0: Moïse Michaud reconnaît que le retour de spiritueux américains sur les tablettes réduit le nombre de places libres pour les autres produits.
1: Mais il y a encore beaucoup d'autres produits américains qui ne sont pas revenus, donc il y a encore beaucoup de places qu'on donne en priorité aux produits du Québec sur les tablettes.
0: C'est en mars 2025 que le Québec a décidé de retirer les produits américains des tablettes de la SAQ. Éric Plouffe, Radio-Canada, Montréal.
2: Dans l'Ouest maintenant, la lutte contre les incendies de forêt se poursuit en Colombie-Britannique. Une centaine de brasiers sont en activité dans la province, dont quatre d'importance qui monopolisent l'attention des pompiers. Environ 7000 résidences font l'objet d'un ordre d'évacuation et certaines personnes sont maintenant confrontées à une dure réalité, celle de ne plus jamais revoir leur maison. Julie Landry fait le point.
3: We're gonna go home.
4: Réjeanne Simpson promet à son chat qu'ils rentreront à la maison tout près de Vernon, dans le nord de l'Okanagan. Mais malheureusement, ce ne sera plus jamais comme avant. La maison qu'elle avait construite de ses mains avec son mari, maintenant décédé, est partie en fumée. Et elle a failli ne pas pouvoir aller chercher son chat et son chien parce que la route était bloquée par les autorités. Ils l'ont finalement laissé passer rapidement. C'est le lendemain qu'un voisin lui a appris la mauvaise nouvelle. Même si sa maison sans électricité ni eau courante n'était pas assurée, elle a confiance de se réinstaller dans une caravane sur son terrain grâce à l'aide d'amis généreux et même de clients de la quincaillerie où elle travaille toujours à 72 ans.
3: And I'm just so grateful.
4: Et elle sait ce que son mari lui dirait.
3: Keep smiling and walking forward.
4: Continue de sourire et d'avancer. Au milieu des larmes, Réjeanne Simpson garde donc espoir que malgré tout, elle s'en sortira.
3: We're safe and we're good.
4: Ici Julie Landry, Radio-Canada, Vancouver.
2: En terminant au tennis, surprise de taille à l'Omnium Banque Nationale à Toronto. La Québécoise Leilani Fernandez a battu la cinquième joueuse mondiale Mira Andreeva en deux manches de 6-1 et 6-4. Leilani Fernandez est la seule joueuse canadienne encore en lice en simple dans le tournoi. Les deux joueuses s'étaient affrontées trois fois avant aujourd'hui et Mira Andreeva l'avait emportée deux fois. La Russe a notamment été championne à Roland-Garros en mai. Voilà, c'était vos informations. Pour plus de détails, vous pouvez consulter le site radio-canada.ca. Passez une excellente soirée à notre antenne.

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1: Vous écoutez Point de repère. Je m'appelle Rosemie Autonne-Témorin et je suis ravie de terminer cette semaine-ci avec vous. Aujourd'hui, dans notre série culturelle, vous pourrez déguster les recommandations de Chris Bergeron, Pascal Lévesque et Jocelyn Lebeau. En deuxième heure, on va répéter des discussions difficiles qui peuvent survenir entre amis avec Salomé Corbeau et Rachida Azdouz, du type « Mes copains veulent louer un chalet trop cher pour mon budget » ou encore « J'aime pas du tout le nouveau chum de mon meilleur ami. Que faire? » On va ensuite découvrir ce qui fait la une des journaux du Nunavut cette semaine et on va terminer l'émission en réfléchissant à l'importance des amours d'été parce qu'on est des romantiques. Je vous regarderai danser toute ma vie, Jocelyn Lebeau.
2: Vous pouvez le faire, ça va me faire plaisir.
1: Est-ce que vous dansez régulièrement?
2: Ah, la danse, c'est la vie.
1: C'est que notre thème qui vous enflamme le corps.
2: J'avoue que le thème me fait bouger particulièrement, oui, hein? Mais je suis un grand danseur.
1: Chris Bergeron, vous demeurez immobile vendredi?
3: Non, je danse comme une mopette, moi.
1: Ça danse comment, une mopette? Ouh, OK, cette mopette-là, la marionnette.
3: Un petit peu comme Monster, je pense. Le Cookie Monster, en termes de mobilité. Je suis un petit peu...
4: Non, oui. Je suis pas d'accord. Je trouve que ça ressemble plus à Animal, le batteur du groupe des mopettes.
3: Oh. Oui, c'est vrai, c'est plus précis, merci.
1: Mm-hmm. Pascal Lévesque, évidemment, danse latine.
4: Oui, toujours.
1: Vous savez que la semaine prochaine, on va s'intéresser à la passion salsa qui s'empare du pays. On a pensé à vous comme intervenante, mais vu qu'on vous parlait aujourd'hui et qu'on vous parlera lundi, on s'est dit, laissons tranquille. Hein.
4: Mais c'est ça.
1: Sur ce, je vais vous présenter notre invité de ce cellier culturel, si vous le voulez bien. C'est Tristan Demers, évidemment bédéiste, auteur. Je suis ravie de vous recevoir aujourd'hui. Et question que notre auditoire devine ce dont on va parler.

0: Il s'est donné beaucoup de lip-sync en studio.
1: Ah oui.
0: Tristan, vous avez publié hier Un dîner avec les pierres à feu, la petite histoire d'une adaptation québécoise. J'ai adoré vous lire. J'ai appris une tonne de choses, pas seulement sur les pierres à feu, qui n'était pas un thème que je savais qu'il m'intéressait à ce point-là.
1: Ah, ben, c'est donc un défi réussi.
0: Non, mais des fois, on se lance dans quelque chose en disant « Ah, oh, mais je comprends la pertinence d'un tel ouvrage. » Et là, on se retrouve happé, finalement. En fait, pourquoi j'ai été happé? Mais c'est parce que c'est pas juste l'histoire des pierres à feu, c'est l'histoire de la culture québécoise, de son paysage médiatique, de son évolution. Bravo, très franchement.
1: Merci, merci.
0: Bon, évidemment, les pierres à feu, série de 166 épisodes que vous avez tous regardés.
1: Oui.
0: Diffusée dès 1960, Fred, Delima, Arthur, Bertha, Agathe, Boum Boum, Dino, sympathique personnage, monde préhistorique, rempli d'anachronismes. Je veux commencer avec la première phrase de l'avant-propos de votre ouvrage. La clé dans le cou, le temps qui presse, une pizza pochette dans le micro-ondes, l'enfant du divorce que j'étais dans les années 1980, condamné à l'autonomie, dînait tous les jours, comme la plupart de ses chums, devant les pierres à feu.
1: Voilà.
0: Les pierres à feu, pour toute une génération, c'est un symbole chargé.
1: Oui. Ben, d'abord parce qu'il y a une
0: impression. C'est l'échec amoureux.
1: Entre autres, ou l'autonomie du petit gars, de la petite fille qui devait manger à la maison parce que oui. Et puis, à une époque où on n'avait qu'un seul référent culturel, télévisuel, qui était celui du... De toute façon, de l'autre côté, il y avait les nouvelles.
0: Exact. Après,
1: ou les démons du midi. C'est à peu près les mêmes jokes de cabaret, cela dit. Mais les pierres à feu, ça a démarré, oui, en 60 aux États-Unis, mais 11 ans plus tard, ici, sur les ondes de Radio-Canada, c'est le soir, hein, le jeudi soir, 19h.
0: Ce qui est très étonnant pour la fille de 38 ans que je suis, qui regardait les pierres à feu chaque midi, mais à TQS.
1: Oui,
0: moi, je ne savais pas que c'était Radio-Canadien à la base. C'est une des nombreuses choses que j'ai apprises en vous lisant. Mais avant qu'on plonge dans ces faits inusités ou méconnus peut-être, vous avez quand même mené une enquête pendant quoi? 2 ans pour comprendre pourquoi cette émission-là est devenue culte?
1: Oui, d'abord, il fallait que je me tape les 166 épisodes. J'en regardais 2 par matin avant de démarrer ma journée sur mon ordi avec un fichier Excel pour noter les référents culturels, le rapport homme-femme et puis tout ça.
0: Ça met dans quelle énergie commencer ces journées avec 2 épisodes des pierres à feu?
1: C'est rigolo, puis en même temps, ça... C'est intéressant parce qu'avec le recul, d'abord, il y a des phrases ou des choses qui ne passeraient plus maintenant, surtout pour ce qui est des 2 premières saisons.
0: C'était une série pour adultes au départ. Oui. Hein, dans les premiers épisodes, ils fument.
1: Ah oui, mais c'est-à-dire que les pubs, le commanditaire, c'est les cigarettes Winston à l'époque, aux États-Unis. Parce que ces pubs n'ont pas été reprises par Radio-Canada ici, mais qui avaient refusé la version française, venue de France. Donc, on leur avait proposé ici à la direction, au directeur des programmes, une série traduite, doublée à Paris. Et il y avait quelque chose d'audacieux. 3 ans après Les Belles-Sœurs de Michel Tremblay ou le débat sur le joual à la télévision publique ou sur sur nos scènes, était bien vivant. On en parlait, puis on se disait, ben, est-ce qu'on va commencer à parler comme des charrues? Et là, je reprends l'expression parce que ça, c'est au Parlement. Il y a eu une discussion au Salon Bleu entre le parti de l'opposition et le gouvernement de Robert Bourassa à l'époque. En fait, en commission parlementaire, à propos de l'investissement en doublage. Et puis, il y en a qui se disaient, bien, sur place, on a dit, parce que j'ai retrouvé le verbatim, même les archives nationales, et puis au Parlement, puis est-ce qu'on va vraiment investir pour parler comme des charrues à la télévision publique?
0: C'est, donc, ça a vraiment créé un débat, Chris?
2: Je me souviens de... Donc, j'avais 5-6 ans à peu près à cette époque-là, et ma mère m'interdisait de les regarder en version québécoise parce que ça parlait mal.
0: Non.
1: Ah, ouais.
2: Mais oui!
0: Mais pourquoi Radio-Canada a fait le choix de doubler une série en joual alors qu'on ne parlait pas joual à la télévision?
1: Bien, cette tendance-là avait déjà démarré avec Rue des Pignons puis Quelle famille avec Jeannette, c'est-à-dire de parler
0: contenu
1: un peu
0: original,
1: plus. Voilà,
0: oui.
1: On sortait des beaux dimanches du téléthéâtre et tout ça où on parlait un peu plus. Mais il faut le dire, à l'époque, il y a Télémétropole qui grugeait des parts de marché aussi. Alors, compétition oblige. On s'est dit, on va aller chercher des vedettes du cabaret qu'on associe au Canal 10. Ben, il y a Monique Miller qui travaillait au TDM, qui était aussi sur les scènes pour jouer des classiques. Mais on a donc greffé à Monique ses collègues Denise Proulx, Paul Berval, Claude Michaud.
0: Oui. Qu'on a mis de l'avant dans le générique, ce qu'on ne faisait pas dans toutes les adaptations.
1: Et qu'on a fait nulle part ailleurs au niveau des pierres à feu. C'est le seul, la seule version. C'est Clément Fluet, en fait. Il faut lui donner le crédit à l'époque qui était chargé de d'adapter beaucoup plus que de traduire.
0: Oui, parce on peut donner des exemples. Fred travaille dans la carrière Miroc, référence à la carrière Miron du quartier Saint-Michel à Montréal. Oui. On parle de Willy Lamotte, de Jean-Pierre Coilier, de Guy Lafleur. Moi, je souligne à quel point ces temps-ci, on parle du doublage québécois des Simpsons, mais bien avant les Simpsons, donc, il y avait les Pierre Raffeux.
1: Oui. Complètement. Puis en plus, il y avait un décalage que Monique Miller m'expliquait aussi, parce qu'il y a une belle entrevue, j'étais hyper choyé de pouvoir jaser avec elle. C'est la voix de Bertha Laroche et c'est la seule survivante de la bande qui, à l'époque, travaillait. Donc, elle a pu me donner quelques potins de coulisses. Et d'abord, il faut savoir qu'ils ont été payés une seule fois. Hein. Le principe de droit de suite n'existait pas à l'époque. C'est pour ça que ça joue partout. C'est que tu n'as jamais aucun comédien à payer. Déjà, en partant, c'est avantageux pour le diffuseur.
0: Et 70 versions là, dans différents pays.
1: Oui, ben ailleurs, j'imagine que les conventions collectives de d'autres...
0: On leur souhaite.
1: Oui, c'est ça. Nous, c'était l'UDA à l'époque. Mm. Mais il faut se dire que l'idée même de décider du moment où on regarderait une émission n'existait pas. À la limite, ça va repasser deux fois en reprise puis c'est réglé. Mais le principe de DVD, de cassette VHS n'était pas dans les esprits puisque ça n'existait pas. Donc, faut pas en vouloir à l'UDA non plus. C'est vraiment une question d'époque. Mais elle me racontait où je m'en allais avec ça. Excuse-moi, je suis parti.
0: On était dans les potins, Monique Miller, l'adaptation québécoise, l'audace que ça prenait.
1: Ce qu'elle me disait, c'est que la série des années 60, 11 ans plus tard, on est en 71... Et on doit adapter. Le Québec est peu à la même place que les États-Unis de la fin des années 50 parce que la première saison a été conçue dès fin 58, début 59. Donc, on parle des États-Unis d'Amérique à la fin des années 50, hyper conservateurs.
0: Ouais. Mmh. Puis nous, on est dans les... au Québec dans les années 70.
1: Années 70, émancipation. Écoutez, c'est l'époque des films de fesses.
0: Oui, c'est vrai.
1: Voilà. D'ailleurs, parlant de fesses, à TQS, dans les années...
0: j'ai l'attention de tout le monde.
1: Dans les années 80, les deux émissions les plus rentables de TQS, c'était Bleu Nuit et Les Pierres à Feu.
2: Ah oui. Oui. Le cul dans TQS, d'ailleurs, c'était...
0: C'était pour...
3: Quatre.
1: Trip à quatre ou quatre saisons.
3: Ah, ben ça.
1: On ne saura jamais.
0: J'ai appris beaucoup de choses, je l'ai dit, en vous lisant Tristan Demers, notamment le nom de jeune fille de Delima. C'est Galet. Oui. Vous, quelle féminité vous a le plus marqué en terminant au sujet des Pierres à Feu?
1: C'est qu'on s'est accroché évidemment au volet, la dynamique homme-femme qui est datée d'une autre époque.
0: Vraiment.
1: Des phrases comme « si ta femme a tes nerfs, achète-y une bague, ça va calmer », saison 2.
0: Je maintiens que c'est un bon conseil.
1: Oui. Oh mon Dieu. Il y a ça, mais moi, ce qui m'a surpris avec le recul, c'est l'espèce de bromance masculine, hyper assumé. C'est malgré le fait qu'on se donne des pichenottes puis qu'on s'envoie promener, parce que du « hey, le cave, il y en a en masse », il y a quelque chose qui se passe entre Fred et Arthur, une réelle complicité masculine qui est assumée. Alors, cette camaraderie-là, moi, je l'ai trouvée touchante.
0: Ah, qu'est-ce Mais merci pour cette vraiment incursion dans un Québec que je ne connaissais pas. Vous avez parlé de potins, c'est vrai, mais les coulisses d'un milieu médiatique, le rapport à notre langue, le rapport au védétariat aussi, cette façon d'amener des tard dans une émission, puis de la mettre à notre main comme ça s'est pas fait ailleurs. Fascinant.
1: Oui.
0: Un dîner avec les pierres à feu, la petite histoire d'une adaptation québécoise, c'est publié aux éditions Urtubiz et c'est maintenant en librairie. Merci d'avoir
1: nous
0: voir,
1: Tristan. Un gros merci de m'avoir accueilli.
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0: Jocelyn Lebeau,
1: oui.
0: On commence avec votre recommandation de la semaine qui nous rappelle qu'il n'y a pas juste le festif à Baie-Saint-Paul.
3: C'est bien vrai, mon ami. Je tiens absolument à vous parler d'art visuel à l'émission cet été et un de mes événements préférés chaque année, c'est le Symposium international d'art contemporain de Baie-Saint-Paul. Est-ce que vous êtes déjà allé?
0: Non.
3: Non? Personne? Pascal Lévesque non plus?
0: Alors, vous allez faire œuvre utile ce matin.
3: Ça me fait plaisir. Je suis là pour ça. C'est tellement formidable parce que la ville devient art visuel. Il y a des installations, il y a des performances qui s'installent là pendant un mois. On est rendu, l'air de rien, à la 44e édition de ce symposium dans Charlevoix, qui est un des plus importants et des plus anciens événements en art actuel au Canada. L'édition 2026 vient tout juste de commencer, en s'ouvrait mercredi 5 août, et ça se poursuit jusqu'au 30 août prochain. Cette année, c'est sous la direction de la commissaire invitée Anaïs Castro, qui connaît bien la région parce que sa mère vient de là. Elle a passé toute son enfance, en fait, dans un chalet à Saint-Joseph-de-la-Rive. Donc, c'est un bonheur pour elle de pouvoir œuvrer là encore cet été. Et je lui laisse vous expliquer qu'est-ce qui rend le Symposium international d'art contemporain de Baie-Saint-Paul si particulier.
5: En général, la rencontre entre le public et l'art, ça se fait souvent comme avec le produit fini. Tu sais, on va dans une exposition, les œuvres sont réalisées, il y a une équipe commissariale qui a monté un design d'expo. Tout est comme un peu prévu. C'est pas du tout ce que le symposium propose. Le symposium propose d'aller à la rencontre de la création artistique, d'interagir avec les artistes, de pouvoir leur poser des questions. Mais en général, le public a pas accès à ça. Fait que c'est vraiment la dimension super intéressante du symposium, c'est de montrer le processus au lieu du produit fini.
0: Ah, c'est le fun parce que ça peut être intimidant, les arts visuels.
3: Ben
0: et
3: oui.
0: Là, ce que j'entends ne m'intimide pas du tout, c'est une invitation à aller à la rencontre des artistes.
3: Exactement, et ça se passe partout dans Baie-Saint-Paul, je vous le disais, entre autres dans l'école derrière le musée d'art contemporain. Et ils sont là pendant un mois, donc on peut retourner même les voir à plusieurs reprises si jamais on passe par le coin. Ça permet de rendre l'art visuel vraiment accessible, mais aussi de comprendre tout le travail qu'il y a derrière la création d'une œuvre. Cette année, ils ont reçu plus de 200 propositions de projet artistique et la commissaire Anaïs Castro et ses collaborateurs ont étudié tout ça. Ils ont sélectionné 11 projets de 12 artistes parce qu'il y a un collectif d'ici et d'un peu partout dans le monde.
0: OK, mon doux, c'est un travail fou.
3: C'est un travail
0: minutieux. Passer de 200 à 12.
3: Oui, mais vous allez comprendre pourquoi. C'est qu'ils font des choix, évidemment, très réfléchis. D'abord, il y a des gens qui offrent toutes sortes de formes d'art. Il y a de la performance, il y a de l'installation, il y a du dessin, il y a de la sculpture, il y a de la peinture. Mais tout le monde est uni par une thématique. Et cette année, cette thématique-là, c'est le camouflage. Et c'est particulièrement intéressant parce que c'est actuel. On va entre autres s'intéresser à l'idée de la désinformation, hein, comment on camoufle la vraie info. On va aussi s'intéresser au fait qu'on est toujours épié par nos cellulaires. Est-ce qu'on est capable d'être camouflé à cette heure de la technologie?
0: On n'est pas capable.
3: Mais ça peut aussi être du côté des animaux qui se camouflent pour leur sécurité dans la nature, la dimension militaire ou même la chasse, qui est une activité pratiquée dans Charlevoix. Bref, ça ratisse très, très large et ça permet de réfléchir sur le monde dans lequel on vit. Et on le fait avec des artistes qui viennent de partout. Parce qu'il y en a qui viennent de Montréal, de Québec, de Chicoutimi, mais aussi de Saskatoon, de Halifax, de la Syrie, de la République démocratique du Congo, de Bruxelles et j'en passe. Et pour vous donner une idée à quoi ça ressemble, bien, je vous ai sorti quelques exemples quand même à découvrir cet été. D'abord, Audrey Demers, Roberge et Magali Hébert-Huot vont construire un chalet de chasse en plein cœur de Baie-Saint-Paul.
0: Ah.
3: Donc, on va pouvoir aller le visiter, on peut le voir en construction. Paolo Almaro va proposer une œuvre multimédia qui s'intéresse aux algorithmes et à comment on tente de disparaître virtuellement, ou à l'inverse, comment on réussit à être choisi dans toute la masse d'informations numériques. Ça peut pas être plus actuel.
0: Mais c'est intéressant.
3: Non, mais regardez, vous allez bien aimer la suite aussi. Morija Kitenge-Banza, il a fait une entrevue passionnante avec Penelope McQuaid. Je vous invite à rattraper ça sur audio il y a quelques années. Il propose rien de moins que de concevoir une ambassade avec son projet, le Bureau des États. Parce que pour lui, le camouflage, il est bureaucratique. Hein? Comment on peut se perdre dans toutes ces données-là et à quel point on peut être seulement un numéro. Il y a Clara Cousineau qui est pas là tout le mois. Je tiens à le préciser, elle va être là à partir du 15 août pour une semaine. Mais est-ce qu'elle fait, là? C'est qu'elle déplace une cabane de pêcheur, une cabane jaune de 3 pistoles à Montréal. Et durant le symposium, la cabane va arriver par traversier et va être camouflée dans Baie-Saint-Paul. Donc, il va falloir la trouver. Et ce qui attire vraiment mon attention, c'est ce projet d'un artiste métis originaire de Saskatoon qui s'appelle Jesse Fulgaire Gagnon. Écoutez bien ça. Près de l'église de Baie-Saint-Paul, il va réaliser la fin d'une série de 1050 performances. Il fait ça 3 fois par jour, 6 fois par semaine depuis 8 mois. Il filme chacune de ses performances, puis chaque captation devient comme une perle d'une composition numérique à travers laquelle il va créer une ceinture fléchée avec 1050 petites perles vidéo qui seront projetées dans l'espace public de Baie-Saint-Paul.
0: Vous ne trouvez pas qu'il y a des gens vraiment plus intelligents que nous?
3: Moi, ça me fascine. Je suis tellement impressionné par eux.
0: Comme avec une vie intérieure si riche. Moi, j'entends ça, puis je me dis, mais il y a des gens brillants.
3: Je me dis la même chose. Il faut aller les voir et les encourager. Et pour ce faire, Rosemée, on va évidemment au symposium de Baie-Saint-Paul. Pour y aller, il suffit d'acheter un billet pour le Musée d'art contemporain de Baie-Saint-Paul, qui est la seule institution muséale dans l'Est du Québec à se consacrer entièrement à l'art contemporain. Mmh. Et quand vous achetez votre billet, ça vous donne évidemment accès au symposium, mais ça vous donne aussi accès aux 3 expositions qui sont présentées dans le musée sous le titre Eau Vive et qui sont un super complément au symposium. Et ça aussi, ça va vous intéresser, je suis convaincu. Je vous les nomme rapidement, juste que vous ayez en tête ce qu'on peut voir
0: s'il
3: également.
0: Vous plaît, Jocelyn.
3: Rivière de Perles, qui est la première exposition personnelle muséale canadienne d'Ari Bayuaji. C'est un artiste indonésien qui crée des installations immersives à partir des filets de pêche qu'il a récupérés à Bali. Mmh. Non, mais quelle belle idée quand même. Autre expo qui est présentée, Ressac, nouvelle exposition de l'artiste québécoise Evelyne Boulva, dont la pratique rappelle l'impression, mais tout est fait à la main et elle soulève des enjeux environnementaux. Et la dernière expo à voir à ce musée d'art contemporain de Baie-Saint-Paul cet été, Tram, qui présente le travail de tisserandes québécoises, elles qui ont créé des œuvres avec leur métier à tisser. Bref, vous pouvez voir tout ça et en plus de ça, c'est incroyable, mais vrai, mais il y a tellement d'activités dans le symposium, des 5 à 7, des ateliers de création avec les artistes qui nous expliquent les techniques qu'ils utilisent, des tables rondes, des conférences, des parties, si
0: puis
3: vous aimez
0: plus,
3: faire la fête.
0: Vous êtes dans Charlevoix.
3: Ben, c'est ça, exactement. C'est un 2-pour-1 parce que vous avez à la fois la beauté du paysage et la beauté de l'art visuel. Et ils ont ajouté une autre affaire cette année. Si jamais vous êtes vraiment déshabitué et que vous aimez participer, chaque fois que vous visitez un des lieux du symposium d'ici le 30 août, vous allez pouvoir faire étamper votre passeport du visiteur. Et parmi tous les passeports étampés au complet, on va faire tirer plein de prix, entre autres des cartes cadeaux à la boutique du musée, des cartes cadeaux au café de Charlevoix, des forfaits pour des producteurs locaux, des memberships au musée. Bref, on essaie vraiment de nous donner envie d'aller faire un tour et de visiter cette exposition-là.
0: Ben vous me donnez le goût de le faire. J'espère qu'on vous donnera un passeport étampé, Jocelyn Lebeau, pour votre contribution au rayonnement du Symposium international d'art contemporain de Baie-Saint-Paul qui se déroule, je le rappelle, pardon, jusqu'au 30 août. La thématique de cette année, camouflage.
6: Que pensez-vous de ma participation à cette expérience?
7: Je n'y participerai pas.
8: Je suis au paradis du poulet, là.
9: Non, c'est toi.
10: Ce n'est pas naturel. Ce sont les additifs, parce que le poulet n'a plus de goût.
8: Oh, mais... J'ai appris que l'un des ingrédients utilisés se retrouve aussi dans les capotes.
9: Non,
8: c'est beaucoup plus compliqué que ce que je pensais.
11: Les enseignes de fast-food ciblent principalement les communautés aux revenus modestes.
12: On meurt. Et vous croyez que la nourriture n'a rien à voir là-dedans? Dans l'industrie du poulet...
0: Je sais pas si je vais pouvoir faire mon travail. Je suis trop perturbée par la citation sur l'ingrédient utilisé dans le poulet frit et dans les condoms. Pascal, qu'est-ce qui se passe? Je reviens à notre sujet. Vous pourrez peut-être me répondre au cours de votre chronique. Vous avez une suggestion de documentaire pour nous? Gros poulet.
13: Gros poulet. Ben oui, Big Chicken, le complot de la malbouffe. Là, moi, j'ai fait ma propre traduction, le gros poulet.
0: C'est à vous, ça.
13: C'est un documentaire de 1h36 et c'est mené par l'humoriste britannique Mo Gilligan qui mange exclusivement du poulet frit de restauration rapide 3 fois par jour pendant 28 jours. Puis il n'est pas mort, là.
0: Mais ça évoque tout de suite Super Size Me.
3: Oui.
13: Oui, effectivement.
0: Ce documentariste qui a décidé de ne manger que du McDo. Donc,
13: exactement.
0: On est un peu dans la même démarche?
13: On est un peu dans la même démarche. On est 20 ans plus tard, c'est-à-dire à quel point c'est encore pertinent de s'attarder à ce que la restauration rapide nous propose, mais pas que. Parce que la différence, c'est que Mo Gilligan ne va pas se contenter de mesurer les effets de la malbouffe sur son propre corps, ce qui était évidemment l'exercice de Morgan Spurlock à l'époque. Mm-hmm. C'est son point de départ, mais c'est plus large que ça. C'est l'élevage industriel, la publicité, les aliments ultra transformés, la santé publique, l'environnement et évidemment les conditions de travail des gens qui travaillent dans les industries de transformation du poulet et les abattoirs.
0: Donc, le poulet frit, c'est le prétexte d'une vaste enquête.
13: Oui, c'est ça. Lui, là, c'est un animateur, un amateur, invétéré et assumé de poulet frit. Il vient d'un milieu modeste de Londres. C'est un plaisir familial accessible. Donc, ça joue sur le contraste parce qu'au départ, le poulet frit est un aliment réconfortant. Ça ramène à l'enfance, à la convivialité. Mais après avoir mangé 84 repas de poulet frit, ben on voit très bien, puis on le voit sur son visage, là, comment... sa santé se dégrade, là. Ça laisse place à la fatigue, aux problèmes digestifs, malaise physique, détérioration de son état psychologique. Ça ne prétend pas être une étude médicale, mais c'est comme un laboratoire populaire là, que son corps qui est là. Puis non seulement ça, mais c'est les effets, mais tout ce qu'il apprend aussi finit par un peu l'écœurer, finalement.
0: Ben, oui, ben juste ce qu'on a entendu dans l'extrait de la bande-annonce m'a perturbée. Donc, parlez-nous du poulet qu'on mange, Pascal.
13: Ben, OK, d'abord, tu sais, on parle beaucoup d'aliments ultra transformés. Ça sert à rendre visible un phénomène qui est documenté, donc, de cette omniprésence-là d'aliments transformés dans notre alimentation au Canada. Par exemple, les aliments ultra transformés, ça représentait 45,7% de l'apport énergétique quotidien des Canadiens en 2015, selon Statistique Canada. Évidemment, ouais. On se penche sur ce qui se passe au Royaume-Uni et aux États-Unis parce que ce qu'il va faire, c'est qu'il va manger dans des restaurants de poulet frit à Londres, mais il va se transporter aussi du côté des États-Unis à la Nouvelle-Orléans. Mec du poulet frit, c'est l'en est une. Je suis moi-même allée spécifiquement là pour manger le poulet frit de Dookie Chase. Il va aussi à Houston, à Chicago et dans des élevages, notamment en Arkansas puis au Delaware. On apprend une chose, c'est que le poulet qu'on mange aujourd'hui, c'est pas le même qu'on mangeait, mettons, en 1938. Là.
0: Okay.
13: Le poulet, il a grossi. C'est vrai, pour à peu près tous les animaux d'élevage, on a amélioré la bête à force de croisement génétique, c'est-à-dire qu'on choisit les meilleurs individus qui vont avoir des plus grosses poitrines, ce qui fait
0: c'est
13: en
0: ça,
13: sorte que...
0: Améliorer en fonction de la consommation de leur chair, non pas améliorer pour leur confort.
13: C'est ça, ben de la productivité. Fait que, tu sais, ça a des conséquences évidentes sur le bien-être animal parce que ça fait des poulets qui grandissent très vite, qui développent une importante masse de chair, mais les petites pattes n'ont pas suivi, le système cardiovasculaire n'a pas suivi. Mais de toute manière, dans la chaîne, c'est que, ben ça n'a pas besoin nécessairement de suivre parce que, de toute façon, ces poulets-là sont abattus avant d'atteindre, de vivre une vie adulte de poulet qui a 4-5 ans, là, tu sais.
0: Ça doit même donner des images perturbantes.
13: Oui, quand même.
2: Il va dans les usines, dans le documentaire, on voit les usines. Okay.
13: On voit les usines. Évidemment, on n'est pas invité de manière légale à rentrer dans les usines, mais on voit un groupe qui fait ça là, pour documenter en fait ce qui se produit dans les usines, finalement.
0: Donc, le documentariste s'intéresse aux poulets britanniques et américains. Est-ce que nous, en tant que Canadiens, Canadiennes, on peut se dire qu'on partage la même réalité que lui?
13: Pas tout à fait, parce que, bon, et c'est ça le danger des documentaires de Netflix, parce que ça s'attarde à des réalités qui ne concernent pas nécessairement la réalité canadienne. Puis, il faut dire que même si le débat sur la croissance rapide, génétique, puis le bien-être animal existe au Canada, on a le code de pratique pour les poulets de chair qui détermine finalement les conditions de bien-être animal dans lesquelles les poulets grandissent dans les élevages. Puis c'est quand même assez sévère. Ça règle pas toutes les questions. Il y a aussi le fait qu'on est soumis à la gestion de l'offre. Alors, il y a les poulets, les dindons, les dindes, les œufs et le lait qui s'est soumis à la gestion de l'offre, ce qui fait qu'on produit ce qu'on consomme. Il y a quand même une forte demande en poulet là, qui augmente dans les dernières années. Je parlais avec un agriculteur hier qui me racontait ça. Mais ça fait qu'on n'est pas nécessairement dans les mêmes conditions d'expansion et d'usine à n'en plus finir et d'élevage à n'en plus finir, comme on peut le constater dans l'État de l'Arkansas, par exemple, où c'est vraiment immense que ça c'est et on le démontre aussi au Delaware aussi que c'est très désagréable pour les voisins parce que ça sent vraiment pas bon.
0: Mm-hmm.
13: Alors, ça sent pas bon parce que on est dans une ferme là, tu sais, je veux dire ça sent c'est des odeurs
0: c'est normal,
13: que les urbains on n'est pas habitués à mais c'est fort en ammoniaque puis quand il y en a beaucoup, c'est encore pire. Et surtout si jamais l'usine plus ou moins dans le bien-être animal, ça peut sentir encore plus fort. C'est toujours un truc que j'ai quand je vais sur une ferme. Il y a une odeur normale puis il y a une odeur anormale.
0: Sur le plan de l'histoire de l'alimentation, qui est un thème qu'on aime beaucoup à l'émission, pourquoi le poulet est devenu si populaire selon le documentaire?
13: Bien, c'est ça. Et là, on a une prolifération ici là, de poulet frit. Même chez nous, on est affecté. Alors que traditionnellement, au Québec, c'est le poulet rôti qu'on mange. Alors, tu sais, Saint-Hubert, Scott, Benny, coq rôti, chéticoque, au coq, on peut toutes les nommer, là, mais ça a toujours été des poulets rôtis. Puis là, le poulet frit s'est imposé. Même Saint-Hubert a fait du poulet frit. C'est partout. Mais c'est parce que, puis notamment, c'est la viande la plus consommée au Canada, le poulet. Mais il y a comme une espèce d'aura autour du poulet. C'est perçu comme une viande qui est moins chère, plus légère que le bœuf, plus facile à transformer. La friture, ça augmente l'attrait sensoriel. T'sais, c'est là où on parlait là, d'additifs, finalement, là, que on qu'on retrouve même dans, pour fabriquer des condoms. Mais on
0: c'est dans la friture?
13: Ben, dans la friture, il y a plein d'additifs. C'est de la friture commerciale. Puis si on est aux États-Unis, on va rajouter aussi des additifs au poulet pour qu'il goûte

0: de poulet. Fait qu'on
1: en
0: rajoute...
1: plus de sauce, parce que c'est un véhicule à sauce.
2: Là. OK, je comprends, mais voyons donc...
1: C'est comme une toast, en fait.
2: On veut que notre poulet goûte plus le poulet, je comprends pas. Ouais.
0: Ben parce qu'il grossit très vite. Fait qu'un poulet qui est traditionnellement dans le monde industriel goûtera pas la même chose qu'un poulet qui... Puis je vous invite à faire le test là, des poulets de pâturage là, qui grandissent en courant puis en mangeant des vers de terre puis en mangeant leur moulé, mais quand même, ça goûte tellement différent. Mm-hmm. On a oublié le goût de ce poulet-là. Et c'est pour ça qu'on ramène le goût en y ajoutant des additifs. Fait que c'est ça aussi qui est démontré dans le documentaire, que ça nous force à nous poser des questions. D'autres questions que ça nous force à nous poser, donc d'où vient le poulet, mais quelles sont les conditions dans lesquelles les travailleurs de ces usines se voient imposer? On parle même d'une usine où dans la chaîne de production, c'est tellement important de garder le rythme, que les personnes portent des couches.
2: Oh.
0: Et évidemment, c'est des travailleurs, souvent des travailleurs fragilisés, mm-hmm. vulnérables, étrangers. Ici aussi, hein, la main-d'œuvre, on compte beaucoup sur la main-d'œuvre venue de l'étranger pour travailler dans ces usines de transformation-là ou les abattoirs et même sur les fermes. Parce que c'est pas un métier là, que tout le monde veut pratiquer. C'est très, très difficile. Évidemment, les conditions sont encore différentes au Canada. Mm-hmm. Mais quand même, ça reste que c'est des emplois difficiles. Tu sais, l'indice, c'est qu'il n'y a pas un Canadien qui veut faire ça. Là,
2: après avoir regardé le documentaire, est-ce que vous allez encore manger du poulet frit, Pascal Lévesque?
0: Oui, mais avec modération. Mais je vais aussi mieux choisir le poulet que je mange, puis je vais essayer de le faire moi-même. Ça pose vraiment la question sur ça, sur les déserts alimentaires aussi, sur l'accès à cette nourriture-là. Parce ben que oui. La grosse question, c'est vraiment où ces restaurants-là de restauration rapide s'installent. C'est surtout dans les quartiers vulnérables défavorisés, en vendant du poulet vraiment pas cher. Donc, ça devient l'aliment accessible. Et si on mange ça à tous les jours, ben c'est là où ça devient un problème pour notre santé. Et donc, c'est là qu'on voit l'espérance de vie descendre. Voyez-vous le cercle vicieux?
2: Je vois surtout à quel point ce documentaire-là utilise une expérience un peu tape à l'œil, 28 mm-hmm. jours à manger que du poulet frit, pour encourager un discours finalement politique.
0: Oui, il faut reprendre le contrôle de notre alimentation, c'est ce que ça dit là-dedans.
2: Donc, le film documentaire Big Chicken, le complot de la malbouffe est disponible sur la plateforme Netflix. Il m'apparaît bien intéressant. Merci Pascal Lévesque.

0: Chris Bergeron, je ne savais pas quand embarquer. Je me disais, est-ce que je laisse toute la place aux trois accords et cœur de pirate jusqu'à la fin? Est-ce que je me lance?
1: J'ai une petite anecdote, c'est ça, sur la chanson?
0: Allez-y, Chris.
1: Avec ma copine, cette chanson, on la chante tout le temps en boucle, en dansant dans le salon et en tournant. Et même des fois quand on s'engueule, il y en a une des deux qui fait, avec toi, c'est toujours les vacances.
0: Oh, c'est votre manière de vous réconcilier,
1: oui,
0: et de souligner la beauté de votre quotidien à la fois?
1: Toutes les semaines, au moins plusieurs fois par semaine, on chante cette chanson.
0: Vous savez, on reçoit à chaque semaine Christian Vézina et Rosemarie Charest ou Nathalie Platte pour nous apprendre à mieux aimer. Peut-être que vous pourriez être là cette semaine, et Chris Bergeron, parce que ce conseil conjugal me réjouit. D'ici votre segment romantique, on est en pleine célébration de la fierté à Montréal, puis vous avez des livres à nous recommander pour l'occasion.
1: Oui, trois livres pour plomber l'ambiance, encore une fois.
0: Franchement, vous plombez pas l'ambiance, vous éveillez les consciences.
1: Ah, c'est vrai. Alors, trois livres. Non, mais il y en a deux qui sont plutôt jolis. Mais le premier dont je vais parler, lui, évidemment, il est plus difficile.
0: Mais c'est important de se faire bousculer des fois. Le confort,
1: allons-y.
0: Ça suffit.
1: Alors, excellent traité d'histoire de l'historienne de l'université Johns Hopkins aux États-Unis. Jill Peterson a écrit il y a quelques années une brève histoire de la transmission. Misogynie, ça sort au Remus Ménage, maison d'édition québécoise, la semaine prochaine. D'ailleurs, va y avoir
0: traduit en français.
1: Va y avoir une causerie le 13 août à Montréal à la librairie Zone Libre, d'ailleurs, avec Judith Lefebvre et Claire Ross. Donc, c'est un livre extrêmement intéressant. Quand on fait l'histoire de la communauté trans, malheureusement, il faut d'abord faire l'histoire de la transmisogynie, c'est-à-dire de la pression institutionnelle, politique, criminelle. Les personnes trans sont souvent à l'intersection de toutes sortes de violences. C'est quelque chose qui, selon Jill Peterson, ce mécanisme-là, c'est quelque chose qui a été fabriqué. En fait, qui n'est pas une tradition historique millénaire.
0: Ouais.
1: C'est-à-dire qu'il y a eu des moments dans l'histoire où il y avait... Alors, évidemment, le mot trans n'existait pas, ne serait-ce qu'il y a 40 ans, 50 ans. Mais il y avait des personnes qui sortaient hors de la binarité et qui avaient des rôles dans certaines sociétés autochtones, en Inde, beaucoup. C'était pas toujours des gens qui étaient nécessairement appréciés. Il y avait aussi toutes sortes de dynamiques d'oppression, mais ça n'était pas une caste en soi. Et en fait, c'est la colonisation, le capitalisme, l'esclavagisme américain aussi, qui a préparé le terrain à la transmisogynie, en fait. Et donc, dans le livre, on parle de trois réalités, en fait. D'une femme trans noire qui a été arrêtée à New York en 1836. Alors, c'est très intéressant parce qu'on voit son quotidien, quelqu'un qui était entre la prostitution, mais aussi dans des ateliers où elle cousait avec les femmes, qui essayait de vivre entre les deux genres, même à l'époque évidemment, mais jusque dans les années 50 aux États-Unis, c'était impossible de sortir publiquement en portant des vêtements autres que ceux de son genre. Bref, on voit cette réalité-là où l'espace possible de vie pour les personnes trans était extrêmement réduit. C'était la prostitution ou rien, et essentiellement. On voit même, toujours au début du 19e siècle, l'histoire d'une femme blanche qui, elle, se disait androgyne, qui a écrit une autobiographie d'une androgyne autour de 1820 à peu près, et qui a été publiée, qui a été un certain succès de librairie, et qui racontait comment elle aimait s'habiller en femme et puis aller rencontrer des garçons dans des parcs. Il y avait des logiques de cruising qui existent aujourd'hui même dans la communauté gay. Elle raconte aussi évidemment cette personne-là, comment elle se faisait tabasser très, très régulièrement. Bref, c'est hyper intéressant de voir ces réalités qui ont 150 ans et plus même, et même si on remonte encore plus en arrière, elle nous raconte la réalité d'une communauté indienne qui s'appelle les Hijra, qui sont en fait des personnes non genrées, qui avaient qui étaient une caste à part en Inde, et donc qui avaient des rôles plus ou moins religieux, plus ou moins traditionnels, plus ou moins folkloriques. Et quand la colonisation et les Britanniques se sont installés, ont essayé de consolider le pouvoir, une des choses qu'ils ont fait, c'est ils ont créé une loi qui s'appelle le Criminal Tribes Act de 1871, qui criminalise et le monde des Hijra, qui interdit la danse, le port de vêtements féminins et qui autorise les policiers à les traquer dans la rue. Ce qui était intéressant, c'est que quand les Indiens ont été colonisés par les Britanniques, ce que les Britanniques ont fait, c'est qu'ils ont consolidé légalement certaines structures qui existaient déjà dans le pays. Donc les Hijra existaient, mais ce qu'ils ont fait, c'est qu'ils les ont codifiés et évidemment, après ça, les ont transformés en population marginalisés. Donc c'est une façon de diviser les populations.
0: Oui, on comprend vraiment mieux, si je saisis bien ce que vous nous dites, la répression qui est faite auprès des personnes trans au fil de l'histoire et la liberté auquel certaines ont eu droit. Une brève histoire de la transmisogynie pour une lecture anti-impérialiste de la transféminité. Ça va paraître en français le 11 août.
1: Un autre livre de poésie, cette fois-ci, de Joshua Whitehead, Full Metal Autochtoqueer. Alors, on dirait une soupe woke. J'entends Mathieu Bocoté qui roule dans sa tombe. Pas sa tombe, pardon.
0: Non, il réagit dans sa voiture, comme tout le monde.
1: C'est le genre de livre, probablement, qu'il n'aimerait pas trop, en tout cas, ne serait-ce que sur le titre. Par contre, c'est très bien écrit, alors peut-être qu'il apprécierait, je ne sais pas. Ce que j'aime beaucoup de ce livre de Joshua Whitehead, qui est un poète non-binaire autochtone, c'est, en fait, justement, on pourrait penser que c'est un truc très prêchi-prêcha. Moi, j'écris des livres, et souvent très, très woke, et à l'intérieur de ces livres-là, moi, j'ai tendance à faire la morale, à faire du nanana, je fais des manifestes, je dis la vie est dure, et je me prends un peu trop...
0: Bon, c'est tellement pas comme ça que je vous lis, mais vous avez droit à la critique que vous souhaitez avoir à votre propre sujet.
1: Ouais, mais Joshua, je trouve, arrive à parler de choses très sérieuses de manière légère. Mm. Une phrase que j'aime beaucoup, j'ai toujours accepté d'échanger mon scalp contre un lip sync. Je veux dire, c'est incroyable.
0: Wow! Et là, c'est en français parce que le recueil est paru en version française en juin dernier à la maison d'édition Mémoire d'Encrier.
1: C'est tellement
0: traduit
1: touchant.
0: Traduit par Ariane Desrochers et Shane Michael.
1: Je peux juste dire une autre phrase?
0: Bien sûr.
1: J'ai un trou en forme de Dieu dans mon cœur. Je lui dis que c'est réconfortant, même si ça me brise. Je lui dis des fois, il suffit de réaliser qu'on est blessé pour savoir aussi qu'on peut être aimé aussi. Je lui dis, tu sais, Tupac Shakur a fait pousser des roses dans du béton. Ce mélange entre la culture hip-hop, il parle de RuPaul, mais aussi de sa réalité dans les communautés cri, c'est quelque chose de très, très, très, très fort.
0: Full Metal Autochtoqueer, donc de Joshua Whitehead.
1: Et puis le dernier, She Wasn't a Guy, ça c'est le titre français de la maison d'édition Glénat.
0: Ça c'est drôle.
1: Ils auraient pu appeler ça du coup, c'était pas un mec, mais She Wasn't a Guy. C'est un manga
0: français. OK.
1: De Sumiro Arai, c'est trop mignon, c'est tellement joliment dessiné. Et en fait, c'est l'histoire d'une jeune fille qui Aya, qui aime le rock et qui craque pour un vendeur d'un magasin de disques qu'elle prend pour un garçon. Et puis, en réalité, elle se rend compte que c'est sa camarade de classe Mitsuki qui porte des vêtements unisexe, un masque, des lentilles au travail. Et donc, il y a un quiproquo de genre qui est le moteur de pas juste un manga, mais ça dure sur 4 ou 5 livres.
0: C'est une série.
1: C'est tellement chou. En plus,

0: Alors, il y a, graphiquement, c'est très fort parce qu'il y a une utilisation de la couleur verte. C'est un yuri, c'est-à-dire hein, les yuri, ce sont les romances manga. Et donc, au Japon, ils appellent ça le yuri vert parce qu'il est instantanément reconnaissable. Et c'est quelque chose de très, très bien. Et puis, qui a gagné le prix Next Manga Award en 2023. Donc, un succès critique et commercial à l'international. C'est trop, trop chou. Je le recommande. Peut-être pour les ados, mais aussi pour les grands enfants comme moi.
1: She wasn't a guy. Écrit ouais. Illustré par Sumiko Arai. Merci pour ces belles suggestions, Chris.
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1: Pour ce deuxième tour de table, on passe aux dégustations personnalisées. Jocelyn, vous avez déjà le 12 août, j'achète un livre québécois en tête. Est-ce que vous avez une suggestion pour chacune de vos collègues?
3: J'en ai pour tout le monde qui nous écoute à travers le pays.
1: Ça, je trouve que c'est facile un peu de dire, moi, je fais cadeau un cadeau à tout le monde.
3: Je veux encourager tout le monde à lire à travers le pays, c'est certain.
0: C'est pas ça le principe de l'émission.
1: Non, c'est ça. Mais c'est bien parce qu'on a l'impression que vous êtes un bon élève et là, vous nous prouvez que vous êtes capable de dissidence.
3: Je suis capable de dissidence quand même.
1: J'encourage ça.
3: Et je veux vous suggérer tout de suite le nouveau livre de Louise Penny, cette star de la littérature qui habite en Estrie, bien sûr, celle qui a créé les histoires de l'enquêteur en chef Armand Gamache. Et c'est complètement fou. Hein? Elle a vendu plus de 19 millions d'exemplaires à travers le monde jusqu'à aujourd'hui.
1: C'est plus que nous réunis, très certainement. Ouais.
3: Elle avait déjà écrit un premier roman à quatre mains avec une certaine Hillary Clinton.
1: Ouais.
3: Ah ouais, État de terreur en 2021. Et elle remet ça avec Melissa Fong, une journaliste qui vit à Toronto. Qui est aussi autrice, cinéaste. Elle est connue notamment pour avoir été kidnappée et faite otage en Afghanistan en 2008. Ça l'avait menée à écrire son premier livre, Under an Afghan Sky. Mm. Elle est très, très intéressée par le droit des femmes et des enfants dans les conflits internationaux. La collaboration donc, entre Louise Penny et Melissa Fong, ça donne Les derniers mandarins, un roman de 472 pages qui est d'abord paru en anglais en mai et qui est traduit en français par Paul Gagné. Ça raconte l'histoire d'une mère et de sa fille. La mère Vivienne Lee est une célèbre militante sino-américaine des droits de la personne. Elle a fui son pays après les événements de Tiananmen. Et la fille, Alice Lee, est une blogueuse culinaire. Elles n'ont pas la meilleure relation, je vous dirais, mais elles vont devoir collaborer l'une avec l'autre. Tenez-vous bien, le gouvernement des États-Unis va leur demander de les aider à résoudre une crise internationale apparemment déclenchée par la Chine, ce qui va les mener à la Maison-Blanche, à Hong Kong et à Taïwan, entre autres. Ça donne une réflexion sur l'équilibre précaire du pouvoir à travers le monde.
0: Ça se voit que c'est un roman parce que dans la vraie vie, ça serait le gouvernement qui aurait créé la crise.
1: Oui, mais
0: c'est
1: ça. moi, je suis juste en train de me dire, waouh, qu'est-ce que je fais si le gouvernement canadien m'appelle, puis comme Rosemée, t'es la seule qui peut régler cette crise,
3: vous
1: viens nous rejoindre.
3: Oui.
1: Ah, je pense pas, c'est beaucoup trop de pression.
3: Mais ça donne un thriller d'espionnage intelligent, passionnant. Tout en explorant le lien mère-fille aussi, qui est très, très bien fait. Le premier tiers du livre est un petit peu plus lent, mais après ça, le suspense embarque pour les deux derniers tiers. C'est 47 courts chapitres et ça peut clairement être un roman à découvrir si vous cherchez une lecture pour vous accompagner durant la fin de vos vacances
1: Les
3: d'été.
1: Derniers mandarins, donc.
3: Oui, exactement, de Louise Penny et Melissa Fong. Et en quelques secondes à peine, un livre également pour les enfants, parce que je veux les encourager à lire Radio Rosalie. C'est écrit par Maud Neveu-Villeneuve et Maxime Raymond. C'est illustré par Xavier Cadieux aux éditions Fanfan. C'est sorti hier et ça parle de notre passion commune, c'est-à-dire la radio. La jeune Rosalie, 8 ans, fait de la radio du matin au soir et elle est vraiment sympa. Les illustrations sont hyper dynamiques et en plus, on rend hommage aux femmes qui font de la radio, notamment Mira Crie. Il y a également le personnage de Rosalie qui va à l'inauguration du parc Valérie Le Tartre. Et je trouve ça tellement beau qu'on garde en mémoire cette animatrice qui a été derrière 275 Allô, entre autres, sur Ici Première pendant des années.
1: Mythique.
3: Alors, je vous invite à lire ça avec vos enfants. Radio Rosalie chez Fanfan, ça vient de paraître.
1: Oh, merci, Jocelyn.
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1: Chris, vous voulez nous parler de Soothsayer. Vous pensez que ça va plaire à quel collègue
0: en particulier? Pascal, parce que je sais que Pascal adore la salsa. Donc, je me suis dit, pourquoi ne pas lui parler de trash metal?
1: Voilà. C'est pareil.
0: Rythmiquement, c'est pas très loin. Il y a d'énergie dans les deux. Et parce que, en fait, l'idée m'est venue, parce que j'ai vu dans les sorties de disques que Soothsayer groupe historique de thrash metal de la ville de Québec, sortait un album aujourd'hui même. On va écouter un extrait tout à l'heure. C'est un groupe de Beauport qui fait du thrash, mais vraiment pur jus, très rapide, avec une attitude punk. Ils ont commencé en 86 avec un titre qui s'appelait To Be a Real Terrorist, qui avait été enregistré dans une église de Lévis. Et bref, ça fait un bail maintenant qui tourne, et ils n'ont pas perdu de leur énergie. On va écouter un extrait qui s'appelle Kick Throat.

0: Jocelyn danse même là-dessus.
1: Ah, surtout. Mais c'est mignon, non?
0: Ah oui, vraiment. Je pourrais beaucoup m'amuser dans un spectacle de Soothsayer.
1: Non, mais ça rappelle les années 80-90. Oui. En plus, c'est mélodieux, quoi. Il y a un truc qui se passe. Par contre, alors que je faisais la recherche sur Soothsayer, je me suis rendu compte qu'il y avait un autre groupe qui s'appelait Soothsayer, qui aussi a lancé un album le mois dernier. Alors, eux, ils viennent d'Irlande, okay, de la ville de Cork. Cork comme bouchon, les bouchons qu'on met dans les oreilles quand on veut les écouter.
0: Pas parce que la musique n'est pas bonne, parce que le son est trop fort dans les shows métal pour les non-initiés.
1: Exactement. Donc, le 3 juillet, il y a un album qui s'intitule Unbinding. Eux, c'est, bon, ce qu'on appelle du doom metal. Donc, c'est un petit peu moins mélodieux de ce qu'on a entendu juste là avec le premier Soothsayer. Un petit peu plus sombre, un petit peu plus lent aussi. On sent que l'apocalypse est pour très, très bientôt. Donc, ça, encore une fois, ça remonte le moral. Donc, on va écouter un petit extrait, A Vague Shimmer.

0: Et c'est marrant.
1: Jocelyn qui se demande comment danser me fait tellement rire.
0: Ça m'a pris du temps pour trouver, mais j'ai trouvé. Mais vous trouvez pas qu'on entend l'Irlande?
1: Je ne pense pas connaître assez l'Irlande pour me prononcer finalement. Pascal, quel soothsayer vous convient davantage puisque tout ça, c'est pour vous?
2: Moi, je vais prendre celui de Beauport parce que je trouve que ça s'écoute bien en attendant le troisième lit.
1: Alors, sachez que l'album Chapter 4 du groupe thrash metal québécois Soothsayer sort aujourd'hui même. Merci, Chris, pour cette suggestion.
3: Well, they're big, they're loud, and they are coming.
4: I happen to like
3: billions
4: them.
3: Of bugs.
4: No, you don't.
3: The periodic cicada invasion is just days away.
5: We're on the brink of what entomologists are calling a cicada tsunami. 17 years in the making.
1: C'est très grave, vous l'entendez. C'est une invasion, c'est un tsunami de cigales. Ça fait plus d'une décennie que tout ça se prépare. Qu'est-ce qui se passe dans le documentaire « Chants de l'Est » que vous recommandez à qui, Pascal?
2: Bon, alors, c'est le mois d'août et c'est le temps des cigales. Okay. Les cigales prennent la place des chants d'oiseaux et moi, c'est mon son préféré, les cigales au Québec, au Canada. Parce qu'elles chantent quand il fait chaud.
1: Mm-hmm.
2: Et j'avais beaucoup aimé ce documentaire qui s'appelle « Chants de l'Est ». Et donc, on a vu que Jocelyn travaille beaucoup.
1: C'est vrai.
2: Il pourrait incarner la fourmi. Mais là, je suis moins sûre parce qu'il danse. Fait qu'il danse comme la cigale.
1: Mmh.
2: Mais j'avais envie de lui proposer ce documentaire parce que je veux qu'il devienne un peu plus cigale. On le voit toujours courir à Radio-Canada, la broue dans le toupette.
1: Ben, il court parce qu'il est prêt à aider tout le monde.
2: Oui, c'est.
0: Et pour me garder en forme.
1: Aussi, ouais, je veux dire, c'est tellement une belle personne.
0: Ah, oh, merci.
2: Ouais. Alors, je lui propose ce documentaire, Chants de l'Est, qui s'attarde au retour spectaculaire de la Great Eastern Brood X, qui est une cigale qui dort pendant 17 ans et qui se réveille tout le monde en même temps, ce qui fait qu'on a un tsunami de cigales à chaque 17 ans. Mmh. Donc, les larves, ils vivent près des racines des arbres, vont se nourrir de leur sève. Et quand les conditions sont réunies, ben elles remontent à la surface et vivent leur explosion et se reproduisent pour revenir encore 17 ans plus tard. Et donc, c'est autour de ce phénomène-là que Mathieu Volkov et Jean-Jacques Matineau ont construit leur film. Le point de départ, c'est que ça a été créé pendant la pandémie. En fait, Mathieu Volkov voulait tourner l'éclosion des cigales sur la côte est des États-Unis, mais il a été bloqué parce qu'on ne pouvait plus traverser les frontières. Donc, il s'est trouvé un ami en Jean-Jacques Martineau pour documenter par procuration cette éclosion-là de cigales. Et le film va suivre la correspondance, finalement, entre les deux cinéastes. Et c'est à travers cet échange-là qu'on découvre un côté poétique, finalement, au retour de ces cigales. C'est comme une genre de métaphore.

0: absolument sortir, puis il y avait tellement de monde dans les rues. Alors, à travers ça, on a aussi le rôle écologique des cigales qui nourrissent plein, plein de tortues et d'oiseaux. Et c'est très, très utile. Alors, je vous recommande ce film.
1: Chandless. Pour... Oui. C'est disponible sur une plateforme gratuitement, tenk.ca. Tenk.ca. Merci beaucoup, Pascal Lévesque, Chris Bergeron et Jocelyn Lebeau. Jocelyn, je vous donne 10 secondes pour vous rappeler qu'il y a apéro public, devant public qui s'en vient.
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1: Chouette!
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6: Bonsoir, ici Marc-Antoine Leblanc. Voici vos informations. Les négociations s'accélèrent entre le Canada et les États-Unis dans le but de parvenir à une entente commerciale avant l'entrée en vigueur de nouveaux tarifs douaniers le 19 août. Selon des sources de CBC, Ottawa serait prête à satisfaire à certaines exigences des États-Unis en levant les interdictions sur la vente d'alcool américain. Le Canada accepterait aussi de lever certains tarifs sur le secteur automobile. La professeure à la Faculté de droit de l'Université d'Ottawa, Geneviève Dufour, y voit une stratégie intéressante.
7: Je dirais que c'est des irritants de la part des Américains qui font en sorte qu'on bloque la discussion pour l'instant. Puis je pense que c'est comme ça qu'il faut voir ce qui se discute en ce moment. Réglons ce qui est un irritant fondamental sans conclure une entente en bonne et due forme, mais mettons ça comme un premier chapitre de côté pour ensuite peut-être discuter plus globalement de notre notre examen du fonctionnement de la CIUM et discuter des vraies questions.
6: Des provinces ont toutefois prévenu qu'elles n'entendaient pas mettre fin au boycottage de l'alcool américain. Et toujours sur la question des négociations commerciales avec les États-Unis, le gouvernement canadien envisage aussi d'apporter certaines modifications concernant les produits laitiers, ce qui inquiète le président par intérim des producteurs de lait du Québec, Alain Brassard.
8: C'est 18 % du marché canadien qui a été concédé. La question, si on veut tenir un système de gestion de l'offre efficace, on peut pas concéder davantage. Il faut être certain que ce système-là soit efficace pour être capable de le faire perdurer dans le temps.
6: De son côté, le Canada exige notamment une reprise des négociations sur le renouvellement de la CIUM cet automne. En économie maintenant, le taux de chômage a légèrement diminué en juillet au Canada pour s'établir à 6,4 %. Il s'agit d'une baisse d'un dixième de point par rapport au mois précédent. En tout, l'économie du pays a créé 75 000 emplois durant cette période. Selon l'économiste en chef chez IA Groupe Financier, Sébastien McMahon, ces chiffres indiquent une tendance intéressante.
9: Mais ça fait quelques mois déjà qu'on voit qu'il y a une vigueur intéressante qui s'installe au Canada pour tout ça. Donc, nous, de notre côté, on n'était pas dans le camp des pessimistes. Et puis, au deuxième trimestre, on n'a pas encore toutes les données parce que, vous savez, les données de PIB, c'est publié avec un bon délai. Mais on se dirige vers environ 3,5 % de croissance annualisée au deuxième trimestre, ce qui est très fort.
6: Les secteurs de l'agriculture et des administrations publiques ont à l'inverse connu de fortes pertes d'emplois. Au sport, la joueuse de tennis Leila Annie Fernandez prolonge son parcours à l'Omnium Banque Nationale à Toronto. La dernière Canadienne toujours en lice l'a emporté en deux manches face à la Russe Mira Andreeva, cinquième tête de série du tournoi. L'athlète québécoise a ainsi obtenu son billet pour les huitièmes de finale. Alexandre Gascon.
10: Jeu, manche et match! Leila Fernandez se défait de la cinquième joueuse au monde.
11: C'est la plus belle victoire de Fernandez en plus d'un an. Elle avait affronté quatre joueuses du top 10 mondial cette saison. Elle avait échoué les quatre fois, mais pas contre Andreeva. Après un début de match serré, la Québécoise a gagné 9 jeux d'affilée et a complètement dominé son adversaire.
12: Dès le début, je me suis dit que ça allait être une bataille, que le plus important, c'est moi de me battre, de courir pour tous les balles, de remettre une balle de plus.
11: Andreeva ne savait plus où donner de la tête et a commis 19 fautes directes dans la seule première manche. Fernandez a raté une première occasion de conclure la rencontre au service, mais s'est reprise à la deuxième.
12: Je suis tellement fière comment je suis restée résiliente et comment je suis restée dans mon plan de jeu.
11: Fière aussi d'être la dernière à porter les espoirs canadiens, autant à Montréal qu'à Toronto.
12: Je lis tous les messages dans les réseaux sociaux, les bonnes et les mauvaises, mais surtout les bonnes. Les bonnes, ça me donne beaucoup de

0: courage.
1: Elle en aura besoin pour tenter de se qualifier pour les quarts de finale de son tournoi pour la première fois de sa carrière. Ici Alexandre Gascon, Radio-Canada, à Toronto.
2: En terminant, la hausse des cas de rage du raton laveur continue de susciter des craintes au Québec. Le gouvernement Fréchette a décidé d'étendre à une cinquantaine de nouvelles municipalités l'interdiction de déplacer plusieurs espèces d'animaux dans le but de circonscrire le foyer de la maladie. Des amendes sont ainsi prévues en cas d'infraction. Pierre Chapdelaine de Montvalon a les détails.
3: Cette interdiction de déplacer ratons laveurs, moufettes, renards et coyotes s'étend désormais aussi à plusieurs municipalités du centre du Québec, en plus de celles déjà visées depuis l'été passé en Montérégie et en Estrie. Les autorités peinent à contenir la propagation de la rage du raton laveur qui est en recrudescence depuis le printemps.
4: C'est quand même une mesure très importante à ne pas prendre à la légère et à respecter à tout prix.
3: Marianne Gagné, biologiste et coordonnatrice provinciale de la gestion de la rage au sein du ministère de l'Environnement, demande la collaboration de la population.
4: Ce qu'on veut, c'est éviter que des gens déplacent ces animaux-là vivants, peut-être des fois pas très loin, mais que l'animal puisse faire plusieurs kilomètres et propage la rage sur le territoire de cette manière.
3: Malgré les efforts de vaccination, 118 cas ont été répertoriés depuis le début de l'année, dont un chat contaminé qui a mordu plusieurs personnes en Montérégie. La gestion des chats errants, ça serait l'angle mort dans les efforts menés par Québec pour contrôler la propagation, selon la vétérinaire Claudia Gilbert.
5: C'est possible que les chats errants soient en contact avec des animaux de la faune, surtout les chats errants, parce que parfois on les nourrit. Puis le fait de les nourrir, ça amène une certaine proximité entre les chats et les ratons laveurs qui sont attirés également par les sites de nourrissage.
3: L'interdiction demeure en place jusqu'au 6 octobre. Ici Pierre Chapdelaine de Montvalon, Radio-Canada, Montréal.
2: Voilà, c'était vos informations. Pour plus de détails, vous pouvez consulter le site radio-canada.ca. Passez une excellente soirée à notre antenne.

Salut à nouveau, ici Rosemi Autain-Témorin. Vous écoutez Point de repère. Dans la prochaine heure, on va jaser des enjeux qui préoccupent nos concitoyens et concitoyennes du Nunavut. Mais d'abord, place à la répétition.

0: C'est déjà la dernière répétition de la saison. Je vous rappelle le concept. N'écoutant que notre devoir, hein, l'équipe de Point de repère vous propose de vous pratiquer à affronter des situations délicates de la vie. Tout ça grâce aux improvisations de la comédienne Salomé Corbeau et aux bons conseils de la psychologue Rachida Azdouz. Bonjour mesdames.
1: Bonjour.
0: Aujourd'hui, on va explorer des malaises qui peuvent survenir entre amis. Parce qu'on a beau les amis, beaucoup, hein, nos copains, nos copines peuvent nous plonger dans des zones très sensibles. N'est-ce pas Rachida? J'aimerais la validation d'une psy.
2: Oui, tout à fait. Tout à fait, parce que c'est quand même un miroir. Hein. Ça agit quand même un miroir et sur tous les fronts, ça nous montre de face, de profil, de dos, donc toutes les facettes.
0: Excusez-moi, mes amis agissent comme un miroir?
2: Oui, absolument.
0: Ben, c'est une nouvelle information. Je m'excuse, je ne le savais pas. De quelle manière?
2: Ben, vous interagissez avec vos amis, ouais. Ils vous font des commentaires. C'est ça des fois qui provoque les malaises. Ah. Des fois des commentaires bienvenus, des fois des commentaires un peu moins bienvenus. Donc ils vous reflètent quand même quelque chose sur vous, ils vous voient vivre. Certains que vous connaissez depuis très longtemps vous ont vu évoluer. Mm-hmm. Ils peuvent faire allusion à quelque chose que vous auriez fait ou dit. « Ah ben tiens, je n'étais pas comme ça. » Donc oui, c'est un reflet.
0: Ah, OK, là, je comprends mieux et ça me fait peur.
2: Salomé. Ils sont des témoins, ce que je devrais dire. Ils sont des témoins parfois gênants.
0: Exact. Voilà. Salomé, sur le plan personnel, vous constatez qu'il y a certains sujets qui entraînent davantage de tensions en amitié? Je dis ça parce que vous avez quand même suggéré une des situations qu'on va affronter aujourd'hui, puis je ne dirai pas laquelle au cas où elle serait inspirée d'un fait réel.
1: Mais il y a plein de choses, surtout quand on évolue et quand on vieillit avec nos amis. Les amis d'un été, quand on est ado, c'est autre chose. Mais en vieillissant, des fois, moi, j'ai des amis, ça fait 33 ans. Donc, on a vécu toutes sortes de choses, l'achat d'une maison, des enfants. Donc, il y a plein de choses qui peuvent créer effectivement des tensions parce que on n'évolue pas tous de la même manière et on n'a pas tous les mêmes points de vue sur si c'est ça. C'est, voilà. Je veux pas aller plus loin.
0: Très bien. Vous avez droit à votre jardin secret. On va répéter 6 situations délicates ensemble ce matin. Commençons tout de suite par la première. Salomé, vous êtes l'amie de Suzanne depuis 10 ans. Vous l'aimez vraiment beaucoup, là, mais le fait qu'elle tarde généralement à répondre à vos messages, ça vous tape sur les nerfs, faut se l'avouer. Vous ravalez, vous dites qu'elle est occupée.

0: souper, que c'est pas grave. Mais là, ça fait 3 jours que vous essayez de planifier un souper qui devrait théoriquement avoir lieu demain, puis elle n'a toujours pas répondu à vos messages textes. Qu'est-ce que vous lui écrivez?
1: Salut, encore moi. Emoji clin d'œil avec la langue qui sort. Je sais, je suis fatiguante, je t'achale, mais là, on est en train de planifier le repas. Puis vraiment, il faut que j'aille faire les courses aujourd'hui parce que ça urge. Donc, peux-tu me répondre assez rapidement à savoir si tu t'occupes toujours du ceviche ou si tu veux que je m'en occupe? Et est-ce que tu peux aller chercher Sophie chez elle avant de venir parce qu'elle est en béquille et elle aussi, elle a besoin de planifier? On t'aime, on a hâte de te voir, réponds, please, please, please, emoji, des mains qui prient, emoji, d'une saucisse.
0: OK, c'est très poli. J'ai l'impression que vous ravalez encore dans cette réponse. Rachida Azdouz, mon impression est-elle justifiée?
2: Ah, tout à fait, Rosemée, parce que là, on n'est pas dans une situation où, dans la relation en général, il y en a une qui a l'impression d'être à la remorque de l'autre, que c'est toujours elle qui relance, que c'est toujours elle qui appelle, et que dans le fond, c'est elle qui entretient l'amitié. Là, on est dans une situation concrète où il y a une responsabilité
0: Oui,
2: il y a un engagement, il faut qu'elle s'occupe d'une partie du repas et elle doit répondre. C'est pas du tout la même chose.
0: OK. Note constructive sur cette situation où, ben là, on veut juste que notre amie nous réponde, mais en même temps, elle nous répond jamais. C'est un peu gossant.
2: Oui. Alors, qu'est-ce que ça veut dire, une amie qui nous répond jamais? En dehors de cette situation, parce que comme je dis, là, on est plus c'est plus de l'ordre de la politesse. Hein, quand même, tu dois quand même répondre à la personne qui reçoit en plus. Mais en général, quand on a l'impression qu'une personne n'entretient pas la relation, on pense tout de suite à de l'indifférence. On dit, elle est indifférente. Mais parfois, ça peut être aussi juste une différence de rythme ou de style relationnel. C'est-à-dire que la personne nous aime, elle tient à cette amitié, mais pour elle, je ne sais pas, par exemple, la relation digitale, la communication digitale, les textos,
1: etc. C'est ça que j'allais dire. Attends pas que je t'appelle parce que tu vas m'entendre. Je me disais peut-être faut que je l'appelle.
2: C'est ça, c'est peut-être pas comme ça. Il y a des fois un véritable écart dans le niveau d'engagement émotionnel. Donc, on ne met pas la même chose, le même niveau d'engagement dans la relation. Et ça devient notre choix à ce moment-là. Est-ce qu'on a envie d'être dans des relations où l'autre ne s'engage pas de la même façon? Et il y a des fois ce qu'on appelle l'évitement émotionnel. C'est-à-dire des personnes qui sont très exigeantes dans leur amitié. Elles donnent beaucoup, elles en mettent beaucoup, elles sont toujours là pour vous, mais elles attendent en retour à un même niveau. Et ce que ça peut créer chez des personnes qui ne conçoivent pas l'amitié, comme ça, je vois Rosemée qui ouvre les yeux, qui reconnaît peut-être les situations. Et la personne, sa réaction, c'est une stratégie de défense, c'est l'évitement émotionnel. Elle m'en demande trop, donc moi je vais donner ce que je peux et je ne veux pas finalement répondre à toutes ces attentes parce que j'en suis incapable, tout simplement.
0: Et qu'est-ce qu'on fait pour adapter notre attitude en réponse à ces différents cas de figure?
2: 2 choses. Respecter l'autre, parce que dans l'amitié, il y a du respect. Donc la respecter quand même aussi sa dignité, donc elle n'ait pas l'impression de toujours vous courir après. Respecter la notion d'amitié, dire c'est une amitié, j'y mets pas la même chose, mais elle compte pour moi. Mais respecter aussi notre propre rythme et nos propres besoins. Si ça devient anxiogène, si on dit il faut que je lui réponde, il faut que je lui réponde parce que là, elle va se fâcher, etc., c'est mauvais signe. Donc, vraiment un équilibre. Il y a peut-être un indice qui peut vous aider. J'en profite pour passer un message à mes amis, parce que je ne suis pas toujours fidèle, moi, pour répondre à mes textos. C'est un indice qui peut vous aider et ça vous permet de voir à quel point vous êtes important. C'est la personne ne répond pas toujours, mais quand vous l'appelez ou que vous lui écrivez, que vous lui dites c'est important, j'ai besoin de toi, je suis en détresse, je suis mal, la personne répond tout de suite. Ça veut dire que vous êtes important pour elle.
0: Ça, je répondrai présente et ça me rassure. Mm-hmm. Alors, peut-être que si on devait répéter votre texto, Salomé, vous pourriez écrire « Je suis à l'hôpital, appelle-moi immédiatement. » Émoji de saucisse.
1: Oui.
0: Ça serait ma recommandation. Merci pour ces bons conseils. Deuxième mise en situation maintenant. Salomé, vous êtes une mère monoparentale au budget serré.
1: Oui.
0: Vous avez l'habitude de partir avec vos amis pour une semaine dans un chalet chaque été. Ça vous fait un bien fou. Vous y tenez. Sauf que cette année, votre gang propose un chalet dont le prix est vraiment hors de votre budget. Qu'est-ce que vous leur répondez?
1: Allô, la gang. Je vais devoir passer mon tour cette année pour le chalet. Ça me déchire le cœur, mais j'ai pas les moyens. il est trop cher. À moins que vous ayez une entente avec le... Je peux peut-être faire une... amener ma tante puis dormir dehors, mais je pense que c'est pas ça l'idée. Donc, je peux vraiment pas me le permettre. Ça va faire un trop gros trou dans le budget. Donc, je vais pas vous suivre, à moins que quelqu'un trouve un autre chalet ou quelque chose. Je peux même, si vous voulez, moi, je peux en chercher un qui répondrait à tous nos besoins. Oui, je sais, une chambre séparée pour Mathieu et Thomas, sinon ils vont se battre. Donc, je peux me mettre là-dessus, mais si on reste dans ce chalet-là, malheureusement, les beaux amis, je pourrais pas y être, l'inflation. Je vous aime.
0: OK, intéressant. Parce qu'au début, je me disais, oh, c'est triste, elle abdique, elle n'invite pas ses amis à la soutenir, mais on sent un changement de ton, une proposition à la fin. Rachida Azdouz, psychologue, combien sur 10 vous donnez?
2: D'abord, non, je ne note pas, vous savez que je note jamais.
0: Oh, mais je vais m'essayer jusqu'à la fin.
2: Hein? Bonne réponse. Dans le fond, c'est une très bonne réponse dans le sens où c'est direct. Elle se cache pas, elle dit ben tu sais non, elle dit c'est pas dans mes moyens, c'est tout, et ensuite elle fait quand même une contre-proposition. Donc c'est très bien d'être très franc et très direct, et elle ne les culpabilise pas, elle leur dit pas j'aurais voulu, elle fait pas pitié. Donc oui, c'est une réponse très intéressante, et le rapport à l'argent dans les relations amicales, ça peut devenir une source de tension.
0: Oui, là on parle de chalet, mais même au restaurant, si on n'a pas le même budget, ça peut vraiment susciter des tensions.
2: Et là encore, on est dans l'amitié, on n'est pas tout seul. On ne fait pas ses choix tout seul. Là, ils ont proposé un chalet, donc tu avais à leur répondre. Mais quand on fréquente des gens, des fois, on connaît leurs moyens. Mm-hmm. Et comme on n'est pas tout seul, sinon, on loue un chalet tout seul, puis on invite des amis qui n'ont pas les moyens. C'est encore plus facile. Mais quand on veut faire des choses ensemble, il faut tenir compte des moyens, des attentes et des préférences de chacun. Et on trouve un juste milieu. Il peut arriver que vos amis ne sachent pas que vous traversez une mauvaise passe financière. Quand les gens connaissent votre travail, savent où vous travaillez, bon, il y a un médecin qui voyage avec une préposée aux bénéficiaires, ça s'attend quand même à ce qu'elle n'ait pas les moyens de payer le même chalet. Mm-hmm. Mais quand on ne le sait pas, c'est un peu plus délicat. Et de le dire comme ça, franchement, c'est bien. Là, ça peut les surprendre. Ah ben, on savait pas qu'elle avait pas les moyens de payer un chalet avec nous. Donc, la sincérité, la franchise, c'est très bon. Mais il faut aussi la bienveillance et la sensibilité des amis. Il faut que les amis disent, on fait quelque chose ensemble. Est-ce que tout le monde va se sentir à l'aise au restaurant, au chalet? Est-ce qu'on peut s'aménager des espaces? Par exemple, on voyage ensemble, on loue un chalet, mais on peut faire des choses, des activités séparées. Mm-hmm. On n'est pas obligé d'aller...
0: Mais est-ce que c'est une bonne idée de demander à nos amis quel budget ils sont en mesure d'allouer à notre sortie?
2: Oui.
0: Ouais.
1: Moi, je fais ça.
0: C'est vrai?
1: Mm-hmm. Ben oui. Tu dis, OK, combien on peut mettre tout le monde? Là, votre maximum à tout le monde, c'est quoi? Fait que si tout le monde dit, ben moi, pour une fin de semaine, j'ai 300. Bon, ben alors, on a le budget. Donc, on met tout le minimum du maximum, là, mm-hmm. on s'attend tout, on joue la balle la plus proche.
2: OK, Il faut le faire. Quand on voyage ensemble, ça fait partie des choses qu'on règle en amont. Il faut le faire. On va voyager ensemble, on va passer des vacances. Quel budget on met pour le logement, pour la nourriture, etc., etc. Ça devrait même se faire. C'est de la planification.
1: Surtout en amont, parce qu'à la fin, ben là, moi, j'ai payé 2 bouteilles de plus. Mmh. Puis là, ça fait, ben oui, mais j'ai jamais demandé. Tu sais, t'es mieux de le faire en amont, puis après...
0: Mais ça, juste l'enjeu des bouteilles, moi, je vous trouve très optimiste, là, mais j'ai l'impression... J'en ai entendu des histoires là, de factures à séparer au restaurant. Et de petits malaises, de micro-chicanes, ou de je ravage, je ne dirai rien, mais je ne peux pas croire que j'ai payé 200$ et je n'ai pas bu, moi, alors que mes amis ont bu 6 bouteilles. J'ai l'impression qu'on n'est pas super bon en amitié pour parler de notre budget.
2: Non, parce que le rapport à l'argent est toujours... On a toujours peur d'avoir l'air mesquin.
0: Oh.
2: Et c'est ça le nerf.
1: J'avoue que j'achète la paix. J'avoue que j'ai payé les bouteilles.
0: Ben, c'est comme la majorité des gens
1: non,
0: que je connais.
1: Sens, ça, je l'offre. Je me mets dans ma tête, c'est moi qui offre. Je préfère avoir l'air de la...
0: Okay.
1: Même si j'ai pas forcément les moyens, je préfère avoir l'air de la comtesse qui offre le champagne. Tu comprends?
0: Vivre au-dessus de vos moyens plutôt qu'avoir une discussion franche sur l'argent avec vos amis.
1: Ah, parce que c'est festif, parce que les amis, c'est pas, je sais pas pourquoi, mais c'est comme ça que je survis à ces moments-là. je paye le champagne.
0: Je vais nous inviter à suivre les conseils de Rachida non, plutôt que les vôtres, parce que je pense à Marc-André Sabourin et Clémence Pavic de nos repères économiques de lundi prochain, puis ils n'endosseraient probablement pas le conseil que vous venez de donner. Nouvelle mise en situation. Salomé, votre bonne amie joue dans une pièce de théâtre.
1: Oui.
0: Vous assistez à la première, puis... Hey, vous n'aimez pas ça du tout. Vous n'aimez même pas sa prestation. À lui, il n'y a rien que vous avez trouvé bon là-dedans. Qu'est-ce que vous lui dites quand il court vers vous en sortant de scène en disant « Pis! »
1: Je vois pas... Ben, c'était. Il y a des choses dans le texte que j'ai pas compris. Je suis pas sûre non plus de la mise en scène. Mais il y a du travail, vraiment, vraiment, vraiment beaucoup de travail. Là. Tu sais, toute la chorégraphie du début, j'ai dû passer des heures là-dessus. Je suis pas sûre d'avoir tout compris. Je suis vraiment pas sûre de comprendre toute la proposition, mais écoute, c'est vraiment beaucoup, beaucoup, beaucoup de travail. Là. Tu sais, comme dirait ma mère, c'était beaucoup de texte. Hein?
0: Ah, oh, mon doux, que je peux imaginer le silence qui suit votre phrase, Salomé. Rachida,
1: je suis absolument nulle dans ces circonstances-là. Et en général, je serais partie, en fait.
0: C'est pour éviter la rencontre avec votre
1: j'aurais
0: ami.
1: J'aurais fui, j'aurais dit « Hey, ma gardienne m'a appelée.
0: Gastro.
1: Il a fallu que je rentre à la maison. Et j'aurais espéré qu'on n'en reparle plus jamais.
0: C'est la première fois que je vois Rachida si peu convaincue de votre réponse, Salomé. Alors, prenons ses notes.
2: D'abord, est-ce qu'elle vous a demandé votre avis?
0: Ben oui, elle a dit
2: une amie. Oui, puis d'accord, parce que quand une amie vous invite à voir un spectacle, souvent, bon, c'est aussi pour l'encourager, d'accord. Mais admettons qu'elle vous ait demandé votre avis, parce que si elle vous l'a pas demandé, va lire les chroniques culturelles et puis elle aura ça.
0: Oui, et là, on prend le cas du théâtre, mais notre amie, notre collègue peut nous inviter dans une soirée karaoké puis dire, hey, je suis vraiment bonne quand je chante telle chanson. Ça peut être un spectacle de danse amateur. Je veux dire, c'est un cas de figure qui peut s'appliquer dans bien des cas.
2: Dans bien des situations. Donc, si elle vous a demandé votre avis. Effectivement, on peut s'en sortir en parlant. Là, c'est votre amie. Hein? À moins qu'elle vous dise, écoute, je veux pas ton avis en tant qu'ami, je veux ton avis en tant que spectateur, d'accord, ou en tant qu'artiste même, si vous êtes artiste aussi. Donc, si elle vous le demande comme ça, sans complaisance, vous donnez votre avis, mais bon, vous pouvez tout. Ben, c'est toujours là. C'est connu maintenant, commencer par les roses et ensuite envoyer le pot. Donc, dire que vous avez beaucoup aimé sa prestation ou
0: mais elle l'a pas, mais elle ne l'a pas aimé.
2: Dire ce que vous avez aimé ou trouvé intéressant et ensuite y aller avec ce que vous avez le moins aimé, d'accord. Parce que ça reste quand même votre ami, ça reste une relation, vous êtes investi affectivement dans cette relation-là. Vous n'êtes pas un critique qui fait son travail. D'accord?
0: Donc, on est créative et on trouve quelque chose qu'on a aimé.
2: On trouve quand même quelque chose qu'on a aimé, ou même si on n'a pas aimé, on peut dire ça, j'ai trouvé ça intéressant. Ou
0: ça faisait jeune.
2: Voilà.
0: C'était original. On les connaît, là, ces
2: court,
0: expressions-là.
2: C'était très court.
0: Très bien.
2: Et puis...
0: on est franche et on révèle...
2: Oui, c'est ça, on est franche, surtout qu'elle a demandé.
0: OK, et si elle nous demande notre avis en tant qu'amie, est-ce qu'on lui offre un soutien conditionnel puis on ment? Un petit mensonge une fois de temps en temps, est-ce que c'est si grave?
2: Salomé, t'as dit que t'étais capable de mentir.
1: Oui, mais
2: pas pour ça.
1: Pas pour ça, peut-être parce que je fais le même métier. Peut-être que si j'avais été voir une amie qui fait de la danse folklorique, puis j'avais pas compris du tout, que j'avais trouvé ça trop long, trop ennuyant, je pense que j'aurais réussi à mentir. Là, c'est que je fais le même métier, donc mon amie attend de moi un regard assez net sur ce que, assez précis sur cette œuvre-là. Donc c'est ça qui m'a tiraillé l'âme.
2: Mais on peut donner son avis sans porter de jugement.
1: Oui.
2: D'accord. C'est-à-dire, on peut commenter, dire, je trouvais, cet aspect-là de la pièce, quand t'as dit ça, je me suis posé la question, est-ce que ça voulait dire ça? On se met à poser des questions.
0: Oh, ça, c'est un bon truc.
1: Oui, ça, c'est mieux.
2: Si on se posait,
0: comment tu t'es senti
2: voilà,
0: dans telle scène?
2: C'est là, puis je
1: pense que ce tableau-là arrive à ce moment-là, tu sais, donc la faire parler, puis qu'elle réalise elle-même que c'est des mauvais choix.
2: Ça, c'était surprenant. Est-ce que c'était voulu? On formule, sous la forme interrogative, des choses qu'on n'aurait pas aimées. Donc, on n'est pas dans le jugement.
0: Quel bon conseil.
2: On n'est pas dans le jugement, mais on n'est pas dans la flatterie et l'hypocrisie.
0: Bravo.
1: Ouais, bravo.
0: OK, nouvelle mise en situation. Mm-hmm. Celle-là, elle n'est pas facile. Salomé, votre bonne amie d'enfance, Claude, vient de se faire un nouveau chum. Il n'est pas très chanceux en amour, Claude. Ses affaires vont souvent mal, elles finissent souvent vite. Mais là, il est super enthousiaste. Sauf que vous trouvez son nouveau chum insupportable. Qu'est-ce que vous répondez à Claude quand il vous dit « Je pense que j'ai enfin trouvé le bon »?
1: Formidable. Écoute, c'est toi qui sais. Tu sais, ce que je remarque pour la première fois dans toutes tes relations, c'est que cette fois-ci, pour vrai, t'as vraiment l'air toi-même. Fait que moi, c'est ça qui me rassure. Après, moi, ce que je dis, ça me regarde pas tes choix amoureux, là, mais moi,

0: Moi, ce que je veux, c'est te voir, toi, t'épanouir. Donc, si t'es bien là, c'est sûr que je trouve que Fabien, il parle beaucoup, puis tout ça, puis... c'est comme nos sujets sont vraiment pas les mêmes. J'ai pas encore trouvé le moyen d'entrer en communication vraiment avec, mais ce que j'ai remarqué, c'est que toi, t'avais vraiment l'air heureux, puis détendu, puis c'était beau à voir.
1: Mon doux que vous êtes une bonne amie, Salomé Corbeau. Je ne pense pas qu'on soit tout aussi indulgente. Alors, Rachida, à l'aide pour celles qui ne peuvent pas s'empêcher de dire « Je le trouve pas super. » Non, Salomé, elle n'est pas seulement habile, elle est sage.
2: Vraiment?
1: Parce que les goûts et les couleurs ne se discutent pas. Il peut trouver que c'est une personne formidable. Au moment où on le voit, ça peut changer. Et on peut pas juger parce que c'est tellement subjectif tout ça. Mais par contre, ce qui est important pour nous, c'est est-ce que notre ami est bien. Donc, elle lui parle, tu lui parles de comment tu le vois. Je te trouve comme ça, je trouve qu'il te fait du bien, etc., etc. Et si, là encore, la personne vous demande... Donc, vous ne parlez pas du chum parce que ça ne vous regarde pas, tout simplement. Et parce qu'il y a des choses que vous ne savez pas. Il y a peut-être dans l'intimité des choses...
0: Mais oui, c'est ça.
1: Bon. Alors, par contre, si, quand les personnes... Parce que des fois, on se le fait demander, comment tu la trouves, comment tu le trouves,
2: oui.
1: Puis là, on est mal à l'aise. Et là encore, c'est une stratégie...
2: Est-ce qu'on pose des questions? Toi, comment tu le trouves?
1: On retourne. Comment tu te sens? Est-ce que tu as l'impression que cette personne va chercher le meilleur en toi-même? Est-ce que tu as des signaux? Est-ce qu'il y a quelque chose qui te... pourquoi tu me poses cette question? Comment tu le trouves? Est-ce que tu veux que je valide certaines choses? Donc, on lui retourne la question.
2: Qu'attends-tu de moi?
1: Oui. Donc, on lui retourne la question pour qu'elle se pose la question à elle-même. Comment je le trouve, moi, vraiment? Puis là, je l'ai vu interagir avec mes amis. Est-ce qu'il y a des choses qui m'ont dérangée? Parce que c'est un test aussi, ça.
2: C'est le test.
1: Mais on ne porte pas de jugement parce qu'il y a une boîte noire dans un couple. Il y a toute une partie qu'on ne voit pas et qui peut expliquer pourquoi nous, on le trouve...
0: Il y a des gens qui font mauvaise impression.
1: Ça arrive. C'est vrai.
0: Ça arrive que quelqu'un, au premier souper, est insupportable parce qu'il n'arrête pas de parler d'une passion insipide ou de je ne sais quoi. Et puis, avec le temps, finalement, cette personne-là devient attachante. Puis oui, elle a des logorées à un moment donné sur un sujet absolument inintéressant, mais ça reste quelqu'un qui est aidant, qui fait la vaisselle, qui partage le quotidien avec une certaine souplesse. Donc, il ne faut pas toujours se fier aussi à la première impression.
1: Les personnes qui gagnent à être connues, c'est une expression qui a l'air de rien, mais elle est tellement juste. Les personnes qui gagnent à être connues.
2: Mais il y en a qui, même une fois connues, restent
0: connues. Ils vont s'évacuer tout seuls.
2: Ah, OK. Ouais. Intéressant. Vous avez foi en vos amis. Ça a bien du sens. J'aimerais partager avec vous un conseil que nous a envoyé par la bulle de conversation Céline au sujet de la mise en situation précédente. Si notre ami nous invite à sa prestation, quelle qu'elle soit, on peut dire en amont, un, ça se peut que j'aime pas la pièce. Deux, si j'aime pas ça, est-ce que tu veux que je te le dise? C'est pas mauvais, ça?
1: Oui, c'est très franc. Absolument, c'est très franc.
2: Comme ça,
1: tout dépend de la relation. Si l'ami n'est pas susceptible, carencée affective, a besoin d'être flattée.
0: Mais moi, souvent, je dis à mes amis, tu peux venir voir, mais tu as le droit de pas aimer ça.
2: Oui.
0: Et je dis tout le temps ça à mes amis.
2: J'aime ça. Cinquième mise en situation, c'est notre avant-dernière. Salomé, vous êtes solidement pogné avec votre amie Marie-Claude au sujet de l'actualité. Vous n'aviez pas du tout le même point de vue sur l'encadrement des trottinettes électriques sur les routes du pays. Et oh là là, le ton a levé. Ça fait 2 semaines que vous n'échangez aucun message avec Marie-Claude alors que vous avez l'habitude de vous envoyer 2-3 mèmes par jour. Vous voulez faire la paix. Vous l'appelez. Comment commencez-vous votre conversation?
3: Oui, bonjour, ici Gaëtan, vendeur de trottinettes électriques. J'ai entendu dire que vous étiez contre. Je vous l'offre. Bon, comment ça va? Qu'est-ce que tu fais de bon? Je voulais savoir si tu as tenté d'aller au marché Jean Talon. Les pêches sont sorties. Tu sais, à chaque année, d'habitude, on fait nos compotes. Fait que je me disais que je m'ennuyais de toi. On peut y aller en trottinette électrique, si tu veux. On peut aussi y aller à pied, en vélo. Je ne vais pas assez te prendre. Puis je m'ennuie, puis c'est ça. Fait que des pêches cet après-midi, ça te tente-tu? Sinon, je m'en vais me baigner à Nomineng chez ma cousine. Puis elle t'avait bien aimé la dernière fois. Fait qu'on pourrait jouer à des jeux de société puis se baigner ou faire de la compote de pêche. Rappelle-moi, je t'aime.
2: De l'humour, on revient même pas sur l'événement comme « c'est passé ». regardons vers le futur. Je trouve ça très tendre comme message vocal. Est-ce que c'est aussi très sage comme approche, Rachida?

0: Oui, c'est ça, la dédramatisation. C'est ça que tu as fait. La dédramatisation. Parce que quand on s'est quitté, je présume que c'était la fin du monde, que bon, c'était une rupture. Bon. Donc oui, effectivement, et de plus en plus, hein, on le sait, hein, l'actualité, ça peut briser des amitiés.
1: Ça divise. Bon.
0: C'est toujours de se poser la question, est-ce que mon amitié, est-ce que la relation, dans ce cas-là, est plus importante que l'idéologie?
1: Que l'être trottinette, ouais. Surtout.
0: Et là, c'est facile à ce moment-là, on appelle, on peut le faire sous la forme plus affectueuse, dire écoute, moi t'es mon ami, puis mon amitié pour toi est plus précieuse que des sujets d'actualité sur lesquels on sera pas, on n'est pas nécessairement toujours d'accord et tout. Il faut pas oublier qu'en amitié, c'est sain de ne pas toujours être d'accord sur tout avec ses amis, parce que ça nous sort de notre chambre d'écho. C'est terrible, la chambre d'écho, c'est des relations incestueuses, on est entre nous, on régresse même au plan cognitif, on finit par régresser, parce que notre esprit critique n'est pas aiguisé, n'est pas sollicité, parce qu'on est toujours d'accord. D'accord. Donc c'est très bien d'être capable de. Il n'y a aucun mérite à fréquenter des amis qui pensent comme nous et qui sont d'accord avec nous surtout. Donc ça, c'est un élément de l'amitié qui nous enrichit. Mais il y a des incompatibilités. Il y a des valeurs qui sont fondamentales pour nous et on ne se voit pas partager une amitié avec des personnes qui ont ces valeurs-là.
2: Ah oui, mais
0: qui ne les partagent
2: pas. Je savais pas qu'on n'avait pas la même valeur sur un sujet. Puis ça crée une rupture.
1: Ça apparaît, puis il est trop tard.
2: C'est comme un de mes amis qui avait rencontré la femme de sa vie, mais elle était créationniste. Il dit, je n'ai plus eu de désir le jour où je l'ai su.
1: Donc il y a des positions, il y a des points de vue qui peuvent être un point de non-retour.
2: Exactement.
0: La différence entre la divergence et l'incompatibilité, ça fait en sorte qu'effectivement, je ne peux pas fréquenter cette personne-là, tout simplement, parce que... Voilà.
1: Je vous lance un défi pour cette dernière 3 minutes pour notre dernière mise en situation. Salomé, vous avez un couple d'amis que vous voyez depuis très longtemps. Mm-hmm. Vos enfants ont l'habitude de jouer ensemble, mais plus ça va, puis plus vous remarquez que vous les élevez pas du tout de la même façon. Vous avez pas les mêmes valeurs en éducation. Le schisme, là, il est rendu apparent, puis vous voulez nommer le malaise qui grandit lors de vos activités en commun. En 30 secondes, comment vous faites ça?
2: Là, j'ai réfléchi. Là, demain, on va aller se baigner, tout ça. Puis, je pense vraiment qu'on devrait se faire comme un petit code de conduite. Tu sais, on n'a pas le droit de pousser l'ami, on n'a pas le droit de tirer, ça, c'est sûr. Mais je trouve aussi qu'il y a un petit peu de chicane. Comment je pourrais dire ça? Je trouve qu'on les laisse trop se chicaner, nos enfants. Je pense qu'on devrait intervenir. Tu sais, je sais que Maxime, le mien, il est plus doux. Le vôtre, il a plus le goût de jouer plus fort. Puis je pense que ça crée vraiment des chicanes entre les enfants. Donc, on devrait trouver des activités où ils n'ont plus le temps là, de se battre, puis de se tirailler, puis qu'on se mette d'accord, les quatre parents, sur comment on gère ces situations-là si ça recommence. Parce que Maxime a vraiment de moins en moins envie de jouer avec Josapha. Je ne trouvais pas de prénom.
1: OK, pas super bonne dans le choix de prénom, mais très bonne stratégie parce que plutôt que confronter les parents sur la manière dont ils élèvent leurs enfants, vous essayez de trouver un terrain sur lequel tout le monde va être confortable. Rachida?
0: Premièrement, être au clair avec ses propres valeurs éducatives. Ce qui est non négociable et ce qui est négociable pour moi avec mes enfants. D'accord? Parce que quand on veut en parler, il faut d'abord être clair. Qu'est-ce qui me dérange? Qu'est-ce qui se fait dans cette famille et qui, moi, convient pas pour mes enfants? Être au clair avec ce qui est négociable. Identifier ce qui entre en conflit. Ce qui, chez vos amis, dire ça, quand ça se fait, quand on est ensemble, moi, ça me dérange parce que ça va heurter mes valeurs et ça nuit à l'éducation que je veux donner à mes enfants. Donc, être au clair avec ses propres valeurs, identifier ce qui est le plus difficile pour nous, en parler à ses enfants, dire on s'en va là avec telle famille. Je sais que eux sont autorisés à dormir à telle heure, qu'ils sont autorisés, mais chez nous, c'est pas nous, on l'autorise pas. Comme font les parents en garde partagée, chez papa et chez maman. C'est pas les mêmes valeurs, c'est pas les mêmes permissions, c'est pas les mêmes interdictions. Et dans chaque espace, il y a des codes et des règles. Tout simplement, ils finissent par comprendre, les enfants. Et en parler aux amis, pas sous la forme, pas de jugement de valeur sur leurs enfants, mais dire, bon, on va être ensemble, il y a des choses qui peuvent heurter, est-ce qu'on peut s'entendre sur ça et ça et ça? Voilà.
1: Mais à quel point vous êtes formidable? Rachida Azdouz, vous avez écrit 3 essais, ils sont tous publiés aux éditions Édito, ils se trouvent en librairie, ils nous invitent à mieux vivre ensemble. Salomé Corbeau, vous écrivez des chroniques dans Le Devoir, vous êtes présentement dans la série Jumelles qui est disponible sur ici.tv Extra. C'était vraiment chouette de pouvoir s'amuser avec vous cet été. Merci pour

vos très bons conseils et vos très bonnes blagues aussi, Salomé. On va se laisser avec une de mes chansons préférées qui annonce très bien le thème qu'on va aborder à l'émission dans 30 minutes. C'est « Amour d'été » de Pierre Quenders.

Vous savez qui j'aime, moi, cet été? Mes collègues. D'ailleurs, je vais tout de suite les remercier. À la recherche, se sont alternés cette semaine la chef recherchiste Maïté Bellemire, Camélia Desrosiers, Mathis Harvé, Vanessa Quintal, Anya Kazi et Mali Navia. L'adjoint à la réalisation qui nous épaule, c'est Neil Sacri. À la technique, à tour de rôle, on a pu travailler avec Dominique Bourdouin, Camille Chemel et Alejandro Magana Martinez. Les édimestreux qui ont veillé à l'émission à tour de rôle sont Hamza Abouelouafa et Philippe Côté-Giguère. À la réalisation toute la semaine, il y avait le fidèle Sylvain Houde. Maintenant, vous le savez, chaque semaine, on appelle des journalistes de partout au pays pour mieux comprendre les enjeux qui préoccupent leur monde ces temps-ci. Tout nous intéresse, hein? Politique, culture, environnement, faits divers, potins. J'y crois encore, quelqu'un va finir par nous en donner un moment donné. Aujourd'hui, on lève les yeux vers le nord du Canada, direction le Nunavut, où on joint Brice Ivanovitch, rédacteur en

0: chef du journal Le Nunavois. Bonjour Brice.
1: Bonjour, bonjour. J'espère que vous allez bien.
0: Ben, j'irai encore mieux si vous avez un potin pour moi dans les 18 prochaines minutes. Je compte sur vous. Mais pour commencer, parlez-nous du Nunavois. C'est quoi ce média pour nous, les personnes qui ne sommes jamais allées au Nunavut?
1: Oui, ben le Nunavois, c'est un journal communautaire francophone, un journal local, donc qui est situé à Iqaluit, au Nunavut. Donc le journal a été fondé en 2002. C'est l'unique journal imprimé francophone du territoire. Pour situer un petit peu auprès de vos auditeurs, en fait, au Canada,
0: en entier.
1: Les langues officielles en situation minoritaire, et donc c'est dans ce cadre-là qu'on arrive à avoir des journaux communautaires francophones dans l'ensemble du pays.
0: Et c'est quand même pas rien parce que votre journal a reçu 3 prestigieuses nominations cette année au prix d'excellence de la presse francophone, le réseau presse, qualité éditoriale, innovation et rayonnement multiplateforme et article de l'année pour un article de Karine Lavoie. Donc, je vous félicite pour votre bon travail. Vous en êtes quand même le rédacteur en chef, donc bravo. Qu'est-ce qui vous a fait passer de la... Allez-y.
1: On arrive à faire des petits miracles avec des petits moyens et des contraintes logistiques assez grandes. Donc, c'est une fierté, oui.
0: Visiblement, et il y a du talent parce qu'on ne se retrouve pas avec de telles nominations qu'avec de petits miracles. Et pour le bénéfice de notre auditoire, je précise que vous êtes à Iqaluit. Donc, c'est sûr qu'il y a un petit décalage qui parfois peut survenir lorsqu'on discute, mais on va y arriver très certainement. Et j'étais curieuse, Brice, en lisant votre sujet, de savoir qu'est-ce qui vous a fait passer de la France où vous étiez journaliste au Nunavut, où vous êtes rédacteur en chef du seul journal francophone imprimé du territoire?
1: Alors, c'était un projet quand même qui est né il y a un petit peu de temps, un projet de couple où on devait partir s'installer au Canada le temps de que ma conjointe fasse une thèse en littérature contemporaine à l'UQAM. Et donc moi je l'ai suivi et puis je cherchais un emploi en journalisme au Québec. On était à Montréal au départ et puis dans mes rêves d'enfant, le Grand Nord a toujours été quelque chose qui a animé ma curiosité, qui m'a toujours un petit peu fasciné. Et donc quand on est arrivé à Montréal, j'ai cherché un petit peu de travail à Montréal quand même, le temps de se retourner. Et puis je me suis rapidement tourné vers les territoires pour essayer d'exercer mon métier. Et puis c'est au Nunavut que j'ai trouvé ma place.
0: Incroyable. De la France à brièvement Montréal pour vous installer au Nunavut. C'est un beau parcours. Je vais laisser votre vie personnelle tranquille maintenant. Puis on va plonger dans l'actualité de votre coin. Qu'est-ce qui fait la une des journaux chez vous, Brice Ivanovitch, cette semaine?
1: En ce moment, la grande actualité, c'est le plan d'aménagement du territoire donc qui est en phase d'élaboration depuis plus de 20 ans. Donc, le plan d'aménagement des terres et des eaux du Nunavut, ce qui est en train de se faire dans le cadre de ce qu'on appelle le transfert de responsabilité, qui va entrer en vigueur en avril 2027. Donc, le temps presse un petit peu. Et donc, c'est la quatrième fois que ce plan d'aménagement du territoire est rejeté. Il est élaboré par la commission d'aménagement du Nunavut, et qui doit être signé entre le gouvernement du Nunavut, Nunavut Tongavik Incorporated, qui est une organisation en charge de veiller au respect des revendications territoriales du Nunavut, et Ottawa. Donc ce plan doit être signé entre les trois parties, et ce plan a été une nouvelle fois refusé.
0: Qu'est-ce qui achoppe? Il y a plusieurs enjeux.
1: Le problème, c'est que, en fait, selon un petit peu toutes les parties, le plan proposé dans cette version-là ne prendrait pas suffisamment compte des réalités propres à chaque région du territoire. Mmh. C'est-à-dire qu'on aurait une version un petit peu trop globale, trop uniforme, et qui prendrait pas forcément en compte les réalités propres à chaque région. Il n'y a pas vraiment de consensus sur ce qu'on appelle les zones de conservation et les zones de développement, c'est-à-dire qu'il faut trouver un équilibre entre l'exploitation des ressources, les travaux de développement, mais aussi tout ce qui est en jeu de préservation faunique, la biodiversité, etc.
0: Oui, on comprend que c'est un enjeu d'État dans votre coin. Donc,
1: c'est...
0: plan d'aménagement.
1: Oui, c'est un enjeu de taille parce qu'en fait, si ce plan d'aménagement du territoire met encore un petit peu trop de temps à être accepté entre les trois parties, c'est long parce qu'il faut que tout le monde trouve consensus et ça risque ensuite de retarder le processus de transfert de responsabilité qui est en cours actuellement.
0: Je comprends. Donc, plan d'aménagement, il y a aussi les énergies qui font jaser.
1: Oui, le Nord aussi essaye de basculer dans ce qu'on appelle l'énergie propre, l'énergie renouvelable. Ici, un petit peu pour vous donner une idée, à Iqaluit, par exemple, on a des grandes cuves de diesel qui sont entreposées à la sortie de la ville, ce qui représente un certain danger, mm-hmm. surtout dans le contexte géopolitique que l'on connaît, et puis les enjeux sécuritaires. Et donc, en fait, le but de pas mal de communautés au Nunavut est de réduire leur dépendance au diesel. Donc, il y a pas mal de petites initiatives, plus ou moins grandes, qui ont vu le jour depuis plusieurs années dans diverses communautés du Nunavut en matière d'énergie éolienne, d'hydroélectricité, aussi d'énergie solaire. Donc là, il y a eu le gouvernement fédéral qui a annoncé l'investissement de 2,9 millions de dollars dans divers projets solaires, hybrides, visant à mesurer le carbone aussi et le vent. Voilà, donc comme je le disais, il y a à Sanikuliak, par exemple, dans la baie d'Hudson, un petit peu au nord-ouest du Québec, au nord de la baie d'Hudson, on a la communauté de Sanikuliak qui va pouvoir disposer d'une éolienne qui va produire 1 mégawatt et devrait fournir l'électricité à une partie de la communauté d'ici l'automne, par exemple. Donc on parle d'une seule éolienne.
0: Ouais.
1: Et donc ce projet, qui s'appelle le projet Anuriktaq Nukisautit ANP, a été lancé en 2016 et leur objectif, c'est de réduire de 50% sa dépendance au diesel. Et donc ça passe par plusieurs initiatives, mais c'est des investissements qu'on voit un petit peu partout au nord, pas uniquement au Nunavut. Donc les territoires du nord-ouest sont concernés, le Yukon aussi. Donc voilà, l'éolien commence à souffler sur le Grand Nord.
0: Mais c'est très intéressant parce que c'est pas le genre d'initiative dont moi j'entends beaucoup parler au Québec, alors que c'est un enjeu qui touche absolument tout le monde au pays et probablement au monde. D'ailleurs, un des dossiers dont vous aviez envie de nous parler à titre de rédacteur en chef du Nunavoie aujourd'hui, c'est l'enjeu climatique au Nunavut.
1: Oui. On a vécu une année assez extraordinairement chaude ici au Nunavut, c'est-à-dire qu'on a eu une première grosse vague de douceur anormale, notamment cet automne et cet hiver, fin d'automne, début d'hiver, où on a atteint des températures affolantes jusqu'à plus 5, plus 6 degrés sur la période de Noël à Iqaluit. C'est-à-dire que, dites-vous que ma conjointe est venue me rejoindre ici à Iqaluit, on s'en trouvait l'hiver et puis on a passé Noël sous la pluie. Donc c'est des configurations atmosphériques qu'on a retrouvées en ce début d'été, c'est-à-dire que le mois de juin a été exceptionnellement chaud aussi. Je me suis entretenu avec une météorologue d'environnement et changement climatique Canada la semaine dernière qui me disait que c'est une vague de chaleur qu'on peut connaître dans une récurrence une fois dans une vie. C'est-à-dire qu'on a atteint plus de 25 degrés le 5 juillet à Iqaluit. C'est pas un record absolu de température, mais en fait, c'était une vague de chaleur qui s'est vraiment ancré sur le territoire, qui est vraiment monté très très loin dans le nord. C'est assez rare que les hautes pressions poussent aussi loin comme ça dans le nord. Et donc on a eu un mois de juin extrêmement chaud, qui a fini avec 3-4 degrés d'anomalie chaude par rapport aux normales saisonnières 1991-2020. On a eu également une période de sécheresse pendant 2 mois, c'est-à-dire qu'en juin, à Iqaluit, il n'est tombé que 2 petits millimètres de précipitation, alors qu'il en tombe en moyenne à peu près 40 sur cette période du mois de juin. Donc en fait, on a eu, ça a continué sur quasiment l'ensemble du mois de juillet. Donc, chose assez surprenante ici, on se retrouvait avec une toundra très sèche, très jaune, avec des bouleversements aussi sur les activités humaines et sur la faune et la flore. C'est-à-dire que, par exemple, on a les bleuets qui sont très en avance cette année, une toundra qui a eu beaucoup de mal à verdir, et puis également aussi les glaciers qui sont malmenés du côté, par exemple, je pense à au parc national Ayuwiktuk, sur la côte est, la côte nord-est de l'île de Baffin, où les glaciers sont mis à mal par ces températures cet été, et puis aussi dans le haut Arctique avec beaucoup de dérivations de ce qu'on appelle les icebergs. Ce genre de conséquences, en fait, ça a des conséquences sur toute la biodiversité, où, par exemple, ça peut empêcher les crevettes nordiques de s'approcher des zones de

0: pêche, etc. Donc, ça peut bloquer des bateaux aussi. Par exemple, à Pangnirtung, la semaine dernière, le Sea Lift est arrivé. Le Sea Lift, c'est le gros bateau cargo qui vient livrer toutes les denrées sèches et tous les besoins aussi des entreprises et des particuliers. Et le bateau a eu du retard parce qu'il était justement pris dans les icebergs au large du fjord de Pangnirtung.
1: Puis on comprend que ça a des conséquences directes sur la communauté du Nunavut, mais on sait aussi à quel point ce qui se passe dans les océans et dans les zones arctiques a une influence sur le continent jusqu'au trajet des tempêtes. Merci de mettre en lumière cette réalité-là. Brice, côté politique, qu'est-ce qui a attiré votre attention cette semaine?
0: Alors, je dirais pas forcément cette semaine, mais plutôt, je vais parler d'une tendance globale sur ces derniers mois depuis les dernières élections fédérales de l'année dernière. Laurie Idlout, députée du Nunavut à la Chambre des communes, a été élue première fois en 2021 sous bannière donc du nouveau parti démocrate. Elle a été réélue ensuite à la suite du déclenchement des élections 2024-2025, toujours sous bannière du nouveau parti démocrate. Et après un petit peu la déroute du parti lors de ces élections, Laurie Idlout a annoncé son ralliement au Parti libéral en mars dernier. Donc elle a rejoint ce qu'on appelle le caucus gouvernemental. Et c'était quelque chose qui était demandé ici à Iqaluit et plus généralement à l'échelle du territoire du Nunavut pour avoir une meilleure représentativité auprès pas simplement être dans l'opposition, mais trouver plus de leviers pour porter un petit peu plus la voix des Inuits dans la chaîne décisionnelle. Et il semblerait c'est une impression que ça semble un petit peu porter ses fruits, parce que depuis son ralliement aux libéraux, effectivement, on a pas mal de visites ministérielles, okay. Même si c'était déjà le cas auparavant, c'est pas une nouveauté, mais on a eu une accélération dans ces rendez-vous ministériels, avec par exemple, je pense, c'est juste sur ces derniers mois, on a eu la visite de Mélanie Joly qui est ministre de l'Industrie, mm-hmm. On a également eu Marc Miller qui était ministre de Culture et Patrimoine, on a eu récemment Joël Lightbound qui est ministre que je retrouve exactement
1: des
0: son titre,
1: parce qu'il est assez long, son portefeuille. Des services publics et de l'approvisionnement du Canada.
0: Voilà, qui nous a rendu de ces derniers temps. Et en fait, le fait d'avoir rejoint un peu le caucus gouvernemental a permis de donner une plus grande caisse de résonance. Est-ce que ça a permis de jouer sur la sélection de certains dossiers prioritaires pour le Bureau des grands projets? Je pense par exemple à la centrale hydroélectrique d'Iqaluit qui a été retenue par le Bureau des grands projets. Je pense aussi au projet de route et de port à Grace Bay, où pareil, les annonces aussi se sont un petit peu enchaînées. Donc on a l'impression qu'on a un calendrier qui s'accélère.
1: Okay.
0: Est-ce que c'est lié à ce choix ou pas? Mais en tout cas, on voit beaucoup d'actions ici sur le terrain.
1: Étant donné l'espèce de flou qui entoure cette accélération, je vais accepter ça dans la catégorie potin. C'est comme un potin politique, ce que vous nous offrez. Et je dirais que c'est donc mission accomplie pour ma demande d'avoir des informations sur les coulisses. Est-ce qu'il y a une question qui fait débat au sein de la communauté du Nunavut ces jours-ci?
0: Oui, tout à fait. Il y a notamment sur le gouvernement du Nunavut a annoncé augmenter donc les quotas de chasse du caribou sur l'île de Baffin.
1: OK.
0: Donc ça fait débat parce que donc on passerait de 500 animaux prélevés sur la période de chasse qui s'est ouverte le 1er juillet sur cette saison 2026. Donc de 500 animaux, on passerait à 6000 individus qui pourront être récoltés. Donc c'est quasiment x10. Et en fait, ça fait un petit peu débat parce que le troupeau de Baffin était en fort déclin ces 30-40 dernières années. Jusqu'à atteindre il n'avait plus que quelques centaines d'individus répertoriés sur l'île, et ce troupeau s'est rétabli au cours des 10 dernières années. Il y avait des signes encourageants et voilà, on aurait estimé la population à 48 000 animaux en 2024-2025 contre 4 600 en 2014. Alors d'un côté, on a la communauté scientifique qui estime que ce quota est encore trop élevé, c'est trop frais, c'est trop récent. Il faudrait un peu laisser rétablir le propos et voir si la tendance se confirme sur les prochaines années. Et de notre côté, on a les chasseurs inuits notamment qui disent non, les signes sont encourageants et avec le savoir traditionnel, on sait qu'on pourrait récolter tant d'individus sans mettre en péril le rétablissement de l'espèce. Mmh. Donc ça fait un petit peu débat parce que c'est pas un débat chasse anti-chasse, c'est plus un débat sur préservation des ressources et surtout dans un contexte d'insécurité alimentaire au Nunavut, c'est-à-dire que tout coûte beaucoup plus cher. Par exemple, notre viande de bœuf qu'on va aller acheter à l'épicerie ici, elle va être 3, 4, 5 fois plus chère qu'une viande qui va être récoltée sur le territoire ici. C'est un des grands enjeux ici au territoire, l'insécurité alimentaire où plus de la moitié de la population du territoire vivrait en situation d'insécurité alimentaire. 78,5% des enfants âgés de 1 à 14 ans, d'après Statistique Canada, seraient en situation d'insécurité alimentaire. Et on voit qu'il y a une très forte demande au niveau des organismes communautaires ici. Je pense par exemple au centre alimentaire Kajuk-Turvik qui, en septembre dernier, distribuait près de 600 repas juste sur le temps du midi, juste à Iqaluit. Sur une commune, pour vous donner un ordre de grandeur, Iqaluit, c'est 6 000 habitants. À peu près, donc ça fait 10% de la population qui viendrait chercher son repas du midi au centre alimentaire, par exemple. Et c'est un petit peu ça, c'est ce qu'on voit.
1: On devine bien que tout n'est pas déclaré. OK, mais ça donne, un portrait plus juste des discussions tendues qu'il peut y avoir quand on parle de quotas de chasse. Si on terminait avec un bref état des lieux de la francophonie, qu'est-ce que vous pourriez nous dire sur ce qui se passe au Nunavut, Brice?
0: Alors, la francophonie au Nunavut, elle est très dynamique. Elle est très plurielle aussi. On va retrouver différents types de francophonie. On va voir des Français de France, comme moi par exemple, des Franco-Ontariens, des Québécois. Un peu plus rarement, on trouve des francophones de l'Ouest, mais aussi beaucoup de nouveaux arrivants d'Afrique ou d'Europe. Et donc c'est une communauté qui est plurielle, qui est très dynamique, mais qui reste quand même aussi relativement faible, puisqu'on dénombre, d'après le recensement 2021 de Statistique Canada, 2021-2022, on sera 600-700 francophones sur le territoire qui auraient comme première langue maternelle, sur 34 000 habitants. C'est compliqué de joindre un petit peu tout le monde parce qu'il y a des francophones à Iqaluit, mais il y en a aussi dans des communautés un peu éloignées, comme je dirais Coral Harbour dans l'ouest du Nunavut. Il y en a quelques-uns à Pangnirtung aussi un petit peu au nord d'Iqaluit, Rankin Inlet, pareil dans l'ouest du territoire. Et c'est difficile d'aller rejoindre tout le monde, mais ça bouge pas mal. Il y a une grosse activité culturelle, donc les francophones sont représentés par ce qu'on appelle l'Association des francophones du Nunavut, qui célébrait ses 45 ans cette année avec une belle soirée de gala. Et voilà, donc il y a deux grands projets qui visent un petit peu à donner plus de services à cette communauté francophone, avec donc ce qu'on appelle un centre de navigation de services en français. Ça permettra un petit peu aux francophones du territoire de savoir où on peut retrouver des services en français au Nunavut. Et l'autre grand chantier prioritaire, c'est de construire la maison de la francophonie qui permettrait d'héberger donc les nouveaux bureaux, nouveaux employés, mais aussi d'y mettre la culture au cœur et aussi des logements pour les employés et la communauté, parce que c'est une grosse difficulté ici au Nunavut, c'est le logement aussi.
1: Merci pour ce portrait de la réalité de bien des personnes qui résident au Nunavut. Brice Ivanovitch, je rappelle que vous êtes rédacteur en chef du journal Le Nunavois. Bonjour Laurence Martin. Ah ben, est-ce que Laurence, vous êtes là?
2: Je suis absolument là.
1: C'est quoi votre plan pour Midi Info?
2: Alors, on va recevoir Pierre Paulus, lieutenant du chef Pierre Poilievre au Québec, pour réagir à ce 7e député qui quitte le navire conservateur. C'est notre panel

0: sommeil et on vous amène au cœur d'un débat qui touche la liberté d'expression en France. Je n'en dis pas plus, écoutez-nous.
1: Ah, OK, j'aime comment... J'aime votre attitude, Laurence.
0: Oui, c'est mystérieux.
1: Ben, nous, après le bulletin de nouvelles, on va parler d'un sujet romantique.

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3: Bonsoir, ici Marc-Antoine Leblanc. Voici vos informations. Les négociations s'accélèrent entre le Canada et les États-Unis dans le but de parvenir à une entente commerciale avant l'entrée en vigueur d'un nouveau tarif douanier, le 19 août. Selon des sources de CBC, Ottawa serait prête à satisfaire certaines exigences des États-Unis en levant les interdictions sur la vente d'alcool américain. Le Canada accepterait aussi de lever certains tarifs sur le secteur automobile. La professeure à la Faculté de droit de l'Université d'Ottawa, Geneviève Dufour, y voit une stratégie intéressante.
4: Je dirais que c'est des irritants de la part des Américains qui font en sorte qu'on bloque la discussion pour l'instant. Puis je pense que c'est comme ça qu'il faut voir ce qui se discute en ce moment. Réglons ce qui est un irritant fondamental sans conclure une entente en bonne et due forme, mais mettons ça comme un premier chapitre de côté pour ensuite peut-être discuter plus globalement de notre notre examen du fonctionnement de la CIUM et discuter des vraies questions.
3: Des provinces ont toutefois prévenu qu'elles n'entendaient pas mettre fin au boycottage de l'alcool américain. Malgré tout, des producteurs d'alcool des États-Unis, mécontents de perdre leur marché, au marché canadien, ont décidé de déplacer une partie de leur production au pays pour retrouver le chemin des succursales de la Société des alcools du Québec. Mais le retour de certains spiritueux américains sur les tablettes de la SAC irrite des distilleries de la province. Le président et cofondateur de la distillerie Stadacoé, Jean-Pierre Allard, observe une baisse des ventes.
5: Le boycott était très positif pour nous parce qu'on espérait faire 20 000 bouteilles par année lorsqu'on a lancé ce produit-là environ 3 mois avant le boycott. Et au bout du compte, on a vendu 100 000 bouteilles l'année passée. Cette année, on s'enligne plus pour 75 000, donc à peu près 25 % de baisse de vente. Mais s'il n'y avait pas eu de boycott, on n'aurait pas gagné tous ces consommateurs-là qui maintenant nous connaissent.
3: La première ministre du Québec, Christine Fréchette, exclut le retour des produits américains des tablettes de la Société des alcools du Québec tant qu'il n'y aura pas d'entente jugée équitable par le gouvernement québécois. Le président américain Donald Trump compte s'adresser à la Cour suprême des États-Unis dans le but de défendre son projet de salle de bal à la Maison-Blanche après un autre revers devant la justice. La Cour d'appel du district de Columbia a décidé de maintenir la suspension des travaux ordonnés en avril dernier par le juge de première instance. Jean-Michel Leprince explique les derniers développements.
6: C'est allé très, très vite. Alors, la juridiction en deuxième instance a maintenu la suspension des travaux ordonnés en avril déjà par un juge et indiqué que le gouvernement des États-Unis avait 14 jours pour solliciter éventuellement la Cour suprême. C'est ce qu'il va faire, évidemment. Alors, la Cour d'appel du district de Columbia a indiqué que le blocage n'avait rien à voir avec la pertinence du projet, mais s'expliquait par le fait que le président avait lancé les travaux sans obtenir un feu vert du Congrès. Le gouvernement n'a pas l'autorité illimitée de redessiner et de reconstruire la Maison-Blanche à ce point-là. Alors, Trump a réagi évidemment tout de suite sur Truth Social. Il a dit « Nous allons immédiatement faire appel de cette décision en Cour suprême. C'est une menace pour la sécurité nationale de notre pays. Ce complexe est construit pour assurer la protection de notre pays de tous les futurs présidents. » Et ça doit renforcer tout le système de la Maison-Blanche. Ça devrait même inclure un système de détection ou de détournement de drones. Alors, ça va assez loin. Le projet avait été évalué récemment à 400 millions de dollars. On parle peut-être même maintenant de 600 millions. Et le gouvernement a déjà avancé 350 millions pour la question de la sécurité, justement.
3: C'était Jean-Michel Leprince à Washington. L'Arabie saoudite, le Pakistan et la Turquie ont signé un pacte de défense liant les trois pays dans un contexte marqué par les tensions géopolitiques au Moyen-Orient. L'entente prévoit que toute attaque contre un des trois signataires sera considérée comme une agression contre eux tous. L'accord a été conclu à Riyad, en Arabie saoudite, qui a été ciblé, oui, par l'Iran dans ses représailles aux frappes américaines et qui lutte également contre les rebelles houthis du Yémen. Selon le politologue et spécialiste du Moyen-Orient, Sami Aoun, une telle entente envoie un message non seulement à Téhéran, mais aussi à l'administration Trump.
7: Ça a réactivé les soupçons et les inquiétudes de la part de beaucoup.

0: de pays arabes du Golfe à l'égard de l'ambition impériale iranienne. Mais cela signifie encore, de la part des Américains, cette guerre quand même a terni un peu leur image de protecteur, si vous voulez, de cette région.
1: Les trois pays ont aussi en commun de participer aux efforts pour tenter de mettre fin à la guerre en Iran. En terminant, au tennis, le défi était de taille pour la Québécoise Leila Annie Fernandez, 34e tête de série, qui a réussi à s'imposer face à la 5e joueuse mondiale, Mira Andreeva, à l'Omnium Bank National à Toronto. Elle atteint les 8e de finale après une victoire contre la Russe en deux manches de 6-1 et 6-4. À la fin du match, Leila Annie Fernandez s'est dite fière de son jeu.
2: Dès le début, je me suis dit que ça allait être une bataille, que le plus important, c'est moi de me battre, de courir pour toutes les balles, de remettre une balle de plus. Et je suis tellement fière comment je suis restée résiliente et comment je suis restée dans mon plan de jeu.
1: Annie Fernandez est la seule joueuse canadienne encore en lice en simple dans le tournoi. Elle disputera son prochain match dimanche. Voilà, c'était vos informations. Pour plus de détails, vous pouvez consulter le site radio-canada.ca. Passez une excellente soirée à notre antenne.

0: Ici Rosemée Autonne-Témorin, je vous remercie d'écouter Point de repère. Notre saison tire à sa fin. Il reste juste une semaine d'émission, mais l'été, lui, est loin d'être fini. Vous avez même encore le temps de vivre un amour d'été, si ce n'est pas déjà fait et si ça vous intéresse. Et si c'est le cas, ben, vous le savez, nous, on est vraiment à votre service. Alors, on va plonger dans l'importance de ce type de romance aujourd'hui avec Dr Geneviève Beaulieu-Pelletier, psychologue, conférencière et autrice, Catherine Girard-Audet, autrice jeunesse. On peut penser à Léa Olivier et l'ABC des filles. Elle répond aussi au courrier du cœur du magazine Cool. Et bien, il y a Simon Boulris en studio, auteur, comédien, mais surtout fan numéro un des amours d'été. Bonjour à vous trois.
1: Oh, j'aime l'amour.
0: Vous aimez l'amour, mais moi, j'ai été surprise de savoir que vous aviez vécu bien des amours d'été par procuration. On y reviendra.
1: Ah oui.
0: On en parlait entre collègues, puis on se dit, on dirait qu'il y a une aura spéciale autour des amours d'été. On en parle tellement dans des ouvrages, on en parle même entre amis, ça nous a marqué. Est-ce que c'est dans une catégorie romantique à part? Je ne dis pas qu'il y a des recherches à ce sujet-là, mais à votre avis de psychologue, Geneviève?
2: Bien, c'est clairement différent. Il y a une légèreté. Il y a un bien-être qui est là. L'amour en soi, c'est génial. Ça fait du bien au niveau des hormones, au niveau de notre joie, tout simplement. Mais l'été, on n'est pas stressé. On n'est pas dans un quotidien chargé. Mm-hmm. On est dans l'ici maintenant. Mm-hmm. On est plus reposé. Bon, peut-être qu'on se couche un peu plus tard, mais il y a un repos qui est là quand même. Et ça fait que je suis disponible. Mm-hmm. Je suis disponible à la romance, mm-hmm. à la rencontre de l'autre surtout. Donc oui, c'est un contexte particulier.
0: Et on associe souvent ça à l'adolescence, parce que l'été, camp de vacances, premiers emplois, mais les amours d'été peuvent survenir à tout âge, Catherine Girard-Audet.
3: Oui, vraiment. Puis c'est drôle, en pré-entrevue, justement, moi, les premières choses qui me viennent en tête, c'était mes premiers amours d'été. Tu sais, j'en ai un très, très, très marquant avec un Américain. Oui,
4: Simon.
3: Dallas, il s'appelait Dallas. J'aurais pas fait ma vie avec Dallas, mais oh mon Dieu, j'y repense avec tellement... C'était tellement intense.
0: On dirait une histoire inventée. Ouais. Moi, j'ai eu un amour d'été avec Dallas.
3: Je sais.
4: On fait une sitcom.
0: On peut se séparer en vieillissant, par exemple. On peut partir en voyage avec des amis. Je veux dire, c'est pas exclusif à la jeunesse.
3: Non, exactement. Puis justement, ma meilleure amie me rappelait que j'en ai vécu un à l'âge adulte, après une peine d'amour. C'est juste qu'après... On a l'expérience, on sait qu'il y a une date de péremption. Fait qu'on dirait que des fois, ça nous rend un petit peu plus... On se lance moins alors qu'à l'adolescence. Oh mon Dieu, tu sais, on pense pas au lendemain. Là, c'est maintenant, tout de suite, je vais faire ma vie avec lui.
0: Simon Boulris, vous n'avez pas nécessairement vécu d'amour d'été. C'est pas la raison pour laquelle on vous a invité. C'est davantage parce que c'est un thème qui vous plaît beaucoup en art. Pourquoi? Qu'est-ce qui vous interpelle là-dedans?
1: Et je pense que Geneviève parlait, ce que je comprenais de ce que disait Geneviève, c'est aussi le côté parenthèse. C'est comme une parenthèse dans une vie. Et je pense que j'aime aussi l'aspect, l'éphémérité de ces amours. C'est des amours fulgurantes.
0: Absolument. Puis de passage.
1: De passage. Souvent, c'est circonstanciel. On est là à la plage au même moment. Puis une idylle. Le côté idyllique de la chose, c'est grandiose. Puis je pense aussi qu'au fond de moi-même, il y a l'amour que j'éprouvais pour Roméo et Juliette. Parce que quand on s'y arrête bien, c'est un amour d'été fulgurant qui dure. Mais c'est vrai, c'est quelques jours.
0: Oui, oui. C'est pas le premier amour d'été qui me vient en tête. Non, mais je vois où vous en allez.
1: Et souvent, la chaleur vient à l'angle. Dire le tout. Il y a comme une... Il y a de ça. La chaleur vient dilater, vient... On est comme moins conscient de ce qu'on... On plonge dans cet amour-là.
0: En chanson, par exemple, si je vous demande deux choix, Simon Boulris, qui incarne bien l'amour d'été, selon vous?
1: Ben, je pense spontanément à Hélène de Roquevoisine.
0: Arrêtez tout.

0: Le point de vue de l'homme, ce qui est un peu plus rare, je trouve.
1: C'est...
0: On est beaucoup dans la posture de la femme, de la jeune fille qui s'ennuie de cet amour éphémère.
1: Mais là, ici, la jeune fille, c'est Rock voisine.
0: C'est Rock voisine, la jeune fille. Et j'ai appris, c'est formidable, parce que Hélène a existé pour vrai. Et c'était donc le compositeur avait une fixation sur cette Hélène-là et lui a composé les paroles, a écrit des paroles. Et ils ont fait ça au début des années 80 et ils l'ont sorti vraiment tardivement. Mais c'est une chanson qui porte en lui depuis longtemps et Hélène existe véritablement.
1: Oui, parce que j'ai l'impression qu'on les porte longtemps, ces amours d'été. Mais avant d'en aller là, un autre classique, s'il vous plaît. Ça vous fait penser à quoi, si on
0: Grease, sans doute. Oui, ben là, oui, c'est comme la quintessence.

0: Anyway. Well, well, well. OK.
1: Ce que j'aime de cette chanson-là, bon, je la trouve vraiment dynamique et guillorette, mais à la toute fin, it turned colder, that's where it ends. Bon, mon anglais est terrible. Donc, le temps s'est refroidi, c'est là que ça se termine.
0: Ouais.
1: Mais c'est ça le propre des amours d'été. Mm. C'est à la fin de l'été, quand tout devient un peu plus froid, leur relation est devenue plus froide avec la température.
0: Mais justement, avec toutes ces belles œuvres là, qui nous font faire « Ah oh, oui, est-ce que vous ne pensez pas qu'on a tendance à idéaliser ces amours de passage? » Geneviève, à titre de psychologue.
2: Je pense qu'on les idéalise, mais j'ai envie de dire tant mieux. Dans le sens où si on peut en profiter quand c'est là. Je trouve ça intéressant quand tu parlais de Dallas, qui peut-être tu savais. Il y a pas nécessairement un engagement à long terme. Quand on parle justement de l'été, la chaleur, ça, les journées se prolongent. Donc, oui, il y a un côté idyllique, mais c'est pas pour rien. Tous les éléments sont en place pour qu'on puisse en profiter. On baisse les attentes. Donc, pourquoi pas? C'est pourquoi s'empêcher d'investir une relation d'été? Oui, ça va terminer, mais quand je sais que ça va se terminer, je suis capable de me préparer à cette fin-là. Dans Grease, en fait, le problème, c'est qu'il se revoit après, finalement.
1: Oui, c'est ça le problème, absolument. Puis elle va se transformer pour lui plaire.
2: Exact.
1: Ça, c'est la partie que j'ai toujours détestée de cette histoire-là. Mais la prémisse, c'est quand même, on vibre avec eux. Là.
0: Mais j'ai quand même l'impression que la culture populaire nous impose un espèce de modèle d'amour d'été, une pression de réussir ces romances-là. Et peut-être qu'on y viendra dans un instant avec vous, Catherine, puisque vous êtes courrier auprès d'adolescentes. Mais avant, juste pour clore cette idée d'amour idéalisé, dans la culture pop aussi, là, on se fait offrir des scénarios assez typiques, Simon.
1: Ah oui, ben moi je pense, mettons, un classique de mon enfance, c'est Dawson Creek.
0: Dawson Creek,
1: il y avait beaucoup de ça, de cette... en fait, c'est voir autrement son ami durant cet été-là.
0: Exact, c'est
1: tu sais, Joey, qui était Cathy Holmes, il la regarde différemment. Et d'ailleurs, j'ai envie de faire un lien avec le blé en herbe. Alors ça, c'est de Colette. Pour moi, c'est comme l'archétype des amours d'été. Ce sont deux amis. Alors, Philippe qui a 16 ans, Vinca qui en a 15. Et là... sont à la plage en Bretagne et là, le fait qu'ils sont isolés, ils voient son ami différemment.
0: Si.
1: Un peu comme dans Dawson Creek, c'est voir son ami durant cet été-là, il y a quelque chose qui se transforme et le regard se transforme aussi.
0: Vous dites Dawson Creek, mais je pense que c'est comme plus Dawson.
1: Ah, c'est écoutez, c'est en anglais.
0: Non, mais je dis vraiment pour le bénéfice de notre auditoire qui se demande ça a bien l'air bon,
1: ça
0: qu'est-ce que c'est?
1: Bon,
0: c'est Dawson.
1: C'est Dawson, ouais. J'ai dit juste très mal.
0: Mais effectivement, ce script-là de l'ami qu'on voit différemment pendant la pause scolaire, il est très populaire. Catherine Girard-Audet, donc depuis 15 ans, vous répondez au courrier du cœur de la revue Cool. Les amours d'été, est-ce que c'est un sujet qui revient beaucoup chez les jeunes?
3: Oui, puis ça reste dans notre culture l'été où je suis devenue jolie.
0: Tellement.
3: Tu sais, à Prime, c'est exactement
1: Summer,
3: ça.
1: Summer, I turned pretty.
3: Pretty, bravo Simon. C'est un bon exemple et c'est un phénomène autant, bon, moi je l'ai regardé, mais chez les jeunes, tu sais. Puis encore une fois, ça véhicule cette idée-là tout à coup, la jeune fille qui se fait enlever les broches, qui enlève ses lunettes, qui devient une femme.
0: Elle se révèle.
3: L'été. Oui. C'est l'été, elle enlève son manteau, son canuc, tu sais, puis wow.
1: Elle se met à fleurir.
3: Voilà, je suis une femme. Et les deux frères la regardent différemment.
0: Mais c'est vrai aussi que l'été, pour les jeunes, c'est souvent le moment où il y aura les premiers rapprochements, il y aura les fêtes, on est en dehors du contexte scolaire.
3: C'est ça, en fait. C'est vrai. Puis c'est ça qui revient beaucoup dans mon courrier, puis c'est logique. Quand on est à l'école adolescent, on ne va pas se mentir, c'est un défi de se détacher du groupe, d'embrasser, même si les choses évoluent, d'embrasser nos différences, ça reste un challenge. Alors que l'été, on n'a plus tous ces barèmes-là. On n'a plus la meilleure amie qui peut nous juger, la gang de nunuches. Non. On peut être qui on veut et s'émanciper ailleurs, comme tu disais, dans une parenthèse, quelque chose d'idyllique, dans un camp de vacances, c'est souvent premier emploi, un voyage. Même en famille, des fois, sur le... Moi, mon premier French, j'ai passé l'été sur les plaines d'Abraham. Non, mais c'est souvent ça. On a l'impression qu'on est plus libre, en fait, quand on est jeune.
0: Ben oui, complètement. Puis moi aussi, mon premier idylle, ben c'est camp de vacances, mais pour le travail. Je réunis ici là, chacune des conditions. puis j'ai l'impression que ce premier amour d'été, on le porte longtemps. Est-ce qu'il y a quelque chose dans cette relation-là qui peut participer à la construction de notre expression romantique, Geneviève Beaulieu-Pelletier?
2: Ces expériences-là se vivent dans une grande intensité émotionnelle. Donc, c'est sûr que ça va s'inscrire au niveau du cerveau, dans nos souvenirs, d'une façon importante. Donc, ça a beau être bref, mais si je le vis avec intensité, c'est souvent ce terme-là d'intensité qui est présent, bien oui, ça va avoir ça va vraiment être un marqueur qui va nous accompagner avec beaucoup de positifs aussi à travers ça. Ce qu'on parle aussi beaucoup en ce moment, c'est de l'identité. On est en train, par exemple, à l'adolescence, on est vraiment en train de développer qui on est. On explore. C'est ça, toutes ces belles opportunités-là, par exemple. OK, on sort, on va dans des festivals, des feux d'artifice, peu importe. On est dans un mode découverte avec une autre personne aussi. Mais on est aussi en train d'apprendre sur nous.
0: Oui. Ah, c'est épuisant, l'adolescence.
2: Mais tout à fait. Mais le fait que c'est court aussi, ça fait que j'explore. Puis si jamais ça ne fonctionne pas ou que cette partie-là de moi-même, bon, finalement, je ne la développerai pas tant, c'est correct. Le chemin va continuer. Ça aura été effectivement une parenthèse, une belle parenthèse de découverte.
1: Est-ce que je peux parler de, pour moi, deux œuvres qui représentent vraiment ce que tu viens de dire? C'est, pour moi, c'est Dirty Dancing. Dans Dirty Dancing, là, c'est bébé qui trouve son agentivité et son désir cet été-là.
0: Ouais.
1: Elle n'est pas à la maison. Elle est avec, donc, elle découvre ce Johnny qui n'est vraiment pas dans une masculinité toxique. On est en 63 et elle se définit par son propre désir. Et ça se passe pendant un été, puis on ne sait pas. Sans doute qu'ils vont pas nécessairement se revoir. Puis il y a une lucidité à travers tout ça. Moi, j'avais trouvé ça adorable. Je l'ai réécouté dernièrement, puis j'ai encore trouvé que ça a bien vieilli.
0: Moi aussi, je l'ai réécouté dernièrement et je me souvenais pas à quel point c'était cochon.
1: Ah, c'est cochon aussi, mais c'est
0: vraiment cochon.
1: C'est un amour d'été, ça peut vraiment l'être. Et un autre exemple, c'est Call Me By Your Name, qui est une formidable histoire.
0: Film.
1: Et sur la quête identitaire, donc ça se passe en Italie. Alors, c'est dans l'espèce de villa de son père. Et l'ami, l'étudiant de 25 ans, Elio, il y en a 17, il se découvre une passion mutuelle avec ce garçon-là. Et à la toute fin, quand cet amour se délite, il y a une scène mémorable où il prend conscience. Je pense qu'il va grandir de cet amour-là qui a été éphémère. Il regarde un feu de camp, il se met à pleurer, puis on a l'impression que c'est une... qu'il marche vers une forme de maturité. Moi, j'aime ça, c'est des larmes de maturité. Mmh. Et je trouve ça fort, ce passage-là.
0: Des larmes versées par l'incroyable Timothée Chalamet, qui joue là-dedans avec un acteur qu'on voit moins parce qu'il a été accusé, si ma mémoire est bonne, de cannibalisme. Exactement. Alors, vous le définissez.
1: Amour d'été ne dit pas toujours cannibalisme, heureusement.
0: Vous l'exprimez bien, Simon, ce côté formateur, mais aussi cette date de péremption qui vient avec l'amour d'été. Dans les deux cas que vous évoquez, on sait que ça va se terminer. Est-ce que vos lectrices, Catherine, vous parlent de rupture liée aux amours d'été?
3: Oui, mais je pense que c'est une frustration souvent qu'elles ont, que je peux complètement comprendre parce que je me sentais pareil. C'est que souvent, c'est la réalité qu'elles ramènent ou les gens autour, les parents, les amis.
0: Parfois, c'est que ça va finir, attache-toi pas.
3: Des fois, c'est l'autre personne aussi. Parce que souvent, c'est lié à la distance, hein, on s'entend. Là. C'est souvent justement dans un cadre idyllique. Puis même si c'est pas nécessairement aux États-Unis, là, ça peut être un camp de vacances, par exemple. Mais Trois-Rivières, Québec, à 14 ans, c'est rarement viable. Plus qu'avant, plus qu'à mon époque où on s'écrivait des lettres, là, on a le même âge, mais quand même.
0: En même temps, ça peut ajouter à la valeur romantique. Par exemple, si je vous fais entendre cette chanson de Jacques Brel, ça vous évoque quoi?
4: Et puis infiniment, comme deux corps qui brillent, infiniment lentement, ces deux corps se séparent, et en se séparant, ces deux corps se déchirent et je vous jure qu'ils crient. Et puis ils se reprennent, redeviennent un seul, redeviennent le feu et puis se redéchirent, se tiennent par les yeux. Et puis en reculant, comme la mer se retire, ils consomment l'adieu. Il bave quelques mots, agite une vague main, et brusquement il fuit sans se retourner, et puis il disparaît, bouffé par l'escalier. La vie ne fais pas de...
0: On peut dire qu'il a le sens de l'image.
3: Oh mon Dieu, ça me donne des frissons. Je l'ai tellement écouté, cette chanson-là, en pleurant. On voit un peu ma nature.
0: Vous étiez adolescente à écouter en boucle Orly.
3: Beaucoup, okay. Mais mes parents écoutaient beaucoup de chansons françaises quand j'ai grandi. Donc, j'ai grandi avec Jacques Brel, mais ça, c'était plus... on a des amis en commun, là. Tu sais, ouais. Jeune adulte, quand j'étais en théâtre, je vivais tout très intensément.
1: Jacques Brel, il est intense.
3: Il est intense.
1: C'est pas des interprètes les plus investis quand ils chantent.
0: On peut pas rester de marbre, mais quand même, jeune adulte, écoutant en boucle Orly pour se faire pleurer.
3: Pour se faire pleurer,
0: ça témoigne d'un certain romantisme là, lié aux amours d'été quand même, Catherine.
3: Voilà pourquoi j'écris des romans.
0: Voilà, et c'est une très belle façon de plonger dans cette blessure. À titre de psychologue maintenant, Geneviève, qu'est-ce que vous pourriez recommander aux personnes qui se lancent dans un amour d'été en sachant que ça devra finir?
2: Tout est dans les derniers mots que tu viens de prononcer. En sachant que ça va finir. Ça se peut que ce soit par la distance, mais ça se peut aussi que ce soit par le rappel à la réalité, parce qu'on aura des obligations, parce qu'on aura justement le retour à ce qui est ma vie habituellement. Des fois, on va essayer que ça perdure, puis ben, ça ne sera pas possible. Donc, de savoir que ça va finir, ou qu'à tout le moins, ça va être pas mal plus difficile.
0: Ça se compliquera.
2: Ben, tout à fait, que donc ça ne pourra pas rester idéal comme ça toujours. Ça me permet de me préparer. Ça me permet de vivre aussi et de ne pas se couper d'avance. Parce que des fois, on va avoir tendance à se défendre en disant, comme je sais qu'une relation va terminer, je me ferme avant puis je vais me couper. Dans ce cas-ci, dans l'amour d'été, justement, on peut être vraiment dans « je vais le vivre ». Quand dans les paroles qu'on vient d'entendre, consommer les adieux, c'est ça aussi, c'est de savoir, il va y avoir des adieux, mais je peux le consommer, je peux le vivre, tout en étant conscient que c'est, oui, une fin, ou une fin très, très probable. Donc, c'est d'être capable d'intégrer la perte à aussi, mais ce qu'il y a de beau là-dedans me nourrit et va m'accompagner. Je vais toujours m'en rappeler. Je vais m'être développée, je vais m'être construite à travers ça. Et maintenant, ça m'accompagne dans ma suite. Donc, quelque chose de beau, si je suis capable d'arriver à intégrer ces deux pôles-là, je vais pouvoir le porter d'une façon tellement plus utile.
0: Ça donne le goût de s'entre-déchirer. Là, on a évoqué tout ce qu'il y a de beau, d'intense, de passionné dans les amours d'été, mais dans la culture populaire, ça vient aussi souvent, comme dans la vraie vie, avec des désillusions, Simon Boulris.
1: Moi, c'est un aspect qui m'intéresse beaucoup. J'aime passer de l'illusion à la lucidité. Et il y a un roman de Maupassant que j'aime beaucoup qui s'appelle « Une vie ». Évidemment, l'œuvre de Maupassant est circonscrite en 10 ans. Il a écrit tous ses livres en très peu de temps. Puis ce roman-là, c'est peut-être mon préféré de Maupassant parce qu'il décrit une jeune fille qui sort du couvent. Et donc, elle est avec des jeunes filles. Et là, cet été-là, elle arrive dans la maison de ses parents et elle regarde par la fenêtre. Est-ce que je peux vous lire un extrait?
0: Mais
1: pour moi, c'est montrer l'illusion au départ. Là. La jeune fille s'abandonna d'abord au bonheur de respirer et le repos de la campagne la calma comme un bain frais. Elle se mit à rêver d'amour. Mmh. Et là, j'imagine un garçon qui pourrait marcher avec elle. Il se promènerait par les soirs pareil à celui-ci, sous la cendre lumineuse qui tombait des étoiles. Ils iraient la main dans la main, serrés l'un contre l'autre, entendant battre leur cœur, sentant la chaleur de leurs épaules, mêlant leur amour à la limpidité suave des nuits d'été, tellement unis qu'ils pénétreraient aisément par la seule puissance de leur tendresse jusqu'à leur secrète pensée.
0: C'est magnifique, mais on est dans l'illusion, on n'est pas dans la lucidité.
1: Mais là, c'est qu'après ça, elle découvre un amoureux et là, elle va désillusionner pas à peu près. Ça devient un roman très naturaliste finalement. Et pour moi, c'est ça, la lucidité me plaît beaucoup avec la thématique de l'amour d'été. Et j'aurais envie de parler des histoires de femmes un peu plus âgées. Alors, il y a deux cas qui m'intéressent spécialement. Deux romans, un de Doris Lessing qui s'appelle « L'été avant la nuit », qui fait beaucoup penser à un autre grand roman, qui est aussi un film dont vous vous rappelez, « Sur la route de Madison » avec Meryl Streep. Alors, sur la route de Madison, on se rappelle que c'est une mère. Mm-hmm. Elle est mère, elle a deux enfants, elle a un mari. Et là, son mari et ses enfants partent pour une semaine agricole. Elle est toute seule dans la maison et elle peut vivre un amour d'été. Il y a Clint Eastwood, le réalisateur qui a 150 ans plus qu'elle. Il débarque chez elle. D'ailleurs, semble-t-il qu'il la trouvait trop vieille pour jouer le rôle.
0: Oh, c'est épouvantable.
1: Alors, Clint Eastwood... débarque et là, lui, c'est un photographe. Il veut photographier le pont de Madison. Elle l'aide à trouver ce pont-là. Et il y a une idylle qui se crée, mais elle est immensément lucide. Elle le sait que qu'elle a une vie qui l'attend après. Et la fameuse scène, la main sur la portière, a marqué beaucoup de... En tout cas, moi, ça m'a marqué terriblement. Là. Est-ce qu'elle va choisir cet amour éphémère ou elle va rester la mère et l'épouse? Et dans L'été avant la nuit de Doris Lessing, c'est un peu une prémisse très, très semblable. C'est Kate Brown. Et ce que je trouvais très beau, là, je vais faire un divulgacheur, mais c'est que à la fin, là, quand est-ce que je poursuis cet amour d'été, cette parenthèse dans ma vie? Et elle décide de revenir. Elle reste avec son mari, mais elle cesse de se teindre les cheveux. Et je trouve
0: mais ça,
1: que...
0: c'est la fin de l'illusion.
1: Mais c'est de faire, OK, mais de cet amour-là, je vais être complètement moi-même et je vais rester moi-même.
0: OK, ah, oui.
1: Il y a quelque chose que je trouve très intéressant à la fin. Elle ne se teint pas les cheveux. Elle arrête.
0: Et puisque vous nous donnez de très bonnes suggestions, je vous en soumets deux qui nous viennent de deux auditrices. Oui, Jeanne nous rappelle que l'amour d'été, c'est le thème de la très belle BD de Rabagliati, Paul a un travail d'été. Oui. Et Camille nous recommande de lire Love Stories, pourquoi les romances nous font du bien, de Christine Van Gin, la philosophe qui défend les histoires d'amour avec tous leurs tropes comme une forme d'utopie populaire, ajoute-t-elle. Intéressant.
1: J'aime ça.
0: En terminant, il faut absolument mentionner, Catherine, en primeur, que vous ferez paraître cet automne une nouvelle série pour les ados, Cœur d'artichaut, avec une héroïne qui rêve de quoi?
3: D'amour d'été. Exact. C'est incroyable comme quoi ça nous habite tous. Je n'avais pas encore abordé justement l'héroïne romantique. C'est quelque chose qui sommeille en moi, visiblement, avec Orly. Donc, j'avais comme besoin d'explorer ça. Et c'est comme, je ne sais pas, dans ma tête, c'était évident que ça devait se passer l'été. Lâcher un peu le cadre scolaire parce que c'est là, comme on se disait, qu'on peut vivre, surtout à l'adolescence, quelque chose d'un peu plus libre. T'sais, on peut on peut expérimenter sans avoir peur du jugement des autres.
0: Donc, c'est un thème riche qui va maintenant vous inspirer. Oui. Merci beaucoup d'être venue discuter au micro de Point de repère ce matin. Catherine Girard-Audet, donc je rappelle que votre nouvelle série pour ados, Cœur d'artichaut, va paraître en octobre du côté des éditions Les Malins. Et il y aura les éditions 2027 de l'ABC des filles et du mini ABC qui vont paraître aussi cet automne. Docteur Geneviève Beaulieu-Pelletier, on peut aussi vous lire puisque vous êtes l'autrice de Trucs de psy, guide pratique pour s'aider soi-même. Simon Boulris, vous avez écrit plus de 70 ouvrages. Vous serez demain après-midi à la toute première édition du Festival de la littérature jeunesse de Lanoraie au Parc Jean Bourdon et vous êtes le porte-parole de la 7e édition du Festival de littérature jeunesse de Montréal qui se déroulera ce dimanche à la Chine au Parc Noël Spinelli. Bravo pour ça!
1: Oh, merci!
0: Mais je trouve que c'est tellement important comme rôle.
1: Plein d'amour d'été possible encore!
0: Oui, absolument!
1: Dépêchez-vous!
0: Les parcs l'été, je veux dire, y a-t-il meilleur lieu pour tomber en amour. Lundi prochain, on se laisse inspirer par Jérôme Duprat. On va aussi savoir comment Clément Hamelin a trouvé sa sortie de chambre d'écho. Mon doux, faut que cette semaine-là finisse. Il a découvert les sports motorisés. Ça devrait être intéressant.
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11: Happy birthday, Mr. President.
12: Yes, we can!
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7: Depuis plus d'un siècle, elle fait rêver le monde entier. Symbole de réussite et d'opulence, elle est devenue la Mecque du cinéma, vecteur par excellence de l'American Dream. À l'origine pourtant, Hollywood n'était qu'une bourgade, une zone résidentielle destinée aux familles aisées, située à une quinzaine de kilomètres de la Cité des Anges. Mais en quelques années seulement, à partir de 1910, Hollywood voit débarquer une nouvelle industrie du divertissement. Les studios de cinéma, attirés par le soleil et les paysages grandioses, quittent peu à peu New York pour la côte ouest. Hollywood devient alors la capitale mondiale du cinéma, l'usine à rêve qui impose ses vues, celle des valeurs américaines et de son mode de vie.

0: Belfast et les paillettes, un extrait de la comédie musicale Shall We Dance avec Fred Astaire, c'était en 1937. Alors pour nous parler de l'histoire d'Hollywood et de sa place dans le rêve américain, mon invité avec moi en studio, Michel Coulombe, chroniqueur cinéma. Bonjour Michel.
1: Bonjour Maxime.
0: Qu'est-ce que ça évoque spontanément pour vous, Hollywood?
1: Ben, Hollywood, c'est l'incarnation du rêve américain, sa vitrine, et on pourrait dire sa simplification. On ramène les choses à l'essentiel. Le rêve, c'est-à-dire le côté merveilleux, le happy end, est vraiment l'idée même qu'on se fait du cinéma américain pendant des années. Ça se termine bien, il se passe là quelque chose d'unique et de formidable, de spectaculaire. C'est ce qu'offre le cinéma américain. Imaginez un immigrant, un futur immigrant en fait, qui viendrait d'Italie ou d'ailleurs en Europe, qui au début du 20e siècle songe aux États-Unis, sa seule référence. C'est le cinéma hollywoodien. Et il ou elle veut aller s'installer dans un pays où les choses sont si belles, où les gens sont si beaux, où les gens sont heureux, où il se passe des choses sensationnelles, où on fait la conquête de l'Ouest. Et puis si on est aux États-Unis, c'est aussi la possibilité d'une vie meilleur. C'est-à-dire que si on est une jeune fille, un jeune homme au Kansas, on peut peut-être devenir Rita Hayworth ou Rudolph Valentino. Et c'est ce que propose Hollywood à cette période-là, ses débuts, à la fin du cinéma muet, au début du cinéma parlant.
0: Oui, parce que revenons aux origines. Hein. Il y avait du cinéma avant Hollywood, mais au début, ça se passait surtout sur la côte Est, à New York.
1: Oui, le cinéma américain est né sur la côte Est. Oui. Et bon, il y a des conflits autour des brevets, parce qu'il y a deux sociétés, dont celle d'Edison, qui vont se disputer le territoire. Les brevets, c'est que, le cinéma, c'est plusieurs éléments qu'on a mis ensemble, chacun est protégé, et les gens qui présentent les films dans les salles de cinéma doivent payer à l'un ou à l'autre, et là, il y a des conflits en cours et des batailles réelles.
0: Oui, ça joue dur. Hein?
1: Ça joue vraiment dur, jusqu'à ce qu'on se dise tranquillement, tiens, si on allait sur la côte ouest. Il y avait plusieurs avantages à la côte ouest. Le climat, d'abord. Faire un film en hiver, quand on est à New York ou à Boston, c'est déjà différent parce que le climat impose ses limites. Il fait toujours beau en Californie, un temps doux, donc on peut installer des lotissements avec un saloon, une petite ville de western et y tourner à l'année. C'est déjà un avantage. Il y avait aussi de l'espace. Il y avait de la main-d'œuvre aussi. Une main-d'œuvre qui venait en partie du Mexique, mais qui migrait tranquillement vers l'ouest. Donc des gens qui étaient prêts à travailler pour pas très cher. Et puis il y avait une diversité de paysages. La mer, la montagne, le désert, plusieurs possibilités. Donc, on pouvait, comme ça, faire des aventures de Tarzan et qu'on y croit, parce que le paysage permettait ceci ou cela.
0: D'où le choix d'Hollywood. Hein. C'est tout petit à l'époque. Il y avait 2000 habitants en 1910. Là, hein.
1: C'est minuscule et ça va exploser littéralement, parce que les studios vont d'abord garder un quartier général sur la côte Est et s'installer peu à peu sur la côte Ouest. Bon, il y aura vraiment un transfert assez rapide, mais dans le assez rapide, il faut comprendre que en un an, tout juste, par exemple, Charlie Chaplin, de 1913 à 1914, va devenir une vedette mondiale. Il faut toujours se référer à ce qu'était le début du 20e siècle. Il n'y avait pas la télévision, la radio, c'était pas implanté, et même la chanson et tout. Donc, les possibilités d'établir un vedettariat national ou mondial étaient nulles. Les gens pouvaient voir des spectacles dans leur propre ville, mais là, arrive le cinéma et on peut faire un film, le diffuser partout aux États-Unis, le diffuser partout dans le monde et créer quelque chose comme un engouement. Oui. Et c'est là où les studios ont été plutôt pris de court ou surpris parce qu'ils ont d'abord tenté, et ça a été le cas jusqu'à 1910, de taire les noms des vedettes des films. Ils disaient, bof, on dira pas c'est qui, comme ça on les paiera moins. Mais le public voulait savoir. Donc, à partir de 1910, il y aura un renversement de la tendance parce que le public dit, mais la belle fille, elle s'appelle comment? Le beau gars, il s'appelle comment? Et donc, on voulait savoir. Et là, il y avait tout ce mouvement qui créait les vedettes, qui était d'abord un mouvement postal. Parce que les vedettes recevaient des tonnes et des tonnes de lettres et on pouvait mesurer votre importance, votre valeur aux poches de courrier que vous receviez. Et rapidement, on a changé le vocabulaire. C'est-à-dire qu'on a quitté acteurs, comédiens qui pourraient aller jusqu'à vedette, par exemple, pour adopté le mot star.
0: Ouais, ah ouais.
1: Les stars sont dans le ciel, c'est vous dire à quel point elles sont au-dessus de tout. On a donc créé une constellation de ces stars et les studios disaient, ben voilà, il y a chez nous plus d'étoiles qu'il n'y en a dans le ciel.
0: Ouais. Et parmi ces stars, ben, y en a qui brillent au firmament. Entre la star des années 50, c'est certainement elle, Marilyn Monroe, au bras de Joe DiMaggio. On va l'écouter justement, l'incarnation de ce rêve, de ce star system. C'était à New York cette fois-ci, 1er juin 1950. Soir de première pour le film 7 ans de réflexion.
2: The popular Broadway New York Theater radiates glamour for the sneak preview of the CinemaScope version of The Seven-Year Itch and the birthday of its star, the incomparable Marilyn Monroe, who thrills the theatrical district with a personal appearance escorted by the great Joe DiMaggio. Miss Monroe wears a short, tight-fitting evening dress molded to the figure with the popular V neckline. A vision of delight.
0: Une vision de la lumière, on pourrait le traduire comme ça. Ben, y a tout là-dedans. Il y a Marilyn Monroe, il y a la beauté, il y a la jeunesse, il y a Joe DiMaggio, la star du baseball.
1: Mais elle est bien ce que fait Hollywood, c'est-à-dire elle est bien la représentation de ce que fait Hollywood. On en fait une blonde, elle ne l'est pas au départ, on change son nom, on va modifier les biographies aussi des gens, on fait quelque chose, bon oui c'est un peu banal ce qu'il ou elle a vécu jusque-là, on va gommer les choses, forcer souvent les vedettes à divorcer, à se séparer ou à présenter comme célibataire, parce que bon ça doit être des parties à prendre, voyez donc Hollywood formate les vedettes, donc oui on les veut assez lisses, mais bien sûr jeunes et beaux et riches, il y aura des écarts en matière de mœurs jusqu'à des choses assez terribles. Et c'est là qu'Hollywood va se prendre en main parce que cette idée de Babylone ne sert pas l'image qu'on veut donner au monde. Et puis, il y a des ligues de vertu. Il faut rappeler, c'est la période de la Prohibition
0: au début
1: du 20e siècle. Donc, il y a des gens pour qui, bon, ça, cette dépravation, c'est pas souhaitable. Donc, bon, les aventures extra-conjugales, faut pas. L'homosexualité, bien sûr, faut pas. Les excès d'alcool, de drogue et tout, il faut gommer tout ça. On va se discipliner, ça va donner donc le code Hays.
0: Oui, ce fameux code.
1: Au début des années 30, donc on en crée les bases, on établit les bases en 1930.

0: 1930, plus ou moins, mais en 1934, on va l'appliquer. Donc, on faisait parfois deux versions du même film. Une version pour les États du Nord, plus libertin, plus libéral, plus ouvert. Et puis, les États du Sud, donc le Bible Belt, ces États où les gens sont plus religieux. Là, on enlevait des choses pour que ce soit plus acceptable. Bon, à force, on s'est dit non, on va se discipliner. On a créé donc le fameux Code Hays. On a demandé à un homme d'incarner cette intégrité-là. Donc, on a fait une liste de choses qu'ils pouvaient faire, qu'ils ne pouvaient pas faire, et puis on s'est mis à les surveiller dans leur mode de vie. Et puis, à l'écran, ben, on a établi, par exemple, que le trafic de drogue, ça n'existe pas. Que d'aucune façon, on peut expliquer dans un film comment utiliser de la dynamite, par exemple, ou une arme. La violence, ça doit être au minimum. On ne doit jamais s'attaquer au drapeau américain dans un film. Et puis, la sexualité doit être très, très, très encadrée. Bon, pas d'écart, bien sûr, mais deux lits. Donc, une petite lampe entre les deux et une petite table. Vous voyez cette représentation, pour moi, c'est Doris Day et Rock Hudson. Oui. Et donc, on a une version plus propre.
1: Un code moral, carrément, qu'on impose comme ça.
0: C'est un code moral avec des écarts. Hein. Mae West aimait provoquer les gens de la censure en disant des choses, bon, un peu suggestives, mais bon, est-ce que je l'ai vraiment dit? Je vous laisse l'imaginer.
1: Alors, on va écouter un extrait d'archive, justement. C'est l'un des dirigeants de la Motion Picture Producers and Distributors of America, qui explique l'importance justement de respecter ce fameux code.
2: Notre travail est simple. Personne ne s'attend à ce qu'on impose au public un film ennuyeux qui manque de vigueur ou de vitalité. Personne ne s'attend à ce que nous ne produisions que des films pour enfants. Nous avons besoin d'histoires fortes et puissantes. En même temps, nous devons porter attention aux scènes, aux actions et aux dialogues pouvant offenser le public. Les hommes responsables de cette industrie ne veulent pas de ce genre de film et ne permettront pas leur diffusion.
1: Voilà, ben c'est bien résumé, ce code moral. Hein. On comprend bon que ça limite la création, mais vous l'avez dit, ça contribue aussi à une image unifiée. Les États-Unis, c'est ça, c'est ce que vous voyez à l'écran. C'est lisse, là.
0: C'est très lisse, et le cinéma américain va envahir le monde à partir de la Première Guerre mondiale.
1: Oui, c'est ça. Hein,
0: les Français dominaient mondialement. Bien sûr, quand la guerre s'installe dans leur propre pays, en 1914, les endroits où on filme sont occupés. Usine d'armement, les acteurs, les réalisateurs
1: ont autre chose à faire, bien sûr.
0: Enfin, ils ont autre chose à faire. Ouais. Et c'est là que les Américains voient une occasion d'affaires et vont renverser la tendance, prendre le contrôle du cinéma mondial et établir leur image. Donc avec la comédie notamment, mais avec tous les genres cinématographiques qui peu à peu vont s'établir. Il faut dire que dès 1903, on fait du western par exemple, avec l'attaque du Grand Rapide, un film qu'on peut toujours voir en ligne. Donc on est tout de suite dans l'univers du western qui va perdurer jusqu'aux années 60. Ce sera un genre dominant avec des acteurs, bien sûr, John Wayne.
1: Oui, bien
0: et
1: sûr.
0: Cette idée de la conquête.
1: Toujours. Conquête de l'Ouest.
0: Les États-Unis, c'est un territoire qu'on conquiert.
1: Pourquoi ça fascine tant les Américains, ça? C'est les paysages, c'est l'idée qu'il y a les bons et les méchants.
0: Il y a l'aventure, très clairement. Il y a l'idée de conquête et aussi, un rapport aux armes est très présent aux États-Unis. C'est très différent, bien sûr, de la situation américaine de la situation canadienne, par exemple. Régler un conflit par les armes est quelque chose de naturel dans la civilisation américaine. C'est donc quelque chose qu'on reproduit. Donc, savoir monter à cheval, c'est pour un acteur vraiment une qualité. Comme savoir danser à claquettes. Si on regarde les genres qui ont marqué le cinéma américain.
1: C'est ça, parce qu'à l'autre bout du spectre, bon, il y a le western, mais il y a un autre genre qui fait rêver les cinéphiles du monde entier. Ben, vous dire danser la claquette, on va écouter ici. Anything Goes, Cole Porter, en 1934.

0: Donc, la fameuse comédie musicale, en quoi ça, justement, ça contribue au rêve américain?
1: C'est du merveilleux.
0: Ouais.
1: Dans la vie, on ne se met pas à chanter comme ça. Là, on chante pour exprimer ses émotions. On danse pour exprimer ses émotions. Tout est exagéré. Chanter, c'est parler, mais en plus, danser, c'est marcher. Mais en plus, donc c'est là où on voit ce que représente bien le cinéma américain. Dès qu'il devient parlant en 1927, ben on lance les choses avec le chanteur de jazz, The Jazz Singer, un film où on chante. Et même on se tourne vers la caméra pour dire, regardez, on est en train de parler, regardez, on chante. C'est lancé de cette façon-là au point où, au début des années 30, il y a tellement de films où ça chante qu'on finit par retirer des chansons de certains films parce que saturation du public. Il se trouve même des propriétaires de salles pour dire, rassurez-vous, le film que vous allez voir, ça chante pas. Parce que il y a une exaspération tellement, on est allé très loin là-dedans.
0: Oui.
1: Mais ce sera un genre dominant pendant de très nombreuses années.
0: Ben, d'autant plus que l'Europe, hein, bon, on le dit, pendant la Première Guerre mondiale, est à feu et à sang. Puis pendant la Deuxième Guerre, même chose là aussi. Et là, l'Europe se vide de ses talents. Donc,
1: absolument.
0: Ils vont où? Ils vont vers Hollywood.
1: Ben, si vous êtes Marlène Dietrich, vous ne voulez pas rester en Allemagne, Fritz Lang, et donc des Allemands, nombreux, vont aller travailler aux États-Unis, et en ça, Hollywood est très, très accueillant. Il faut dire qu'à la base d'Hollywood, ben, il y a des Juifs d'Europe de l'Est, hein, c'est eux qui dirigent.
0: Pourquoi ils ont trouvé un terreau fertile là-bas?
1: Parce que ben il y avait une possibilité de faire du commerce sur un terrain où ben ça intéressait personne encore à ce moment-là.
0: Oui.
1: Donc ils ont été des développeurs, mais bien sûr, il y a eu tout un rapport de culpabilité avec leur propre identité juive. Ils voulaient pas aller sur ce terrain-là. Et puis pendant la Deuxième Guerre mondiale, au début en tout cas de la Deuxième Guerre, ben, il y avait des envoyés du régime nazi à Hollywood qui s'assuraient qu'on soit pas trop braqué contre eux parce que il y aurait ces gens-là qui viendraient de la communauté juive qui pourraient, bon, trouver que c'est mal lancé cette guerre-là ou que ça leur est préjudiciable. Donc, il y avait un contrôle allemand. Et les gens des studios disaient, nous ne sommes en guerre avec personne. Nous avons des salles dans le monde entier. C'était le discours tenu par Hollywood. Il y aura quelques personnes réfractaires. Parmi elles, bien sûr, Charlie Chaplin qui va faire le dictateur alors que les États-Unis sont pas encore en guerre. Et puis, ben, après, bien sûr, dès qu'il y a l'attaque de Pearl Harbor, les Américains vont se mobiliser. Mais entre-temps, par exemple, Disney va mettre certains de ses films au service du National Film Board of Canada, l'Office national du film du Canada, les trois petits cochons, par exemple, qu'on va travestir, transformer pour que le grand méchant loup avec un brassard devienne un Allemand, un nazi. Et donc, il y avait des gens qui cherchaient quand même à se manifester, mais au pouvoir à Washington et au pouvoir à Hollywood, au départ, bien sûr, on n'était pas très chaud à l'idée d'entrer en guerre. Après, ben, ça donnera un cinéma très patriotique et les vedettes du cinéma américain, ben, ce sont les personnes qu'on envoie sur le terrain pour mobiliser la participation à la guerre. Et c'est ces mêmes vedettes qu'on envoie sur le front pour divertir les troupes. Ce sont ces vedettes-là aussi donc, qui sont les grands ambassadeurs de la force et de la qualité des États-Unis.
0: Ouais. Mais ça contribue aussi à promouvoir le rêve américain partout dans le monde. Parce qu'au sortir de la Deuxième Guerre mondiale, on le sait, les États-Unis, bon, ils incarnent la jeunesse, le dynamisme, la beauté. C'est le raz-de-marée américain avec les produits, puis notamment le plan Marshall. Donc, on inonde de l'Europe des produits américains, mais aussi de films, hein, produits à Hollywood, dans une Europe qui est exsangue par la guerre. Le nom, là, Hollywood devient vraiment synonyme de cinéma, c'est la mecque du cinéma, mais Hollywood, c'est aussi ces fameuses lettres-là, hein, que tout le monde a vues dans sa vie. Situé sur la colline, ça vient d'où, ça?
1: Il y en avait davantage au départ, hein, puisque c'était en 1923 Hollywood Land. Donc, bon, au départ, c'est un truc promotionnel, bien sûr. On met ça dans la montagne, on les voit de partout, on les filme, on les photographie. Et puis, bon, après avoir fait ce coup publicitaire, on les a un peu abandonnés. Et donc, il y a eu une dégradation. Et il faudra, dans les années 40, qu'on se mobilise pour les restaurer, leur redonner leur apparence. Et c'est là qu'on dit, bon, il y en a peut-être un peu trop, finalement. Ça s'appelle pas Hollywoodland, ça s'appelle Hollywood. Donc, on enlève les quatre dernières lettres. Et à partir de là, ça devient un symbole. Mais tout dans la représentation hollywoodienne est de l'ordre du symbole.
0: Comme
1: les Oscars.
0: Ben voilà, les Oscars, hein, suivis par des millions de personnes de par le monde. On va écouter, tiens, une ouverture de la cérémonie de 1966. C'était la première de l'histoire en couleur.
2: And now, for the first time in color, the third.

0: One of the highlights of Academy Award night is the arrival of glittering celebrities. 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
1: Bon, évidemment, dans les années 60, en 66, on est déjà dans le fast, hein, mais au début, c'était modeste, la cérémonie des Oscars.
2: C'était très modeste. Les Oscars ont été créés en 1929 pour, effectivement, récompenser les meilleurs parmi les gens qui font des films aux États-Unis. La cérémonie se tenait dans un hôtel. Les gens savaient déjà qui avait gagné et ça durait 15 minutes.
1: Okay, donc, on venait chercher le trophée.
2: Pour moi, c'est un rêve, hein, une cérémonie de 15 minutes, parce que ça dure quand même très longtemps maintenant. Oui. Et tranquillement, on a voulu créer un suspense et on avait établi un embargo. Donc, les médias savaient, mais ne devaient pas le dire jusqu'à ce que l'embargo soit rompu par un média. Et c'est là où on va établir un système qui fonctionne pour toutes les remises de prix, c'est-à-dire des enveloppes et donc une façon de faire avec des nommés et tout. Et tranquillement, ben, ça a gagné en importance. Maintenant, c'est aussi une vitrine du cinéma mondial.
1: C'est aussi l'exportation des valeurs américaines. On en revient toujours à ça, le rêve américain. Est-ce que ça fait toujours autant rêver?
2: Je pense que oui. Je pense que les vedettes qui sont connues mondialement, est-ce que vous pouvez nommer des vedettes du cinéma italien aujourd'hui? Pas vraiment, du cinéma russe ou chinois. Il y a peu de vedettes dans le monde qui ont le retentissement des vedettes américaines, déjà. Et puis, bien sûr, ça s'est réinventé. La télévision a ébranlé la pyramide hollywoodienne ou son fonctionnement. On a dû repenser les choses. Donc, ça va bouger. Aujourd'hui, par exemple, les films de super-héros ont une reconnaissance internationale. Mais bien sûr, l'idée qu'on se faisait du cinéma pendant longtemps, qui était une idée grand écran, a évolué. Parce que les grands studios ont investi dans la télévision. Bon, on peut s'en faire un ennemi, mais on peut aussi récupérer ce qui doit être diffusé à la télévision. Et puis maintenant, les plateformes, Netflix, Disney+, et toutes ces grandes plateformes sont aussi maintenant des véhicules, des vitrines pour le cinéma américain, qui est toujours le cinéma dominant sur le plan mondial.
1: Bien sûr, ça contribue aussi à l'imaginaire des États-Unis. L'image qu'on s'en fait de par le monde, justement, ça vient surtout du cinéma, l'image qu'on a de New York, de Los Angeles ou autre.
2: Ça fait rêver.
1: Oui, ça fait rêver et ça continue de faire rêver. Mon invité, je l'appelle Michel Coulombe, chroniqueur cinéma. Merci beaucoup, Michel.
2: Au revoir.
1: Mais voilà, c'est ainsi que s'achève notre série sur le rêve américain dans ce pays qui va se rendre aux urnes la semaine prochaine. Alors, merci à tous nos invités pour cette semaine spéciale. Merci également à toute l'équipe d'Aujourd'hui l'Histoire. Je vous rappelle que tous nos épisodes sont disponibles en balado, c'est exclusif sur audio, disponible aussi sur notre site web. Ici Maxime Coutier. Là-dessus, bonne soirée. À une prochaine. Au revoir.

Le multi-instrumentiste d'origine cubaine Alex Cuba sait si bien combiner des influences de partout pour transcender les cultures. Ça donne des compositions novatrices, funky, joyeuses, qui ont rapidement fait de lui une figure incontournable de la musique latine contemporaine. Ses chansons restent solaires même quand il explore un peu plus la tristesse, ce qu'il fait sur l'album Indolé, qui signifie l'essence, la vraie nature des choses.

Cette chanson s'intitule Ella es oro, qui veut dire elle est en or. Sur ce disque, Alex Cuba visite davantage l'afro-cubain parce qu'il rend hommage à la diaspora africaine, à ses racines afro-latines. Et ça se manifeste entre autres à travers l'omniprésence des rythmes. Il a enregistré ce disque dans son studio maison à Smithers, qui est une petite ville à flanc de montagne en Colombie-Britannique, ville qu'on surnomme la Petite Suisse du Canada.

Sur le disque Nouveau Lyrisme, la pianiste Chloé Dumoulin et l'altiste Frédéric Lambert célèbrent des compositeurs contemporains avec des interprétations très sensibles d'œuvres de compositeurs québécois et canadiens. C'est une trame sonore parfaite pour des moments introspectifs. Je vous laisse sur Fulgurante Passion, qui est le troisième volet des trois poèmes pour alto et piano de Jeanne Landry. Écoutez combien le son est limpide et combien leurs instruments dialoguent avec émotion. Je m'appelle Ariane Cipriani. Merci d'être à l'écoute à notre antenne.

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1: Une bonne nouvelle peut-elle nous rendre extatiques? L'adjectif extatique n'a pas toujours le même sens que son cousin anglais ecstatic. Être extatique, c'est être en état d'extase béate. Pour dire d'une personne qu'elle est extatique, il faut vraiment que cette personne soit dans un état de contemplation ou d'admiration profonde. En fait, il est plutôt rare qu'on ait à utiliser l'adjectif extatique pour qualifier une personne dans la langue de tous les jours. À moins de ne vouloir faire une hyperbole, il est préférable d'utiliser les adjectifs enthousiaste, enchanté, réjoui, comblé ou ravi. Et lorsqu'une personne est littéralement transportée de joie, on peut dire que cette personne est aux anges.
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0: Des détails ont commencé à filtrer sur le déroulement des négociations commerciales entre Ottawa et Washington. Selon les informations de CBC, le Canada serait prêt à faire certaines concessions pour éviter de nouveaux tarifs douaniers dès le 19 août et obtenir une réduction des tarifs sectoriels déjà en vigueur. Les précisions d'Anne Levasseur.
1: Selon des sources de CBC, le Canada serait prêt à faire les concessions suivantes. Concessions dans le secteur de l'industrie laitière, levée de l'interdiction de vente d'alcool américain dans l'ensemble des provinces et la levée des tarifs du secteur automobile. En échange de quoi, le Canada espère obtenir l'annulation complète de l'entrée en vigueur de ces tarifs de 50 % qui doivent être imposés à partir du 19 août sur une série de produits canadiens et l'allègement des tarifs sectoriels qui touchent l'acier, l'aluminium, le bois d'œuvre, notamment depuis mars 2020. Mais déjà, l'idée d'offrir ces compromis envisagés fait réagir. Les provinces s'opposent vivement à l'idée de remettre l'alcool américain sur les tablettes. C'est le cas notamment du Québec et de l'Ontario. Et les producteurs laitiers du Québec s'inquiètent aussi de voir le Canada céder sur la question de la gestion de l'offre, même de manière minimale. La professeure à l'Université d'Ottawa, Geneviève Dufour, voit tout de même d'un bon œil ce qui se trame entre les deux parties, bien qu'on ne peut être certain du résultat.
2: On avance parce que pour l'instant, tout ce que M. Trump faisait, c'était ajouter des mesures. Est-ce que, c'est la question qu'on se pose tout le temps, hein, est-ce que en faisant encore certaines concessions, ça va arrêter cette espèce de chaîne infernale de mesures à l'égard du Canada? On peut pas en être certain.
1: Par écrit, le bureau du ministre Leblanc confirme que des discussions approfondies sont en cours, mais aucun détail ne sera fourni pour le moment. Le ministre sera de nouveau à Washington dès lundi. Issa Levasseur, Radio-Canada, Ottawa.
0: Et même si Québec entend maintenir le boycottage de l'alcool américain, certains produits des États-Unis sont quand même de retour sur les tablettes. Des spiritueux américains ont en effet retrouvé le chemin de la Société des alcools du Québec en transférant leur production dans la province. Une stratégie qui fait mal aux distilleries québécoises qui observent une baisse de leurs ventes. Les précisions d'Éric Plouffe.
3: Pour contourner le boycottage de leurs spiritueux, des entreprises américaines ont transféré la production de leurs liqueurs en sol canadien, ce qui leur permet légalement de reprendre leur place sur les tablettes de la Société des alcools du Québec. C'est le cas notamment de Phillips Distilling Company du Minnesota qui produit sa liqueur Sourpuss à Montréal. Pour Jean-Pierre Allard, président de la distillerie Stadacone à Québec, ce retour sur les tablettes a contribué à faire reculer de 25 % les ventes de sa liqueur Piñata ces derniers mois. Selon lui, le gouvernement devrait intervenir.
4: Il faudrait empêcher la que d'autres marques américaines puissent commencer à embouteiller et vendre en SAQ, tenter aussi longtemps qu'on veut faire ce fameux boycott-là.
3: Nathalie Laberge, PDG de la distillerie Mariana à Trois-Rivières, qui produit le rhum mort bleu, constate une baisse de 10 % de ses ventes par rapport à il y a un an, avec le retour de son concurrent américain Kraken. D'où l'importance, selon elle, que les consommateurs soient conscients de leur choix.
5: Donc, quand ils achètent un Kraken, ils achètent d'une compagnie américaine dont les profits retournent aux États-Unis. Quand ils font le choix d'acheter un mort bleu épicé, bien, c'est une compagnie entièrement québécoise.
3: La gestionnaire de catégorie pour les produits du Québec à la SAQ, Héloïse Michaud, reconnaît que le retour de spiritueux américains sur les tablettes réduit le nombre de places libres pour les autres produits.
6: Mais il y a encore beaucoup d'autres produits américains qui ne sont pas revenus, donc il y a encore beaucoup de places qu'on donne en priorité aux produits du Québec sur les tablettes.
3: C'est en mars 2025 que le Québec a décidé de retirer les produits américains des tablettes de la SAQ. Éric Plouffe, Radio-Canada, Montréal.
0: Dans l'Ouest canadien maintenant, la lutte contre les incendies de forêt se poursuit en Colombie-Britannique. Une centaine de brasiers sont en activité dans la province, dont quatre d'importance qui monopolisent l'attention des pompiers. Environ 7000 résidences font l'objet d'un ordre d'évacuation et certaines personnes sont maintenant confrontées à une dure réalité, celle de ne plus jamais revoir leur maison. Julie Landry fait le point.
7: We're gonna go home.
8: Réjeanne Simpson promet à son chat qu'ils rentreront à la maison tout près de Vernon, dans le nord de l'Okanagan. Mais malheureusement, ce ne sera plus jamais comme avant. La maison qu'elle avait construite de ses mains avec son mari, maintenant décédé, est partie en fumée. Et elle a failli ne pas pouvoir aller chercher son chat et son chien parce que la route était bloquée par les autorités. Ils l'ont finalement laissé passer rapidement. C'est le lendemain qu'un voisin lui a appris la mauvaise nouvelle. Même si sa maison sans électricité ni eau courante n'était pas assurée, elle a confiance de se réinstaller dans une caravane sur son terrain grâce à l'aide d'amis généreux et même de clients de la quincaillerie où elle travaille toujours à 72 ans.
7: And I'm just so grateful.
8: Et elle sait ce que son mari lui dirait.
7: Keep smiling and walking forward.
8: Continue de sourire et d'avancer. Au milieu des larmes, Réjeanne Simpson garde donc espoir que malgré tout, elle s'en sortira.

0: We're safe and we're good.
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2: En terminant au tennis, surprise de taille à l'Omnium Banque Nationale à Toronto. La Québécoise Leilani Fernandez a battu la 5e joueuse mondiale Mira Andreeva en 2 matchs de 6-1 et 6-4. Leilani Fernandez est la seule joueuse canadienne encore en lice en simple dans le tournoi. Les deux joueuses s'étaient affrontées 3 fois avant aujourd'hui et Mira Andreeva l'avait emportée 2 fois. La Russe a notamment été championne à Roland-Garros en mai. Voilà, c'était vos informations. Pour plus de détails, vous pouvez consulter le site radio-canada.ca.
3: Bonjour, je suis Barbara Judith Caron, la réalisatrice de la série balado Les pires moments de l'histoire, qui a trouvé son chemin sur les ondes d'ici première. Si vous entendez ça, c'est probablement que vous roulez la nuit, que vous travaillez quand tout le monde dort ou parce que vous êtes tout simplement un oiseau nocturne. Alors, au nom de toute l'équipe, je vous souhaite la bienvenue dans notre univers. Dans les prochaines minutes, l'humoriste et créateur de la série, Charles Beauchesne, va vous faire découvrir le côté sombre du passé. On va revenir sur les événements les plus lugubres de l'histoire, les maladies les plus crasses, les coups bas les plus sinistres, mais surtout, surtout sur les humains les plus tordus que la Terre ait portés. Ici, comme on se le dit souvent entre nous, ben, y a pas de place pour le bon vieux temps, juste le mauvais. Mais c'est drôle, là. Promis. T'sais, on a gagné 6 fois l'Olivier du meilleur podcast humoristique avec Script, fait que ben, je pense que vous allez rire, entre 2 détails dark. Ça, c'est une autre chose que vous allez découvrir à l'instant. La série est historiquement la plus rigoureuse possible, mais c'est raconté avec un langage, disons, assez cru. Puis comme la réalité dépasse souvent la fiction, ben, y a certains détails qui sont franchement graphiques. Donc, si vous avez le cœur sensible ou les oreilles chastes, vous êtes prévenus. Alors voilà, montez le son, on descend dans les bas-fonds. Bonne écoute!
4: Attention, ce podcast utilise un langage cru. Il y a des bouts plus sexus, il y en a où on fait le récit d'événements violents. C'est normal, ce sont les pires moments de l'histoire. Pas ceux où tout le monde se prend par la main dans une grande farandole avec des papillons avec des ailes en paillettes multicolores qui tourbillonnent. Mais on préférait vous en avertir. Yo tout le monde! J'ai le plaisir de vous annoncer que vous écoutez présentement les pires moments de l'histoire. Cette célèbre série en format balado-diffusion où vous sont racontées certaines des fables les plus démoralisantes de l'histoire humaine, puis l'objectif c'est d'être de bonne humeur en fin de compte. En tout cas, on m'a dit que ça le faisait pour un long trajet en voiture, puis est-ce qu'il paraît, il y a genre des soudeurs qui nous écoutent en travaillant? Des soudeurs qui nous écoutent en travaillant? Hey, c'est moi ça! Il a fait doublement attention si vous faites de la soudure sous-marine sur une plateforme pétrolière au large, mais sachez que je suis honoré de vous accompagner
5: dans ces tréfonds ténébreux qui deviendront possiblement votre tombeau. Il y a vraiment toutes sortes de gens qui nous écoutent.
6: Attention si vous faites de la soudure sous-marine sur une
4: plateforme. Je m'en allais où avec ça, moi? Ah oui, le tout bien sûr narré par votre humble serviteur, Charles Beauchesne. Par ailleurs, aujourd'hui, je vous ai préparé quelque chose de tout à fait spécial. Une histoire dont vous avez probablement jamais entendu parler et va savoir pourquoi, parce que tout est là. Premièrement, c'est une histoire de princesse, mon affaire préférée, d'un roi fou, ma 2e affaire préférée, et rajoutez à ça, pourquoi pas, un mystérieux docteur allemand qui va tenter de changer le monde, ma 3e affaire préférée, un archétype de personnage qui, en fiction, n'a que des exemples rassurants, comme Faust, le gars qui a fait un pacte avec le diable, Docteur No, et Frankenstein, par exemple, une histoire où, d'un certain point de vue, tout est réglé à la fin. Donc, un conte de fées historique qui, en plus, prend place dans les contrées lointaines et mythiques des royaumes du Danemark et de Norvège, théâtre des contes de Hans Christian Andersen, auteur de La Petite Sirène.
7: Détail intéressant dans l'intro. Kinky.
4: Ouais, la légende veut que Andersen aimait tellement se masturber qu'il aurait tenu plusieurs journaux intimes dans lesquels il notait la qualité de chacune de ses séances. Ah, 9 sur 10, d'une main de maître. Et maintenant, écrire le vilain petit canard. Oh, qu'il va être vilain. Désolé tout le monde. Je peux-tu me rattraper en mentionnant que le méchant de notre histoire, c'est ni plus ni moins qu'une reine diabolique et son laquais dégueulasse. Pas pire, hein?
8: Il en sera fait selon vos désirs, maîtresse.
4: On se tanne jamais de ce gars-là. Est-ce que j'ai mentionné que ça se finissait sur...

0: super mal, mais bien sûr que oui. Du moins, ça se finit aussi bien que Frankenstein d'un certain point de vue. C'est donc parti pour l'arlequinesque romance du docteur Struensee. Ah ouais, par le générique, mais version soap de maman à 3h de l'après-midi. Mais écoute, donc, ça a l'air que ça va être le même générique que d'habitude, finalement. OK. Tout commence donc, comme la formule le veut, il y a très très longtemps en Angleterre. Ce très littéral nombril du monde, tant au plan de l'importance géopolitique que de la crasse pognée dedans. On est au début de la seconde moitié du 18e siècle, à l'époque où tout le monde porte des tricornes, des petites chaussures avec une boucle, des longs bords montés jusqu'aux genoux style golf, des genres de perruques de juge, puis des espèces de petits foulards en crinoline autour du cou qui font que tout le monde a un peu l'air de s'apprêter à manger du homard. 1764 plus précisément, dans un palais en campagne où a été élevée la princesse Caroline Mathilde de Grande-Bretagne depuis sa tendre enfance parce que les mœurs à la cour de Londres étaient jugées trop décadentes.
1: Hey tout le monde, le duc de Rutherford est pass out sur un divan, versant ce bol de jello dans ses culottes.
0: Chose certaine, quelle journée pour être la princesse Caroline Mathilde de Grande-Bretagne. Voyez-vous, elle vient tout juste d'apprendre à 13 ans qu'elle va être mariée au souverain des lointains et septentrionaux royaumes du Danemark et de Norvège, le beau Christian VII. Christian VII qui est effectivement très joli sur ses portraits et ça crée une moite excitation pour la princesse et ses dames de compagnie.
2: Oh, il est si beau, quelle excitation!
3: Un destin fabuleux s'annonce pour vous, princesse!
2: Vous avez raison, fidèle amie. Et toi, qu'en penses-tu, Louise-Anne, ma sœur aînée, qui était initialement censée être celle qui se marie à Christian VII, mais dont on a jugé la constitution trop fragile et inapte à survivre suffisamment longtemps pour être considérée comme un bon parti?
4: Oh, tu sais, Caroline Mathilde, tu t'apprêtes à t'en aller pour toujours, nous ne sommes pas non plus obligés d'être des amis. Bitch!
0: Détail mortifiant. La princesse Louise-Anne a raison d'être en crise. Effectivement, quand le représentant danois à Londres, le comte von Bottmer, était venu magasiner une épouse à son roi, il avait jugé que c'était peut-être mieux pour la postérité de prendre la plus dodue des deux princesses, faute de prendre la plus classiquement belle, qui était aussi la plus classiquement fragile. Et je suis désolé de vous apprendre qu'il avait raison, parce que Louise-Anne va mourir juste 4 ans plus tard. Et là, j'aimerais prendre le temps de vous rappeler que rien de ceci n'est mon opinion sur l'apparence physique de Caroline Mathilde. Comme preuve, voici l'épouvantable commentaire factuel de l'époque à propos d'elle.
5: Elle est suffisamment chubée pour ne pas s'attirer la critique des autres femmes qui ne l'aperçoivent pas comme une menace, tout en étant perçue dans le regard des hommes comme pas mal fourrable.
0: Aïe, aïe, aïe, aïe, aïe, aïe, aïe, je suis désolé tout le monde. Néanmoins, le mariage a lieu le 1er octobre 1766, alors que Caroline Mathilde n'a que 15 ans. Détail weird. Le mariage se déroule en Angleterre et par proxy, c'est-à-dire que le roi du Danemark et de Norvège n'est pas présent, puis c'est le frère de la princesse qui joue son rôle pendant la cérémonie.
6: Et vous, Majesté, qui jouez évidemment ici le rôle du roi du Danemark et de Norvège, prenez-vous la princesse pour épouse en faisant semblant que c'est pas votre sœur?
5: Oui, mais d'abord et avant tout, je souhaite déclarer que, comme tous les Danois, je pue!
2: Édouard, un peu de sérieux, c'est mon mariage, merde!
5: Eh oh, on s'amuse, c'est un mariage ou des funérailles? Allez, par applaudissement, la nourriture en calèche, c'est de la merde ou j'ai raison?
0: Deux jours plus tard, la princesse quitte l'Angleterre sur un majestueux navire avec toutes ses dames de compagnie. Le peintre Robert Wilkins est même présent sur place pour faire un tableau de l'événement. Tableau qui est d'ailleurs franchement laid, soit dit en passant. Le ciel est genre jaune, puis on dirait que tout se passe dans un paquet de cigarettes. Mon guess, c'est que Robert Wilkins était lendemain de veille sur ce gig-là. Tout ce joli petit monde vogue donc joyeusement vers le port de Rotterdam, suite à quoi ces 3 semaines de calèche... jusqu'au duché de Holstein, à la frontière du mythique royaume du Danemark et de Norvège. Bon, première déception, les dames de compagnie anglaises n'ont pas le droit d'accompagner la princesse et sont instantanément renvoyées en Angleterre avant d'être remplacées par des Danoises et leur célèbre sens de l'humour.
6: N'ayez crainte, princesse. Nous, les dames de compagnie danoises, savons nous amuser aussi.
2: C'est vrai?
6: Mais bien sûr que non. Venez.
2: Je suis néanmoins heureuse de...
6: Au Danemark, nous ne parlons pas au Maroc.
0: Et c'est ainsi que commence une nouvelle vie pour Caroline Mathilde dans ce conte de fées nordique qui est le royaume du Danemark et de Norvège. Ah oui, contexte historique.

0: historique. En fait, c'est toutes sortes de raisons, outre la magie de l'amour, qui vont pousser les maisons anglaises de Hanovre, la famille de Caroline Mathilde, et danoises d'Oldenbourg, celle de Christian VII, à s'unir. Premièrement, ces deux maisons protestantes, une chicane de moins à l'horizon. Ensuite, c'était très bénéfique pour l'Angleterre géopolitiquement, parce que ça va lui permettre de renforcer son influence commerciale dans la mer Baltique, en plus d'avoir accès aux excitantes ressources locales danoises, c'est-à-dire le bois et le goudron. Bois très utile, pour faire des bateaux, par exemple, et goudron qu'on peut utiliser pour, je sais pas, pitcher en face de quelqu'un puis faire une bataille. En tout cas, c'était très prisé. Pendant ce temps, du côté du royaume du Danemark et de Norvège, on a besoin de ce mariage-là aussi parce que ça fait un bout que ça va pas super bien. Ça a beau être la plus vieille monarchie du monde, le pays a plein de problèmes. Ça fait plusieurs années déjà de guerres et de décisions de merde qui vont endetter le royaume comme jamais. Parallèlement à ça, la population très pauvre a récemment augmenté de 20%. Et ironiquement, il y a pas mal juste le peuple qui est danois au Danemark. La monarchie, la famille royale et son entourage sont toutes d'origine allemande. À la cour, on parle allemand et français. Génial. Mais ça reste une cour d'allemand qui parle français. Vous pouvez me faire confiance qu'il y a une partie du charme qui va se perdre. Ach ja, comme il fait plaisir de s'exprimer dans la langue de Molière. Passez-moi le fromage.
1: Mein Gott, il parle si bien la langue de l'amour.
2: Détail intéressant.
0: Au début, c'était une monarchie où le roi était élu, c'est-à-dire qu'on faisait signer à un enfant du couple royal un document qui stipulait quel genre de roi on s'attendait à avoir, c'est quoi les limites de ton mandat à pas franchir si tu veux continuer d'être le roi, et autant de mécanismes pour s'assurer de pas être pogné avec un roi qui déciderait de faire n'importe quoi, comme en étant fou, par exemple. Par contre, c'est pas n'importe quel crotté qui peut élire le roi. C'est une prérogative qui incombe juste à la noblesse, qui va crispement profiter de tout ça en créant une situation super incestueuse où c'est la caste noble au complet qui dirige le pays à travers un roi qui a signé un papier de procuration pour les représenter. Sauf que là, suite à toutes ces années de guerre et de décisions de merde, le peuple va commencer à en avoir plein la proverbiale danoise de la noblesse. Problème que la dite noblesse va esquiver en redonnant plein pouvoir au roi, en ramenant tout ça à un titre qui se transmet de façon héréditaire de père en fils. Ouf! Sauvé! On passe donc d'un monde où tout le monde a un peu de responsabilité à un monde de pouvoir autocratique absolu. Plus que dans n'importe quel pays au monde à cette époque-là, le roi du Danemark et de Norvège a tous les pouvoirs. On peut rien faire sans son accord ou sa permission écrite.
3: Vite, passe-moi ma plume, du papier et de la cire pour mon sang, faut que je demande au roi pour aller pisser!
0: Ce qui crée une toute nouvelle situation, certes politiquement très stable, mais faudrait vraiment pas que le roi soit fou, par exemple. De retour à la princesse Caroline Mathilde. La voilà qui débarque maintenant à Copenhague, la somptueuse capitale du Danemark avec ses belles maisons de poupées colorées qui font presque oublier à quel point la cour danoise en est une grise et ennuyeuse où il n'y a rien à faire. C'est donc parti pour une deuxième cérémonie de mariage, cette fois-ci avec le beau roi de 17 ans, Christian VII en personne, qui est d'ailleurs super charmant live.
4: Et vous, majesté des royaumes du Danemark et de Norvège, prenez-vous la princesse pour épouse?
5: Oui, mais d'abord et avant tout, je souhaite déclarer que, comme tous les Danois, je pue! C'est votre frère qui m'a dit de dire ça. Amusez-vous un peu, voyons, c'est un mariage ou des funérailles?
0: Par contre, rendu au moment de partager la première danse lors du prestigieux bal plein de monde important avec des éventails full pression de performance dans le tapis organisé en l'honneur du nouveau couple royal, il va se passer un rebondissement, comme on dit. Caroline Mathilde, reine du Danemark et de Norvège, me feriez-vous l'insigne honneur de cette danse?
6: Oh, Christian, tous les yeux sont rivés sur nous. J'en rêve.
0: Mais d'abord, ma chérie...
3: Attention, tout le monde! J'aimerais faire un toast! Que celui qui a envie de danser avec mon épouse vienne le faire! Elle est disposée, je vous la loue!
6: Pardon?
3: C'est une blague, espèce de prostituée! Et maintenant, tout le monde, soyez avisés que dans 10 secondes précisément, je vais commencer à me masturber brutalement à l'endroit où je suis. Bienvenue dans ta nouvelle vie, chérie!
0: Le roi est fou. Le roi est big time fou. Il y en a qui disent qu'il est schizophrène. Il y en a qui disent qu'il a été traumatisé quand c'était un enfant.
2: Détail dark.
0: Quand il était petit, Christian VII était passablement moins fou. On le décrit même comme un enfant énergique, vif d'esprit, avec un talent pour les langues. Mais c'est aussi pile à cette époque-là qu'on l'aurait mis entre les mains d'un professeur crackpot qu'il battait avec un fouet, doublé du fait qu'il est épileptique, triplé du fait que sa mère est morte, quadruplé du fait que son père s'est remarié avec une autre reine méchante qui préfère son propre enfant et qui se calisse de lui, ce qui va pousser le père à préférer l'enfant qu'il a eu avec elle et complètement abandonner Christian VII. Le cocktail de toutes ces choses aurait eu comme effet de supprimer les capacités empathiques de Christian VII. Mais vous en fargez pas trop dans votre empathie, le roi est fou. Je sais que c'est pas un mot qu'on devrait utiliser, vous allez devoir me faire confiance que le roi est-je inventeur du Segway fou. Dans les documents les plus polis à son égard, on le décrit comme profondément instable. Puis ça, c'est juste la version polie pour les touristes. Au quotidien, Christian VII est une tornade de situations imprévisibles qui, dans le meilleur des cas, imite tout le monde en faisant dans le pire, est atteint de soudains besoins de destruction, donc se met à péter des meubles rococo, battre des serviteurs, des femmes de chambre ou donner une gifle à la première personne aléatoire qui croise dans un couloir. Bon matin, serviteur! Aujourd'hui, pour commencer la journée, j'aimerais que vous vous donniez mutuellement des pichenottes dans les yeux pendant 8 heures! J'ai besoin de destruction maintenant qu'on m'apporte une hache pour ce pauvre coco! Le pays dépend de mes décisions! Personne n'est en sécurité avec ce style-là, et quand il fait pas tout ça, le roi du Danemark a aussi un kink de se faire attacher à une chaise et fouetter comme un banal criminel par des serviteurs de moins en moins consentants.
7: Ah oui, je ne suis qu'une vulgaire canaille sans vergogne comme vous. La sentence se doit d'être appliquée.
0: Ce serait tentant de se venger en lui faisant mal, mais ça ne lui ferait que plus plaisir. Dire que c'est le summum de l'avancement possible pour ma carrière. En général, la personnalité du roi est décrite comme timide et vicieuse. Je sais même pas comment tu peux être ces deux affaires-là en même temps. Et tout ça serait certes beaucoup plus tolérable pour tout le monde si en plus Christian VII n'avait pas l'habitude de se masturber constamment en tout lieu, comme un véritable auteur de la Petite Sirène. Donc, Caroline Mathilde se retrouve, comme qui dirait, dans une situation où elle est dans un pays étranger marié à ce gars-là.
2: Détail fucké!
0: En fait, la seule chose que le roi Christian VII aime vraiment faire, c'est s'enfuir du palais déguisé en roturier pour aller faire du grabuge chez le monde normal dans les rues de Copenhague. Il se bat avec les passants, il pète des vitrines, terrorise les bordels de la ville.
4: Et c'est là que je lui ai dit, si tu veux que je m'assoie dans ce gâteau, il va falloir payer plein prix, mon mignon. Mais qu'est-ce que...
6: Oh non, les filles, c'est ce mystérieux homme déguisé qui terrorise les bordels de la ville.
4: Tu veux dire un client normal, quoi.
6: Notre métier n'est que violence.
0: Viré en ville que le roi adore partager avec son bon vieux chum de brosse, le comte Holke, ainsi qu'avec son amante, la prostituée la plus célèbre de Copenhague... Aïe, aïe, aïe. Catherine la bottine. Ouais, elle, le roi l'aime vraiment beaucoup. Puis, je sais pas s'il y a des fans de comic book dans la salle, mais Catherine la bottine, c'est un peu la Harley Quinn à son Joker. Et pour ceux qui auraient pas le référent, préparez-vous à beaucoup de clownerie. La vérité, c'est que c'est surtout une fille un peu rochonne qui aime ça saouler puis crier. Et ça, ça détend Christian VII parce que ça lui donne le droit d'être fucking n'importe quoi lui aussi. Résultat, il l'amène souvent à la cour du Danemark et la pauvre, ce n'est tout simplement pas le bon public.
8: Oh non, pas encore elle! Hé,
6: tout le monde! Est-ce que toi vous aimez les vols au vent? Mettez-moi ce vol plané! Catherine la bottine! Oupsie!
0: La princesse Caroline Mathilde n'est pas la seule à être déçue par son mariage. Voyez-vous, pendant ce temps dans l'ombre, complote le méchant de cette histoire, la diabolique reine douairière Juliana Maria de Brunswick-Wolfenbüttel.
2: Détail intéressant!
0: Une reine douairière. Vous allez être tenté de faire toutes les jokes imaginables de reine doigt dans le derrière. Libre à vous, c'est sur la table, à l'usage de tous. Mais c'est plutôt le titre qu'on donne à une reine qui est veuve. Juliana Maria de Brunswick-Wolfenbüttel, c'était la deuxième épouse du père de Christian VII, cette fameuse méchante belle-mère du début de l'histoire qui favorisait surtout l'ascension de son propre fils pendant que le petit Christian VII devenait de plus en plus goofy. Ben, c'est encore au programme comme jamais tout ça, et depuis belle lurette, la reine douairière manipule des pions comme une araignée qui aurait mystérieusement appris à jouer aux échecs, dans le but de remplacer l'épuisant roi actuel par son fils, le prince Frédéric, qui lui est beaucoup plus sortable au restaurant. En fait, à toute fin pratique, c'est la reine douairière qui administre le pays derrière des portes closes avec son propre conseil de ministre des ténèbres, le plus visqueux d'entre eux étant son secrétaire personnel, le dégoûtant conseiller Goldberg.
9: Je suis désolé, votre ignominie. Nous étions persuadés que le roi serait moins de la merde à gérer s'il se faisait une blonde.
10: Nous devons tout faire pour empêcher cette toutoune de faire un enfant avec ce dégénéré, le Christian VII. Il est hors de question de priver mon petit ange Frédéric de son droit divin. Mais vas-y doucement avec ces mignardises, mon chou.
9: Directement sur mes chaussures. T'as joué, mon prince.
0: Et malheureusement pour eux, semblerait qu'à un moment donné, entre deux crises, Christian VII et Caroline Mathilde vont réussir à faire un enfant.
11: Caroline Mathilde, ma chérie, il faut absolument que vous m'écoutiez.
6: Oh, Christian, vous êtes...
11: Oui, Caroline, il semblerait que je sois momentanément sain d'esprit. Il faut absolument que nous ayons des relations sexuelles au plus vite pour assurer la pérennité du royaume.
6: Je me déshabille, c'est en mon roi.
12: Dépêchez-vous, Caroline. Je ne sais pas combien de temps encore je vais pouvoir tenir.
0: C'est ainsi que naît le nouveau prince héritier du Danemark et de Norvège. Et juste pour tourner le fer d'un plaid pour la reine douairière, ils vont l'appeler Frédéric comme son fils. 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
13: vif.
11: C'est insupportable, Goldberg. Comment a-t-il osé pervertir ainsi le nom de mon petit ange? Enfin, chouchou, cesse de boire ce parfum.
9: Ah, une autre paire de chaussures neuves à la poubelle. Merci, mon prince.
0: Et la bonne nouvelle, c'est qu'une fois que ça s'est fait, tout le monde a techniquement accompli son devoir royal, héritier mâle conçu, puis personne n'est obligé de fourrer, tout le monde peut vivre sa vie. Et pour Christian VII, ça signifie qu'il peut recommencer à passer du temps avec le comte Holke. Et bien sûr... Les gens vont éventuellement se fatiguer de Catherine la Bottine et tout bonnement la faire kidnapper, l'amener de force à la frontière du pays avant de la payer pour plus jamais revenir.
14: Catherine la Bottine!
0: Hey, c'est pas des farces, ça fait 250 ans puis on dirait que moi-même je suis soulagé. À un moment donné, en 1768, quelqu'un va avoir la brillante idée de proposer que ce qui rendrait peut-être le roi moins fou, c'est de l'envoyer sur une grande tournée diplomatique européenne, histoire de représenter le royaume à l'étranger.
15: Bienvenue chez nous, sire.
16: Allez cacher la vaisselle et les sofas qui ont l'air les plus sexuellement désirables.
0: En tout cas, c'est certain que si des gens décidaient de venir au Danemark après cette première impression-là, ils ne peuvent être qu'agréablement surpris. Sauf que c'est ça, là, on se dit que ce serait peut-être mieux de désigner un genre de professionnel de la santé pour accompagner le roi 24 heures sur 24 puis le cacher derrière un rideau, mettons qu'il décide inévitablement de se masturber pendant les hors-d'œuvre. Et pour ce faire, on va lui présenter au début du road trip un mystérieux docteur allemand dont on ne vante que les mérites, un certain Johann Friedrich Struensee. Le titre de l'épisode, enfin. Le docteur Struensee, c'est un Prussien de 37 ans, lui-même issu d'une longue lignée de médecins, mais je vous dirais que le trait qui définit le mieux ce gars-là, c'est que c'est un véritable esprit des Lumières. C'est-à-dire qu'il a lu tous les grands penseurs de l'époque. Selon lui, la société devrait servir l'humain et non l'inverse. Il trouve que le peuple est opprimé par la noblesse et ses privilèges qu'elle ne mérite pas. C'est le champion des opprimés. Il traite gratuitement les nombreux orphelins malades des campagnes à une époque où tu meurs d'une infection à rien parce que tout est fucking sale. Et c'est même un des pionniers de la médecine de l'époque qui va inoculer la variole aux gens pour guérir la maladie. Ah ouais?
2: Détail intéressant!
0: Oui, il y avait des genres de vaccins au 18e siècle, avec des espèces de grosses seringues en métal pour injecter des dindes à l'action de grâce. D'ailleurs, l'idée de se faire inoculer une maladie mortelle pour pas mourir de la même maladie n'est pas un concept populaire à une époque où pourtant on se maquille en se mettant de la poudre de plomb direct sur la face. Strunzi va sauver pas mal de monde en les inoculant comme ça, mais il va assurément en tuer une couple aussi, parce qu'au 18e siècle, les dosages, c'est n'importe quoi.
13: Alors, ma bonne dame, et si on essayait un dosage de 2000 litres avec vous? Et merde!
0: Chose certaine, à l'époque, les troubles mentaux comme ceux de Christian VII, on met un peu ça dans le même panier que toutes les autres maladies, et c'est la raison pour laquelle on va choisir un docteur compétent comme Strunzi, même s'il connaît rien à maladie mentale. Néanmoins, une des premières choses que Strunzi va remarquer, c'est que tout le monde est un peu dans le déni face à la démence du roi, et rapidement, il va démontrer d'excellents instincts quand vient le temps d'apaiser les sautes d'humeur de Christian VII en utilisant son caractéristique calme prussien pour lui dire la vérité, man.
3: Et maintenant, tout le monde, je vais me masturber dans les hors-d'œuvre.
15: Excellent choix, sire.
3: Et vous, Strunzi, qu'en pensez-vous?
13: J'en pense, Majesté, que ce serait complètement whack.
3: Vous trouvez? Est-ce que tout ce temps j'aurais eu un mauvais baromètre social? Continuez, tout le monde, je vais aller réfléchir à tout ça en me masturbant dans ma portion des hors-d'œuvre.
0: Dieu merci, ça fonctionne et c'est parti pour un road trip de un an à travers l'Europe. Ils vont aller en Allemagne, aux Pays-Bas, en Angleterre, où on leur a fait venir plein de prostituées pour l'occasion. Ben, coudonc les Anglais qui l'eût cru. Ensuite, ils vont aller royalement s'emmerder à la cour de Louis XVI.
17: Dites-moi si je me répète, mais vous ai-je déjà parlé de mon amour pour les mécanismes de serrure? Vous allez voir, c'est fascinant. Il suffit de blabla...
3: Ah, Strunzi, vous êtes certain que je ne peux pas me masturber?
13: Là, si, ce serait mal vu. Vous
17: voyez, celle-ci n'est qu'un banal levier cylindrique, alors qu'ici, nous avons un affriolant peine dormant.
3: Ah oui, eh bien moi, mon peine!
13: Je vous en prie, sire, ne faites pas la blague à laquelle vous pensez. Détail dark.
0: Le Christian VII European Tour va évidemment coûter excessivement cher et amener le royaume du Danemark et de Norvège au bord de la faillite. À quelle étape ça censé être une bonne idée, au juste?
2: Détail good for her.
0: Pendant ce temps au Danemark, la reine Caroline Mathilde en profite pour vivre sa best life, comme on dit. Elle fait scandale en se promenant à pied dans les rues de Copenhague. Et ouais, fouillez-moi, on tolérerait que le roi soit une menace pour les bordels, mais la reine qui se balade à pied, ça dépassait tout entendement.
18: Une branlette dans une ruelle, soit, mais ne pas avoir de calèche, c'est d'un vulgaire.
0: Mais heureusement, la reine, elle, s'en fout comme jamais. Elle est libre, elle a repris sa vie en main. Elle se permet même de passer plusieurs moments très Sex and the City avec ses nouvelles chums de filles, dont Christine Sophie von Gehler.
19: Je ne peux toujours pas croire que c'est la première fois que nous venons bruncher ici.
0: La psychorigide Anna Sophie Bulow.
19: Quelqu'un veut partager un dessert, je me sentirais moins coupable.
0: Et même cette pain bêche d'Amalie Sophie Holstein.
20: Moi, le seul dessert dont j'ai besoin, c'est les mollets du comte Holke dans ses chaussettes de soie. Matez-moi ça à 13h,
0: toutes des femmes connues pour leurs histoires d'amour rocambolesques qui vont encourager la reine à faire du social et flirter. Et elle le mérite. Éventuellement, en 1769, le roi et Strunzi reviennent de voyage. Mis à part la possible faillite du royaume, l'opération est un succès. Tout le monde à l'étranger semble avoir trouvé que le roi est un humain normal, un standard de royauté très incestueuse de l'époque. Et Strunzi va être invité à rester à la cour pour faire office de médecin personnel royal. Puis mettons qu'il va en avoir des affaires.
2: Détails de santé mentale non négligeables.
0: Plus que quiconque, Struensee va en apprendre sur la véritable étendue de la folie du roi. Et laissez-moi vous dire que Christian VII porte bien son nom. Ils ont l'air d'être effectivement sept Christians là-dedans. Premièrement, un de ses délires les plus récurrents, c'est qu'il n'est pas vraiment le roi, mais bien un paysan échangé à la naissance le temps que le véritable roi revienne d'être parti en vacances toute sa vie. Christian VII est persuadé qu'il tue entre 6 et 7 personnes par soir et qu'on lui donne de l'opium pour lui faire oublier. Le fou et moi, le roi trouve le moyen de s'imaginer encore pire qu'il ne l'est vraiment. Ou encore, Christian croit qu'il est constamment entouré de changeurs de forme infiltrés dans son entourage. Le roi les appelle simplement « ceux-là » et les pointe constamment à Struensee quand il les aperçoit dans une foule. Là, là.
1: Il y en a un ici, Struensee!

0: derrière les crocs en bouche, regardez. Et un autre ici qui vient de prendre la forme d'un homme qui roche à ne pas regarder dans le décolleté des dames.
1: Joli nibar, madame. Je veux dire, soirée.
2: Vous savez, majesté, je crois que malheureusement, ce sont des gens tout à fait normaux.
0: Nice toton, madame. Je veux dire... Enfin, prends-toi, mon vieux.
3: La théorie de Struensee, c'est que les masturbations compulsives du roi, entre autres foleries, c'est quelque chose que Christian VII fait quand il n'a pas envie d'être roi. Régner lui demande des efforts considérables qu'il est incapable de fournir, il est constamment malheureux de son état et résultat, il est incapable de supporter quand les gens autour de lui sont heureux. Struensee va même pousser le bouchon jusqu'à déclarer que le problème principal de Christian VII, c'est d'être une des rares personnes dans le monde à être moralement aveugle. Bon, qu'est-ce qu'on fait avec ça à cette heure? Ben, Struensee va essayer d'intéresser le roi à ses responsabilités en s'asseyant avec lui pour faire toute sa paperasse royale puis lui montrer que tout ça, c'est pas si compliqué, même s'il comprend rien. C'est vraiment ma relation avec mon comptable que je suis en train d'écrire là.
4: Détail des lumières!
3: Struensee va d'ailleurs en profiter pour passer au roi quelques-uns de ses scandaleux idéaux des Lumières par la bande et ensemble, ils vont contribuer à améliorer les conditions de travail des paysans et même à construire des silos à grains pour prévenir les famines qui sont constantes chez le petit peuple. Go, siècle des Lumières! Et c'est ainsi que Christian VII va retrouver le goût d'être roi. Pendant une très courte période de temps, après quoi il va inévitablement se tanner et laisser Struensee tout faire tout seul pendant qu'il fait littéralement tout sauf ça. Un peu comme moi avec mon comptable, finalement.
0: Fascinant, Struensee! Qui aurait cru que ça ferait autant de bien d'être gentil? Bon, je vous laisse être gentil à ma place pendant que je vais jouer avec des marionnettes, faire peur à la reine avec un masque vénitien ou peut-être battre un petit serviteur. Gentil, comme on dit! Et n'oubliez pas que ce stade-ci de l'histoire, on considère que mon état s'est grandement amélioré.
2: Vous avez hélas raison, sire.
3: Le pire, c'est que c'est vrai. Les crises du roi sont beaucoup moins pires qu'avant et ça va attirer la curiosité de Caroline Mathilde, initialement réfractaire à l'arrivée du mystérieux Prussien dans leur vie. Et pendant une épidémie de choléra, elle va même lui demander de venir ausculter son fils, le prince héritier, et elle-même. D'ailleurs, c'est à ce moment que je vous apprends que Struensee, c'est quand même un joli monsieur. Dans le film A Royal Affair, c'est le sexy Danois Mads Mikkelsen qui le joue, l'acteur qui rend tous les hommes hétérosexuels gays par son charme de loup de Sibérie. Excusez juste là, je suis en train de me jouer après Tits, mais Struensee avait pas l'air de ça pantoute. Non, c'était plus un joli monsieur avec des grands yeux bleus insondables et un sexy double menton de l'époque. C'est pas Mads Mikkelsen, mais faut croire que je me touche encore les Tits.
5: Vous êtes bien certain que nous n'avons pas le choléra, monsieur Struensee?
2: J'en suis certain, Altesse. Le seul remède que je me permets de vous prescrire, c'est d'aller profiter de la vie. Pourquoi pas en faisant de l'équitation, ou peut-être même autre chose. Qui sait?
5: Ah! Monsieur Struensee, quelle outrecuidance! Avec vos yeux et votre sexy double menton de l'époque.
2: Oh que non! J'outrecuiderai même davantage en vous embrassant d'un baiser dont seuls nous, les Allemands, avons le secret. Rigide. Et plein de honte.
5: Ah, Struensee.
3: Le lendemain...
0: Je ne sais pas si c'est l'équitation parce que j'ai baisé Struensee, mais...
3: Oui, certains disent que c'est à partir de cet épisode-là que Struensee et la reine vont commencer une torride histoire d'amour. Mais chose certaine, la reine va se faire bien Struensee. Merci. Contre, rendu là, on serait tout à fait en droit de se demander c'est quoi au juste le plan de Struensee? Est-ce un complot machiavélique pour usurper le pouvoir? Non, il semblerait que Struensee soit tout bonnement tombé amoureux de la reine du Danemark. Il n'y avait aucun avantage politique à s'amouracher de la reine compte tenu du fait que le roi la détestait et qu'elle avait aucun pouvoir. Par contre, Struensee aime bien avoir l'opportunité de façonner une société qu'il trouve beaucoup trop injuste selon ses idéaux des Lumières. Dans l'année qui va suivre, il va de plus en plus isoler Christian VII de ses responsabilités en demandant à son bon vieux chum, Ennevold Brandt, de remplacer le comte Holke. À titre de meilleur ami du roi, c'est-à-dire jouer aux cartes avec lui entre deux plans de cabochon, histoire de le garder diverti coûte que coûte.
0: Venez, Brandt, mettons ces masques vénitiens et fouettons-nous comme de vulgaires criminels.
2: C'est chargé.
3: Pendant ce temps, Struensee va grandement se faciliter la vie à faire la job du roi à sa place en lui demandant constamment de signer de plus en plus de décrets qui octroient au docteur de plus en plus de pouvoir. Il va passer comme ça de membre honoraire du Conseil d'État à maître des requêtes, c'est-à-dire le gars qui passe la journée à écouter tout ce que tout le monde veut demander au roi, construire des ponts, assécher des marais, je sais pas moi, réguler le prix des danoises. Et ensuite, Struensee va tout simplement demander au roi de dissoudre le Conseil d'État, c'est-à-dire celui de la reine douairière Juliana Maria de Brunswick-Wolfenbüttel, qui est effectivement un Wolfenbüttel de tabarnak d'apprendre ça.
0: Il mériterait bien une pomme empoisonnée dans le douairière, ce con. Moi aussi, je suis capable d'être scabreuse.
3: Puis éventuellement, en 1771, le roi va juste signer un papier qui dit grosso modo « À partir d'aujourd'hui, faites comme si tout ce que Struensee dit, c'était moi qui l'avais dit, et de grâce, laissez-moi fouetter Brandt pendant qu'il a les yeux bandés et que je suis moi-même bandé. » Signé, le roi. Et ainsi commence une très étrange période dans l'histoire danoise où, à toute fin pratique, c'est le docteur qui couche avec la reine qui est le chef d'État. Une période qu'on va appeler le temps de Struensee. De leur côté, Caroline Mathilde et le beau docteur continuent à se Struensee comme des lapins. Officiellement, leur romance est un secret, mais pas tant, en fait. Un jour, la princesse de Galles et mère de Caroline Mathilde va venir lui rendre visite en personne parce que elle-même a entendu les rumeurs en Angleterre à une époque où il y a moins d'Internet que jamais. Elle va donc venir s'entretenir avec sa fille lors d'un tête-à-tête à trois personnes parce que Struensee est juste à côté.
0: Caroline Mathilde, vous me voyez heureuse de vous voir, ma fille. Il faut absolument que je vous mette en garde contre... Est-ce qu'on peut vous aider, Monsieur Struensee?
6: Mais enfin, mère, je n'entretiens pas une aventure torride depuis possiblement 1770 avec cet homme!
0: Quoi?
2: Vous voulez dire 1769, ma reine?
0: Quoi?
2: Ouf, je n'aurais jamais dû venir ici.
3: Et si vous croyez que ça devenait pas plus délicieusement scandaleux, c'est aussi pendant le temps de Struensee que Caroline Mathilde va avoir un subtil deuxième enfant de son mari avec qui elle couche jamais, mais qui ressemble tellement à Struensee que tout le monde va l'appeler la petite Struensee. Aïe, aïe, aïe, aïe, aïe, croustillant! C'est la princesse Louise Augusta et personne ne va pouvoir rien dire parce que le roi va la légitimer comme son enfant, pas de problème, tant qu'on le laisse continuer à jouer à 52 ramasses déguisées en souris avec Brandt.
4: Détail étrangement sain.
3: D'ailleurs, à ce stade-ci des temps de Struensee, le roi, la reine et le beau docteur forment maintenant un genre de trouble dysfonctionnellement fonctionnel où tout le monde a exactement ce qu'il veut. Struensee règne sur le pays avec sa sensibilité des Lumières, en compagnie de la reine Caroline Mathilde qui est plus sexuellement éveillée que jamais et se permet même de faire de l'équitation avec des pantalons. Ce qui va évidemment scandaliser la population beaucoup plus que leur roi qui est un véritable gicleur à jardin. Pendant les 13 mois que durera le temps de Struensee, le bon docteur va s'atteler nuit et jour à révolutionner le royaume en implantant ses idéaux progressistes des Lumières. C'est pas moins de 1000 décrets qu'il va appliquer pendant cette période-là. Entre autres, il va mettre de l'avant les droits humains et bannir l'esclavage dans les colonies danoises, grandement améliorer les conditions de vie des paysans, leur donner plus de terres et bannir le système des corvées, qui sont des tâches super chiantes que les roturiers doivent accomplir sans solde pour la noblesse, genre faire peur aux grenouilles de l'étang toute la nuit pour pas que le marquis soit dérangé pendant son précieux sommeil de gars qui calisse rien. Il abolit la torture, il abolit la peine de mort pour le vol, parce qu'anyways, les gros voleurs engageaient juste des laquais pour commettre les crimes à leur place. Il fait baisser le salaire des officiers de la cour, supprimer plein de postes inutiles occupés par des nobles à la recherche d'une excuse pour se poigner le cul, criminaliser les pots de vin. Il fait allumer des lanternes dans les rues de Copenhague pour plus que les gens se fassent agresser, genre par le roi. Il fait construire des maisons d'abandon, l'ancêtre de l'orphelinat, mais avec un nom encore plus crève-cœur. Vois-tu, celle-là, je pense qu'il fallait être au 18e siècle pour l'apprécier convenablement. Et bien sûr, la pièce de résistance, il va instaurer d'un coup la liberté d'expression et la liberté de presse. Les gens ont maintenant le droit, pour la première fois dans l'histoire européenne, de dire ce qu'ils pensent. Merveilleux.
4: Détail ironique.
3: Autant le peuple que les nobles vont être en tabarnak contre Struensee parce qu'on juge qu'il respecte pas assez les traditions danoises avec sa folklorique oppression du peuple et sa dépression saisonnière à l'année. Voyez-vous, la plupart du monde n'ont pas la moindre idée que Christian VII est fou. Et de façon générale, dans l'opinion publique, on trouve que Struensee manque de respect au roi en le mettant de côté. Et c'est là que ça devient très très drôle parce que une des premières affaires qu'on va faire avec la toute nouvelle liberté de la presse décrétée par Struensee, c'est publier des pamphlets anti-Struensee.
2: Détail dark.
3: Mais n'ayez crainte, bonnes gens, la tyrannique reine douairière Juliana Maria de Brunswick-Wolfenbüttel est déjà sur le cas de faire revenir tout le monde à une société beaucoup plus obscurantiste. Effectivement, en janvier 1772, elle va élaborer un plan diabolique pour reprendre le royaume du Danemark et de Norvège des mains de l'insolent Prussien. Il faut croire que la solution était ridiculement simple parce que tout ce qu'on va avoir à faire, c'est organiser un bal masqué, saouler le roi et lui faire signer, pourquoi pas, un autre petit décret à leur manière.
0: Des masques et de l'alcool!
7: Pardonnez-moi de vous interrompre, sire, mais j'ai ici un document qu'il faut absolument que vous signiez.
0: Conseiller Guldberg? Qu'est-ce que c'est, un autre décret de Struensee?
7: Oui, un décret très important qui encourage la masturbation.
0: Waouh, j'ai hâte! Passez-moi votre plume. Ah oui, en passant, Guldberg, gifle surprise!
7: Aïe! Bien joué! Sire,
2: détail dark.
3: En fait, ce que le roi vient de signer, ce sont des mandats d'arrestation pour tout le monde. Struensee, Brandt et même la reine Caroline Mathilde qui ne reverra plus jamais ses enfants.
0: Oh!
3: Tout le monde est arrêté dans sa chambre pendant la nuit et emprisonné. Le lendemain, on se dépêche de déclarer que Christian VII, souverain de droit divin, a repris les rênes du royaume du Danemark et de Norvège, des mains du diabolique docteur progressiste qui fait pleuvoir des avantages sociaux qui rendent la vie plus facile pour tout le monde. Tout le pays fête ce jour-là et on envoie Christian VII faire le tour de la capitale en carrosse. Dans les rues, tout le monde le célèbre, mais lui est persuadé que la foule crie parce qu'ils veulent le tuer et il va faire une méga crise.
0: Arrêtez de me sourire, bande de changeurs de forme!
8: Nous vous aimons!
0: Au secours, Struensee!
3: Pendant ce temps, la reine Caroline Mathilde, qui a été envoyée à la forteresse maritime de Kronborg, va tout avouer à ses interrogateurs et leur dire qu'elle a bel et bien eu une liaison amoureuse avec le docteur Struensee. Mais pour le protéger, elle va dire que tout est de sa propre faute et que c'est elle qui l'a séduit. Struensee, qui à ce moment-là pourrit dans un cachot à la citadelle de Copenhague, va faire la même affaire, c'est-à-dire...
9: Oui, j'ai bel et bien eu une relation amoureuse avec la reine, mais c'est principalement elle qui m'a séduit. Oui, j'ai bel et bien pris ce tournant moral à ce moment décisif de l'histoire. Suis-je un trou de cul finalement? À vous d'en décider.
3: Ça ne le sauvera pas. Struensee et Brandt, d'ailleurs, vont être reconnus coupables de crimes de lèse-majesté et promptement condamnés à mort.
2: Détail dark au pluriel.
3: D'ailleurs, pour l'occasion, on va leur sortir des vieilles boulamites danoises une exécution tout à fait exemplaire, c'est-à-dire être condamné à avoir la main coupée, poétiquement parce que c'est la main qui a commis un crime contre le roi, avant d'être décapité, démembré sur la place publique et qu'on expose leurs morceaux avec une guirlande de leurs propres intestins sur les rayons d'une roue hissée en haut d'un mât qui va ensuite rester là à titre de décoration d'Halloween préventive pendant 2 ans. Exactement comme avec mes propres décorations d'Halloween. L'exécution a lieu le 28 avril 1772 sur une scène extérieure devant 30 000 spectateurs qui savent pas trop ce qu'ils regardent, un peu comme au pique-nique électronique. Au début, Brandt est super relax parce qu'il pense que le roi va venir les sauver, mais non! Le roi est retenu enfermé dans sa chambre par les serviteurs de la méchante reine douairière et quand Brandt va se rendre compte qu'on va bel et bien l'exécuter, il va se mettre à solidement bad-tripper. On va entièrement le déshabiller et ses derniers instants ne vont être que terreur absolue, tout nu devant tout le monde.
0: Mais pourquoi je suis tout nu? Il n'y a aucune valeur ajoutée, ça fait juste me terrifier encore plus!
3: De son côté, Struensee est plus résigné.
6: Ah! Bien le bonjour, docteur Struensee. Je serai votre bourreau aujourd'hui. Vous allez vous dire que je n'ai plus toute ma jeunesse, mais vous allez voir que j'en ai encore dedans.
9: Faites ce que vous avez à faire, bourreau. Je suis résigné. Finissons-en plus vite.
0: Je n'ai jamais dit non plus que j'étais un bon bourreau. Des fois, c'est long.
3: Effectivement, quand on va couper la main à Struensee, il va tellement capoter que le bourreau va devoir s'y reprendre 3 fois pour réussir à lui couper la tête.
0: Et hop!
4: Si ça ne vous dérange pas trop, je crois que je vais convulser quelques instants.
0: Oh là là, cessez de gigoter comme ça, j'ai de vieux yeux, vous savez. Bon, je me lance.
4: Ah là là.
0: Non, je vous avais pourtant prévenu, je ne suis pas un bon bourreau. Allez, avec un peu de chance, le prochain coup sera le bon. Croisez les doigts de la main qui vous reste et c'est reparti.
4: Ah là là.
0: Jamais 203, comme on dit. Et hop.
2: Détail intéressant.
3: La hache existe encore, elle est dans un musée à Copenhague, et à ce qui paraît, on peut encore y observer des bouts chippés de la fois où on a vraiment essayé fort d'exécuter Struensee. Le Danemark, aujourd'hui l'endroit où l'indice de bonheur par habitant est le plus élevé au monde. De son côté, vous serez rassuré d'apprendre que la reine Caroline Mathilde n'a pas été exécutée. Son frère George III, qui est rendu le roi d'Angleterre, va envoyer une flotte de navires en menaçant de tout bonnement détruire Copenhague si elle n'était pas libérée. On va donc rapidement annuler le mariage de Caroline avec le roi et effectivement la libérer, entre guillemets, c'est-à-dire l'enfermer dans un ronflant château en Allemagne duquel elle peut jamais sortir et dans lequel elle va justement mourir 4 ans plus tard de la scarlatine. Elle avait 23 ans. En fait, le seul qui va survivre à toutes ces foleries, c'est Christian VII qu'on va utiliser comme marionnette enfermée dans sa chambre pour annuler tous les décrets progressistes de Struensee. Il va vivre un autre 36 ans comme ça, hanté par la culpabilité et la démence. Fin!
4: Le fin mot de l'histoire avec un grand H!
3: Donc, qu'est-ce qui a attiré de tout ça, vous allez me demander? Je trouvais juste que c'était une bonne histoire, puis je voulais vous la raconter. En fait, si on voulait vraiment apprendre quelque chose, on pourrait se poser des questions sur ce qui n'a pas fonctionné dans le plan de Struensee. Toutes ces idées étaient pourtant des changements sociaux qui auraient favorisé un pays plus juste, libre et moderne, mais peut-être un peu trop moderne, finalement. Ça va être des changements tellement radicaux que les gens de l'époque ne pourront tout simplement pas les concevoir. Malheureusement, il reste encore un petit 20 ans avant la Révolution française et qu'on donne une proverbiale deuxième swing pour se débarrasser de la noblesse au pouvoir. Donc j'imagine que la leçon, c'est de toujours faire attention de pas trop être en avance sur son temps. Mon Dieu, tout ça pour cette conclusion de chiottes? Faut croire que oui. Je m'appelle Charles Beauchesne et le cauchemar se poursuit dans un prochain épisode.
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13: Rappé ou emballé en bon français, consiste à empaqueter des objets, des choses, des bidules, des fruits ou des atomes, si on veut être encore plus flou, dans un contenant qui nous permettra de les transporter dans l'harmonie et la bonne entente jusqu'à la taille promise. Ça, c'est ma définition personnelle à moi, entre poésie et perte de temps. Peut-on en faire un art? Moi, je dis pourquoi pas. N'oublions pas que durant l'épisode de la maladie avec un C, on appelait les emballeurs des héros. Voici donc l'Arc de Triomphe Wrapped de Christo et Jeanne-Claude.
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13: Christo et Jeanne-Claude, c'était un duo d'artistes contemporains qui aimaient les tissus, les gros projets et l'emballage de grande envergure. Ils formaient aussi un couple dans la vie, parce que c'est bien rare qu'une histoire débutant par une passion commune pour le cellophane ne se termine pas en liaison de cœur. Le duo a commencé ses activités en 1964. Christo est vraiment l'artiste derrière les œuvres, tandis que Jeanne-Claude est la pragmatique organisatrice. C'est moins nécessaire d'avoir une organisatrice quand ton art, c'est de peindre des natures mortes. Au pire, t'as juste besoin de quelqu'un qui passe te chercher 4 ou 5 pommes au IGA. Mais leur démarche artistique à eux est, disons-le, assez inusitée. En utilisant des milliers de mètres de tissus et de cordes, ils empaquent des monuments, des ponts, des immeubles et même des îles. Oui, oui, vous avez bien entendu, des îles. Parmi les œuvres les plus marquantes du duo, on trouve l'empaquetage du pont Neuf à Paris dans un tissu blanc cassé, l'empaquetage du Reichstag à Berlin dans 100 000 mètres carrés de tissu avec un fini aluminium et Valley Curtain où ils ont tendu un drap orange de 380 mètres entre deux montagnes au Colorado. On retrouve aussi probablement d'autres choses moins dignes de mention qui ont servi de test avant les projets à grand déploiement. Genre un ficello ou un doigt. Les créations de Christo et Jeanne-Claude s'inscrivent dans ce qu'on appelle des œuvres in situ, c'est-à-dire qu'elles sont spécifiques à un lieu et ne peuvent être transportées ailleurs. Mais dans leur cas, on pourrait aussi dire qu'il s'agit d'œuvres in tissu. J'aime pas bien ce que je viens de dire, mais j'étais pas capable de pas le dire. C'est en 2021 que Christo et Jeanne-Claude ont empaqueté l'Arc de Triomphe. Il a fallu 25 000 mètres carrés de tissu argenté et 3 000 mètres de corde rouge pour réaliser l'œuvre, qui sera en place seulement 16 jours, du 18 septembre au 3 octobre 2021. L'arc devient, pendant ces deux semaines, un objet étrange, presque surréel, limite inquiétant. Peut-être que d'ajouter un ruban et un chou aurait pu rendre ça moins menaçant. Christo et Jeanne-Claude ne verront malheureusement jamais leur œuvre achevée, pour cause d'être tous les deux décédés. Christo en 2020 et Jeanne-Claude en 2009. La mort, l'une des plus grandes causes d'œuvres inachevées. Sans la mort, on aurait eu Les Misérables 2. Là, vous allez me dire, « Ouais, mais ils sont morts. Comment ils ont fait pour impacter l'Arc de Triomphe? » Hey, sont nés en 1935. Vous pensiez vraiment qu'ils installaient eux-mêmes des kilomètres de toile sur des structures monumentales? Ben non. Il faisait comme tout le monde et mettait une annonce sur Kijiji. Personne en bonne forme physique recherchée pour empaqueter un monument historique. Rémunération à discuter selon l'expérience. Bien qu'éphémère, l'Arc de Triomphe Wrapped attire 6 millions de visiteurs, dont 60 000 qui vont monter sur la terrasse de l'Arc de Triomphe pour toucher au tissu et se faire prendre en photo. Là, vous allez rire de moi, mais j'ignorais complètement qu'on pouvait monter dans l'Arc de Triomphe. En plus, vous êtes en train de me dire qu'il y a une terrasse sur le toit. Paraîtrait même qu'il y a un musée à l'intérieur. Et moi qui pensais que c'était juste un gros monument en pierre qui était là pour faire beau. Par contre, j'ai toujours pas compris comment les touristes faisaient pour traverser l'énorme et dangereux rond-point afin de s'y rendre. Il y a genre 5 voies. Ben, en fait, j'ai vérifié, là, puis ben, il y a un tunnel. Je trouve ça un peu décevant. Moi qui espérais m'y rendre en tyrolienne. Christo et Jeanne-Claude, c'est vraiment l'aventure d'une vie entière. Vous vous doutez bien que lorsque les artistes approchent un dignitaire afin de lui demander la permission d'empaqueter un immeuble gouvernemental, la réponse est rarement « Oui, bien sûr, allez-y, voici les clés, il y a de l'orangeade dans le frigo, servez-vous. » Pour finalement empaqueter le Reichstag, ça c'est le Parlement allemand, ça a pris 25 ans et 6 présidents avant d'avoir le feu vert. En 1995, le mur de Berlin avait eu le temps de tomber, l'Internet par téléphone faisait des ravages sur nos lignes téléphoniques et Mario Pelcha sortait son 6e album. Un bon album d'ailleurs, selon moi dans son top 5. Vous savez, hein, la bureaucratie. Ton dossier passe dans les mains de l'un, passe dans les mains de l'autre, puis ça se perd entre les cracks. Là, t'es comme « Hey, où on me demande de rapper le stade? » Puis on te répond « C'est en traitement, monsieur, c'est en traitement. »
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18: Ici Marc-Antoine Leblanc. Voici vos informations. Des détails ont commencé à filtrer sur le déroulement des négociations commerciales entre Ottawa et Washington. Selon les informations de CBC, le Canada serait prêt à faire certaines concessions pour éviter de nouveaux tarifs douaniers dès le 19 août et obtenir

0: ces tarifs de 50 % qui doivent être imposés à partir du 19 août sur une série de produits canadiens et l'allègement des tarifs sectoriels qui touchent l'acier, l'aluminium, le bois d'œuvre, notamment depuis mars 2025. Mais déjà, l'idée d'offrir ces compromis envisagés fait réagir. Les provinces s'opposent vivement à l'idée de remettre l'alcool américain sur les tablettes. C'est le cas notamment du Québec et de l'Ontario. Et les producteurs laitiers du Québec s'inquiètent aussi de voir le Canada céder sur la question de la gestion de l'offre, même de manière minimale. La professeure à l'Université d'Ottawa, Geneviève Dufour, voit tout de même d'un bon œil ce qui se trame entre les deux parties, bien qu'on ne peut être certain du résultat.
1: On avance parce que pour l'instant, tout ce que M. Trump faisait, c'était ajouter des mesures. Est-ce que, c'est la question qu'on se pose tout le temps, hein, est-ce qu'en faisant encore certaines concessions, ça va arrêter cette espèce de chaîne infernale de mesures à l'égard du Canada? On peut pas en être certain.
0: Par écrit, le bureau du ministre Leblanc confirme que des discussions approfondies sont en cours, mais aucun détail ne sera fourni pour le moment. Le ministre sera de nouveau à Washington dès lundi. Issa Levasseur, Radio-Canada, Ottawa.
2: Et même si Québec entend maintenir le boycottage de l'alcool américain, certains produits des États-Unis sont quand même de retour sur les tablettes. Des spiritueux américains ont en effet retrouvé le chemin de la Société des alcools du Québec en transférant leur production dans la province. Une stratégie qui fait mal aux distilleries québécoises qui observent une baisse de leurs ventes. Les précisions d'Éric Plouffe.
3: Pour contourner le boycottage de leurs spiritueux, des entreprises américaines ont transféré la production de leurs liqueurs en sol canadien, ce qui leur permet légalement de reprendre leur place sur les tablettes de la Société des alcools du Québec. C'est le cas notamment de Phillips Distilling Company du Minnesota qui produit sa liqueur Sourpuss à Montréal. Pour Jean-Pierre Allard, président de la distillerie Stadacone à Québec, ce retour sur les tablettes a contribué à faire reculer de 25 % les ventes de sa liqueur Piñata ces derniers mois. Selon lui, le gouvernement devrait intervenir.
4: Il faudrait empêcher la que d'autres marques américaines puissent commencer à embouteiller et vendre en SAQ, tant et aussi longtemps qu'on veut faire ce fameux boycott-là.
3: Nathalie Laberge, PDG de la distillerie Mariana à Trois-Rivières, qui produit le rhum mort bleu, constate une baisse de 10 % de ses ventes par rapport à il y a un an avec le retour de son concurrent américain Kraken. D'où l'importance, selon elle, que les consommateurs soient conscients de leur choix.
5: Donc, quand ils achètent un Kraken, ils achètent d'une compagnie américaine dont les profits retournent aux États-Unis. Quand ils font le choix d'acheter un mort bleu épicé, mais c'est une compagnie entièrement québécoise.
3: La gestionnaire de catégorie pour les produits du Québec à la SAQ, Héloïse Michaud, reconnaît que le retour de spiritueux américains sur les tablettes réduit le nombre de places libres pour les autres produits.
6: Mais il y a encore beaucoup d'autres produits américains qui ne sont pas revenus, donc il y a encore beaucoup de places qu'on donne en priorité aux produits du Québec sur les tablettes.
3: C'est en mars 2025 que le Québec a décidé de retirer les produits américains des tablettes de la SAQ. Éric Plouffe, Radio-Canada, Montréal.
2: Dans l'Ouest canadien maintenant, la lutte contre les incendies de forêt se poursuit en Colombie-Britannique. Une centaine de brasiers sont en activité dans la province, dont quatre d'importance qui monopolisent l'attention des pompiers. Environ 7000 résidences font l'objet d'un ordre d'évacuation et certaines personnes sont maintenant confrontées à une dure réalité, celle de ne plus jamais revoir leur maison. Julie Landry fait le point.
7: We're gonna go home. We're gonna be home.
8: Réjeanne Simpson promet à son chat qu'ils rentreront à la maison tout près de Vernon, dans le nord de l'Okanagan. Mais malheureusement, ce ne sera plus jamais comme avant. La maison qu'elle avait construite de ses mains avec son mari, maintenant décédé, est partie en fumée. Et elle a failli ne pas pouvoir aller chercher son chat et son chien parce que la route était bloquée par les autorités. Ils l'ont finalement laissé passer rapidement. C'est le lendemain qu'un voisin lui a appris la mauvaise nouvelle. Même si sa maison, sans électricité ni eau courante, n'était pas assurée, elle a confiance de se réinstaller dans une caravane sur son terrain grâce à l'aide d'amis généreux et même de clients de la quincaillerie où elle travaille toujours à 72 ans.
7: And I'm just so grateful.
8: Et elle sait ce que son mari lui dirait.
7: Keep smiling and walking forward.
8: Continue de sourire et d'avancer. Au milieu des larmes, Réjeanne Simpson garde donc espoir que malgré tout, elle s'en sortira.
7: We're safe and we're good.
8: Ici Julie Landry, Radio-Canada, Vancouver.
2: En terminant au tennis, surprise de taille à l'Omnium Banque Nationale à Toronto. La Québécoise Leila Annie Fernandez a battu la cinquième joueuse mondiale Mira Andreeva en deux matchs de 6-1 et 6-4. Leila Annie Fernandez est la seule joueuse canadienne encore en lice en simple dans le tournoi. Les deux joueuses s'étaient affrontées trois fois avant aujourd'hui et Mira Andreeva l'avait emportée deux fois. La Russe a notamment été championne à Roland-Garros en mai. Voilà, c'était vos informations. Pour plus de détails, vous pouvez

0: Bonjour à vous, c'est Evelyne Charruet. J'espère que vous allez bien. Je suis contente de vous retrouver après une semaine de vacances qui m'a semblé beaucoup plus longue, ma foi. Merci à Eugénie Lépine-Blondeau d'avoir pris comme ça cette émission, le goût de savoir pendant une petite semaine. Alexis était là. Bonjour Alexis Bouliane.
1: On s'est bien amusé avec Eugénie, mais oui. Contente de te revoir aussi.
0: C'est très gentil. Bien. En tout cas, je suis contente d'être là. On va s'intéresser bien sûr à l'alimentation. C'est votre émission sur Ici Première qui s'intéresse à tous les enjeux de la graine au repas et tout ce qu'il y a entre les deux. Aujourd'hui, on va s'attarder aux légumes mal aimés, autant dans le champ que dans l'assiette. Vous savez, ces légumes, parfois, qu'on voit à l'épicerie, on n'est pas trop certain si on veut les acheter, on ne sait pas trop quoi en faire. On a réuni deux experts pour parler de tout ça. Stélio Perron-Belon, bonjour.
2: Bonjour.
0: Vous êtes chef, professeur de cuisine à l'Institut de tourisme et d'hôtellerie du Québec, auteur d'un très, très beau livre.
2: Merci.
0: Que j'ai acheté d'ailleurs, Légumes, avec un sous-titre « Recettes créatives et délicates ». Apparemment, oui. C'était un rêve d'écrire ce livre.
2: Oui, j'ai travaillé sur ce livre plus de 10 ans.
0: Plus de 10 ans?
2: Plus de 10 ans, effectivement.
0: Pourquoi c'était si long?
2: Je ne sais pas. Je ne sais pas. C'est comme sortir son premier disque, j'imagine. Là, on le peaufine, on n'est jamais prêt.
0: Ouais.
2: Arriver après de la sortie, on se dit « Ah, on aurait dû inclure d'autres choses ».
0: Ouais, c'est comme ça. 10 ans, ben franchement, ça paraît parce que c'est très soigné, c'est très beau, de belles
2: beaucoup.
0: Images. Bravo. On a aussi Pierre-Antoine Gilbert qu'on retrouve. Bonjour.
3: Salut, Evelyne.
0: Alors, agronome, enseignant, coordinateur du programme d'agriculture bio au Cégep de Victoriaville. Vous aussi, vous allez avoir un livre bientôt sur les tablettes.
3: C'est pour mars 2027. Je l'assume, donc on l'annonce. Donc, il s'en vient. Il est en train d'être en révision en ce moment. Puis, beaucoup, beaucoup de travail à faire, surtout au niveau des photos, parce qu'il faut que ça ressemble un peu à un livre de recettes. Il faut que ça soit beau, inspirant. Ça va être autour du jardin en serre ou un titre comme ça en ce moment qui est provisoire.
0: Oh, il n'y a même pas de titre encore.
3: Ben, c'est celui que j'ai en tête, celui qui me parlait le plus. Mais bon, on verra avec l'éditeur au final le choix qu'on fera.
0: En ce moment, il y a de belles tomates dans le jardin qui attirent aussi le sphinx de la tomate.
3: Le sphinx de la tomate. Son nom latin, Manduca quinque maculata. J'ai beau avoir fait du latin au secondaire, ça commence à être loin. J'ai aucune idée si je le prononce de la bonne façon. Une chenille verte qui se camoufle très bien dans les tomates, puis elle a la particularité de tout manger sur un plant de tomate ou presque.
0: À même part, les feuilles.
3: Les feuilles, mais surtout les fruits. Elle va prendre juste une petite bouchée ici et là. Fait que ça peut faire en sorte qu'après, ça ouvre la porte à des moisissures, des pourritures, ça déclasse les fruits. Bon, si c'est pour des sauces tomates, tomates italiennes, on coupe le morceau puis on la valorise quand même. Mm. Mais n'empêche que ça fait des dommages. Puis la chenille, là, quand elle devient très grosse, on parle d'un 13-15 cm. Là, c'est impressionnant quand même.
0: Oui, mais la chenille comme telle, on dirait des morceaux de feuilles.
3: Oui, oui.
0: C'est pas vraiment particulier. J'invite les gens à aller voir sur Internet une photo sphinx de la tomate.
3: Exactement. Puis là, je prépare un petit vidéo là, pour l'expliquer aussi aux gens. Là. Ça va peut-être les aider à être capable de la dépister, de le trouver et de s'en débarrasser, entre guillemets.
0: Ouais. Merci beaucoup d'être avec nous, Pierre-Antoine. Alison Van Rassel, bonjour.
4: Hey, salut, les gourmands.
0: Alors, communicatrice culinaire, j'ai vraiment le plaisir de vous accueillir à nouveau dans le studio. La dernière fois, c'était à distance. Vous faites partie du jury de dégustation de la compétition du meilleur apprenti pâtissier et chocolatier du Québec. Mais c'est pas plate comme mandat,
4: c'est quand
0: ça?
4: Même pas plate. C'est un superbe mandat. Puis je vous l'avoue, je vais tester mes connaissances à moi aussi en même temps. J'ai pas la prétention de tout savoir. J'ai étudié la pâtisserie à l'École hôtelière de la capitale pendant la pandémie parce que j'avais un petit peu le syndrome de l'imposteur. Mais c'est vraiment une offre que je ne pouvais pas refuser parce que pour moi, la relève, il n'y a rien de plus important en alimentation. Donc, de donner du temps et de donner un peu de mes papilles, ça me fait incroyablement plaisir.
0: Je pense que vos papilles aussi sont contentes.
4: Oui, totalement. Mes courbes aussi, Evelyne.
0: On va faire une dégustation à l'aveugle dans quelques instants. Ne m'en dites pas plus. Je vois que vous vous installez. Je veux rien voir. Alexis Bouliane, je vous ai dit bonjour, mais je vous dis rebonjour.
1: Mais rebonjour.
0: Vous êtes journaliste à la recherche, spécialisé en alimentation. Vous avez enfilé vos bottes de caoutchouc pour nous cette semaine.
1: Oui, c'est toujours un plaisir de mettre mes bottes de caoutchouc quand c'est nécessaire, là, évidemment. Là, je fais pas ça par plaisir, mais on est allé patauger un petit peu dans une terre, ben, à la fois

0: milieu humide et agricole. Alors,
1: À proximité de Montréal.
0: Très,
1: aussi.
0: Très près de Montréal, oui.
1: C'est l'île Bizarre. Vous savez, c'est où l'île Bizarre? C'est dans la pointe ouest de l'île de Montréal, un endroit où il y a des terres agricoles à protéger. On va parler de ça un peu plus tard. On va aussi s'intéresser au métier de semencier. C'est très, très important. Qui cultive les graines qu'on va planter dans notre jardin, dans notre potager? On va découvrir tout ça un peu plus tard à l'émission. Bienvenue à tous.

0: à l'aveugle. Elle nous apporte un aliment, un produit, une découverte de son choix dont personne autour de la table ne connaît l'identité. Seul le réalisateur de l'émission, Philippe Desrosiers, est dans le coup. Personne ne triche, même pas moi. Vous confirmez, Alison?
1: Je confirme à 100%.
0: Les dernières fois, on a eu droit à l'esturgeon fumé, à la limonade de renouée du Japon. Et cette fois, comment vous avez orienté votre choix, Alison?
1: Cette fois, on entre dans l'univers de la meilleure marchande fromagère au Canada, Anne Gauvreau-Sibylle. Elle a remporté le titre au Salon international de l'alimentation qui a lieu à Montréal en avril dernier. Et elle représentera le Canada au Mondial des fromages, des produits laitiers à Tours en France en septembre 2027. Anne est une ingénieure électrique pendant 20 ans, chargée de projets en construction avant de se réorienter vers la fromagerie. Poussée par un côté sensoriel très développé, une passion pour le service à la clientèle, et Anne opère une petite fromagerie dans le quartier Villeray à Montréal, et on va littéralement rentrer dans son univers sensoriel. Aujourd'hui, Evelyne, on va faire une dégustation de fromage à l'aveugle. Et là, ce que je trouve vraiment excitant avec cette expérience, c'est qu'il y a probablement beaucoup de gens qui écoutent en ce moment qui se disent « Mais comment ça fonctionne une dégustation de fromage? » Bon, peut-être qu'il y en a qui disent « Il y a des fromages sur un plateau, on y va à tout hasard et on découvre en goûtant. »
0: Ben oui, est-ce qu'il y a une séquence?
1: Il y a quand même une séquence intéressante. Et dans un contexte de dégustation à l'aveugle, comme a eu à le faire Anne Gauvreau-Sibylle lors du concours de meilleure marchande fromagère et qu'elle aura à faire à Tours en France pour représenter le Canada. On va faire ça ensemble aujourd'hui.
0: Là, on est armé d'un cure-dent. C'était lui, vous l'avez.
2: Oui,
0: Pierre-Antoine aussi.
2: Oui,
0: vous êtes prêt, Alexis? Oui, Alexis l'a déjà.
2: Armé de mon cure-dent.
1: Oui, absolument. Et le cure-dent, c'est l'arme parfaite pour la dégustation, puis surtout dans les festivals de fromage, dans les festivals où on peut faire de dégustation, c'est vraiment l'outil parfait. On débute d'abord et avant tout, on regarde, elle nous a préparé, un super plateau de fromage. Et je dois dire que c'est là, l'expertise d'une marchande fromagère, de comprendre les demandes des clients et de préparer des plateaux en fonction des types de fromage, des couleurs.
0: Bon, je vais prendre une photo, là.
1: Oui, bien, il y a aussi votre, je vous rassure, il y a aussi votre édimestre, Evelyne, qui a pris des photos avant, parce que c'est là où on comprend l'expertise des marchandes de fromagères. D'abord, le type de pâte. Donc, Stélio, en regardant le plateau, êtes-vous peut-être en mesure de me parler des types de pâtes qu'on retrouve?
2: Bien, je vois des pâtes pressées.
1: Oui.
2: Je dirais peut-être même cuite.
1: Oui, exactement. Donc, déjà, c'est l'aspect plus ferme du fromage.
0: Mais là, il va falloir goûter parce qu'on n'a pas une heure sur ça.
1: Tout
0: mais
1: à fait,
0: moi,
1: absolument.
0: J'ai envie d'en mettre un sur mon cure-dent. Est-ce que je peux?
1: Bien, absolument. Si le désir y est, allons-y. Allons-y avec le plus pâle parce qu'on recommande de débuter la dégustation d'un plateau avec ce qu'il y a de plus pâle.
0: Il va falloir mettre une
1: tranche plus pâle. Regardez la couleur, oui. Ou il y a sinon le petit rond aussi. Qui est blanc. Donc, sur ce plateau, il y a trois différents fromages. Le plus pâle, il y a un type de pâte molle et il y a un type de pâte pressée cuite aussi. Donc, Stélio, superbe reconnaissance. Ce sont des pâtes qui, dans ce cas-ci, sont présentées soit en ce qu'on dit une invitation à la découpe. Donc, regardez le rond et on a découpé deux petites pointes à l'intérieur du rond. C'est ce qu'on appelle une invitation à la découpe. On démontre comment on devrait, dans le cadre d'une dégustation de fromage, présenter la découpe de fromage, présenter la dégustation.
0: Donc, si je comprends bien, quand on présente des fromages en dégustation dans un concours, c'est un plateau complet, c'est ça?
1: Oui, il y a plusieurs événements, plusieurs différentes catégories, mais une des catégories les plus importantes, c'est la présentation du plateau de fromage. Et c'est vraiment ça l'expertise. Donc, selon le type de fromage, on le découpe d'une certaine façon. Dans ce cas-ci, l'invitation à la découpe, on parle d'un fromage à pâte molle. On va le déguster dans quelques instants pour reconnaître le type de lait.
2: J'avais déjà commencé.
1: Oui, absolument. Puis je vais vous demander votre opinion par après. Ensuite, on a des pâtes en pépites. Donc, ce sont souvent des cheddar, des fromages vieillis aussi. Donc,
0: qui se défont un peu, là.
1: Exactement. Donc, on va les casser avec un petit couteau. Donc, la première dégustation, la pâte molle plus blanche, le lait plus blanc. Donc, déjà, on en sait. Oui, celui-là, il est veiné. Donc, Pierre-Antoine, peux-tu peut-être...
0: Décrire
1: ce que tu vois, ce que vous voyez. Ben, pardon.
2: On dirait qu'il y a un fruit à l'intérieur, d'où le qualificatif veiné.
1: J'adore.
2: Moi, j'ai pas tous les bons mots, la bonne terminologie, mais c'est très
1: particulier. Il n'y a pas de mauvaise façon de le décrire, Stélio.
2: Moi, j'aime le
3: Le côté fruité, là, le produit laitier développe cette belle acidité qui n'est pas agaçante, puis il y a une rondeur. Je trouve ça super intéressant.
1: Alexis, est-ce que...
4: Là, on parle bien du fromage avec la croûte.
1: La croûte un petit peu plus foncée. Donc, on parle d'un affinage plus long. On parle d'une pâte pressée cuite. Dans ce cas-ci, c'est pasteurisé le lait, donc chauffé à une température plus élevée. Et c'est un lait de brebis.
4: Ça me fait penser à un manchego espagnol.
3: Oui.
1: Bravo. Bon, c'est un type manchego. On ne peut pas dire manchego parce qu'il ne respecte pas l'AOP. C'est protégé par un AOP parce que c'est fait à un endroit très précis de l'Espagne.
0: Une appellation d'origine protégée.
1: Exactement. Ouais. On protège le savoir-faire, on protège le terroir et le territoire. Dans ce cas-ci, c'est affiné avec du champagne rosé.
0: Ah.
1: Donc, c'est un effet surprise dans un plateau qui permet de tester la finesse du goût. Et là, le côté fruité dont vous avez parlé, Stelio, le côté plus acidulé, c'est exactement ça. Là, je parlais tout à l'heure, au début, à l'invitation à la découpe, le fromage qui est rond, un petit rond fromage blanc, pâte molle.
0: Ce qu'on associe plus à un fromage de chèvre, par exemple.
1: Exactement, et c'est un fromage de chèvre. Dans ce cas-ci, c'est le crottin à ma manière. Donc, lorsqu'on le déguste, qu'est-ce qui ressort? Là, je pense qu'il y a eu un moment de pleurs où les épaules ont baissé.
0: Pierre-Antoine aime bien ce fromage-là. Ouais. C'est tendre en bouche, fond.
2: C'est fond, ça goûte le ciel.
1: Ouais, c'est crémeux, c'est crayeux même un tout petit peu, c'est plus dense. On parle d'arôme de lait frais. C'est un fromage à pâte molle, croûte naturelle. C'est fait par le fromager Simon Hamel à l'atelier fromagerie à Victoriaville. Puis le lait est fourni par, dans votre région en plus, tout est indiqué pour que vous l'aimiez. Oui. Et c'est fait par des producteurs de lait de chèvre de la région à moins de 25 km. Sure. Le dernier, non le moindre, celui qui est présenté en pépite. Donc, on a parlé de cheddar, des fromages plus affinés qui se cassent un peu lorsqu'on les coupe, de plus longs affinages. On s'en va faire un tour dans ce cas-ci à l'île du Prince-Édouard. Pouvez-vous me parler de la dégustation?
0: Peut-être? Qu'est-ce que
1: ça
0: goûte?
1: Le goût de celui-là, la petite pépite?
4: Ben, effectivement, cheddar très affiné, là, plus vieilli. C'est beurré, c'est salé, c'est...
0: Est-ce que c'est très acide?
4: Non, pas énormément.
1: On est plus du côté umami.
4: Oui, vraiment.
1: Donc, on parle souvent de l'umami dans le fromage et on va le retrouver surtout dans les parmesans, par exemple, mais surtout dans les cheddars affinés un peu plus longuement. C'est une pâte jaune foncée, c'est ferme, c'est friable, des arômes terreux. Il y a à la fois du végétal, les pommes de terre et fruits. Donc, c'est vraiment nuancé. Et donc... Le but de cette dégustation-là aujourd'hui, c'est de vous dire, prenez le temps de regarder d'abord et avant tout parce que les couleurs vous disent quelque chose, comme Anne Gauvreau-Sébil le fait dans un contexte de concours. Et c'est ça qui définit un peu son expertise en tant que marchande fromagère, en tant que différentes fromageries au Québec et au Canada. On a un service à la clientèle, on peut déguster des produits, on raconte le produit, on comprend les besoins des clients de la part des marchands, marchandes, fromagers, fromagères. Et c'est ces notions-là qui seront jugés au Mondial de Tours, au Mondial des fromages, pardon, et des produits laitiers à Tours en France en septembre 2027, où elle ira représenter le Canada.
0: Mmh. Est-ce qu'il y en a un préféré? Il y en a un qui se démarque, Stelio?
3: Le dernier fromage, moi, ce que j'aime, c'est qu'il est très complexe. Il y a le sucre qui se détache à la fin, là, cette finale qui ressemble beaucoup au fromage danois ou les vieux Gouda comme ça, où on développe ces saveurs-là. Moi, je suis très fan de ça.
1: Ouais.
2: Moi, tous les trois, je les mettrais sur des tomates de jardin à ce temps-ci de l'année. C'est merveilleux.
0: Merci beaucoup, Alison Van Rassel.

0: Ah, vous l'avez reconnu, ces petits béliveaux sur ICI Première. Si on peut manger des légumes, mal aimés ou pas d'ailleurs, c'est qu'une personne a planté une graine, qui a germé, qui a poussé pour devenir une plante et qui a éventuellement produit un légume. On va s'intéresser à ces graines, à la base de toute la chaîne de production, mais aussi à la base de notre alimentation. Ceux qui produisent ces graines, ce sont les semenciers. On va aller joindre une semencière à la ferme Mitchosin, qui est une ferme de semences de 10 acres sur l'île de Vancouver en Colombie-Britannique. Là où on a cultivé plus de 300 variétés depuis la création de la ferme en 2004. On y joint Fiona Hammersley Chambers. Bonjour Fiona.
1: Bonjour de Côte-Ouest.
0: Oui, bonjour de la Côte-Est. Alors, vous avez une formation d'ethnobotaniste. Fiona, vous étiez fermière avant de passer à la production de graines. Comment vous êtes devenue semencière?
1: Ah, c'était par accident, en fait. Je ne me suis pas réveillée un matin pour dire « Ah, ben, je veux bien suivre ce métier ». Non, c'était par accident. J'étais fermière, je faisais la production de légumes pour les restaurants de haute qualité. Et une variété d'épinards que j'aimais bien, que je plantais chaque année, a disparu de tous les catalogues en même temps. Donc, avant ça, je pensais que chaque compagnie qui vendait des semences faisait l'élevage et la production de semences qu'ils vendaient. Je savais pas du tout qu'ils achètent tous plus ou moins sur le marché international industriel et leur remet les graines en sachet. Donc, j'ai appelé ces compagnies pour dire, ben, est-ce que vous allez produire cette variété l'année prochaine? Et ils disaient non, la compagnie d'où on achète nos semences ne le produisent plus. Donc, j'étais un peu étonnée. Et à part ça, j'ai commencé à garder, au début, c'était juste plusieurs variétés de graines pour que je puisse pouvais les replanter chaque année. Et bon, après des années, 20 ans plus ou moins plus tard, maintenant, on ne fait que presque... presque seulement la production de graines. Mm-hmm. Bon, c'était par accident.
0: C'était par accident, mais un bel accident et qui vous a mené vers une carrière depuis 2004. Qu'est-ce que ça fait concrètement un semencier sur la terre?
1: Qu'est-ce que ça veut dire? C'est quoi? Bon, vous pouvez répéter par
0: contre. Oui, bien sûr. Vous faites pousser vos légumes, vous faites pousser vos fruits et ensuite vous récoltez les graines. C'est plus que ça. Il y a un travail d'évaluation, d'annotation. C'est un travail assez minutieux que vous faites.
1: Ah oui, absolument. On dit que chaque variété est une caractère différente, en fait. Et oui, c'est beaucoup. Et c'est une des raisons qu'il n'y a pas beaucoup de monde qui fait ce travail, surtout en petit...

0: multiproduction, si vous voulez. Parce que la plupart de ces manches que nous achetons, que nous avons au Canada, viennent dehors de nos frontières.
1: Ouais.
0: Et ils sont produits sur en sous des méthodes industrielles. Donc, pour faire la production vraiment dans les petites productions de ces manches, c'est très compliqué.
1: Je pense que Pierre-Antoine Gilbert a une question. C'est un agronome, un de nos chouchous de l'émission. Allez-y.
2: J'aurais plein de questions, mais je me demande tout simplement, c'est quoi le type de culture ou la variété que les gens préfèrent prendre chez vous, tout simplement?
0: Ah, ben là, c'est compliqué. Ça dépend de la région du Canada, parce que l'année passée, on a envoyé à peu près 22 000 sachets de semences d'ici. Il aime bien, évidemment, les légumes, les fruits, les tomates sont très populaires. On crée aussi ici, à la ferme de Mitchelson, des variétés nouvelles des plantes alimentaires. Ce qui est important, en fait, nous avons perdu, selon les semences du patrimoine, c'est un groupe canadien très recommandé, ils pensent que nous avons perdu à peu près 94% de nos semences alimentaires en Amérique du Nord au cours des derniers siècles. Donc, c'est une crise, une perte vraiment catastrophique. Donc, on crée aussi des nouvelles variétés. Et une variété très populaire s'appelle Strawberry Cherry en anglais.
2: Oui.
0: C'est une petite tomate. Et oui, c'était très populaire l'année passée.
1: Parlez-moi de votre projet patate.
0: Pardon?
1: Est-ce que vous êtes là, Fiona? Parlez-moi de votre projet de patate.
0: Oui. Ah oui, le projet de patate. Oui, j'adore. J'adore les patates. Et il y avait 8 ans, j'ai assisté à un congrès de semences et quelqu'un de l'Amérique du Sud m'a donné des petits sachets de graines de patates. Donc, depuis ces graines-là, nous sommes en train de créer des nouvelles variétés de patates. Et là, les consommateurs, les citoyens peuvent acheter les sachets de semences de chez nous. Et chaque graine est une variété nouvelle de patates. Donc, ce qui est extraordinaire. Et on a à peu près 60 variétés nouvelles quand on fait les croisements entre ces variétés ici à la ferme. Et voilà, c'est ça. On a des couleurs différentes, des goûts différents. C'est magnifique.
1: Et ça prend combien de temps, ça? J'imagine qu'un croisement, c'est une saison à la fois, c'est ça?
0: Oui. Les plantes de tomates, de patates, pardon, que nous avons ici, fleurissent beaucoup. Ils sont très, très jolis. Et chaque fleur produit un petit fruit qu'on ne peut pas manger. C'est toxique. Mais dans ces fruits-là, il y a des petites graines. Et donc, si on plante une de ces graines, on fait l'élevage comme des tomates. Par exemple, au mois de février-mars, on les sème à l'intérieur de nos maisons, ici au Canada, au nord. Et on les fait pousser comme des tomates ou des poivrons. Et cette année, on les met au jardin quand les conditions sont un peu plus chaudes, comme des tomates, par exemple. Et à la fin de l'année, on fait la récolte des petites pommes de terre. Mais ils ne sont pas très, très grands. Ils sont comme plus ou moins 10 cm, quelque chose. On les garde pour l'hiver, comme des patates normales. Et au printemps, on les replante. Et c'est dans leur deuxième année qu'ils deviennent le si grand possible et qu'ils peuvent vous montrer ce qu'ils peuvent faire. Hein?
1: Ouais.
0: Les couleurs des fleurs et la taille des patates.
1: Alors, c'est vraiment un travail de longue haleine avant d'être capable de développer des variétés soit résistantes à des maladies, soit résistantes aux sécheresses. En terminant, c'est un peu ce que vous cherchez à faire, trouver des variétés qui vont résister au climat du futur?
0: Oui, et aussi d'introduire des variétés nouvelles et de la diversité dans notre système alimentaire. Parce qu'il n'y a qu'à peu près 15 variétés de pommes de terre, des patates, qu'on produise dans notre système industriel en Amérique du Nord. Si vous allez acheter vos courses, vous allez voir 2-3

0: peut-être 5 variétés différentes de pommes de terre, mais il y a des 1000 variétés différentes et on ne les voit pas. Mmh. Donc c'est très important de réintroduire de la biodiversité et aussi la diversité alimentaire dans nos potagers.
1: Oui, vous avez raison et bravo de le faire parce que c'est vraiment un travail de moine que vous faites à votre ferme Mitchelson en Colombie-Britannique sur la belle île de Vancouver. Merci de nous avoir parlé, Fiona.
0: OK, bonne journée.
1: Merci,
0: bonne
1: au revoir. Réponse. Fiona Hammersley-Chambers est semencière.

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1: Effectivement, on veut savoir cette semaine quels sont les légumes mal aimés, quels sont ceux qui ont mauvaise réputation. On vous demande quels sont les légumes ou les fruits que vous n'achetez presque jamais et pourquoi. Marianne Giguère nous écrit qu'elle n'achète pas d'oignons verts. Ça goûte le cadavre de coccinelle fermentée dans de la bave de bigorneau et ça écrase toutes les autres saveurs dans la bouchée. Bravo en tout cas pour ce message. Wow. Ouais, Richard Rio nous dit l'endive et le radis sont des légumes que j'aime moins à cause de leur âpreté. C'est un goût qui ne me fait pas triper, tout simplement. Et Paul Massicotte nous dit « tomate ». Oh, je sens qu'il va se faire des ennemis autour de la table. Oui, Paul nous dit « je n'aime pas la structure giclante ni l'acidité de la tomate ». Et pourtant, Stélio, vous pourriez manger des tomates jusqu'à la fin de votre vie, vous?
2: Moi, oui, définitivement, en dessert aussi, ça m'arrive régulièrement. Mais il y a des variétés de tomates hein, où il y a moins d'eau de végétation qui sont très, très charnues. Là. En tout cas, je suis prêt à essayer de le convaincre.
1: Ah oui, bon, c'est ça. Je vous mettrai en contact. Au fond, notre question aujourd'hui, c'est un peu « quels légumes aimeriez-vous aimer? » Écrivez nous passer par la bulle de conversation de l'application Radio-Canada Audio. Moi aussi, j'ai quelque chose à grignoter pour vous, mes chers invités. Vous avez devant vous ce qui ressemble un peu à une crêpe. C'était mon test de la semaine. Je vois passer sur les réseaux sociaux depuis un certain temps des feuilles de riz trempées dans l'œuf qu'on fait cuire à la poêle. Alors, c'est un peu une façon accélérée de faire une crêpe. Ce que j'ai mis entre deux feuilles de riz à l'œuf, c'est un peu d'œuf. Encore une fois, brouillé tout simplement, un peu de porc effiloché et du fromage. Ça prend quelques minutes à réaliser. Les enfants étaient très, très intéressés. Je pense que c'est assez simple à faire. Qu'est-ce que vous en pensez autour de la table, Alison?
3: Ce sont des saveurs très réconfortantes, fromage. Moi, je trouve ça génial. Si c'est simple, les enfants aiment, ça a tout pour séduire. Là.
1: Oui, absolument. Il n'y a pas d'aromates là-dedans. Je n'ai même pas salé, je n'ai pas poivré, je n'ai rien mis. Juste pour avoir le goût, en fait. Moi, ce que je cherche à savoir, c'est est-ce que cette texture-là vous plaît comme plat, Pierre-Antoine?
4: Bien, complètement. J'ai même l'impression d'être en voyage. Je ne saurais pas dire lequel pays, mais d'être ailleurs, le fromage, le porc effiloché. Mais mettons, si c'était ma fille, elle me demanderait du sirop d'érable en plus de ça.
1: Mais c'est vrai que ça ressemble à une crêpe, Alexis.
5: Ouais. Ben, vraiment, ça parle d'une crêpe. Là. Je veux dire, même visuellement, on dirait vraiment une crêpe. Puis la texture est peut-être un peu plus ferme. Oui. C'est une crêpe, par contre, mais c'est vraiment bon.
1: J'avais l'impression que c'est comme si l'œuf était rigide, tout simplement, Stélio.
2: Oui, mais si ça se mange chaud, est-ce que ça se mange chaud?
1: Oui.
2: Oui, j'imagine que c'est un peu plus moelleux. Mais moi, ça me rappelle la quiche comme saveur.
1: Ah, ben oui, à cause de l'œuf.
2: Et effectivement, puis la petite viande dedans, là, je trouve que c'est parfait. Et ça se présente comme une tortilla aussi en même temps.
1: Effectivement, ça peut ressembler à une tortilla. Si vous êtes adepte des sauces piquantes, vous pourriez badigeonner de sauces piquantes ou de sirop d'érable, pourquoi pas, pour les plus jeunes. Mais en tout cas, c'est très, très simple à réaliser. À condition de ne pas laisser tremper les feuilles de riz trop longtemps dans l'œuf, parce qu'autrement, elles deviennent très molles, très collantes et elles sont difficiles à manipuler. Vous allez faire des dégâts dans votre cuisine, tout simplement. Oui, allez-y, Stélio.
2: Moi, spontanément, je me dirais, c'est chaud, là. Je mets quelques légumes marinés dedans, puis je le roule pour faire un petit sandwich et je ramène tout le temps tout aux légumes, vous me direz. Mais je le vois, puis ça fait un lunch rapide.
1: Exactement. C'est très, très rapide à faire et surtout, c'est sans gluten.
2: Ah oui.
6: Évidemment, c'est très riche en termes de biodiversité. Là. On le voit ici, là, à notre gauche, là, on voit que c'est un marécage arboré. À notre droite, c'est un boisé. Donc, ça a une grande valeur écologique, là, avant tout. Mm-hmm. Puis, on parle de circuit court en alimentation. Imaginez, là, les gens qui vont cultiver cette terre-là, là, sont à quelques kilomètres de 2 millions de populations. Là. Donc, ça a une valeur inestimable, là, pas rien que pour aujourd'hui, mais nous, on protège pour toujours. Fait que dans 100 ans, ça va avoir encore autant, sinon beaucoup plus là, de valeur. Là.
1: On entend des pas dans la boue, en plus de la voix de Marc-André Côté, directeur général de la Fiducie agricole, un organisme qui souhaite que la terre serve à nous nourrir pour toujours. Alexis, donc, vous avez visité cette terre agricole qui vient d'échapper à la spéculation. Rappelez-nous, c'est à quel endroit?
5: Alors, c'est à Montréal, à l'île Bizarre. C'est à l'ouest de l'île. C'est un morceau de terre, cette terre-là, un morceau de terre de 34 hectares. C'est situé donc à l'île Bizarre. L'île Bizarre, c'est très mixte hein, comme endroit. Il y a des terrain de golf bien connu, il y a un peu de banlieue et il y a un territoire agricole. Et donc, je suis arrivé là et Marc-André Côté donc, m'attendait sur le bord d'un chemin de terre. Lui, c'est le directeur général de la fiducie agricole UPA Fonds d'action. Cette organisation-là donc, vient de se porter acquéreur de cette terre-là. Ça a été annoncé il y a quelques semaines. Donc, on a chaussé nos bottes de caoutchouc parce qu'on s'est enfoncé dans un autre monde. C'est déjà, il y a des marécages, des forêts luxuriantes, des grands arbres avec des vignes qui pendent. On oublie qu'on est à quelques kilomètres d'une des plus grandes villes du Canada. Il y avait beaucoup de moustiques aussi, si vous vous demandiez. Et au bout de cette route-là, cachée, il y a des grands champs, une douzaine d'hectares en tout, qui n'ont pas été cultivés depuis des années.
1: Qu'est-ce qui a changé donc dans le statut de cette terre-là, avec beaucoup de boue et de moustiques?
5: Beaucoup de boue, oui. Et bien donc, c'est la fiducie agricole donc, qui a acheté le terrain pour... en s'alliant en fait avec la Conservation de la Nature Québec, qui est un autre organisme. Puis le but, c'est de conserver les milieux humides et de soustraire la terre au marché, et ce, à perpétuité. Donc, c'est un article du Code civil du Québec qui permet de faire ça. Ça a été créé en 94, puis on appelle ça une fiducie d'utilité sociale. En gros, c'est que la terre a une vocation maintenant, elle a une affectation. Elle appartient à personne, même pas à la fiducie qui l'a achetée. Elle ne peut pas être revendue ou saisie s'il y a une faillite, par exemple. Donc, tant qu'il y aura le Code civil du Québec, ça va être une terre protégée des lois du marché qui doit bénéficier à la société en général. Puis ailleurs au Canada, dans certains pays, surtout anglo-saxons, on a ce concept-là qui existe aussi, le land trust, le common. Ce sont des choses qui existent. C'est similaire, sauf que dans le cas des trusts, il y a quand même un propriétaire, dans le sens où il y a un titre de propriété. Ça, c'est pas le cas avec les fiducies d'utilité sociale. Puis j'ai demandé à Marc-André Côté pourquoi c'était nécessaire de faire tout ça, finalement, de se donner tout ce mal-là.
6: Ben en fait, on fait face à une imperfection de marché, ce que les économistes appellent une imperfection de marché, c'est-à-dire qu'il y a un décrochage entre la valeur marchande des terres, le prix des terres sur le marché, puis les revenus agricoles que l'on peut en tirer. Donc, ce décrochage-là a eu lieu il y a une quinzaine d'années et il s'accentue année après année, à chaque année. Si aujourd'hui, là, tu pars à zéro, on dit je m'achète une terre agricole pour devenir agriculteur, le prix de la terre est tellement élevé que je rentabiliserai jamais l'opération agricole. Mmh. Donc, ça amène un problème qui n'est pas pour l'agriculteur, mais qui est pour la société en général.
5: Oui. Y a-t-il un lien entre, mettons, l'accessibilité, la nourriture, l'alimentation et ça? Est-ce que ça se révèle dans l'assiette, dans la facture à l'épicerie?
6: Ça va se révéler un jour. Parce que dans le fond, ce qui va arriver, c'est que si les agriculteurs ne sont plus capables de transférer les terres à un prix raisonnable, ben ça met en péril la classe agricole.
1: Oui, Marc-André Côté qu'on entend ici, ça fait réagir évidemment Pierre-Antoine.
4: Ben, comme enseignant en agriculture biologique, on le voit, le prix des terres, ça devient un frein au développement, à la relève. C'est pratiquement un quota ou un droit de produire, si je peux le nommer ainsi. Donc, le prix des terres fait en sorte que ça rend inaccessible l'acquisition. Fait que d'offrir des baux à long terme, à des prix raisonnables, exactement, sur des longues périodes, si on veut s'installer une chambre froide, un système d'irrigation sur une terre, faire des travaux de drainage, ben, faut être certain de pouvoir la cultiver 5 ans, 10 ans, 20 ans. Donc, à ce sens-là, je trouve que les fiducies, c'est porteur d'espoir.
1: Et c'est intéressant aussi parce qu'on est tout près de Montréal. Oui. En fait, on fait partie même de l'archipel des Lotours de Montréal.
5: Oui, puis c'est ça. Puis dans le fond, cette fiducie d'utilité sociale, elle va être occupée par 3 locataires qui vont la cultiver. Puis eux autres, ils trouvent ça très intéressant, évidemment, oui, d'être près de la population. Il y a notamment Amidou Maïga qu'on a reçu l'année dernière à l'émission.
1: Avec ses okras.
5: Avec ses légumes africains.
1: Un autre légume mal aimé, l'okra.
5: Lui, il va s'installer là. Il y a aussi un groupe qui va cultiver des légumes de conservation pour les organismes d'aide alimentaire. Ah. Très, très, très intéressant.
3: Les terres de, si je peux me permettre, les terres des Sœurs de la Charité aussi à Québec.
1: C'est vrai.
3: Ouais.
1: Oui, absolument. OK. On sait que le prix des terres agricoles a beaucoup bondi là, ces dernières années. Comment c'est possible d'acheter des si grandes terres par une fiducie?
5: Mais c'est un peu ironique parce que la spéculation, c'est ce que veut éviter la fiducie, mais finalement, c'est aussi ce qui l'empêche d'acheter des terres. C'est-à-dire que la fiducie doit aussi trouver de l'argent pour acheter ces terres-là, qui sont de plus en plus chères. À titre d'exemple, juste pour que vous compreniez bien ce qu'on veut dire quand le prix des terres a explosé, là, dans les Laurentides, la Naudière, c'était 1100 $ par acre à peu près en 97. On est rendu à 24 000 $ par acre en 2025. C'est 2000 % d'augmentation.

0: Marc-André Côté estime que pour acquérir seulement 1% des terres agricoles du Québec, ça coûterait 800 millions de dollars. Ouh. Alors, on peut s'imaginer que la fiducie a pas des fonds illimités, donc c'est financé entre autres par des emprunts, des subventions, les loyers payés par les locataires, évidemment, qui payent un prix qui ressemble à celui du marché, mais aussi des compensations financières payées par les grands projets qui détruisent des terres agricoles, comme le réseau express métropolitain, le projet de transport en commun dans la région montréalaise. Mais il faut quand même convaincre les propriétaires de vendre. Et donc, on écoute Marc-André Côté à ce sujet.
1: Et les gens, on le constate, là, ceux qui nous vendent leurs terres, c'est des gens qui ont à cœur de maintenir la vocation du site à très long terme. Tu sais, des fois, des agriculteurs qui n'ont pas de relève, leurs enfants sont allés faire d'autres métiers, mais la terre appartenait à cette famille-là depuis 4, 5, 6 générations. Puis, ils sont très, très attachés à la terre. Même les enfants qui ne sont pas agriculteurs, qui vont communiquer avec nous, puis vont dire, ben, si on vend à vous, est-ce que ça reste vraiment agricole? Puis là, lorsqu'on leur dit oui, on dit, OK, on est prêt à discuter avec vous. Puis, oui, on achète, il y a un montant d'argent qui est transigé, mais on n'est pas celui qui va payer le plus cher là, sur le marché, parce que de toute façon, on veut pas faire monter les prix. Fait que, donc, il y a une négociation qui est faite, mais généralement, les propriétaires qui nous cèdent renoncent à une partie de la valeur marchande par souci de respecter la mission qu'on a.
2: Ouais, c'est admirable. Et du côté des locataires de la terre en fiducie, oui. Est-ce qu'ils ont des obligations à respecter?
0: Oui, ils ont des obligations. Alors, c'est des baux, là. C'est un bail. On signe un bail, un peu comme on signerait un bail pour un logement. Donc, ça vient avec des règles, des choses comme ça. Et donc, le but, exprimé de la fiducie agricole UPE Fonds d'action, c'est de protéger la terre. Ils ont des clauses qui obligent les locataires à participer aux programmes gouvernementaux d'amélioration des pratiques agricoles. Mais par contre, il y a quand même quelque chose à noter dans le fait qu'ils n'exigent pas de leurs locataires, par exemple, qu'ils se passent de pesticides de synthèse ou d'engrais minéraux, des choses comme ça. Et donc, c'est pas pour dire que les pratiques conventionnelles sont tout le temps toutes mauvaises, mais c'est quelque chose qui mérite une nuance. Pour ça, je veux dire, j'ai parlé avec Marie-Hélène Langlais de la fiducie d'utilité sociale agroécologique Sage-Terre, près de Rimouski. Ça, c'est une des premières fiducies au Québec. Ils ont fait beaucoup, beaucoup de travail pour la fonder. Puis Marie-Hélène Langlais salue évidemment toutes les initiatives là, qui protègent les terres agricoles de la spéculation. Mais pour elle, les fiducies ne sont pas toutes égales dans ce qu'elles exigent comme pratique agricole de leurs locataires. Alors, il y a quand même une nuance à faire. Du côté, par exemple, de la fiducie Fonds d'action, il pourrait avoir le fameux maïs soya, là, donc l'alternance conventionnelle avec tout ce qu'on connaît qui vient avec ça. Mais bon.
2: Il y a moins de contraintes, finalement, dans ce cas-ci.
0: Un peu moins de contraintes, c'est ça, exactement. Puis elle aussi, elle note tous les défis qui ont été mis sur leur route pour fonder la FUSA de Sage-Terre, ce qui ne semble pas avoir été le cas, finalement, pour UBF Fonds d'action, qui a quand même le vent dans les voiles. On comprend, c'est commandité par des organisations, disons, qui ont beaucoup de poids politique. Donc, clairement, ça n'a pas été le même processus, disons, pour fonder ces deux choses-là. Mais bon, évidemment, pour Marc-André Côté, l'idée, c'est de rester réaliste dans ce qui est attendu des locataires. Le but, c'est de protéger la terre, sa vocation agricole. Puis on espère quand même que la présence de ce nouveau gros joueur-là dans le milieu des fiducies d'utilité sociale va faciliter la tâche des plus petites fiducies aussi dans le futur.
2: Oui, complètement. Cette fois-ci, c'est à l'île Bizarre dans l'ouest de Montréal, mais ça voilà. Pourrait être ailleurs
0: ça
2: et inspirer d'autres
0: où.
2: Modèles. Oui, merci Alexis.
0: Merci.
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2: C'est le moment de l'émission où on accueille vos questions, vos commentaires. On parle de ces légumes mal aimés. Vous savez, ces légumes, peut-être qu'on aime moins. Je nomme le radis, je nomme le céleri, je nomme aussi la betterave. Et pourtant, certains de ces légumes-là se retrouvent dans le très beau livre de recettes d'un de mes invités. Je vous les représente. On a Stélio Perron-Belon qui est avec nous. Il est chef, professeur de cuisine à l'Institut de tourisme et d'hôtellerie du Québec. Rebonjour Stélio.
4: Bonjour.
2: Et Pierre-Antoine Gilbert que vous avez entendu tout au long de cette émission. Je rappelle que vous êtes agronome, enseignant et coordinateur du programme d'agriculture bio du Cégep de Victoriaville, mais aussi cofondateur d'une application qui s'appelle La Main Verte pour avoir des accès de toutes sortes à des informations utiles pour faire le jardinage à la maison. Si on parle de ces légumes mal aimés, tous les deux, vous aimez les légumes, n'est-ce pas?
4: Complètement, absolument.
2: Est-ce qu'il y en a quand même que vous n'achetez pas parce que vous n'aimez pas? Pierre-Antoine?
4: Ben, là, je vais pas faire consensus autour de la table, mais le kale, pour moi, ça reste amour-haine. Je sais qu'Alessia n'est pas d'accord, mais c'est ça.
2: OK, c'est mieux.
5: Ouais, je mange pas d'aubergine. Depuis l'enfance, j'aimais pas l'aubergine. Ça me pique aussi un petit peu la bouche.
2: Il y en a dans votre livre de recettes.
5: Il n'y a pas d'aubergine.
2: Non.
5: Il n'y a pas d'aubergine. Parce que j'aime. Comme j'aime pas ça, je peux pas le mettre en valeur.
2: C'est vrai. Non, mais n'empêche, il y a quelques légumes parmi les 20 que vous avez choisi de décliner en 3 recettes. Il y en a qui m'ont étonnée. Parce que l'asperge, c'est pas un légume très, très populaire, je pense. Je pourrais même le classer parmi les mal-aimés, en tout cas à mon avis, parce que le goût revient pas à tout le monde. Le fenouil également.
5: Effectivement.
2: Pourquoi avoir choisi le fenouil dans votre livre?
5: Parce que j'aime ça. Donc, j'ai pris les 20 légumes que j'aimais vraiment beaucoup et qu'on pouvait trouver à la grandeur du pays, là, dans les supermarchés. C'était surtout ça. Le fenouil, l'asperge en saison, on les retrouve bien dans les supermarchés.
2: Le rutabaga aussi?
5: Aussi, tout le temps.
2: Bon, qu'est-ce que c'est le rutabaga, là, pour ceux qui nous suivent pas?
5: Mais le rutabaga, c'est ce qu'on appelle le navet jaune, là, ici. En francophonie, on dit souvent ça. Mais même au Québec, on a dit ça longtemps. On l'appelle rutabaga de son vrai nom.
2: Rutabaga. OK. Ouais. Est-ce qu'il y a un légume mal aimé chez vous, Alison?
6: Ben, je pense que les légumes racines ne sont pas mal aimés, mais ce sont souvent ceux avec lesquels j'ai le plus de défis dans la cuisson. J'ai essayé dans les dernières années, je me suis abonnée à des paniers d'hiver, justement pour essayer d'aimer un peu plus. Et je dois le dire que le livre de Stelio m'a beaucoup aidé parce que pour moi, c'est un des grands qui travaille le légume au Québec. Et sincèrement, il y a des trucs là-dedans avec les asperges, avec les courgettes, avec tout qui m'a permis justement de changer cette vision-là que j'ai de certains légumes qui, pour certaines personnes, sont considérés comme des mal-aimés. Là.
5: Je dois dire candidement qu'il faudrait toujours manger les légumes en saison. C'est clair que le rutabaga en janvier, lorsqu'il a été quelques jours ou quelques semaines au supermarché dans la chambre froide, il a séché un petit peu, il est un peu flétri, puis il développe de l'amertume. Même chose avec le céleri rave. Donc, c'est sûr et certain qu'il faudrait les manger en octobre.
2: Ou frais, de préférence Alexis, est-ce qu'il y a un mal-aimé chez vous?
0: Non, moi j'aime tous les légumes. C'est comme mes enfants, il n'y en a pas un.
2: Ah, ouais,
0: j'ai pas d'enfants, mais les légumes, c'est tous mes enfants.
6: Mais le rutabaga, si je peux me permettre, je l'ai essayé à la fermentation et cet aspect encre-là, amertume dont tu parles, Stelio, disparaît complètement.
2: Oui.
6: Et c'est la sucrosité qui prend le dessus.
2: Ben, il y a des trucs, justement, je pense que pour casser l'amertume, le sucre, c'est un bon allié.
5: Absolument, le sucre. Bon, on veut en mettre moins, mais on va se réconforter avec un peu de sirop d'érable, ça amène des saveurs qu'on aime. Oui, effectivement, ça va faire baisser l'amertume, absolument.
2: Il y a le brocoli aussi dans votre livre et quelqu'un nous écrit du brocoli. En fait, c'est Chantal Lamarre, je vais vous le dire, parce qu'elle nous écrit du brocoli, ça goûte le pet cuit et la poignée de bessic cru.
0: C'est poétique. Très poétique.
5: J'en parle un peu justement dans l'introduction de chapitre en disant qu'effectivement, c'est dans la famille du chou et que lorsqu'on le fait trop cuire, ben, ça sent.
2: Oui, ça c'est vrai. OK, on a aussi Pierre-Antoine qui est avec nous, cofondateur de La Main Verte. Si on parle des mal-aimés, c'est qu'il y a des très, très aimés. Il y a des légumes qui sont parmi les favoris de tout le monde ou à peu près. Quels sont les légumes les plus plantés dans les potagers?
4: C'est plus facile de faire une liste de légumes aimés parce qu'il y en a peut-être moins que la liste de légumes mal aimés que là peut déborder. Puis après, c'est vraiment une question de goût, une question de préférence. Mais la reine du potager incontestable, ça va être la tomate. Ça, je pense que tous et toutes, on le sait. Le concombre, la carotte, tout ce qui est laitue, qui se présente aussi dans plein de variétés. Ça peut être super
2: pas
4: intéressant.
2: Pas la laitue!
4: Oui, c'est plate la laitue ou non? Bon.
2: C'est insignifiant.
4: Ah, ouais, OK.
0: On avait une émission pour ou contre la laitue il y a quelques semaines.
4: Oui, c'est vrai. C'est polarisant ici.
2: J'étais la seule dans l'équipe contre la laitue. Continue.
4: L'autre fois aussi, sur les ondes de la première chaîne, j'entendais parler de la courgette comme quoi aussi que c'était fan. Fait qu'après, ça dépend toujours ce qu'on en fait. Les gens l'apprécient aussi. Bon, si je continue dans la liste, évidemment, les poivrons. L'oignon, qui peut paraître surprenant, mais un oignon, dès qu'on cuisine, puis là, on va se le dire, on est dans une chambre d'écho de gens qui cuisinent ici, je pense. L'oignon, pour moi, ça reste un légume qui revient à chaque 2 jours, à peu près au menu, au repas.
5: Absolument.
4: Donc, nécessairement, c'est un légume que je cultive en grande quantité au jardin, parce qu'en plus, sa conservation est assez facile à réussir. Bon, après le brocoli, là, je sens que ça va dépendre un peu des goûts, mais en général, c'est un légume que les gens apprécient, mais qui n'est pas si simple que ça à réussir au jardin, parce qu'il y a énormément de ravageurs qui aiment s'y attaquer.
2: Oui, c'est ça. Mais comme pour les animaux, finalement, les légumes ont aussi une cote d'amour. Est-ce que le rutabaga a juste pas eu son moment kale? Vous voyez ce que je veux dire? C'est peut-être une question de mise en marché. marché, de marketing.
5: Il y a aussi des contextes. Hein. Si pendant une période, on voit ça avec, en Europe avec le topinambour, les cornichons. Si pendant une période, on a beaucoup mangé de ça, une période de famine, une période de pauvreté, on dirait que ce légume-là recule après en popularité.
2: Ah. Et, parce qu'il est associé à un temps difficile.
5: Effectivement. Et dès qu'on s'enrichit, ben, on consomme des légumes qui sont un peu plus nobles. Ça, historiquement, on le voit, ce sont des

0: l'hémicycle.
1: On a quelqu'un qui nous écrit « C'est délicieux et c'est cochon. C'est l'entrée en matière. J'ai découvert chez une amie et depuis je refais régulièrement couper des navets très minces, blanchir puis étager avec un mélange de crème, moutarde et de lait avec un peu de thym, puis ajouter du fromage pour le gratin. »
0: Ça ressemble effectivement au gratin dauphinois et ça se fait avec les racines, les grosses racines comme ça, justement.
2: Ouais, ça m'a fait penser directement. C'est sûr qu'à partir du moment où on a la crème, c'est du gras, c'est un véhicule de saveur. Peu importe ce qu'on va mettre comme aromate, c'est ce qui va prendre le dessus.
3: Ouais.
4: Ben, moi, je ferais la même chose, la même recette, mais avec des brocolis. Ça va être succulent aussi, là, c'est certain.
1: Est-ce qu'on peut casser aussi l'amertume avec un peu de lait?
0: Oui, alors, donc, moi, si on fait des purées, notamment là, céleri rave ou au tabaga, je fais cuire dans de l'eau, moitié eau, moitié lait. Et donc, ça va adoucir. Puis ça prend beaucoup de liquide. Ça va le permettre, ce liquide-là va permettre à l'amertume de se dissiper.
1: Il y a quelqu'un qui nous écrit également, je n'ai pas le nom malheureusement, j'aimerais aimer les champignons. Je trouve que les champignons crus sentent tellement bon, mais une fois cuits, et le goût et la texture, pas capable. C'est une question de texture, souvent.
3: On les cuit mal, les champignons. C'est souvent la texture. On les cuit pas assez, en général. On peut les cuire beaucoup plus qu'on pense, les champignons.
0: Effectivement. Et le grand problème avec les champignons, c'est qu'on en met trop dans la poire, ils se mettent à bouillir. Et là, ça devient un peu caoutchouteux. Il faudrait les couper peut-être un peu plus petits à la maison, une poêle bien chaude, un corps gras qui est chaud. Puis, lorsqu'on les met dans la poêle, il faut laisser rissoler un peu. C'est là que la magie se passe avec les champignons.
1: Alors, ils ont besoin d'espace.
0: Absolument.
1: Ce sont des légumes asociaux. Et de temps.
0: Et de temps, oui.
1: Mais combien de temps ça prend à cuire un champignon?
3: Aussi longtemps que ça prendra. Voilà.
0: Il faut que ce soit rissolé. Il faut que ce soit, qu'il y ait une belle coloration. Puis là, on le retourne. Mais on a tendance à trop remuer dans nos casseroles.
1: Ah oui.
4: Ben, c'est drôle parce que pour l'aubergine aussi, j'ai l'impression que si la cuisson n'est pas d'appoint, on n'est pas capable de l'apprécier à sa juste valeur. Là.
0: Absolument, oui.
1: Il y a quelqu'un qui nous écrit, c'est Karine, qui nous écrit « Je ne sais pas comment cuisiner une aubergine, justement, comme bien des légumes d'ailleurs. » Est-ce que c'est pas ça parmi les explications potentielles, c'est-à-dire un manque de savoir-faire, tout simplement?
0: Ben oui, définitivement, puis il faut tester, il faut essayer différentes techniques. Des fois, on n'aime pas l'aubergine cuite d'une certaine façon, en tranches poêlées comme ça, ou dans un sandwich, là, je vois ça souvent. Ouais. Peut-être que si on le fait cuire pour faire un caviar d'aubergine, une purée montée avec un petit peu d'ail, et effectivement, il y a un peu d'huile d'olive, là, d'un coup, c'est autre chose. Et moins piquant,
1: oui. Oui, en moins piquant, ça c'est sûr, mais qu'est-ce qu'on gagne finalement à aller trouver ces légumes mal aimés et à essayer de les intégrer dans notre assiette?
2: De l'argent dans nos poches?
0: Non. Souvent, mais moi, je trouve qu'on s'enferme dans nos quelques recettes. L'été, ça va, on va au marché, puis on voit plein d'offres. Mm. Mais dès qu'arrive l'automne, la rentrée, on s'enferme dans les repas qu'on connaît, qui s'exécutent rapidement. Des fois, on est un peu tanné. Et d'aller à la rencontre des nouveaux légumes, ça nous aide à diversifier.
1: Oui, la variété.
4: De l'ouverture d'esprit, de l'ouverture sur le monde aussi, au final. Pour les enfants, moi, je trouve ça phénoménal. Ma fille de 6 ans adore l'aubergine parce qu'elle en mange depuis qu'elle est toute petite. Donc, je pense qu'après, pour elle, ça lui permet de s'ouvrir son palais à plein de choses, s'exposer à plein de choses. Donc, on parle souvent de biodiversité au point de vue biologique à l'extérieur, mais je pense qu'une biodiversité dans l'assiette, c'est vraiment important aussi.
2: Ça devient des... Je m'excuse si je peux me permettre, mais un enfant qui va déguster des légumes comme ça très tôt va devenir une consommatrice beaucoup plus exigeante, donc va exiger peut-être davantage des légumes ou des aliments de qualité disponibles à plus grande échelle.
1: Alors, parmi les courriels et les messages qu'on reçoit, merci d'ailleurs de contribuer à la discussion. Je lis, pour ma part, j'aimerais comprendre comment cuisiner le gumbo ou l'okra. Ça, c'est un légume mucilagineux. Hein. C'est quelque chose qui contient beaucoup de mucus, finalement. Et ça, peut-être que le palais des Nord-Américains n'est pas tout à fait prêt pour
0: ça. C'est pas évident. Et si on le met dans les sauces ou dans un bouillon, il va devenir encore plus gélatineux et son mucilage va se transmettre au liquide. Très, très difficile. Dans certains pays, on le coupe en rondelles puis on le fait sauter. Ça, c'est très, très intéressant.
1: Ouais, c'est comme ça qu'on l'avait mangé,
3: exactement,
1: d'ailleurs.
3: Exactement, c'est ce que j'allais dire. Amidou est arrivé avec ses okras frits dans l'huile d'olive. C'était super bon. C'était vraiment bon.
4: Mon souvenir de jeunesse, c'est ma mère qui les faisait cuire à la vapeur en marguerite.
0: Oui.
4: Là, on est vraiment dans l'aspect collant du mucilage à l'intérieur. Donc, moi, je la préfère dans une soupe au gumbo où c'est plus subtil un peu.
1: Ah, vous me ramenez dans mon enfance où on mangeait des choux de Bruxelles à la vapeur. Choux de Bruxelles aussi, c'en est un qui n'est pas très, très apprécié. Hein?
4: C'est une victime historique de la surcuisson, je dirais.
1: Oui. Ça, c'est tellement vrai. On m'écrit, on peut-tu le dire que des courgettes, ça goûte rien?
4: On peut le dire.
1: On est d'accord. Ça, c'est vrai. Mais qu'est-ce qu'on fait, par exemple, Célio, si on est face à un légume qu'on n'apprécie pas? Je donne un exemple, un voisin

0: qui partirait en voyage et qui vide son frigo et nous apporte comme ça des légumes qu'on n'a pas l'habitude de manger, qu'on apprécie moins. Comment on s'y prend?
1: Je dis toujours qu'il ne faut pas faire un plat totalement à base de ce légume. C'est-à-dire que si on n'aime pas les aubergines, c'est pas la meilleure idée d'essayer de faire une moussaka la première fois. Je pense que quelques tranches grillées à travers d'autres légumes, des poivrons ou des choses qu'on aime davantage, pour le diluer, c'est peut-être mieux. Justement, les radis, croquer dans un radis, moi, je trouve pas ça si intéressant, mais des petites tranches à la mandoline dans une salade, une salade faite à base de laitue, hein? je pense que ça peut remplacer le poivre, puis je pense que ça peut permettre de l'apprivoiser.
0: Ça va me suivre jusqu'à la fin des temps, cette histoire de laitue. Oui, c'est sûr, mais un peu pour faire écho à ce qu'on a discuté un peu plus tôt avec Fiona, on parle du radis, de l'aubergine, alors qu'il existe des tas de variétés différentes. Il y a même des radis qui ne sont pas très piquants, finalement.
2: Oui, puis c'est aussi une question de régie de culture, d'arrosage, d'irrigation, de fertilisation. Si c'est trop fertilisé, c'est le feuillage. Si c'est pas assez arrosé, ça va être fibreux et très, très, très piquant. Mmh. Puis après, la variété, évidemment, joue pour beaucoup. Donc, si c'est trop fibreux, trop piquant, je pense qu'il y a peu de chances qu'on lui donne une deuxième chance.
3: Radis queue de rat. J'ai essayé ça, moi, l'été dernier. Ah, oui. Plus jamais ça va dans mon potager.
2: Inspirant.
3: Parce que c'est exactement ça. En fait, c'est comme un croisement entre une fève et un radis.
2: Okay.
3: Donc, ça développe et ça ressemble à une queue de rat. C'est magnifique, c'est super beau. Mais si on manque moindrement un peu l'arrosage, ça devient fibreux, ultra piquant. Donc, en petite quantité, c'est intéressant, mais quand tu te ramasses avec une centaine dans ton potager, c'est un problème.
0: Ben, ça, c'est une autre erreur que vous mentionnez là. Dans notre potager, on a tendance à planter toutes sortes de choses qu'on mange pas nécessairement.
2: Exactement. Moi, je pense qu'il faut vraiment visualiser ce qu'on aime manger au quotidien. Puis à partir de là, on devrait se bâtir un jardin. Donc, de ne pas partir du jardin pour remplir l'assiette, mais partir de l'assiette pour remplir son jardin. Mm-hmm. Puis plantez pas 12 plants de courgettes si vous n'aimez pas ça, ou 12 plants de kale si vous aimez ça beaucoup. Là. Ça dépend toujours un peu.
0: En avez-vous, du plant de kale chez vous?
2: Pas cette année.
0: Non,
4: c'est chez moi, j'en ai plein.
0: Ah oui, tu en avais?
1: Oui, en même temps, lorsqu'on se fait un potager, on veut des petites victoires. Là. Ça nous prend. Alors, le radis, on sait qu'il apparaît rapidement, c'est pas long, il y a un grand succès. Alors, même si on n'en mange pas, on dirait qu'on a le grand plaisir de dire à tout le monde, hey, voici mes radis.
0: Exactement. On les sert aux autres, finalement. Et on les mange pas nous-mêmes. C'est peut-être ça, le truc. En tout cas, merci d'être passé en studio pour nous ouvrir un peu de nos œillères et apprendre comment réaimer, si ça se dit, ces légumes mal aimés. Ben, en tout cas, oser les goûter. Moi, je vais essayer le topinambour et vos recettes. Ah, pourquoi pas. Merci à nos invités, donc Pierre-Antoine Gilbert, Stélio Perron-Belon, Alison Van Rassel, Alexis Bouliane. Et merci également à l'équipe derrière cette émission du Goût de Savoir. Cette semaine, c'est Philippe Desrossiers qui réalise cette émission. Alexis Raison assiste à la réalisation. Catherine Turgeon nous donne un bon son. Merci beaucoup. Francis Dufresne et Lady Mestre et Philippe Côté-Giguère a pris les belles photos que vous pourrez voir sur Internet. Moi, c'est Evelyne Charruet. Je vous remercie de vous être joints à nous encore une fois cette semaine. On remet ça la semaine prochaine. Vous serez là, Alexis.
2: Avec plaisir.
0: Oui, passez une très, très belle fin de journée. À bientôt.
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8: Ici Marc-Antoine Leblanc. Voici vos informations. Des détails ont commencé à filtrer sur le déroulement des négociations commerciales entre Ottawa et Washington. Selon les informations de CBC, le Canada serait prêt à faire certaines concessions pour éviter de nouveaux tarifs douaniers dès le 19 août et obtenir une réduction des tarifs sectoriels déjà en vigueur. Les précisions, Dan Levasseur.
9: Selon des sources de CBC, le Canada serait prêt à faire les concessions suivantes. Concessions dans le secteur de l'industrie laitière, levée de l'interdiction de vente d'alcool américain dans l'ensemble des provinces et la levée des tarifs du secteur automobile. En échange de quoi, le Canada espère obtenir l'annulation complète de l'entrée en vigueur de

0: bien qu'on ne peut être certain du résultat.
1: On avance parce que pour l'instant, tout ce que M. Trump faisait, c'était ajouter des mesures. Est-ce que, ben ça, c'est la question qu'on se pose tout le temps, hein, est-ce que en faisant encore certaines concessions, ça va arrêter cette espèce de chaîne infernale de mesures à l'égard du Canada? On peut pas en être certain.
0: Par écrit, le bureau du ministre Leblanc confirme que des discussions approfondies sont en cours, mais aucun détail ne sera fourni pour le moment. Le ministre sera de nouveau à Washington dès lundi. Issa Levasseur, Radio-Canada, Ottawa.
2: Et même si Québec entend maintenir le boycottage de l'alcool américain, certains produits des États-Unis sont quand même de retour sur les tablettes. Des spiritueux américains ont en effet retrouvé le chemin de la Société des alcools du Québec en transférant leur production dans la province. Une stratégie qui fait mal aux distilleries québécoises qui observent une baisse de leurs ventes. Les précisions d'Éric Plouffe.
3: Pour contourner le boycottage de leurs spiritueux, des entreprises américaines ont transféré la production de leurs liqueurs en sol canadien, ce qui leur permet légalement de reprendre leur place sur les tablettes de la Société des alcools du Québec. C'est le cas notamment de Phillips Distilling Company du Minnesota qui produit sa liqueur Sour Puss à Montréal. Pour Jean-Pierre Allard, président de la distillerie Stadacone à Québec, ce retour sur les tablettes a contribué à faire reculer de 25 % les ventes de sa liqueur Piñata ces derniers mois. Selon lui, le gouvernement devrait intervenir.
4: Il faudrait empêcher, dans le fond, que d'autres marques américaines puissent commencer à embouteiller et vendre en SAQ, tant et aussi longtemps qu'on veut faire ce fameux boycott-là.
3: Nathalie Laberge, PDG de la distillerie Mariana à Trois-Rivières, qui produit le rhum Mort-Bleu, constate une baisse de 10 % de ses ventes par rapport à il y a un an avec le retour de son concurrent américain Kraken. D'où l'importance, selon elle, que les consommateurs soient conscients de leur choix.
5: Donc, quand ils achètent un Kraken, ils achètent d'une compagnie américaine dont les profits retournent aux États-Unis. Quand ils font le choix d'acheter un Mort-Bleu épicé, bien, c'est une compagnie entièrement québécoise.
3: La gestionnaire de catégorie pour les produits du Québec à la SAQ, Héloïse Michaud, reconnaît que le retour de spiritueux américains sur les tablettes réduit le nombre de places libres pour les autres produits.
6: Mais il y a encore beaucoup d'autres produits américains qui ne sont pas revenus, donc il y a encore beaucoup de places qu'on donne en priorité aux produits du Québec sur les tablettes.
3: C'est en mars 2025 que le Québec a décidé de retirer les produits américains des tablettes de la SAQ. Éric Plouffe, Radio-Canada, Montréal.
2: Dans l'Ouest canadien maintenant, la lutte contre les incendies de forêt se poursuit en Colombie-Britannique. Une centaine de brasiers sont en activité dans la province, dont quatre d'importance qui monopolisent l'attention des pompiers. Environ 7000 résidences font l'objet d'un ordre d'évacuation et certaines personnes sont maintenant confrontées à une dure réalité, celle de ne plus jamais revoir leur maison. Julie Landry fait le point.
7: We're gonna go home.
8: Réjeanne Simpson promet à son chat qu'ils rentreront à la maison tout près de Vernon, dans le nord de l'Okanagan. Mais malheureusement, ce ne sera plus jamais comme avant. La maison qu'elle avait construite de ses mains avec son mari, maintenant décédé, est partie en fumée. Et elle a failli ne pas pouvoir aller chercher son chat et son chien parce que la route était bloquée par les autorités. Ils l'ont finalement laissé passer rapidement. C'est le lendemain qu'un voisin lui a appris la mauvaise nouvelle. Même si sa maison, sans électricité ni eau courante, n'était pas assurée, elle a confiance de se réinstaller dans une caravane sur son terrain grâce à l'aide d'amis généreux et même de clients de la quincaillerie où elle travaille toujours à 72 ans.
7: And I'm just so grateful.
8: Et elle sait ce que son mari lui dirait.
7: Keep smiling and walking forward.
8: Continue de sourire et d'avancer. Au milieu des larmes, Réjeanne Simpson garde donc espoir que malgré tout, elle s'en sortira.
7: We're safe and we're good.
8: Ici Julie Landry, Radio-Canada, Vancouver.
2: En terminant au tennis, surprise de taille à l'Omnium Banque Nationale à Toronto. La Québécoise Leilani Fernandez a battu la cinquième joueuse mondiale Mira Andreeva en deux matchs de 6-1 et 6-4. Leilani Fernandez est la seule joueuse canadienne encore en lice en simple dans le tournoi. Les deux joueuses s'étaient affrontées trois fois avant aujourd'hui et Mira Andreeva l'avait emportée deux fois. La Russe a notamment été championne à Roland-Garros en mai. Voilà, c'était vos informations. Pour plus de détails, vous pouvez consulter le site radio-canada.ca.

0: Aujourd'hui, peut-on mettre l'intelligence artificielle au service de l'environnement? C'est la carte blanche de Philippe Mercure. Bonjour.
1: Bonjour.
0: Réduction de la demande énergétique, l'Alliance des bâtiments exemplaires est-elle sur la bonne voie? Avec Josiane Fortin d'Hydro-Québec et Christelle Lim-Sévère de chez Beneva. Bonjour.
2: Bonjour.
0: Le courrier des champs, réduire les pesticides à la ferme avec notre agriculteur en résidence, Paul Caplette. Bonjour.
3: Bonjour, Catherine.
0: Et la décontamination des sols, un sujet complexe creusé par nos agents doubles Gabriel Lamontagne-Allée et Damien Grapton. Bonjour.
4: Bonjour.
0: Feu vert, c'est parti.

0: Ça y est, je pense qu'un peu partout on le constate, la saison des travaux est commencée. En tout cas, j'ai contourné aujourd'hui sur la piste cyclable plusieurs camions d'entrepreneurs, des conteneurs, toutes sortes de choses. Et donc, on s'est posé la question et on l'a lancé sur les réseaux sociaux de Radio-Canada Environnement. Que vous soyez propriétaire ou locataire, avez-vous des projets pour rendre votre habitation plus écologique? Alors, Sonia nous dit, la liste est quand même bonne, îlots, vous savez, c'est ce système de thermostat intelligent, plantation d'arbres, arbres et vivaces chaque année en campagne. Ruche prêtée sur notre terrain. Alors, Marie, elle dit, on adorerait poser un système de panneaux solaires et de batteries pour augmenter notre autonomie et baisser notre facture d'électricité. Et là, Reynald répond à Marie, j'offre mes services pour déneiger vos panneaux solaires à chaque bordée. Ce sont peut-être des voisins. Il y a peut-être même une idylle qui s'en vient. C'est beau, je tenais à le souligner. Stéphane souhaite s'installer lui aussi des panneaux solaires avec batteries pour être autosuffisant en électricité. Mais lui, il va vraiment beaucoup plus loin. Disposer d'une citerne de récupération d'eau de puits pour être autosuffisant en eau domestique et également installer un puits canadien pour avoir un système de chauffage et climatisation passif. Je suis allée fouiller. Le puits canadien existe pour vrai. Je pense qu'on pourra en faire un petit sujet à un moment donné à feu vert. Alors, on va récolter des idées autour de la table, peut-être moins ambitieuses aussi. Je ne sais pas, on va voir. Tiens, Damien Grapton.
1: Alors, je rejoins un peu notre auditrice, le îlot. C'est probablement quelque chose que je vais essayer dans les mois qui s'en viennent. Et puis, quelque chose de très terre-à-terre, il faut que je change ma porte d'entrée.
0: Ah,
1: si vous vous mettez devant en plein hiver, vous sentez le vent. Là. Et là, je pense que c'est dû et ça peut effectivement faire une grosse différence.
0: Oui, j'imagine. Je voyais Josiane approuver quand vous avez parlé d'îlot, évidemment. Là.
2: Oui, c'est un bon moment de l'année en ce moment pour installer parce que l'objectif, c'est d'être prêt pour l'hiver prochain.
1: C'est ça.
2: Donc, en ce moment, c'est la période là, pour faire changer les équipements à la maison.
0: Gabrielle Lamontagne-Allé?
3: Ben déjà, ne me parlez pas de travaux. Toute l'équipe s'est prête. On se sort d'un immense chantier dans ma coopérative d'habitation. On en sort tout juste, là, qui a duré un an. On en reparlera tout à l'heure. On a d'ailleurs installé des thermopompes pendant ce chantier-là dans tous les logements. Mais je ne serai pas originale. C'est sur ma liste pour la semaine prochaine de m'abonner à Ilo aussi. Puis de profiter. Bravo. Je m'étais dit, il y aura moins de demandes là, pour l'installation des thermostats intelligents. Donc, c'est sur ma liste.
0: D'accord. Paul Caplette.
4: Oh, moi, je ne suis pas un bon. La maison, elle a plus que 100 ans, 125 ans, mais elle a déjà été retapée il y a 25-30 ans, mais il y aura de l'isolation à faire un peu mieux.
0: Oui, hein, l'isolation, ça revient beaucoup, effectivement. Il y a même Claire qui dit il n'y a pas 36 façons de contribuer. Il y en a une qui est urgente, isoler les maisons. Mmh. Elle va plus loin, elle dit qu'elle se méfie même des thermopompes parce qu'elle les trouve bruyantes. Pas nécessairement si durable que ça, puis qu'elle nous incite à climatiser plus peut-être que ce qu'on aurait fait. Bon, on pourra refaire un bilan de l'efficacité des thermopompes, mais ce qui est certain, c'est que l'isolation, c'est très important. Philippe?
5: Ben moi, c'est comme Paul, j'habite un duplex centenaire, donc les besoins sont infinis, les budgets sont finis. j'ai refait mon toit l'automne dernier, fait qu'on va être un petit peu plus tranquille cette année, mais je voulais me faire un enclos à vélo. Ça fait super longtemps que je veux faire ça.
0: Ah, d'accord.
5: Je sais pas si ça compte, mais... dans mes projets.
0: Oui. Et Josiane Fortin, qui est directrice principale de l'offre énergétique, clientèle et tarification, ça fait beaucoup de choses. Chez Hydro-Québec, j'imagine que des trucs pour rendre les maisons plus écologiques, vous en avez?
2: Oui, peut-être, notamment pour les gens qui ont des thermopompes à la maison. Lorsqu'il n'y a pas de neige, lorsqu'enfin on passe à l'été, c'est un bon moment des fois aussi pour regarder à nettoyer sa thermopompe. Mmh. Comme ça, elle est plus efficace pour l'hiver prochain.
0: Ah.

0: Elle peut être plus durable aussi si on la nettoie.
1: Donc, tu sais, si vous êtes manuel, en ligne, il y a des explications sur comment faire. Là. C'est regarder les filtres, les serpentins, mais sinon, on peut faire venir un professionnel. Donc, toujours un bon moment à cette période d'été, de l'année pour le faire.
0: Intéressant. Et Christelle Limsevard, qui est de chez Beneva.
2: Mais moi, c'est un peu comme vous, parce que vous dites que vous avez des maisons centenaires. Moi aussi, ma maison, elle est centenaire. Donc, on a fait beaucoup de travaux. On a isolé les fenêtres. On a refait toutes les fenêtres. Cette année-ci, c'est thermopompe. Mais là, je prends en note ce que vous dites, Catherine, sur l'efficacité des thermopompes. Mais c'est sûr qu'on va le nettoyer pour l'année prochaine.
0: Oui, en effet. Et puis, ben, y a Caroline qui dit que comme locataire, en fait, des fois, on n'a pas le choix. Réduire le chauffage, c'est à peu près la seule possibilité qu'on a, mais 2 degrés, ça peut faire une grande différence. On va y revenir très certainement tout à l'heure. Merci tout le monde et continuez de nous écrire.
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4: L'intelligence artificielle est au service de l'intérêt général, en quelque sorte, ce qui nous permettra, en cas de départ de feu, à la fois de le détecter plus rapidement, mais surtout d'intervenir plus rapidement, et donc d'éviter qu'il y ait un embrasement et qu'on soit finalement débordé par ces départs de feu.
0: Oui, alors on a mis la table tout de suite avec cette initiative qui vise à voir venir les feux de forêt et comment, entre autres, grâce à l'intelligence artificielle. Et c'est ici un reportage de France 3. Philippe Mercure se lance justement aujourd'hui et il nous surprend, il se lance presque avec une déclaration d'amour, finalement.
5: On pourrait dire ça. Les chroniqueurs d'opinion comme moi, on soulève souvent des problèmes, on fait juste chialer. Là, pas de cette semaine, je vais être positif pour une fois, je vais être porteur de bonnes nouvelles, presque comme un évangéliste, si tu veux. Sauf que le salut passera pas par Jésus-Christ cette fois, mais par l'intelligence artificielle. Alors, on sait que l'intelligence artificielle...
0: Mais même là, tu me surprends beaucoup.
5: Ben, on va tempérer les choses, évidemment. Oui. L'intelligence artificielle, on sait qu'elle consomme trop d'électricité, trop d'eau, elle aide les élèves à tricher. Elle n'a pas toujours bonne réputation. Mais là, il y a des exemples en environnement qui commencent à arriver et qui sont intéressants. Et c'est ça que je voulais te parler. Un exemple bien concret. Fin mars dernier, il y a un feu qui a été détecté dans le parc de la Coconino National Forest. C'est en Arizona. Les pompiers sont arrivés sur les lieux, ont réussi à contenir le feu avant qu'il gagne la taille de 3 hectares. Donc, très rapide. Peu de dommages. Ce qui est intéressant dans ce cas-là, c'est que personne n'avait vu ni senti la fumée de ce feu-là avant que les pompiers interviennent. Mmh. C'est un algorithme d'intelligence artificielle qui l'avait détecté à partir d'images qui étaient fournies par une caméra qui était perchée sur une tour. Il y a des humains qui ont reçu une alerte. Ils ont vérifié qu'il ne s'agissait pas d'une fausse alerte. Puis là, ils ont lancé l'intervention. C'est loin d'être un cas isolé. Je suis allé voir la compagnie qui commercialise les produits, donc les caméras et le logiciel, s'appelle Pano AI, P-A-N-O, ces produits surveillent 200 000 km² de forêt quand même là, en Australie, aux États-Unis et au Canada. L'an dernier, ils ont permis de détecter des centaines de feux. C'est une entreprise américaine, mais il existe des entreprises canadiennes qui font la même chose. Donc, il y a vraiment des choses qui se mettent en place. Et je trouve que l'exemple vient un peu donner raison au premier ministre Mark Carney. À la fin mars, le premier ministre a annoncé une nouvelle stratégie qui vise à protéger la nature. Et la stratégie misait notamment sur l'intelligence artificielle. Et il faut dire qu'il y a d'autres exemples de succès sur lesquels on peut construire. Vos collègues anglophones de la CBC récemment rapportaient qu'il y a des chercheurs en Colombie-Britannique qui utilisent l'IA pour surveiller en continu la migration des saumons du Pacifique et l'évolution de leur population. Alors, dans ce cas-là, c'est pas des caméras comme dans les feux de forêt, c'est des sonars qui détectent les poissons dans les rivières. L'IA recueille les tonnes d'informations qui sont fournies par les sonars puis compte automatiquement les saumons. Ce serait absolument impossible de faire ça avec des yeux humains.
0: Oui, en effet.
5: Un autre exemple, encore la CBC qui rapportait l'exemple du chercheur qui s'appelle Alimu Gonsamo. Il est à l'Université de McMaster en Ontario. Lui, il essaie de mesurer la quantité de carbone qui est emprisonnée dans les tourbières des basses terres de la baie du Tson. Alors, on se trouve au nord de l'Ontario, un petit peu au Québec et au Manitoba. Les tourbières, ce sont d'immenses amas de matière organique en décomposition. Il y a beaucoup, beaucoup de carbone là-dedans.
0: Ouais. Et qu'il faut pas relâcher. Hein.
5: Qu'il faut pas relâcher, c'est ça. Mais la première étape, c'est de savoir combien il y a de carbone là-dedans. Puis la façon traditionnelle, c'est d'aller sur place et de faire des mesures. Mais là, on parle d'une zone qui est grande comme l'Allemagne. On parle évidemment d'une zone qui est peu accessible là, à la baie du Tson. Et c'est là que l'intelligence artificielle entre en jeu. Alors, les chercheurs ont nourri leur algorithme avec 495 mesures prises sur le terrain, qui est quand même très peu, là, vu l'ampleur de la zone.
0: Oui, en effet.
5: Ils ont ajouté des données satellitaires là-dedans et ils ont obtenu une carte précise de l'épaisseur des tourbières sur l'ensemble du territoire.
0: En fonction des épaisseurs mesurées,
5: ouais, les images satellites. L'algorithme pouvait deviner à partir de plusieurs données...

0: L'épaisseur des tourbières,
1: j'imagine
0: partout.
1: J'imagine qu'on a vérifié son efficacité.
0: Oui, évidemment, on est allé faire des échantillonnages, puis on a vu que ça marchait. Et là, une fois qu'on a une carte comme ça, bien, tu l'as dit, le but, c'est de conserver le carbone dans le sol pour qu'il ne vienne pas empirer les changements climatiques. On peut, par exemple, s'arranger pour réagir rapidement aux feux de forêt dans des zones critiques où on sait qu'il y a beaucoup de carbone. Peut-être, justement, avec les systèmes d'intelligence artificielle dont je te parlais plus tôt. Donc, tout est dans tout, à quelque part. Et on sait aussi que le Canada veut développer des routes et des mines dans les zones nordiques. Ouais. Je vous en parlais la dernière fois que j'étais venu vous voir. Et avec une bonne carte des puits de carbone, bien là, on peut venir calculer l'impact de ces projets-là.
1: Et décider par où on fait passer les routes,
0: ben, c'est
1: autres.
0: Ça, on peut peut-être minimiser les impacts en disant, bon, mais dans telle zone, il y a plus de carbone, on va passer un petit peu à gauche, un petit peu à droite. En fait, en lisant sur les possibilités de l'IA en environnement, j'ai réalisé que le Canada est un endroit assez intéressant pour déployer ça. D'abord, on a d'immenses zones à surveiller.
1: En effet.
0: On a très peu de paires de yeux sur place pour les surveiller. Puis on sait que ce territoire-là, il a besoin de surveillance. Le nord du Canada se réchauffe 3 fois plus vite que la moyenne mondiale. Ça provoque toutes sortes de bouleversements qu'il faut pouvoir suivre. Donc, des caméras, des capteurs, des satellites combinés à des systèmes d'intelligence artificielle, ça peut nous aider à savoir ce qui se passe dans notre immense pays. Et en plus, on a les cerveaux chez nous pour faire ça. On sait qu'on a des chercheurs en intelligence artificielle qui sont parmi les meilleurs au monde. Je termine avec quelques précisions. On parle d'IA ici, mais il faut bien dire que les applications mentionnées ne relèvent pas de l'intelligence artificielle générative, comme ChatGPT, celle dont on parle tout le temps. On parle plutôt d'apprentissage machine qui est appliqué à l'analyse de grandes quantités de données. L'avantage, c'est qu'en principe, ça consomme moins d'énergie et de ressources que l'IA générative.
1: D'accord, puis ça ne sert pas à créer des vidéos de chats avec des têtes de chiens.
0: Exact. Mais je ne veux pas non plus donner l'impression que la technologie va tout régler. On sait, tu en parlais, là, l'IA, ça sert souvent à des choses inutiles, voire nuisibles. C'est contrôlé par une poignée d'entreprises qui ne s'illustrent pas particulièrement par leurs ambitions éthiques et environnementales, le moins. On sait que le secteur a besoin de gouvernance. Il y aurait une chronique en soi à faire là-dessus. En fait, là, on a besoin de réglementation, on a besoin de capacités de calcul mises à la disposition des gouvernements et des chercheurs universitaires, par exemple. Mais bon, tu vois qu'il y a des applications qui émergent en environnement. Je pense que c'est intéressant. Puis je pense qu'on peut trouver des moyens de les encourager et de les multiplier.
1: Ben, ça fait du bien. C'est quand
0: même une parole d'évangile, presque.
1: Non. Je ne veux pas te transformer en évangéliste. Philippe Mercure, chroniqueur à la presse. Merci beaucoup. Ben, c'est un beau dossier.
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0: En octobre dernier, Hydro-Québec lançait l'Alliance des bâtiments exemplaires avec 25 grands édifices de Montréal et de Québec qui s'engageaient à réduire leur consommation d'électricité. Puis, je ne sais pas si vous vous rappelez de cette musique qu'on entendait. C'est Alexandra Strelitzky qui a créé cette composition originale. C'était une campagne assez frappante. Elle jouait sur un piano dehors au centre-ville de Montréal en soirée, très tard, début de la nuit peut-être. Et cette musique, peu à peu, éteignait les lumières des grandes tours du centre-ville. Alors, c'était le lancement très symbolique de cette campagne. On a traversé depuis un premier hiver, puis on s'est dit que c'était peut-être le temps de faire un premier bilan. C'est pour ça qu'on a avec nous Josiane Fortin, elle est directrice principale offre énergétique, clientèle et tarification chez Hydro-Québec, mais aussi avec nous Christelle Lim-Sévère, qui est leader de pratiques en développement durable chez Beneva, un des partenaires donc de cette alliance. On va commencer, Josiane, par décrire un peu qu'est-ce que c'était le pacte, en quelque sorte, là, que vous avez signé avec ces bâtiments.
1: On a lancé l'alliance en octobre avec, je dirais, deux objectifs. Le premier, un peu un défi qu'on se lançait, c'était est-ce qu'on pourrait réunir beaucoup de commerces, d'édifices qui font une différence. Ce qu'on voulait montrer, c'est de quoi ça a l'air. Des entreprises qui font des efforts pour l'efficacité énergétique. Donc, c'est comme ça qu'on en est venu. La genèse était réunir 25 entreprises exemplaires. Donc, déjà...
0: Qui avaient déjà des bonnes pratiques.
1: Exactement.
0: Donc, Christelle, est-ce que ça veut dire quand on a déjà des bonnes pratiques que c'est plus difficile de réduire, en quelque sorte, parce qu'on a déjà fait des efforts?
2: On a déjà fait des efforts, mais on est là dans les changements climatiques et je dirais qu'il y a plus d'efforts à mettre. Pour nous, c'est zéro émission nette d'ici 2040. On n'est pas arrivé là. On est encore à presque 50% de réduction d'ici 2030. Donc, je dirais

0: beaucoup d'efforts encore à mettre,
1: même si
0: on fait, on a des
1: idées. Ça vous aidait, disons, à continuer les efforts dans la bonne direction. Mais Beneva s'engageait avec plus d'un édifice, d'ailleurs.
0: Oui, on a pris l'engagement avec un édifice, mais c'est les mêmes pratiques qu'on adopte pour tous nos édifices.
1: Ouais.
0: Donc, on a choisi de mettre en avant l'exemplaire de nos édifices. Mais...
1: Donc, c'était, entre autres, la réduction de combien de pourcents là, de la consommation d'énergie?
0: De notre côté, c'est environ 10 % de réduction de consommation d'énergie par rapport à l'année de 2022, qu'on a commencé à mettre les initiatives de décarbonation en place, concrètement commencé à mettre les initiatives de décarbonation en place. Et pour la facture d'électricité, c'est environ 7 % de la facture d'électricité.
1: D'accord. Donc,
0: c'est quand même très, très bien.
1: C'est ça qu'on voit, là, c'est que ça peut avoir des avantages pour les compagnies qui s'impliquent. Josiane Fortin, il y a une auditrice qui en parlait, baisser le chauffage. Ça peut commencer par quelque chose d'aussi simple que ça dans certains édifices ou pas chauffer à des endroits inutiles?
2: Absolument. Donc, pour faire partie de l'Alliance, il faut justement avoir un engagement comme Beneva de réduire de 10 % la consommation d'énergie et aussi un 20 % durant les journées où il fait très froid l'hiver.
1: Donc, de la demande, fameuse demande de pointe.
2: Exactement.
1: Mais comment on peut faire? On ne peut pas dire aux employés, on vous avertit, on coupe le chauffage parce que...
3: Gardez
1: vos manteaux parce qu'il est 4 heures puis c'est la pointe qui commence.
2: Mais c'est aussi un peu ça, l'engagement.
1: C'est un peu ça, oui.
2: Donc, c'est en fait l'idée, puis un des fondements de l'Alliance, c'est de le rendre visible aux gens qui sont dans l'édifice. Donc, ça peut être aussi d'envoyer une note aux employés pour dire, bien, aujourd'hui, on va faire attention avec le chauffage. Uh-huh. C'est une journée froide l'hiver, puis ça peut vouloir dire de venir au travail en portant une pleine.
1: Oui. Bien, pourquoi pas? C'est exemplaire dans ce sens-là, parce que c'est très intéressant. On en parlait en équipe, puis vous savez, quand on lance des questions de la semaine, puis chaque fois qu'on parle de réduction de consommation d'énergie, il y a toujours une ou deux personnes qui vont dire, ouais, ben, le jour où ils éteindront les lumières dans les grandes tours du centre ville, je commencerai à faire des efforts. Et dans ce sens-là, j'imagine, Christelle, que vous savez que vous pouvez jouer un rôle exemplaire.
0: Exactement, parce que quelques années de cela, donc on laissait les lumières allumées comme un sapin de Noël, mais maintenant, au fur et à mesure qu'on fait de l'aménagement de nos édifices des différents étages, on a commencé à mettre des détecteurs de mouvement. Donc, les lumières s'éteignent automatiquement. Donc, mais là aussi, il y a comme une sensibilisation à faire à nos employés. C'est par exemple, éteignez les lumières quand vous sortez d'un bureau ou d'une rencontre. Donc, c'est des gestes simple qu'on met de l'avant pour encourager non seulement chez Beneva, mais chez soi aussi.
1: Donc, oui, ben exactement, c'est ce qu'on espère. Mais Christelle, évidemment, avec les détecteurs de mouvement, ça fait que les gens qui viennent travailler la nuit, tout de suite,
0: c'est ça.
1: En éclairage, on les met pas en danger.
0: Exact, on les met pas en danger.
1: Ça, Josiane Fortin, est-ce que c'est quelque chose qu'on... D'abord, est-ce qu'on apporte du soutien à toutes ces entreprises-là qui veulent faire des virages, qui impliquent des frais, des fois?
2: Absolument. Donc, pour les gens, les entreprises qui font partie de l'Alliance, ils ont deux bénéfices principaux. Je dirais, le premier, c'est d'avoir accès à l'expertise d'Hydro-Québec. Donc, nous, on a des délégués, on a des ingénieurs qui peuvent venir qui peuvent venir voir la bâtisse, puis voir
1: aider à faire
2: c'est
1: un
2: où
1: bilan.
2: Les zones d'amélioration. Donc, ça, c'est une première chose. Le deuxième, c'est qu'on offre des appuis financiers. Donc, pour quelqu'un qui, une entreprise qui souhaiterait se joindre à l'Alliance, ils peuvent avoir ce qu'on appelle un outil énergétique. Donc, l'outil énergétique, c'est vraiment pratico-pratique, une firme qui va venir dans le bâtiment puis aller identifier vraiment toutes les zones d'amélioration possibles puis remettre un plan de travail. Donc, on vise pas à ce que ce soit des gros investissements majeurs qui changent de tout au tout l'entreprise. Là, il y a des fois des gestes symboliques, des gestes simples qui font une différence pour commencer. Puis
1: mais vous dites
2: ensuite,
1: symbolique, mais c'est pas rien que sur le plan de l'image. Là. Ils font quand même une différence, comme quoi, par exemple?
2: Donc, ça peut se faire sur les deux fronts. Donc, d'abord, symbolique, parce que de faire attention à l'éclairage, réduire le chauffage, ça, c'est simple et symbolique, puis ça fait une différence. Mais aussi, ce qu'on demande, c'est d'avoir un plan qui va permettre de réduire le 10 %. Donc, ils doivent vraiment avoir une démarche sérieuse prise en place.
1: Donc, ça peut vouloir dire faire une planification de changement d'équipement.
2: Exactement.
1: Mais on va viser quand même attendre, si possible, la fin de la durée de vie utile des équipements, Christelle?
0: Ben oui, effectivement, c'est ça. Nous, ce qu'on fait chez Beneva, on attend que ça arrive en fin de vie parce qu'on ne veut pas générer des déchets aussi en même temps. Donc, par exemple, récemment, premier hiver, donc on a changé deux chaudières à gaz dans un de nos bâtiments exemplaires et pour des systèmes alimentés par l'énergie renouvelable. Donc, ça, c'était fait avec l'accompagnement, bien sûr, avec Hydro-Québec. Donc, c'est comme ça qu'on le fait. On attend les fins de vie pour changer les équipements, pour être plus efficace et en optimisant plus.
1: Il y a quand même un CIUS au complet qui s'y est mis dans la région de la Capitale-Nationale?
2: Absolument. On a vraiment des entreprises de plein de secteurs différents. Là. Donc, des fois, c'est...

0: des bâtiments, des fois, c'est plus des hôpitaux où on avait aussi beaucoup des institutions connues, là, comme par exemple le Musée de la civilisation de Québec.
1: La Place des Arts à Montréal, des universités aussi.
0: Donc, des lieux que aussi les citoyens vont voir au quotidien. Puis se dire, tu sais, idéalement, dans ces lieux-là, les gens vont éventuellement voir les « Ah, OK, c'est un bâtiment exemplaire. » Donc, ben ça se peut que si je vais peut-être garder mon manteau pendant que je fais la visite, puis c'est l'hiver, puis je fais attention. Donc, ça, je pense que le côté symbolique que je disais, c'est aussi pour que les clients résidentiels voient une différence au quotidien, puis que peut-être même eux vont se dire « OK, ben, je vois que les entreprises font leur part. »
1: Mais vous dites garder son manteau. Ça, c'est le cas extrême, là, parce que ce que j'ai compris aussi en lisant des articles, c'est que en faisant un petit inventaire, on se rend compte que des fois, on est obligé d'enlever notre manteau parce qu'on a trop chaud aussi à des endroits où on devrait même pas l'enlever. Autrement dit, il y a ça aussi, aller refaire le tour des installations, dire dans quelle zone c'est absolument pas nécessaire de chauffer autant.
0: Ah oui, absolument. Donc, surtout dans cette période-ci de l'année, là, où on passe de quelques journées, il fait chaud, d'autres journées, c'est encore un peu froid. Il peut y avoir un côté de l'édifice qu'on a chaud puis qu'on ne sait plus quoi faire. Puis l'autre côté, on a froid, on rajoute une veste.
1: C'est donc, quoi la solution à ce moment-là?
0: Ça, il y a plein de solutions de contrôle, comme la solution de contrôle qu'on a mis tantôt pour l'éclairage. Il permet de seulement éclairer lorsqu'il y a du mouvement dans une pièce. On a la même chose aussi pour le contrôle, pour être capable de dire, ah, ben, en ce moment, dans l'édifice, en ce moment, il semble faire très froid ici, puis en même temps, très chaud là, donc on va ajuster la ventilation.
1: Ah,
0: et
1: la
0: ça,
1: ventilation.
0: Ça demande des équipements pour ça.
1: Ben oui, c'est ça. Alors, il faut penser des fois en amont la ventilation pour que ces échanges-là puissent soient possibles.
0: Exactement.
1: Donc, ça va devenir, puis cette alliance-là, il faut qu'elle dure là, pour que les résultats soient là. Vous êtes engagé pour combien de temps dans ce processus-là?
0: Ah ben, on a un objectif 2028. Donc, dans un objectif de dire d'ici 3 ans, par exemple, là, comment, parce que je dis 3 ans parce qu'on a commencé en 2025, on viserait d'avoir des centaines de bâtiments exemplaires.
1: Et là, vous avez commencé à 25, mais si j'ai bien compris, la liste actuelle, c'est 52?
0: Oui, on est très contents. Dans les derniers mois, on a été capable d'aller chercher quasiment le double d'entreprises là, déjà qui sont prêts à embarquer dans le mouvement. Donc, ça se veut vraiment avec des résultats concrets, plus de participants, plus de gens qui vont créer le mouvement collectif.
1: Oui. Christelle, vous aviez déjà des pratiques exemplaires pour certains de vos bâtiments chez Beneva. Entre autres, vous avez un édifice LEED qui a donc cette certification de au niveau d'efficacité écologique. Là. Qu'est-ce que vous diriez pour convaincre des collègues entrepreneurs ou à la tête de grandes compagnies de joindre un mouvement comme ça?
2: On ne demande pas de changer du jour au lendemain son système de chauffage. Hydro-Québec a vraiment une expertise d'accompagnement et nous, on le vit. Donc, même si vous ne connaissez pas la réponse, Hydro-Québec est là pour vous appuyer.
1: Donc, vous leur diriez, profitez-en
2: de l'expertise.
1: De l'aide.
2: Donc, c'est pour ça, nous, comme membres, on s'est engagés aussi de mobiliser le secteur des entreprises justement pour se rejoindre à l'Alliance. C'est pour ça que je suis ici avec vous aujourd'hui, mais profitez de l'expertise qu'on a. Vous n'êtes pas les seuls à vouloir embarquer.
1: Et est-ce que vous pouvez les rassurer aussi en disant vous n'allez pas vous appauvrir?
2: Ben oui, ben comme nous, justement, j'avais mentionné au niveau de la réduction des coûts, ben justement, on participe aussi avec l'équivalent d'ILO pour les entreprises à la gestion des pointes. C'est 80 000 $ qu'on a économisé cet hiver.
1: 80 000
2: pour nos bâtiments. Donc justement, il y a quand même une efficacité, mais il y a aussi une réduction de coûts qui vient avec. L'accompagnement d'Hydro-Québec est là.
1: Bon, ben le mouvement est bien lancé. Merci beaucoup toutes les deux d'être venues nous en parler. Puis on se tiendra au courant de la suite. Josiane Fortin est directrice principale offre énergétique, clientèle et tarification chez Hydro-Québec. Et Christelle Lim-Sévère est leader de pratique en développement durable à la mutuelle d'assurance Beneva. Merci beaucoup toutes les deux.
2: Merci Catherine.
0: Merci.
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1: Paul, on a parlé beaucoup, beaucoup de l'augmentation du prix des carburants. J'imagine que ça touche les fermes aussi, hein?
7: Oui, tout ce qui tourne autour du pétrole, surtout là, les fertilisants.
1: Les fertilisants parce qu'ils sont bloqués. Il y en a qui sont bloqués dans le détroit d'Ormuz.
7: Oui, puis il y a beaucoup de fertilisants azotés, même si on est des gros producteurs d'azote qui viennent de la Russie.
1: Ah oui, d'accord.
7: Fait que tout ça
1: ne circule pas très bien, là.
7: Non, ça ne va pas trop bien, là, mais ça finit par arriver. Mais on s'est fait dire de commander nos inventaires assez tôt.
1: Ouais.
7: Même si ça va monter de 45 %, là, ouais.

0: Le même semi-remorque coûte 34 000 $. L'année dernière, il coûtait 23 000 $, 24 000 $.
1: Ouf, c'est du plus de 30 % d'augmentation.
0: Oh,
1: là.
0: C'est dans le proche du 40 %.
1: Ouais. Ouais. Alors, Paul Caplette, raison de plus pour essayer d'en utiliser le moins possible.
0: Toujours,
1: du
0: oui.
1: Du chimique.
0: Oui,
1: hein?
0: Oui, toujours.
1: Et c'est pour ça qu'il est à feu vert régulièrement, Paul Caplette. Et aujourd'hui, on va parler des solutions de rechange aux herbicides et entre autres en se basant sur votre expérience avec un projet pilote. Qu'est-ce que c'était l'objectif de ce programme-là qui a un beau nom, le CETAP 2025? Qu'est-ce que ce projet-là?
0: Je pense qu'ils ont copié sur le programme d'Hydro-Québec. Là, dans le fond, ils ont voulu un peu comme...
1: Des fermes exemplaires?
0: Ben, des fermes exemplaires. Ouais, dans le fond, on est déjà engagé comme ferme dans ce processus-là. Ça fait déjà longtemps. Puis on avait participé à un projet pilote de réduction de pesticides là, 4-5 ans. Puis on avait déjà plusieurs efficacités à différents endroits, mais on était venu à bout de descendre de 35 % additionnel.
1: C'était impressionnant.
0: Fait que là, on était tout excités. On a dit qu'on devrait atteindre 50 % dans les 4-5 prochaines années. Puis on voyait, moi et mon frérot, que c'est attirant. Là, tu sais, quand plus que tu t'en vas dans... T'enlever le grévé, t'enlever le surplus, là, puis là, t'arrives dans le fine-tuning à la fin.
1: Les gains faciles sont faits. Là,
0: fait
1: après,
0: on avait des idées pour nos haricots secs de réduire un peu l'utilisation des insecticides, pas les insecticides, mais les herbicides pour la défoliation, etc. Puis souvent, c'est par la présence des mauvaises herbes, etc. On regardait déjà. Puis là, il arrive quelqu'un chez nous qui nous a ciblé un nouveau projet du CETAB pour 4 ans. Mais la beauté de la chose, un peu comme leur projet, c'est qu'ils nous emmènent des équipements, mais on a des ressources agronomiques.
1: De l'expertise.
0: Eux, c'est scientifique au niveau des ingénieurs.
1: Comme avec Hydro-Québec, c'est ça.
0: Agronomique pour venir accompagner l'agriculteur dans tous les essais de ces nouveaux équipements-là. Puis, la beauté du projet, c'est qu'on n'est pas obligé d'acheter ces 4 équipements-là à 6 chiffres chaque.
1: On peut les tester.
0: Et c'est ça. Ils les apportent sur la ferme pour les faire tester.
1: Et qu'est-ce qui s'est avéré efficace comme genre d'équipement là, pour utiliser moins de pesticides? Qu'est-ce qu'il faut faire d'abord? Quand on utilise moins de pesticides, c'est plus de travail mécanique pour aller enlever les mauvaises herbes?
0: Un peu plus de travail mécanique, il y a plus de compromis. Mais si, mettons, si je parle de la technologie, on a parlé d'IA tantôt, là, mais au niveau des équipements maintenant, là, ça a tellement changé. T'sais, en fin 90-2000, on faisait des cultures sans intrants. On était comme entre les deux.
1: Il y a des premiers tests.
0: Mais les équipements de cette époque-là, avec aujourd'hui, c'est le jour et la nuit. Là, la filière biologique a beaucoup développé. Fait que maintenant, les tracteurs sont guidés GPS pour se conduire, mais c'est pas juste un trip là, pour qu'il s'en aille tout seul sur la route. Là, c'est vraiment précis au centimètre près.
1: Au centimètre?
0: Ce qui veut dire que les équipements de nettoyage mécanique, étant donné que le tracteur se conduit de lui-même, tu sais, ça prend un bon œil pour t'enligner à 1 cm ou 2, lui, le tracteur va s'auto-guider. Les équipements sont beaucoup plus efficients, plus designés pour vraiment trancher les mauvaises herbes. Puis là, tu rajoutes à ça un système de caméra à l'arrière du tracteur qui, lui, si le terrain penche puis l'équipement veut bouger un petit peu d'un côté...
1: Il va ajuster.
0: On y a expliqué dans la petite machine de la caméra ce qu'elle a à viser. Comme rangée de culture. Bon, la culture mesure 10 cm, elle a 6 cm de large de port. La caméra, elle, a fini par trouver les lignes. Puis pendant que l'opérateur, le tracteur avance tout seul, l'équipement à l'arrière va aller corriger de quelques centimètres pour tout le temps être très près de la plante sans la détruire.
1: On veut détruire la mauvaise herbe.
0: Donc,
1: ça se fait. Vous êtes en train de me dire là, que ça, vous partez la machine puis elle s'en va désherber un champ complet toute seule?
0: Avec un singe assis sur le siège là, pour opérer. Là, c'est l'agriculteur qui est là. Mais je veux dire, après ça, tout ce qui nous reste à faire comme gestion... j'ai parlé de la technologie, oui, mais tout l'apprentissage, réapprendre à penser autrement par rapport aux mauvaises herbes, parce que quand on travaille dans un système conventionnel comme nous, on a des points de repère qui doivent être changés. C'est pas juste les équipements qui doivent changer, c'est l'agriculteur. Je me nomme le singe qui est assis sur le siège. Il faut qu'il apprenne à raisonner différemment. Puis c'est un peu ça que l'agronome qui nous suit, tu sais, on se trouvait bon, on était à 25 cm. T'sais, on utilise des produits maintenant seulement sur la rangée de culture. On se trouvait bon parce qu'on mettait ça à peu près à 30 cm de large.
1: Pour réduire beaucoup la quantité.
0: Oui, on coupait de moitié. Bon, ben l'agronome m'a dit, avec les équipements que tu as là, Paul, là, on peut aller à 15 cm.
1: Donc, couper d'une autre moitié encore.
0: Fait qu'on a coupé d'une autre moitié. C'est ce qui nous fait dire que qu'est-ce qu'on a fait l'an dernier? Exemple, ben on a réussi à réduire de 75 % ce qui était pesticide dans cette action-là en étant déjà plus précis.
1: Concentré, précis.
0: Puis, on a même fait des cellules où est-ce qu'on a copier, pas parce que c'est bio au complet, parce qu'on utilise quand même des plantes là, qui sont on met des fertilisants, fait qu'on pourrait pas être accepté en biologique, mais je veux dire, on a imité le contrôle des agriculteurs biologiques en faisant des sections sans aucun herbicide. Puis on a travaillé un peu, mais faut apprendre, faut aller au champ un petit peu plus. Mais on est arrivé au même résultat.
1: Au même rendement?
0: Au même rendement, okay. Au même résultat, sauf un petit peu plus de présence au champ. Mm-hmm. Puis plus encore de... Ben, on appelle ça plus de gestion, mais c'est peut-être plus juste notre façon de penser réflexion. Qui est différente.
2: Ouais, là. Ouais. Et financièrement, Paul, est-ce que ouais. ça revient plus cher de faire plus de travail mécanique comme ça? Ou on y gagne parce qu'on commande moins de produits de synthèse, moins d'herbicides?
0: Une fois qu'on a les équipements tracteurs en place, on a fait les calculs justement... Puis nous autres, on est des gens de semi-direct, fait qu'on travailler le sol, on veut semer dans du couvert tout le temps. Oui. Là, ça nous oblige à le brasser un peu, fait que c'est un petit peu hors confort pour nous autres, ouais. on sort dans notre zone. Ouais. Mais quand on compte les coûts économiques, on a passé trois fois, d'habitude on passe rien qu'une fois, mais là on a compté tous les produits qu'on utilise normal, plus les passages de tracteurs qui sont
1: pour ces produits-là,
0: dans
1: oui,
0: notre système à nous. Puis après ça, on compare avec plus de pesticides partout, avec le système des équipements,
1: oui.
0: Bon, on arrive even. Là.
1: OK, donc ça serait à peu près la même chose, sauf qu'en ce moment, les équipements sont prêtés.
0: Ouais.
1: Un jour, il faudrait peut-être en acheter ou en louer ou mutualiser
2: ouais,
1: ces équipements-là.
0: Tu sais, exemple, il y a des périodes qui sont vraiment charnières. Quand on y va avec des pesticides, on a une semaine, on a 4-5 jours de délai, on a des grosseurs okay. de plantes pour y aller.
2: Il faudrait des chiffres de jour, des chiffres de nuit. Puis...
0: Ben, les farmers, ce qu'ils font, là, quand ils clenchent le système de désherbage mécanique, c'est qu'il faut que ça se fasse en 36 heures.
1: Sont
0: 4-5 opérateurs en même temps qui vont réussir la job. Fait que nous autres, ça nous trace une ligne qu'on peut atteindre. Puis là, ce qu'on essaye de faire, bien, c'est de marier tout ça là, avec
1: ouais.
0: les... On veut-tu garder le trèfle? Tu sais, un matin, j'étais en train de détruire du trèfle là, qui était quand même une belle plante de couverture, mais qui est difficile à détruire juste mécaniquement.
1: Oui, alors c'est ça. Vous êtes en... Mais c'est ça, un projet pilote. Hein?
0: C'est d'apprendre, compromis.
1: Apprendre à trouver des nouveaux compromis, ouais. effectivement. Mais en tout cas, ça fait la preuve qu'on peut quand même améliorer beaucoup ouais. le bilan d'usage des pesticides en agriculture conventionnelle. Paul Caplette, c'est vraiment là pour nous le rappeler souvent. Paul, qui est agriculteur à la ferme Céréales Bellevue à Saint-Robert en Montérégie. Merci toujours d'être là, Paul.
0: Bien, merci à vous autres de m'accueillir tout le temps.
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3: 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Aujourd'hui, on y trouve plutôt des condos. 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
5: Ce côté-là, c'est les tanks ultramar.
1: Oui, alors vous devinez que cet héritage d'une station-service maintenant disparue, ben c'est une lourde contamination des sous-sols voisins aux hydrocarbures. C'était un reportage de La Facture en octobre 2023. Puis ça met la table pour notre sujet. Avec nos agents doubles aujourd'hui, on va parler de la décontamination des sols qui est quand même un sujet assez complexe et qui est pas simple à effectuer. Mmh. Alors, Gabriel, ton enquête en une phrase?
2: Polluer l'atmosphère en dépolluant les sols.
1: Ah ouais, d'accord. Ça me donne une idée déjà, la table est mise. Et Damien Grapton?
6: À Sainte-Sophie, les saules boivent le problème à la source.
1: Ah, oh, d'accord. J'aime ça. On va aller sur
6: c'est
1: le terrain.
6: Je suis un petit peu plus optimiste
1: oui,
6: que Gabriel.
1: C'est oui, c'est ça. Parce que Gabriel, il faut dire que... Bon, t'en as glissé un mot au début de l'émission, ouais. mais t'es parti aussi d'une expérience personnelle oui. éprouvante.
2: Oui, ben dans ma coopérative d'habitation l'été dernier, on a fait des travaux majeurs qui impliquaient de l'excavation. Dans notre cas, c'était du sol contaminé parce qu'on est sur une ancienne gare de triage. Donc j'ai assisté pendant l'été de façon absolument impuissante au chargement d'une centaine de voyages de terre en camion pour que celle-ci soit décontaminée. Et je mets des guillemets parce qu'à ce moment-là, je me disais mais où ça part? Est-ce qu'il y a de la pensée magique là-dedans? Terre qu'on a évidemment dû remplacer par des milliers de tonnes de terre dites propres. Donc là, je me disais, dépolluer des sols, nécessairement, c'est pas sans impact sur l'environnement. C'est beaucoup de transports lourds, des procédés potentiellement énergivores, puis encore beaucoup d'enfouissement en bout de ligne. Donc c'est ça qui m'a donné envie de creuser puis de m'intéresser à cette industrie-là qui est en pleine expansion.
1: Ouais. En fait. Comment on considère qu'un sol est contaminé?
2: Donc, pour dire que c'est contaminé, c'est que la teneur en contaminant dépasse un certain seuil qui est considéré acceptable. petit cours de base, là, des contaminants, ça peut être organique, de nature organique. Donc, le plus souvent, ça va être des hydrocarbures, mais aussi des solvants, de la peinture, des résidus de pesticides. Ou inorganique, là, on parle des métaux lourds comme le plomb, l'arsenic, le cadmium. Donc, c'est très courant sur des terrains qui ont accueilli des activités industrielles ou commerciales. On peut penser aux usines, aux raffineries, aux exploitations minières, mais aussi aux nettoyeurs, aux stations-service qui ont des legs aussi. On l'entendait dans le teaser. Donc, il y en a beaucoup plus qu'on pourrait penser. Au Québec, on utilise les niveaux de référence A, B, C, D pour évaluer la teneur en contaminants dans les sols. B étant le niveau de concentration maximale acceptable pour des terrains qui sont à vocation résidentielle, récréative des parcs ou institutionnelle. Et C, ben, c'est le seuil acceptable pour des terrains à vocation commerciale ou industrielle. Mm-hmm. Mais ce qu'il faut comprendre, c'est que le plus souvent, et c'était notre cas, c'est au moment de faire un nouveau projet de construction, de rénovation, d'agrandissement, de vendre ou d'acheter un terrain ou de changer l'usage pour en faire un parc, par exemple, que là, on va devoir procéder à l'analyse et à la décontamination d'un sol.
1: Oui, et puis là, ben comment on fait?
2: Ouais.
1: Comment on fait?
2: Donc, typiquement, il y a deux approches possibles. Ça peut se faire ex situ, donc hors site. On creuse, on transporte et on traite la terre.
1: Ce qui a été fait chez vous.
2: Ce qui a été fait chez moi dans un centre autorisé. Ou ça peut se faire in situ, donc on va traiter la terre sur place sans la déplacer.
1: Ouais. Une petite parenthèse, là. Ouais. Tu dis, bon, ça partait dans des camions, puis on se disait, bon, ben où ça s'en va? Mais il y a quand même un système de traçabilité qui a été installé, j'espère.
2: À partir de 2023, oui, le gouvernement du Québec a eu des enquêtes épouvantables qui avaient été faites où il y avait une mafia des sols contaminés qui se retrouvaient sur les terres agricoles. Là. Donc, il y a eu un resserrement qui est bénéfique là, et qui a contribué à l'expansion de cette industrie-là, finalement.
1: Là. Alors, justement, une fois que la terre est partie, c'est tout, comme tu dis, hors site, qu'est-ce qu'on fait avec?
2: Donc, il y a deux traitements plus communs, deux catégories. Là. Il y a les biotraitements où, typiquement, on va injecter des nutriments, de l'air chaud, de l'oxygène dans un sol, qu'il soit sur place ou dans des biopiles, dans des centres de traitement, pour activer le développement bactérien. Souvent, les bactéries qui sont déjà présentes dans le sol, parce que les bactéries sont particulièrement efficaces pour dégrader les hydrocarbures. Le plus souvent, ça se fait hors site. C'est encore très rare que ça se fait sur place. Et il y a les traitements thermiques qui se font nécessairement pas sur le site, où on va venir chauffer la terre dans un four à très haute température pour dégrader les contaminants organiques. Souvent, on va le privilégier pour des sols qui sont lourdement contaminés parce que c'est très coûteux et très énergivore.
1: Mm-hmm. Et puis là, une fois qu'elle est décontaminée, qu'est-ce qu'elle devient cette terre-là?
2: Donc, ça dépend de ce qui reste dedans. Et là, c'est là le gros défi parce que ces procédés-là permettent d'éliminer les contaminants organiques, mais rarement les métaux lourds. Donc là, ça nous amène un bon défi. On revient à nos niveaux là, A, B, C, D. Un sol, par exemple, qui contient encore à l'issue du traitement une forte concentration en métaux lourds va aller vers un site d'enfouissement qui est dédié au sol contaminé. Le plus souvent, quand on est dans des niveaux B, C, par exemple, les sols vont pouvoir servir de matériaux de recouvrement journalier dans les sites d'enfouissement parce qu'on doit remettre de la terre par-dessus les déchets chaque jour ou encore des remblais sur les sites miniers. On voit aussi des projets de réhabilitation où on va remplir d'anciennes carrières avec ce type de sol-là. J'ai parlé aussi avec une firme au Saguenay qui s'appelle RST Environnement. Eux font du traitement thermique, donc à haute température. Les sols qui arrivent, là, arrivent de partout en Amérique du Nord parce que ce sont des sols très contaminés qui sont traités là-bas. Et eux se sont quand même donné l'objectif de réduire l'enfouissement au minimum. Donc, ils vendent tout le sol qui se qualifie en bout de ligne, qui est testé comme terreau à un entrepreneur de la région. Lui va faire avec ça de la terre à jardin, du remblai pour les bords d'autoroute, etc. Et ce qu'il me disait, c'est qu'en 2025, ben, il y a 65 % des sols traités qui ont pu être recyclés de cette façon-là. Ah, ce qui est quand même bon.
1: Quand même pas mal pour des sols qui étaient très contaminés au départ. Puis là, qu'est-ce que ce seraient les meilleures solutions pour réduire l'empreinte environnementale du processus de décontamination?
2: Ben, essentiellement, ça revient à traiter plus de sols sur place parce que ça permet d'éliminer la portion transport, mais aussi de conserver la terre d'origine sans devoir l'envoyer à l'enfouissement par la suite. J'en ai discuté avec le représentant du comité sectoriel Sol et eau souterraine du réseau environnement, André Carange. C'est un ingénieur civil retraité. Il a dédié toute sa carrière à la gestion des sols contaminés. Et lui, avec le comité, il a longtemps plaidé en faveur d'un resserrement de la réglementation au Québec, ce qui a été fait, comme on le disait, en 2023. Et là, leur nouveau cheval de bataille, ben, c'est de faciliter le traitement in situ pour réduire l'empreinte environnementale et les coûts aussi, parce que ça coûte extrêmement cher. Donc, l'avantage de le faire sur site, en fait, la limite, c'est qu'il faut s'y prendre d'avance. C'est un processus qui peut prendre un an, peut-être deux ans. Donc, il faut s'y prendre d'avance avant une transaction, avant un projet immobilier. Mais ça permet d'économiser dans les coûts. Et eux, ce qu'ils font en ce moment, ben, c'est d'adapter les de pousser, en fait, pour adapter les méthodes d'analyse post-traitement pour faciliter le traitement.
1: D'accord.
2: Sur site.
1: Mais ça va se faire avec de la chaleur aussi, avec surtout des bactéries qu'on va éjecter, un mélange de toutes ces techniques-là.
2: Comme on fait dans les biopiles, mais sur place.
1: D'accord. Autre piste intéressante, et là, Damien va nous nous en parler dans quelques instants, la phytoremédiation. Tu as vu ça passer toi aussi, bien sûr.
2: Évidemment, c'est une méthode alternative qui est testée depuis plus de 25 ans. L'Institut de recherche en biologie végétale à l'Université de Montréal travaille là-dessus depuis longtemps. Donc, on utilise des végétaux pour décontaminer des sols. Ils ont fait des tests avec plein de combinaisons de plantes, de densité aussi de plantations au fil des années.

0: Et leur préféré, c'est le soul. Parce que le soul tolère une forte densité et de cette façon-là, on peut forcer les racines de la plante à aller vers les zones contaminées pour absorber les contaminants. Ce qui est contre-intuitif pour la plante, là. Personne n'aime aller vers les contaminants, mais là, avec la densité, on force ça et on peut récolter les parties aériennes pour traiter les contaminants sans tuer la plante. Mmh. Donc, ce qui fait du soul une...
1: C'est ça,
0: choix.
1: C'est vivace, ça repousse après, ouais. Ça continue son travail. Et là, c'est là que Damien a pris ses bottes et son quatre roues pour se rendre à un endroit où on fait justement de la phytoremédiation.
2: Oui, effectivement, puis j'aurais pu y aller en quatre roues parce que c'est à quelques minutes de route de chez moi. D'ailleurs, petite tranche de vie comme Gabriel, de temps en temps, quand la température et le vent soufflent dans la bonne direction, on a des petites effluves qui proviennent, en tout cas c'est ce que pensent la plupart de mes voisins, qui proviennent de ce site d'enfouissement. Je ne peux pas l'affirmer ici, mais c'est la rumeur dans le quartier.
1: Ah, d'accord. Alors, donc, vraiment... raison de plus de s'intéresser à ce qu'on fait pour se décontaminer.
2: C'est là où s'en vont mes déchets, donc à Sainte-Sophie, dans les Laurentides. Un immense site d'enfouissement de déchets, les déchets ultimes. On parle de quelque chose comme 950 000 à 1 million de tonnes de déchets par an. Et que c'est absolument immense. Quand on rentre là, c'est à perte de vue. Et il faut prendre un petit pick-up pour se rendre jusqu'à cette plantation de saules. Il faut
1: alors,
2: rouler quand même.
1: Qu'est-ce qu'ils font, ces braves arbres, les saules?
2: Alors, ces saules, et c'est là qu'il y a une petite nuance à faire avec la décontamination des sols, c'est que les saules ici ne vont pas détruire les déchets qui sont enfouis en dessous. Hein, ils sont plantés sur une ancienne cellule d'enfouissement de déchets qui a été fermée. Donc, une zone, un gros tas de déchets, si vous voulez, qui est étanche et qui contient des déchets qui ont été mis là il y a 30, 40 ans.
1: Ah, d'accord.
2: Mais les saules ici donc vont pas aller détruire les déchets, ils vont plutôt servir à traiter l'eau qui est recueillie à partir de ce tas de déchets.
1: Une eau très polluée, c'est ça, viens de dire le mot clé, jus de poubelle, c'est ça qu'on appelle le lixivia. Hein?
2: C'est ça qu'on appelle le lixivia, ouais. Qui transpire de ces anciennes cellules et qui... C'est le règlement, c'est la loi, ne doit pas sortir du site d'enfouissement. Ouais. Donc dans ce cas-ci, il est récupéré dans des grands bassins de décantation à l'air libre et il est re-injecté, irrigué, il sert à irriguer le site, à irriguer les saules qui sont plantés là.
1: On donne à boire carrément le jus de poubelle aux saules.
2: Voilà,
1: et
2: c'est ça.
1: Le pire, c'est qu'ils aiment ça.
2: Et le pire, c'est que ça marche très bien. En fait, ils poussent même à peu près deux fois plus vite que des saules qui seraient plantés. Parce qu'en fait, ils sont extrêmement bien irrigués. Hein. Il y a le système d'irrigation qui est là. Ça, je vais en parler un petit peu plus tard. Et parce que ce jus de poubelle-là, il contient de l'azote, de l'ammoniac. Ça plaît pas mal aux saules. Et c'est là où on rejoint un peu totalement le principe de la phytorémédiation des sols pollués. Il y a une action combinée avec les bactéries du sol qui permet aussi d'aller traiter par exemple les métaux lourds qui vont se retrouver dans ce jus de poubelle-là.
1: Wow.
2: Les saules peuvent ensuite être simplement coupés, fauchés à peu près aux deux ans parce qu'ils poussent quand même très très vite. Là, on les voyait au-dessus de nos têtes, on était à plusieurs pieds de haut. Et ils vont servir dans la partie active du site d'enfouissement à aller donc recouvrir les déchets qui arrivent de manière quotidienne.
1: Bon, et les bactéries normalement présentes font partie du processus, mais les saules encouragent...
2: C'est
1: un
2: effet symbiotique où les bactéries, les saules vont aller récupérer tout ce qui est récupérable pour eux dans cette eau. Et à la fin, simplement transpirer de l'eau pure.
1: D'où le nom Évaplan. Hein,
2: d'où le nom Évaplan. Mmh. Je le salue d'ailleurs, c'est Louis-Clément Barbeau, le directeur Évaplan et responsable du génie végétal chez Rameau. Ça, c'est l'entreprise qui gère cette parcelle-là dans le site d'enfouissement pour le traitement des eaux qui m'a fait visiter.
1: C'est lui qui t'a fait visiter. D'ailleurs, ça a l'air de quoi? Est-ce que c'est beau à voir?
2: Oui, en fait, étrangement, c'est quand même assez beau. Une fois qu'on a fait notre petit tour, petite minute de pick-up pour quitter l'entrée du site d'enfouissement.
1: Qui, lui, est pas très joli.
2: Lui, pas très joli. On voit pas mal de camions, il y a des déchets qui volent au vent. Là, on se retrouve vraiment sur une zone... ça ressemblerait à une plantation horticole, si on le savait pas. On entend les oiseaux qui chantaient. Là, je suis allé la semaine passée au printemps.
1: Ça attire des oiseaux.
2: C'était,
1: en fait,
2: ça fait partie même du système. On fait revenir la biodiversité sur ces sites-là.
1: D'accord. Mais il faut, bien sûr... canaliser l'eau pour que ça en aille au bon endroit.
2: C'est là le système Évaplan. Ce système-là, il est breveté. Je me suis dit, ils sont brevetés quoi? Est-ce qu'on brevette le saule? Non, les saules sont indépendants, ils fonctionnent par eux-mêmes. Ce qui est breveté ici, c'est vraiment le système d'irrigation. Parce qu'il faut être certain qu'on irrigue au bon moment la quantité exacte que peuvent absorber ces saules. Parce que cette eau-là, on ne veut pas qu'elle quitte le site, qu'elle ruisselle et qu'elle aille justement contaminer des sols ailleurs.
1: Parce que le but, c'est qu'une fois qu'elle a été traitée par les saules, on peut la rediriger ailleurs. d'ailleurs, sur le site.
2: En fait, elle s'évapore. Donc, elle se redirige par elle-même. C'est de l'eau qui n'ira jamais dans une station d'épuration.
1: Mais s'il y en a trop, puis que les saules en ont trop à boire,
2: on a de nouveau de l'eau contaminée qui va se retrouver peut-être dans le système.
1: Ah, je comprends. Alors, on doit calculer la quantité d'eau qu'on leur donne.
2: Donc, elle est calculée très précisément. Il y a un système. C'est ce système-là, en fait, qui est breveté, qui va aller pomper l'eau dans le bassin et la remettre sur le site, presque au goutte à goutte, où on va s'assurer que le sol est toujours suffisamment humide pour que les saules aillent se nourrir, mais jamais trop humide pour qu'il y ait du ruissellement.
1: Et est-ce qu'on pourrait faire ça à grande échelle, Damien ?
2: Mais oui, on pourrait le faire à grande échelle. Il suffit d'avoir des cellules inactives comme celle-ci, donc un tas de déchets qui est fermé, dont l'activité est terminée, sur lequel on peut aller planter les saules. Et c'est ce qu'on a, par exemple, à Sainte-Sophie. Il y a beaucoup de cellules qui ont été fermées il y a 10, 20, 30, 40 ans. Et ce système-là, maintenant, il a atteint 10 hectares. Il y a 10 hectares de saules qui sont plantés ou en cours d'être plantés.
1: Et on traite à peu près combien de litres d'eau chaque année?
2: 50 millions de litres par année. C'est à peu près une vingtaine de piscines olympiques qui n'ont pas besoin donc de passer par une station d'épuration.
1: Ouais. Cela dit, c'est pas non plus à l'abri de tout, c'est pas un système qui peut tout régler.
2: Mais non, déjà, ça paraît beaucoup, mais c'est pas autant c'est pas autant qu'une station d'épuration. À comparaison de la station d'épuration à Sainte-Sophie, c'est 400 millions de litres par an qui est traité.
1: Ouais, donc c'est 8 fois plus.
2: C'est beaucoup plus. Ce qui est limitant aussi ici, c'est que ça fonctionne pas l'hiver, évidemment.
1: Oui, je pense Philippe.
3: Non, mais je suis juste curieux parce que j'ai un souvenir d'avoir fait un reportage sur des stations d'épuration aussi qui utilisaient les saules aussi. Puis là, je ne parviens pas à me rappeler pourquoi, mais je pense qu'il y avait une partie du travail qui était fait par les saules dans les stations d'épuration. Je ne sais pas si tu as entendu
1: parler. Absolument, c'est une première étape de filtration.
2: Oui, ça peut être une première étape de filtration. Oui. Mais dans ce cas-ci, ici à Sainte-Sophie, ce qui est visé, c'est que l'eau s'évapore et donc soit pas utilisée, soit pas ultimement retrouvée dans la station d'épuration.
1: Oui. Gabrielle, tu voulais aussi ajouter quelques petites précisions à propos de la phytorémédiation.
0: Ben au niveau des sols, ce qu'il faut comprendre, c'est qu'encore une fois, il faut s'y prendre d'avance lorsqu'on veut utiliser les plantes parce que ce sont des processus qui peuvent prendre jusqu'à 8-10 ans selon la profondeur puis la persistance des contaminants qui sont présents. Puis ce que Michel Labrec, qui est chercheur à l'Université de Montréal, me disait, c'est que on peut pas offrir de garantie ou de délai prescrit d'avance comme on peut le faire avec des traitements plus techniques. Donc, c'est une technique qui est toujours pas reconnue à ce jour par le ministère de l'Environnement. Eux ont travaillé sur une dizaine de sites là depuis 20 ans, mais on va toujours le faire sur des sites qui sont pas encore assujettis à une réglementation. Donc, on le fait comme en amont, mais ça peut effectivement permettre après ça, quand on va faire des analyses, de faire « Ah, ben on est sous le seuil AB et là, on peut convertir ce site-là en parc urbain ou en faire un projet immobilier. »
1: Imagine, avec un système comme Evaplan, plus on contrôle précisément la quantité d'eau, plus on arrive à des résultats, j'imagine, qui sont stables, j'imagine.
2: Oui, l'idée, c'est que ça soit durable dans le temps, qu'on puisse avoir quelque chose de très contrôlé. C'est ça, le système.
1: Alors, merci. Puis, vos feux, en terminant?
0: Ben, feu rouge, transporter des milliers de tonnes de sol contaminé sur des centaines de kilomètres pour que ça finisse dans un site d'enfouissement. C'est pas optimal. Feu jaune, nos projets de valorisation puis de recyclage des sols une fois traités. Il faut le faire davantage. Puis feu vert, anticiper les besoins et donc maximiser les possibilités de décontamination sur site. Avec un point bonus s'il y a des plantes impliquées.
1: Et Damien Grapton?
2: Alors, feu rouge, faire de l'éco-blanchiment avec 3 saules et une pelle.
1: C'est bien dit.
2: Feu jaune, penser que les saules peuvent servir à remplacer complètement les stations de traitement des eaux. Et feu vert, transformer un ancien tas de problèmes en plantation de solutions.
1: Oh, de solutions, c'est bien dit. Merci beaucoup tous les deux.
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0: c'est Elisa Pie. Hein,
1: oui, et... qui nous chante Butterfly. On va parler de papillons. Catherine, je suis encore en train de me remettre de l'excellent jeu de mots de Damien, les solutions. C'est une belle solution qui nous est rapportée ici. Connaissez-vous le damier de Taylor? Un papillon diurne avec des ailes justement de couleur rouge, orange, noir et blanche.
0: En forme de damier.
1: Exactement, c'est une espèce menacée en Amérique du Nord. Au Canada, on en trouve seulement sur une île au large de Vancouver, sur une petite superficie de quelques kilomètres carrés. On les trouve dans le nord-ouest du Pacifique. Et du côté de l'État de Washington, il y a une expérience qui est menée depuis plusieurs années maintenant, qui collabore avec des prisonnières pour réintroduire, restaurer ces espèces de papillons. Elles sont tellement vulnérables aujourd'hui qu'il faut donc élever des larves en captivité pour ensuite aller les relâcher dans la nature. Ça demande beaucoup de travail. Chaque printemps, il y a des femelles sauvages qui sont amenées en serre, des techniciennes qui vont placer ces papillons sur des plantes hautes, surveiller les œufs, nourrir les larves, consigner des données, maintenir des lignées génétiques séparées. Donc un travail vraiment scientifique qui s'étire sur des mois.
0: Mais là, t'as vraiment parlé de prisonnières qui font ce travail-là.
1: Des prisonnières qui font ça, effectivement, derrière les barreaux. Une participante qui nous dit que c'est un travail répétitif, valorisant et étrangement tendre, parce que chaque larve est élevée individuellement. C'est vraiment une pouponnière. Wow. Ce programme existe depuis une quinzaine d'années, a produit à peu près 80 000 larves, donc, qui sont ensuite, comme je le disais, amenées dans la nature, et on vérifie si les papillons survivent. Ça fonctionne. On voit des larves donc, qui commencent à se trouver sur place, donc dans le milieu. Et ce qui est important, Catherine, effectivement, il y a un double objectif. Donc, on veut restaurer ces populations de damiers, de Taylor, mais aussi offrir une opportunité d'apprentissage, d'engagement à ces femmes incarcérées, des opportunités qui sont rares derrière les barreaux. Et c'est un véritable travail. Il faut postuler, il faut être recruté, on est payé, les participantes suivent une formation qui peut leur permettre d'obtenir des crédits universitaires et par la suite de poursuivre aussi leurs études. Donc, on répare un écosystème et on crée aussi des compétences qui sont transférables. Et on sait souvent, ça diminue en fait le risque de récidive par la suite parce que ces femmes justement sont engagées sur une voie durable. Ce programme donc a vraiment un bilan intéressant, des centaines d'étudiants qui y participent. Un programme qui est lui-même un peu fragilisé en ce moment. Il va probablement devoir déménager vers de nouvelles installations. Mais ça montre que ce genre de pont entre des milieux aussi inattendus que des prisons, le milieu de la recherche, le milieu de la conservation, ça peut fonctionner. Cette initiative, elle a été rapportée dans des médias comme le Guardian, le New York Times. Et je terminerai avec une citation de Reasons to be Cheerful qui dit que les conditions qui permettent à un papillon de survivre, c'est du soin, de la stabilité, un bon environnement. C'est pas très différent de ce qui permet à un être humain de s'épanouir.
0: En effet, comme c'est bien dit. Chloé Sondervors, qui est la réalisatrice de Feu Vert, un grand merci. Très, très beau sujet. Gabrielle Lamontagne-Allé et Alexis Bouliane, merci pour la recherche. Merci Alexandre Leclerc, qui était à la technique avec nous aujourd'hui. On est de retour, bien sûr, la semaine prochaine. Merci tout le monde autour de la table. À bientôt. Au revoir.
2: Au revoir. Merci. Merci.
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7: Ici Marc-Antoine Leblanc. Voici vos informations. Des détails ont commencé à filtrer sur le déroulement des négociations commerciales entre Ottawa et Washington. Selon les informations de CBC, le Canada serait prêt à faire certaines concessions pour éviter de nouveaux tarifs douaniers dès le 19 août et obtenir une réduction des tarifs sectoriels déjà en vigueur. Les précisions, Dan Levasseur.
2: Selon des sources de CBC, le Canada serait prêt à faire les concessions suivantes. Concession dans le secteur de l'industrie laitière, levée de l'interdiction de vente d'alcool américain dans l'ensemble des provinces et la levée des tarifs du secteur automobile. En échange de quoi, le Canada espère obtenir l'annulation complète de l'entrée en vigueur de ces tarifs de 50 % qui doivent être imposés à partir du 19 août sur une série de produits canadiens et l'allègement des tarifs sectoriels qui touchent l'acier, l'aluminium, le bois d'œuvre, notamment depuis mars 2025. Mais déjà, l'idée d'offrir ces compromis envisagés fait réagir. Des provinces s'opposent vivement à l'idée de remettre l'alcool américain sur les tablettes. C'est le cas notamment du Québec et de l'Ontario. Et les producteurs laitiers du Québec s'inquiètent aussi de voir le Canada céder sur la question de la gestion de l'offre, même de manière minimale. La professeure à l'Université d'Ottawa, Geneviève Dufour, voit tout de même d'un bon œil ce qui se trame entre les deux parties, bien qu'on ne peut être certain du résultat.
8: On avance parce que pour l'instant, tout ce que M. Trump faisait, c'était ajouter des mesures. Est-ce que, c'est la question qu'on se pose tout le temps, hein, est-ce qu'en faisant encore

0: Québec entend maintenir le boycottage de l'alcool américain. Certains produits des États-Unis sont quand même de retour sur les tablettes. Des spiritueux américains ont en effet retrouvé le chemin de la Société des alcools du Québec en transférant leur production dans la province. Une stratégie qui fait mal aux distilleries québécoises qui observent une baisse de leurs ventes. Les précisions d'Éric Plouffe.
1: Pour contourner le boycottage de leurs spiritueux, des entreprises américaines ont transféré la production de leurs liqueurs en sol canadien, ce qui leur permet légalement de reprendre leur place sur les tablettes de la Société des alcools du Québec. C'est le cas notamment de Phillips Distilling Company du Minnesota qui produit sa liqueur Sour Puss à Montréal. Pour Jean-Pierre Allard, président de la distillerie Stadacone à Québec, ce retour sur les tablettes a contribué à faire reculer de 25% les ventes de sa liqueur Piñata ces derniers mois. Selon lui, le gouvernement devrait intervenir.
2: Il faudrait empêcher la que d'autres marques américaines puissent commencer à embouteiller et vendre en SAQ, tant et aussi longtemps qu'on veut faire ce fameux boycott-là.
1: Nathalie Laberge, PDG de la distillerie Mariana à Trois-Rivières, qui produit le rhum Mort-Bleu, constate une baisse de 10 % de ses ventes par rapport à il y a un an, avec le retour de son concurrent américain Kraken. D'où l'importance, selon elle, que les consommateurs soient conscients de leur choix.
3: Donc, quand ils achètent un Kraken, ils achètent d'une compagnie américaine dont les profits retournent aux États-Unis. Quand ils font le choix d'acheter un Mort-Bleu épicé, bien, c'est une compagnie entièrement québécoise.
1: La gestionnaire de catégorie pour les produits du Québec à la SAQ, Héloïse Michaud, reconnaît que le retour de spiritueux américains sur les tablettes réduit le nombre de places libres pour les autres produits.
4: Mais il y a encore beaucoup d'autres produits américains qui ne sont pas revenus, donc il y a encore beaucoup de places qu'on donne en priorité aux produits du Québec sur les tablettes.
1: C'est en mars 2025 que le Québec a décidé de retirer les produits américains des tablettes de la SAQ. Éric Plouffe, Radio-Canada, Montréal.
0: Dans l'Ouest canadien maintenant, la lutte contre les incendies de forêt se poursuit en Colombie-Britannique. Une centaine de brasiers sont en activité dans la province, dont quatre d'importance qui monopolisent l'attention des pompiers. Environ 7000 résidences font l'objet d'un ordre d'évacuation et certaines personnes sont maintenant confrontées à une dure réalité, celle de ne plus jamais revoir leur maison. Julie Landry fait le point.
5: We're gonna go home.
6: Réjeanne Simpson promet à son chat qu'ils rentreront à la maison tout près de Vernon, dans le nord de l'Okanagan. Mais malheureusement, ce ne sera plus jamais comme avant. La maison qu'elle avait construite de ses mains avec son mari, maintenant décédé, est partie en fumée. Et elle a failli ne pas pouvoir aller chercher son chat et son chien parce que la route était bloquée par les autorités. Ils l'ont finalement laissé passer rapidement. C'est le lendemain qu'un voisin lui a appris la mauvaise nouvelle. Même si sa maison sans électricité ni eau courante n'était pas assurée, elle a confiance de se réinstaller dans une caravane sur son terrain grâce à l'aide d'amis généreux et même de clients de la quincaillerie où elle travaille toujours à 72 ans.
5: And I'm just so grateful.
6: Et elle sait ce que son mari lui dirait.
5: Keep smiling and walking forward.
6: Continue de sourire et d'avancer. Au milieu des larmes, Réjeanne Simpson garde donc espoir que malgré tout, elle s'en sortira.
5: We're safe and we're good.
6: Ici Julie Landry, Radio-Canada, Vancouver.
0: En terminant au tennis, surprise de taille à l'Omnium Banque Nationale à Toronto. La Québécoise Leilani Fernandez a battu la cinquième joueuse mondiale Mira Andreeva en deux matchs de 6-1 et 6-4. Leilani Fernandez est la seule joueuse canadienne encore en lice en simple dans le tournoi. Les deux joueuses s'étaient affrontées trois fois avant aujourd'hui et Mira Andreeva l'avait emportée deux fois. La Russe a notamment été championne à Roland-Garros en mai. Voilà, c'était vos informations. Pour plus de détails, vous pouvez consulter le site radio-canada.ca.
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7: 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En tout cas, bref, beaucoup de technologies hyper sophistiquées.
8: Wow, trop cool, j'ai hâte de voir ça. Ben, je pense que c'est un univers qui est plus proche de toi que de moi. Mais si je peux apprendre à piloter, j'embarque.
7: 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Est-ce que l'intelligence artificielle va remplacer des pilotes d'avion? Comment l'IA, justement, est

utilisée et appliquée dans la vie de tous les jours dans l'aéronautique, pourquoi les avions ne vont pas dans l'espace et comment les avions à hélices font-ils pour voler lorsque le vent souffle par en arrière et tout ça se déroule au camp de l'École nationale d'aérotechnique.

0: très heureux d'être ici. Je dois dire que c'est probablement une des émissions où on est le plus au cœur de notre sujet, parce que là, on est à l'École nationale d'aérotechnique dans un hangar. On est entouré d'hélicoptères. C'est vraiment magnifique. On a un super groupe d'ailleurs avec nous autres aussi. Je pense qu'il y a bien du plaisir d'être ici. Et nous aussi, puis je vais vous présenter ces super collaborateurs qui ont accepté de venir nous expliquer comment fonctionnent plein d'aspects des avions et des hélicoptères qu'on connaît quand même assez peu. Et je vous présente tout de suite Hermine Revel, notre collaboratrice de Mon Actualité Jeunesse, avec qui je passe un très bel été dans les camps de vacances. Bonjour Hermine.
1: Salut Mathieu.
0: Alors Hermine, on va tout à l'heure te lancer sur ton défi, mais je présente cette valeureuse équipe qui est là depuis longtemps à mes côtés pour explorer le monde. Aujourd'hui, on a Caroline Boudou avec nous de Polytechnique Montréal. Bonjour Caroline.
2: Bonjour aux amis.
0: Bonjour, bonjour aux Mathieu. Amis. Ben oui, on est très contents qu'ils soient là. On a aussi Annie Levasseur de l'École de technologie supérieure. Bonjour Annie.
3: Bonjour Mathieu.
0: Et on a Léo Boisvert, notre doctorant en intelligence artificielle. Salut Léo.
4: Salut Mathieu.
0: Alors Léo, on va parler notamment de l'IA dans les avions. Est-ce qu'on pourrait juste comme faire les pilotes d'avion comme faire comme certaines personnes dans les autos? T'enlèves la main sur le volant, tu fais une petite somme.
4: Ouais.
0: C'est plus compliqué que ça.
4: Ça va plus compliqué,
0: effectivement. Et je vous présente aussi quelqu'un aujourd'hui qui est derrière ce camp-là. Et c'est celle qui fait que tout se passe bien ici. Elle s'appelle Saturne, parce que c'est bien important de dire seulement le nom de la monitrice. Alors, Saturne, allô?
5: Bonjour!
0: Qu'est-ce que tu fais ici, au camp de l'École nationale d'aérotechnique? On est à Saint-Hubert, d'ailleurs, juste à côté de l'aéroport. On a les pistes là, derrière, littéralement devant nous. Là.
5: Ouais. Exactement. Donc, moi, en fait, je suis la superviseure de l'ENA depuis 3 ans. Donc, je m'assure, c'est ça, comme tu l'as bien nommé, que tout va bien, que mes animateurs, mes responsables se sentent bien, puis qu'évidemment, les enfants aient beaucoup de plaisir là, au camp de jour.
0: C'est quoi le défi de réaliser un camp ici à l'École nationale d'aérotechnique?
5: Je dirais qu'il y a beaucoup d'éléments à considérer. Juste le fait d'avoir accès au hangar et tout, ça demande une grande communication là, entre un peu tous les acteurs.
0: Oui, absolument, parce qu'on va le redire. Là. Écoutez, moi, je suis à peu près à 2 mètres d'un hélicoptère. Juste derrière toi, il y en a un autre. En fait, on est entouré de matériel, souvent qui peut être très fragile, qui peut être aussi dangereux, parce que, bon, il y a des huiles, il y a les moteurs, il y a tous les outils, tout ça. Puis là, il y a plein de jeunes aussi. Faut vraiment faire très attention là quand on anime des choses dans un environnement comme ça.
5: Oui, exactement. On fait attention au matériel, puis évidemment, on fait attention aux enfants aussi. On veut pas qu'ils se blessent là-dedans non plus.
0: Ouais, il y a un aspect aussi très impressionnant, parce que c'est rare qu'on peut être, nous, là, personnes du grand public, proches d'appareils comme ça. J'imagine que ça fait partie du charme de ce camp-là.
5: Oui, c'est très impressionnant, effectivement.
0: Ouais. Quelles activités vous faites? À quoi ça ressemble, par exemple, une journée? Là, d'ailleurs, on va parler avec quelques-uns de ces élèves-là qui passent une partie de leur été ici. Vous faites quoi?
5: Oui, donc en fait, on a un rassemblement le matin, puis après le rassemblement, tous les groupes se divisent selon leurs différentes thématiques. Pour le camp d'aéro, les groupes font des activités différentes vraiment chaque jour. Ils ont 3 heures de spécialisation, généralement, qui sont faites le matin, donc juste des activités d'aéro. Et l'après-midi, ils font davantage des activités sportives, des jeux extérieurs, là, vraiment pour les faire bouger et dépenser toute leur énergie.
0: Oui. Qu'est-ce qu'on... Là, c'est ta troisième année ici. C'est quoi l'activité préférée là, d'un enfant qui vient ici? Là?
5: Je pense que les enfants aiment beaucoup la visite des hangars. Puis sinon, le Flight Simulator aussi est très populaire.
0: On en a un d'ailleurs juste en arrière de nous.
5: Exactement.
0: C'est quand même spécial parce que c'est la première fois que je vois un simulateur de vol qui est installé directement dans une vraie carlingue d'avion. Ça semble bouger un peu aussi, est-ce que je me trompe?
5: L'avion en tant que tel bouge pas.
0: Mais je veux dire, à l'intérieur, là?
5: Oui, c'est vraiment comme une télé.
0: Donc, tout fonctionne, là, en fait, les instruments que l'on voit à l'intérieur de la carlingue.
5: Oui, puis la manette, c'est vraiment comme une vraie manette de,
0: Donc, conduire l'avion. On est presque un vrai avion. J'imagine que le moteur ne fonctionne pas, par exemple.
5: Non.
0: Okay. Quand même... De toute façon, les ailes sont très courtes. Là. Je pense pas que ça volerait beaucoup. Saturne, merci beaucoup pour nous avoir fait faire cette petite visite rapide. Je pense que ça va susciter beaucoup, beaucoup de vocations ici, ce camp-là. Et avant d'aller plus loin dans l'émission, je me tourne vers ma collaboratrice de l'été. C'est Hermine Revel de Mon Actualité Jeunesse. Alors, Hermine, je te lance un autre défi lors de ce camp. Aujourd'hui, pour ton défi, je te propose d'apprendre une chose qui est hyper importante dans le monde de l'aviation, c'est l'alphabet international. Et ça, tu vas faire ça avec une autre animatrice, c'est Artemis, qui va se joindre à toi, qui est au camp de l'ENA. Et donc, il faut que tu communiques à la tour de contrôle le nom de ton appareil. C'est très important.
5: OK, c'est parfait. Ben écoute, le défi est accepté, mais je vais avoir besoin de deux, trois personnes pour venir avec moi. Qui a envie de me suivre?
1: Moi, moi, moi!
5: Oh mon Dieu!
0: Oui, il va falloir choisir, parce okay. que c'est pas tout le monde qui peut y aller.
5: Eh bien, je choisis. Attention. Laurie, Théo et Zachary, on y va.
0: Parfait. Hermine, on t'appelle tantôt. Et d'ailleurs, je pense qu'il y a quelqu'un aussi
5: moi
0: qui
5: aussi,
0: veut.
5: Hey.
0: Annie Levasseur, je pense qu'un ingénieur là chez Lous, dans ces hangars-là, je veux dire, c'est le rêve. Là.
2: Oui, fait que je te laisse discuter avec Caroline et Léo. Moi, je m'en vais, je suis beaucoup trop curieuse. Je vais aller voir qu'est-ce qu'il y a là-bas.
0: OK, parfait. Alors, merci beaucoup à tout le monde. Puis, ben, je vous rappelle que cette émission spéciale de Moteur en herbe vous parvient de l'École nationale d'aérotechnique à Saint-Hubert.
3: Quel moyen de transport te fascine le plus?
6: Moi, c'est le REM, même si on a attendu beaucoup de temps pour qu'il se finisse.
7: Moi, c'est le bus et le métro, parce que ça empêche à plein de voitures de polluer la terre. C'est bien.
8: Moi, c'est le métro, parce que ben, je peux me rendre à n'importe quelle station, n'importe quand. Puis, tu vois, c'est comme 2 secondes.
9: Ça me fascine, mais j'aime pas trop ça. C'est l'avion. Ça me fascine beaucoup parce que ben, c'est inspiré des oiseaux. Et je trouve ça vraiment beau.
10: Ben, le métro ou la voiture. Parce que souvent, moi, j'ai une petite sœur qui va pas à la même école que moi. Donc, c'est plus facile quand moi, je me transporte toute seule puis que ma mère va la porter à l'école.
11: L'avion, à cause que ça va très vite. Alors, on peut se rendre un pays à un autre en très vite.
12: Moi, je pense que c'est le vélo. Parce que c'est avec tous les moyens de transport qu'on utilise qui polluent, c'est fou que juste ça, ça puisse éviter la circulation et c'est beaucoup moins polluant. Fait que j'adore ça. J'en fais souvent.
13: Ben, moi, c'est l'avion parce que je trouve que c'est tellement impressionnant que ça vole, genre, comme. Puis qu'il soit bien capable, genre, de stabiliser, genre, la pression, genre, que ça soit pas trop fort sur le corps.
14: Le skate, les avions et la Formule 1.
0: C'est vrai que c'est toujours impressionnant. On voit ça voler, puis on s'habitue pas à voir ce truc-là, parce que c'est très lourd de voir ces choses-là voler. Et ça suscite de la curiosité à tous les âges. Et on va en avoir la preuve avec la première question aujourd'hui. C'est Naïm qui a une question pour Caroline Boudou, qui est professeure au département de génie physique de Polytechnique Montréal. Rappelons-le. Alors Naïm, je vais te demander de te lever et de venir poser ta question à Caroline.
15: Ma question, c'est comment les radars peuvent-ils détecter des personnes ou les objets?
16: Merci beaucoup, Naïm.
0: Ce qui est très important, d'ailleurs, on a des tours de contrôle ici. Il y a des radars partout autour de l'aéroport de Saint-Hubert. Alors, Caroline, comment ça fonctionne?
16: Eh bien, je vais m'adresser. Là, je vois qu'il y a beaucoup d'amis. Alors, merci beaucoup, Naïm, pour ta très bonne question. J'ai beaucoup d'amis. Je vais poser la question aussi aux collaborateurs. Êtes-vous déjà allé en montagne et faire un bruit devant une falaise? Oui, il y a quelqu'un qui dit, puisqu'on entend, hein? On entend l'écho qui revient. Alors, le radar, ça marche un peu comme ça. C'est la même idée. C'est un appareil qui va crier, hein? Mais au lieu de crier avec des ondes sonores, comme notre voix, le radar va utiliser des ondes radio qui sont en fait une sorte de lumière invisible. Hein, la lumière qu'on voit, ça fait partie d'une grande famille d'ondes qu'on appelle le spectre électromagnétique. Est-ce que vous connaissez des parties du spectre? Je vois quelqu'un qui a un plâtre, hein, donc ça me dit qu'on a déjà été en contact avec des rayons X, des rayons gamma, les ultraviolets, le visible, mais on a aussi dans ce spectre-là, à très basse énergie, les ondes radio.
0: Donc, ça veut dire qu'on est dans le même spectre qui nous permet de voir ici, mais on est dans d'autres longueurs d'onde.
16: Exactement.
0: Et c'est ça qu'on utilise pour être capable de voir des objets sur un radar.
16: C'est comme si on avait une lampe de poche magique. Donc, la chauve-souris le fait aussi avec des ondes sonores, comme nous dans les montagnes. Alors, elle envoie une impulsion sonore et elle entend un peu son écho pour se diriger.
0: Ouais, ouais.
16: Nous, on peut aussi évaluer la distance comme ça des falaises, des montagnes avec notre voix. Mais pour le radar, on utilise une sorte de lumière invisible qu'on appelle les ondes radio.
0: Et ça, Caroline, ça va vraiment très, très vite. À quelle vitesse, vous pensez, ça va, ces ondes-là?
16: Il y a Xavier qui a levé sa main. Est-ce que tu as la réponse, la vitesse de la lumière?
1: Bien, à peu près 200 000 km à l'heure.
16: Écoute, c'est encore plus vite que ça. C'est 300 000 km par seconde. Et ça, c'est en fait presque un million de fois plus vite que le son dans l'air. Et donc, ça permet de franchir de très, très grandes distances en très peu de temps. On va faire un exemple. Donc, le son, par exemple, pour faire le tour de la Terre, ça prendrait 32,7 heures, presque 33 heures. La lumière, pour faire le tour de la Terre, ça prend combien de temps? Ça prend un dixième de seconde.
0: Incroyable.
16: C'est très, très
0: 32 rapide. Heures versus un dixième de seconde. C'est extrêmement rapide. Et donc, c'est grâce à ces ondes-là, Caroline, qu'on est capable de voir des objets. Mais oui. Encore, comment on arrive à les visualiser?
16: C'est vraiment un peu comme une lampe de poche magique. On envoie une impulsion d'ondes radio. On attend que cette impulsion-là frappe un objet, puis il y a une partie de l'onde qui revient vers nous.
0: Donc, il faut être capable de capter l'onde qui revient, si je comprends bien.
16: Il faut absolument mesurer l'onde qui revient. Puis là, c'est une équation assez simple. Je me rends compte que la multiplication, c'est peut-être un peu au-dessus des amis qui sont avec nous. Mais il y en a qui connaissent la multiplication. Il y en a qui me regardent du
0: ouais,
16: oui, on est
0: qui
16: bon.
0: A multiplié ici?
16: Ah oui, bravo!
0: On a à peu près le quart du groupe qui a commencé la multiplication.
16: Donc, essentiellement, ce qu'il faut savoir, c'est que la vitesse de la lumière dans l'air, elle est constante. Si on connaît la vitesse, on peut mesurer essentiellement la distance. Donc, c'est la vitesse fois le temps divisé par deux. Pourquoi divisé par deux? Parce que la lumière a fait un aller-retour.
0: Ah,
16: elle est
0: voilà.
16: Allée frapper la falaise, elle est revenue, on l'a détectée.
0: OK, parfait. On a une sous-question liée à ça. Puis là, c'est Laurie maintenant qui a une question en lien avec les radars. Quelle est ta question pour Caroline?
17: Est-ce que, genre, le radar, il peut détecter juste la distance ou il peut aussi détecter l'objet?
16: Alors,
0: très bonne question,
16: Laurie, pour ta question. Merci beaucoup. Donc, le radar peut faire deux choses très, très, très, très bien. Il peut dire s'il y a un objet ou non, et même dans des endroits où on ne voit pas, donc dans l'obscurité et à travers les nuages. Donc, vous savez, à travers les nuages, souvent, les avions sont coincés, on a moins de visibilité. Le radar nous permet de dire s'il y a un objet devant nous. Donc, est-ce qu'il y a un objet? Puis, on est capable aussi de détecter sa vitesse. Est-ce que vous avez déjà entendu dans la rue une ambulance qui s'approche de vous? Hein, qui fait l'espèce de pain, la sirène d'ambulance. Avez-vous remarqué que quand l'ambulance s'approche puis quand elle s'éloigne, elle fait pas tout à fait le même son?
0: On dirait que le son, quand elle s'approche, qu'est-ce que ça fait, vous pensez, le son? Oui? Qu'est-ce que ça fait, le son? Qui veut répondre? Oui, Naïm, qu'est-ce que tu penses que ça fait, le son, quand ça se rapproche?
18: Ben, je pense que le son, ça fait oui, oui,
0: oui, mais le son, quand on s'approche, as-tu remarqué des fois que le son, on dirait qu'il devient de plus en plus aigu?
18: Oui.
0: Puis quand l'ambulance s'en va, ça fait...
16: Ça change.
0: On dirait que ça baisse. Qu'est-ce qui se passe?
16: C'est la fréquence. En fait, la fréquence qui est émise, c'est la même, mais comme l'objet se rapproche de nous, c'est comme si l'onde était compressée et quand elle s'éloigne, elle est dilatée.
0: Ah ouais.
16: Et la même façon que l'impulsion qu'on envoie avec le radar, si je l'envoie sur un mur qui bouge pas, je reçois la même fréquence, mais si je l'envoie sur un objet en mouvement, je peux deviner sa vitesse. Donc, ça répond partiellement à la question de Laurie. On est capable de trouver la distance, la direction, la vitesse, mais pour reconnaître précisément de quel objet. Est-ce que c'est un vélo? Dans le ciel, on se doute bien que c'est probablement un avion.
0: Ben, si c'est un vélo, ça veut dire que E.T. est dessus.
16: Exactement. Ah, ouais. Mm-hmm. Mais des fois, quand on a des vols d'oiseaux ou des nuées d'insectes, il y a des fois des insectes, il y en a eu tellement des millions d'insectes qu'on a pu penser que ça pouvait être aussi massif qu'un avion.
0: Ah, ouais.
16: Et c'est là, je vois Léo qui hoche la tête, mais c'est là qu'on a besoin d'un peu d'intelligence artificielle pour se dire, si je combine avec ce que je connais de la vitesse puis du comportement, je devrais être capable de mieux cerner le type d'objet. Mais le problème du radar, c'est que la

0: La longueur d'onde, elle est très grande. C'est comme si on faisait un dessin avec un gros pinceau.
1: Mm-hmm. Hein? Ouais.
0: C'est pas tout le monde qui va signer des documents officiels avec un Sharpie parce que ou un gros marqueur
1: mm-hmm.
0: parce qu'on perd les détails. Et heureusement, le radar a une petite sœur, et ça, c'est assez nouveau, qui s'appelle le LIDAR. C'est le même principe, mais au lieu de prendre une onde radio qui a une très grande longueur d'onde...
1: Parce que le R de radar, c'est radio.
0: Oui.
1: Et LIDAR, le L,
0: c'est pour laser.
1: C'est pour laser.
0: Et là, je le ferai pas en alphabet international. Là, je vais rester. Donc, le L, c'est pour le laser. Donc, on fait la même chose. On envoie une impulsion laser dans l'invisible et on attend sa réponse. Mais comme la longueur d'onde est beaucoup plus courte, c'est comme si on faisait un dessin avec un crayon à mine au lieu d'utiliser un gros pinceau. Et là, on commence à voir les détails. Surtout que le LIDAR, très rapide, on peut l'envoyer partout. Et au lieu de faire juste attendre, juste un écho comme une chauve-souris, on va l'envoyer tout partout dans une image, un peu comme le pointillisme, un peu comme les grands peintres à l'époque qui faisaient des tableaux avec des petits points seulement.
1: On fait la même chose avec un LIDAR.
0: On fait la même chose avec un LIDAR. Et là, on est capable de voir le nez d'une personne qui est plus proche que les joues. Et soudainement, le profil se dessine. Donc, on peut voir si c'est un chat, si c'est quelqu'un qui traverse une rue, si c'est un vélo, en plus de la direction.
1: Donc, un radar beaucoup plus précis, avec une longueur d'onde, évidemment, parce que c'est le laser qui est complètement différente de la longueur d'onde des ondes radio.
0: Absolument. Okay. Donc, c'est beaucoup plus fin et on est capable d'avoir une carte tridimensionnelle beaucoup plus détaillée.
1: Merci, Caroline. Je pense qu'on a beaucoup d'autres questions. Est-ce que vous avez des questions pour Caroline sur les radars ou sur les LIDARs en lien avec ce dont elle vient de nous parler? Oui, on va aller en arrière ici.
2: Un LIDAR peut atteindre combien de kilomètres en ligne droite?
0: Ah, c'est une super question. On peut aller très, très loin et il faut moduler un peu ce qu'on va appeler la longueur d'onde pour éviter que les molécules dans l'atmosphère absorbe le laser. Donc, avec le radar, vous savez qu'un des premiers objets qu'on est allé voir avec le radar, on était un peu pompeux au départ, on s'est donné un objectif très grand. Un des premiers radars a atteint la Lune pour revenir. Donc ça, c'est très, très loin.
1: On parle d'environ plus de 300 000 kilomètres.
0: La Lune, j'ai pas les chiffres exactement comme
1: ça. Oui, mais c'est à peu près ça.
0: Voilà, merci,
1: oui.
0: Je vous fais confiance, merci beaucoup. Et donc, avec le LIDAR, on peut aller très, très loin aussi, mais souvent, on va combiner les deux. Le radar va plus loin, mais il est moins précis en termes de détails. Le LIDAR, un peu plus proche. Donc, on est capable, en général, on va se servir des deux outils en même temps. Puis maintenant, on va se mettre à gratouiller un peu avec l'intelligence artificielle pour ajouter de la compréhension à ce dessin-là. Parce que même si on a une carte de points, il faut que la machine se mette à dire, ben ça ressemble beaucoup plus à Laurie qu'à Xavier.
1: Et là, à quelle distance à peu près le LIDAR, on est capable de se rendre?
0: Ben, on peut aller très, très loin. On fait des kilomètres aussi, là. Mais souvent, on va avoir des LIDAR. Vous en avez beaucoup plus que vous pensez dans votre environnement pour les distances de quelques mètres aussi.
1: Ouais.
0: Donc, dans les voitures intelligentes, les nouveaux régulateurs de vitesse qui vous permettent de dire, attention, vous êtes proche de la voiture et qui vont
1: C'est
0: un LIDAR. Mm-hmm. Dans les téléphones intelligents de vos parents, vous savez, des fois, quand on achète un meuble puis on se demande est-ce que ça marcherait bien ici,
1: ouais.
0: Il y a un petit LIDAR qui vient trouver les distances dans votre salon puis vous dire
1: ah, ouais.
0: Ah oui, oui, okay. Le divan marche bien dans votre salon.
1: Il y a beaucoup plus de LIDAR qu'on pense dans notre vie. On a une autre question pour Caroline qui avait levé sa main. Oui, quelle est ta question pour Caroline?
2: Comment on peut voir les LIDAR?
0: Ah, très bonne question. Alors, les LIDAR, on utilise une onde qui est invisible, mais heureusement, il existe des détecteurs à base de semi-conducteurs qui permettent de détecter. Donc, tes yeux ne le voient pas. Et heureusement, parce que ça serait déconcentrant, on verrait des rayons partout, un peu comme dans les films où il y a des trésors à protéger, puis les cambrioleurs doivent passer en dessous des rayons laser. Il y a beaucoup, beaucoup d'ondes dans notre environnement. On est content de ne pas les voir parce que ça serait dérangeant. Mais pour les voir, moi, j'ai des instruments spéciaux, j'ai des détecteurs, j'ai des caméras spéciales dans mon laboratoire qui me permettent de voir les lasers.
1: Est-ce qu'on peut acheter ça pour l'utiliser juste pour le plaisir?
0: Mais vous en avez tout plein, en fait. Vous savez, les téléphones, par exemple, qui s'ouvrent avec une reconnaissance faciale, ça veut dire que devant la face du téléphone, il y a un laser qui vient regarder votre face.
1: Moi, si je veux voir les LIDARs autour de moi, est-ce que j'ai la possibilité ou bien
0: alors,
1: prendre des équipements ultra perfectionnés comme ceux que tu as dans ton laboratoire, Caroline?
0: Pour voir le rayon, Il faut absolument qu'il y ait des particules dans l'atmosphère. Vous savez, normalement, pour voir un laser, on va mettre

0: un écran de fumée. Ouais. Hein, parce qu'il faut qu'il y ait des particules qui redirigent le laser vers vos yeux ou vers le détecteur. Donc, dans, je dirais là, que dans une... si vous avez beaucoup de brume, il y a peut-être des chances qu'avec votre caméra, vous puissiez le percevoir.
1: C'est un très bon truc. Merci beaucoup pour vos questions, tout le monde. Et je pense qu'on peut maintenant remercier Caroline Boudou pour toutes ces belles informations. Merci, Caroline. On l'applaudit.
0: Merci, les moteurs en herbe.
2: Le défi termine.
1: Alors, je pense que maintenant, on va aller joindre Hermine pour voir si elle a réussi son défi.
3: Salut, Mathieu!
1: Puis, comment ça s'est passé?
3: Hey, ça s'est super bien passé. Pour vrai, je suis super contente. Je comprends mieux les scènes de films. Tu sais, dans les avions où les pilotes utilisent un vocabulaire un peu mystérieux. En tout cas, je pense que je peux maintenant dire que moi et mes acolytes, Laurie, Théo et Xavier, ben, on est capables de communiquer comme des pros. Puis, j'ai tout enregistré, fait que écoute ça! Alors, en ce moment, nous sommes avec Laurie, Théo et Xavier.
4: Bonjour!
3: Et c'est mes acolytes qui vont me suivre dans mon défi. On va aller apprendre l'alphabet international. Fait qu'on peut peut-être faire un petit tour.
4: Oui.
3: Artémis, on s'en va où en ce moment?
4: Donc là, on se dirige vers le hangar D-60, où ce qu'on peut retrouver trois types d'avions. Donc, il y avait un avion qui était utilisé comme ambulance dans les côtes pour transporter les patients. L'autre était pour la surveillance douanière. Et il y en a un autre que c'est un ancien jet privé.
3: Allons-y! Alors là, on est avec Guillaume, qui est technicien ici à l'ENA.
5: Oui.
3: L'avion dans lequel on va rentrer, c'est quoi cet avion-là? Il servait à quoi?
5: C'est un A220 qui a servi à faire la vérification des calculs des ingénieurs par rapport au massé centrage. Un avion vole toujours dans une enveloppe de massé centrage pour que le poids soit réparti correctement et pour que l'avion vole de la bonne façon, toujours sécuritairement. Cet avion-là avait des équipements à l'intérieur qui ont été retirés avant qu'elle soit donnée à l'école pour justement valider ces calculs-là.
3: OK, fait que c'est comme un avion test, si on veut.
5: Exactement.
3: Ah, OK, génial. Alors, on enfile nos casques. Alors, Artémis, c'est quoi l'alphabet international?
4: L'alphabet international, c'est originaire de Montréal. Donc, ça vient de l'Organisation de l'Aviation Civile Internationale. Puis, ça a été officialisé par l'OTAN en 1950. Donc, c'est pour remplacer les mots ambigus par des termes clairs, nets et précis pour qu'on puisse communiquer efficacement.
3: Fait que dans le fond, chaque lettre de l'alphabet a un mot qui est associé. Fait qu'à la place de dire, par exemple, je m'appelle Hermine, H-E-R-M-I, on va dire des mots comme ça, c'est plus facile de le comprendre quand on communique à distance, par exemple. Oui. Mettons qu'on fait un tour de l'alphabet rapidement, parce que là, on est avec nos trois acolytes du camp. J'aimerais ça qu'on le dise au complet, l'alphabet, comme ça, on va avoir fait le tour rapidement, OK? On va passer de A à Z. Moi, je dis, on alterne. Okay. Fait que moi, je vais commencer, puis on va tourner de même, c'est bon? Alpha.
6: Bravo.
7: Charlie.
8: Delta.
9: Echo.
10: Foxtrot.
11: Golf.
12: Hôtel.
13: Inde.
14: Juliette.
15: Kilo.
16: Lima.
17: Mike.
18: Novembre.
19: Oscar.
11: Papa.
8: Québec.
7: Roméo.
12: Sierra.
2: Tango.
3: Uniforme.
8: Victor.
18: Whiskey.
8: X-ray.
14: Yankee.
3: Et Zulu. Mettons qu'on essaye de trouver comment nommer l'avion dans lequel on est et le communiquer à Mathieu. Vous vous rappelez c'était quoi le nom de l'avion?
6: C-G-W-X-J.
5: Ouais.
3: C-G-W-X-J. Ça serait quoi en alphabet?
6: C'est Charlie, Golf, Whiskey, X-ray, Juliette.
3: Génial, OK. Puis, en ce moment, on est dans l'avion de Moteur en herbe, l'émission de radio. Et puis, on va essayer de trouver comment il s'appellerait en alphabet international. Moi, je dis, on le dit ensemble. Un, deux, trois.
6: Mike.
7: Oscar.
14: Tango.
13: Echo.
14: Echo.
7: Uniforme.
12: Roméo.
14: Roméo, c'est tout.
3: Yeah! Ouais. Puis là, il y a aussi d'autres vocabulaires qui est utilisé dans un avion, en pilotage et tout. On les connaît pas encore, mais on va essayer de les apprendre ensemble. Est-ce que vous savez ce que ça veut dire, m'aider?
8: C'est genre quand t'as besoin d'aide.
9: Allied, ouais. C'est
3: ouais, ça. Bravo! Ouais. Je suis en détresse. Ensuite, qu'est-ce que ça pourrait vouloir dire? Wilco. Wilco, ça veut dire vos instructions ont été reçues, comprises et seront exécutées.
8: Oh!
3: Fait qu'à l'inverse de m'aider, c'est plus rassurant qu'on te dire Wilco!
8: Wilco.
3: Roger.
14: J'ai compris. Roger. D'accord.
3: Exactement.
14: J'ai compris.
3: Ça veut dire, j'ai reçu en entier votre dernière transmission.
8: Ah.
3: Oh. Fait que Roger, c'est aussi un bon signe. Il faut qu'on se rappelle, parce que tantôt, on va essayer de faire atterrir l'avion. On va utiliser ces langages-là, c'est bon?
8: Okay.
3: Ensuite, on continue avec le mot break.

0: Qu'est-ce que ça veut dire break? C'est
1: genre stop?
2: Ralentir.
3: Briser ou genre il brisé ou n'importe
0: quoi. Ben en effet, c'est ce que ça veut dire le terme, mais dans la communication, ça veut dire attends, on va faire une pause dans le message.
1: Ah.
0: OK. Accusé de réception, ça veut dire dites-moi que vous avez bien reçu le message.
1: OK. Ouais.
0: C'est bon. Mm-hmm. Puis affirmatif, selon vous, ça veut dire quoi?
1: Bien reçu.
0: Parfait. Donc, on a notre alphabet, on a nos mots de communication. Voulez-vous aller en avant?
1: Oui.
4: Oh, let's go.
0: Fait que là, on peut essayer de simuler comme si on était en mode atterrissage. Ouais. Fait que là, au loin, on voit, il y a le ciel, OK. Tout va bien, les nuages sont un peu inquiétants. On commence-tu à descendre?
3: OK.
0: Ah, attention, attention!
1: Surveillance! M'aidez! Tour de contrôle, recevez-vous.
0: Affirmatif!
1: M'aidez! A20! Mike, Oscar, Tango, Echo, Uniforme, Romeo! Mike, Oscar, Tango, Echo, Uniforme, Romeo! Mike, Oscar, Tango, Echo, Uniforme, Romeo!
0: Roger, m'aidez! Yes! Je pense que la communication a été établie. Yes! C'est une simulation!
1: Ouais!
0: Merci beaucoup, Laurie, Théo et Xavier.
3: Ouais.
0: Vous avez été des super copilotes.
5: Bon, mais Hermine, ben bravo. Écoute, je suis vraiment pas sûr, cela dit, mais prends-le pas personnel, là, que j'atterrirais avec toi, mais je dirais que t'as quand même une base.
6: Ben, merci, Mathieu. En effet, maintenant que je sais piloter un avion, là, ce que je sais, c'est que j'ai envie d'aller explorer le monde. Je pourrais commencer par aller, je sais pas trop, jusqu'à la baie du Thon.
5: OK, juste ça. Ben, écoute, si tu y allais, puis auquel cas, je pense que je te conseillerais de prendre un petit peu de cours avant de partir, ben, tu t'inscrirais dans une longue tradition parce que tu sais que l'aviation, à ses débuts, ben, un de ses rôles importants, c'était d'aider au développement des régions reculées. Les pilotes livraient les marchandises pour des communautés, des aliments notamment pour les travailleurs, des matériaux également pour bâtir des infrastructures, comme c'est notamment encore le cas aujourd'hui. Et il me semble que j'ai déjà entendu un vieux documentaire diffusé à Radio-Canada qui parlait de ça. Ça se passait en 1967, si ma mémoire est bonne. On va aller fouiller dans les archives.

0: Cette expédition nous rappelle celle des pionniers de l'aviation. Elle rappelle les pilotes de brousse des années 20, les Jack Caldwell, les Wilson et combien d'autres, tel Donna Vachon qui, avec son frère, fut un véritable pionnier.
1: Oh, on peut commencer en 26, 24, 25, 26. C'était des années assez dures, mais le travail qu'on faisait, on avait un plaisir de le faire. On avait accompli quelque chose.
0: C'était dans quel territoire exactement?
1: Grand-mère était un centre principal. On faisait la côte nord. Si on allait jusqu'au lac Rémy, c'est tout le tour jusqu'à la baie du Tson.
0: Le lac Rémy, c'est situé où?
1: Par carte géographique, on y allait sans le savoir, nous. C'est du côté de Témiscamingue, on en avait l'Ontario, là. Mais c'est dans le Québec. Et puis, on faisait nos cartes nous autres mêmes, vous savez. Donc, ils disaient, ça, c'est le lac Rémy, mais on n'avait pas de photographie, rien. On dessinait un lac sur un morceau de papier, ça faisait notre carte géographique, ça. Et on continuait un autre 100 000, et puis on dessinait des rivières, les montagnes.
0: Quel genre de travail vous faisiez, là, spécifiquement? Vous travailliez pour qui?
1: Pour la cutisserie d'aircraft et la cutisserie d'Airways Flying Service. Et puis là, on faisait le transport du Diamond Drill, le sampling qu'il sortait des lacs, ainsi de suite. On leur montait toute la nourriture, la viande, gelée ou non gelée, même des porcs vivants, des cochons vivants, des volailles ou des œufs, des poulets, des chevaux, des petits chevaux. On transportait ça vivant. Et toute la nourriture était transportée par nous autres. Tous les travailleurs, il y avait jusqu'à 1500 hommes qui travaillaient dans la partie minière qu'on transportait par avion. Donc, ça prenait beaucoup de nourriture pour les survivants. On transportait tout ça à cœur de jour. Monter la gasoline pour leur diamond drill, les faire opérer, c'était monté par nous autres, ça. On montait 20 000 gallons de gasoline dans un mois, tout dans des canisses de tôle.

0: 5 gallons chaque. Et puis on ramenait les canisses parce qu'elles coûtaient cher. Hein. Sur un de mes voyages, j'ai ramené 125 canisses carrées. Un voyage énorme, mais très léger.
1: Tout l'équipement pour mettre en marche ces mines oui. était transporté par avion.
0: Oui.
1: Vous faisiez combien d'heures de vol à cette époque-là, par semaine ou par jour?
0: Oh. 12-14 heures par jour. On partait le matin à 3 heures, puis on arrêtait à 11 heures du soir. À 100 fois, je naviguais les yeux fermés.
1: Vous n'avez jamais été pris là, au dépourvu, ou bien dans des situations périlleuses?
0: Non, je ne me suis jamais excité pour me perdre. Jamais. Quand ça venait trop serré, on se trouvait un lac ou une rivière, on se pose, on attend le beau temps, on repart. Il ne faut jamais attendre de se perdre. Si vous allez vous perdre, vous ne vous trouverez pas.
2: Oh wow, c'était quand même quelque chose hein, de voler dans ces conditions-là. Évidemment, l'intelligence artificielle était très, très loin de l'aviation. Maintenant, ben, elle est évidemment beaucoup plus intégrée dans la vie des pilotes. Mais jusqu'à quel point est-ce qu'on peut l'intégrer? On va avoir des questions autour de ça. Alors, je sais pas qui veut se lancer. Tiens, on va aller avec Elliot. Bonjour, Elliot. C'est quoi ta question pour notre collaborateur Léo Boisvert, qui est un spécialiste en intelligence artificielle?
3: Ma question, c'est, est-ce que l'intelligence artificielle va remplacer les pilotes d'avion?
2: Oh là là, toi, est-ce que t'aimerais ça, aller dans un avion où il n'y a pas de pilote, mais c'est juste une intelligence artificielle qui dirige?
3: Ouais, j'aimerais bien.
2: Oh! Alors, on va voir si Elliot a raison. Alors, bonjour Léo.
4: Bonjour Mathieu.
2: Léo Boisvert, spécialiste, doctorant en intelligence artificielle. C'est un grand plaisir de t'accueillir à nouveau ici pour répondre à ces questions-là. Alors, est-ce que l'IA peut remplacer des pilotes?
4: Donc, c'est une vraiment bonne question, Elliot. Merci pour ta question.
2: C'est pas le premier qui se la pose. Hein?
4: Non, ouais, c'est ouais. Ça. Mais la réponse courte, c'est que ça va changer leur travail, mais le poste de pilotage, il va pas se vider tout de suite. Donc, tu sais, les avions, ils ont déjà un pilote automatique en grande partie. Un avion moderne qui a un pilote automatique, il peut garder son altitude, sa vitesse, sa direction, puis suivre une route qui va être préparée à l'avance. Puis dans certaines conditions spécifiques, avec des pistes spécifiques, puis des instructions du pilote, il peut même faire l'atterrissage lui-même. Mais ça, c'est la partie facile à automatiser, c'est le vol normal. T'sais, c'est quand le ciel est calme, quand tout fonctionne, puis quand l'avion, il suit sa route. Mais le vrai travail du pilote, ça commence quand il y a quelque chose d'étrange ou d'anormal qui arrive. Mettons un orage, un passager malade, un aéroport qui ferme, il faut rediriger l'avion, ou t'sais, deux instruments de mesure, mettons le lidar et le radar, qui n'auraient pas nécessairement les mêmes informations. Donc, à ce moment-là, le pilote, il doit comprendre ce qui se passe, il doit parler avec l'équipage, il doit parler avec les contrôleurs aériens, puis prendre des décisions avec des informations comme imparfaites. L'intelligence artificielle, elle peut dire, ah, j'ai repéré quelque chose d'inhabituel, t'sais, analyser des données comme ça, puis elle peut indiquer qu'est-ce qu'on devrait vérifier. Mais si elle se trompe ou elle donne un conseil étonnant, mais il faut un humain qui dit comme attends une seconde. C'est un peu comme le GPS là.
2: Ouais,
4: mettons,
2: ouais.
4: Si le GPS te dit de tourner à droite puis t'arrives dans une ruelle inondée, il faut que tu dises comme
2: et
4: une seconde.
2: Et aussi
4: là.
2: L'autre chose qu'on va dire, c'est que l'intelligence artificielle est entraînée sur des données de choses qui se sont déjà passées.
4: Exactement.
2: Elliot, je ne sais pas si tu as déjà vu dans un cockpit d'avion, des fois il y a des choses qui se passent puis c'est totalement nouveau pour les pilotes. Puis dans ce temps-là, il faut que le pilote soit capable lui de y aller avec son jugement. Avec des choses qu'il a apprises, peut-être que là, l'IA, c'est là où l'humain a encore un petit peu d'avance sur l'intelligence artificielle, ce côté intuition.
4: Exactement. C'est comme pour les voitures autonomes. On nous prédit toujours qu'on va avoir des voitures autonomes vraiment bientôt. Mais à chaque fois qu'il y a des conditions compliquées, ces données-là vont pas avoir été vues par les voitures ou par les avions au moment où on les entraîne. Alors, ils vont pas être capables de répondre avec le même degré de précision ou de sécurité qu'un humain le ferait.
2: Dans ce cas-là, Léo, est-ce que ça veut dire que peut-être qu'à un moment donné, le pilote du futur, peut-être que ce sera toi, Elliot, ou d'autres. Qui veut devenir pilote ici, d'ailleurs? On a un, deux, trois, on a quand même cinq, presque une dizaine de mains. Est-ce que ces futurs pilotes-là vont voler avec des IA qui vont leur proposer des choses, puis ils vont décider peut-être en dernier recours, s'ils vont appliquer ou pas les propositions des intelligences artificielles?
4: C'est possible, c'est une possibilité. Donc, le pilote ou la pilote du futur va certainement avoir plus d'IA, plus d'outils autour de lui ou elle pour prendre des meilleures décisions. Mais il y a des études récentes, là, notamment de la NASA et de l'autorité américaine de l'aviation qui ont fait voler 36 pilotes de ligne tout seuls pour voir est-ce qu'avec les outils qu'on a maintenant, on pourrait permettre aux gens de voler tout seul. Ils ont fait voler dans un simulateur de vol de Boeing 737 avec 6 types de pannes différentes. Puis ils ont remarqué que quand un pilote devait gérer tout seul, bien, ça

0: La charge de travail augmentait. Ils ont tous réussi à atterrir. Il n'y a pas eu de crash ou d'accident,
1: ouais.
0: Mais ils ont dû reporter certaines tâches, notamment pour la vérification. Alors, il y a eu beaucoup plus d'erreurs et d'omissions. Alors, c'est les risques de sécurité. Ce qu'on a conclu, c'est que la sécurité que peut assurer un pilote seul est beaucoup plus faible que ce que deux pilotes feraient. Alors, même si on...
1: Même un pilote et une IA, c'est moins bon que deux pilotes.
0: Exactement.
1: Voilà, voilà. Très bonne question, Elliot. Maintenant, on va y aller avec une autre question qui a trait à l'IA. En aviation, c'est Naïm qui a une autre question pour Léo. Quelle est ta question, Naïm?
2: Comment l'IA est utilisée et appliquée dans la vie de tous les jours dans l'aéronautique?
1: Est-ce que ChatGPT est dans les cockpits puis les pilotes peuvent, disons, discuter avec lui ou elle, ou je sais pas, durant les vols?
0: Non, pas vraiment. Donc, il faut distinguer l'IA de l'automatisation classique. Un pilote automatique, comme je le disais tantôt, il va suivre des règles, un plan du genre garde cette altitude, garde cette vitesse, garde cette direction. Mais l'IA, elle, c'est, comme Mathieu, tu le disais plus tôt, c'est un outil qui va regarder énormément de données puis apprendre comprendre des signaux qui vont être plus compliqués. Donc, par exemple, quand il fait chaud, quand il y a plus de vibrations, quand il y a plus de pression, ben ça peut correspondre à ce qu'on a observé pour une panne ou une défaillance mécanique d'un certain type. Donc, ça, c'est les outils d'IA qu'on va avoir. C'est pas des ChatGPT, ça va être des outils très spécialisés pour analyser des signaux qui proviennent de plusieurs endroits dans l'avion.
1: Ça veut dire que c'est comme si on avait, entre guillemets, des petits robots qui sont capable de se promener dans tous les systèmes de l'avion puis dire à un moment donné, oups, fais attention, peut-être que ce système-là, dans quelques heures, il va défaillir ou fais attention, ça, il pourrait y avoir un problème avec ça. C'est Exactement. Un peu ça que ça fait actuellement.
0: Tout à fait. C'est que ça va regarder plusieurs combinaisons la température ici est un peu élevée comparée à ce qu'on a observé dans le passé. Faudrait probablement regarder, l'huile dans le moteur.
1: Ouais, c'est ça. Et il faut comprendre que souvent l'IA en aviation, elle va aider soit après ou avant le vol. Exactement. C'est comme elle est invisible pour les passagers.
0: Exactement. Donc, les passagers ne voient pas l'IA. Ça va faire toutes plusieurs choses qui vont être en support. Donc, pour faire de la maintenance, pour regarder comment l'avion se comporte en vol, pour regarder l'avion est rendu où en vol, par exemple. Donc, l'IA va être invisible pour les passagers.
1: Voilà. Vraiment très intéressant. Puis on voit que ça change la manière dont on fait de l'aviation, mais peut-être pas dans la manière dont on pensait qu'elle le ferait. Donc, on va oublier ça, là, le pilote robot à côté du pilote humain. C'est pas encore ça. Est-ce qu'on a une autre question pour notre ami Léo? Oui. Tiens, on va aller à Laurie.
3: Comment l'intelligence artificielle fait pour nous répondre autant vite?
1: c'est une très bonne question. Ouais.
0: La réponse, c'est beaucoup, beaucoup, beaucoup, des très, très, très, très gros ordinateurs. Alors, ce qu'on va faire, c'est qu'il y a les ordinateurs qu'on va utiliser dans la vie de tous les jours, mettons un téléphone cellulaire, une tablette ou juste un laptop. Mais ces ordinateurs-là sont faits pour répondre à des besoins qui sont très spécifiques pour une personne. Puis on n'a pas besoin que la puissance de calcul soit énorme. Alors, pour un programme d'intelligence artificielle, les demandes informatiques, les demandes en ressources de calcul, tous les calculs mathématiques, parce que c'est ça que ça fait, quand on pose une question, c'est beaucoup, beaucoup de multiplication et d'addition. Et tout ça doit être fait extrêmement rapidement dans des ordinateurs faits spécifiquement pour ça, énormes et qui consomment beaucoup d'énergie.
1: Et qui sont dans des endroits, là, vous voyez le hangar ici, là, il est très gros, là, mais imaginez un hangar comme ici, là, mais multiplié par 1000. Et c'est à ça que ça ressemble pour vrai, l'intelligence artificielle actuellement dans la manière dont elle calcule. Léo Boisvert, doctorant dans le monde de la cybersécurité et de l'intelligence artificielle, merci beaucoup d'être passé ici pour répondre aux questions de notre jeune public. Je pense qu'on peut lui donner une bonne main d'applaudissement. Merci. Je sais pas pour vous, gang, mais moi, j'ai vraiment très envie d'aller rejoindre Annie, parce qu'Annie, là, est partie, là, voir toutes sortes de matériel volant pour qu'elle nous parle notamment de moteur. Puis, on s'appelle pas moteur en herbe pour rien. J'aimerais aussi remercier Caroline Boudou et Léo Boisvert qui doivent nous quitter parce que, c'est ça, ils ont beaucoup de choses, beaucoup de travail à faire dans leurs recherches respectives. Caroline, merci.
4: Un grand, grand merci.
1: Léo Boisvert, merci beaucoup. Puis on se revoit pour la prochaine saison de Moteur en herbe. Merci infiniment.
4: Joyeux moteur.
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7: 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Puis je trouve que elle est vraiment majestueuse. Et j'aimerais aussi voir des galaxies, des étoiles, des constellations.
8: Moi, je me pose toujours des questions sur l'espace, fait que ça pourrait genre me permettre de répondre quand même à mes questions. J'aimerais genre pouvoir explorer les nouveaux univers parce que genre la galaxie, genre l'univers, c'est tellement grand. Puis genre, j'essaierais de construire genre des bases, plus de bases pour qu'on puisse genre mieux explorer les autres planètes.
9: Déjà que aller dans l'espace, ça serait vraiment incroyable. Juste regarder la Terre, parce que quand on y pense, on est tout petit sur la Terre. Et observer les étoiles, la vue, ça devrait être incroyable. Fait que j'aurais juste envie de profiter de ce moment pour observer le monde.
10: Je pense que si on avait la possibilité d'aller plus loin que ce qu'on fait en ce moment, moi j'aimerais beaucoup voyager, voir plus de planètes qu'on a vues ou découvrir des nouvelles étoiles.
11: J'aimerais aussi voir ce que ça fait un peu de flotter, parce que je me demande toujours ce que ça fait, parce que t'as pas souvent la chance de faire des choses comme ça et de découvrir dans quel univers t'es, donc oui, j'aimerais vraiment faire ça.
12: Moi, je crois que j'essaierais de m'informer un peu, puis en savoir plus de ce qui se passe dans l'espace, sur la Lune, par exemple.
13: Tu veux dire que tu ferais des recherches, des études?
12: Oui, je me promènerais d'une planète à une autre pour essayer de voir qu'est-ce qui se passe.
14: Moi, j'en profiterais pour aller voir s'il y a de la vie sur d'autres planètes. Je resterais chillée avec eux.
15: J'en profiterais pour regarder comment on est dans un monde magnifique. Puis, je prendrai des selfies et tout.
1: OK, Guillaume. Alors, où est-ce que tu nous emmènes maintenant?
16: Ce matin, j'ai demandé aux deux étudiants qui travaillent avec moi cet été de nous sortir l'avion qui est là-bas.
1: Ça, c'est probablement un des avions qu'on voit le plus voler, hein?
16: C'est l'avion sur lequel la plupart des gens apprennent à piloter, mm-hmm. incluant moi-même.
1: OK, là, maintenant, on va aller rejoindre Annie, parce qu'évidemment, Annie, on l'a perdue dans les moteurs d'avion aujourd'hui. Allô, Annie!
17: Allô, Mathieu!
1: Bon, alors, t'as finalement trouvé l'amour de ta journée.
17: C'est-à-dire, c'est pas nous, mais c'est ton Cessna. C'est ça de proche, parce que c'est rare qu'on a l'occasion d'être dans des endroits comme ça.
1: Alors, Annie, on est à côté de notre magnifique Cessna 152 et il y a des jeunes qui ont des questions pour toi. On va commencer avec Gabriel. Gabriel, 6 ans, t'as une question pour Annie. Quelle est ta question?
18: Pourquoi un avion ne peut pas aller dans l'espace?
1: Pourquoi un avion ne peut pas aller dans l'espace? Question. Alors, pourquoi ce Cessna 152, magnifique par ailleurs, ne pourrait jamais aller dans l'espace?
17: La réponse très, très courte, c'est parce qu'il n'y a pas d'air. Il n'y a pas d'atmosphère dans l'espace. Puis l'avion, elle a absolument besoin d'air pour deux bonnes raisons. Donc, la première, c'est pour aller chercher sa portance. Puis la deuxième, c'est parce qu'elle a besoin d'oxygène.
1: Bon, la portance, peut-être que c'est un mot que vous n'avez pas entendu ici jusqu'à maintenant. Qu'est-ce que c'est?
17: Quand on regarde une aile d'avion, le dessous de l'aile, il n'y a pas la même forme que le dessus. Donc, le dessous est très plat, puis le dessus, il est beaucoup plus bombé.
1: Oui.
17: Puis la raison pour laquelle c'est fait comme ça, c'est que quand l'avion avance dans l'air, là, il y a de l'air qui va passer au-dessus, en dessous, mais à cause de cette forme-là, puis aussi de l'angle de l'aile, l'air va passer beaucoup plus vite au-dessus par rapport à en dessous. Puis à cause d'un principe qu'on nomme le principe de Bernoulli, ça va faire en sorte qu'il va avoir moins de pression en haut de l'aile. Donc,
1: et ça va tirer l'aile vers le haut.
17: Une force vers le haut. Puis c'est vraiment à cause de ça qu'un avion est capable de rester dans les airs. Donc, s'il n'y a pas l'air qui circule en haut et en bas, ça fonctionne juste pas.
1: Bon, ça, c'est une très bonne raison. Ça, c'est la première. La deuxième, c'est le moteur. Le moteur, lui aussi, il a besoin d'air. Comment tu dis?
18: Il n'est pas assez puissant.
1: C'est ça. Le moteur, pas d'air, peut-être qu'il serait même pas puissant du tout.
17: Non, c'est ça, parce que dans le fond, un moteur, comment ça fonctionne? C'est un carburant qu'on appelle le kérosène qu'on va mettre dedans, puis qui va brûler. Mais comme quand vous faites vous-même un feu de camp, par exemple, avec du bois, ça prend le bois, mais ça prend aussi de l'oxygène pour que le feu prenne. C'est la même chose dans un moteur, pas d'oxygène. Le kérosène va pas brûler, donc il va pas faire avancer l'avion, donc on volera pas bien haut avec ça.
1: Ouais, mais là, vous avez déjà vu ici des fusées décoller? Qui a déjà vu des fusées décoller? Pas mal tout le monde, hein?
19: Toi, Gabriel, est-ce que tu as vu des fusées décoller?
20: Non.
19: Non, tu n'as jamais vu des fusées?
20: Mais j'ai déjà vu en vidéo.
19: OK, c'est ça, tu as déjà vu en vidéo. Mais les fusées, Annie, là, elles réussissent à aller super haut. Comment ça se fait que la fusée, elle, réussit?
20: Parce qu'elle a du feu.
19: Parce qu'elle a du feu!
17: Ben, c'est un petit peu ça, parce que qu'est-ce qu'on voit quand on voit la fusée décoller? Premièrement, elle est vraiment verticale. Puis effectivement, on va aussi brûler du combustible. Et d'ailleurs, la fusée va devoir amener de l'oxygène avec elle dans l'espace. Parce qu'à un moment donné, il n'y en aura plus d'oxygène. Donc, pour continuer à brûler le combustible, elle a son propre oxygène à bord. Donc, ça, c'est la première chose. Puis la deuxième, c'est qu'elle va brûler son combustible, puis elle va précipiter les gaz qui sortent en brûlant vers le bas, très, très vite. Puis ça, ça fait un principe qu'on appelle action-réaction. Donc, quand on envoie très vite le gaz vers le bas, ça crée une poussée par en haut. Donc là, la fusée, elle va monter vraiment très vite. Puis comme tu l'as dit tantôt, Gabriel, faut que ça aille vraiment vite pour aller dans l'espace.
19: Ouais.
17: Donc, avec ça, elle va être capable d'aller suffisamment vite pour aller jusque dans l'espace. Les avions, ils vont quand même très haut. C'est-tu à quelle hauteur ça va, un avion? Ça peut aller, par exemple, à 10 000 mètres, 15 000 mètres, à peu près. Mais c'est vraiment pas capable d'aller plus que, je dirais, 20 000 mètres. Oui, 11 000, c'est possible.
19: 11 000, ça se peut. Ouais. Ça se peut. Oui, mais là, une fois que la fusée est rendue dans l'espace, Annie, comment ça se fait qu'elle est capable de rester là?
17: En fait, la fusée doit atteindre une vitesse qui est de au moins 28 000 km/h. Donc, une fois, oui, c'est ça, elle flotte, t'as raison. C'est qu'une fois qu'elle a atteint 28 000 km/h, là, elle va comme se pencher, puis elle va tellement vite que la vitesse à laquelle elle tombe, parce qu'à cause de la gravité, hein, elle est vraiment réattirée vers la Terre, mais elle tombe à la même vitesse que il y a la courbure de la Terre. Fait que dans le fond, elle va suivre en tombant, elle suit toujours la forme de la Terre. Fait que c'est comme si elle restait à la même distance de la Terre.
19: Mais elle tombe.
17: Mais elle tombe toujours.
19: Incroyable.
17: Tout le temps, tout le temps.
19: Incroyable. On réalise beaucoup de choses à Moteur en herbe aujourd'hui. Merci, Gabriel, pour ton excellente question. Maintenant, on va aller avec Zachary, qui a une autre question pour toi, Annie. Zachary, pose-nous ta question.
21: Comment les avions à hélice font-ils pour voler quand le vent souffle dans le sens contraire?
17: Oui.
19: Genre un avion hélice qui a le vent dans le dos.
17: Oui,
19: dans
17: exactement.
19: Le fond.
17: Ben oui, parce que typiquement, le vent, l'hélice prend le vent en avant, l'envoie vers l'arrière. Mais en fait, la réponse courte à ça, c'est parce que c'est pas le vent qui fait tourner l'hélice. Donc, on pourrait peut-être penser ça, mais c'est pas le vent. C'est le moteur qui fait tourner l'hélice. C'est des moteurs, dans le fond, un peu comme une voiture. Hein? Une voiture, on a un moteur à piston, puis ça fait tourner les roues.
22: Le moteur, lui, est en avant pour faire tourner l'hélice.
17: C'est ça, exact. Fait que l'hélice de l'avion tourne comme les roues d'une voiture. Donc, c'est vraiment le moteur qui va faire tourner l'hélice.
19: Mais en même temps, moi, je reviens avec la question de Zachary, parce que ça veut dire que la vitesse ou la direction du vent, ça va pas changer rien dans les performances de l'avion, mais
17: c'est
19: vrai que
17: non, ça a quand même un effet. C'est quand même important, ça va
19: avoir un impact.
17: Oui, mais ça n'empêche pas l'avion de voler. Mais c'est sûr que si le vent arrive de face, parce que là, ce qu'elle fait, l'hélice, elle, c'est comme une aile d'avion, une hélice. Ça a un côté plat puis un côté bombé. C'est juste qu'au lieu d'être à l'horizontale, elle est comme à la verticale. Donc, quand elle tourne, elle fait aussi passer l'air du côté bombé puis du côté plat. Donc, ça accélère du côté bombé plus vite que du côté plat, puis ça fait une poussée, mais vers l'avant au lieu de vers le haut. Donc, c'est sûr que si le vent arrive, ça peut quand même changer le comportement.
19: Ah ouais, ça va changer le comportement, mais l'avion va avoir quand même assez de puissance pour être capable de contrecarrer la direction du vent. Maintenant, hey, je ne sais pas si vous voyez la différence ici entre le moteur du Cessna 152, puis juste en arrière là-bas, on a Airbus 220. C'est quoi la différence entre les moteurs, d'après vous?
21: Ben, il y a un moteur qui est à hélice, puis l'autre, c'est un moteur à propulsion.
19: Oui, ben, exactement. Le Cessna 152, c'est un moteur à hélice. Puis celui en arrière, c'est un turboréacteur. C'est quoi la différence, Annie, entre ces deux types de moteurs-là?
17: Le turboréacteur, lui, il va brûler son carburant. C'est un petit peu comme un moteur de fusée. Donc, il va accélérer les gaz d'échappement puis aussi de l'air là, qui entre dans le moteur. Puis il va l'accélérer très, très vite, mais vers l'arrière. Fait que ça donne la poussée à l'avion vers l'avant. Donc, tandis que l'hélice, elle, ben comme je l'ai expliqué tantôt, là, en tournant très vite, elle va avancer là, comme une aile d'avion qui serait placée vraiment sur le côté plutôt que de haut en bas. Puis la raison pour laquelle parfois on utilise des avions à hélice puis parfois à turboréacteur, avec les avions à hélice, c'est difficile d'aller très vite et à très haute altitude. Donc, souvent, ces avions-là vont être utilisés pour des plus courtes distances parce qu'on va moins vite, on va moins haut. Puis la raison pour laquelle c'est compliqué d'aller vite ou à haute altitude, ben premièrement, si on va à haute altitude, il y a moins d'air. Puis là, j'ai expliqué que sa poussée, dans le fond, c'est un peu comme la portance de l'aile. Donc, s'il y a moins d'air, elle va avoir moins de poussée puis elle va avoir vraiment beaucoup de difficultés. Puis aussi, un des problèmes, c'est que l'hélice, elle tourne très vite. Donc déjà là, l'hélice, si elle bouge pas à l'avance à la même vitesse que l'avion, si elle tourne vite, le bout de l'hélice, là, il va vraiment très vite. Puis à un moment donné, il pourrait atteindre la même vitesse que le son.
19: Puis si
17: on veut pas ça.
19: Une hélice qui arrive à, qui dépasse le mur du son, généralement, c'est pas très, très bon pour l'hélice, mais on n'ira pas là. Ouais, puis je pense que l'avion va pas voler très, très longtemps. Hey, merci beaucoup, Annie. Quelles bonnes informations, comme toujours. Annie Levasseur, prof-chercheur à l'École de technologie supérieure, merci d'être venue ici à l'École nationale d'aérotechnique.
17: Ça fait plaisir, puis merci de m'avoir invité ici. C'était vraiment trippant.
19: Ouais, toi aussi, tu t'es payé un petit trip.
17: Ben oui.
19: OK, super. Parfait. Hey, wow! Tout ce qu'on a appris aujourd'hui, c'est vraiment incroyable. J'aimerais remercier toute cette belle équipe. Jade Prévost-Cormier et Artemis. Merci également Annie, Caroline et Léo, nos collaborateurs du jour. Nos techniciens aujourd'hui étaient Steve Saint-Pierre et Claude Clovis Lamar et bien évidemment ma super équipe de recherche, Ariane Pelé, Patricia Blais, Sandrine Bélanger-Mona, chapeautée par la réalisatrice Marie-Hélène Racicot. Hey, Hermine, oui. Maintenant que tu t'es pratiquée, là, je pense que tu dois être quand même assez bonne pour, disons, peut-être te rendre sur l'île de Montréal?
0: Oui, je te propose de te ramener à Radio-Can, ben, en avion.
19: OK, super. Bon, je vais aller chercher un parachute, puis on se revoit dans... dans quelques secondes.
0: Après, on va pas aller survoler la tour de Radio-Canada.
19: Oh, wow. Parfait. Allons-y. On a notre plan pour l'après-midi.

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4: Ici Marc-Antoine Leblanc. Voici vos informations. Des détails ont commencé à filtrer sur le déroulement des négociations commerciales entre Ottawa et Washington. Selon les informations de CBC, le Canada serait prêt à faire certaines concessions pour éviter de nouveaux tarifs douaniers dès le 19 août et obtenir une réduction des tarifs sectoriels déjà en vigueur. Les précisions d'Anne Levasseur.
5: Selon des sources de CBC, le Canada serait prêt à faire les concessions suivantes. Concessions dans le secteur de l'industrie laitière, levée de l'interdiction de vente d'alcool américain dans l'ensemble des provinces et la levée des tarifs du secteur automobile. En échange de quoi, le Canada espère obtenir l'annulation complète de l'entrée en vigueur de ces tarifs de 50 % qui doivent être imposés à partir du 19 août sur une série de produits canadiens et l'allègement des tarifs sectoriels qui touchent l'acier, l'aluminium, le bois d'œuvre, notamment depuis mars 2020. Mais déjà, l'idée d'offrir ces compromis envisagés fait réagir. Les provinces s'opposent vivement à l'idée de remettre l'alcool américain sur les tablettes. C'est le cas notamment du Québec et de l'Ontario. Et les producteurs laitiers du Québec s'inquiètent aussi de voir le Canada céder sur la question de la gestion de l'offre, même de manière minimale. La professeure à l'Université d'Ottawa, Geneviève Dufour, voit tout de même d'un bon œil ce qui se trame entre les deux parties, bien qu'on ne peut être certain du résultat.
6: On avance parce que pour l'instant, tout ce que M. Trump faisait, c'était ajouter des mesures. Est-ce que, c'est la question qu'on se pose tout le temps, hein, est-ce que en faisant encore certaines concessions, ça va arrêter cette espèce de chaîne infernale de mesures à l'égard du Canada? On peut pas en être certain.
5: Par écrit, le bureau du ministre Leblanc confirme que des discussions approfondies sont en cours, mais aucun détail ne sera fourni pour le moment. Le ministre sera de nouveau à Washington dès lundi. Issa Levasseur, Radio-Canada, Ottawa.
4: Et même si

Québec entend maintenir le boycottage de l'alcool américain. Certains produits des États-Unis sont quand même de retour sur les tablettes. Des spiritueux américains ont en effet retrouvé le chemin de la Société des alcools du Québec en transférant leur production dans

0: devrait intervenir.
1: Il faudrait empêcher, dans le fond, que d'autres marques américaines puissent commencer à embouteiller et vendre en SAQ, tenter aussi longtemps qu'on veut faire ce fameux boycott-là.
0: Nathalie Laberge, PDG de la distillerie Mariana à Trois-Rivières, qui produit le rhum Mort-Bleu, constate une baisse de 10 % de ses ventes par rapport à il y a un an, avec le retour de son concurrent américain Kraken. D'où l'importance, selon elle, que les consommateurs soient conscients de leur choix.
2: Donc, quand ils achètent un Kraken, ils achètent d'une compagnie américaine dont les profits retournent aux États-Unis. Quand ils font le choix d'acheter un Mort-Bleu épicé, bien, c'est une compagnie entièrement québécoise.
0: La gestionnaire de catégorie pour les produits du Québec à la SAQ, Héloïse Michaud, reconnaît que le retour de spiritueux américains sur les tablettes réduit le nombre de places libres pour les autres produits.
3: Mais il y a encore beaucoup d'autres produits américains qui ne sont pas revenus, donc il y a encore beaucoup de places qu'on donne en priorité aux produits du Québec sur les tablettes.
0: C'est en mars 2025 que le Québec a décidé de retirer les produits américains des tablettes de la SAQ. Éric Plouffe, Radio-Canada, Montréal.
4: Dans l'Ouest canadien maintenant, la lutte contre les incendies de forêt se poursuit en Colombie-Britannique. Une centaine de brasiers sont en activité dans la province, dont quatre d'importance qui monopolisent l'attention des pompiers. Environ 7000 résidences font l'objet d'un ordre d'évacuation et certaines personnes sont maintenant confrontées à une dure réalité, celle de ne plus jamais revoir leur maison. Julie Landry fait le point.
5: We're gonna go home.
6: Réjeanne Simpson promet à son chat qu'ils rentreront à la maison tout près de Vernon, dans le nord de l'Okanagan. Mais malheureusement, ce ne sera plus jamais comme avant. La maison qu'elle avait construite de ses mains avec son mari, maintenant décédé, est partie en fumée. Et elle a failli ne pas pouvoir aller chercher son chat et son chien parce que la route était bloquée par les autorités. Ils l'ont finalement laissé passer rapidement. C'est le lendemain qu'un voisin lui a appris la mauvaise nouvelle. Même si sa maison sans électricité ni eau courante n'était pas assurée, elle a confiance de se réinstaller dans une caravane sur son terrain grâce à l'aide d'amis généreux et même de clients de la quincaillerie où elle travaille toujours à 72 ans.
5: And I'm just so grateful.
6: Et elle sait ce que son mari lui dirait.
5: Keep smiling and walking forward.
6: Continue de sourire et d'avancer. Au milieu des larmes, Réjeanne Simpson garde donc espoir que malgré tout, elle s'en sortira.
5: We're safe and we're good.
6: Ici Julie Landry, Radio-Canada, Vancouver.
4: En terminant au tennis, surprise de taille à l'Omnium Banque Nationale à Toronto. La Québécoise Leila Annie Fernandez a battu la cinquième joueuse mondiale, Mira Andreeva, en deux matchs de 6-1 et 6-4. Leila Annie Fernandez est la seule joueuse canadienne encore en lice en simple dans le tournoi. Les deux joueuses s'étaient affrontées trois fois avant aujourd'hui et Mira Andreeva l'avait emportée deux fois. La Russe a notamment été championne à Roland-Garros en mai. Voilà, c'était vos informations. Pour plus de détails, vous pouvez consulter le site radio-canada.ca.

0: Montréal appelle Sherbrooke. Je répète, Montréal appelle Sherbrooke. Est-ce que tu m'entends, Robert Lalonde?
1: Très bien.
0: Yes. T'as pas idée à quel point je suis heureux de te retrouver, mon cher, et ça pour les 4 prochains épisodes de radio. Ça fait un bail, comme on dit. Ben, ce qui fait que je vais me permettre de te demander comment vas-tu, puis c'est un vrai comment ça va. Est-ce que tu vas mieux que ma voix? Parce que je sais pas si ça s'entend, mais elle est un peu craquée. Mais bon, on va passer outre. Comment vas-tu?
1: Moi, c'est l'âge qui me craque, c'est pas la voix. Mais ça va bien, ça va spécialement bien aujourd'hui parce qu'il fait un temps absolument merveilleux. Ouais. C'est un temps qu'on attend depuis un bon bout de temps. Sur la route en venant vers Sherbrooke, à partir de Nantes-Atelier, j'ai eu envie de m'arrêter un peu partout, ne serait-ce que pour voir s'abattre les oies dans les champs de blé d'Inde. C'était ouais. extraordinaire.
0: Ouais, puis là, tu reviens d'une tournée, tu as fait un spectacle sur Jack Kerouac quand même, c'est pas rien.
1: Oui.
0: Que j'ai vu ce spectacle-là, en fait, je l'ai vu il y a plusieurs moi. Bravo, mon cher. J'ai lu de bonnes critiques.
1: Ben oui, mais du coup, on a commencé ça tranquillement, en pensant qu'on le fait une fois ou deux, puis ça ouais. fait quoi, 18-20 fois qu'on le fait maintenant un peu partout. Les gens, je pense, ont envie d'entendre l'ange révolté
0: ouais.
1: Et amoureux de sa famille et de... des désespérés de l'Amérique d'après-guerre, l'époque où il a écrit ce texte en français, qui était le départ de On the Road. Il ouais. a commencé par l'écrire en français, donc c'est ce texte-là dont je me suis emparé.
0: Mais en tout cas, bravo pour cette initiative-là. Ça mérite de continuer d'exister.
1: Oui, j'adore vraiment. Faire ça, puis ça a bien l'air qu'on va continuer de le faire. Donc, c'est-à-dire, on ne sait pas, hein, quand on ouais. fait quelque chose qui est comme, on va l'évoquer tout à l'heure, un peu à l'état sauvage,
0: c'est
1: comment
0: ça.
1: Est-ce que ça peut tourner?

0: Ben justement, moi je trouve que la pensée de Kerouac est pas mal en lien avec notre sujet de ce soir, parce qu'on va réfléchir à la sauvagerie. Ça prenait vraiment Robert Lalonde pour nous intéresser, nous intéresser à ce thème-là. Pour lancer nos échanges, je nous fais entendre une archive qui remonte à 1979.
1: Le jardin de la Bible illustre donc ce qu'il y a de correct et d'harmonieux, ce que les hommes ont perdu. La sauvagerie, c'est tout le reste de la création, le monde sauvage à l'état naturel qui leur est échu, un domaine de roches et de brousse. Mais les hommes qui ont appris à labourer la terre se refusent à voir le monde entier comme une vaste sauvagerie. La sauvagerie, c'est ce qu'ils doivent combattre pour défricher la terre. La ferme est une oasis d'harmonie. À l'image de Dieu, ils sont créateurs d'ordre. La machine a repoussé si loin la sauvagerie qu'elle n'est plus qu'une notion confuse de terrain vague, sans aucune ressemblance avec la civilisation des hommes, ses merveilles de génie, ses raccourcis techniques. La sauvagerie n'a plus sa place dans le monde civilisé.
0: C'est Gilles Dupuis qu'on entendait ici. C'est un extrait d'émission de télé intitulé Environnement. En quelques mots, Robert, avant l'introduction, est-ce que tu partages son avis? Dis autrement, 47 ans plus tard, penses-tu comme lui que la sauvagerie n'a plus sa place dans le monde civilisé?
2: Ben, je pense qu'elle a encore moins sa place qu'à l'époque où Dupuis en parlait, parce que l'hypertechnologisation de notre univers...
0: Ça n'a pas arrêté, mettons.
2: Fait que ça ne dit, je relisais certains, mais peut-être vous en direz un petit bout tout à l'heure, de mon monde sur le flanc de la truite. C'est quand même écrit il y a plus de 25 ans, et puis on n'en était pas à un point aussi aigu et catastrophique de tout ça. Et déjà, c'était prévisible, c'était visible qu'on allait, comme dit Annie Dillard, « watch the screen and miss the show
0: ». Wow! J'enchaîne avec une autre citation. Tiens, les mots de l'écrivain Tristan Bernard. Le véritable ami est celui à qui on n'a rien à dire. Il contente à la fois notre sauvagerie et notre besoin de sociabilité.
2: C'est vrai.
0: Est-ce que je peux te considérer comme mon véritable ami, Robert?
2: Oui.
0: Oh, je suis content. Allez, bonne émission tout le monde. C'est reparti.
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0: Salut. Dimanche 10 mai avec l'écrivain Robert Lalonde, on se demande qu'avons-nous fait de notre part sauvage?

0: Chaque fois que je lis un livre de Robert Lalonde, particulièrement ses carnets, je suis fasciné par la liberté qu'il se donne comme écrivain. Il nous emmène derrière les sentiers de sa maison, nous fait rencontrer les chevreuils qu'il croise. Il se met aussi dans leur peau, histoire de savoir ce qu'ils pensent de nous, les humains. Puis, je suis tout autant impressionné par ses phrases qui nous font ressentir le vent, les saisons qui passent, l'eau qui coule dans les rivières. Un lecteur à la recherche de sensations fortes pourrait se dire « Mais coudonc, qu'est-ce qu'il nous raconte, là? » Alors que moi, j'y vois un écrivain de la sauvagerie et j'oserais même avancer qu'il a un petit quelque chose de Rousseau et de Thoreau dans le regard qu'il pose sur la nature et dans son désir aussi de comprendre ce que le non-domestiqué peut nous dire. Robert est aussi un écrivain de la sauvagerie au sens où sa pensée demeure libre, inclassable. Puis ses livres nous amènent souvent sur le terrain où on l'attendait pas. En fait, même pour lui, j'ai l'impression que sa propre pensée demeure un phénomène qu'il continue de chercher à comprendre. Pour moi, c'est un bel exemple, ça, de pensée sauvage. Comme Serge Bouchard, comme Hélène Dorion, comme Fanny Britt, pour ne nommer que ces gens-là. Je cite Robert en réunion. La polarisation est une tentative de mise en boîte de nos façons de penser. Nos codes culturels font qu'actuellement, notre sauvagerie s'éteint. Avant d'ajouter, tu sais, la sauvagerie appelle la curiosité de l'autre, pas son mépris. Je trouve ça vraiment intéressant et audacieux comme propos dans le contexte actuel. Donc, vous aurez deviné hein, que pour nous, ce soir, la sauvagerie et la part sauvage ne feront pas référence au terrorisme, à la violence, encore moins à la barbarie. En fait, on est plutôt de ceux et celles qui pensent que c'est même une dérive regrettable du langage que d'associer la sauvagerie à ces phénomènes sociaux-là. Comme c'est tout aussi regrettable que l'étiquette sauvage ait été accolée aux Autochtones pendant si longtemps. C'était clairement une manière très maladroite de nommer une peur de la différence culturelle. Pour nous écrire, réfléchir@radio-canada.ca. Sinon, il y a l'option de la bulle de conversation. Et puis, j'insiste, c'est toujours vraiment un plaisir de vous lire. Sur ce, voici le poète et romancier Jacques Brault, le 20 septembre 1977, à l'émission de télé intitulée « Rencontre ».
1: Quand vous dites « J'ai vécu ma première enfance presque à l'état sauvage », j'aimerais savoir ce qu'il était, ce petit sauvage de votre première enfance.
2: Ben, c'était une sauvagerie intérieure. Je suis venu au monde. C'est l'impression que j'ai encore aujourd'hui. Non pas en refusant le monde, mais vraiment en me sentant acclimaté, mais aussi dépaysé. Il y a le fait aussi que j'ai été pratiquement élevé. J'ai été éduqué, même pas dans la rue, mais dans la ruelle. Avec quelques camarades comme ça, de conditions assez humbles. Et tout était improvisé, bricolé, même ce avec quoi on s'amusait. Et j'avais déjà, à cette époque, la tendance qui décontenançait mes camarades, tendance à me retirer parfois.
1: Solitaire?
2: Oui, c'était pas toujours gentil, je n'avertissais pas toujours. Une forme de solitude physique. Il me fallait, et même chez moi, même si c'était pas très grand, dans le logement qu'on habitait, de trouver un coin, ou même derrière une porte, où je m'isolais. Non pas à rien faire, je pouvais soit lire ou bricoler des objets. Mais j'avais ce besoin.
0: Je rappelle que c'était la voix de Jacques Brault, 1933-2022, qu'on entendait ici, diffusion originale de cette émission-là, 20 septembre 1977. J'avais alors 4 mois. Resalue Robert Lalonde, t'es toujours là, à Sherbrooke.
3: Oui, bien bon. Sûr.
0: Je te cacherai pas que je me reconnais dans ce que disait ici Jacques Brault. Je vais d'ailleurs parler de mon petit côté sauvage plus tard dans mon billet radio. Mais toi, je te connais quand même un peu. Ça fait quelques années que je te fréquente à la radio, mais aussi par le biais de tes livres. Puis j'ai l'impression que tu pourrais dire à peu près la même chose que M. Brault ici. En même temps, je veux pas faire de l'appropriation. Dans quelle mesure te reconnais-tu dans ce que Jacques Brault disait ici? Tu devais être ce genre d'enfant qui s'isolait pour...
3: Dans l'enfant sauvage, oui. Oui, moi, j'étais même fugueur. la maison était parfois dans un tel enfermement que j'avais besoin de fuir. fuir et j'avais la forêt juste à côté. Moi, j'ai eu la chance quand même d'être élevé dans la nature et en plus en grande partie avec le clan Mohawk de ma famille qui ouais. m'accueillait en me disant « Mais là, qu'est-ce que t'as dans la tête? Pourquoi tu as dit là? Alors, prends 3 jours pour pas parler. » On va s'occuper de toi, puis t'es malade, là. T'as trop de choses dans la tête. Regarde autour de toi, nomme les choses, apprivoise-les. Passe même la nuit dans la forêt, alors que ça me terrorisait. Mais j'ai fini par le faire, mais ça m'a pas terrorisé du tout. Donc j'ai découvert que mon état sauvage, ma sauvagerie me sauvait d'une aliénation que je savais menaçante et qui m'a même rendu malade quand j'étais enfant. Qu'il fallait que je colle de ce côté-là plutôt que du côté de l'école et de la famille.
4: Ouais. Ça t'a été transmis vraiment dans l'enfance, puis ça te suit encore aujourd'hui, sauvage en toi. Hein,
3: absolument. Heureusement, d'ailleurs, parce que je ne sais pas, je pense que je serais passé à la sauvagerie telle qu'on l'entend par la violence si je n'avais pas eu le droit à ça.
4: Ouais. Ouais. Ouais. Je le disais en intro, quand je te lis, j'ai vraiment l'impression qu'il y a un peu de Henry David Thoreau dans ta pensée sur la sauvagerie. Hein.
3: C'était
4: pas surpris d'entendre ça, ben oui. D'ailleurs, si tu permets, je vais citer un extrait de son livre Walden ou La vie dans les bois. Laisse les coups des franges à la sauvagerie de ta nature comme ces lèches ou ces fougères qui ne deviendront jamais du foin anglais. Si une plante ne peut pas vivre selon sa nature, elle meurt. Eh bien, il en va de même pour un humain. En même temps, on vit dans une société où les rôles sociaux, ou les masques, ou la hiérarchie, ou la hiérarchie, tout ça, ce sont des éléments très importants de nos vies. Donc, écouter sa petite voix intérieure, ou dit autrement, comment je honorer sa sauvagerie, je vais le dire de même, j'ai l'impression que c'est pas ce qui est encouragé. Hein, puis pourquoi, mettons qu'on essaie de se poser la question, pourquoi c'est pas encouragé?
3: Mais parce que... ça relève de l'instinct et de la pulsion.
4: Ouais. Ça fait peur. Hein,
3: et ça fait peur, ouais. Ça donne le vertige. D'ailleurs, on a peur du vertige, comme si on n'avait pas dans la vie à traverser des vertiges encore plus

0: considérable et même destructeur dans la vie sociale. Ça fait peur. Et pourtant, il y a un grand mouvement de retour à un état sauvage, en quelque sorte. Pas pour fuir spécialement la société qui nous enferme, mais pour retrouver l'indompté en nous, en quelque sorte. Retrouver aussi la possibilité d'accepter ce qu'on sent, d'accepter ce qu'on ressent, de retrouver le mécanisme de nos sens qui s'atrophie beaucoup.
1: Parce que ça, c'est une reconnexion sensorielle, pour le dire comme ça, avec le monde. En tout cas, moi, c'est comme ça que je le vois, je la vois, la part sauvage en moi, puis la sauvagerie, c'est reprendre contact avec cet état d'émerveillement, quasiment qu'on retrouve dans l'enfance.
0: De réenchantement du monde, mais qui repose absolument pas sur des règles établies. Je pense que j'ai déjà raconté à ce micro comment ma grand-mère, elle n'en revenait pas que j'essaye d'étudier un arbre dans un livre de botanique.
1: Elle me disait, va-t'en dehors.
0: Elle me traînait devant l'arbre. Elle me disait, tu vas passer une journée là, tu vas savoir ce que c'est. Et cette abstraction a fait de tels progrès, surtout avec les écrans et que c'est le monde un peu virtuel dans lequel on peut un peu beaucoup. Quand je pense qu'à l'époque, je me relisais il y a 25 ans, mais je me suis dit, mais je trouvais ça déjà terrible. Bon, là, on a fait des progrès, si on peut appeler ça comme ça, énormes, dans la domination de notre sauvagerie. Et ça, je trouve ça très, très dangereux, parce qu'en même temps, ça ne nous rallie plus aux autres. On est rallié à des images, on est relié, on est attaché ensemble par des concepts, etc. Et puis même, au niveau du langage, maintenant, les mots disent pas tout à fait la vérité non plus de ce qu'il devrait dire. Donc ça devient vraiment très angoissant. C'est Freud qui disait que si on refoule tout ça parce que la civilisation nous y oblige, ben là, il y a des culpabilités, de la honte.
1: Il y a des névroses
0: l'ambiguïté devient une chose complètement catastrophique.
1: Voilà. Ça, c'est certain que Freud avait, je pense, mis le doigt là-dessus à l'époque déjà. Robert, on parle de notre part sauvage là, depuis quelques minutes, mais dans l'espace public, quand on évoque la sauvagerie, on dirait que c'est assez rapidement associé à la barbarie. Pourtant, dans tout ce que j'ai lu cette semaine, dans la préparation que Kim Leblanc a fait pour nous, la différence est quand même pas mal claire. La sauvagerie, ça renvoie à l'idée du non-domestiqué, de l'esprit libre, du libre-penseur, de ce que tu as dit tantôt, des trucs qui ne sont pas mis dans des cases et tout ça. Mais aussi, ça renvoie à l'état naturel de la forêt, mettons. Alors que la barbarie, ça renvoie plutôt à une forme de violence qui, ultimement, peut chercher à détruire la civilisation, à la corrompre, tout ça avec cruauté. En réunion cette semaine, en s'en parlant, j'ai cru comprendre assez rapidement que ça t'agace, cette confusion-là qui est faite entre les deux mots. Mais pour quelle raison est-ce qu'on en est arrivé à confondre ces deux termes-là, tu penses?
0: Écoute, je sais pas vraiment, sinon que... d'abord, on a toujours identifié les autochtones comme des sauvages pendant des années, donc comme des gens qui dynamitaient un peu nos convictions, nos façons rationnelles de voir les choses, etc. Donc, c'est comme si la sauvagerie, avant de devenir une barbarie, devenait une espèce de façon de vivre contre la civilisation, ou contre les règles de la civilisation. Moi, c'est pour ça que je préfère appeler ça, se mettre à l'état sauvage que dans la sauvagerie, parce que le mot est tellement identifié à la violence. J'ai un de mes livres, d'ailleurs, qui s'appelle comme ça, À l'état sauvage. J'ai carrément l'impression que l'insociabilité qui est liée à l'état sauvage crée un malentendu tel. Si vous vous taisez en forêt pendant un moment avec des gens, la névrose part. J'ai des amis qu'il faut qu'ils reviennent à la maison vite. Ils s'enfargent même d'un branchage, puis ils se font mal pour rentrer tellement ils trouvent ça angoissant.
1: Je te dirais que prendre un moment de silence à la radio, dans une conversation aussi, ou quand on prend une marche avec quelqu'un, ça fait son effet, comme on dit, je le fais à l'occasion, puis la névrose est pas loin.
0: Tu vois, les autochtones Tlingit, par exemple, dans le nord de Vancouver et tout ça, puis ils trouvent qu'il faut pas se regarder dans les yeux tout le temps quand on se parle, parce que là, on vole, c'est comme si on volait l'intimité et l'âme de l'autre.

0: Ouais. Donc on parle en marchant, on parle en regardant ailleurs, on parle en se livre sans avoir l'impression de prendre l'autre, l'ami en otage avec tout ça. Donc c'est là qu'on voit là avec des amis qui disaient, ah, voyons, ça les intéresse pas ce qu'on dit, ils nous regardent pas pendant tout. Mais là, c'est un autre. Tous ces codes étaient tellement différents, ben, ils sont encore, que ça s'est attaché. On met le mot sauvagerie là-dessus comme si c'était un non-désir de communication.
1: Alors qu'à l'inverse, c'est ça, la sauvagerie ou la part sauvage en nous, ça peut être justement un appel un appel à l'écoute de cette différence-là, d'un code culturel qui est différent. Robert, je te fais une confidence. Cette semaine, quand j'ai parlé de notre sujet à quelques amis, certains m'ont dit qu'est-ce que vous allez dire sur ça? En fait, il y a même une personne qui m'a demandé, mais pourquoi t'as envie de parler de ça à la radio? Puis c'est pas une blague. Paradoxalement, j'ai l'impression que ces gens-là partagent une bonne partie de tes idées, puis de nos idées sur la sauvagerie, puis sur la pensée sauvage, mais je sais pas. C'est comme si ce mot-là sonnait un peu trop passéiste ou qui était connoté un peu négativement. Je te donne l'occasion, 30 secondes, mettons. Là, disons que tu peux répondre à mes amis, poliment, évidemment. Qu'est-ce que tu leur dirais? Pourquoi on s'intéresse à ça?
0: On s'intéresse à ça parce que je crois qu'il faut absolument trouver des refuges contre l'obéissance à tout prix et trouver une façon de s'étonner. Je pense que c'est Kant qui disait ça, de sa propre existence mystérieuse dans le monde. Il y a un problème qu'on a avec le mystère. Je pense que c'est Giono qui disait ça. Quand le mystère est très malin, il se cache plutôt dans la lumière que dans l'ombre. Ouais. Donc on a peur d'y aller. Il y a une peur d'entrer dans un état sauvage parce que tout peut arriver et qui est hors de notre contrôle. Donc ouais, la peur de perte de contrôle est souvent au centre de ce qui a construit la sociabilité et la vie en communauté, parce que il faut s'entendre sur tout, il faut arriver à des consensus. Tu viens-tu pendant la crise d'Oka, quand les autochtones d'Oka étaient, les Mohawks étaient interviewés, puis c'était jamais la même personne qui allait rencontrer l'animateur, puis l'animateur,
1: il dit, bon, problème,
0: vous voyez quelqu'un qui vous représente tous, puis qui parce que là, on recommence à chaque fois, puis il faut, ben non, mais nous, ça marche pas comme ça, tout le monde doit dire ce qu'il a à dire, et ça mettait, il y avait grand malaise dans le studio à chaque fois que ça arrivait. Mais moi, je riais dans mon salon, je me disais, c'est leur façon un peu sorcière de dire, un peu sauvage, mettons-le, de dire non, vous n'allez pas nous encadrer et nous faire dire des choses qu'on ne veut pas dire.
1: C'est une façon un peu sauvage, ou dit autrement, c'est un appel à l'écoute de la différence culturelle. C'est vrai que les médias sont paramétrés de cette façon-là. On veut un représentant ou une représentante. À plus petite échelle, on le voit avec Québec solidaire, ils ont deux co-porte-parole, puis là, ça crée toute une affaire.
0: Je rappelle qu'on
1: se demande, qu'avons-nous fait de notre part sauvage? La réponse courte, ce serait probablement de dire qu'on l'a domestiqué. Ou si Freud était avec nous, tu l'évoquais tantôt, il parlerait sûrement du malaise dans la civilisation qu'il avait identifié. C'est-à-dire qu'il avait noté, donc que les gens refoulaient leurs pulsions ou qu'ils mettaient peut-être en dormance leur sauvagerie.
0: Ils mettaient en dormance leur sauvagerie. Et c'était pas plus simple à l'époque de Freud que maintenant. C'était pour d'autres raisons. On a vu tout ce que c'est... qui a suivi les écrits de Freud, c'est toutes les guerres.
1: À ce moment-là, la psychanalyse et la psychothérapie prenaient le relais pour essayer de comprendre justement où logeait cette part-là nous et quoi faire avec. Je lisais une entrevue hier avec l'essayiste Pierre Bergougnoux. Tu m'as confié que c'est un de tes amis. Mm-hmm. Pour lui, la dimension sauvage n'a pas été perdue. En fait, elle fait encore partie de nous. Elle est juste occultée. Toi, concrètement, on va prendre un exemple. Ta sauvagerie, on le comprend bien, là, elle est encore là, ta part sauvage en toi. Disons, quand tu donnes des ateliers d'écriture, là, comment fais-tu dans tes séances pour faire une petite place à ta sauvagerie? Ça se passe-tu quand tu fais des ateliers?
0: Oui, ça se passe si je me permets de mettre la table à chaque fois en leur disant que le pire ennemi de l'écriture, en fait, c'est... tout notre apprentissage scolaire, notre façon de mettre forme les choses.
1: Et là, la salle
0: j'ai
1: se
0: pas
1: vide.
0: De début, je sais pas, j'ai pas de milieu, j'ai pas de fin. Alors, j'essaie de détruire d'abord cette impression qu'ils ont de pas pouvoir écrire ce qu'ils veulent, parce qu'il y a des règles à suivre, parce qu'ils ont suivi des cours qu'ils n'ont jamais dû suivre, parce qu'ils ont étudié des auteurs,

0: j'étais d'une façon professionnelle à l'université ou ailleurs, et la vérité des mots qui leur appartiennent à eux leur échappe complètement très souvent. C'est pas compliqué d'y aller, mais s'il y a un vertige à traverser. En ce moment, le vertige, on a énormément peur de ça. Pourtant, le vertige mondial en ce moment est considérable. Celui-là est terrifiant.
1: Ouais.
0: Mais celui du contact avec la nature à l'intérieur de soi est loin d'être terrifiant.
1: Il peut être vertige. Créateur, c'est peut très être porteur créateur, de rêves et tout ça. Est-ce que, tu sais, en quelques mots, quelle est la réaction des gens dans la salle? Je disais il y a quelques secondes, est-ce que à ce moment-là que la salle se vide ou au contraire?
0: Non, ils hochent tous la tête.
1: Ah ouais, waouh.
0: Wow. À chaque fois, ils hochent tous la tête en disant « Mon Dieu, que je suis loin de moi-même. » J'essaye de cerner quelque chose en écrivant, mais je ne peux pas entrer dedans. J'en parle comme si c'était... Alors, je leur dis « Ben écoutez, là, on va se mettre à écrire au présent. D'abord, ça va d'abord simplifier les choses. Pourquoi vous êtes toujours au passé? Ça est en train de vous arriver, tout ça. »
1: Ah ouais, wow.
0: Et bien sûr, je prends ce risque-là à chaque fois. J'ai moi-même un certain vertige à traverser quand je fais ça avec eux, mais
1: tu l'assumes.
0: Je vois bien les résultats. Oui, je l'assume, puis depuis le temps que je le fais, je me rends compte que c'est, comme on dit dans notre métier d'acteur, payant.
1: Ben, je prends une note ici, m'inscrire à un atelier littéraire de Robert Lalonde.
0: Ben, t'as déjà franchi pas mal de vertiges.
1: On va pas. J'évoquais l'idée que Freud avait identifié que les gens refoulaient beaucoup leurs pulsions, mais je disais aussi qu'il y a des philosophes qui estiment qu'on s'est simplement affranchi des contraintes de ce qu'ils appellent l'ancienne civilisation, puis que grâce aux outils offerts par notre civilisation numérique, nos pulsions sont désormais exprimées, entre autres, sur les réseaux sociaux. Bon, il me semble que c'est pas tout à fait à ça que je pense, moi, quand j'entends le mot sauvagerie, mais je voulais déposer cette idée-là, puis je vais faire un lien, tiens, sur Facebook, d'ailleurs, à notre question de la semaine, il y a Lynn Richard qui dit « La sauvagerie, on l'a amené au centre d'achat. Je suis stupéfaite de voir le stationnement du Carrefour Laval, mais des autres centres d'achat aussi, toujours débordant, peu importe l'heure du jour. » Réaction de Robert à ce que Lynn dit ici?
0: Ben oui. Moi, je me dis, qu'est-ce qu'ils vont y faire?
1: Ouais.
0: Alors que se disent, quand je vais dans la forêt, mais qu'est-ce qu'il va faire? Alors, on voit bien les malentendus. Je vois aussi... moi, je parle souvent des écrans parce que je pense que j'ai raconté déjà ça. Hein, j'ai été voir les bayous, moi, en Louisiane. Ça fait des années que je voulais voir ça. Puis j'étais tout seul sur le pont du bateau avec l'Indien Choctaw, à qui on a volé ses terres, mais où il donne le job de promener les touristes sur les bayous. Puis ils sont tous à l'intérieur de la cabine à regarder toutes les autres qui ont acheté des billets comme moi, regarde une vidéo de l'endroit, alors qu'il fait un petit peu plus beau, à l'abri à l'intérieur de la cabine.
1: On parlait du présent tantôt, de l'importance de s'y connecter. Ils sont comme en dissonance avec le présent.
0: Oui, mais ils avaient peur. Ils sont peur. Il y a une peur qui s'installe. Il faisait un petit peu gris. Il faisait pas... Et puis, ils ont peur de parler avec cet homme-là, qu'il trouve que c'est un étranger un peu menaçant. Il va peut-être nous raconter des histoires. Souvent, les Autochtones on a l'impression qu'ils nous emmènent en bateau parce qu'ils trouvent tellement qu'on a pas les yeux puis les oreilles ouvertes.
1: C'est ça, ouais.
0: Mais moi, j'ai profité de cet homme-là d'une façon extraordinaire. Il m'a vraiment raconté toute l'histoire de cette région. J'essayais après d'en parler avec les autres, de regagner la cabine. Puis, ça ne les intéressait pas du tout. Ils sont en tourisme, ils sont en voyage virtuel tout le temps. Moi, ça me décoiffe partout, continuellement.
1: Oui, puis tu as des très beaux cheveux, alors c'est plate que ça te décoiffe. Mais tu parles de l'importance d'écouter l'autre. Ça me fait penser à la philosophe française Clotilde Le Guild qui disait dans Le Monde en octobre 2025, c'est une citation que Kim avait mise dans le dossier, « Plutôt que d'envisager l'autre comme un obstacle, un problème ou même un poison, sans doute conviendrait-il de sortir avec lucidité du régime de la méfiance et de faire confiance à la rencontre, puis trouver un rapport sain à la parole. Ça aussi, dit-elle, c'est de la sauvagerie. »
0: Oui.
1: C'est ça, c'est faire confiance à la rencontre. Donc, il y avait Lynn Richard qui nous écrivait ça sur Facebook. Il y a une autre Lynn Dubé, qui nous a écrit, mais c'est pas vraiment une réponse à la question de la semaine, cela dit. Elle dit, j'aime trop Robert Lalonde. Bon. C'est comme ça, je voulais te le partager. Pour faire comme Lynn et nous écrire, réfléchir à @radio, traditioncanada.ca. Sinon, passez par la page Facebook de l'émission ou bien sûr par la bulle de conversation de l'application audio.
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1: Robert, considérant tout ce qu'on a dit depuis le début de l'heure sur la

0: sauvagerie. Moi, je voulais pointer un truc qui me gosse pas mal dans le discours public, c'est que souvent, pour parler du fait que le capitalisme fait souffrir des gens puis qu'il produit beaucoup d'inégalités, on va dire que le capitalisme est sauvage. Puis, en fait, je me rappelais cette semaine que Serge Bouchard, mais que d'autres personnes aussi, Bernard Arcand disait ça également, que ce serait peut-être plus approprié de dire que le capitalisme est très civilisé. Ou dit autrement, que c'est finalement une insulte pour le mot sauvage, de dire que le capitalisme l'est. Sauvage, peut-être à la limite, puis considérant donc ce qu'on a dit tantôt, qu'on pourrait plutôt dire que le capitalisme est barbare. Enfin, oui. Je sais pas, c'est toi l'expert des mots, mais je voulais te lancer cette idée-là pour terminer nos échanges.
1: Oui, le capitalisme est barbare. Encore une fois, on dit sauvage parce que sauvage est associé à, sans considération pour les autres et avec volonté de domination. Mais oui, moi j'aimerais bien mieux qu'on dise ça autrement, effectivement. Mais je pense que il y a comme... je pense que c'est une Delphine Thivet, je crois, c'est dans le dossier que Kim nous a donné. On a peur d'être anéanti parce qu'on est seul, parce qu'on est toujours besogneux, parce qu'on est faible devant les tâches à accomplir, parce qu'on pense que l'homme est un loup pour l'homme, etc. Puis parce que l'autorité nous aide à savoir quoi faire, parce qu'on s'interroger soi-même, encore une fois, nous fait passer par des vertiges, qu'on aime mieux se confier à une autorité qui fait loi, etc. Et ça, je pense qu'on va en entendre parler plus encore maintenant qu'avant, et non pas que la sauvagerie va disparaître, mais le refuge nécessaire qu'elle sera, va prendre de l'importance. Il en prend déjà beaucoup. Moi, j'ai plein d'amis qui écrivent sur ça. Je pense que la personne que vous
0: qu'on va recevoir
1: aussi en est une. Et je parle très souvent de ça. Et c'est pour ça qu'il y a des gens qui voyagent dans mes carnets, que quand on a commencé à publier ces carnets-là, mon éditeur m'a dit, ben écoute, là, si tu peux nous donner un roman après ça, on va te laisser publier ça.
0: Mais, tu parles un peu trop de fleurs, un peu trop de chevreuils, un peu trop de cardinal, mais après ça...
1: Puis tu parles un petit peu trop de méchant d'oiseaux. Mais tu vois, les gens ont
0: soif de ça.
1: C'est absolument compréhensible.
0: Je n'aurais pas eu le temps de te faire imiter le chant du cardinal avec lequel tu entres en relation quand... Refais-moi donc ça, Robert.
1: Avec mes nouvelles dents, il faut que je réapprenne les chants d'oiseaux.
0: En tout cas, c'est ça, c'est que tu disais que les gens parfois se confient à des autorités. Toi, tu te confies à ton cardinal. Merci beaucoup pour ces échanges-là, Robert. Puis tu as un peu annoncé ce qui s'en vient. Effectivement, c'est l'arrivée d'une invitée toute naturelle pour ce thème-là. C'est l'autrice Gabrielle Filto-Shiba. Depuis quelques années, elle se bâtit une œuvre impressionnante dans laquelle elle écrit sur la nature sauvage, et ce pour la célébrer. Mais tout juste avant de l'accueillir, je nous propose une archive qui remonte à 1972. Je vous rappelle que vous écoutez Réfléchir à voix haute avec Robert Lalonde, son cardinal qui est tout près, sans doute. Voilà. Et Jean-Philippe Plot pour nous écrire réfléchir@radio-canada.ca. Merci d'être à l'écoute.
2: Vous accordez, semble-t-il, une priorité à l'ordre du sauvage sur le domestiqué, parce que vous trouvez un certain nombre de carences à l'élément domestiqué.
3: Oui, en effet. Et j'entends sauvage par opposition à domestiqué. Et pour me faire comprendre très rapidement, je donnerai un exemple. Le jardin, par exemple, peut être défini comme un espace réservé aux plantes dites domestiques, donc qui ont été domestiquées, par opposition à des plantes que nous disons sauvages, puis, selon un jugement beaucoup plus péjoratif, ce que nous appelons les mauvaises herbes. Donc, d'un côté, il y a le jardin, espace réservé aux plantes domestiquées que nous alignons, dont nous savons qu'elles vont produire telle ou telle chose à telle ou telle époque, etc. Donc, nous savons tous les soins, etc. Autour de cet espace relativement restreint, il reste évidemment tout un monde végétal qui presse le jardin, et on sait par l'expérience du pissenlit et du chien d'en particulier qu'il est extrêmement difficile de se défendre contre ce pissenlit qui, comme dit M. Larousse, sème à tout vent. Lui, personne ne le cultive, mais il est toujours là. Alors voilà,
0: c'est le philosophe Jean-Paul Audet qu'on entendait ici dans le cadre de l'émission de télé intitulée Entretien. Il est interviewé au sujet des rituels sauvages. Maintenant, pour poursuivre nos réflexions, j'accueille l'autrice du récit Louve en juillet, qui est un

0: Ici de l'intime et une ode poétique à la nature sauvage. C'est paru en janvier. Gabriel Filto-Chiba, salut, bienvenue à l'émission.
1: Allô, merci.
0: Tu ne le vois pas, mais je te rassure, je te confirme, il est bien là à Sherbrooke. C'est mon co-animateur du moment, l'écrivain de La Relève, Robert Lalonde. Considérez-vous tous les deux présentés.
2: Me dire comme Vigneau, comment La Relève, y a-t-il quelqu'un qui est tombé?
1: C'est beau ça.
0: Ouais, ouais. Gabrielle, tu es une autrice qui met en récit la sauvagerie et la pensée sauvage. Je dirais ça comme ça. Mais avant d'entrer dans le cœur du sujet, je suis curieux d'avoir une réaction à l'archive qu'on écoutait à l'instant. Est-ce que tu te reconnais dans les propos de ce philosophe
1: Je trouve ça très beau. Moi, je pense souvent à l'expression entre chien et loup. Hein. C'est l'heure bleue qu'on appelle aussi, là, cet espace liminaire un peu entre la lumière et la pénombre, puis où nos instincts animaux ressurgissent. Ouais. Le jardin, le potager, puis la forêt autour, c'est un peu cette même bataille-là. Qu'est-ce qu'on peut contrôler, puis qu'est-ce qui est sauvage, qu'est-ce qui nous entoure?
0: Tu vois, ça me fait penser que tu as évoqué l'expression entre chien et loup. Pour Serge Bouchard, l'inspiration, la source de l'inspiration résidait là, pour lui, entre chien et loup, vraiment. En 2013, Gabriel, t'as quitté la vie urbaine pour aller vivre 3 ans sans électricité, sans eau courante. T'as déjà dit en entrevue que c'était une réaction instinctive, voire même animale, qui t'a poussé à faire ça. Qu'est-ce que cette vie en retrait t'a apprise sur toi-même, puis que l'agitation urbaine t'empêchait de voir ou de comprendre?
1: La lenteur, revenir à un rythme qui est sain, pas seulement celui des saisons, mais celui du cycle féminin, les heures de sommeil. Vraiment, j'ai eu le temps de m'ennuyer. Puis je pense que c'est dans l'ennui, un peu comme les enfants, quand on les laisse un peu on les néglige, entre guillemets, puis tout d'un coup, ils inventent un jeu. Ouais. Ils se mettent à chanter, ils se mettent à faire dialoguer des personnages. C'est un peu ça qui m'est arrivé dans la cabane. Ça a été le théâtre de tout mon subconscient, de tous mes cauchemars, mes démons. J'en ai fait une dizaine de livres jusqu'à maintenant.
0: Tu t'es ennuyé pas mal.
1: Oui. Ah, mais oui.
0: Mais c'est très drôle parce que je pense à mon garçon qui se faisait dire ça dans son ancienne école primaire. Les profs venaient nous dire parfois en fin de journée, oh là, on est un peu inquiet, votre garçon s'ennuie, là, il s'invente des personnages dans le coin de la cour d'école. Je me disais,
1: Il
0: nourrit son imaginaire, il me semble.
1: Oui, il est encore vivant.
0: C'est ça, il est encore vivant.
2: Ma fille était comme ça à l'école.
0: Ben, tu sais, en tout cas, des fois, j'ai l'impression que le système scolaire ne comprend pas trop comment fonctionne justement l'imaginaire de nos enfants. Dans ma question précédente, je faisais référence à l'instinct. Je nous ramène 2 secondes à notre thème, à notre sujet de ce soir, qui est la part sauvage en nous. As-tu l'impression justement qu'une des dimensions de la sauvagerie, c'est justement ça, l'instinct, on y faisait référence tantôt, mais si oui, comment honorer ça dans une société qui carbure pas mal à la raison, non?
1: C'est un peu comme quand on entre en forêt, on laisse notre cerveau de côté, puis nos sens tout d'un coup prennent plus de place, on respire plus amplement, on regarde partout, on observe, on a légèrement peur, même le jour. Je pense que c'est sain, ça, de créer ces espaces-là, oui, d'ennui, mais de vine, de réflexion, et d'érotisme aussi, parce qu'on revient au sens, hein, le vent sur la peau, de suivre ce qui nous attire dans la vie, de prendre des décisions qui sont pas nécessairement réfléchies. Moi, partir vivre en forêt, là, ça, tout le monde pensait que j'étais en psychose, tout le monde pensait que j'étais en train de foutre ma vie en l'air. J'avais fait 6 ans d'université, puis je m'en allais fendre du bois dans le fin fond du Kamouraska.
0: Est-ce que ça va bien, Gabrielle?
1: Ça va très bien.
0: C'est ça. Non, mais dans le sens qu'on devait te demander ça.
1: Oui. Puis ben moi j'ai trouvé ma force là-dedans. J'ai puisé mon inspiration, mais aussi ma vie d'écrivaine aujourd'hui. Puis on va dire mon caractère de maman aussi. Là, j'observe ma fille grandir, puis je veux l'encourager à pousser dans les directions qui l'intéressent elle et non pas selon les impératifs du marché.
0: Ouais. Ça fait quelques fois que tu fais référence au sens. Moi, je suis quelqu'un de très sensible, de très tactile aussi. Ce que j'essaie de dire ici, c'est que le rapport à mon corps est très important. C'est peut-être moi qui est dans le champ, mais est-ce que c'est possible justement que la part sauvage en nous passe beaucoup justement par notre corps? C'est-à-dire que j'ai l'impression que c'est quand le faire prend le dessus sur le dire que la sauvagerie peut se déployer. Puis je pense entre autres au travail manuel, là.
1: Oui, on se redécouvre une force. Là. Moi, quand j'ai commencé à fendre mon bois, je me blessais souvent. Hein. J'avais peur parce que je réfléchissais trop le geste. T'sais. Je me disais, OK, il faut que je tienne le manche comme ça. Il faut que j'abatte la hache comme ça, dans cet angle-là, avec force.

0: force. Ouais. Puis finalement, il y a comme quelque chose de naturel qui s'est installé. Puis un alignement dans le dos, une force musculaire. Puis là, je me sentais vraiment comme une guerrière. Mais je dirais même une animale.
1: Wow! Ça fait penser, Robert, à ce que tu disais tantôt. Tu sais, quand tu donnes des ateliers d'écriture, souvent les gens ont tout ce que les cours d'écriture leur ont appris dans la tête. Mais toi, tu leur dis, il y a quelque chose d'instinctif là, en vous. Écoutez ça, là.
2: Oui, le tort que fait... les balises qu'on a acceptées parce que c'est il fallait le faire. Ouais. Quand mon père était peintre, moi, puis quand il veut pas comprendre que j'apprenais le dessin comme ça à l'école, je disais, non, tu seras jamais, là, tu comprends rien de ce que tu fais. Alors, avec les deux parties de ma famille, la partie mohawk et la partie blanche, j'étais toujours en sorte de go-between entre les deux, essayer de, parce que ça se réconcilie. Maintenant, davantage, je trouve, qu'avant, la nécessité de notre part sauvage, etc., même si c'est décrié, puis que ça fait de nous des asociaux, puis des gens qui vont mépriser les contraintes, bon, etc., je pense qu'on n'a pas fini. Moi, je dis qu'on n'a pas fini d'en entendre parler, parce que, comme tu disais, ma chère, c'est... moi aussi, je me blesse, puis je reviens griffé là, à la maison, comme si j'avais la chatte était sautée sous moi, des fois, quand je vais dans le bois.
1: D'apprendre.
2: Mais non seulement ça me permet d'apprendre, mais ça me permet d'apprendre que je suis vulnérable. Ouais. Que, toutes ces choses qui... on a fait un peu la croix dessus parce que ça fait de nous des individus, des sous-individus, en quelque part, des incapables, etc. Moi, j'ai été traité d'incapable. Qu'est-ce que tu vas faire, toi? Tu ne pourras rien te faire faire dans la vie.
1: Ben, clairement, tu as été capable de faire bien des choses jusqu'à faire de la radio avec nous le dimanche soir.
2: J'ai rencontré Gabriel, ça me fait
0: Oui, moi aussi.
1: Gabrielle, cette part sauvage en toi que tu évoques depuis quelques minutes, est-ce que tu es capable de la déployer, de la vivre, puis de l'assumer, pas juste en forêt, mais de la vivre un peu en ville? Puis si oui, concrètement, as-tu un exemple? Quand tu es à Montréal ici, as-tu l'impression aujourd'hui que tu peux honorer cette part?
0: Mais c'est difficile. C'est difficile, mais moi, je suis un peu celle qu'on va voir dans les cimetières parisiens en train de faire des câlins aux arbres anciens. Là. Je fais exprès de je m'oriente en fonction des espaces verts, puis je prends des petites pauses, puis je me ressource. Chaque fois que je suis en voyage, en tournée en Europe, j'essaie d'aller dans les forêts anciennes, de visiter des... En tout cas, si je n'ai pas accès à la forêt, je la retrouve quand même dans des zones urbaines. Ouais. Oui, mais je me sens un peu comme ce chevreuil un peu ébloui par les phares, là, un peu partout en ville. Mon chum peut en témoigner. Là. Des fois, il faut qu'il me prenne la main parce que je suis surstimulée. Il y a trop de bruit, il y a trop de mouvement, puis j'ai l'air légèrement perdue. Mais je le chéris, cet état-là, parce que moi, je suis une Montréalaise, donc je suis née ici. Puis là, c'est comme si je me suis déprogrammée. Et ça fait plus de 10 ans que je vis en forêt aujourd'hui ou à la campagne. Puis quand j'ouvre la fenêtre le soir, c'est des coyotes que j'entends, c'est des ces temps-ci, c'est les rainettes crucifères qui se réveillent. Donc mes repères sont là maintenant.
1: Mais en tout cas, pour les auditeurs et les auditrices qui ne le savent pas, évidemment, parce que ce ne sont pas eux et elles qui sont allés chercher Gabrielle, c'est moi, tantôt, qui est allé la chercher. Quand je suis descendu, c'est le son du piano à l'accueil en bas que j'entendais, et c'est toi qui jouais, Gabrielle, du piano. Donc, c'est une façon d'honorer ta part sauvage. Je veux dire, je pense que c'est la première fois que j'entends quelqu'un jouer du piano. Pourtant, ce piano-là, il est là tous les jours.
0: On l'oublie, mais les instruments de musique, souvent aussi, c'est du bois. Oui. De très vieux arbres, du bois nôme qui nous vient parfois d'Europe de l'Est, de Tchécoslovaquie. C'est des bois rares qui résonnent, qui ont été forgés par les vibrations des notes. Ouais. Donc, ils sont habités par tous les musiciens précédents.
1: Ouais. Puis quand on joue,
0: c'est un peu comme marcher dans un sentier en forêt quand tu joues d'un instrument qui a été porté par d'autres artistes. Marche dans les pas de l'autre.
2: C'est très vrai.
1: En terminant, je vais te poser la question qui chapeaute l'épisode de ce soir. D'habitude, je la pose en début d'entrevue, mais là, j'avais envie de faire les choses autrement, justement. J'avais envie de te laisser d'abord réfléchir
2: à voix haute.
1: De faire, oui, c'est ça, exactement. Puis d'en arriver dans un deuxième temps, cette question-là. Qu'est-ce qu'on a fait de notre part sauvage, selon toi?
0: On l'a endormi de toutes sortes de façons. On l'endort par le travail, la fatigue, par les médicaments aussi. Hein. Une fois qu'on est triste, on va prendre un médicament pour s'aider plutôt que d'aller passer beaucoup de temps en forêt. Moi, je pense que c'est ça qui m'a sauvée au lieu de me médicamenter puis de m'entêter dans un travail qui me rendait pas heureuse, ben je suis partie quelques semaines en forêt, puis ces semaines-là se sont transformées en 8 ans.

0: au Kamouraska. C'est honnêtement le pas de côté le plus important de ma vie. Mm. C'est vraiment là où je suis devenue adulte.
1: Wow. Je te sens émue quand tu
0: dis ça. Ben oui, parce
1: ça.
0: Que je m'ennuie de cette forêt-là, mais elle est ouais. en moi. Tu sais, ouais. Je sais que...
1: Parce que t'es plus dans le Kamouraska maintenant, je pense que t'es
0: ouais.
1: en Estrie.
0: Là, je suis en Estrie, ouais. puis je suis au bord d'un marais protégé, donc j'entends toutes sortes d'amphibiens, puis des hiboux, c'est différent, mais la nature, je suis quand même entourée d'une
1: ah.
0: toute puissance.
1: Ouais. Puis cette forêt-là à laquelle tu fais référence, elle est encore en toi. Gabriel Filto-Chiba, autrice, on te doit notamment Louvre en juillet. Je suis vraiment très content.
2: Moi aussi.
1: Tu as accepté notre invitation. Ça faisait longtemps que je souhaitais te recevoir à ce micro-là. Mon petit doigt me dit que ce ne sera pas la dernière fois. J'en suis même convaincu.
2: Pense que ton titre, peut-être, pour un de tes prochains bouquets, pourrait être comme ça, La chevreuil éblouie par les phares. Ça, je trouve ça un
0: autre. Ah oui! Puis même, je pense que je mettrais la forme féminine, chevreuil.
2: Ah oui!
0: Ouais, ça,
2: ah,
0: j'aime
2: oui.
0: ça, féminiser les mots. Là.
1: Ben, on a retrouvé ça ce soir à réfléchir à voix haute.
0: Merci, Robin.
1: Merci, Gabriel. Si vous avez envie de réagir à cette entrevue-là, réfléchir à @radio, tradeunioncanada.ca. Merci encore.
2: Au revoir, Gabriel. Ça me fait plaisir, vraiment.
0: À la prochaine.
2: À la prochaine, oui.
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1: Merci à André et Marc. Il y a quelques mois, avant de démarrer mon trajet de course, je consulte l'application audio de Radio-Canada. Dans le moteur de recherche, j'entre ce nom, Marc Séguin. Je me sens dans un état pour entendre sa voix. J'ai pas seulement envie que celle-ci m'accompagne pendant ma séance de jogging, j'ai envie d'entendre ce qu'il a à dire. C'est que les derniers jours ont été difficiles et chaque fois que je l'attrape à la radio, j'ai cette impression que son esprit de libre penseur me fait du bien et me permet de porter un regard différent sur mon quotidien. Dans l'ancien temps, on aurait dit de lui qu'il a une pensée sauvage, mais ces années-ci font la vie dure aux mots, alors je sais plus trop si ça se dit ou pas. Tiens, je vais affirmer qu'il a une pensée non domestiquée, un esprit qui ne se laisse pas mettre en boîte. L'application m'offre différentes entrevues accordées par ce peintre qui n'a plus besoin de présentation, mais qui est aussi romancier, réalisateur, graveur et acériculteur. Celle qui attire mon attention et que je n'ai pas encore écoutée, c'est une discussion croisée avec l'humoriste André Sauvé à l'émission L'autre midi à la table d'à côté. Je précise que je n'ai pas encore écouté cet entretien-là parce que, confidence, j'aimerais écouter une même entrevue lorsqu'elle m'a plu. Je suis maintenant prêt. Je mets ma casquette et je fais un double nœud à mes chaussures. Quelle belle idée d'avoir réuni ces esprits vagabonds. J'ai l'impression d'entendre deux êtres humains réfléchir à voix haute, sans masque, même s'ils savent très bien qu'ils sont enregistrés pour la radio. En fait, on dirait qu'ils ont laissé leurs rôles sociaux à l'entrée, dans le bac prévu pour recueillir les parapluies. Je me dis, voilà deux personnes qui n'ont pas l'air de jouer une game. Pantoute. Et puis, la conversation prend une direction qui m'interpelle. Ils discutent du fait que les repas en groupe et les gros parties ne sont pas leur tasse de thé. Pour moi, un grand groupe, c'est deux personnes, dit André. Ils poursuivent en affirmant qu'un souper au cours duquel la conversation rebondit dans tous les sens leur donne l'impression de tout rater. Marc explique, lui, qu'il assume désormais qu'il déteste ces situations-là. Parfois, il va même jusqu'à se lever et s'en aller. Avant de conclure ce passage en disant « En plein milieu du repas, ça fait son effet ». Au cours des 5 minutes suivantes, c'est au tour de mon esprit de vagabonder. Ce dernier passage m'a rappelé toutes ces fois où des gens m'ont dit, à force de me côtoyer, « Ah, toi, on sait bien, t'as un petit côté sauvage ». C'est vrai que je n'aime pas les repas en groupe, pas plus que les gros parties, et ce, pour les mêmes raisons évoquées par Marc Séguin et André Sauvé. Comme eux, je suis un partisan des tête-à-tête. Bref, pour prendre un verre, boire un café, prendre une marche, pour souper aussi, je suis souvent partant. Ah, puis histoire de préserver ma réputation, là, je sais vivre. C'est pas ça l'enjeu. Mais oui, nombreuses sont les fois où j'ai décliné des invitations pour des anniversaires ou encore des festivités de fin d'année. Or, entendre Marc et André me permet de me relier à eux. On est au moins trois à haïr ça. En fait, j'ai souvent envie de dire à chacun des

0: individus conviés à ces événements-là. Hey, plutôt que d'assister à cette soirée bondée, là, je vais vous inviter tour à tour pour boire un café ou une bière, prendre une marche ou encore pour souper au cours des prochaines semaines. Et là, ben, je me rappelle que j'ai un travail, une vie de famille et que, bon, c'est pas tant une bonne idée, finalement. 5 minutes plus tard, je réalise que mon esprit a vagabondé suffisamment pour que je ne sache plus où en est rendue la conversation entre les deux invités. Je tente de me concentrer à nouveau sur leurs propos. Là, c'est Marc Séguin qui parle. Il explique qu'une des plus belles périodes de sa vie fut la pandémie de COVID-19. Sa phrase fait son effet. Je me demande alors où est-ce qu'il s'en va en lançant ça. Il poursuit en disant que cette curieuse période a créé le contexte idéal de vie pour lui. Il produisait des toiles dans son atelier et en raison du confinement, il ne rencontrait plus les clients et n'avait plus à leur parler. Une fois achetées, les toiles étaient déposées dans un troc en direction de la maison de leur nouveau propriétaire. Tout simplement. C'est un privilège d'artiste établi, sans aucun doute, mais je comprends ce qu'il veut dire. Il avait la paix. Pour ma part, j'ai les conditions parfaites pour honorer mon esprit sauvage au travail. Le dimanche, je parle à beaucoup de gens, c'est vrai, mais en studio, je suis en tête à tête avec la personne qui co-anime l'émission avec moi. D'ailleurs, je réfléchis à voix haute, là, mais je me dis que Marc Séguin et André Sauvé feraient de bons co-animateurs un jour. Robert, mon petit doigt me dit que tu fais partie toi aussi de ces gens qui ont un petit côté sauvage, mais avant de te laisser répondre, y a un truc que j'ai pas inclus dans mon texte, mais qui fit avec le sujet, c'est que je lisais que la sauvagerie, c'est un hommage à l'intuition et à la spontanéité. Puis tu vois, moi, s'il y a une affaire que j'haïs, c'est de planifier à l'avance des soupers pour, disons, dans 2 mois. Mes amis le savent, j'étouffe dans ces temps-là.
1: C'est ça, moi,
0: je suis spontané. Cela dit, pour faire un clin d'œil à la pièce sur Kerouac, que tu faisais récemment, puis qu'on a évoqué au début de l'heure. Qu'est-ce que tu penses, mon petit bonhomme, de ce que je racontais dans mon texte?
1: Je pense que tu devrais tout écrire, y compris les... consulter. Non, ça me rappelle ce que tu disais que quand, un soir, un dîner avec Madame Denise Pelletier avant sa mort, évidemment. On est tous à table et tout, et puis ça parle de n'importe quoi et tout. Elle est en manteau de zibeline, elle va chercher son manteau de zibeline, elle le met sur son dos, elle se tourne vers la table et elle dit « Écoutez, ce n'est pas la fatigue, c'est l'ennui. Bonsoir. » Elle est partie. Wow. Je me suis dit combien de fois j'ai eu envie de faire ça.
0: Ben oui. Et l'as-tu déjà fait, non?
1: C'est ça. Non, ben oui. Honnêtement, oui.
0: Mais pas avec un manteau comme ça.
1: Surtout quand tout le monde s'est mis, là, quelquefois, là, pendant un souper, à tous se mettre sur leur cellulaire en même temps pendant qu'on essaie de parler. Ça me devient même en colère, c'est pas très gentil. Fous le monde dehors.
0: Ben, invitation faite. Vous pouvez, comme ça, vous lever pendant un repas, visiblement, ça fait son effet. Je vais peut-être essayer ça au cours des prochains mois. Pour terminer cet épisode, je nous fais entendre une légende vivante du Québec qui va nous parler d'un autre monument d'ici, tout ça sur le thème de la sauvagerie. On est à la défunte émission de télévision Le Point, jadis présenté à la télé de Radio-Canada. Puis celui qu'on va entendre n'a pas besoin de présentation, mais bon, je vais quand même dire son nom, au cas que c'est Gilles Vigneault qui nous parle de son ami Jean-Paul Riopel.
2: Il a séduit Paris par une sauvagerie authentique. Ce que j'aime chez Riopel, c'est que c'est pas faux. Riopel est vraiment le Riopel qu'on connaît et plus fort, il est le Riopel qu'on imagine. Un géant qui ne se laisse pas abattre par la critique s'il y en a et qu'elle est mauvaise. Non, il fait son chemin à lui, le chemin qu'il croit devoir parcourir, ouvrir, tracer comme on fait d'un portage aussi. Parce qu'il trace lui-même le chemin. Puis après ça, il le marche.
0: Puis à ce que M. Vigneault disait ici, je pense qu'il faut ajouter que Riopel avait un petit côté taureau. Hein. Je dis ça parce qu'il avait fait le choix de vivre reclus et en marge du système à la fin de sa vie. C'était beau d'entendre M. Vigneault parler de la sauvagerie comme ça de Riopel. Hein.
1: J'ai entendu Vigneault récemment dire une chose extraordinaire. La violence, la sauvagerie, disons, est simplement un manque de vocabulaire. C'est vrai. Ça, ben, c'est, ça, ça, ça, ça sera... m'encourage à écrire encore, ouais, et à croire à l'écriture.

0: Je te souviens, je pense que c'est Peter Heller dans le dossier que nous a donné Kim qui dit « L'énergie qui remonte le courant en nous est la même que celle qui traverse le poème. »
1: Ah oui, c'est ça. Ouais.
0: J'aime beaucoup lire des choses comme ça parce que c'est vrai. Mais
1: il y a un lien entre les poètes et les pêcheurs, hein, pour dire
0: mais
1: ça.
0: Oui, ben oui.
1: Comme ça. Merci beaucoup, Robert, pour cette émission-là. Petite annonce en terminant, demain à 20h30 et ça jusqu'à 22h, je vais animer une émission spéciale pour souligner le 5e anniversaire du décès de Serge Bouchard. Je vais recevoir deux amis d'enfance de Serge, Gilles Doucet et Claude Mayotte. Marie-France Bazot, qui lui a fait une place de choix dans son émission Indicatif présent à l'époque. La poète Inou Marie-André Gill, Louis-José Houde, qui a tout lu Serge Bouchard. Et Tire le Coyote, qui va interpréter sa chanson intitulée Les chemins de travers. Robert Lalonde.
0: Ça sera pas ennuyant, ça, cette affaire-là.
1: Je te demande d'être à l'écoute demain soir à 20h30, d'accord?
0: Ah oui?
1: C'est noté. Merci à Kim Leblanc pour ses fabuleux dossiers, à Josette Mayotte pour ses trouvailles dans les archives. Stéphanie Cloutier-Brault est la chef de contenu de notre émission. Coanimation en provenance de Sherbrooke. Robert Lalonde, merci à la station là-bas de nous permettre de faire ces émissions-là à distance. Je m'appelle Jean-Philippe Plot. Sur ce, go Habs go! Et on se reparle la semaine prochaine. D'ici là, prenez soin de vous et des autres. Merci Robert.
0: Salut.
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0: Ici Fanny Olivier. À ça nous regarde ce soir. Guerre tarifaire, on a maintenant une idée plus claire de ce qu'Ottawa est prêt à céder à Washington.
1: La question veut tenir un système de gestion de l'offre efficace. On ne peut pas concéder davantage.
0: Des changements touchant le secteur laitier pourraient en faire partie. Aussi à l'émission, le chômage recule au pays.
2: Les choses vont bien au Canada récemment. Ça va même très bien. On a ajouté 181 000 emplois dans les trois derniers mois.
0: Notre économie serait-elle plus résiliente qu'on le croyait devant les tarifs américains? Et plus tard, quand les réseaux sociaux et les célébrités imposent de nouveaux standards de beauté...
3: De gens qui ressentent le besoin de maigrir à tout prix et donc qui utilisent de techniques qui sont montrées sur les réseaux sociaux et donc qui sont rendues accessibles aussi.
0: Pourquoi le culte de la maigreur fait-il un retour en force? Bonsoir à tous. Depuis le début de la guerre tarifaire, les négociations commerciales sont empreintes de beaucoup d'opacité. On ne négocie pas sur la place publique. En combien de fois avez-vous entendu les ministres du gouvernement Carney répéter cette phrase-là, refuser de partager les détails de leurs discussions avec leurs homologues américains? Mais aujourd'hui, on en sait un peu plus sur ce qu'Ottawa est prêt à céder à Washington. Selon les informations de nos collègues de CBC, le Canada est ouvert à faire certaines concessions en échange d'une réduction des tarifs sectoriels en place et aussi pour éviter les nouveaux tarifs du 19 août. Je joins à Ottawa Anne Levasseur. Bonsoir Anne.
4: Bonsoir.
0: Alors qu'est-ce qu'on sait de la nature des concessions proposées?
4: Selon des sources de CBC, on parle de concessions dans le secteur de l'industrie laitière, sans toutefois donner de détails sur ce que cela pourrait signifier. Lever l'interdiction de la vente d'alcool américain dans l'ensemble des provinces et la levée des tarifs du secteur automobile. On sait qu'il s'agit là des plus grands irritants pour les États-Unis. La question de la gestion de l'offre dans l'industrie laitière, le boycott de l'alcool américain, ont d'ailleurs été utilisés là, pour la mise en place, l'annonce de la mise en place de ces futurs tarifs de 50 % sur une série de produits canadiens. Et ce sont ces tarifs, évidemment, que le Canada veut éviter, mais pas que, parce que le Canada

0: vente d'alcool américain dans sa province. La possibilité de faire des concessions dans le secteur laitier inquiète aussi. Les producteurs de lait du Québec qui estiment avoir déjà concédé une trop grande portion de leur part de marché dans le cadre d'autres ententes commerciales déjà conclues. On peut écouter le président par intérim des producteurs de lait du Québec.
1: On a l'Europe, on a l'entente avec Transpacifique, avec l'Asie, on a l'OMC, puis on a la dernière entente là, avec les Américains. Si on cumule ça, c'est 18 % du marché canadien qui a été concédé. Fait que si on veut tenir un système de gestion de l'offre efficace, on peut pas concéder davantage. Il faut être certain que ce système-là soit efficace pour être capable de le faire perdurer dans le temps.
2: Bon, des concessions potentielles qui déjà font réagir négativement. Qu'est-ce que le Canada obtiendrait en échange?
0: Bon, l'annulation de l'entrée en vigueur des tarifs de 50 % le 19 août, je l'ai mentionné un peu plus tôt, l'allègement des tarifs sectoriels de 50 % qui touche l'acier, l'aluminium notamment, mais aussi, ils veulent une annonce conjointe pour la reprise des négociations pour le renouvellement de la CEUM à l'automne. Le bureau du ministre responsable du commerce, Dominique Leblanc, n'a pas voulu commenter là, les détails des discussions en cours avec les États-Unis. Son porte-parole s'est contenté de les qualifier de discussions approfondies. On sait que Dominique Leblanc doit rentrer de Washington aujourd'hui, mais qu'il sera de retour là-bas dès lundi.
2: Et Anne, ce qu'on comprend, c'est que le 19 août, c'est la date butoir. Ça passe ou ça casse finalement?
0: Oui, c'est ça. C'est selon les sources de CBC, toujours là, si les nouveaux tarifs de 50 % devaient entrer en vigueur au 19 août, eh bien, du côté canadien, ce serait très difficile de justifier la suite des négociations. Il n'y aurait plus vraiment d'appétit politique là, de poursuivre les discussions pour le Canada le 19 août. Donc, c'est l'échéance ultime. Ça sous-entend que c'est le moment où qu'on peut-être voudrait changer de stratégie. Le premier ministre Marconi n'a pas commenté sur ça aujourd'hui, mais ce qu'on sait, selon ses sources de CBC, c'est que les deux parties ont convenu de se parler à tous les jours jusqu'au 19 août.
2: Donc, un blitz de négociation d'ici le 19 août. Anne Levasseur à Ottawa, merci.
0: Au revoir.
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2: Le taux de chômage au pays continue de baisser. Il s'est établi à 6,4 % le mois dernier, son plus bas niveau en 2 ans. Alors, est-ce que ça veut dire que l'incertitude qui entoure les tarifs douaniers américains ne fait pas si mal que ça à l'économie canadienne, du moins pour l'instant? J'en discute avec Philippe de Montigny, chef du bureau économique de Radio-Canada à Toronto. Bonsoir, Philippe.
4: Bonsoir, Fanny.
2: Alors, le taux de chômage frôlait quand même les 7 % en début d'année. Qu'est-ce qui explique ce revirement?
4: Eh bien, Statistique Canada explique qu'une proportion plus élevée de chercheurs d'emploi ont réussi finalement à se trouver un boulot par rapport à l'an dernier grâce à justement ces 3 reculs mensuels consécutifs. Le taux de chômage a baissé d'un demi-point de pourcentage depuis le plus récent sommet en avril. L'Agence fédérale recense des gains d'emploi importants dans plusieurs secteurs, dont le commerce de gros et de détail avec plus de 21 000 nouveaux postes, finances et assurances, 18 000 emplois se sont ajoutés, services professionnels 16 600, construction 15 700 et dans le secteur de la fabrication, ben plus de 11 000 postes ont été créés. Et donc, en comptant les pertes d'emplois dans d'autres industries comme l'agriculture et les administrations publiques, il s'est ajouté au final quelques 75 000 emplois à l'échelle du pays. Et depuis avril, on parle de plus de 180 000 postes créés au sein de l'économie canadienne. On écoute là-dessus Marc Desormeaux, économiste au Conseil canadien des affaires.
5: On a vu des gains solides d'emplois, des hausses relativement généralisées dans l'ensemble des secteurs. Et je dirais que ces résultats renforcent les indications que l'économie canadienne est en reprise après un faible premier trimestre.
2: Philippe, on parlait au début de l'année d'une récession technique. Hein? Je me souviens que le chef conservateur Pierre Poilievre amenait souvent ça sur le tapis là, pour dire que l'économie allait pas si bien que ça. Alors, est-ce que ces nouveaux chiffres signent la fin de la contraction de l'économie?
4: Ben, on parle de récession technique, Fanny, lorsqu'on constate une baisse du PIB, une contraction de l'économie canadienne pendant au moins deux trimestres de suite. On était, en effet, dans le rouge au dernier trimestre de 2025 et au premier trimestre de 2026. Donc, octobre, novembre, décembre,

0: septembre, janvier, février, mars, donc deux trimestres consécutifs. Pour ce qui est du deuxième trimestre de l'année, donc avril, mai, juin, Statistique Canada va publier ses chiffres à la fin du mois. Mais déjà, les économistes s'attendent à une croissance du PIB. On écoute de nouveau l'économiste Marc Desormeaux.
1: Ce sera un fort trimestre. Les prévisions sont d'environ 3 % de croissance du PIB, donc assez fort après deux trimestres consécutifs de déclin. Je dirais que les chiffres d'emploi indiquent une résilience dans l'économie canadienne à l'incertitude, aux tarifs douaniers.
0: Et puis justement, malgré le climat d'incertitude, cette résilience semble être bien sentie chez les travailleurs canadiens à qui nous avons parlé.
2: L'emploi, ça va bien, j'ai l'impression.
3: Moi, je suis paragériste. Puis oui, il y a de l'emploi, c'est très en demande.
4: The industry I'm in right now seems to be growing a lot, so I haven't really noticed any problems.
0: Bon, le Torontois qu'on vient d'entendre affirme que l'industrie dans laquelle il travaille est en pleine croissance et donc il ne s'inquiète pas outre mesure. Ce qui reste un défi de taille, Fanny, c'est de faire concorder les postes disponibles aux compétences des chercheurs d'emploi. On va écouter là-dessus Simon Gaudreau, économiste en chef de la Fédération canadienne de l'entreprise indépendante.
5: Les travailleurs-là qualifiés qu'on a de la misère à aller chercher, là, ce que je mentionnais, la pénurie pour certains postes. Là. Il y a encore presque 400 000 postes qui étaient vacants dans le secteur privé au Canada, selon nos dernières estimations.
6: Mais il y a une bonne nouvelle pour les travailleurs, par ailleurs. Les salaires ont augmenté de presque 3 % en un an.
0: Oui, hausse en fait de 2,8 % en juillet pour atteindre en moyenne 37,17 $ l'heure. Si on se fie à notre plus récente lecture de l'inflation, l'indice des prêts à la consommation était de 2,8 % justement en juin dernier. Donc, c'est ni avantageux ni désavantageux pour
6: c'est
0: le Canadien moyen.
6: C'est pas une grosse augmentation de salaire. Là.
0: Non, exactement. Et donc, mais tout de même, notre pouvoir d'achat demeure relativement intact. Les employés cherchent d'ailleurs une meilleure qualité de vie. Selon un récent rapport publié par l'agence de recrutement Randstad Canada, près d'un quart des Canadiens souhaiteraient changer d'emploi cette année. On va écouter Marie-Pierre Bédard, présidente de division chez Randstad Canada, suivie de gens que nous avons croisés au centre-ville de Toronto.
7: Ils veulent améliorer leurs conditions au niveau, évidemment, salarial, puis veulent améliorer leurs conditions au niveau de leur équilibre travail-vie personnelle.
8: Il y a beaucoup de shifts au niveau des emplois. On voit que les gens changent tout le temps d'emploi. Je suppose que c'est lié au fait qu'ils ne soient pas très heureux ou que la vie est augmentée.
2: Les gens, c'est sûr qu'ils sont plus à la recherche aussi là, d'un bon équilibre, j'ai l'impression, entre le travail, la vie personnelle, tout ça. Moi, c'était le cas récemment, fait que je me dis probablement que c'est dans le même optique.
0: Et puis, on a souvent parlé, Fanny, du taux de chômage élevé chez les jeunes. Eh bien, ce taux de chômage-là a légèrement baissé à 12,6 % Et en fait, selon Statistique Canada, les jeunes de 15 à 24 ans ont été parmi ceux qui ont le plus profité de la création d'emplois en juillet, avec un gain de 51 000 postes dans leur groupe d'âge.
6: Bon, ben au moins une bonne nouvelle pour les jeunes. Philippe de Montigny, chef du bureau économique de Radio-Canada à Toronto, merci pour vos lumières là-dessus.
0: Ça fait plaisir. Bonsoir.
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6: On se rend maintenant à Washington où Donald Trump subit un nouveau revers devant les tribunaux. Cette fois-ci, c'est une cour fédérale d'appel qui juge que le président n'avait pas les pouvoirs nécessaires pour démarrer son chantier de construction de salle de bal à la Maison-Blanche. Je joins mon collègue Jean-Michel Leprince, correspondant à Washington. Bonsoir Jean-Michel.
10: Bonsoir Fanny.
6: Alors, qu'est-ce que la cour fédérale d'appel reproche au président?
10: Alors bon, elle a maintenu la suspension des travaux qui avaient été ordonnés en avril par un juge et indiqué que le gouvernement états-unien avait 14 jours pour solliciter éventuellement la Cour suprême. C'était la même chose en première instance, il y avait un délai de 14 jours, c'est allé en appel. Donc la Cour d'appel du district de Columbia a indiqué que ce blocage n'avait rien à voir avec la pertinence du projet lui-même. Bon, pas sur le fond, mais s'expliquait par le fait que le président états-unien avait lancé des travaux sans obtenir un feu vert du Congrès. Un président américain a le droit le pouvoir de transformer la Maison-Blanche, mais pas de façon radicale et aussi énorme dans son cas que ça. Alors, le gouvernement n'a pas l'autorité illimitée de redessiner, remodeler et reconstruire la Maison-Blanche, c'est le texte du jugement, c'est la maison du peuple, pour répondre aux désirs personnels d'un président. Donc, dans la foulée, Donald Trump, évidemment, vous pouvez le supposer, a protesté.
6: Oui, j'imagine que Donald Trump était assez mécontent de cette situation-là. Et il n'a pas hésité d'ailleurs à en parler sur Truth Social.
10: Oui, c'est une décision politique d'après lui. Et il a dit exactement, nous allons immédiatement faire appel de cette décision en Cour suprême. Elle est une menace pour la sécurité nationale de notre pays. Ce complexe est construit pour assurer la protection de notre pays, de tous les futurs présidents. Alors, on ne parle plus tellement de salle de bal maintenant. On parle plus de complexe, de bunker pour assurer sa propre sécurité. Il invoque évidemment les tentatives, les attentats qu'il y a eu contre lui. Donc, il y aurait une situation room, une sorte de bunker. On parle même de plateforme de drone sur le toit. Donc, là, je vais aller faire un tour dans le coin parce qu'en ce moment, tout autour de la Maison-Blanche, il y a des barricades. On ne voit pratiquement rien parce qu'il y a des travaux partout. On voit les grues, justement, là où il y avait le East Room. Mais on ne peut pas voir le chantier comme tel. Il faut le voir de haut. Et en plus, il construit une plateforme d'hélicoptère, donc c'est très compliqué. Alors, on a vu, les images aériennes nous montrent des travaux qui sont déjà très très avancés. Il y a un pan de mur qui atteint déjà la hauteur de la Maison-Blanche, et on sait que la salle de bal, avec ses colonnades grecques majestueuses, gigantesques, feront à peu près la taille de la Maison-Blanche originale. Alors, les travaux sont déjà bien engagés. Maintenant, comment peut-on les arrêter? C'est la question qu'on se pose, évidemment.
6: Ben oui, parce que concrètement, est-ce qu'on peut mettre une pause et voire même arrêter complètement un tel chantier?
10: Qu'est-ce qu'on peut en faire? Le laisser tel quel, le détruire, c'est pratiquement impensable. Donc, moi, je pense que Donald Trump, comme un peu tout ce comme il fait un petit peu partout, veut mettre les États-Unis devant un fait accompli. Mm-hmm. La salle de bal, elle est là, que ce soit une salle de bal ou autre chose, mais il y aura une structure. Et puis, évidemment, le temps compte pour lui. Il faut qu'il se dépêche. Il y a une échéance, bien sûr, en novembre pour à peu près tout. Et ça inclut cette salle de bal, bien sûr.
6: Qui est très importante pour lui, en tout cas, on le comprend. Jean-Michel Leprince, correspondant à Washington, merci.
10: De rien.
6: Au revoir.
10: Au revoir.

0: Sans doute que pour bon nombre d'entre vous qui nous écoutez ce soir, vous êtes soit parents, grands-parents, frères ou sœurs. Comment réagiriez-vous si on vous annonçait que le service d'obstétrique dans lequel vous ou votre proche doit donner naissance serait carrément fermé au moment prévu de l'accouchement? Ben, c'est ce qui se passe actuellement dans plusieurs services d'obstétrique à l'échelle de la province qui subissent des interruptions à répétition, parfois pendant de longues périodes. Alors avec nous pour faire le point, il y a le président de l'Association des obstétriciens et gynécologues du Québec, Dominique Tremblay. Bonsoir.
1: Bonsoir.
0: Merci d'être avec nous ce soir. Commençons par un portrait global de la situation. Dans quelle région du Québec on observe le plus de bris de service?
1: Ben, je vous dirais qu'actuellement, les bris de service ou les situations préoccupantes touchent à peu près l'ensemble de toutes les régions du Québec. On a des problématiques dans à peu près toutes les régions, incluant le Grand Montréal.
0: Là où c'est pire, c'est quoi? La Gaspésie, le Bas-Saint-Laurent?
1: Mais Gaspésie, Bas-Saint-Laurent présentent des problématiques, mais on a aussi le Saguenay-Lac-Saint-Jean, on a l'Abitibi-Témiscamingue. Il n'y a pas si longtemps, on avait la Montérégie. On a l'Estrie actuellement. On a les Basses-Laurentines, dont Saint-Eustache, dont on parle le plus souvent. Donc, ça touche un peu l'ensemble des régions du Québec, malheureusement.
0: Voilà, vous venez de l'évoquer. La région du Grand Montréal semblait jusqu'à présent relativement épargnée. Sauf que récemment, on a appris que effectivement Saint-Eustache était touchée par les bris de service. Pourquoi la région de la métropole était-elle à l'abri jusqu'à présent et pourquoi là ça semble changer?
1: C'est parce qu'auparavant, on avait des bris de service dans les régions. Donc, c'est sûr que les équipes.

0: plus petites. Sitôt qu'il manque une ou deux personnes, il y a plus d'impact. Et on utilisait les gens des grands centres, donc les plus gros centres avec plus de monde qui pouvaient dégager une personne pour aller aider les autres. Mais maintenant, même ces centres-là sont fragilisés, on a un manque de gynécologues sur place. Donc, sitôt qu'il arrive une maladie, un congé de maternité ou des manques, bien, on tombe avec une incapacité de fonctionner. Il manque plus qu'une cinquantaine actuellement de gynécologues au Québec. Donc, on a vraiment fragilisé le réseau.
1: C'est ça, c'est que le problème, il est double. Hein? Il manque des gynécologues et il manque aussi des infirmières spécialisées.
0: Oui, tout à fait. Mais ça, les infirmières spécialisées, ça fait quand même énormément longtemps qu'on est en manque. Là, ce qui s'est rajouté, c'est les médecins spécialistes.
1: Parlez-nous un peu de ce que ça provoque chez les familles, chez les patientes qui sont touchées par les bris de service. Est-ce que l'incertitude, le stress de la situation, ça peut avoir un impact sur la santé de la mère?
0: Je pense qu'il faut pas dramatiser puis s'inquiéter sur la santé. Il y a quand même des organisations pour compenser, mais c'est sûr que ça amène un grand stress pour les familles qui finalement ne savent pas si ça va être ouvert en fin de semaine ou pas, là, surtout dans des endroits qui sont instables et qui ferment une fois sur deux ou de temps en temps. Donc c'est ça le plus gros problème actuellement, c'est l'incertitude et c'est ça qu'il faut régler. Il faut réorganiser le réseau pour offrir quelque chose de plus permanent, de plus solide. Parce qu'on n'a pas assez de ressources actuellement pour maintenir toutes les endroits en place.
1: Et j'imagine que c'est dur d'estimer là, précisément combien de femmes sont touchées par les bris de service cet été, mais j'imagine qu'on peut présumer que c'est quand même plusieurs dizaines.
0: C'est certainement plusieurs dizaines de femmes qui sont touchées, effectivement, qui sont enceintes dans l'ensemble du Québec, avec des bris qui touchent l'ensemble des régions, effectivement.
1: Des bris de service en période estivale, il y en a beaucoup dans les services hospitaliers de la province, dans certaines régions. Ça peut arriver aussi pendant d'autres périodes de l'année. Diriez-vous que les services de maternité et de gynécologie sont plus particulièrement touchés par rapport à d'autres spécialités médicales? Pourquoi, là, c'est vraiment là, dans cette spécialité-là que le problème est manifeste?
0: Ben, écoutez, pour le personnel infirmier, ça prend du personnel qui est spécialisé. On peut pas s'inventer. Une infirmière d'un autre étage peut pas aller s'inventer en maternité. Ça prend du temps de les former. Ça nous prend de l'expertise. Donc c'est vraiment une expertise au niveau du personnel. Donc c'est difficile, sitôt qu'il y a des manques, de les remplacer parce qu'il faut les former sur un an, deux ans. Ça prend du temps à le faire. Donc, contrairement à un étage, admettons, de chirurgie en post-opératoire, où quand même, on a un bassin de population ou d'infirmières qui est plus grand et ça prend une formation qui est moins longue. Donc, on a des enjeux, là, effectivement, sur la formation puis la rétention du personnel.
1: Vous l'évoquiez tout à l'heure, le problème existe depuis quand même assez longtemps. Là, il y a une particularité, c'est qu'il y a aussi un manque de gynécologues. Ça existe donc depuis un bon 20 ans au Québec. Est-ce que vous avez l'impression que la situation s'est aggravée?
0: Oui, mais en ce sens qu'au niveau du personnel infirmier, c'est quand même assez stable, où il y a eu une légère amélioration. Mais au niveau des gynécologues, on est dans au moins les trois dernières années, il y a plus de départs à la retraite actuellement des gynécologues obstétriciens qu'il y a de nouveaux gynécologues qui finissent. On est dans la vague où on paie le prix des décisions gouvernementales antérieures d'avoir diminué le nombre de médecins en formation en gynécologie obstétrique. Donc, on est dans cette période-là où finalement, on diminue de plus en plus le nombre de médecins disponibles en gynécologie obstétrique.
1: Et là, vous avez dit que, selon vous, la solution, ça passe par une réorganisation des services. Qu'est-ce que vous voulez dire exactement?
0: Ben écoutez, malheureusement, il y a des décisions qui vont devoir être prises de la part du gouvernement. On n'a pas assez d'infirmières, puis on n'a pas assez de gynécologues obstétriciens pour maintenir l'ensemble des ressources. La France, il y a plusieurs années, a diminué son nombre d'établissements pour être capable de consolider, de rendre des pôles plus forts. Donc, il y aura des décisions qui sont quand même des décisions de société qui sont pas faciles à prendre, mais qui devront être prises par le gouvernement pour réorganiser tout ça.
1: Est-ce que la solution, ça pourrait aussi de passer davantage par les médecins de famille qui font les suivis de grossesse, qui font les accouchements? Est-ce que ça pourrait être une alternative?
0: Ben, les médecins de famille, on le sait, là, on a déjà de la difficulté à les avoir pour leur travail. Ils font déjà quand même un nombre substantiel de suivis de grossesse. Et ils vont remplacer pour les suites de grossesse, oui, mais ils remplaceront pas pour les complications. Ça prend une équipe sur place pour faire les interventions lorsque ça va pas bien. Et ça, peu importe qui va s'occuper du début de la grossesse quand ça va bien. Au bout du compte, ça prend quand même un filet de sécurité lorsque ça va mal. Et peu importe ce qu'on va faire, on va avoir besoin de gynécologue obstétricien à ce moment-là.
1: En terminant, Monsieur Tremblay, je veux vous amener un peu ailleurs parce que depuis, bon, mai dernier, Santé Québec a lancé son projet pilote de dossier santé numérique pour regrouper les dossiers médicaux. Avez-vous l'impression que ça pourrait vous aider, peut-être faire des gains d'efficacité, ou au contraire, c'est pas du tout ce que vous observez en ce moment?
0: Ben, pour l'instant, de ce qu'on comprend, c'est que c'est pas du tout ce qu'on observe. C'est pas une question de gestion de dossier, là. C'est une question de disponibilité et de nombre de gens qui sont sur place pour assumer la garde 24 heures sur 24.
1: Parfait. Alors, Dominique Tremblay, président de l'Association des obstétriciens et gynécologues du Québec, qui lance pas mal un cri du cœur. Merci d'avoir été avec nous ce soir.
0: Bien, je vous remercie beaucoup. Bonne soirée.
1: Au revoir. Restez à l'écoute plus tard à l'émission. Le festival Colline, qui se déroule en fin de semaine à Lac-Mégantic, propose une toute autre façon de vivre la musique. Inspiré par la philosophie Cita Slow, l'événement mise sur la lenteur plutôt que la performance.
2: C'est aussi dans la vision de, on n'a pas besoin de courir d'un bord puis de l'autre. Il y a assez de temps dans chaque spectacle, puis vraiment prendre le temps d'apprécier.
1: Élise Jeté nous parle de ce festival bien particulier dans sa chronique culturelle. Mais d'abord, après la montée en popularité du mouvement en faveur de la positivité corporelle, le culte de la minceur semble faire son retour dans la culture populaire. Alors qu'il s'agisse du recours aux médicaments pour la perte de poids par des célébrités comme Serena Williams, ou encore de tendances sur les réseaux sociaux comme le mot-clic Skinny Talk sur TikTok, le mouvement semble prendre de l'ampleur et il inquiète. Alors pourquoi ce retour du culte de la maigreur? Quels en sont les impacts? Andréanne Williams s'est penchée sur la question et elle est avec nous en studio. Andréanne, bonsoir.
3: Bonsoir, Fanny.
1: Alors, c'est l'été, il fait beau, il fait chaud, on n'est pas emmitouflés là, dans nos gros manteaux. Donc, évidemment, ça nous ramène à notre corps.
3: Ben oui, et justement, parce que forcément, on doit porter des vêtements qui sont plus légers, qui exposent notre corps. On n'a pas le choix. Ça. Il a fait chaud aujourd'hui, cette semaine. Je pense que
1: effectivement,
3: tout le monde était content de pouvoir se mettre en shorts. Pour ceux qui ont pu se mettre en shorts, donc voilà, c'est cette exposition du corps-là, elle nous ramène à nos complexes, à notre vulnérabilité, à notre confort ou inconfort avec notre corps. Et ça, c'est d'ailleurs documenté. Là, vous allez l'apprendre dans mon reportage. Les demandes d'aide en lien avec les questions de troubles alimentaires et d'image corporelle, elles augmentent pendant l'été. C'est pas surprenant, mais en même temps, je ne le savais pas. Donc, c'est intéressant. Et justement, là, pour illustrer ce reportage-là, parler de troubles alimentaires, d'image corporelle à la radio dans un reportage, je me disais comment je vais faire ça, où est-ce que je vais aller pour trouver des gens à qui je peux poser des questions. Puis là, je me suis dit, ben, la piscine. On va à ceux qui ont la chance d'aller à la piscine, en tout cas. Et il y en a plusieurs à Montréal, savent que c'est pas toujours facile de se mettre en maillot.
1: Ça nous rend vulnérables un peu aux yeux des autres et parfois, c'est aussi notre propre regard sur nous-mêmes là, qui est perturbé.
3: Exactement. Donc, il y a sûrement des gens qui n'ont aucun problème avec ça et j'en ai rencontré, mais il y en a d'autres pour qui c'est plus vulnérabilisant, justement. Mais quand il fait 30-35 degrés, mais c'est le fun de pouvoir aller justement se rafraîchir. Donc, je suis allée à la piscine du Parc Laurier. J'en ai profité justement durant ma journée de travail pour prendre du soleil, moi aussi.
1: Avez-vous fait une petite saucette?
3: J'en ai pas fait, malheureusement. Heureusement. Mais ça a été le fun quand même de pouvoir m'asseoir avec les gens. Je me suis pas trompée, en fait. Je suis allée assez facilement à la rencontre de plusieurs personnes qui ont accepté de me raconter comment elles se sentent par rapport à leur corps. J'ai parlé à beaucoup de femmes qui en avaient long à dire justement sur le retour de cette culture de la minceur. J'ai parlé à des hommes qui, eux, se sentaient moins concernés, moins interpellés par la question. J'ai parlé à un papa, par contre, qui me disait qu'il avait peur pour sa fille. Mm-hmm. Sa fille qui est au début de la vingtaine et qui justement, il y avait peur que cette influence des réseaux sociaux, notamment parce que c'est beaucoup sur les réseaux sociaux qu'on retrouve ces tendances-là, eh bien, il y avait peur que ça ait un impact sur elle. Donc,

0: avant d'aller écouter le reportage que je vous ai préparé, c'est important de dire qu'on parle d'anorexie, de troubles alimentaires. Donc, je voulais rappeler quand même qu'il y a des lignes d'aide, des lignes téléphoniques d'aide. Par exemple, au Québec, il y a Anorexie et Boulimie Québec, qui a une ligne d'aide sans frais au 514-630-0907 pour la région de Montréal. Et pour les gens à l'extérieur de Montréal, c'est le 1-800-630-0907. Il y a aussi le National Eating Disorder Information Center en Ontario, où vous pouvez appeler. Pour les gens qui ne sont pas au Québec, c'est le 416-340-4156. Donc voilà pour les ressources. Mmh. Et là-dessus, bien, je vous invite à écouter ce que j'ai préparé pour vous. La piscine du Parc Laurier à Montréal est bondée. Il fait chaud et ici, le maillot de bain est de mise, peu importe son type de corps.
1: Après la piscine, on va boire un petit café?
2: Oui, j'ai très envie.
0: Et Léa Martins et son amie Léa Lox discutent à l'ombre. Se mettre en maillot n'est pas un problème pour elle, même si elle remarque un retour à certains dictats corporels.
3: Forcément, j'ai entendu parler de Ariana Grande. Parce que tout le monde semble être intéressé par sa perte de poids, mais comme plein d'autres influenceuses et... J'entends aussi plein d'histoires d'influenceuses qui utilisent les piqûres, les choses comme ça. Donc ça me fait vraiment de la peine et j'ai de la colère aussi parce que c'est hyper dangereux. Ça met la santé des femmes en danger.
1: C'est vrai que j'ai entendu ces derniers temps des personnes avoir des discours hyper bizarres, type les cuisses ne doivent pas se toucher chez la femme, par exemple. Et ça, c'est quelque chose que j'avais entendu quand j'étais toute petite et j'étais déjà choquée. Ça avait complètement disparu de ma vie. Et là, j'ai réentendu ce genre de choses sur les réseaux. Je me suis dit, mais attends, c'est n'importe quoi.
0: Après la montée en popularité dans les dernières années d'un mouvement en faveur du positivisme corporel, le culte de la minceur refait surface dans la culture populaire. Les médicaments coupe-faim comme Ozempic sont omniprésents et font miroiter la possibilité de perdre beaucoup de poids rapidement. La professeure au département de sociologie de l'Université du Québec à Montréal, Chiara Piazzesi.
4: Dans cette... perte de poids, dans cette transformation physique qu'on affiche, il y a quand même toujours un aspect de expression de contrôle de soi, de maîtrise de soi.
5: Skinny advice I learned the hard way so you don't have to.
0: La tendance n'échappe pas aux réseaux sociaux où le culte de la minceur a pris la forme du mot-clic skinny talk et d'influenceurs qui prodiguent toutes sortes de conseils pour maigrir. Une tendance sournoise et dangereuse selon le nutritionniste Bernard Lavallée.
6: Ça peut avoir l'air très anodin de dire aux gens, mettons, faites attention à ce que vous mangez, mangez pas trop gras, mangez pas trop sucré, mangez pas trop salé, etc. Puis souvent, ça va être dit de façon très bienveillant. Mais la réalité, c'est que manger, c'est pas un acte qui est uniquement rationnel. C'est associé au plaisir, à la santé mentale. Et donc, quand on dit à des gens « ne mange pas ci, ne mange pas ça parce que c'est pas bon pour ta santé ou c'est pas bon pour ton poids ou peu importe quelle raison », ça dénigre le plaisir, ça dénigre peut-être des relations plus, justement plus émotionnelles ou plus importantes qu'on peut avoir. Et donc, ça peut avoir des conséquences dommageable.
7: J'ai vu la fameuse trend Skinny Talk.
0: Laurie Gauvin connaît bien les dangers des réseaux sociaux. À 21 ans, elle se considère rétablie de l'anorexie dont elle a souffert pendant des années.
8: Juste savoir que je rentre dans la guérison. Je suivais des personnes justement qui s'ennuyaient, qui maigrissaient, puis on dirait que ça me nourrissait. J'étais comme, ah, OK, ben, tu sais, eux sont aimés.
0: Aujourd'hui, elle utilise les réseaux sociaux pour sensibiliser les gens aux troubles alimentaires et s'inquiète du contenu qu'on y retrouve.
8: Je voulais manger un steak cru qui était moisi au soleil parce que ben, j'avais vu ça sur les réseaux, en fait, là, que si je mangeais ça, je pouvais comme avoir un verre dans l'estomac qui pouvait comme manger tout ce que je mangeais puis que j'allais maigrir.
0: De retour au Parc Laurier, des dizaines de personnes profitent de la fraîcheur de la piscine. Un été, tout ce qu'il y a de plus ordinaire et dont beaucoup ont rêvé pendant l'hiver, même si la saison estivale peut déclencher des inconforts face au corps chez certains. La coordonnatrice clinique chez Anorexie et Boulimie Québec, Laura Damour.
9: Les gens sont plus appelés à ce que le corps soit exposé de manière naturelle, c'est-à-dire que souvent, tu sais, on va porter des vêtements plus légers. Il va y avoir beaucoup de sorties aussi, peut-être d'organiser avec des amis. Fait que ça peut être confrontant, effectivement, au niveau de l'image corporelle. Donc, c'est une tendance qu'on voit là, quand même depuis des années au niveau de la période estivale.
0: Le fournisseur de soins de santé virtuel Dialogue, auquel 10 millions de Canadiens ont accès, remarque d'ailleurs que les consultations liées aux troubles alimentaires et à la nutrition augmentent de 54 % chaque été à travers le pays.
10: Ça dépend des jours. Là. Je pense que comme tout le monde, si on a des journées où on se sent un petit peu moins bien dans son corps puis on a un peu moins envie de s'asseoir en petit maillot devant tout le monde.
0: À 32 ans, Kenza Bachary ne se prive jamais d'aller à la piscine, même si accepter son corps n'est pas toujours facile.
10: Je pense que j'ai un peu, comme beaucoup de femmes, l'habitude d'un peu me cacher, de vouloir mettre quelque chose sur mon ventre ou comme d'un peu vouloir camoufler les parties de mon corps que j'aime moins à cause de justement le fait que je suis pas mince. Mais ça irait pas jusqu'à m'empêcher de mettre en maillot pour autant.
0: Si Anorexie et Boulimie Québec reconnaît que des progrès ont été faits, l'organisme remarque également une augmentation des demandes d'aide qu'elle reçoit. De juin 2025 à juin 2026, l'organisme est venu en aide à plus de 50 000 personnes, comparativement à environ 40 000 à la même période l'année précédente. À nouveau, Laura Damour.
9: C'est certain que d'année en année, on reçoit de plus en plus de demandes. Est-ce que la situation empire? Est-ce que les gens sont juste plus à l'aise de venir chercher de l'aide? C'est difficile de discerner ou tracer la ligne.
11: Allô. Est-ce que pour ajuster la
0: dans une crèmerie tout près de la piscine, Mélissa Onofrio déguste une crème glacée avec sa jeune nièce. Cette enseignante remarque l'impact de la culture de la minceur chez les jeunes.
12: J'ai des élèves en quatrième année qui disent qu'ils doivent perdre du poids parce qu'ils doivent ressembler à une certaine image.
0: Elle veut donner le bon exemple à sa nièce.
13: Donc, vous, de venir manger une crème glacée?
12: Quand on a envie, on vient. Et voilà.
0: Qui sera, elle aussi, un jour exposée aux réseaux sociaux et aux pressions sociales. Ici Andréane Williams, Radio-Canada, Montréal.
14: Inondations, chaleur extrême en Asie, feux de forêt en Europe et dans l'Ouest canadien, le climat fait des siennes et on l'a constaté plus que jamais ces dernières semaines. Alors cet été, à Sanourgarde, on a voulu mettre de l'avant des solutions pour s'adapter au changement climatique ou en tout cas tenter d'en ralentir ses effets. Et on poursuit ce soir cette série estivale, direction Dakar au Sénégal, où je joins notre prochain invité. Il est chargé de projets en biodiversité, climat et développement rural à l'Agence française de développement et il vient aujourd'hui nous parler des mangroves, ces écosystèmes qui représentent de véritables bassins de stockage du carbone. Adrien Groul, bonsoir.
15: Bonjour et ravi de participer à cette émission.
14: Merci d'être avec nous ce soir. Alors, on va commencer par la base. C'est quoi précisément une mangrove? On est à la radio, alors peut-être la décrire là, pour nos auditeurs.
15: Oui, très bien. Alors, ce qu'on peut dire en premier lieu, c'est qu'une mangrove, c'est une forêt avant tout, une forêt tropicale et subtropicale qu'on va retrouver à l'interface terre-mer. Donc, c'est vraiment la particularité de se retrouver entre les zones de marée basse et les zones de marée les plus hautes. C'est donc des arbres qui réussissent, par une certaine adaptation, à avoir une tolérance à ces environnements très salés. Donc, ce qui est assez intéressant au Sénégal, c'est qu'on les retrouve dans deux zones principales, que sont le delta du Siné Saloum et la Casamance. Et on se retrouve dans des environnements qu'on appelle les bolongues, donc qui sont des bras de mer qui s'étendent vers la terre. Donc c'est assez intéressant. Là, on est dans un système d'estuaire inversé où c'est vraiment l'eau de la mer qui rentre vers la terre. Alors avec cet effet d'estuaire, on peut les retrouver un petit peu plus loin dans les terres du fait que les eaux de mer vont s'insérer assez loin dans les terres, dans le Siné Saloum et en Casamance. Donc, on est à peu près à 80 000 hectares de forêts de mangroves en Casamance et environ 60 000 dans le Siné Saloum.
14: Et donc, les mangroves ont eu, je dirais, la vie difficile parce que d'après l'Institut international du développement durable, le Sénégal a perdu près de 30 % de ses forêts de mangroves entre 1980 et 2005. Qu'est-ce qui explique cette disparition?
15: Il y a deux principaux facteurs qui expliquent cette forte dégradation. Effectivement, comme vous le disiez, c'est 30% dans le Siné Saloum, mais c'est même jusqu'à 45% en Casamance. Entre les années 70 et la fin des années 90, on a déjà eu un climat qui était défavorable à leur prolifération, avec des épisodes de sécheresse très prolongés qui ont frappé tout le Sahel et également ces zones littorales. Et tout à l'heure, j'évoquais le fait qu'on se retrouve dans un estuaire inversé. On se retrouve donc avec des sols qui sont très salés. Si on a des épisodes de sécheresse prolongés, on n'aura pas de pluie qui va venir lessiver ces sols salés et on aura donc un environnement et des sols qui sont moins favorables à leur prolifération. Donc ça, c'est déjà une première raison, une raison climatique. Et ensuite, il y a évidemment toutes les raisons des pressions humaines qui étaient liées principalement à la coupe de bois pour le bois de chauffe, mais aussi la construction et tous les enjeux d'urbanisation, d'extraction de sable, étalement urbain, etc.
14: Mais éventuellement, au Sénégal, on a voulu changer la tendance. Qu'est-ce qu'on a fait?
15: Exactement. Alors, il y a eu deux changements de tendance. Et déjà, il y a une tendance qu'on ne contrôle pas, c'est le retour des pluies. À partir des années 2000, on a eu un climat qui est redevenu plus favorable et qui a permis de venir lessiver ces sols salés et apporter un environnement plus propice aux mangroves. Mais on a également eu une meilleure coordination de la part de tous les acteurs, avec autant les autorités publiques, les ONG, les communautés qui ont véritablement pris conscience de l'importance de cette ressource pour leur quotidien. Et donc, on a eu des grandes organisations de reboisement, mais pas que. On a aussi eu des opérations qui venaient à rétablir la circulation de l'eau et également des activités pour venir baisser les pressions sur la ressource, donc avec des activités génératrices de revenus plus durables.
14: On dit que les mangroves peuvent stocker 3 fois ou 4 fois plus de carbone que des forêts tropicales, par exemple, de la même taille. Est-ce que le Sénégal peut tirer profit économiquement de la replantation, c'est-à-dire peut-être par la vente de crédits carbone?
15: Oui, c'est déjà un phénomène qu'on constate avec des premières ventes de crédits carbone qui ont eu lieu. Après, pour que des crédits carbone soient vendus, il faut qu'il y ait des nouveaux espaces pour le reboisement. Donc, il faut également être prudent avec les crédits carbone à ne pas se retrouver avec des zones. Tout à l'heure, je parlais du fait que les mangroves sont des forêts tropicales, mais c'est également un écosystème plus large qui va comprendre des vasières, des zones de bancs sableux, etc. Et c'est des milieux qui ont une valeur aussi égale aux forêts tropicales. Donc, c'est vraiment un enjeu aussi de bien encadrer ce qu'est un crédit carbone, où est-ce qu'on va faire de la plantation. Et à ce niveau, l'État du Sénégal est en train de se doter d'un manuel qui vient encadrer ces crédits carbone. Mais c'est effectivement, ça fait partie d'une des opportunités économiques pour arriver à une gestion durable des mangroves.
14: Ici au Canada, quand on replante des forêts, notamment pour la capture du carbone, ça arrive qu'il y ait des arbres qui meurent. En fait, parfois, il y a même des plantations entières qui meurent. Est-ce qu'on observe les mêmes défis avec les mangroves?
15: Alors, on peut observer les mêmes défis si on se retrouve dans des zones qui ne sont pas favorables à de la repousse de mangroves. Et donc, il y a un véritable enjeu de faire une première analyse satellitaire et écologique pour s'assurer qu'on est dans des zones qui étaient historiquement propices aux mangroves ou alors qui ont un milieu favorable. Donc là, on va avoir différents experts qui vont venir calculer le taux de salinité, le pH, s'assurer qu'il y ait une bonne circulation de l'eau. Et si toutes les conditions écologiques sont réunies, on peut tenter du reboisement, mais avant tout avec l'adhésion des communautés. Et à ce niveau-là, le Sénégal est assez pionnier. Depuis 2012, on a une direction des aires marines communautaires protégées qui a mis sa priorité dans l'accompagnement des communautés qui se retrouvent au sein des aires marines protégées. Donc, c'est autant des enjeux écologiques, s'assurer d'être dans des bonnes zones, que d'adhésion communautaire.
14: Donc, on pourrait conclure que, mine de rien, les efforts faits par le Sénégal pour la restauration des mangroves, ça porte fruit.
15: Ah oui, complètement. Là, on a vu depuis les années 2000 une tendance qui est complètement inversée, avec chaque année un accroissement du couvert forestier de mangroves. Donc, il y a un véritable enjeu. Et on peut insister aussi sur le fait que ça apporte de la sécurité alimentaire pour un pays qui est très dépendant de sa côte. Il y a 75% des protéines animales qui proviennent des poissons dans la consommation des ménages sénégalais. Donc, c'est un véritable enjeu. Et pour l'instant, c'est une réussite.
14: Peut-être en terminant, la mangrove agit comme outil d'économie sociale, je crois aussi, parce que les femmes récoltent les huîtres qui se développent sur les racines des arbres. Est-ce que la replantation peut vraiment faire une différence sur la vie de ces femmes?
15: Oui, effectivement, c'est des bénéfices économiques directs. Et on a des cas de succès notables, par exemple, dans l'aire marine protégée de Joal Fadius, qui est donc un peu plus au nord que le Siné Saloum. On a un groupement d'intérêt économique de plus de 100 femmes qui détiennent, grâce à la production des huîtres et d'autres activités complémentaires, un revenu quotidien.
14: Adrien Groul de l'Agence française de développement, merci d'avoir été avec nous ce soir.
15: Merci beaucoup.
14: Au revoir. On lève les yeux vers le ciel et on s'intéresse ce soir à l'espace pour notre série « Changer de vie » des médias francophones publics avec l'histoire inspirante de Marco Zibert. Ce médecin assistant en urologie a raccroché son stéthoscope pour devenir astronaute à l'Agence spatiale européenne. Dominique Chauffa de la radio-télévision suisse nous amène à Cologne, un centre européen des astronautes, un centre de recrutement et d'entraînement. Marco Zibert nous y accueille.
16: Là, c'est une copie de ça qu'on a dans la station spatiale. Alors là, on s'entraîne

0: pour faire certaines expériences, mais aussi faire des réparations dans la station. Et ça, c'est tout ici dedans avec les systèmes spatials originaux. Ouais.
1: On se retrouve donc dans un vaste hall de simulateurs. Il a fallu presque 2 ans de sélection intensive à Marco Cyber, de tests médicaux, d'examens techniques, avant d'être nommé astronaute. C'était en novembre 2022. Et aujourd'hui, ce n'est encore que le tout début de son parcours professionnel.
0: Je pense que je suis arrivé maintenant dans cette nouvelle profession, mais quand même de me sentir comme un astronaute, je pense que ça va seulement arriver quand je suis vraiment sur la fusée et je vole dans l'espace.
1: Voler dans l'espace, le but ultime de tout astronaute. Mais pour y arriver, ce sont plusieurs années d'entraînement acharné. Il faut apprendre par cœur des centaines de processus, répéter tous les gestes encore et encore pour acquérir des automatismes.
0: Bon, alors il y a pas vraiment une journée ou une semaine type. On a des entraînements ici, par exemple sur les modules, mais on a aussi du travail dans le bureau, c'est clair. On a des interviews comme maintenant, c'est très varié.
1: Et puis, quand vous n'êtes pas à Cologne?
0: On a beaucoup des entraînements à Houston, dans les États-Unis. Là, on a aussi des entraînements sur les systèmes de la Station Spatiale Internationale. On a des entraînements dans les sorties extravéhiculaires. Dans le scaphandre, là, c'est aussi une très grande partie de l'entraînement pour être préparé pour des missions en dehors de la station spatiale.
1: Tout ça, ça prend des années, en fait. Hein?
0: Absolument, ouais. Pour s'entraîner pour une mission spatiale longue durée, alors 6 mois ou plus, c'est peut-être au minimum 3 ans d'entraînement, ouais.
1: On va essayer de décrire le lieu où on se trouve. C'est vraiment la même taille que ce que vous avez dans une fusée, en fait.
0: Absolument, ouais. Là, on a le laboratoire Columbus. Ça, c'est le laboratoire européen sur la station spatiale. Alors, c'est ça, le module qui est attaché en avant de la station. C'est la vraie taille. L'intérieur, c'est ça qu'on retrouve après dans l'espace. Et comme ça, on a des modèles ici pour apprendre tout ça.
1: Astronaute, c'est un métier exigeant. Les échanges sont nombreux avec les instructeurs, les instructrices, mais aussi avec des pilotes, des ingénieurs. Un travail d'équipe qui peut nous faire rêver. Même si cette profession ne fait pas exception, elle a aussi ses revers.
0: En commencement, j'ai pensé que c'est super cool de pouvoir voyager dans des autres pays, mais ça prend du temps, c'est fatigant. Et c'est clair, on est loin de la famille. Je pense que ça, ouais, c'est le plus difficile du travail.
1: Marco Cyber n'a pas toujours été astronaute, il a d'abord décidé de devenir médecin et il nous présente plusieurs lieux qui lui rappellent son passé professionnel.
0: On a la clinique des vols ici, il y a les médecins qui examinent les pilotes mais aussi les astronautes. Alors là on doit aller une fois par année pour faire les tests médicaux. Mais aussi ici à Cologne il y a beaucoup des équipements médicaux et là je pense toujours à la médecine et ça m'aide aussi pour l'entraînement.
1: Marco Cyber est né à Bienne, puis il a grandi dans la petite ville alémanique de Kirchberg, dans le canton de Berne. Le français n'est donc pas sa langue maternelle. Il revient pour nous sur sa première vie professionnelle et son cheminement en tant que médecin.
0: Pour moi, c'était difficile à décider quelle spécialité médicale j'aimerais faire. Et j'ai commencé avec la chirurgie générale parce que j'étais vraiment intéressé dans le travail manuel, dans le travail pratique. J'ai travaillé chez Air Glacier dans le sauvetage héliporté. Mais après ça, j'ai quand même pensé, ouais, il me manque la partie chirurgique. Et j'ai décidé de devenir urologue parce que là, c'est super spécialiste. On a beaucoup des opérations robotiques et je pense que c'est un métier super intéressant.
1: Ce touche-à-tout dans le domaine médical va finalement réorienter de fond en comble sa carrière alors qu'il était en stage pour devenir urologue.
0: Quand j'étais étudiant, un des chefs, il a parlé de la sélection astronaute. C'était la première fois que j'ai vraiment réalisé que c'est possible pour des Européennes de devenir astronautes. On va chez le bassin?
1: Oui, volontiers. Ce rêve est donc devenu réalité. Marco Cyber se retrouve à s'entraîner aujourd'hui dans un énorme bassin de 10 mètres de profondeur.
0: Il y a 2 modules sous l'eau ici. Et là, on s'entraîne à comment est-ce qu'on peut échanger des pièces d'équipement, changer des câbles qui sont détruits. C'est tout sous l'eau. Ouais.
1: Médecin puis astronaute, pour Marco Cyber, ces deux métiers présentent bon nombre de similitudes.
0: Quelquefois, il me manque la médecine, les opérations, mais aussi les sauvetages dans l'hélicoptère. Ça sont des moments vraiment inspirants. Mais c'est clair, maintenant, on a aussi beaucoup de situations qui sont difficiles, où on doit apprendre de nouvelles choses. Et j'espère qu'une fois volé dans l'espace, et ça, c'est vraiment...

0: le rêve le plus grand de ma vie. Ouais.
1: C'était un reportage de Dominique Chauffa de la Radio-Télévision Suisse.
2: Fantastic Fernandez.
1: Au tennis, Leila Annie Fernandez signe à Toronto à l'Omnium Banque Nationale une importante victoire contre la Russe Mira Andreeva, cinquième tête de série. Il s'agit de la première victoire contre une adversaire du top 10 cette saison pour la Québécoise qui a remporté le match d'aujourd'hui en deux manches, 6-1 et 6-4. Fernandez, 34e au monde, sera donc des huitièmes de finale. Elle qui représente le dernier espoir canadien au tournoi. Elle s'est entretenue avec notre collègue Alexandre Gascon après sa victoire.
3: Oui, bien sûr, ça me donne beaucoup de confiance parce que, comme j'ai dit avant, je m'entraîne tellement bien. Je joue contre les joueuses de top 10 dans les sets de pratique. Puis, ce sont des sets serrés, mais je sens que je suis là et de pouvoir l'exécuter dans un match réel, ça fait du bien. Et j'espère que je peux continuer avec ce bon momentum dans mon prochain match, puis dans les prochains tournois, juste de continuer à croire en moi, puis de travailler fort.
1: Leila Annie Fernandez est désormais la seule Canadienne à s'être qualifiée au troisième tour, tant à Toronto qu'à Montréal, où se tient cette année le volet masculin du tournoi.
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0: Vous entendez la musique du groupe Comment de bord qui va être sur la scène du festival Colline à Lac-Mégantic ce soir. On parle souvent des festivals de musique pour, bien sûr, leur tête d'affiche, mais ce festival-là défend une autre façon de vivre la culture et même une autre façon de vivre le temps. Et c'est ce qui intéresse notre chroniqueuse culturelle Élise Jeté cette semaine. Bonsoir Élise.
1: Bonsoir.
0: Alors, Colline a débuté hier, va se poursuivre jusqu'à demain. Qu'est-ce qu'il y a de différent avec ce festival?
1: En fait, en parlant avec le directeur général et artistique de Colline, Hubert Lavallée-Bellefleur, j'ai réalisé qu'on oublie peut-être parfois le but premier d'un festival de musique, apprécier le talent d'un artiste dans le meilleur contexte possible. Et on parle beaucoup de vente de billets, quand on parle de festival, de records d'achalandage, de files d'attente, de combien de scènes il y a, de combien de spectacles on est en train de manquer pendant qu'on assiste à un autre spectacle.
0: Le faux mot.
1: Exactement, le faux mot. Des gens qui ne sont pas là, mais des gens qui sont là. Hein. On est dans un festival puis on est quand même en train de manquer quelque chose. Mais à Colline, on parle plutôt de lenteur et de reconstruction. Parce qu'il ne faut pas oublier que bon, Lac-Mégantic demeure une ville profondément marquée par la tragédie ferroviaire de 2013. Mais il y a un désir fort de renouer avec un paysage qu'on a beaucoup associé au drame et aussi surtout, je dirais, les Mégantiquois et Mégantiquoises veulent qu'on parle de leur ville pour d'autres raisons. Et ils ont le droit d'avoir leur culture mise de l'avant d'une façon aussi belle qu'avec le Festival Colline. Le festival est né seulement en 2021 par nécessité pandémique, je dirais, dans le but de permettre aux citoyens de voir des spectacles de musique, même si c'était interdit de se rassembler à l'intérieur. Je vais laisser le directeur général et artistique de Colline, Hubert Lavallée-Bellefleur, vous expliquer la naissance de l'événement.
2: Le Festival Colline est né en 2021 d'un projet un peu pilote qu'on avait lancé en 2020 qui s'appelait Rallumer les étoiles à Lac-Mégantic avec Charlotte Cardin, Safia Nolin, Pomme, Clay and Friends, tout ça dans le champ chez mon père. Et ça répondait en fait au fait qu'en pandémie, on a dû fermer notre petite salle de spectacle, la Chapelle Durand 1, et apporter toutes nos activités en extérieur. Donc, c'est un projet pilote et on s'est vite rendu compte que faire des spectacles dans un champ, pas d'électricité, c'était faisable de travailler avec plein de gens de la région pour bâtir tout ça.
1: Aujourd'hui, c'est devenu le festival estival de la région. Ça se passe sur un terrain de la ville plutôt que chez le père d'Hubert. Donc, ça s'est déplacé. Mais c'est toujours entouré d'arbres, en milieu 100% naturel. Ils sont passés de 700 spectateurs à plus de 8000 en quelques années.
0: Quand on repense à la reconstruction de Lac-Mégantic, on pense bon d'abord à la reconstruction physique, des immeubles détruits, à la voie de contournement, à relancer l'économie locale. Alors, quel rôle un festival peut jouer justement dans la reconstruction d'une ville?
1: Je pensais que le directeur de Colline, justement, allait me parler d'économie, de tourisme. Et oui, il en a parlé, mais c'est pas ce qui revenait le plus souvent dans notre conversation. Lui revient constamment à la culture. Son père travaille d'ailleurs sur des visites guidées qui racontent la reconstruction de Lac-Mégantic. Et ce parcours-là montre comment la musique, l'art public, les lieux culturels sont

0: devenus des piliers de la reconstruction de Lac-Mégantic. Hubert Lavallée-Bellefleur dit que le festival apporte surtout une immense fierté aux citoyens. Les gens n'ont plus l'impression qu'on visite leur ville uniquement pour regarder les cicatrices. Mmh. On vient désormais pour découvrir leur culture.
1: Les commentaires qu'on a souvent, c'est de la fierté. Les gens sont fiers de voir qu'ils n'ont plus besoin d'aller à Sherbrooke, à Saint-Georges, à Québec ou à Montréal pour voir des spectacles de grande qualité et même que les touristes viennent à Mégantic, oui, pour découvrir la ville, mais par la culture. Ça a amené un gros baume aussi de dire, bon, enfin, les gens viennent pour autre chose que pour voir le trou. Ils viennent pour voir ce qu'on est en tant que culture, ce qu'on est en tant que nature, ce qu'on est avec le lac et tout. Donc, je pense qu'il y a une grande fierté de dire, hey, nous aussi, on l'a, notre festival.
0: Un festival, ce n'est pas seulement une programmation, ça peut devenir une façon de changer le récit d'une ville.
2: Et tout à l'heure, vous parliez là, d'une philosophie de lenteur dans ce festival-là. Ça semble être assez à contre-courant, là, en tout cas de l'époque actuelle.
0: Absolument. Lac-Mégantic est la seule ville du Québec à détenir l'accréditation Citaslow. Moi, je ne connaissais pas cette accréditation-là. C'est un mouvement qui est né en Italie dans les années 90 et qui encourage le bien-vivre plutôt que la performance. Et le festival tourne autour de cette idée-là également. Pour être accrédité Citaslow, une ville doit répondre à 72 critères stricts qui prouvent les relations entre les gens, l'écologie au cœur de tout, l'hospitalité, le soutien aux producteurs locaux, des infrastructures qui permettent une mobilité douce. Et c'est vraiment complexe d'en faire partie. Donc, Lac-Mégantic est la seule ville du Québec qui en fait partie, mais son festival embrasse la même identité également. Vous savez, dans la plupart des festivals, on en parlait tout à l'heure, on passe notre temps à courir, on regarde l'heure, on quitte un spectacle avant la fin pour aller en voir un autre. On fait des choix déchirants parce que deux artistes jouent en même temps. À Colline, ils ont décidé de faire exactement l'inverse.
1: Les gens, ils viennent se déposer pour 3 jours. Donc, au lieu d'être de passage un peu vite fait, on a une grande, grande clientèle qui prend le temps de venir vivre 3-4 jours dans la région, d'étirer même les vacances pour aller voir le lac, aller voir les montagnes, profiter de tout ce qu'on a autour. En fait, une vision que je veux conserver au maximum, mais quand on achète un passeport pour Colline, on peut assister à tous les spectacles. Donc, c'est aussi dans la vision de, on n'a pas besoin de courir d'un bar puis de l'autre. Il y a assez de temps entre chaque spectacle, donc on peut prendre le temps justement de se rendre à nos événements. On n'a pas de choix à faire entre des artistes parce que, bon, on est déchiré entre les deux. Puis vraiment prendre le temps d'apprécier chaque moment.
0: On parle souvent de slow food, de slow travel, manger ou voyager au ralenti pour apprécier pleinement. Mais finalement, pourquoi il n'y aurait pas aussi des festivals doux où on peut prendre son temps? Dans un monde où tout va vite, on cherche toujours à en faire plus. Eux proposent exactement l'inverse, donc vivre moins de choses, mais les vivre au complet.
2: Donc, on comprend que ça, c'est la vision des organisateurs. Mais les artistes là-dedans, est-ce qu'ils adhèrent à cette philosophie-là?
0: Oui, les artistes prolongent même leur séjour dans la région parce qu'ils veulent profiter du lac, des montagnes, des spas. Ils prennent presque des vacances en même temps que leurs prestations parce que la nature est vraiment au premier plan du festival. Il y a quelque chose de très pur et de même magique dans l'idée de vivre les spectacles en pleine nature. Et quand je dis nature, c'est pas à moitié parce que le festival roule à 100% sur l'énergie renouvelable. Aucune génératrice n'est utilisée sur les terrains. Par exemple, l'an dernier, j'étais moi-même au spectacle de Viviane Audet qu'on entend actuellement dans une prairie et on entendait littéralement les mouches voler. Et dans son spectacle, Le piano et le torrent, Viviane Audet parle de la vie de sa grand-mère et à un moment, elle raconte que sa grand-mère lui a toujours dit qu'après sa mort, elle reviendrait en oiseau. Et là, exactement à ce moment, il y a un oiseau qui est passé doucement.
2: C'est beau!
0: On n'aurait pas pu orchestrer ça là, dans une salle. C'était à couper le souffle et tout le monde s'en souvient encore aujourd'hui. Colline accueillait hier, Pierre Lapointe, Claude Pelgag, Ariane Roy. Ce soir, les Sœurs Boulay, Eliott Maginot, Caïn, Qualité Motel seront de la partie, entre autres. Et demain, Paul Piché, Louis-Jean Cormier, Lou-Adrienne Cassidy seront les gros noms du festival. Mais la priorité, ça va être de voir ces spectacles-là à un rythme doux, prendre le temps de discuter avec les gens, de marcher jusqu'au lac. Et on pourra aussi regarder les Perséides, hein, Fanny, parce qu'au Parc national du Mont-Mégantic, les Perséides commencent techniquement mardi. Mais je suis pas mal certaine qu'il sera possible d'attraper une ou deux étoiles filantes. Et au Mont-Mégantic, on trouve la première réserve de ciel étoilé au monde. Donc, la pollution lumineuse est quasi inexistante pour permettre la préservation des paysages nocturnes.
2: Donc, ça risque de créer d'autres beaux moments comme celui de l'oiseau dont
0: Absolument.
2: Vous venez de parler. Merci beaucoup, Élise.
0: C'est un grand plaisir.
2: Au revoir.
3: Ah!
2: Un peu de musique rock avant de terminer l'émission. Le plus grand succès de Rush, la chanson Tom Sawyer. Le célèbre groupe canadien effectue un retour sur scène ce soir à Toronto après 10 ans d'absence. Et c'est un nouveau chapitre pour Rush avec l'arrivée de la batteuse allemande Annie Canners, qui succède à Neil Peart, que les amateurs de batterie affectionnaient beaucoup avant son décès en 2020. Et c'est ce qui met fin à votre magazine d'information quotidien. Merci à toute l'équipe de Ça nous regarde qui m'a si bien accueilli. Cette semaine, à la technique Jacques Lebrun, à l'affectation Lisa-Marie Fleurant et Antoine Trussard en alternance, adjoint à la réalisation Anne-Lie Trudel, Coralie Mensa et Pema Tournadre en alternance aussi, journaliste à la recherche Aurélie Girard, à la réalisation de Ça nous regarde Dominique Hardy, notre rédacteur en chef est Hugues Mollet. Je m'appelle Fanny Olivier, je vous souhaite une excellente fin de semaine et on se laisse sur la musique de Rush.

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2: Bonjour, ici Nathalie Babin-Gagnon. En Colombie-Britannique, les feux de forêt ont forcé de nouveaux ordres d'évacuation près de Summerland, dans la vallée de l'Okanagan. La province a lancé une alerte pour informer les résidents du secteur que l'incendie présente un risque important pour la vie humaine. Le vent et la sécheresse compliquent le travail des pompiers forestiers qui combattent les brasiers dans la région. Les négociations s'accélèrent entre le Canada et les États-Unis dans le but de parvenir à une entente commerciale avant l'entrée en vigueur de nouveaux tarifs douaniers le 19 août. Selon des sources de CBC, Ottawa serait prêt à satisfaire à certaines exigences des États-Unis en levant les interdictions sur la vente d'alcool américain. Le Canada accepterait aussi de lever certains tarifs dans le secteur automobile. La professeure à la faculté de droit de l'Université d'Ottawa, Geneviève Dufour, voit d'un bon œil cette stratégie.
3: Je dirais que c'est des irritants de la part des Américains qui font en sorte qu'on bloque la discussion pour l'instant. Puis je pense que c'est comme ça qu'il faut voir ce qui se discute en ce moment. Réglons ce qui est un irritant fondamental sans conclure une entente en bonne et due forme, mais mettons ça comme un premier chapitre de côté pour ensuite peut-être discuter plus globalement de notre notre examen du fonctionnement de la CIUM et discuter des vraies questions.
2: Des provinces sont toutefois prévenues qu'elle n'entendait pas mettre fin au boycottage de l'alcool américain. Malgré tout, des producteurs d'alcool des États-Unis, mécontents de perdre leur accès au marché canadien, ont décidé de déplacer une partie de leur production au pays pour retrouver le chemin des succursales de la Société des alcools du Québec. Mais le retour de certains spiritueux américains sur les tablettes de la SAQ irrite des distilleries de la province. Le président et cofondateur de la distillerie Stadacone, Jean-Pierre Allard, observe une baisse des ventes.
4: Le boycott était très positif pour nous parce que on espérait faire 20 000 bouteilles par année lorsqu'on a lancé ce produit-là environ 3 mois avant le boycott. Et au bout du compte, on a vendu 100 000 bouteilles l'année passée. Cette année, on s'enligne plus pour 75 000, donc à peu près 25 % de baisse de vente. Mais s'il n'y avait pas eu de boycott, on n'aurait pas gagné tous ces consommateurs-là qui maintenant nous connaissent.
2: La première ministre du Québec, Christine Fréchette, exclut le retour des produits américains des tablettes de la Société des alcools du Québec tant qu'il n'y aura pas d'entente jugée équitable par le gouvernement québécois. À moins de 2 mois du scrutin, le travail est déjà commencé chez Élections Québec. Des milliers de pancartes et de matériel ont commencé à quitter ces entrepôts en direction des 127 circonscriptions de la province. Un processus qui demande toute une logistique, comme le rapporte Flavie Sauvageau.
5: Dans l'entrepôt d'Élections Québec, les boîtes s'empilent jusqu'au plafond et il règne une odeur de papier et de carton. Les immenses tablettes sont toutes identifiées au nom des 127 circonscriptions électorales de la province. Des employés au volant de chariots élévateurs chargent le matériel dans les semi-remorques. Ce vendredi seulement, une quinzaine de camions sont partis. Ils vont livrer le matériel dans 58 circonscriptions plus éloignées. Un chargement est aussi envoyé vers l'aéroport, direction les îles de la Madeleine. La porte-parole Julie Saint-Arnaud-Drolet nous fait une visite guidée de l'entrepôt.
6: C'est plus de 650 palettes qui vont partir aujourd'hui et jusqu'à mercredi prochain. Là-dedans, on a toutes sortes de choses, des affiches,

0: du matériel de formation pour le personnel électoral. Donc, des urnes, des isoloirs, on parle de 30 000 urnes, 25 000 isoloirs.
1: Cette livraison est une étape importante dans la préparation en vue du scrutin du 5 octobre. Mais dans chaque circonscription, les équipes

0: au Canada, à Québec.
1: Et au tennis, Leila Annie Fernandez prolonge son parcours à l'Omnium Banque Nationale à Toronto. La dernière Canadienne toujours en lice l'a emporté en deux manches face à la Russe Mira Andreeva, cinquième tête de série du tournoi. L'athlète de Laval a ainsi obtenu son billet pour les huitièmes de finale. Alexandre Gascon a assisté au match.
2: Jeu, manche et match. Leila Fernandez se défait de la cinquième joueuse au monde.
3: C'est la plus belle victoire de Fernandez en plus d'un an. Elle avait affronté quatre joueuses du top 10 mondial cette saison. Elle avait échoué les quatre fois, mais pas contre Andreeva. Après un début de match serré, la Québécoise a gagné 9 jeux d'affilée et a complètement dominé son adversaire.
4: Dès le début, je me suis dit que ça allait être une bataille, que le plus important, c'est moi de me battre, de courir pour tous les balles, de remettre une balle de plus.
3: Andreeva ne savait plus où donner de la tête et a commis 19 fautes directes dans la seule première manche. Fernandez a raté une première occasion de conclure la rencontre au service, mais c'est reprise à la deuxième.
4: Je suis tellement fière comment je suis restée résiliente et comment je suis restée dans mon plan de jeu.
3: Fière aussi d'être la dernière à porter les espoirs canadiens, autant à Montréal qu'à Toronto.
4: Je lis tous les messages dans les réseaux sociaux, les bonnes et les mauvaises, mais surtout les bonnes. Les bonnes, ça me donne beaucoup de courage.
3: Elle en aura besoin pour tenter de se qualifier pour les quarts de finale de son tournoi pour la première fois de sa carrière. Ici Alexandre Gascon, Radio-Canada, à Toronto.
1: C'est ce qui conclut les informations. 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Bon début de journée.

Enfin, j'ai développé un usage excessif des jeux vidéo quand j'avais à peu près 15-16 ans. Je dormais en classe, je jouais la nuit, mes notes ont chuté, je commençais à m'isoler de plus en plus. Fort de cet héritage-là, c'était cool de pouvoir proposer quelque chose qui permette de prévenir aussi les risques, mais c'est aussi de pouvoir leur permettre au moins d'échanger avec des adultes sur ces questions.

vidéo causent autant de dépendance que les réseaux sociaux, pour ce qui est des jeunes garçons en tout cas. Pour plusieurs adolescents, les communautés, que ce soit en ligne ou en présentiel, sont devenus leurs espaces de socialisation. Mais ils coûtent cher, les jeux vidéo. Alors, comment encadrer tout ça? Et surtout, comment aider nos garçons à développer leur regard critique? Chers auditeurs, bonsoir. Ici Ariane Cipriani. Bienvenue à Une plage pour la francophonie. Très heureuse de vous retrouver. Surtout que le menu de ce soir ratisse large et je pense qu'on va interpeller des auditeurs vraiment de tous les âges. Je vous rappelle le concept de cette émission qui est faite en partenariat avec les médias francophones publics, les MFP, dont Radio-Canada fait partie. Alors là, on a l'occasion de piger dans un bassin de reportages terrain enregistré en France, en Belgique, en Suisse, parfois même ailleurs, hein, parce que les équipes se déplacent, tout comme nos correspondants radio-canadiens se déplacent aussi. En fait, le plus difficile, c'est de choisir parmi tant de bons topos. Ce soir, je vous présente un reportage de Radio France sur le journal intime. En avez-vous tenu des journaux intimes dans votre jeunesse? Bien, vous serez surpris de constater que dans notre monde qui est maintenant tellement numérique, il y a plusieurs millions de personnes qui tiennent encore aujourd'hui un journal. Et parlant de numérique, on aura aussi un topo sur le fait que tant de services passent maintenant par Internet. Mais tout le monde n'a pas les appareils les plus récents, tout le monde n'a pas la même aisance non plus avec les outils numériques. Et il y a bien des gens qui se sentent vulnérables et même démunis devant ça. Et même quand on est habile, vous le savez, c'est pas toujours évident. Le point de départ de notre itinéraire aujourd'hui, c'est en Suisse, où l'on se questionne sur la dépendance des jeunes garçons aux jeux vidéo. Ça fait partie de ce qu'on appelle les dépendances sans substance. Il y a plus de garçons que de filles qui sont des joueurs, des gamers, comme on dit. En fait, c'est 2/3 des garçons, alors que pour les filles, c'est 1/5 environ. L'idée ici, c'est pas de diaboliser cette industrie-là parce que les jeux vidéo peuvent contribuer à l'apprentissage de notions historiques, de résolution de problèmes, de certaines capacités cognitives aussi. Mais il y a quand même 42% des 12-19 ans qui jouent régulièrement.

0: Alors ça veut dire plusieurs fois par semaine. Donc, il faut passer le temps d'oser à jouer. Et en plus, vous devez parfois débourser des sommes supplémentaires pour obtenir plus de personnages, pour avancer dans la partie aussi. Donc, la facture, elle peut monter vite et le marketing autour de ça, il est très efficace. Laurence, Di Félix et Raphaël Bouchet de l'émission suisse Vacarme se sont rendus à l'Académie Noétique à Fribourg, où des ados de 10 à 14 ans qui sont super allumés et qui sont très vite sur la manette, là, vous allez l'entendre. Ils reçoivent les conseils de deux gamers éducateurs qui tentent de développer leur esprit critique face au temps d'écran, mais aussi de les éveiller au piège de la dépense.
1: Non mais sérieux, tu vas pas me dire que t'as mis 5 balles pour ça?
2: Oui.
1: Isaac.
2: Non mais...
1: Isaac, bien, hein, entre nous. Ça suffit pas d'aller sur TikTok regarder des montages chelous d'IA, il faut encore que tu mettes des trucs dans les jeux comme ça.
3: T'es content de ton achat?
2: Oui, très.
1: Mais t'as vraiment l'impression que genre là tu te sens unique? Ouais, je pense que c'est le cas de le dire, unique, en tout cas avec un skin comme ça.
4: Il est comment ton skin? Il est un personnage, on est d'accord.
2: Il est gros et il a la tête d'un personnage dans un film d'horreur. Il s'appelle Art. C'était plus pour rigoler que je l'ai acheté. Mais...
5: Du gain et des jeux. 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
6: Comme il est content. Mais oui.
2: Comme ça, on le voyait.
4: Ça te permet de jouer à quoi?
2: À Roblox. C'est juste pour faire joli. Ça sert à rien dans le jeu, c'est là.
6: D'accord. Du coup, tu avais 5 balles dans un truc qui sert à rien. D'accord.
2: Exactement. Merci.
4: Tu as quel âge?
2: 14 ans.
4: 14 ans. Et ton frère, David?
7: Moi, j'ai 11.
4: Donc là, il y a 1, 2, 3, 4.
6: Mathias, tu vas en
4: 5, 6, 7, 8, 9 jeunes qui jouent.
2: Bah là, en fait, je suis en train de construire, vu que c'est un jeu où dedans il y a des constructions. Le but dans ce jeu, c'est de reprendre la hauteur aux gens. Du coup, on s'entraîne à construire pour essayer de reprendre la hauteur.
4: C'est drôle parce que vous avez tous des personnages féminins.
2: En fait, c'est parce que dans le jeu, les skins féminins, la plupart des gens, soit ils sont esthétiquement plus beaux, ou soit ils sont plus fins et du coup, ça donne un avantage compétitif.
4: Est-ce que tu as un temps limité pour jouer chez toi?
2: J'ai pas un temps précis, mais c'est mes parents qui me disent au bout d'un moment et puis je peux pas trop de temps. Bah, mes parents, ils comprennent un peu du coup, genre si je suis dans une partie, ils me font pas arrêter, ils me laissent terminer. Mais ils savent que c'est frustrant après pour moi de devoir arrêter un peu au milieu de ce que je fais.
6: Quand vous êtes prêts, vous pouvez aller au canapé.
8: Occupé à avoir une vie.
6: Ok, on va commencer.
4: Allez, ça démarre.
6: Je vous laisse ranger vos téléphones, s'il vous plaît. On a un tableau à remplir. Où aujourd'hui on commence le concours de temps d'écran. Donc je rappelle pour David et Isaac qui n'étaient pas là. En gros, à partir d'aujourd'hui, ce sera votre temps d'origine. Ça veut dire qu'on va calculer votre temps uniquement sur tout ce qui est réseaux sociaux et jeux mobiles, d'accord? Et votre but, ça va être de semaine en semaine de réduire votre temps. Chaque minute que vous réduisez, ça vous fait un point. Et à la fin des 4 semaines, on va calculer qui aura réussi le plus à réduire. Les 5 premiers de ce classement gagneront un prix. Ok, il y aura 300 francs de prix. Mais l'idée, c'est d'abord de voir si vous y arrivez, pour commencer. Et surtout, question la plus importante, pourquoi il faut attendre un concours de temps d'écran pour qu'on commence à avoir envie de réduire, déjà? Ouais, Mathias?
9: Les temps là qu'on voit, c'est par jour ou par semaine?
6: Ça, c'est les moyennes par jour, si tu veux. Ça veut dire que...
9: 4h53.
6: Ils sont en moyenne connectés... Il est en moyenne connecté 7h34 par jour sur son téléphone, seulement sur des trucs de TikTok et Brawl Stars et compagnie. Le but, c'est pas de se comparer aux autres, c'est pour vous, encore une fois, d'accord? Là, on prend en compte que le smartphone, mais si on prend en compte le PC, la console, je peux vous dire que ça va montrer un peu plus haut. On est d'accord. Dernier truc important, pourquoi, à votre avis, on vous demande de prendre en compte seulement les jeux mobiles et les réseaux sociaux, et pas WhatsApp, les mails, chose, ou bien Duolingo, j'en sais rien, quoi? Pourquoi est-ce qu'on vous fait faire ça?
9: Parce que WhatsApp, c'est pour ta famille.
6: Voilà.
9: Et Duolingo, c'est pour apprendre.
6: Voilà, donc, c'est pas une question de temps d'écran en soi, c'est qu'est-ce qu'on fait sur les écrans. Si vous êtes sur TikTok pendant 11 heures comme David par exemple, c'est pas du tout la même chose que Milo qui a une tablette pour s'aider à l'école, c'est pas la même chose. La tablette en soi, c'est pas, t'es d'accord, c'est pas un usage problématique des écrans.
2: Alors,
10: c'est par jour.
1: C'est par jour, ouais. 4h12 plus 1h35.
8: Plus 1h35.
6: Tu t'écoutes de la musique ou tu regardes des vidéos?
10: Bah, les deux. Puis je mets de la musique en jouant.
6: Ok.
10: Et puis je scroll.
6: Ouais, je te vois.
10: Alors.
1: Quand tu es à l'école, t'as remarqué, t'es beaucoup plus connecté sur YouTube et TikTok que le week-end. Ouais. T'as dit que le week-end, tu joues plus à des jeux que la semaine. Ou ça veut dire que tu vas dehors prendre l'air le week-end. Toi, tu fais du sport aussi, tu fais, non?
11: Oui, je fais du volley le vendredi.
1: Ouais, c'est ça.

0: Yasser Casal, vous êtes psychiatre, spécialiste des addictions sans substance au CHUV. Vous étudiez notamment l'usage des smartphones par les adolescents, les jeunes adultes. Finalement, est-ce qu'on sait ce qui fait qu'on y passe autant de temps?
1: Oui, alors exciter, détendre, c'est les deux grands termes. Mais derrière exciter, il y a l'excitation de la découverte, le fait d'avancer, des choses comme ça. Et puis, le fait de se détendre, ça peut être le fait de ressentir une baisse d'anxiété, une baisse de stress, le fait de plus penser. Donc ça peut être des phénomènes un peu variés, mais les deux grandes voies sont soit un gain immédiat, soit un gain par soulagement. Et d'ailleurs, les compagnies l'ont bien comprise, puisqu'en fait, elles créent des espaces qui sont tout le temps vivants, qui s'arrêtent jamais, où elles essaient d'avoir tout le temps des utilisateurs actifs dedans, soit tout le temps disponible pour que la personne puisse toujours avoir un événement, quelque chose qui est en train de se passer pour maintenir en fait les usagers. Parce que si vous allez sur un réseau social et qu'il s'y passe rien, ben vous y allez peut-être pas trois fois.
0: Comment je fais pour savoir si je suis dans un usage problématique ou pas?
1: Là, on peut utiliser des outils qui ont été récemment développés, comme le temps d'écran, qui peut montrer sur quelle app je passe le plus de temps. Et ça donne déjà une indication. Ensuite, je peux me dire, mais quand est-ce que je fais ça? Pourquoi? Qu'est-ce que ça m'apporte? J'y vais pas pour rien. J'y vais parce que j'ai des trucs qui me servent, que je perçois comme bénéfiques. Et de voir un peu en contrebalance qu'est-ce qui est moins positif là-dedans, à quel moment c'est moins positif, à quel moment peut-être j'ai fait un voyage en train, traversé des beaux paysages et des heures j'étais que là-dessus, qu'est-ce que ça m'a vraiment apporté à ce moment-là, mais de quoi ça m'a peut-être privé. Ce point, il est particulièrement important, c'est la diversité de nos activités, de nos centres d'intérêt, de nos sources de plaisir et de aussi nos manières de réguler nos propres émotions. En ayant une palette diversifiée, on est très probablement dans une zone plutôt protectrice. Et sortir de la monoactivité, du tout smartphone, ou du tout une app, ou du tout un réseau social, et ça c'est un élément qui est probablement assez protecteur et qui aide aussi à développer d'autres compétences.
0: Vous voulez dire pour les enfants, en tout cas les adolescents, quoi?
1: Pour tout le monde, pour tout le monde.
2: John, t'es vraiment obligé d'être sur ta chaîne.
3: Ça me fait chier d'attendre.
2: Oui, bah, apprends à attendre.
3: Regarde,
2: là, vraiment, on est en train de parler du temps d'écran et toi, t'es vraiment en train de.
3: Oh, non, c'est pas
4: ce. Je joue pas souvent, mais quand je joue vraiment beaucoup.
0: Qu'est-ce que ça te procure quand tu joues?
4: Ça me rentabilise ma semaine un peu. Moi, on me dit toujours, si je joue 6 heures d'affilée, on m'engueule. Mais quand je fais beaucoup par semaine à l'école, alors là, on m'engueule pas.
0: Tu compares le nombre d'heures à l'école et le nombre d'heures de jeu?
4: Ouais, parce que j'aime pas l'école et je préfère le jeu. Une fois, je me suis levée à 10h. J'ai commencé à 10h15, j'ai arrêté à 23h. J'ai fait peut-être 10 minutes pour manger à chaque fois.
0: Là, t'étais dans quel état?
4: J'ai passé vraiment une journée incroyable. Puis moi, on me dit toujours que ça va faire un truc pour plus tard et tout, alors que je pense pas. Parce que déjà là, ça me fait genre vraiment rien.
0: Qu'est-ce que tu aimes pour jouer aussi longtemps?
4: C'est l'adrénaline que j'ai dans le jeu. Puis en fait, quand je joue tout le temps, j'ai de la musique. Même des fois en cours, je mets mon écouteur comme ça pour écouter de la musique.
0: Et tes parents, ils disent quoi quand tu joues beaucoup? Ils essayent de limiter ou...
4: Ils aiment pas, mais je m'en fiche, je fais quand même. Parce qu'ils savent pas que c'est ma passion. Et c'est à peu près un des seuls sports que je peux faire. Parce qu'en fait, j'ai un problème aux chevilles qui fait que je peux pas faire n'importe quel sport.
3: Débile, je t'ai pas donné.
5: La plupart du temps, quand on meurt, le premier réflexe qu'on a, c'est relancer une partie. Parce que justement, on s'est dit, ben, je suis mort. J'ai envie de faire mieux, donc il faut forcément que je relance une partie tout de suite, ce qui n'est pas forcément la bonne solution. Et c'est vrai que c'est ici aussi ce qu'on leur apprend, c'est analyser qu'est-ce qui s'est passé, pourquoi je suis mort, comment ça se fait que je suis mort. Pour le moment, la plupart des jeunes, eux, le premier réflexe qu'ils ont, c'est sortir le téléphone, scroller et après relancer directement la partie dans la minute même, qui sont morts.
6: Pour nous, on a créé ce projet à la base parce qu'on voulait créer quelque chose qu'on aurait voulu avoir quand on était plus jeune et qu'on n'avait pas. Enfin, je suis gamer et éducateur, parce qu'en fait, quand on était plus jeune, le jeu vidéo, internet, c'était un peu

0: les prémices, en fait, c'était un peu les débuts. Et nos parents étaient hyper dépassés par ça. On n'avait pas de grands frères ou de grandes sœurs du quartier en modèle aussi. On a fait des choix dans les jeux qui n'étaient pas toujours les meilleurs, moi y compris, hein. Des choses que je regrette aujourd'hui, des choses qui m'ont finalement fait pas mal souffrir aussi à une période. Enfin, j'ai développé un usage excessif des jeux vidéo quand j'étais ado, quand j'avais à peu près 15-16 ans. Je dormais en classe, je jouais la nuit, mes notes ont chuté, je commençais à m'isoler de plus en plus. J'ai créé aussi de l'anxiété par rapport à ça et tout. Mes parents qui sont quand même alertés au bout d'un moment, mon frère qui a été une grosse ressource pour moi. Et c'est vrai que ben voilà, fort de cet héritage-là, c'était cool de pouvoir proposer quelque chose qui permette de prévenir aussi les risques, qui permette aussi d'avoir un adulte auquel ils peuvent aussi s'identifier finalement. Alors bien sûr, l'idée c'est pas de dire que le modèle est adéquat tout le temps, mais c'est aussi de pouvoir leur permettre au moins d'échanger avec des adultes sur ces questions. On a des jeunes que je vois aussi en entretien individuel, il y a des jeunes aussi avec qui on partage sur des moments un peu informels plein de choses hyper profondes en fait, en lien avec leur sentiment de solitude, leur stress pour l'avenir, sur le fait qu'il y a des choses qui les dérangent par rapport à leur utilisation de TikTok ou d'autres choses. Puis en fait, c'est des espaces où c'est possible de parler de tout ça, et surtout il faut sortir de cette dualité entre les parents qui veulent comprendre mais qui sont du coup dans un truc de moralisation, un truc de reproche, et des enfants ou des ados qui peinent à expliquer ce qu'ils font à leurs parents, et du coup ça crée ce clivage en fait qui empêche finalement le dialogue et qui empêche le partage. Au bout d'un moment, si on fait ce pas-là, déjà on découvre des compétences que les jeunes développent pour commencer, mais surtout on arrive à en effet enfin se rencontrer dans un univers et puis parler la même langue pendant quelques minutes.
1: Il y a un hélicoptère. Regarde ce que je vais faire. Youlouloucopter.
0: En fait, c'est bien parce que les jeux permettent aussi de se confronter à des situations de frustration et comment est-ce qu'on les gère aussi, comment est-ce que collectivement on arrive à faire équipe aussi sur ça, ou au contraire, est-ce qu'on n'arrive pas à faire équipe et on doit vivre des conflits aussi, ça peut arriver. Ça leur apprend aussi finalement le rapport à l'autre, le rapport à l'échec, le rapport à la frustration.
2: Surtout là, ils sont ensemble, alors que d'habitude, ils sont seuls dans leur chambre.
0: Voilà,
2: et ils jouent tout seuls.
0: Il y a un côté lien social, c'est un peu un des buts du projet aussi ici, c'est que les jeunes puissent sortir de leur chambre pour aller vivre d'autres choses et surtout qu'ils puissent socialiser ensemble via un intérêt, une passion commune en fait. Et le but, c'est qu'on leur donne un espace où ils peuvent parler du jeu sans être jugés aussi. Mais on leur apprend aussi des notions de sensibilisation aux pratiques, de comportement, de faire attention à des choses, de fair play. Ils peuvent arrêter quand ils veulent parce que c'est pas une vraie partie, donc ils peuvent vraiment arrêter quand ils veulent. C'est ce que les parents devraient aussi plus faire, c'est de dire, ok, dès qu'un enfant n'a plus le temps de, parce que c'est l'heure d'aller manger ou comme ça, bah ce serait de plutôt amener l'enfant à aller jouer sur des modes qui n'ont pas de problématique de temporalité. Ça veut dire qu'il y a une fin qui peut être finie tout de suite. Là, on va faire la pause, donc ils vont devoir s'arrêter au moment où on dit que c'est la pause, et ils vont devoir s'arrêter.
3: Ok, on va faire la pause.
4: Les armes, est-ce qu'il y a quelqu'un qui veut dire quelque chose sur les armes?
1: Le pompe chasseur, ils ont remis le bruit à l'époque.
3: Oui, ça c'est bien.
1: Ouais, moi je trouve.
5: Wesh, il y a le poisson mythique de retour.
3: Oui.
5: Midas.
3: Oui.
4: La nouveauté que Kevin adore.
3: Voilà, les chaussures.
4: Les chaussures.
3: Les chaussures. Qui sont les gros pigeons ici?
4: Voilà.
5: Mais ça dépend.
6: Il y aura des Jordan dans le passé.
4: Actuellement, il n'y a que ces chaussures-là qui ont été annoncées. Et ces chaussures-là. C'est que dans le jeu visuellement,
3: oui, c'est dans le jeu.
4: Et c'est vraiment juste des chaussures que tu vas avoir.
0: Il ne faut pas acheter juste parce que c'est nouveau. Attendez quelques semaines pour voir si vous avez encore envie de les avoir dans quelques semaines. Et achetez pas parce que juste tout le monde veut l'acheter en fait. Réfléchissez vraiment pour vous-même, d'accord? Les achats intégrés, c'est la thématique dont on discute chaque semaine. Avec les jeunes, même d'un point de vue d'échange en fait, comme ça en fait. Bah là aujourd'hui on en a encore parlé alors qu'on n'avait pas prévu d'en parler, donc ça montre qu'il y a vraiment un gros enjeu. Nous on leur montre en fait des techniques de gestion des achats, on leur essaie de leur expliquer de quel est le sens en fait pour lequel ils mettent de l'argent là-dedans, est-ce qu'ils se mettent en danger financièrement par rapport à ça ou pas, et en effet comprendre que c'est pas parce qu'un jeu est gratuit, parce que c'est ce qui se passe actuellement, les jeux sont gratuits, il y a tout un modèle économique derrière, et que ça c'est quelque chose qu'il faut aussi expliquer en fait aux enfants, parce que souvent ils en sont pas conscients. Et il y a aussi ce truc de je veux être unique, on se compare, il y a une pression sociale aussi par rapport à ça. À l'époque, on devait avoir des Nike ou des marques stylées dans la cour de récréation. Maintenant, on doit avoir tel skin qui vient de sortir sur Fortnite parce que sinon on est un loser et en fait les gens veulent pas jouer avec nous en fait. Et donc c'est vraiment un nouvel enjeu qu'on a parce que les jeunes ont de la peine à comprendre que c'est du vrai argent qui se mettent, et vu que c'est à coup de 5 francs, 10 francs, voilà, on se rend pas compte en fait de ce qu'on met. N'est-ce pas David?
2: C'est sur quel jeu?
5: Sur Roblox. Dedans, je mettais acheter un truc, genre il venait de sortir et tout le monde disait waouh c'est trop bien et tout, moi j'étais là bah je vais l'acheter. Je me suis acheté pour 100 francs.
2: 100 francs, t'as tout ton argent de poche ou comment?
5: C'est ma mère qui a payé. C'est ma mère, elle m'a offert.
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8: C'est très intéressant quand le psychiatre Yasser Kazalm parle des deux pôles, excitation et détente, donc gain immédiat ou gain par soulagement. Et c'est fou combien le marketing aujourd'hui se développe autour de la dépendance. Pas seulement pour les jeunes, mais eux, c'est parce qu'ils n'ont pas fini de cuire. On s'inquiète plus. On se tourne maintenant vers la numérisation des modalités de nos vies. Presque tout, aujourd'hui, se fait à partir du téléphone ou de l'ordinateur. Réserver les billets d'avion, de spectacle, payer le permis de conduire, inscrire les enfants au camp de jour, puis ça, faut le faire vite. Prendre un rendez-vous médical aussi. Et parfois, il n'y a pas d'autre option, y compris pour des services essentiels. Mais est-ce que c'est vraiment plus efficace? Et où est l'humain là-dedans? Parce que c'est tout un fardeau à porter pour la population, surtout pour des gens d'un certain âge. Ça peut être un grand stress. Ils deviennent dépendants de gens qui peuvent les aider, mais ces gens-là, il faut les trouver, puisqu'on les a retirés de l'équation. La RTBF, la radio-télévision belge-française, en a trouvé de ces gens qui aident des citoyens avec toutes sortes de démarches. Mais la question demeure, et c'est le titre du reportage, « Passer au numérique ». Est-ce vraiment un service au public?
9: Bonjour.
10: Bonjour.
9: C'est l'équipe de la RTBF pour Fatima.
10: Oui.
11: Je ferme ma pièce et j'arrive.
9: Super.
12: Notre reportage commence à la gare de Bruxelles-Luxembourg. C'est ici que j'ai fait la connaissance de Fatima El Yazidi 10 jours plus tôt. Une heureuse coïncidence.
9: Bonjour. Bonjour. Vous allez bien?
10: Très bien, et vous?
9: Bonjour. Fatima, enchantée.
12: Fatima travaille à la SNCB depuis 7 ans. Sa collègue de guichet la surnomme Miss Digital.
9: Qu'est-ce qui vous vaut ce petit surnom? Je peux donner l'exemple avec vous, par exemple. Lorsqu'on s'est rencontrés, je me rappelle, vous étiez paniquée parce qu'il y avait votre train qui arrivait bientôt et que vous ne saviez pas comment m'envoyer votre preuve d'abonnement. Et donc, moi, tout simple, j'ai dit, envoyez-le-moi sur AirDrop. Je vois que vous avez un iPhone. Mais pour moi, c'est simple. C'est des choses avec lesquelles j'ai grandi. Donc,
12: Et moi, je n'y avais pas pensé.
9: Voilà. Et du coup, vous avez été apaisée, non? Qu'on a trouvé une solution et vous avez pu avoir votre train. Et voilà, tout s'est bien passé, finalement.
12: Exactement. Je n'aurais pas pensé utiliser AirDrop pour me transférer au guichet un document, donc c'était surprenant.
9: C'est pour des choses comme ça en fait qu'on m'appelle Miss Digital. Je vais peut-être aider. Can I help you? Yes.
12: Quand elle n'est pas au guichet, Fatima est dans la gare à côté des machines qui délivrent les tickets.
9: Voilà, comme on vient de le voir, parfois les gens n'arrivent pas à utiliser la machine et donc on est là aussi pour aider pour que ce soit plus rapide. Je vais juste peut-être aussi aider monsieur. I will just help you again.
13: Thank you very
9: much. No problem.
12: Ici comme ailleurs, la transformation digitale est tangible. Aujourd'hui, seules 91 gares sur 550 sont encore pourvues de guichets. Cela représente 70% du trafic des voyageurs, selon la SNCB. 9 titres de transport sur 10 se vendent via les canaux digitaux, aux bornes ou en ligne.
9: Bonjour. Si vous avez besoin d'aide, n'hésitez pas.
14: Je voudrais juste savoir comment je dois...
9: Oui, juste un petit instant.
14: Juste
9: ici, voilà. On va peut-être le mettre en français d'abord.
12: Est-ce que ça vous arrive, en fait, dans votre vie, à vous, parfois, d'aller à un guichet?
9: Non. Non, jamais. Je fais tout en ligne. S'il y a moyen de ne pas me déplacer, je ne me déplace pas. Je m'occupe de tous mes besoins personnels sur mon téléphone.
12: Pour Fatima, le numérique allège le quotidien. Ses compétences lui permettent aussi d'aider ses proches, ses parents en particulier.
9: Donc là, on est arrivé chez ma mère. Je vais sonner chez elle. Donc elle reçoit un appel téléphonique sur son téléphone.
15: La porte est ouverte.
9: Ça a marché. Je vous en prie.
12: Ascenseur ?
9: Oui.
12: Ça fait très
9: longtemps. Bonjour.
12: Enchantée. Dricia, la maman, n'a pas pu embarquer dans la transformation numérique.
9: On va se mettre là pour pas faire peur au chat, peut-être.
12: Au fil des ans, elle a perdu en autonomie. Elle dépend désormais de Fatima pour absolument toutes ses démarches en ligne.
9: Le chat est bien installé.
16: Beaucoup de choses, je vais le faire moi.
9: Par exemple, dès qu'il y a les impôts, pour prendre rendez-vous avec l'UZ.
16: Oui, le rendez-vous, pour le papier, pour remplir, pour...
9: Pour des attestations, etc. Je m'occupe de ça. Parce que sinon, elle ne s'en sortirait pas en ligne.
12: Et donc, vous faites tout sur le téléphone?
9: C'est ça, tout sur le téléphone. Mais je pense aussi que c'est une excuse pour me voir. Sinon, elle sait qu'elle ne me verra plus.
16: Mais avant, il y en a les virements. Je rentre les papiers à la banque. C'est facile, avant. Mais maintenant, c'est difficile avec l'ordinateur et tout.
12: Selon une étude de la Fondation Roi Baudouin, 4 personnes sur 10 ne possèdent pas les compétences numériques de base. Une proportion qui monte à 6 personnes sur 10 dans les ménages à faible revenu et 7 sur 10 chez les moins diplômés. Alors que font celles et ceux qui ne peuvent pas compter sur une mise digitale dans leur entourage? De plus en plus, c'est le secteur associatif qui joue les roues de secours. Alors nous voici maintenant à Laeken, au projet de cohésion sociale Léopold. Ici, tous les lundis, un informaticien reçoit le public lors d'une permanence numérique.
13: Bonjour.
9: Bonjour.
13: Enchanté. Enchanté, Michel.
12: Michel nous accueille avec Vincent Ferré, le coordinateur de l'ARC, l'association qui a initié le réseau des informaticiens et informaticiennes publiques.
15: En gros, ça a vraiment pris en puissance à partir du Covid, où en fait à la base, aux prémices du projet, on venait vraiment donner un coup de main technique, installer une application, vérifier les paramètres, vérifier la sécurité des appareils, etc. Et puis très vite en fait, ça s'est transformé en du besoin d'aide sociale, quoi. On est rentré dans des démarches du quotidien, et alors vraiment le catalyseur, ça a été le Covid, où on a maintenu nos permanences ouvertes, et ça en fait, ça a été le patch à la fermeture des guichets.
12: Aujourd'hui, on compte une soixantaine d'informaticiens pour environ 80 permanences.
17: Moi, ce qui me marque le plus, ça fait que 2 mois que je bosse dans cet asso, c'est la fracture numérique, mais c'est aussi la détresse de beaucoup de gens dans Bruxelles, et on ne s'en rend pas compte de ça. On se retrouve, parfois, on se pose la question si on n'est pas en train de faire de la sous-traitance. Est-ce que les pouvoirs publics ne sont pas en train de nous faire tout le travail administratif qu'ils ne veulent pas faire? Ils ne sont pas en train, des fois, de nous... de nous refouler un peu tout ce boulot, quoi. Et sans contrepartie.
18: Merci. Bonjour, monsieur Barras.
12: Le Covid a marqué l'accélération d'une tendance de fond. Mais la transformation digitale répond aussi à une volonté politique. La Commission européenne a fixé un cap suivi par la Belgique. D'ici 2030, 100% des services essentiels doivent pouvoir s'effectuer en ligne. Alors pour devenir plus autonome, pour apprendre à se débrouiller seul avec le numérique, on peut se rendre dans un EPN, un espace public numérique. Il y en a 100 en Wallonie, 20 à Bruxelles. Et nous voici devant celui de Saint-Josse.
19: Voilà, poussez sur la porte parce que...
12: Le local compte une 30 d'ordinateurs en accès libre. Des médiateurs sont présents et dans le fond, une formation est en cours.
20: It's me from my gov, ce sont des clés. Mais vraiment au sens premier du terme. Donc vous installez ITMI, vous avez une clé.
12: Thomas donne un cours sur les démarches administratives en ligne destinées à tous les publics.
21: Vraiment en termes d'âge, en termes de situation sociale, on a vraiment tous les profils. Mais toutes ces personnes ont vraiment cette contrainte commune d'être confrontées à une technologie qui évolue extrêmement vite et de ne pas être trop distancée.
22: Mais là, on efface par l'autre.
12: Non. Très attentif, Anatole prend des notes sur papier.
22: Ça permet évidemment de comprendre le langage informatique, parce que quand moi on me parle de plateforme, pour moi c'est une plateforme d'un bâtiment. Hein. Bon, enfin bon.
9: Y voir clair, vu qu'en quelques années on a une multiplication comme ça de propositions, sans explication comme celle-ci, c'est quand même assez compliqué.
21: Absolument, c'est compliqué, ça l'est d'autant plus que... Il y a des questions de mise à jour d'applications, il y a des questions d'obsolescence des appareils. Et nous avons, parmi les personnes qui viennent en EPN, des gens qui ont parfois des appareils Apple en fin de vie, donc qui sont un peu stupéfaites un jour de se rendre compte que rien ne fonctionne, mais en fait, c'est que leur appareil est en fin de vie et il faut absolument passer à l'appareil suivant.
12: Pour 2030, 80% des adultes devraient posséder les compétences numériques de base. Voilà l'objectif belge et européen. Pour Stéphane Plateau, le directeur de l'SBL Fobagra, chargé de l'animation de ces espaces, il faut absolument remettre l'accent sur la médiation humaine.
23: L'humain n'est pas remplaçable. C'est pas toujours quelque chose qui est facile à faire comprendre aux acteurs politiques et économiques. Parce qu'il n'y a pas de politique à long terme, qu'il n'y a pas de vision à long terme, qu'on continue à se fourvoyer dans des termes comme transition numérique, comme si c'était un problème transitoire, comme si la fracture numérique allait s'arrêter, qu'on allait d'un point A à un point B, puis c'est bon, on est arrivé, mais le point B, il s'éloigne tout le temps. Donc on a un besoin de société permanent qui n'est pas soutenu, en fait, et qui est très fragile.
9: C'est un besoin vraiment structurel.
23: C'est vraiment un besoin structurel pour un problème qui sera toujours structurel aussi longtemps que le numérique continuera à évoluer.
24: Vous allez chercher des convertisseurs.
12: Nous voici à l'université de Namur. Dans la classe, 20 étudiants en master de spécialisation en droit du numérique.
1: Vous laissez faire et puis dans...
12: Leur professeur, Élise De Grave, veut explorer avec eux les droits et libertés liés à la digitalisation des services. Et cela commence par un petit défi.
1: Donc on vous dit, il existe sur le site du registre national un outil qui vous permet de voir vos données. Donc d'abord, essayez de trouver où vous pouvez voir vos données sur le site du registre national.
3: Identité et affaires citoyennes.
12: Les étudiants utilisent un lecteur de carte d'identité. Au bout de 10 minutes, seuls deux d'entre eux ont réussi à se connecter.
4: Non, c'est pas très intuitif. J'ai toujours pas réussi en fait à accéder à mon dossier.
1: Qui a réussi à se brancher sur son dossier registre national? On est combien? 1, 2, 3, 4, 5 sur 20 à avoir réussi au bout de 12 minutes à entrer dans le dossier.
6: J'ai mis Firefox et ça marche pas.
24: Ah oui, il faut changer de moteur de recherche, je pense.
25: Ah mon Dieu, ça ne finit pas.
12: Quel est l'objectif? Pourquoi vous aimez bien faire cet exercice avec cette classe?
1: J'aime bien faire cet exercice parce qu'on confie nos données à l'État, de notre naissance à notre mort, et puis ça part dans un univers invisible. Et ici, c'est intéressant de leur montrer qu'il existe un outil qui leur permet de voir qu'est-ce qui a été enregistré sur eux et qu'est-ce qu'on va en faire par la suite, puisqu'on peut notamment voir qui a consulté leurs données, qui s'est intéressé à eux. Ce qui est intéressant aussi, c'est de voir que c'est un site difficile à utiliser. Il faut savoir qu'il existe, il faut pouvoir les guider. C'est ce que j'ai fait ici en leur disant « allez chercher en PDF votre composition de ménage ». Mais si on ne le sait pas, le site n'est pas très très clair là-dessus.
12: Toi, ton écran d'ordi reste noir, que se passe-t-il?
4: J'ai abandonné. Donc c'est vraiment trop compliqué et voilà, juste coincé. Clairement.
12: Au final, ils sont 15 sur 20 à avoir réussi. Pour les autres, c'est sans conséquence, contrairement à nombre de démarches dans la vraie vie, que ce soit en termes d'accès au logement, aux crèches ou encore à l'hôpital.
1: On va aller au calme dans mon bureau, peut-être c'est mieux.
12: Alors, puisque la transformation digitale entraîne de facto des discriminations, puisqu'elle s'impose aussi, qu'on le veuille ou non, Élise De Grave propose d'inscrire dans la Constitution le droit de ne pas utiliser Internet.
1: C'est super important de pouvoir débattre de la question du choix. Les droits humains, ce sont les libertés citoyennes. La liberté, elle va de pair avec le choix. À mon sens, aujourd'hui, on doit rajouter, au nom de la dignité humaine, le droit de choisir, en fait. Et donc d'avoir un droit au non-numérique, qu'on pourrait aussi traduire comme un droit au contact humain. Et il faut remettre l'humain au cœur de ce débat-là. Est-ce qu'il y a une loi qui impose à chacune et chacun d'avoir un smartphone? Non. Est-ce qu'il y a une loi qui dit désormais la société elle est 100% numérique, 0% humain? Non. Pourquoi? Parce qu'on n'en débat pas. Ça ne fait pas l'objet d'un débat démocratique pour le moment. Et pourquoi? Parce qu'en fait, la Belgique, comme beaucoup d'autres États, ont choisi de fonctionner avec la technique du nudge. Le nudge, ça veut dire coup de pouce, c'est une technique de marketing commercial. C'est-à-dire que personne n'a envie de prendre la responsabilité de dire que maintenant il est obligatoire d'avoir un smartphone, que le numérique est obligatoire partout. On ne fait pas ça. Par contre, le gouvernement pourrit la vie des gens qui ne veulent pas utiliser le numérique ou qui ne peuvent pas, pour différentes raisons, ne pas l'utiliser. Et c'est très problématique parce que c'est une manière de gouverner sans légiférer. Il est urgent de ralentir, de se poser et de se demander de quelle société voulons-nous. Qui doit en décider? On doit en décider ensemble.
12: Alors nous voici le long du canal à Bruxelles. Nous rendons à la SBL Habitants-Habitantes des Images. C'est une association qui s'est énormément investie dans une grande mobilisation citoyenne autour des enjeux de la numérisation. Ils ont d'ailleurs finalement édité un code du numérique.
26: Bonjour. Bonjour.
27: Moi c'est Adèle Jacot.
28: Moi c'est Savannah Desmet.
27: Alors ça c'est le code.
12: Le Code du numérique, c'est un livre de 300 pages qui reprend des témoignages et des articles de loi imaginés sur base de rencontres avec 500 citoyens.
28: On a rencontré en fait énormément de personnes qui sont des profils très différents et qui partagent un peu ce point de vue commun de se dire en fait le numérique il s'étend partout maintenant de manière exponentielle. Ben, qu'est-ce qu'on décide de faire avec? Il faut que ça soit en accord avec ce qu'on veut vivre, quoi. Ben, l'article premier du Code du numérique dit... Tous les services publics et privés doivent proposer un accompagnement humain. Donc ça, c'est une proposition de loi qui paraît assez simple, le fait qu'il faut des guichets humains, qu'il faut des permanences sans rendez-vous, qu'il faut en fait un accès direct pour les gens. C'est quand même un gros travail sur plusieurs années qui a été fait et qui, je pense, n'a pas de prix.
29: Bonjour, on veut dire que le numérique n'est pas plus fort que l'humain.
12: 3 ans de travail et des événements publics, participatifs, festifs, comme ces parlements humains de rue.
0: Il faut peut-être quelqu'un qui prenne le marteau pour voter les lois.
12: Ici, les lois du code sont adoptées une à une par les citoyens à coups de marteau géant en carton.
2: Est-ce que vous êtes d'accord ? C'est voté !
12: L'ordonnance Bruxelles numérique a aussi marqué un tournant en termes de mobilisation de la société civile. Une mobilisation hors normes qui résonne toujours aujourd'hui. Tout a démarré en 2020. L'ASBL Lire et Écrire est alors consultée sur un grand projet bruxellois qui vise à rendre tous les services régionaux et communaux accessibles en ligne.
5: Je vais vous passer mon badge. Voilà, il faut badger de l'autre côté. Là,
12: Anne Kopiters, directrice générale.
7: On se rend compte qu'il y a une volonté de passer au tout numérique dans toutes les administrations bruxelloises. Et là, on se dit, c'est pas possible. C'est pas possible, il faut faire quelque chose. Tout le réseau associatif est dans le même état que nous. Donc, ils ont vécu cette crise sanitaire où ils sont devenus des espèces de sous-traitants de l'État à régler les problématiques de leur public et à faire un job qui n'est pas le leur. Et donc, on crée un mouvement comme ça au départ de ce constat-là. C'était en 2022, je pense. On rédige une lettre ouverte et en 3 jours, on a 400 signatures d'associations. Ils disent, ça suffit, il faut revenir à quelque chose de... On ne peut pas accentuer ce phénomène de numérisation de ces services publics et d'intérêt général.
12: L'enjeu, c'est de garantir le maintien systématique du guichet, du téléphone et de la voie postale dans les contacts avec l'administration. Un recours devant la Cour constitutionnelle est finalement déposé en 2025. L'arrêt tombe en septembre.
7: La Cour constitutionnelle n'a pas modifié le texte de loi, mais a clarifié les arrêtés d'exécution en précisant dans ces arrêtés d'exécution qu'effectivement, toutes les administrations devaient avoir des voies alternatives au numérique, un guichet, une ligne téléphonique et le courrier postal. Et donc, c'était un peu surréaliste comme victoire, mais au bout du compte, on l'a eu. Après, la question, c'est est-ce que les uns et les autres respectent ces textes de loi ? C'est une autre question et on est dans cette phase-là. Voilà, il ne faut pas lâcher.
12: Le focus se déplace aujourd'hui vers le fédéral, la Fédération Wallonie-Bruxelles et les communes bruxelloises.
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11: On peut tout à fait se reconnaître dans ce reportage et j'irai même plus loin. Est-ce que c'est correct, rendu à un certain âge, de ne pas vouloir développer des aptitudes numériques et toute la littératie qui vient avec? Parce qu'on nous l'impose plus qu'on nous le propose. Donc, ouais, il y a vraiment matière à réflexion. Justement, pour notre dernière escale aujourd'hui, on pose le téléphone et on prend le crayon. Aviez-vous déjà tenu un journal intime durant votre adolescence? Et est-ce qu'il y avait un cadenas? Et est-ce que vous commenciez chaque fois par « cher journal »? Bien, c'est encore populaire d'offrir un journal intime aux filles, aux jeunes filles, là, je le vois autour de moi. Et il y en a des très célèbres hein, qui sont devenus des classiques de la littérature. On pense évidemment au journal d'Anne Frank, mais il y a celui d'Anaïs Nin aussi, de Virginia Woolf, de Kafka, et on pourrait donner d'autres exemples. Aujourd'hui, il y a certaines applications qui permettent même d'avoir un journal numérique. Et je suis allée faire un tour, là, il y a vraiment des designs qui sont très beaux. Et l'idée, c'est toujours la même, c'est d'exprimer ses émotions en toute confidentialité et de garder trace de sa propre vie. En France, la pratique persiste. Il y avait même un festival du journal intime jusqu'à tout récemment. Sophie Parmentier de l'émission Interception est allée à la rencontre de ces jeunes qui tiennent assidûment leur journal et qu'on appelle des diaristes. Et il y a aussi des gens qui découvrent les journaux intimes de leurs aïeux. Elle a également parlé avec des archivistes qui veillent à leur conservation. On dirait que le sujet influence le ton intimiste du reportage. Là, vous allez entendre des voix calmes, posées, un peu à l'image des confidences qu'on met dans son journal.
14: Le journal intime, c'est un moyen de fixer l'instant, parce qu'on écrit ce qui s'est passé dans la journée. C'est une manière ensuite de le relire plus tard et d'apprécier ce qu'on a vécu. C'est un bonbon de nostalgie, c'est trop cool.
13: Il y a aussi quelque part un petit peu ce fantasme de laisser pour la postérité, pour les futures générations, et qu'un jour, dans très longtemps, quand on sera décédé et que ça n'aura peut-être plus d'impact, quelqu'un lise nos écrits. Nos petits-enfants, leurs petits-enfants découvrent notre journal.
15: Dans ce numéro d'Interception, nous allons plonger dans l'intimité de ces récits en allant à la rencontre de diaristes, c'est ainsi que l'on appelle celles et ceux qui écrivent des journaux intimes, et d'archivistes qui se sont donné comme mission de les préserver. Cher journal, c'est un reportage signé Sophie Parmentier qui est allée feuilleter pour nous de précieux carnets.
16: Je m'appelle Célestine, je suis en deuxième année de prépa littéraire et je me décrirais plutôt comme quelqu'un de joyeux.
17: Et vous avez quel âge ?
16: Eh ben, j'ai 19 ans et j'ai eu beaucoup de mal à avoir 18 ans aussi.
17: Vous acceptez de me montrer votre journal intime alors ?
16: Oui.
17: Il est caché dans votre chambre ?
16: Oui, il est caché. Bah, c'est le principe d'un journal intime, c'est que ça reste secret.
17: Je vous laisse aller dans la cachette alors.
16: J'y vais.
17: Je peux vous suivre jusqu'à la cachette ?
16: Oui.
17: Ah, faut grimper sur une chaise pour attraper le journal intime.
16: C'est ça.
17: Vous avez plusieurs carnets, en fait.
16: Bah, j'écris depuis que je suis toute petite, donc...
17: Vous aviez quel âge quand vous avez commencé à écrire ?
16: Eh ben, j'avais 7 ans.
17: On peut ouvrir ? Je m'assieds à côté de vous ?
16: Oui, allez-y.
17: J'aimerais bien que vous me lisiez quelques mots.
16: Première page, donc le 31 décembre 2012. C'est pas de la grande poésie. Et surtout, heureusement que c'est pas filmé parce qu'il y a beaucoup de fautes d'orthographe. Donc, aujourd'hui, je me suis disputée avec ma maman. Elle a dit que je devais rester dans ma chambre. Et à 19h30, je ferai la fête chez un copain à maman. Et là-bas, il y a des copains à moi. Ils s'appellent Thibaut et Clément. Et on va faire de la danse. Et on a joué au nerf. Et après, Clément s'est endormi. Et après, on était partis. Et c'est des choses assez banales, en fait, quand j'y repense, mais... De voir ça écrit, ça me remémore des souvenirs. C'est assez nostalgique, en fait.
17: Là, on est 2 ans plus tard. On sent que votre écriture a changé, que vous avez grandi. 2015.
16: Eh ben, j'avais 10 ans. Donc là, c'est le 17 décembre 2016. Donc, je dis bonjour, cher journal. Et là, je disais que je partais chez mon papa. Là, cher journal.
18: Cher journal.
19: Cher journal.
16: Bon, comment te dire qu'hier, ça a été une drôle de journée. Je suis allée rendre les affaires de mon copain, enfin du coup de mon ex-copain. Ensuite, je raconte un petit peu comment ça s'est passé. J'ai pleuré.
18: J'ai pleuré.
16: Et je finis cette journée en disant que le reste de ma vie est vraiment assez flou.
19: Le reste de ma vie.
16: Et avec ma signature. C'est un ami qui sait tout de moi.
20: Journal d'Henri Bey, alias Tyndall, le 18 avril 1801.
21: J'entreprends d'écrire l'histoire de ma vie jour par jour. Je ne sais pas si j'aurai la force de remplir ce projet déjà commencé à Paris. Voilà déjà une faute de français. Il y en aura beaucoup, parce que je prends pour principe de ne pas me gêner et de n'effacer jamais.
17: J'arrive dans une petite allée au bord d'une route, dans le sud-ouest, pas très loin de Toulouse. Je vais aller voir une chercheuse qui a beaucoup travaillé sur les journaux intimes. Elle nous reçoit chez elle.
22: Je m'appelle Anaïs Opex, je suis docteur en sciences de l'information et de la communication et j'ai rédigé une thèse qui a été soutenue en 2013 qui s'intitule « Exposition de soi, journal intime et reconfiguration de l'intimité à l'heure d'Internet ».
17: Donc la thèse, vous l'avez sortie là, elle est sur la table, elle est impressionnante. Hein, combien de pages ?
22: Avec les annexes, 700 pages.
13: Donc je suis repartie à l'orée du 19e siècle avec les premiers journaux intimes manuscrits, où on est dans un rapport de soi à soi uniquement. C'est entre 1800 et 1820. Et c'est Joubert, Maine de Biran, Benjamin Constant et Stendhal qui sont les premiers à inventer cette forme où on a une écriture fragmentée avec des entrées qui correspondent aux dates, donc le journal intime tel qu'on le connaît aujourd'hui. Donc ils inventent un petit peu la forme du journal intime.
17: Et on bascule au XXIe siècle avec les réseaux sociaux et avec les anonymes qui se mettent à publier leurs journaux intimes en ligne, c'est ça ?
13: Alors pour moi, on bascule bien avant. Parce que milieu du XXe, on a le journal d'Anne Frank. Le journal d'Anne Frank.

0: comme que tout le monde connaît aujourd'hui, qui est le journal d'une anonyme, en fait, hein, d'une adolescente juive qui va vivre cachée pendant des années, pendant la guerre, et elle écrit ce journal qu'elle tenait déjà avant. Donc en mars 1944, elle entend à la radio de Londres le ministre néerlandais de l'enseignement, qui est exilé à Londres, qui explique qu'après la guerre, il faudrait rassembler et publier tout ce qui a trait aux souffrances du peuple néerlandais pendant l'occupation allemande. Et il cite entre autres exemples le journal intime. Et là, Anne Frank en parle dans son journal, hein, et elle dit, ben voilà, je me dis que ce journal, ça pourrait être quelque chose d'intéressant. Donc elle se lance à cette période dans une réécriture de son journal, où elle va centrer sur tout ce qui, à son sens, va être intéressant d'un point de vue un petit peu documentaire, et elle va enlever tout ce qui est plus intime. Et le journal d'Anne Frank, on voit bien que bah, comment il est traversé par l'extérieur, en fait, hein, comment autrui reste très présent. Hein.
1: Otto Frank, en 1970, sur Radio-Canada.
2: Anne a écrit son journal, et un jour, elle m'a dit, « Papa, tu sais, j'écris mon journal et je ne veux pas qu'on voit ce que j'ai écrit. Qu'est-ce que je peux faire ? » Alors j'ai dit, j'ai là ma serviette. Je n'ai pas besoin maintenant. Prends ton journal, mets tout dedans et le soir, tu le mets à côté de mon lit. Je te promets que personne de nous va regarder ce qu'il y a. Naturellement, elle savait. Quand on promet, on tient sa promesse.
3: Samedi 20 juin 1942. C'est une sensation très étrange pour quelqu'un dans mon genre d'écrire un journal. Non seulement je n'ai jamais écrit, mais il me semble que, plus tard, ni moi ni personne ne s'intéressera aux confidences d'une écolière de 13 ans. Mais à vrai dire, cela n'a pas d'importance. J'ai envie d'écrire. Et bien plus encore de dire vraiment ce que j'ai sur le cœur, une bonne fois pour toutes, à propos d'un tas de choses.
4: Cette découverte miraculeuse du journal intime de notre aïeul dans le grenier n'est pas qu'une image d'Épinal. Lorsqu'ils sortent de la poussière, par hasard ou par la volonté de leur auteur, ces carnets peuvent être archivés. L'Association pour l'autobiographie et le patrimoine autobiographique s'est donné cette mission. Depuis plus de 30 ans, elle collecte, conserve et valorise ses textes intimes. Sophie Parmentier s'est donc rendue à l'APA, à Ambérieu-en-Bugey, entre Lyon et Genève. L'association est discrètement installée dans une petite zone industrielle entourée de montagnes. Ce jour-là, un retraité vient déposer le récit de sa vie.
5: Là, je crois que c'est lui qui arrive en voiture. Un vieux monsieur, cheveux gris. Il a une pochette blanche sous le bras. Bonjour, c'est votre journal personnel là que vous avez sous le bras?
6: Oui, ça s'appelle « Ma drôle de vie ». Donc c'est de 18 à 30 ans. Et ma vie après de 30 à 78 ans, donc je touche par le surtout du travail, puis de ma vie, quoi, de ce qui m'est arrivé.
5: Vous êtes accompagné aujourd'hui?
6: Oui, par mon épouse.
5: Bonjour madame.
7: Bonjour.
5: C'est un grand jour pour vous aussi aujourd'hui d'accompagner comme ça votre époux?
7: Un peu le point final, je crois. Ça lui fait plaisir.
5: Et ce récit, vous l'avez commencé quand?
6: J'avais commencé dès que j'étais en retraite, en 2022, là j'ai écrit, mais j'avais arrêté, ma femme n'était pas bien d'accord.
5: Parce qu'il y a des secrets?
6: Il y a toujours des secrets, il y a la vie, jamais un long fleuve tranquille, comme on dit.
5: Je crois que c'est dans ce couloir, Association pour l'autobiographie, c'est à côté des archives municipales.
6: Bonjour.
8: Bienvenue. On va s'installer, venez, on va se mettre dans la pièce là à côté, comme ça on pourra s'asseoir. Donc vous m'apportez un document que vous avez souhaité venir déposer en personne.
9: Je vous apporte le manuscrit de 73 pages, donc qui commence ici, miraculé à 13 ans. Voilà, on va laisser une trace de ma vie. Chapitre 1er. L'école venait de reprendre. À cette époque, le jeudi était jour de repos. L'été arrivait à son terme. Je n'avais pas encore 13 ans. Nous jouions le long de la route avec mon frère, le cadet de la famille, lui n'avait que 9 ans. J'étais le 7e d'une famille de 8 enfants. Soudain, je ressentis une forte piqûre à l'intérieur et dans le bas de mon ventre. Tout de suite, je courus informer ma mère.
8: Donc on regroupe tout sous le titre générique Ma drôle de vie, ça voilà. Vous va? Je ne sais pas si vous avez des enfants.
9: Oui, on a deux filles.
10: On a des petits-enfants.
8: Alors ils sont prévenus du dépôt à l'APA de votre texte?
9: Oui.
8: D'accord.
9: Mes deux filles, oui.
8: Ce qui est important aussi de redire, c'est que si elles ou leurs enfants ou leurs petits-enfants, on ne sait pas, un jour s'intéressent à l'histoire familiale et avaient envie d'en savoir plus sur vous,
9: oui,
8: sur leur grand-père ou arrière-grand-père, ben, le texte sera toujours là, il sera accessible. Donc c'est aussi une manière de le partager à plus long terme avec, avec votre famille, vos proches.
9: Ils vont pouvoir venir ici pour le lire ou le faire lire, je ne
8: Exactement.
9: Sais pas.
8: Exactement. Là, ça m'est arrivé récemment qu'une dame vienne lire le journal de son arrière-grand-mère. Elle ignorait qu'on avait ce texte qui date du 19e siècle et elle est descendante directe. Et elle était très très contente de le lire.
11: Cher journal.
3: Cher journal.
12: Cher journal. Cher journal.
13: Une valise remplie de précieux journaux intimes que Marion Vallée-Carecchio part déposer dans la pièce la plus protégée de l'association.
5: On passe une porte. Là, il y a un énorme tuyau de... Voilà, on entend une ventilation.
8: Oui, c'est parce que cette salle, elle est aux normes professionnelles. Donc, il y fait plus frais, la température est contrôlée et l'hygrométrie, grâce effectivement à ces gros tuyaux. On voit les boîtes d'archives de l'APA qui sont sur 6 étagères en hauteur et des rayonnages qui font au total aujourd'hui 354 mètres linéaires.
5: Waouh.
8: C'est effectivement des systèmes... Il faut ouvrir chacune des travées pour y accéder.
5: Ouais, vous tournez une manivelle, là. On dirait une caverne d'Ali Baba.
8: C'est une toute jeune fille qui avait accompagné d'une lettre son dépôt. C'est un grand cahier manuscrit. Alors, écrit en 1976. Et alors, ce qui est très beau, c'est sa lettre. Elle nous envoie ses carnets qu'elle écrit depuis 5 ans. Je veux les garder secrets sans les détruire, car les gens qui m'entourent ne savent pas que ces cahiers existent. C'est pourquoi je vous demanderai de ne m'envoyer aucun courrier après leur réception, afin de ne pas éveiller les soupçons. Je sais que je les récupérerai un jour, mais en attendant, je vous les confie. Vous pouvez les lire, cela ne me dérange pas, puisque vous ne me connaissez pas, mais gardez-les secrets. Voilà, on se dit qu'on sert à quelque chose.
4: Le journal intime, ça renvoie quand même à cette notion si précieuse du respect des volontés d'autrui. Mais quel emploi particulier, hein? Recevoir des dépôts de journaux intimes à archiver dans une armoire au secret, avec des directives sur le moment où ils pourront être lus. Et là, comme on est à la radio, on imagine le lieu. Moi, j'imagine des voûtes en pierre dans des couloirs sombres de bâtisses médiévales.
10: Alors, si vous entamiez une page LOL, qu'est-ce que vous diriez après Cher Journal? Qu'est-ce que vous aimeriez qu'on lise de vous dans 100 ans? Bien, je vous laisse là-dessus. C'était Une plage pour la francophonie. Je m'appelle Ariane Cipriani. Merci à Alexandre Sheldon à la réalisation, à Mélanie Vien à la console. Je vous souhaite du bon temps, des surprises au passage. Prenez soin de vous. À la semaine prochaine.
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17: Bonjour, ici Nathalie Babin-Gagnon. Le Sénat américain a finalement approuvé la nomination de Todd Blanche comme secrétaire à la justice par un vote serré de 50 voix contre 49. Les élus démocrates qui dénoncent une utilisation politique de la justice s'opposaient fermement au choix de cet ex-avocat personnel de Donald Trump. Deux sénateurs républicains bloquaient également cette nomination, mais ont accepté de l'entériner en échange de l'abandon de deux initiatives controversées du gouvernement. Des détails commencent à filtrer sur le déroulement des négociations commerciales entre Ottawa et Washington. Selon les informations de CBC, le gouvernement canadien serait prêt à faire d'importantes concessions pour satisfaire les exigences commerciales de Washington. Les détails avec Anne Levasseur.
18: Selon des sources de CBC, le Canada serait prêt à faire les concessions suivantes. Concessions dans le secteur de l'industrie laitière, levée de l'interdiction de vente d'alcool américain dans l'ensemble des provinces et la levée des tarifs du secteur automobile. En échange de quoi, le Canada espère obtenir l'annulation complète de l'entrée en vigueur de ces tarifs de 50 % qui doivent être imposés à partir du 19 août sur une série de produits canadiens et l'allègement des tarifs sectoriels qui touchent l'acier, l'aluminium, le bois d'œuvre, notamment depuis mars 2020. Mais déjà, l'idée d'offrir ces compromis envisagés fait réagir. Des provinces s'opposent vivement à l'idée de remettre l'alcool américain sur les tablettes. C'est le cas notamment du Québec et de l'Ontario. Et les producteurs laitiers du Québec s'inquiètent aussi de voir le Canada céder sur la question de la gestion de l'offre, même de manière minimale. La professeure à l'Université d'Ottawa, Geneviève Dufour, voit tout de même d'un bon œil ce qui se trame entre les deux parties, bien qu'on ne peut être certain du résultat.
19: On avance parce que pour l'instant, tout ce que M. Trump faisait, c'était ajouter des mesures. Est-ce que, c'est la question qu'on se pose tout le temps, hein, est-ce que en faisant encore certaines concessions, ça va arrêter cette espèce de chaîne infernale de mesures à l'égard du Canada? On peut pas en être certain.
18: Par écrit, le bureau du ministre Leblanc confirme que des discussions approfondies sont en cours, mais aucun détail ne sera fourni pour le moment. Le ministre sera de nouveau à Washington dès lundi. Issa Levasseur, Radio-Canada, Ottawa.
17: Depuis une semaine, la progression des feux de forêt a diminué au pays. Mais la situation demeure préoccupante en Ontario, dans les territoires du Nord-Ouest, et en Colombie-Britannique, où un brasier d'une très forte intensité s'est déclenché hier. Des milliers de personnes ont été évacuées en urgence et des maisons ont été détruites. Les précisions de Corentin Mité-Magnan.
20: L'incendie de Bald Range s'est déclenché à 17h30 vendredi à quelques kilomètres au nord-est de la ville de Summerland sur les rives du lac Okanagan dans l'intérieur de la Colombie-Britannique. En 3 heures seulement, il a parcouru plus de 50 kilomètres carrés, entraînant l'évacuation en urgence de centaines de résidents. Certains expliquent n'avoir eu que quelques minutes pour partir alors qu'une pluie de cendres s'abattait sur leur quartier. Un responsable des opérations d'urgence au sein des autorités locales expliquait vendredi soir que ce feu posait un risque significatif pour les vies humaines en appelant les personnes visées par un ordre d'évacuation à quitter les lieux au plus vite. Dans les villes voisines, des files d'attente se sont formées devant les centres accueillant les évacués. Certains disent avoir perdu leur maison dans les flammes. Selon les pompiers forestiers de la Colombie-Britannique, ce feu montre un comportement de niveau 5, l'un des plus élevés dans l'échelle du comportement des feux. Ici Corentin Mité-Magnan, Radio-Canada, Kelowna.
17: Même si Québec entend maintenir le boycottage de l'alcool américain, certains produits des États-Unis sont quand même de retour sur les tablettes. Des spiritueux américains ont en effet retrouvé le chemin de la Société des alcools du Québec en transférant leur production dans la province. Une stratégie qui fait mal aux distilleries québécoises qui observent une baisse de leurs ventes. Les précisions d'Éric Plouffe.
0: Pour contourner le boycottage de leurs spiritueux, des entreprises américaines ont transféré la production de leurs liqueurs en sol canadien, ce qui leur permet légalement de reprendre leur place sur les tablettes de la Société des alcools du Québec. C'est le cas notamment de Phillips Distilling Company du Minnesota qui produit sa liqueur Sourpuss à Montréal. Pour Jean-Pierre Allard, président de la distillerie Stadacone à Québec, ce retour sur les tablettes

0: avec le retour de son concurrent américain Kraken. D'où l'importance, selon elle, que les consommateurs soient conscients de leur choix.
1: Donc, quand ils achètent un Kraken, ils achètent d'une compagnie américaine dont les profits retournent aux États-Unis. Quand ils font le choix d'acheter un Morbleu épicé, ben, c'est une compagnie entièrement québécoise.
0: La gestionnaire de catégorie pour les produits du Québec à la SAQ, Héloïse Michaud, reconnaît que le retour de spiritueux américains sur les tablettes réduit le nombre de places libres pour les autres produits.
2: Mais il y a encore beaucoup d'autres produits américains qui ne sont pas revenus, donc il y a encore beaucoup de places qu'on donne en priorité aux produits du Québec sur les tablettes.
0: C'est en mars 2025 que le Québec a décidé de retirer les produits américains des tablettes de la SAQ. Éric Plouffe, Radio-Canada, Montréal.
3: Et au tennis, le défi était de taille pour la Québécoise Leilani Fernandez, 30e tête de série. Mais elle a réussi à s'imposer face à la 5e joueuse mondiale, Mira Andreeva, à l'Omnium Banque Nationale à Toronto. Elle est la seule joueuse canadienne encore en lice en simple dans le tournoi. Elle disputera son prochain match demain contre Naomi Osaka. Voilà, c'était les informations de Radio-Canada. Bon début de journée.
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0: Bonjour à vous, c'est Evelyne Charruet. J'espère que vous allez bien. Je suis contente de vous retrouver après une semaine de vacances qui m'a semblé beaucoup plus longue, ma foi. Merci à Eugénie Lépine-Blondeau d'avoir pris comme ça cette émission, le goût de savoir pendant une petite semaine. Alexis était là. Bonjour Alexis Bouliane.
1: On s'est bien amusé avec Eugénie, mais oui. Contente de revoir aussi.
0: C'est très gentil. Bien. En tout cas, je suis contente d'être là. On va s'intéresser bien sûr à l'alimentation. C'est votre émission sur ICI Première qui s'intéresse à tous les enjeux de la graine au repas et tout ce qu'il y a entre les deux. Aujourd'hui, on va s'attarder aux légumes mal aimés, autant dans le champ que dans l'assiette. Vous savez, ces légumes, parfois, qu'on voit à l'épicerie, on n'est pas trop certain si on veut les acheter, on ne sait pas trop quoi en faire. On a réuni deux experts pour parler de tout ça. Stélio Perron-Belon, bonjour.
2: Bonjour.
0: Vous êtes chef, professeur de cuisine à l'Institut de tourisme et d'hôtellerie du Québec, auteur d'un très, très beau livre
2: Merci.
0: Que j'ai acheté d'ailleurs, Légumes, avec un sous-titre « Recettes créatives et délicates ». Apparemment, oui. C'était un rêve d'écrire ce livre-là.
2: Oui, j'ai travaillé sur ce livre plus de 10 ans.
0: Plus de 10 ans?
2: Plus de 10 ans, effectivement.
0: Pourquoi c'était si long?
2: Je ne sais pas. Je ne sais pas. C'est comme sortir son premier disque, j'imagine. Là, on le peaufine, on n'est jamais prêt.
0: Ouais.
2: Arrivé après de la sortie, on se dit « Ah, on aurait dû inclure d'autres choses ».
0: Ouais, c'est comme ça. 10 ans, ben franchement, ça paraît parce que c'est très soigné, c'est très beau, de belles
2: beaucoup.
0: Images. Bravo. On a aussi Pierre-Antoine Gilbert qu'on retrouve. Bonjour.
3: Salut, Evelyne.
0: Alors, agronome, enseignant, coordinateur du programme d'agriculture bio au Cégep de Victoriaville. Vous aussi, vous allez avoir un livre bientôt sur les tablettes.
3: C'est pour mars 2027. Je l'assume, donc on l'annonce. Donc, il s'en vient. Il est en train d'être en révision en ce moment. Puis, beaucoup, beaucoup de travail à faire, surtout au niveau des photos, parce qu'il faut que ça ressemble un peu à un livre de recettes. Il faut que ça soit beau, inspirant. Ça va être autour du jardin en serre ou un titre comme ça en ce moment qui est provisoire.
0: Oh, il n'y a même pas de titre encore.
3: Ben, c'est celui que j'ai en tête, celui qui me parlait le plus. Mais bon, on verra avec l'éditeur au final le choix qu'on fera.
0: En ce moment, il y a de belles tomates dans le jardin qui attirent aussi le sphinx de la tomate.
3: Le sphinx de la tomate. Son nom latin, Manduca quinque maculata. J'ai beau avoir fait du latin au secondaire, ça commence à être loin. J'ai aucune idée si je le prononce de la bonne façon. Une chenille verte qui se camoufle très bien dans les tomates, puis elle a la particularité de tout manger sur un plant de tomate ou presque.
0: À même part, les feuilles?
3: Les feuilles, mais surtout les fruits. Elle va prendre juste une petite bouchée ici et là. Fait que ça peut faire en sorte qu'après, ça ouvre la porte à des moisissures, des pourritures, ça déclasse les fruits. Bon, si c'est pour des sauces tomates, tomates italiennes, on coupe le morceau puis on la valorise quand même. Mm. Mais n'empêche que ça fait des dommages. Puis la chenille, là, quand elle devient très grosse, on parle d'un 13-15 cm. Là, c'est impressionnant quand même.
0: Oui, mais la chenille, comme telle, on dirait des morceaux de feuilles.
3: Oui.
0: C'est pas vraiment particulier. J'invite les gens à aller voir sur Internet une photo sphinx de la tomate.
3: Exactement. Puis là, je prépare une petite vidéo là, pour l'expliquer aussi aux gens. Là. Ça va peut-être les aider à être capable de la dépister, de le trouver et de s'en débarrasser, entre guillemets.
0: Ouais. Merci beaucoup d'être avec nous, Pierre-Antoine. Alison Van Rassel, bonjour.
4: Hey, salut, les gourmands.
0: Alors, communicatrice culinaire, j'ai vraiment le plaisir de vous accueillir à nouveau dans le studio. La dernière fois, c'était à distance. Vous faites partie du jury de dégustation de la compétition du meilleur apprenti pâtissier et chocolatier du Québec.

0: l'air pas plate comme mandat.
1: C'est quand même pas plate. C'est un superbe mandat. Puis je vous l'avoue, je vais tester mes connaissances à moi aussi en même temps. J'ai pas la prétention de tout savoir. J'ai étudié la pâtisserie à l'école hôtelière de la capitale pendant la pandémie parce que j'avais un petit peu le syndrome de l'imposteur. Mais c'est vraiment une offre que je ne pouvais pas refuser parce que pour moi, la relève, il n'y a rien de plus important en alimentation. Donc, de donner du temps et de donner un peu de mes papilles, ça me fait incroyablement plaisir.
0: Je pense que vos papilles aussi sont contentes.
1: Oui, totalement. Mes courbes aussi, Evelyne.
0: On va faire une dégustation à l'aveugle dans quelques instants. Ne m'en dites pas plus. Je veux que vous vous installez. Je veux rien voir. Alexis Bouliane, je vous ai dit bonjour, mais je vous dis re-bonjour.
2: Mais re-bonjour.
0: Vous êtes journaliste à la recherche, spécialisé en alimentation. Vous avez enfilé vos bottes de caoutchouc pour nous cette semaine.
2: Oui, c'est toujours un plaisir de mettre mes bottes de caoutchouc quand c'est nécessaire, là, évidemment. Là, je fais pas ça par plaisir, mais on est allé patauger un petit peu dans une terre à la fois milieu humide et agricole. Alors,
0: À proximité de Montréal.
2: Très,
0: aussi.
2: Très près de Montréal, oui.
0: C'est l'île Bizarre. Vous savez, c'est où l'île Bizarre? C'est dans la pointe ouest de l'île de Montréal, un endroit où il y a des terres agricoles à protéger. On va parler de ça un peu plus tard. On va aussi s'intéresser au métier de semencier. C'est très, très important. Qui cultive les graines qu'on va planter dans notre jardin, dans notre potager? On va découvrir tout ça un peu plus tard à l'émission. Bienvenue à tous.

0: Attention à l'aveugle, elle nous apporte un aliment, un produit, une découverte de son choix dont personne autour de la table ne connaît l'identité. Seul le réalisateur de l'émission, Philippe Desrosiers, est dans le coup. Personne ne triche, même pas moi. Vous confirmez, Alison?
1: Je confirme à 100 %.
0: Les dernières fois, on a eu droit à l'esturgeon fumé, à la limonade de renouée du Japon. Et cette fois, comment vous avez orienté votre choix, Alison?
1: Cette fois, on entre dans l'univers de la meilleure marchande fromagère au Canada, Anne Gauvreau-Sibyl. Elle a remporté le titre au Salon international de l'alimentation qui a lieu à Montréal en avril dernier. Et elle représentera le Canada au Mondial des fromages, des produits laitiers à Tours en France en septembre 2027. Anne est une ingénieure électrique pendant 20 ans, a été, devrais-je dire, ingénieure électrique pendant 20 ans, chargée de projets en construction avant de se réorienter vers la fromagerie. Poussée par un côté sensoriel très développé, une passion pour le service à la clientèle, et Anne opère une petite fromagerie dans le quartier Villeray à Montréal, et on va littéralement rentrer dans son univers sensoriel aujourd'hui. Evelyne, on va faire une dégustation de fromage à la aveugle. Oh. Et là, ce que je trouve vraiment excitant avec cette expérience, c'est qu'il y a probablement beaucoup de gens qui écoutent en ce moment qui se disent, mais comment ça fonctionne une dégustation de fromage? Bon, peut-être qu'il y en a qui disent, il y a des fromages sur un plateau, on y va à tout hasard et on découvre en goûtant.
0: Ben oui, est-ce qu'il y a une séquence?
1: Il y a quand même une séquence intéressante. Et dans un contexte de dégustation à l'aveugle, comme a eu à le faire Anne Gauvreau-Sibyl lors du concours de meilleure marchande fromagère et qu'elle aura à faire à Tours en France pour représenter le Canada. On va faire ça ensemble aujourd'hui.
0: Là, on est armé d'un cure-dent. Stélio, oui. Vous l'avez.
2: Oui, oui,
0: Pierre-Antoine aussi.
2: Oui,
0: vous êtes prêts, Alexis? Oui, Alexis l'a déjà.
2: Armé de mon cure-dent.
1: Oui, absolument. Et le cure-dent, c'est l'arme parfaite pour la dégustation, puis surtout dans les festivals de fromage, dans les festivals où on peut faire de dégustation, c'est vraiment l'outil parfait. On débute d'abord et avant tout, on regarde, elle nous a présenté, préparé, pardon, un super plateau de fromage. Et je dois dire que c'est là, hein, l'expertise d'une marchande fromagère, de comprendre les demandes des clients et de présenter, préparer des plateaux en fonction des types de fromage, des couleurs.
0: Bon, je vais prendre une photo, là.
1: Oui, ah, bien, il y a aussi votre, je vous rassure, il y a aussi votre édimestre, Evelyne, qui a pris des photos avant, parce que c'est là où on comprend l'expertise des marchands, marchandes fromagères. D'abord, le type de pâte. Donc, Stélio, en regardant le plateau, êtes-vous peut-être en mesure de me parler des types de pâtes qu'on retrouve?
2: Bien, je vois des pâtes pressées.
1: Oui.
2: Je dirais peut-être même cuite.
1: Oui, exactement. Donc, déjà, c'est l'aspect plus ferme du fromage. Que
0: mais là, il va falloir goûter parce qu'on n'a pas une heure sur ça.
1: Tout
0: mais
1: à fait.
0: Moi,
1: absolument.
0: J'ai envie d'en mettre un sur mon cure-dent. Est-ce que je peux?
1: Bien, absolument. Si le désir y est, allons-y. Allons-y avec le plus pâle parce qu'on recommande de débuter la dégustation d'un plateau avec ce qu'il y a de plus pâle.
0: Il va falloir

0: Qu'est-ce qui est tranche plus pâle. Ça regardez la couleur, oui. Ouais. Ou il y a sinon le petit rond aussi qui est blanc. Donc, sur ce plateau, il y a trois différents fromages. Le plus pâle, il y a un type de pâte molle et il y a un type de pâte pressée cuite aussi. Donc, Stelio, superbe reconnaissance. Ce sont des pâtes qui, dans ce cas-ci, sont présentées soit en ce qu'on dit une invitation à la découpe. Donc, regardez le rond et on a découpé deux petites pointes à l'intérieur du rond. C'est ce qu'on appelle une invitation à la découpe. On démontre comment on devrait, dans le cadre d'une dégustation de fromage, présenter la découpe de fromage, présenter la dégustation.
1: Donc, si je comprends bien, quand on présente des fromages en dégustation dans un concours, c'est un plateau complet, c'est ça?
0: Oui, il y a plusieurs événements, plusieurs différentes catégories, mais une des catégories les plus importantes, c'est la présentation du plateau de fromage. Mmh. Et c'est vraiment ça l'expertise. Donc, selon le type de fromage, on le découpe d'une certaine façon. Dans ce cas-ci, l'invitation à la découpe, on parle d'un fromage à pâte molle. On va le déguster dans quelques instants pour reconnaître le type de lait.
2: J'avais déjà commencé.
0: Oui, absolument. Puis je vais vous demander votre opinion par après. Ensuite, on a des pâtes en pépite. Donc, ce sont souvent des cheddar, des fromages vieillis aussi. Donc,
1: qui se défont un peu, là.
0: Exactement. Donc, on va les casser avec un petit couteau. Mmh. Donc, la première dégustation, la pâte molle plus blanche, le lait plus blanc. Donc, déjà, on en sait. Oui, celui-là, il est veiné. Donc, Pierre-Antoine, peux-tu peut-être...
1: Décrire
0: ce que tu vois, ce que vous voyez. Mais, pardon.
2: On dirait qu'il y a un fruit à l'intérieur, d'où le qualificatif veiné. Là.
0: Oh, puis j'adore.
2: Moi, j'ai pas tous les bons mots, la bonne terminologie, mais c'est
0: très
2: particulier.
0: Ça va. Il n'y a pas de mauvaise façon de le décrire, Stelio.
3: Moi, j'aime le côté fruité, là. Le produit laitier développe cette belle acidité qui n'est pas agaçante. Puis il y a une rondeur. Je trouve ça super intéressant.
0: Alexis,
4: là, on parle bien du fromage avec la croûte.
0: La croûte un petit peu plus foncée. Donc, on parle d'un affinage plus long. On parle d'une pâte pressée cuite. Dans ce cas-ci, c'est pasteurisé le lait, donc chauffé à une température plus élevée. Et c'est un lait de brebis.
4: Ça me fait penser à un manchego espagnol.
3: Oui.
0: Bravo. Bon, c'est un type manchego. On ne peut pas dire manchego parce qu'il ne respecte pas l'AOP. C'est protégé par un AOP parce que c'est fait à un endroit très précis de l'Espagne.
1: Une appellation d'origine protégée.
0: Exactement. Ouais. On protège le savoir-faire, on protège le terroir et le territoire. Dans ce cas-ci, c'est affiné avec du champagne rosé.
1: Ah.
0: Donc, c'est un effet surprise dans un plateau qui permet de tester la finesse
2: Absolument.
0: Du goût. Et là, le côté fruité dont vous avez parlé, Stelio, le côté plus acidulé, c'est exactement ça. Là, je parlais tout à l'heure, au début, à l'invitation à la découpe, le fromage qui est rond, un petit rond, fromage blanc, pâte molle.
1: Associe plus à un fromage de chèvre, par exemple.
0: Exactement, et c'est un fromage de chèvre. Dans ce cas-ci, c'est le crottin à ma manière. Donc, lorsqu'on le déguste, qu'est-ce qui ressort? Je pense qu'il y a eu un moment de pur bonheur où les épaules ont baissé.
1: Je pense que Pierre-Antoine aime bien ce fromage-là. Ouais. C'est tendre en bouche, fond.
2: C'est fond, ça goûte le ciel.
0: Ouais, c'est crémeux, c'est crayeux même un tout petit peu, c'est plus dense. On parle d'arôme de lait frais. C'est un fromage à pâte molle, croûte naturelle. C'est fait par le fromager Simon Hamel à l'atelier fromagerie à Victoriaville. Puis le lait est fourni par, dans votre région en plus, tout est indiqué pour que vous l'aimiez. Oui. Et c'est fait par des producteurs de lait de chèvre de la région à moins de 25 km. Sure. Le dernier, non le moindre, celui qui est présenté en pépite. Donc, on a parlé de cheddar, des fromages plus affinés qui se cassent un peu lorsqu'on les coupe, de plus longs affinages. On s'en va faire un tour dans ce cas-ci à l'Île-du-Prince-Édouard. Pouvez-vous me parler de la dégustation?
1: Qu'est-ce que ça goûte?
0: Le goût de celui-là, la petite pépite?
4: Bien, effectivement, cheddar très affiné, là, plus vieilli. C'est beurré, c'est salé, c'est...
1: Est-ce que c'est très acide?
4: Non, pas énormément.
0: On est plus du côté umami.
4: Oui, vraiment.
0: Donc, on parle souvent de l'umami dans le fromage et on va le retrouver surtout dans les parmesans, par exemple, mais surtout dans les cheddar affinés un peu plus longuement. C'est une pâte jaune foncée, c'est ferme, c'est friable, des arômes terreux. Il y a à la fois du végétal, les pommes de terre et fruits. Donc, c'est vraiment nuancé. Et donc... Le but de cette dégustation-là aujourd'hui, c'est de vous dire, prenez le temps de regarder d'abord et avant tout parce que les couleurs vous disent quelque chose, comme comme Anne Gauvreau-Sébille le fait dans un contexte de concours. Et c'est ça qui définit un peu son expertise en tant que marchande fromagère, en tant que différentes fromageries au Québec et au Canada. On a un service à la clientèle, on peut déguster des produits, on raconte le produit, on comprend les besoins des clients de la part des marchands, marchandes, fromagers, fromagères. Et c'est ces notions-là qui seront jugées au Mondial de Tours, au Mondial des fromages, pardon, et des produits laitiers à Tours en France en septembre 2027, où elle ira représenter le Canada.
1: Mmh. Est-ce qu'il y en a un préféré? Il y en a un qui se démarque, Stelio?
3: Le dernier fromage, moi, ce que j'aime, c'est qu'il est très complexe. Il y a le sucre qui se détache à la fin, là, cette finale qui ressemble beaucoup au fromage danois ou les vieux Gouda comme ça, où on développe ces saveurs-là. Moi, je suis très fan de ça.
1: Ouais.
2: Moi, tous les trois, je les mettrais sur des tomates de jardin à ce temps-ci de l'année. C'est merveilleux,
1: Alison. Merci beaucoup, Alison Van Rassel.

0: Ah, vous l'avez reconnu, ces petits béliveaux sur Ici Première. Si on peut manger des légumes, mal aimés ou pas d'ailleurs, c'est qu'une personne a planté une graine qui a germé, qui a poussé pour devenir une plante et qui a éventuellement produit un légume. On va s'intéresser à ces graines, à la base de toute la chaîne de production, mais aussi à la base de notre alimentation. Ceux qui produisent ces graines, ce sont les semenciers. On va aller joindre une semencière à la ferme Mitchosin, qui est une ferme de semences de 10 acres sur l'île de Vancouver en Colombie-Britannique. Là où on a cultivé plus de 300 variétés depuis la création de la ferme en 2004, on y joint Fiona Hammersley Chambers. Bonjour Fiona.
1: Bonjour de côte ouest.
0: Oui, bonjour de la côte est. Alors, vous avez une formation d'ethnobotaniste, Fiona. Vous étiez fermière avant de passer à la production de graines. Comment vous êtes devenue semencière?
1: Ah, c'était par accident, en fait. Je ne me suis pas réveillée un matin pour dire « Ah, ben, je veux bien suivre ce métier ». Non, c'était par accident. J'étais fermière, je faisais la production de légumes pour les restaurants de haute qualité. Et une variété d'épinards que j'aimais bien, que je plantais chaque année, a disparu de tous les catalogues en même temps. Donc, avant ça, je pensais que chaque compagnie qui vendait des semences faisait l'élevage et la production de semences qu'ils vendaient. Je ne savais pas du tout qu'ils achètent tous plus ou moins sur le marché international industriel et leur remet les graines en sachet. Donc, j'ai appelé ces compagnies pour dire ben, « Est-ce que vous allez produire cette variété l'année prochaine ?» Ils disaient « Non, notre... la compagnie d'où on achète nos semences ne le produisent plus. » Donc, j'étais un peu étonnée. Et à part ça, j'ai commencé à garder... au début, c'était juste plusieurs variétés de graines pour que je puisse pouvais les replanter chaque année. Et bon, après des années, 20 ans plus ou moins plus tard, maintenant, on ne fait que presque... presque seulement la production de graines. Mm-hmm. Bon, c'était par accident.
0: C'était par accident, mais un bel accident et qui vous a mené vers une carrière depuis 2004. Qu'est-ce que ça fait concrètement un semencier sur la terre?
1: Qu'est-ce que ça veut dire? C'est quoi? Bon, vous pouvez répéter?
0: Pardon, oui, bien sûr. Vous faites pousser vos légumes, vous faites pousser vos fruits et ensuite vous récoltez les graines. C'est plus que ça. Il y a un travail d'évaluation, d'annotation. C'est un travail assez minutieux que vous faites.
1: Ah oui, absolument. On dit que chaque variété est une caractère différente, en fait. Et oui, c'est beaucoup. Et c'est une des raisons qu'il n'y a pas beaucoup de monde qui fait ce travail, surtout en petite production, si vous voulez. Parce que la plupart des semences que nous achetons, que nous avons au Canada, viennent dehors de nos frontières.
0: Oui.
1: Et ils sont produits sur sous des méthodes industrielles. Donc, pour faire la production dans les petites productions de semences, c'est très compliqué.
0: Je pense que Pierre-Antoine Gilbert a une question. C'est un agronome, un de nos chouchous de l'émission. Allez-y.
2: J'aurais plein de questions, mais je me demande tout simplement, c'est quoi le type de culture ou la variété que les gens préfèrent prendre chez vous, tout simplement?
1: Ah, ben là, c'est compliqué. Ça dépend de la région du Canada, parce que l'année passée, on a envoyé à peu près 22 000 sachets de semences d'ici. Il aime bien, évidemment, les légumes, les fruits, les tomates sont très populaires. On crée aussi ici, à la ferme de Mitchosin, des variétés nouvelles des plantes alimentaires. Ce qui est important, en fait, nous avons perdu, selon les semences du patrimoine, c'est un groupe canadien très recommandé, ils pensent que nous avons perdu à peu près 94% de nos semences alimentaires en Amérique du Nord au cours des derniers siècles. Donc, c'est une crise, une perte vraiment catastrophique. Donc, on crée aussi des nouvelles variétés. Et une variété très populaire s'appelle Strawberry Cherry en anglais.
2: Oui.
1: C'est une petite tomate. Et oui, c'était très populaire l'année passée.
0: Parlez-moi de votre projet patate.
1: Pardon?
0: Est-ce que vous êtes là, Fiona? Parlez-moi de votre projet de patate.
1: Oui. Ah oui, le projet de patates. Oui, j'adore. J'adore les patates. Et il y avait 8 ans, j'ai assisté à un congrès de semences et quelqu'un de l'Amérique du Sud m'a donné des petits sachets de graines de patates. Donc, depuis ces graines-là, nous sommes en train de créer des nouvelles variétés de patates. Et là, les consommateurs, les citoyens peuvent acheter les sachets de semences de chez nous. Et chaque graine est une variété nouvelle de patates. Donc, ce qui est extraordinaire. Et on a à peu près 60 variétés nouvelles quand on fait les croisements entre ces variétés ici à la ferme. Et voilà, c'est ça. On a des couleurs différentes, des goûts différents. C'est magnifique.
0: Et ça prend combien de temps, ça? J'imagine qu'un croisement, c'est une saison à la fois, c'est ça?
1: Oui. Les plantes de patates pardon, que nous avons ici fleurissent beaucoup. Ils sont très, très jolis. Et chaque fleur produit un petit fruit qu'on ne peut pas manger. C'est toxique. Mais dans ces fruits-là, il y a des petites graines. Et donc, si on plante une de ces graines, On fait l'élevage comme des tomates. Par exemple, au mois de février-mars, on les sème à l'intérieur de nos maisons ici au Canada, au nord. Et on les fait pousser comme des tomates ou des poivrons. Et cette année, on les met au jardin quand les conditions sont un peu plus chaudes, comme des tomates, par exemple. Et à la fin de l'année, on fait la récolte des petites pommes de terre, mais ils sont pas très très grands, ils sont comme plus ou moins 10 cm quelque chose. On les garde pour l'hiver comme des patates normales et au printemps on les replante et c'est dans leur deuxième année qu'ils deviennent le si grand possible et qui peuvent vous montrer ce qu'ils peuvent faire, hein. Ouais. Les couleurs des fleurs et la taille des patates.
0: Alors, c'est vraiment un travail de longue haleine avant d'être capable de développer des variétés soit résistantes à des maladies, soit résistantes aux sécheresses. En terminant, c'est un peu ce que vous cherchez à faire, trouver des variétés qui vont résister au climat du futur?
1: Oui, et aussi d'introduire des variétés nouvelles et de la diversité dans notre système alimentaire. Parce qu'il n'y a qu'à peu près 15 variétés de pommes de terre, des patates, qu'on produise dans notre système industriel en Amérique du Nord. Si vous allez acheter vos courses, vous allez voir 2, 3, peut-être 5 variétés différentes de pommes de terre, mais il y a des 1000 variétés différentes et on ne les voit pas. Mmh. Donc c'est très important de réintroduire de la biodiversité et aussi la diversité alimentaire dans nos potagers.
0: Oui, vous avez raison et bravo de le faire parce que c'est vraiment un travail de moine que vous faites à votre ferme Mitchosin en Colombie-Britannique sur la belle île de Vancouver. Merci de nous avoir parlé, Fiona.
1: OK, bonne journée.
0: Merci, au revoir. Fiona Mersley-Chambers est semencière.

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1: Effectivement, on veut savoir cette semaine quels sont les légumes mal aimés, quels sont ceux qui ont mauvaise réputation. On vous demande quels sont les légumes ou les fruits que vous n'achetez presque jamais et pourquoi. Marianne Giguère nous écrit qu'elle n'achète pas d'oignons verts. Ça goûte le cadavre de coccinelle fermentée dans de la bave de bigorneau et ça écrase toutes les autres saveurs dans la bouchée. Bravo en tout cas pour ce message. Ouais, Richard Rio nous dit l'endive et le radis sont des légumes que j'aime moins à cause de leur âpreté. C'est un goût qui ne me fait pas triper, tout simplement. Et Paul Massicotte nous dit « tomate ». Je sens qu'il va se faire des ennemis autour de la table. Oui, Paul nous dit « je n'aime pas la structure giclante ni l'acidité de la tomate ». Et pourtant, Stélio, vous pourriez manger des tomates jusqu'à la fin de votre vie, vous?
2: Moi, oui, définitivement, en dessert aussi, ça m'arrive régulièrement. Mais il y a des variétés de tomates hein, où il y a moins d'autres végétations qui sont très, très charnues. Là. En tout cas, je suis prêt à essayer de le convaincre.
1: Ah oui, bon, c'est ça. Je vous mettrai en contact. Au fond, notre question aujourd'hui, c'est un peu « quels légumes aimeriez-vous aimer? » Écrivez-nous. Passer par la bulle de conversation de l'application Radio-Canada Audio. Moi aussi, j'ai quelque chose à grignoter pour vous, mes chers invités. Vous avez devant vous ce qui ressemble un peu à une crêpe. C'était mon test de la semaine. Je vois passer sur les réseaux sociaux depuis un certain temps des feuilles de riz trempées dans l'œuf qu'on fait cuire à la poêle. Alors, c'est un peu une façon accélérée de faire une crêpe. Ce que j'ai mis entre deux feuilles de riz à l'œuf, c'est un peu d'œuf. Encore une fois, brouillé tout simplement, un peu de porc effiloché et du fromage. Ça prend quelques minutes à réaliser. Les enfants étaient très, très intéressés. Je pense que c'est assez simple à faire. Qu'est-ce que vous en pensez autour de la table, Alison?
3: Ce sont des saveurs très réconfortantes, fromage. Moi, je trouve ça génial. Si c'est simple, les enfants aiment, ça a tout pour séduire. Hein?
1: Oui, absolument. Il n'y a pas d'aromates là-dedans. Je n'ai même pas salé, je n'ai pas poivré, je n'ai rien mis. Juste pour avoir le goût, en fait. Moi, ce que je cherche à savoir, c'est est-ce que cette texture-là vous plaît comme plat, Pierre-Antoine? Bien,
4: complètement. J'ai même l'impression d'être en voyage. Je ne saurais pas dire lequel pays, mais d'être ailleurs, le fromage, le porc effiloché. Mais mettons, si c'était ma fille, elle me demanderait du sirop d'érable en plus de
1: oui,
4: ça.
1: Oui, c'est vrai que ça ressemble.
5: Ben vraiment, ça parle d'une crêpe. Là. Je veux dire, même visuellement, on dirait vraiment une crêpe. Puis la texture est peut-être un peu plus ferme qu'une crêpe, par contre, mais c'est vraiment bon.
1: J'avais l'impression que c'est comme si l'œuf était rigide, tout simplement, Stélio.
2: Oui, mais si ça se mange chaud, est-ce que ça se mange chaud?
1: Oui.
2: Oui, j'imagine que c'est un peu plus moelleux. Mais moi, ça me rappelle la quiche comme saveur.
1: Ah, ben oui, à cause de l'œuf.
2: Et effectivement, puis la petite viande dedans, là, je trouve que c'est parfait. Et ça se présente comme une tortilla aussi en même temps.
1: Effectivement, ça peut ressembler à une tortilla. Si vous êtes adepte des sauces piquantes, vous pourriez badigeonner de sauces piquantes ou de sirop d'érable, pourquoi pas, pour les plus jeunes. Mais en tout cas, c'est très, très simple à réaliser. À condition de ne pas laisser tremper les feuilles de riz trop longtemps dans l'œuf, parce qu'autrement, elles deviennent très molles, très collantes et elles sont difficiles à manipuler. Vous allez faire des dégâts dans votre cuisine, tout simplement. Oui, allez-y, Stélio.
2: Moi, spontanément, je me dirais, c'est chaud, là. Je mets quelques légumes marinés dedans, puis je le roule pour faire un petit sandwich et je ramène tout le temps tout aux légumes, vous me direz. Mais je le vois, puis ça fait un lunch rapide.
1: Exactement. C'est très, très rapide à faire. Et surtout, c'est sans gluten.
2: Ah oui.
6: Évidemment, c'est très riche en termes de biodiversité. Là. On le voit ici, là, à notre gauche, là, on voit que c'est un marécage arboré. À notre droite, c'est un boisé. Donc, ça a une grande valeur écologique, là, avant tout. Mm-hmm. Puis, on parle de circuit court en alimentation. Imaginez, là, les gens qui vont cultiver cette terre-là, là, sont à quelques kilomètres de 2 millions de population. Là. Donc, ça a une valeur inestimable, là, pas rien que pour aujourd'hui, mais nous, on protège pour toujours. Fait que dans 100 ans, ça va avoir encore autant, sinon beaucoup plus là, de valeur. Là.
1: On entend des pas dans la boue, en plus de la voix de Marc-André Côté, directeur général de la Fiducie agricole, un organisme qui souhaite que la terre serve à nous nourrir pour toujours. Alexis, donc, vous avez visité cette terre agricole qui vient d'échapper à la spéculation. Rappelez-nous, c'est à quel endroit?
5: Alors, c'est à Montréal, à l'île Bizarre. C'est à l'ouest de l'île. C'est un morceau de terre, cette terre-là, un morceau de terre de 34 hectares. C'est situé donc à l'île Bizarre. L'île Bizarre, c'est très mixte hein, comme endroit. Il y a des de terrain de golf bien connu, il y a un peu de banlieue et il y a un territoire agricole. Et donc, je suis arrivé là et Marc-André Côté donc m'attendait sur le bord d'un chemin de terre. Lui, c'est le directeur général de la fiducie agricole UPA Fondaction. Cette organisation-là donc vient d'être de se porter acquéreur de cette terre-là. Ça a été annoncé il y a quelques semaines. Donc, on a chaussé nos bottes de caoutchouc parce qu'on s'est enfoncé dans un autre monde. C'est déjà, il y a des marécages, des forêts luxuriantes, des grands arbres avec des vignes qui pendent. On oublie qu'on est à quelques kilomètres d'une des plus grandes villes du Canada. Il y avait beaucoup de moustiques aussi, si vous vous demandiez. Et au bout de cette route-là, caché, il y a des grands champs, une douzaine d'hectares en tout, qui n'ont pas été cultivés depuis des années.
1: Qu'est-ce qui a changé donc dans le statut de cette terre-là, avec beaucoup de boue et de moustiques?
5: Avec beaucoup de boue, oui. Et ben donc, c'est la fiducie agricole donc, qui a acheté le terrain pour... en s'alliant en fait avec la Conservation de la Nature Québec, qui est un autre organisme. Puis le but, c'est de conserver les milieux humides et de soustraire la terre au marché, et ce, à perpétuité. Donc, c'est un article du Code civil du Québec qui permet de faire ça. Ça a été créé en 94, puis on appelle ça une fiducie d'utilité sociale. En gros, c'est que la terre a une vocation maintenant, elle a une affectation. Elle appartient à personne, même pas à la fiducie qui l'a achetée. Elle ne peut pas être revendue ou saisie s'il y a une faillite, par exemple. Donc, tant qu'il y aura le Code civil du Québec, ça va être une terre protégée des lois du marché qui doit bénéficier à la société en général. Puis, ailleurs au Canada, dans certains pays, surtout anglo-saxons, on a ce concept-là qui existe aussi, le land trust, le common. Ce sont des choses qui existent. C'est similaire, sauf que dans le cas des trusts, il y a quand même un propriétaire, dans le sens où il y a un titre de propriété. Ça, ce n'est pas le cas avec les fiducies d'utilité sociale. Puis, j'ai demandé à Marc-André Côté pourquoi c'était nécessaire de faire tout ça, finalement, de se donner tout ce mal.
6: Ben en fait, on fait face à une imperfection de marché, ce que les économistes appellent une imperfection de marché, c'est-à-dire qu'il y a un décrochage entre la valeur marchande des terres, le prix des terres sur le marché, puis les revenus agricoles que l'on peut en tirer. Donc, ce décrochage-là a eu lieu il y a une quinzaine d'années et il s'accentue année après année, à chaque année. Si aujourd'hui, là, tu pars à zéro, on dit je m'achète une terre agricole pour devenir agriculteur, le prix de la terre est tellement élevé que je rentabiliserai jamais l'opération agricole. Mmh. Donc, ça amène un problème qui n'est pas pour l'agriculteur, mais qui est pour la société en général.
5: Oui. Y a-t-il un lien entre, mettons, l'accessibilité, la nourriture, l'alimentation et ça? Est-ce que ça se révèle dans l'assiette, dans la facture à l'épicerie?
6: Ça va se révéler un jour. Parce que dans le fond, ce qui va arriver, c'est que si les agriculteurs ne sont plus capables de transférer les terres à un prix raisonnable, bien, ça met en péril la classe agricole.
1: Oui, Marc-André Côté, qu'on entend ici, ça fait réagir évidemment Pierre-Antoine.
4: Bien, comme enseignant en agriculture biologique, on le voit, le prix des terres, ça devient un frein au développement, à la relève. C'est pratiquement un quota ou un droit de produire, si je peux le nommer ainsi. Donc, le prix des terres fait en sorte que ça rend inaccessible l'acquisition. Fait que d'offrir des baux à long terme, à des prix raisonnables. Exactement. Sur des longues périodes, si on veut s'installer une chambre froide, un système d'irrigation sur une terre, faire des travaux de drainage, bien, il faut être certain de pouvoir la cultiver 5 ans, 10 ans, 20 ans. Donc, à ce sens-là, je trouve que les fiducies, c'est porteur d'espoir.
1: Et c'est intéressant aussi parce qu'on est tout près de Montréal. Oui. En fait, on fait partie même de l'archipel des Lotours de Montréal.
5: Oui, puis c'est ça. Puis dans le fond, cette fiducie d'utilité sociale, elle va être occupée par 3 locataires qui vont la cultiver. Puis eux autres, ils trouvent ça très intéressant, évidemment, oui, d'être près de la population. Il y a notamment Amidou Maïga qu'on a reçu l'année dernière à l'émission.
1: Avec ses légumes
5: africains.
1: Mal aimé, le crâne.
5: Lui, il va s'installer là. Il y a aussi un groupe qui va cultiver des légumes de conservation pour les organismes d'aide alimentaire. Ah. Très, très, très intéressant.
3: Les terres de, si je peux me permettre, les terres des Sœurs de la Charité aussi à Québec.
1: C'est vrai.
3: Oui,
1: absolument. OK. On sait que le prix des terres agricoles a beaucoup bondi là, ces dernières années. Comment c'est possible d'acheter des si grandes terres par une fiducie?
5: Mais c'est un peu ironique parce que la spéculation, c'est ce que veut éviter la fiducie, mais finalement, c'est aussi ce qui l'empêche d'acheter des terres. C'est-à-dire que la fiducie doit aussi trouver de l'argent pour acheter ces terres-là, qui sont de plus en plus chères. À titre d'exemple, juste pour que vous compreniez bien ce qu'on veut dire quand le prix des terres a explosé, là, dans les Laurentides de la Naudière, c'était 1 100 $ par acre à peu près en 97. On est rendu à 24 000 $ par acre en 2025. C'est 2 000 % d'augmentation. Marc-André Côté estime que pour acquérir seulement 1 % des terres agricoles du Québec, ça coûterait 800 millions de dollars. Ouf. Alors, on peut s'imaginer que la fiducie n'a pas des fonds illimités, donc c'est financé entre autres par des emprunts, des subventions, les loyers payés par les locataires, évidemment, qui payent un prix qui ressemble à celui du marché, mais aussi des compensations financières payées par les grands projets détruisent des terres agricoles, comme le réseau express métropolitain, là, le projet de transport en commun dans la région montréalaise. Mais il faut quand même convaincre les propriétaires de vendre. Et donc, on écoute Marc-André Côté à ce sujet.
7: Et les gens, on le constate, là, ceux qui nous vendent leurs terres, c'est des gens qui ont à cœur de maintenir la vocation du site à très long terme. Tu sais, des fois, c'est des agriculteurs qui n'ont pas de relève, leurs enfants sont allés faire d'autres métiers, mais la terre appartenait à cette famille-là depuis 4, 5, 6 générations. Puis, ils sont très, très attachés à la terre. Même les enfants qui sont pas agriculteurs, qui vont communiquer avec nous, puis vont dire, ben, si on vend à vous, est-ce que ça reste vraiment agricole? Puis là, lorsqu'on leur dit oui, on dit, OK, on est prêt à discuter avec vous. Puis, oui, on achète, il y a un montant d'argent qui est transigé, mais on n'est pas celui qui va payer le plus cher là, sur le marché, parce que de toute façon, on ne veut pas faire monter les prix. Fait que, donc, il y a une négociation qui est faite, mais généralement, les propriétaires qui nous cèdent renoncent à une partie de la valeur marchande par souci de respecter la mission qu'on a.
1: Ouais, c'est admirable. Et du côté des locataires de la terre en fiducie, oui. Est-ce qu'ils ont des obligations à respecter?
5: Oui, ils ont des obligations. Alors, c'est des baux, là. C'est un bail. On signe un bail un peu comme on signerait un bail pour un logement. Donc, ça vient avec des règles, des choses comme ça. Et donc, le but, exprimé de la fiducie agricole UPE Fonds d'action, c'est de protéger la terre. Ils ont des clauses qui obligent les locataires à participer aux programmes gouvernementaux d'amélioration des pratiques agricoles. Mais par contre, il y a quand même quelque chose à noter dans le fait qu'ils n'exigent pas de leurs locataires, par exemple, qu'ils se passent de pesticides de synthèse ou d'engrais minéraux, des choses comme ça. Et donc, c'est pas pour dire que les pratiques conventionnelles sont tout le temps toutes mauvaises, mais c'est quelque chose qui mérite une nuance. Pour ça, je veux dire, j'ai parlé avec Marie-Hélène Langlais de la fiducie d'utilité sociale agroécologique Sage-Terre, près de Rimouski. Ça, c'est une des premières fiducies au Québec. Ils ont fait beaucoup, beaucoup de travail pour la fonder. Puis Marie-Hélène Langlais salue évidemment toutes les initiatives là, qui protègent les terres agricoles de la spéculation. Mais pour elle, les fiducies ne sont pas toutes égales dans ce qu'elles exigent comme pratique agricole de leurs locataires. Alors, il y a quand même une nuance à faire. Du côté, par exemple, de la fiducie Fonds d'action, il pourrait avoir le fameux maïs soya, là, donc l'alternance conventionnelle avec tout ce qu'on connaît qui vient avec ça. Mais bon.
1: Il y a moins de contraintes, finalement, dans ce cas-ci.
5: Un peu moins de contraintes, c'est ça, exactement. Puis elle aussi, elle note tous les défis qui ont été mis sur leur route pour fonder la FUSA de Sage-Terre, ce qui ne semble pas avoir été le cas, finalement, pour UBA Fonds d'action, qui a quand même le vent dans les voiles. On comprend, c'est commandité par des organisations, disons, qui ont beaucoup de poids politique. Donc, clairement, ça n'a pas été le même processus, disons, pour fonder ces deux choses-là. Mais bon, évidemment, pour Marc-André Côté, l'idée, c'est de rester réaliste dans ce qui est attendu des locataires. Le but, c'est de protéger la terre, sa vocation agricole. Puis on espère quand même que la présence de ce nouveau gros joueur-là dans le milieu des fiducies d'utilité sociale va faciliter la tâche des plus petites fiducies aussi dans le futur.
1: Oui, complètement. Cette fois-ci, c'est à l'île Bizarre dans l'ouest de Montréal, mais ça voilà. Pourrait être ailleurs et inspirer d'autres modèles. Oui, merci Alexis.
5: Merci.
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1: C'est le moment de l'émission où on accueille vos questions, vos commentaires. On parle de ces légumes mal aimés. Vous savez, ces légumes, peut-être qu'on aime moins. Je nomme le radis, je nomme le céleri.

0: riz, je nomme aussi la betterave. Et pourtant, certains de ces légumes-là se retrouvent dans le très beau livre de recettes d'un de mes invités. Je vous les représente. On a Stélio Perron-Belon qui est avec nous. Il est chef, professeur de cuisine à l'Institut de tourisme et d'hôtellerie du Québec. Rebonjour Stélio.
1: Bonjour.
0: Et Pierre-Antoine Gilbert que vous avez entendu tout au long de cette émission. Je rappelle que vous êtes agronome, enseignant et coordinateur du programme d'agriculture bio du cégep de Victoriaville, mais aussi cofondateur d'une application qui s'appelle La Main Verte pour avoir des accès de toutes sortes à des informations utiles pour faire le jardinage à la maison. Si on parle de ces légumes mal aimés, tous les deux vous aimez les légumes, n'est-ce pas?
1: Complètement, absolument.
0: Est-ce qu'il y en a quand même que vous n'achetez pas parce que vous n'aimez pas? Pierre-Antoine?
1: Ben, là, je ne vais pas faire consensus autour de la table, mais le kale, pour moi, ça reste amour-haine. Je sais qu'Alessia n'est pas d'accord, mais c'est ça.
0: OK, c'est mieux.
2: Oui, je ne mange pas d'aubergine. Depuis l'enfance, je n'aimais pas l'aubergine. Ça me pique aussi un petit peu la bouche.
0: Il y en a dans votre livre de recettes.
2: Il n'y a pas d'aubergine.
0: Non?
2: Il n'y a pas d'aubergine. Parce que j'aime. Comme je n'aime pas ça, je ne peux pas le mettre en valeur.
0: C'est vrai, c'est vrai. Non, mais n'empêche, il y a quelques légumes parmi les 20 que vous avez choisi de décliner en 3 recettes. Il y en a qui m'ont étonnée. Parce que l'asperge, c'est pas un légume très, très populaire, je pense. Je pourrais même le classer parmi les mal-aimés, en tout cas à mon avis, parce que le goût ne revient pas à tout le monde. Le fenouil également.
2: Effectivement.
0: Pourquoi avoir choisi le fenouil dans votre livre?
2: Parce que j'aime ça. Donc, j'ai pris les 20 légumes que j'aimais vraiment beaucoup et qu'on pouvait trouver à la grandeur du pays, là, dans les supermarchés. C'était surtout ça. Le fenouil, l'asperge en saison, on les retrouve bien dans les supermarchés.
0: Le rutabaga aussi?
2: Aussi, tout le temps.
0: Bon, qu'est-ce que c'est le rutabaga, là, pour ceux qui ne nous suivent pas?
2: Mais le rutabaga, c'est ce qu'on appelle le navet jaune, là, ici. En francophonie, on dit souvent ça. Mais même au Québec, on a dit ça longtemps. Mais on l'appelle rutabaga de son vrai nom.
0: Rutabaga. OK. Ouais. Est-ce qu'il y a un légume mal aimé chez vous, Alison?
3: Ben, je pense que les légumes racines ne sont pas mal aimés, mais ce sont souvent ceux avec lesquels j'ai le plus de défis dans la cuisson. J'ai essayé dans les dernières années, je me suis abonnée à des paniers d'hiver, justement pour essayer d'aimer un peu plus. Et je dois le dire que le livre de Stélio m'a beaucoup aidé parce que pour moi, c'est un des grands qui travaille le légume au Québec. Et sincèrement, il y a des trucs là-dedans avec les asperges, avec les courgettes, avec tout qui m'a permis justement de changer cette vision-là que j'ai de certains légumes qui, pour certaines personnes, sont considérés comme des mal-aimés. Là.
2: Je dois dire candidement qu'il faudrait toujours manger les légumes en saison. C'est clair que le rutabaga en janvier, lorsqu'il a été quelques jours ou quelques semaines au supermarché dans la chambre froide, il a séché un petit peu, il est un peu flétri, puis il développe de l'amertume. Même chose avec le céleri rave. Donc, c'est sûr et certain qu'il faudrait les manger en octobre.
0: Ou de préférence Alexis, est-ce qu'il y a un mal-aimé chez vous?
4: Non, moi j'aime tous les légumes. C'est comme mes enfants, il n'y en a pas un.
0: Ah oui, c'est
4: ça. J'ai pas d'enfants, mais les légumes, c'est tous mes enfants.
3: Mais le rutabaga, si je peux me permettre, je l'ai essayé à la fermentation et cet aspect encre-là, amertume dont tu parles, Stélio, disparaît complètement.
0: Oui.
3: Et c'est la sucrosité qui prend le dessus.
0: Ben, il y a des trucs, justement, je pense que pour casser l'amertume, le sucre, c'est un bon allié.
2: Absolument, le sucre. Bon, on veut en mettre moins, mais on va se réconforter avec un peu de sirop d'érable, ça amène des saveurs qu'on aime. Et oui, effectivement, ça va faire baisser l'amertume, absolument.
0: Il y a le brocoli aussi dans votre livre et quelqu'un nous écrit du brocoli. En fait, c'est Chantal Lamar, je vais vous le dire, parce qu'elle nous écrit du brocoli, ça goûte le pet cuit et la poignée de bessic cru.
1: C'est poétique. Très poétique.
2: J'en parle un peu, justement, dans l'introduction de chapitre en disant qu'effectivement, c'est dans la famille du chou et que lorsqu'on le fait trop cuire, ben, ça sent.
0: Oui, ça, c'est vrai. OK, on a aussi Pierre-Antoine qui est avec nous, cofondateur de La Main Verte. Si on parle des mal-aimés, c'est qu'il y a des très, très aimés. Il y a des légumes qui sont parmi les favoris de tout le monde ou à peu près. Quels sont les légumes les plus plantés dans les potagers?
1: C'est plus facile de faire une liste de légumes aimés parce qu'il y en a peut-être moins que la liste de légumes mal aimés que là peut déborder. Puis après, c'est vraiment une question de goût, une question de préférence. Mais la reine du potager incontestable, ça va être la tomate. Ça, je pense que tous et toutes, on le sait. Le concombre, la carotte, tout ce qui est laitue, qui se présente aussi dans plein de variétés. Ça peut être super intéressant.
0: Pas la laitue!
1: Oui, c'est plate la laitue ou non?
0: Bon, c'est insignifiant.
1: Ah! Ah ouais, OK.
4: On avait une émission pour ou contre aller dessus il y a quelques semaines.
1: Oui, c'est vrai, c'est vrai. C'est
4: bon, très polarisant ici.
0: J'étais la seule dans l'équipe contre la laitue. Continue.
1: L'autre fois aussi sur les ondes de la première chaîne, j'entendais parler de la courgette comme quoi aussi que c'était fade. Fait qu'après, ça dépend toujours ce qu'on en fait. Les gens l'apprécient aussi. Bon, si je continue dans la liste, évidemment, les poivrons. L'oignon qui peut paraître surprenant, mais un oignon, dès qu'on cuisine, puis là, on va se le dire, on est dans une chambre d'écho de gens qui cuisinent ici, je pense. L'oignon, pour moi, ça reste un légume qui revient à chaque deux jours, à peu près au menu, au repas.
2: Absolument.
1: Donc, nécessairement, c'est un légume que je cultive en grande quantité au jardin, parce qu'en plus, sa conservation est assez facile à réussir. Bon, après le brocoli, là, je sens que ça va dépendre un peu des goûts, mais en général, c'est un légume que les gens apprécient, mais qui n'est pas si simple que ça à réussir au jardin, parce qu'il y a énormément de ravageurs qui aiment s'y attaquer.
0: Oui, oui, c'est ça. Mais comme pour les animaux, finalement, les légumes ont aussi une cote d'amour. Est-ce que le rutabaga a juste pas eu son moment kale? Vous voyez ce que je veux dire? C'est peut-être une question de mise en marché, de marketing.
2: Il y a aussi des contextes. Hein. Si, pendant une période, on voit ça avec, en Europe avec le topinambour, les cornichons, si pendant une période, on a beaucoup mangé de ça, une période de famine, une période de pauvreté, on dirait que ce légume-là recule après en popularité.
0: Parce qu'il est associé à un temps difficile.
2: Effectivement. Et dès qu'on s'enrichit, on consomme des légumes qui sont un peu plus nobles. Ça, historiquement, on le voit, ce sont des cycles.
0: On a quelqu'un qui nous écrit « C'est délicieux et c'est cochon. C'est l'entrée en matière. J'ai découvert chez une amie et depuis, je refais régulièrement couper des navets très minces, blanchir, puis étager avec un mélange de crème, moutarde et de lait avec un peu de thym, puis ajouter du fromage pour le gratin. »
2: Ça ressemble effectivement au gratin dauphinois et ça se fait avec les racines, les grosses racines comme ça, justement.
3: Ouais. Ouais, ça m'a fait penser directement. C'est sûr qu'à partir du moment où on a de la crème, c'est du gras, c'est un véhicule de saveur. Peu importe ce qu'on va mettre comme aromate, c'est ce qui va prendre le dessus.
0: Ouais.
1: Ben, moi, je ferais la même chose, la même recette, mais avec des brocolis. Ça va être succulent aussi, là, c'est certain.
0: Est-ce qu'on peut casser aussi l'amertume avec un peu de lait?
2: Oui, alors donc, moi, si on fait des purées, notamment là, céleri rave ou rutabaga, je fais cuire dans de l'eau, moitié eau, moitié lait. Et donc, ça va adoucir. Puis ça prend beaucoup de liquide. Ça va le permettre, ce liquide-là va permettre à l'amertume de se dissiper.
0: Il y a quelqu'un qui nous écrit également, je n'ai pas le nom malheureusement, j'aimerais aimer les champignons. Je trouve que les champignons crus sentent tellement bon, mais une fois cuits, et le goût et la texture, pas capable. C'est une question de texture, souvent?
4: On les cuit mal, les champignons.
2: C'est souvent
4: on les cuit
2: la
4: pas
2: texture,
4: assez, en général. On peut les cuire beaucoup plus qu'on pense, les champignons. Oui,
2: effectivement. Et le grand problème avec les champignons, c'est qu'on en met trop dans la poêle, ils se mettent à bouillir. Et là, ça devient un peu caoutchouteux.
0: Ah.
2: Il faudrait les couper peut-être un peu plus petits à la maison, une poêle bien chaude, un corps gras qui est chaud. Puis, lorsqu'on les met dans la poêle, il faut laisser rissoler un peu. C'est là que la magie se passe avec les champignons. Tout le temps.
0: Ils ont besoin d'espace.
2: Absolument.
0: Ce sont des légumes asociaux.
2: Et de temps.
0: Mais combien de temps ça prend à cuire un champignon?
4: Aussi longtemps que ça prendra. Voilà.
2: Il faut que ce soit rissolé. Il faut que ce soit, qu'il y ait une belle coloration. Puis là, on le retourne. Mais on a tendance à trop remuer dans nos casseroles.
0: Ah oui.
1: Ben, c'est drôle parce que pour l'aubergine aussi, j'ai l'impression que si la cuisson n'est pas d'appoint, on n'est pas capable de l'apprécier à sa juste valeur. Là.
2: Absolument, oui.
0: Il y a quelqu'un qui nous écrit, c'est Karine, qui nous écrit « Je ne sais pas comment cuisiner une aubergine, justement, comme bien des légumes d'ailleurs. » Est-ce que c'est pas ça parmi les explications potentielles, c'est-à-dire un manque de savoir-faire, tout simplement?
2: Ben oui, définitivement, puis il faut tester, il faut essayer différentes techniques. Des fois, on n'aime pas l'aubergine cuite d'une certaine façon, en tranches poêlées comme ça, ou dans un sandwich, là, je vois ça souvent. Mais peut-être que si on le fait cuire pour faire un caviar d'aubergine, une purée montée avec un petit peu d'ail, et effectivement, il y a un peu d'huile d'olive, là, c'est autre chose. Et moins piquant,
0: oui. Oui, en moins piquant, ça c'est sûr, mais qu'est-ce qu'on gagne finalement à aller trouver ces légumes mal aimés et à essayer de les intégrer dans notre assiette?
3: De l'argent dans nos poches?
2: Non. Souvent. Souvent, mais moi, je trouve qu'on s'enferme dans nos quelques recettes. L'été, ça va, on va au marché, puis on voit plein d'offres. Mais dès qu'arrive l'automne, la rentrée, on s'enferme dans les repas qu'on connaît, qui s'exécutent rapidement. Des fois, on est un peu tanné. Et d'aller à la rencontre des nouveaux légumes, ça nous aide à diversifier.
0: Oui, la variété.
1: De l'ouverture d'esprit, de l'ouverture sur le monde aussi, au final. Pour les enfants, moi, je trouve ça phénoménal. Ma fille fille de 6 ans adore l'aubergine parce qu'elle en mange depuis qu'elle est toute petite. Donc, je pense qu'après, pour elle, ça lui permet de s'ouvrir son palais à plein de choses, s'exposer à plein de choses. Donc, on parle souvent de biodiversité au point de vue biologique à l'extérieur, mais je pense qu'une biodiversité dans l'assiette, c'est vraiment important aussi. Mm-hmm.
3: Ça devient des... Je m'excuse si je peux me permettre, mais un enfant qui va déguster des légumes comme ça très tôt va devenir une consommatrice beaucoup plus exigeante. Oui. Donc, va exiger peut-être davantage des légumes ou des aliments de qualité disponibles à plus grande échelle.
0: Mm-hmm. Alors, parmi les courriels et les messages qu'on reçoit, merci d'ailleurs de contribuer à la discussion. Je lis, pour ma part, j'aimerais comprendre comment cuisiner le gumbo ou l'okra. Ah. Ça, c'est un légume mucilagineux. Hein. C'est quelque chose qui contient beaucoup de mucus, finalement. Et ça, peut-être que le palais des Nord-Américains n'est pas tout à fait prêt pour
2: c'est
0: ça.
2: C'est pas évident. Et si on le met dans les sauces ou dans un bouillon, il va devenir encore plus gélatineux et son mucilage va se transmettre au liquide. Très, très difficile. Dans certains pays, on le coupe en rondelles puis on le fait sauter. Ça, c'est très, très intéressant.
0: Ouais, c'est comme ça qu'on l'avait mangé,
4: exactement,
0: d'ailleurs.
4: Exactement, c'est ce que j'allais dire. Amidou est arrivé avec ses okras frits dans l'huile d'olive. C'était super bon. C'était vraiment bon.
1: Mon souvenir de jeunesse, c'est ma mère qui les faisait cuire à la vapeur en marguerite.
2: Oui.
1: Là, on est vraiment dans l'aspect collant du mucilage à l'intérieur. Donc, moi, je la préfère dans une soupe au gumbo où c'est plus subtil un peu.
0: Ah, vous me ramenez dans mon enfance où on mangeait des choux de Bruxelles à la vapeur. Choux de Bruxelles aussi, c'en est un qui n'est pas très, très apprécié. Hein?
1: C'est une victime historique de la surcuisson, je dirais.
0: Oui, oui. Ça, voilà. C'est tellement vrai. On m'écrit, on peut-tu le dire que des courgettes, ça goûte rien?
1: On peut le dire.
0: On est d'accord, ça c'est vrai. Mais qu'est-ce qu'on fait, par exemple, Célio, si on est face à un légume qu'on n'apprécie pas? Je donne un exemple, un voisin qui partirait en voyage et qui vide son frigo et nous apporte comme ça des légumes qu'on n'a pas l'habitude de manger, qu'on apprécie moins. Comment on s'y prend?
2: Je dis toujours qu'il ne faut pas faire un plat totalement à base de ce légume. C'est-à-dire que si on n'aime pas les aubergines, c'est pas la meilleure idée d'essayer de faire une moussaka la première fois. Je pense que quelques tranches grillées à travers d'autres légumes, des poivrons, ou des choses qu'on aime davantage, pour le diluer, c'est peut-être mieux. Justement, les radis, croquer dans un radis, moi, je trouve pas ça si intéressant, mais des petites tranches à la mandoline dans une salade, une salade faite à base de laitue, hein? je pense que ça peut remplacer le poivre, puis je pense que ça peut permettre de l'apprivoiser.
0: Ça va me suivre jusqu'à la fin des temps, cette histoire de laitue. Oui, c'est sûr, mais un peu pour faire écho à ce qu'on a discuté un peu plus tôt avec Fiona, on parle du radis, de l'aubergine, alors qu'il existe des tas de variétés différentes. Il y a même des radis qui ne sont pas très piquants, finalement.
1: Oui, puis c'est aussi une question de régie de culture, d'arrosage, d'irrigation, de fertilisation. Si c'est trop fertilisé, c'est le feuillage. Si c'est pas assez arrosé, ça va être fibreux et très, très, très piquant. Mm-hmm. Puis après, la variété, évidemment, joue pour beaucoup. Donc, si c'est trop fibreux, trop piquant, je pense qu'il y a peu de chances qu'on lui donne une deuxième chance.
3: Radis queue de rat. J'ai essayé ça, moi, l'été dernier.
2: Ah, oui.
3: Plus jamais ça va dans mon potager.
1: Inspirant.
3: Parce que c'est exactement ça. En fait, c'est comme un croisement entre une fève et un radis.
1: Okay.
3: Donc, ça développe et ça ressemble à une queue de rat. C'est magnifique, c'est super beau. Mais si on manque moindrement un peu l'arrosage, ça devient fibreux, ultra piquant. Donc, en petite quantité, c'est intéressant, mais quand tu te ramasses avec une centaine dans ton potager, c'est un problème.
0: C'est une autre erreur que vous mentionnez là. Dans notre potager, on a tendance à planter toutes sortes de choses qu'on mange pas nécessairement.
1: Exactement. Moi, je pense qu'il faut vraiment visualiser ce qu'on aime manger au quotidien. Puis à partir de là, on devrait se bâtir un jardin. Donc, de ne pas partir du jardin pour remplir l'assiette, mais partir de l'assiette pour remplir son jardin. Mm-hmm. Puis plantez pas 12 plants de courgettes si vous n'aimez pas ça, ou 12 plants de kale si vous aimez ça beaucoup. Là. Ça dépend toujours un peu.
0: En avez-vous du plant de kale chez vous?
1: Pas cette année.
0: Non,
3: c'est chez moi, voilà. J'en ai plein.
0: Ah oui, vous
1: merci
0: en avez?
1: Pour l'invitation.
0: Oui,
2: en même temps, lorsqu'on se fait un potager, on veut des petites victoires. Là. Ça nous prend. Alors, le radis, on sait qu'il apparaît rapidement, c'est pas long, il y a un grand succès. Alors, même si on n'en mange pas, on dirait qu'on a le grand plaisir de dire à tout le monde, voici mes radis.
0: Exactement. On les sert aux autres,
2: finalement.
0: Et on ne les mange pas nous-mêmes. C'est peut-être ça, le truc. En tout cas, merci d'être passé en studio pour nous ouvrir un peu de nos œillères et apprendre comment réaimer, si ça se dit, ces légumes mal aimés. Ben, en tout cas, oser les goûter. Moi, je vais essayer le topinambour et vos recettes.
2: Ah,
0: pourquoi pas. Merci à nos invités, donc Pierre-Antoine Gilbert, Stélio Perron-Belon, à Alison Van Rassel, Alexis Bouliane, et merci également à l'équipe derrière cette émission du Goût de Savoir. Cette semaine, c'est Philippe Desrossiers qui réalise cette émission. Alexis Raison assiste à la réalisation. Catherine Turgeon nous donne un bon son. Merci beaucoup. Francis Dufresne et Lydie Mestre et Philippe Côté-Giguère a pris les belles photos que vous pourrez voir sur Internet. Moi, c'est Evelyne Charruet. Je vous remercie de vous être joints à nous encore une fois cette semaine. On remet ça la semaine prochaine. Vous serez là, Alexis.
4: Avec plaisir.
0: Oui, passez une très, très belle fin de journée. À bientôt.
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6: Bonjour, ici Jessica Chan à Toronto. Il est 7h, voici vos informations. Une autre commune touchée par les inondations dans le sud-ouest de l'Ontario a déclaré l'état d'urgence hier matin, alors que de fortes pluies s'abattent sur la région. La commune de Southwold, située juste au sud de London, est ainsi devenue au moins la troisième municipalité de la province à prendre cette mesure au cours de la semaine écoulée. St. Catharines et la ville voisine de Lincoln sont toutes deux sous état d'urgence après les tempêtes successives de la semaine dernière. Par ailleurs, les opérations de nettoyage se sont poursuivies hier à Niagara Falls, qui a également été touché par de fortes pluies. Et en Colombie-Britannique, à l'inverse, les conditions extrêmement sèches engendrent une propagation fulgurante des feux de forêt dans certaines régions. Les 12 000 habitants de la ville de Summerlin ont reçu un ordre d'évacuation ce matin et plus d'une cinquantaine de personnes ont dû être évacuées par voie aérienne. Ce brasier s'ajoute aux autres qui ont forcé des résidents de la vallée de l'Okanagan à quitter leur demeure. Voici le reportage de Julie Landry.
7: We're gonna go home.
8: Réjeanne Simpson promet à son chat qu'ils rentreront à la maison tout près de Vernon, dans le nord de l'Okanagan. Mais malheureusement, ce ne sera plus jamais comme avant. La maison qu'elle avait construite de ses mains avec son mari, maintenant décédé, est partie en fumée. Et elle a failli ne pas pouvoir aller chercher son chat et son chien parce que la route était bloquée par les autorités. Ils l'ont finalement laissé passer rapidement. C'est le lendemain qu'un voisin lui a appris la mauvaise nouvelle. Même si sa maison, sans électricité ni eau courante, n'était pas assurée, elle a confiance de se réinstaller dans une caravane sur son terrain grâce à l'aide d'amis généreux et même de clients de la quincaillerie où elle travaille toujours à 72 ans.
7: And I'm just so grateful.
8: Et elle sait ce que son mari lui dirait.
7: Keep smiling and walking forward.
8: Continue de sourire et d'avancer. Au milieu des larmes, Réjeanne Simpson garde donc espoir que malgré tout, elle s'en sortira.
7: We're safe and we're good.
8: Ici Julie Landry, Radio-Canada, Vancouver.
6: Alors que la saison des festivals bat son plein à Toronto, le populaire Afrofest a été annulé, notamment à cause de la capacité réduite du site. Jérémy Bélanger fait le point.
9: Pourquoi la capacité de l'Afrofest est-elle passée de 17 000 à 5 000 personnes? Le 29 mai, les organisateurs apprenaient que le festival pouvait accueillir jusqu'à 17 000 personnes par jour. Mais le 17 juillet, nouveau revirement, la ville les informe qu'aucun événement de plus de 5 000 participants ne pourra se tenir au parc Woodbine en 2026.
10: En tant que membre de la communauté, je suis vraiment déçu de la décision de la ville de Toronto de saboter un festival culturel comme ça.
9: Comme le chargé de relations publiques pour la communauté congolaise du Grand Toronto, Christian Jumbo, plusieurs dénoncent cette décision. Des commerçants parlent aussi de pertes importantes après avoir commandé des produits d'Afrique depuis plusieurs mois. La police de Toronto estime que cette réduction de la capacité est liée au fait que le festival a dépassé la capacité physique du parc Woodbine. L'an dernier, plusieurs incidents avaient eu lieu, comme l'explique Justine Bilon, propriétaire du Nganda African Street Food.
11: Il y avait des jeunes qui se sont battus, je ne sais pas c'était quoi, mais c'était vraiment effrayant pour nous. surtout pour les gens qui viennent en famille.
9: La police mentionne notamment que des feux d'artifice avaient été lancés dans la foule, provoquant un mouvement de panique. La Ville de Toronto n'a pas précisé les raisons qui ont mené à ce changement tardif. Ici Jérémy Bélanger, Radio-Canada, Toronto.
6: Au tennis, Leila Annie Fernandez prolonge son parcours à l'Omnium Banque Nationale à Toronto. La dernière Canadienne toujours en lice l'a emporté en deux manches face à la Russe Mira Andreeva, cinquième tête de série du tournoi. L'athlète de Laval a ainsi obtenu son billet pour les huitièmes de finale. Alexandre Gascoin a assisté au match.
12: Jeu, manche et match. Leila Fernandez se défait de la cinquième joueuse au monde.
13: C'est la plus belle victoire de Fernandez en plus d'un an. Elle avait affronté quatre joueuses du top 10 mondial cette saison. Elle avait échoué les quatre fois, mais pas contre Andreeva. Après un début de match serré, la Québécoise a gagné 9 jeux d'affilée et a complètement dominé son adversaire.
14: Dès le début, je me suis dit que ça allait être une bataille, que le plus important, c'est moi de me battre, de courir pour tous les balles, de remettre une balle de plus.
13: Andreeva ne savait plus où donner de la tête et a commis 19 fautes directes dans la seule première manche. Fernandez a raté une première occasion de conclure la rencontre au service, mais s'est reprise à la deuxième.
14: Je suis tellement fière

L'Omnium Banque Nationale, l'Américain Ben Shelton s'est imposé en deux manches face au Belge Zizou Berès. Et par la suite, toujours en soirée, une des vedettes montantes du circuit, le Brésilien João Fonseca, 19 ans, a défait le Norvégien Casper Ruud, 9e tête de série en deux manches. Voilà, c'était vos informations. Excellente journée à notre antenne.

0: partout à travers la province. Vous écoutez À Échelle Humaine. Je m'appelle Francesca Mérantier. Je suis très heureuse de vous accompagner jusqu'à 11h en ce beau samedi 8 août 2026. Beau, ça dépend où vous vous trouvez du côté de la province, parce que je vais vous faire la météo tout à l'heure et je vous avoue que c'est un peu inégal. Donc, bonjour Toronto, Sudbury, Kingston, Windsor, où que vous soyez en ce moment, on est très heureux d'être dans vos oreilles, de vous réveiller ce matin. Bonjour à la réalisatrice de l'émission, Alexandra Kruger, qui est avec moi.
1: Bonjour, bon retour au micro, Francesca.
0: Merci Alexandra, merci, je suis contente d'être avec vous aujourd'hui. Et notre chroniqueuse matinale qui est en ligne aussi, Nathalie Nadon. Bonjour Nathalie, qui est en ligne. Jessica, la journaliste de la salle des nouvelles. Jessica qui est aussi avec nous. Bonjour Jessica.
2: Bonjour Francesca.
0: Et nous avons aussi, je le dis pas souvent, mais là je me fais un point d'honneur à mentionner aussi qu'on a notre réalisatrice associée en studio qui lève la main pour un gros coucou, Jacinthe Fontaine. Merci d'être là avec nous aussi, Jacinthe.
1: Ouais,
0: et je suis contente, Alexandra m'a dit bon retour. Et moi, j'avais hâte de vous retrouver, tout le monde à la maison, de vous retrouver vous aussi, chers collègues. Et j'ai beaucoup pensé à vous pendant mon congé, pendant que je mangeais un bon barbecue.
1: Parce que des grillades.
0: Écoute, je sais pas, mais c'était une semaine de congé de grillades. J'ai été à 3 grillades, dont 2 chez moi.
1: Ah oui, faut le faire, quand même. Ouais. C'est le marathon, là.
0: C'est le marathon des grillades. C'est fou, c'est la première année. C'est vraiment la première année, je vous dirais, Alexandra, que j'ai mangé autant de poulet grillé de ma vie. Donc, c'est très étrange. Je sais que tout le monde n'aime pas la viande, mais je suis une grande carnivore.
1: Il faut partager les marinades.
0: Parlant de recettes, ça me fait penser, parce que dans les barbecues, chez la communauté haïtienne, vous savez, la viande ou les fritures, si on fait, par exemple, frire, je vous dirais, la banane plantain et tout, nous, on a un condiment qu'on adore, c'est du pickles, mais qui est en fait...
1: comment?
0: Pickles, et je vous dis, c'est en fait de la salade de choux, mais c'est très acidulé et c'est très piquant aussi. Et donc, moi, je vous pose la question, connaissant nos fameuses salades de choux ici, au Canada, est-ce que vous aimez la crémeuse ou le classique?
1: Ah ben, c'est la classique.
0: Le classique?
2: Ouais, je préfère aussi avec vinaigre.
0: Ah voilà. Oui. Parce que surtout l'été, hein, c'est un petit peu plus frais dans la bouche, j'ai l'impression.
2: Moins lourd. Avec la viande, surtout.
0: Ah ben oui. Mais moi, j'ai du mal.
1: Francesca.
0: J'ai du mal. Parce que, oui, en été, j'adore ça, tout comme un bon point, ce que Jessica a dit, avec le vinaigre, un petit peu d'acide, c'est bon. Mais en même temps, je me dis, c'est la crémeuse avec la mayo, c'est quand même très bon sur sur un burger. C'est quand même très bon, quand même. Là.
1: Oui, peut-être un peu plus lourd, par contre. C'est pour ça que j'abonde avec ce que Jessica nous amène. D'ailleurs, Nathalie, peut-être,
0: Nathalie, et vous? Hey.
3: Écoutez, justement, on a eu ce grand débat cette semaine. J'étais au chalet, puis les enfants voulaient absolument aller manger chez Saint-Hubert, parce que là, on est au Québec.
0: Oui.
3: Et là, la fille de mon conjoint n'était jamais allée au Saint-Hubert, mais évidemment, au Saint-Hubert, vous le savez.

0: lavée, on nous propose la crémeuse ou la classique. Voilà. Donc, tout le monde a choisi la classique, sauf Élise. Ah. Et quand la crémeuse est arrivée, Élise avait... Je me suis trompée. Fait que je pense que nous, chez moi, on est tous des traditionnels classiques vinaigrés. C'est délicieux, c'est délicieux.
1: Alors
0: c'est
1: donc, chaud. Décidément, on dirait que la classique a la cote et que la crémeuse un peu moins. Mais j'espère que dans notre auditoire, on va trouver des gens qui vont peut-être opter pour ça, cette fâcheuse crémeuse là, qui plaît moins. Alors, n'hésitez pas, vous pouvez nous dire ce que vous aimez là. Salade de choux, pensez-y, prenez le temps. Est-ce que vous êtes plus pour la crémeuse ou la classique en termes de salade? Ah oui, on va voir ce que les gens nous diront. Vous pouvez communiquer avec nous sur l'application audio. Et donc sur cette application, il y a une bulle de conversation. Et c'est là que vous pouvez nous envoyer vos petits messages, vos commentaires. On se fera un plaisir de vous lire et on va départager tout ça au cours de la prochaine heure. Bon, bref, c'est quand même pas un menu culinaire qui nous a attends, on est d'accord, n'est-ce pas, Jessica? Alors, Alexandra, le moins que l'on puisse dire, c'est qu'on n'a pas chômé cette semaine hein, pour préparer cette nouvelle édition d'émission. On a fait des arrêts aux quatre coins de la Provence.
2: Aux quatre coins, ben vous dites. Hein, alors, le premier arrêt, d'ailleurs, ce sera dans les musicaux de cas, avec Patrick Lauzon et Pascal Joly, sa conjointe, pour Ride North. C'est un événement cycliste caritatif pour la recherche sur le cancer. Et puis, en fin de première heure, ben, on fait un grand crochet à Kapuskasing. Angèle Godin nous parlera du Country Fest La Forge.
1: Et en deuxième heure, nous avons de la belle visite.
2: Miss Lynn Duval et Big Frankie de la troupe mauricienne Comico sont de passage à Toronto avec un spectacle qui réunit humour et musique. Et puis par la suite, place au rendez-vous hebdomadaire, la fenêtre franco-ontarienne avec l'équipe des Malins à 8h30.
1: Exact. En troisième heure, on va rester un petit peu dans la gourmandise, un petit clin d'œil à notre sujet du jour, crémeuse ou classique, peut-être.
2: Ben vous dites. Andréane Joly, tout d'abord, nous amène faire un tour dans la région des Mille-Îles, vous connaissez peut-être. Puis on change, on va plonger, c'est-à-dire dans la tendance des bars laitiers à Toronto avec la chef Nadège Norian. Et puis il y a Daniel Mitchell qui nous donnera quelques conseils pour faire sa propre crème glacée à la maison. C'est quand même pas mal.
1: Pas mal. Est-ce que vous faites de la crème glacée à la maison, vous, dites-moi?
3: Non, mais j'ai toujours voulu apprendre.
1: Ah, ouais. Ah ben on va vous donner quelques conseils, ouais, Jessica.
2: J'ai hâte. Faut tendre l'oreille. Hein.
1: Et en dernière heure, Alexandra.
2: Hier soir, il y a Léo Molinier qui est allé faire un tour à la veillée à la mémoire de Nathanaël Selambi qui est décédé le mois dernier. Alors, on se rappelle, il avait été retrouvé sans vie en début juillet au lac Niapenko, non loin de Hamilton. Alors, on fera un petit retour là-dessus. Et puis, on terminera l'émission sur une note plus légère en compagnie du réalisateur franco-ontarien Jocelyn Forgue dans notre segment La Musicothèque.
1: Merci Alexandra, merci Jessica. Nathalie, vous êtes découverte quand même une nouvelle passion. Dans quelques minutes, on pourra en savoir un petit peu plus. Vous êtes peut-être devenue un petit peu prof d'histoire, hein?
0: Disons que j'ai pas vraiment eu besoin de formation. Là, quand ça fait presque 50 ans que tu prends la même route pour aller au chalet, tu finis par connaître chaque courbe, chaque détour et probablement chaque nid de poule. Alors, si en plus de regarder le décor, je peux raconter une ou deux histoires pour rendre le trajet plus intéressant, pourquoi pas?
1: Pourquoi pas? Et on aime bien vous écouter avec vos belles histoires. On se retrouve dans quelques minutes avec vous. Et à la maison, je vous dis, n'hésitez surtout pas à communiquer avec nous. Le grand débat du jour ce matin, crémeuse ou classique, pour la salade de choux. Faites-nous savoir ce que vous préférez. Personnellement, moi, j'ai du mal à faire un choix. Il est 7h14 et on passe tout de suite à la météo. On commence dans le nord de l'Ontario, à Thunder Bay. Vous avez plutôt du soleil ce matin jusqu'à 10h, puis les nuages vont commencer à s'amonceler vers midi. Vous avez des vents... c'est pas mal, c'est quand même simple. Hein? 20 km/h, des rafales à 40 ce matin. Humidex... il fait 14 degrés. Humidex 26, mais il fait 14 degrés en ce moment. On reste aussi dans les normales de saison avec une température qui sera à la hausse. On va atteindre jusqu'à 24 degrés au cours de la journée. C'est un peu pareil pour pour Ernst aussi. Mais je vois que vous vous réveillez sous les gouttes de pluie. Il fait 15 degrés ce matin. Donc, vous avez un ciel nuageux. Il y a des risques d'orage aussi. Les normales de saison sont maintenues, tout comme à Tente-de-Bay. La température atteindra 23 degrés vers 14 heures. À Sudbury maintenant, averse, orage. Ben, comme dit le dicton, vous savez, après la pluie, c'est le beau temps. Donc, le soleil sera au rendez-vous quand même. Mais il faudra être patient. Ce sera dans l'après-midi vers 14 heures que vous aurez du soleil par chez vous. Pour le sud de la province, Kingston, Toronto et également Niagara, c'est une constante. Hein? Il fait ce matin 21 degrés pour nous. On a des risques d'orage, l'alternance soleil-nuage aussi qui est en cours. Il y a des bancs de brouillard aussi par endroit. C'est très important de souligner pour vous du côté de London-Windsor qu'il y a un avis de brouillard. La visibilité est presque réduite par endroit en raison de ce brouillard-là. Donc, Environnement Canada vous dit d'être assez précautionneux, d'être prudent plutôt sur les routes. Soyez donc prêts à affronter les zones de visibilité quasi nulles. Alternance soleil-nuage aussi, des risques d'orage. Vous avez des rafales de vent à 40 km/h ce matin. Humidex 36 et votre indice UV est plutôt élevé.

0: Aujourd'hui, plusieurs cyclistes prennent la route à travers la région des Muskoka pour une cause qui touche de près des milliers de familles, le cancer. Ride North, c'est une campagne de financement sous l'égide de la Fondation contre le cancer Princesse Margaret. Pour en parler, je rejoins en ligne au téléphone Monsieur Patrick Lauzon, qui est aussi avec sa conjointe Pascale Joly, qui est atteinte d'un cancer des voies biliaires de stade 4. On comprend donc qu'il s'agit d'une cause qui, pour cette famille, est extrêmement personnelle. Je tiens à vous dire bonjour à chacun d'entre vous. Bonjour Monsieur Lauzon, bonjour Madame Pascale.
1: Bonjour, ça va bien?
2: Bonjour.
0: Très bien, merci. Alors, tout a basculé pour vous en 2024 avec le diagnostic de Pascal qui est tombé. Patrick, comment est-ce que vous avez vécu cette annonce?
1: En effet, l'action de grâce 2024 a été la nouvelle soudaine où ce que Pascal ne filait pas, est allé à l'hôpital et après une attente de 24 heures, ils lui ont diagnostiqué un cancer généralisé stade 4 terminal avec peu de temps à vivre selon les premiers diagnostics. Ceci a été fait à une

0: hôpital dans le nord du Québec, à Sainte-Agathe, et elle a été déménagée par la suite à un hôpital à Montréal, l'hôpital Pierre-Boucher, qui ont fait le même diagnostic, donc qui ont confirmé le premier diagnostic. Et par la suite, Pascal a été transféré à l'hôpital Le Chum de Montréal, qui est très bien au niveau du cancer. Pascal, depuis, est traité au CHUM à Montréal. Mm-hmm. Ceci dit, au début de cette année, on était chercher une deuxième opinion de l'hôpital Princess Margaret, où il y a une forte expertise internationale au niveau des cancers des voies biliaires. Cette collaboration entre le CHUM et le Princess Margaret a été bien parce que ça a aidé à valider, à confirmer beaucoup de choses qui sont inconnues pour nous. C'est une situation qui n'est pas nécessairement évidente. Et moi, étant un homme d'affaires, j'aime adresser, régler des problèmes. Mais malheureusement, ce type de problème est très inconnu et très difficile à adresser.
1: Oui. Et vous, Pascal, j'imagine aussi que concrètement, cette recherche à Princess Margaret, pour laquelle vous organisez notamment cette campagne de financement, ça représente quand même beaucoup.
2: C'est absolument vrai ce que vous dites. Ça représente beaucoup parce que, en fait, dans ce type de, je vais dire, de catégorie de cancer-là, c'est un cancer qui est peu connu et qui a peu de recherche. Où la recherche est peut-être moins ciblée. C'est sûr que la plupart du temps, on va se concentrer dans des cancers qui sont souvent les plus populaires, cancer du sein, cancer de la prostate. Mm-hmm. Donc, pour moi, oui, c'est très significatif parce qu'on essaie de pousser un peu plus loin, je dirais, les recherches.
1: Et avec cette campagne de financement, vous avez pu dépasser la barre de ce que vous escomptiez, mais le combat n'est pas fini.
2: Non, en effet, le combat même, je dirais, commence. Parce que quand, au début, en fait, en novembre 2024, quand on a commencé les traitements contre le cancer des voies biliaires, puis on savait même pas à ce moment-là que c'était les voies biliaires, j'avais l'impression que toutes les portes étaient ouvertes. Parce que là, tout commençait, donc toutes les options étaient ouvertes à moi. Et ce que je ne savais pas en plus à ce moment-là, c'est que j'avais les plaquettes, c'est-à-dire le sang et la moelle osseuse assez fortes pour recevoir tous les traitements. Maintenant, plus les traitements sont perfusés et plus mon corps s'affaiblit. Donc, il va peut-être arriver un jour où je pourrais même plus faire de chimio. C'est là où est-ce que ça devient comme un peu plus anxiogène. Mm-hmm. Et présentement, où est-ce que je suis, au stade où je suis présentement, la chimio qui était probablement la plus sensible à aider ou faire diminuer les métastases ou les masses que j'ai en moi. Présentement, j'en suis devenue un peu résistante. Donc là, je viens d'entamer un nouveau traitement qui, auparavant, c'était ce qu'on appelle le traitement, c'était de la gemcitabine et de la cisplatine. Et là, je viens de passer à un nouveau traitement qui s'appelle le 5-FU. Et là, ça, c'est probablement ma dernière option. Après ça, il y aurait possiblement des essais cliniques, mais encore là, je viens de me faire dire que mon corps était probablement rendu trop faible pour commencer des essais cliniques. Donc, tout s'appuie sur ce que j'ai présentement. Donc, quand vous dites que la recherche est importante, elle l'est extrêmement parce que là, à ce stade-ci, moi, c'est comme si on me disait, OK, c'est ton dernier essai, là. C'est ce qu'on peut t'offrir. Puis après ça, ben, oups, on tombe dans le néant.
1: Patrick, j'imagine que votre épouse, elle restera toujours inspirante.
0: Absolument. Comme un peu quand j'ai écrit dans mon message pour faire le défi, elle était persévérante. Elle a pas écouté les prognostics qui étaient très négatifs et elle a gardé le focus sur le futur. Et puis c'est ça qui l'a emmené.

0: où ce qu'elle est aujourd'hui. Si on avait regardé les diagnostics des trois hôpitaux qui nous ont communiqué, ils lui donnaient tous trois mois et moins à vivre. Et on approche la deuxième année. Elle a vraiment gardé le focus sur tout ce qui était positif. Ensuite, qu'est-ce qu'on a réussi à faire dans la dernière année? Sincèrement, les huit premiers mois étaient très, très, très difficiles. Sa persévérance l'a amené à un point où je pense la pensée positive et le focus sur le jour à jour nous a permis par la suite de commencer à faire des voyages en famille à tous les mois. Donc, à tous les mois depuis mai 2025, on fait un voyage en famille pour bâtir la mémoire familiale. Et puis, on fait aussi des voyages avec un groupe d'amis. Donc, notre entourage l'a beaucoup aidé. Sa façon de penser positive l'a beaucoup aidé à persévérer puis à l'emmener à un autre niveau.
1: Si je peux ajouter, comme il dit Patrick, je fais volontairement, je ne veux pas savoir tout ce qui se passe dans mon corps ou les pronostics, les durées de vie, etc. Je suis volontairement ignorante et je pense que c'est beaucoup mieux pour mon moral et beaucoup mieux pour l'espoir que j'ai. Parce que comme ça, moins j'en sais, mieux je me porte et mes attentes sont probablement beaucoup plus hautes que ce qu'on me donne. Mais moi, dans ma tête, je continue de rêver puis je continue d'avoir espoir. Donc, c'est ça qui me tient, en fait.
2: L'espoir. Pascal Joly, Patrick Lauzon, je vous remercie vraiment, sincèrement, de nous avoir accordé ces quelques minutes. Je vous souhaite encore beaucoup plus de beaux moments à passer ensemble. Je rappelle que tous les deux, vous participez à la campagne de financement Ride North du Centre de cancérologie de l'hôpital Princess Margaret. Merci à vous et bon séjour au parc.
1: Un grand merci à vous aussi.
0: Merci beaucoup, puis on continue à pédaler pour lever des fonds contre cette maladie.
2: Au revoir.

vous êtes à Sudbury, vous avez jusqu'à demain pour profiter du festival A Northern Voice. C'est vraiment un festival qui met de l'avant des voix féminines. Ça peut être des voix de chanteuses, d'artistes aguerries ou des voix émergentes de la scène ontarienne. C'est la 5e édition de ce festival, donc ne le manquez pas.

0: 30 minutes. C'est maintenant le temps de vos informations. Je suis avec la journaliste Jessica Chen pour la suite de vos informations. Jessica, à Toronto, les usagers du train léger sur les rails d'Eglinton, ils se disent globalement satisfaits depuis 6 mois.
1: En effet, Francesca, alors rappelez-vous, hein, la ligne a été officiellement mise en service en février dernier, après 15 ans de travaux. Ce projet a causé bien des soucis au commerce et aux usagers qui ont dû faire face à des embouteillages importants et à des ouvertures retardées. Mais si les usagers se disent satisfaits, certaines entreprises situées le long du tracé affirment continuer à souffrir d'un manque de passages piétonniers, de clientèle et d'accès au parking dans le quartier. Le conseiller municipal Mike Cole encourage les commerces en difficulté à se tourner vers leur association locale de commerçants pour davantage de soutien.
0: Et un récent rapport de la coalition ontarienne pour de meilleurs services éducatifs à l'enfance démontre que la province n'a pas atteint sa cible de création de nouvelles places en garderie.
1: À la fin de 2024, le retard était de 25%. Mais même si on n'a pas encore atteint le nombre voulu de nouvelles places en garderie, les retombées économiques sont déjà positives pour la province. Martine Saint-Onge est la directrice générale de l'Association francophone à l'éducation des services à l'enfance de l'Ontario.
2: Très content de voir ces études-là, mais ça fait fort longtemps qu'on sait que les services de qualité éducative à l'enfance ont des impacts. Là, présentement, l'intérêt politique, je pourrais dire, est très économique. Donc, c'est un peu ce qu'on voit ressortir. Mais il y a un impact aussi social important. Puis, ce qu'on voit dans les études actuellement, c'est que ça là, pour les gouvernements, c'est un investissement. C'est pas une dépense.
1: Martine Saint-Onge était l'invitée de notre collègue à Ottawa, Patrick Foucault, dans l'émission Sur le vif. Vous pouvez retrouver l'entrevue complète sur la plateforme audio de Radio-Canada.
0: Les organisateurs du célèbre festival Taste of the Danforth de Toronto affirment avoir mis les bouchées doubles en matière de sécurité cette année, Jessica.
1: Oui, l'événement dans le quartier de Greektown reprend ce week-end après 2 ans d'interruption. La police de Toronto s'est engagée à renforcer la sécurité autour des grands festivals de rue après la fusillade survenue le mois dernier lors du festival Salsa en Sainte-Claire qui a fait 2 morts. Les organisateurs affirment avoir collaboré avec la police, les services d'urgence et des agents de sécurité privée pour élaborer un plan global visant à garantir la sécurité du public pendant le festival.
0: Merci beaucoup, Jessica.
1: Je vous en prie.

0: On passe maintenant à notre chronique matinale avec Nathalie Nadon, bien sûr. Nathalie, aujourd'hui, vous nous transmettez vos souvenirs en passant par des moments nostalgiques et chaleureux. Et tout ceci, c'est lié en partie à votre patrimoine culturel québécois. Vous revenez d'une semaine de vacances, me semble-t-il. Vous êtes encore au chalet? Je suis pas très sûre si vous êtes déjà de retour ou toujours en vacances. Vous avez aussi donné quand même un cours intensif du Québec à votre famille durant votre parcours jusqu'à votre lieu, votre destination de congé.
1: Exactement. Oui, je suis encore au chalet. Merci à la magie de l'Internet. Mais on quitte ce matin, on s'en retourne à Toronto. Mais c'est exactement ça, Francesca. Mon conjoint, sa fille, pensait venir passer une semaine tranquille au chalet. Vous savez, se baigner, relaxer,
0: prendre un verre sur la galerie. Mais ça, c'est pas avec vous, hein, la tranquillité. Et vous, là, c'est deux mots contraires.
1: Mais ce qu'ils savaient pas, c'est qu'ils avaient réservé un forfait tout inclus avec une guide touristique non officielle, c'est-à-dire moi. Donc, au printemps dernier, j'en ai déjà parlé, mais au printemps dernier, ma sœur et moi avons pris la décision difficile de nous départir de notre chalet. Donc, je sais très bien que c'est mon dernier été pour en profiter. J'y ai passé tous mes étés de jeunesse à l'époque où le chalet appartenait à mon grand-oncle. Et depuis 20 ans, ma sœur et moi en sommes propriétaires. Donc, on peut donc dire que ça fait presque 50 ans que j'y passe mes étés. Mon chalet est situé dans la Haute-Gatineau. C'était une grande première pour mon conjoint et sa fille qui découvraient enfin une région du Québec autre que Montréal. Donc, pour se rendre dans la petite municipalité de Messines, près de Maniwaki, on longe la magnifique rivière Gatineau. Évidemment, j'ai pas pu m'empêcher de sortir mon mode guide touristique. Je leur explique que pendant près de 200 ans, cette rivière était une véritable autoroute du bois. Jusqu'en 1991, on y pratiquait la drave. Donc, chaque printemps, des milliers de billots descendaient la rivière, guidés par des draveurs qui sautaient de tronc en tronc. Un métier où une mauvaise journée de travail pouvait littéralement vous laisser les deux pieds dans l'eau. Je leur raconte qu'ici, on ne parlait pas seulement de bio, on disait des pitounes. Au printemps, la rivière était remplie. Mais mon père racontait que quand il était jeune ado, il pouvait entendre les pitounes cogner les unes contre les autres à des kilomètres à la ronde. Quand un embâcle se formait, les draveurs devaient grimper sur cet immense casse-tête flottant avec leurs gaffes pour remettre les troncs en mouvement. Il fallait avoir le pied sûr parce qu'une pitoune qui roule sous vos bottes, ça pardonne pas. C'était un métier dur, dangereux, mais qui a vraiment façonné toute l'histoire de la vallée de la Gatineau. Après quelques kilomètres de secours accélérés sur l'histoire forestière, mon fils Émile finit par me dire « Wow, maman, je savais pas qu'en plus de conduire pendant 6h30, tu faisais des visites guidées. Mais c'est quoi le prochain arrêt? Un exposé sur les barrages hydroélectriques?
0: » J'ai bien fait au début de l'émission quand je disais que vous vous êtes découverte une nouvelle passion. Et là, vous êtes devenue quand même une vraie prof d'histoire. Ils ne devaient pas avoir l'air, l'impression en tout cas d'être en vacances. Là, ils avaient dû se sentir comme dans une salle de cours, une salle de classe pour l'histoire sur la Haute-Gatineau, hein?
1: Oui, c'est vrai. J'aurais pu organiser une espèce de quiz version bingo pour tester leurs connaissances acquises durant la semaine. Oh, j'y ai pas pensé. Mais non. À ce moment-là du voyage, je me suis dit que plutôt que de débattre, on pourrait débattre sur un autre sujet, la poutine.
0: Non. Alors là, vous n'allez pas me dire que Gatineau revendique aussi l'invention de la poutine, parce qu'il y a beaucoup de villes qui revendiquent cette invention-là.
1: Ah, non, ça aurait fait une trop belle histoire, mais non. Selon la version la plus largement connue, la poutine serait née à la fin des années 50 dans un casse-croûte du centre du Québec. Ce qui est drôle, c'est que deux villes, Warwick et Drummondville, revendiquent toutes les deux le titre de ce berceau de la poutine. Mais comme il n'existe ni brevet, ni document officiel de l'époque, le mystère demeure entier. Une chose est certaine, elle est née dans un casse-croûte, pas dans un restaurant gastronomique.
0: Bon, alors prenez par la main certaines personnes qui n'y ont pas goûté, par exemple. Pour ceux qui ne connaissent pas ce que c'est que ce plat emblématique du Québec, comment décrivez-vous la poutine, une bonne poutine?
1: Ah, mais c'est vrai que je fais souvent l'erreur que j'assume que parce qu'on parle français, on connaît la poutine, mais c'est pas vrai. Donc, là, je me rappelle aussi qu'au Nouveau-Brunswick, si vous commandez une poutine, vous pourriez recevoir une boule de pommes de terre farcie de porc qui a rien à voir avec la version québécoise. Alors, pour les gens qui connaissent moins, la poutine québécoise, la vraie, c'est d'une simplicité presque désarmante, 3 ingrédients seulement, des frites bien croustillantes, du fromage en grains frais et une sauce brune bien chaude. Et attention, le fromage en grains n'est pas un détail, il doit être frais du jour. C'est lui qui fait le fameux le squeak squeak quand on le met sous la dent. Et si ça fait pas squeak squeak, plusieurs Québécois vous diront que c'est pas une vraie poutine.
0: Est-ce que votre conjoint avait déjà mangé de la poutine, Nathalie?
1: Oui, mais jamais une poutine du Québec, hein, parce que c'est pas tout à fait la même expérience. On en a donc profité pour faire un arrêt à notre snack bar préféré le long de la route 105 à Gracefield. Pour moi, c'est une étape incontournable de notre voyage. On ne visite pas la Haute-Gatineau sans s'arrêter manger une poutine. Et c'est là qu'en plein milieu de mon monologue de guide touristique, mon conjoint m'interrompt très sérieusement et me demande, au fait, c'est quoi un snack bar? Mais là, je réponds, ben un snack bar, ça le dit, non? Il continue de me regarder avec un air complètement perplexe. Bon, là, je réalise qu'il est sérieux. Je jette un coup d'œil au GPS. Il nous reste encore 2 heures de route. Parfait. Il venait sans savoir de s'inscrire à une conférence gratuite intitulée « Le snack bar, un patrimoine culturel québécois ». Et aucun moyen de s'échapper. Il était déjà dans l'auto avec moi.
0: Qu'est-ce que vous avez découvert? Est-ce que le snack bar, ce serait vraiment typiquement québécois?
1: Ben, pas complètement. En fait, le concept est né aux États-Unis à la fin du 19e siècle. À l'époque, on trouvait des lunch counters dans les pharmacies, les gares, les grands magasins. L'idée était simple, mangez vite, bien, puis retourner travailler. Bref, le fast-food existait avant même qu'on invente le mot. Mais au Québec, dans les années 50, le snack bar a développé sa propre personnalité. C'est devenu le royaume de la poutine, des guédis, des club sandwich, des pogos, des frites maison, des hot dogs, des hamburgers. C'était pas juste un endroit où manger, c'était l'arrêt obligatoire sur les routes de vacances. Aujourd'hui, on dit plus souvent casse-croûte ou cantine, mais le mot snack bar garde un petit côté nostalgique. Rien qu'en l'entendant, j'ai presque l'odeur des frites dans le nez.
0: On sait que le paysage culinaire, quand même, ça peut varier d'une province à l'autre, Nathalie. Ce serait quoi, selon vous, l'équivalent du concept du snack bar québécois pour nous en Ontario?
1: Ouais, je me suis posé la question et il existe des établissements semblables en Ontario, mais ils portent rarement le nom snack bar. On y trouve plutôt des chip trucks, des burger stands, des diners ou des drive-ins. La différence, c'est que le snack bar est devenu un véritable symbole culturel au Québec. Au Québec, plusieurs sont des entreprises familiales transmises de génération en génération. En Ontario, surtout dans les grands centres, la restauration rapide s'est développée davantage autour des grandes chaînes américaines. Cela dit, dans l'Est ontarien francophone, on retrouve des casse-croûtes qui ressemblent énormément à ceux du Québec. On pourrait dire que le snack bar est au Québec, ce que le chip truck

0: est à une partie de l'Ontario. C'est comme deux cousins qui servent des frites, mais qui ont grandi dans des familles différentes. Et, petit fait cocasse, j'ai découvert en faisant mes recherches que en Ontario, le village d'Alfred s'est longtemps proclamé la capitale canadienne de la patate frite, saviez-vous ça? À une certaine époque, les automobilistes faisaient même le détour pour aller manger un cornet de frites. Pour un petit village d'à peine un millier d'habitants, c'est toute une réputation. Et c'est qu'on n'est pas très loin de Saint-Albert non plus, où on retrouve les meilleures crottes de fromage qui font squeak-squeak.
1: Ils sont très bons pour une poutine.
0: Oui, c'est ça. Donc, je suis certaine que les poutines du coin doivent être délicieuses. D'ailleurs, vous savez que moi, je voyage beaucoup. Donc, j'en profite pour faire un petit clin d'œil au propriétaire du restaurant Bidule, mais à Kapuskasing. C'est une véritable institution locale. Je m'y suis arrêtée, d'ailleurs, lors de ma dernière tournée dans le Nord en février dernier et j'ai mangé une poutine. On y retrouve une cuisine franco-ontarienne réconfortante, généreuse et sans prétention. Donc, allez faire un tour si vous êtes dans le coin.
1: Mais Nathalie, j'ai un peu de mal à me dire comment, pendant tout ce trajet, pour vous rendre à votre chalet, les enfants dans votre voiture n'ont pas commencé à mettre leur écouteur discrètement en espérant s'échapper de votre visite guidée. Parce que ça peut devenir long pour eux, ça.
0: Je dois avouer que je me suis posé la question. Je voyais bien les regards de genre, waouh, c'est fascinant, maman, mais est-ce qu'on pourrait avoir une petite pause entre deux chapitres? Mais bon, ils ont été de bons voyageurs et honnêtement, quand on traverse une région comme la Haute-Gatineau, c'est difficile de pas raconter son histoire. Il y a tellement de choses à voir qu'on dirait presque chaque kilomètre vient avec son propre panneau explicatif.
1: Sachant que vous venez tout juste de faire cette visite dans votre chalet, qui est un patrimoine quand même familial, mais vous allez bientôt la passer à quelqu'un d'autre. Qu'est-ce qui vous manquera le plus de ce chalet une fois que vous l'aurez vendu?
0: Oh, sans hésitation, le lac. Le petit lac des Cèdres. C'est vraiment un bijou. Il est ni trop grand, ni trop petit. Juste parfait. Il se réchauffe rapidement, ce qui en fait un endroit idéal pour la baignade. C'est d'ailleurs sur ce lac que j'ai appris à faire du ski nautique. Bon, Aimé, lui, a une approche un peu différente des sports nautiques. Disons qu'il est moins ski nautique tranquille au coucher du soleil et beaucoup plus attachez-moi sur un tube et essayez de me faire décoller dans les airs. Son objectif n'est pas vraiment de rester sur le tube, c'est plutôt de voir combien de secondes il peut voler avant de faire une entrée spectaculaire dans l'eau. Et quand c'est pas moi qui conduis le bateau de grand-papa, Émile et ses amis ont beaucoup moins de chances de rester bien sagement accrochés au tube. Ben, c'est sur ce lac aussi que j'ai appris à conduire un bateau à moteur, que j'ai perfectionné ma technique de planche à pagaie et que j'ai officiellement découvert que la pêche, c'était pas ma vocation. Disons que regarder une canne à pêche pendant 3 heures en espérant qu'un poisson décide de collaborer avec moi, c'est pas exactement mon idée du grand bonheur. Mais la Haute-Gatineau, là, c'est pas seulement un chalet pour moi. C'est aussi la région de mes ancêtres paternels. Le soir, quand on est assis sur la véranda à regarder le lac devenir complètement calme avec un castor qui passe tranquillement avec une branche d'arbre dans la bouche ou un rhum musqué qui fait des petits zigzags dans l'eau, il y a quelque chose de profondément apaisant. Et c'est souvent à ce moment-là que mon père commence ses grandes histoires de jeunesse. Moi, quand j'avais 12 ans, je traversais le lac à la nage pour aller rejoindre les petits Lapointe. Mais mon père, faut dire, il a absolument tout fait à 12 ans. Il a traversé les lacs, grimpé les montagnes, défriché le parc de la Vérendrye à main nue et vécu 1000 aventures. Ah, même si je pense que mon conjoint aurait préféré une semaine de silence au bord du lac, plus qu'une série documentaire en direct avec moi comme narratrice, je pense qu'il y a quand même eu une très belle semaine.
1: Dans le fond, Nathalie, c'est ça un chalet, c'est pas seulement un endroit où l'on vient décrocher, c'est tout un lieu de souvenirs qui, des souvenirs qui prennent vie comme vous nous en avez partagé. Merci beaucoup, je vous souhaite donc un bon retour à la maison aussi, étant donné que vous êtes sur la route.
0: Merci beaucoup, à la semaine prochaine.
1: À la semaine prochaine, Nathalie.

0: On est parti pour Veiller tard avec la voix de Mélissa Ouimet. D'ailleurs, si vous êtes amateur de musique country, vous n'avez plus qu'à enfiler vos chaussures de danse, votre chapeau de cow-boy, et puis rendez-vous à Kapuskasing la semaine prochaine, parce qu'à partir de jeudi prochain, ce sera la 14e édition du Festival Country de la Forge. L'événement se déroule sur 4 jours. Il y a de nombreuses activités en prime. Pour nous en parler, je joins Angèle Godin de l'équipe d'organisation du festival. Bonjour Angèle.
1: Bonjour, ça va bien?
0: Bien, merci d'être avec nous ce matin, Angèle. Et j'aimerais qu'on parle de ce rassemblement musical, parce que c'est toute une histoire de cœur aussi derrière tout ça. Rapidement, racontez-nous comment ça a commencé.
1: Ça a commencé par... ça devait être une rencontre pour un 40e anniversaire de mariage. Puis en fin de compte, ça s'est développé, puis ça est devenu un festival de musique country. Alors, c'est le 14e cette année.
0: Ah, c'est une histoire d'amour qui finit par grandir et ça devient comme une grande famille, si je comprends bien. Vous êtes toute une belle équipe quand même, mais une équipe de bénévoles, sans parler aussi de la gratuité de ce festival. Comment est-ce que vous réussissez à faire vivre depuis plus de 10 ans sans faire payer le public? Il y a une belle continuité du festival quand même.
1: Une boîte à l'entrée qui invite les participants à faire des donations. Ensuite, on a une cantine payante. Ensuite, on a un bar payant. Puis c'est surtout avec la présence des gens. Les gens sont très généreux avec nous. Ils savent que c'est notre plus grosse levée de fonds, mm-hmm. parce que nous, on est une organisation à but non lucratif. Puis tout se passe avec des bénévoles seulement. Alors, c'est la 47e année de l'existence de la Forge avec bénévoles seulement.
0: Mais qui sont ces musiciens qui viennent et qui participent au festival, dites-moi, Angèle?
1: Nos musiciens sont tous des talents locaux et régionaux. C'est des gens qui sont très généreux de leur temps parce qu'ils sont tous bénévoles. Alors, on les remercie chaleureusement. C'est très apprécié. On a des musiciens qui viennent d'aussi loin que Niagara Falls. On a des musiciens de Timmins, de Hearst, Matthijs, Kapuskasing, Moonbeam, de Cochrane. Puis tout le monde vient, puis c'est tout le monde sont bénévoles.
0: Donc, dans le fond, là, moi, si je savais chanter et que je pouvais faire de la musique country, j'avais une bonne guitare, je n'avais qu'à me rendre vers vous et je serais partie prenante de la fête.
1: Bien, disons qu'on a une cédule mm-hmm. pour les chanteurs, les chanteurs. Mais le vendredi et le samedi, on a qu'est-ce qu'on appelle le micro ouvert. On a 2 heures par jour où ce que les participants qui aimeraient faire une chanson avec un band sont invités à venir chanter. Donc, c'est fait une bonne expérience pour

0: ceux qui aimeraient chanter avec un groupe de musique.
1: Intéressant.
0: Alors, on les invite, ceux qui sont intéressés, on les invite à venir donner leur nom, aussi de à partir de jeudi, pour en venir donner leur nom.
1: Mm-hmm. Il n'y a pas que ça, hein, à part la musique, il y a d'autres programmes aussi, d'autres activités également que vous prévoyez pour les gens qui vont participer au festival Country de la Forge.
0: Oui, le jeudi matin, c'est l'enregistrement pour le tournoi de rondelles. Les inscriptions débutent à 11h, le tournoi est à 1h. Ensuite, on a de la danse en ligne à 16h. Puis ensuite, on a une période pour le repas. Puis le soir, le jeudi, là, c'est assez intéressant parce que c'est tous les musiciens se regroupent, ils font de la musique ensemble. Puis qu'est-ce qui est vraiment familier, c'est que aux alentours de 9h le soir, on a un poêle à bois dehors. Et on mange des toasts sur le poêle à bois.
1: Ah.
0: C'est vraiment spécial. Alors, c'est vraiment populaire. Les gens aiment vraiment ça.
1: Moi, j'aurais aimé me faire peut-être griller des marshmallows également pour cette semaine de musique. Une dernière question en 30 secondes peut-être, Angèle. Comment est-ce que vous voyez l'avenir de ce festival dans les prochaines années?
0: Bien, depuis 14 ans, ça ne fait que prendre d'ampleur. Là. C'est de plus en plus populaire. Le monde ne peut faire que grossir. Puis, on invite les gens qui sont intéressés de faire du bénévolat. Sont toujours les bienvenus pour nous aider. On a un gros chapiteau. Alors, c'est toujours la préparation du chapiteau, l'installation. Tout se passe sous la tente. Alors, tout le monde sont bienvenus. Venez nous trouver. C'est chaleureux, c'est un bon party de famille.
1: On le sent à travers vos explications. Merci beaucoup, Angèle. Je vous souhaite d'ores et déjà un bon festival. Mon invité, Angèle Gaudin, qui fait partie de l'équipe d'organisation du festival Country La Forge, Capus Kessing. Le festival commence jeudi à 13h, jeudi 13, et ça dure... Oui, jeudi 13, et ça dure jusqu'à dimanche le 16 août. Donc, il y a pas mal de journées pour pouvoir en profiter. Merci beaucoup, Angèle.
0: Merci. Bonne journée.
1: Bonne journée.

on fera un clin d'œil à la culture créole mauricienne parce qu'on reçoit des invités pour un spectacle d'humour et de rire à Toronto. Myslène Duval et Big Frankie seront là pour jouer. Ils sont déjà là, déjà présents même à Toronto pour jouer. Donc, n'hésitez pas à rester avec nous. On vous revient après le Radio-Journal.

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3: Bonjour, ici Jessica Chan à Toronto, il est 8h, voici vos informations. Des agriculteurs ontariens réclament le retrait de tarifs canadiens sur l'engrais provenant de la Russie. Les droits de douane augmentent les coûts, disent les agriculteurs, une réalité que nuancent des experts. Étienne Lajoie.
4: C'est peut-être une des récoltes la plus dispendieuse.
5: Les temps sont plus ardus qu'à l'habitude à la ferme de Paul Maurice dans le canton de Tiny. Le conflit dans le détroit d'Ormuz a fait augmenter le prix du carburant. Un défi qui s'ajoute à celui rencontré en 2022, soit l'imposition de droits de douane de 35 % sur l'engrais russe.
6: These tariffs are negatively impacting our farmers.
5: Ces tarifs ont des répercussions négatives sur les fermiers, a lancé en juin un comité parlementaire fédéral Jeff Harrison, le président des producteurs de grains de l'Ontario. Cet organisme, dont fait aussi partie Paul Maurice, plaide en faveur du retrait des tarifs.
7: It mostly ate away at their profits.
5: Les droits de douane ont réduit la marge de profit des agriculteurs, analyse le professeur de l'Université de Guelph, Manish Rezada.
7: In terms of its impact on consumers, it's been modest.
5: Mais l'impact sur les consommateurs a été faible, dit-il. Russell Hurst, directeur général de l'Ontario Agribusiness Association, estime que le retrait immédiat des tarifs pourrait augmenter le pouvoir de négociation des fermiers. Mais qu'il est difficile de conclure que cela réduirait le coût de l'engrais.
4: C'est quelque chose qu'on doit regarder sérieusement pour enlever.
5: Paul Maurice espère qu'on réévalue cette décision, ne serait-ce que pour permettre à tous les agriculteurs d'être sur un pied d'égalité. Ici Étienne Lajoie, Radio-Canada, Toronto.
3: Et l'on poursuit avec d'autres tarifs, ceux entre le Canada et les États-Unis. Des détails commencent à filtrer sur le déroulement des négociations commerciales entre Ottawa et Washington. Selon les informations de CBC, le gouvernement canadien serait prêt à faire d'importantes concessions pour satisfaire les exigences commerciales américaines. Les détails avec Anne Levasseur.
8: Selon des sources de CBC, le Canada serait prêt à faire les concessions suivantes. Concessions dans le secteur de l'industrie laitière, levée de l'interdiction de vente d'alcool américain dans l'ensemble des provinces et la levée des tarifs du secteur automobile. En échange de quoi, le Canada espère obtenir l'annulation complète de l'entrée en vigueur de ces tarifs de 50 % qui doivent être imposés à partir du 19 août sur une série de produits canadiens et l'allègement des tarifs sectoriels qui touchent l'acier, l'aluminium, le bois d'œuvre, notamment depuis mars 2020. Mais déjà, l'idée d'offrir ces compromis envisagés fait réagir. Les provinces s'opposent vivement à l'idée de remettre l'alcool américain sur les tablettes. C'est le cas notamment du Québec et de l'Ontario. Et les producteurs laitiers du Québec s'inquiètent aussi de voir le Canada céder sur la question de la gestion de l'offre, même de manière minimale. La professeure à l'Université d'Ottawa, Geneviève Dufour, voit tout de même d'un bon œil ce qui se trame entre les deux parties, bien qu'on ne peut être certain du résultat.
9: On avance parce que pour l'instant, tout ce que M. Trump faisait, c'est ajouter des mesures. Est-ce que, c'est la question qu'on se pose tout le temps, hein, est-ce que en faisant encore certaines concessions, ça va arrêter cette espèce de chaîne infernale de mesures à l'égard du Canada? On ne peut pas en être certain.
8: Par écrit, le bureau du ministre Leblanc confirme que des discussions approfondies sont en cours, mais aucun détail ne sera fourni pour le moment. Le ministre sera de nouveau à Washington dès lundi. Issa Levasseur, Radio-Canada, Ottawa.
3: Dans l'actualité internationale, le nouveau président de la Colombie, Abelardo de la Espriella, a officiellement été assermenté hier soir. L'avocat d'extrême droite et admirateur de Donald Trump a été investi dans la ville de Cali plutôt que dans la capitale Bogota, rompant ainsi avec la tradition. Par ailleurs, le président américain lui a promis une aide $1 milliard pour soutenir ses politiques sécuritaires et économiques. Et puis en Europe, le gouvernement espagnol demande à l'Italie d'abandonner les contrôles frontaliers instaurés après l'arrivée massive de migrants dans l'enclave espagnole de Ceuta, sans quoi il menace d'imposer dès demain des mesures de rétorsion aux voyageurs en provenance d'Italie. Rome a fait savoir qu'elle n'accepterait aucun ultimatum et que les restrictions seraient maintenues au moins jusqu'au 15 août. Madrid affirme qu'aucun des migrants arrivés de manière irrégulière à Ceuta n'a pu rejoindre l'espace Schengen en vertu des règles migratoires spécifiques à cette enclave. De retour chez nous au pays, le taux de chômage a diminué en juillet pour un troisième mois consécutif pour s'établir à 6,4%. C'est son plus bas en deux ans selon Statistique Canada. Kim Tai Franco fait le point.
10: Il s'est ajouté 75 000 emplois à l'échelle du Canada le mois dernier. La majorité d'entre eux en Ontario. Le contexte économique au pays reste difficile, mais les conditions s'améliorent peu à peu, selon Marc Desormeaux, économiste au Conseil canadien des affaires.
11: Les chutes d'emplois indiquent une résilience dans l'économie canadienne.
10: Une résilience bien sentie chez les travailleurs.
12: C'est sûr que le marché de l'emploi, ça va bien, j'ai l'impression.
13: Moi, je suis paragériste. Il y a de l'emploi, c'est très en demande.
10: Les employés cherchent d'ailleurs une meilleure qualité de vie. Marie-Pierre Bédard est présidente de division chez Randstad Canada. Selon un récent rapport publié par l'agence de recrutement, près d'un quart des Canadiens souhaiteraient changer d'emploi cette année.
14: Le coût de la vie amène les travailleurs à se questionner sur leurs conditions. Les chercheurs d'emploi ont des attentes assez précises et élevées.
10: Autre bonne nouvelle pour les travailleurs, les salaires ont augmenté de presque 3% en un an.

0: 8h07, vous êtes en train d'écouter À échelle humaine avec Francesca Mérantier à l'animation, Alexandra Kruger à la réalisation et Jessica Chen aux manchettes régionales. Alors bonjour à vous deux, bonjour, bonjour.
1: Bonjour.
0: C'est un plaisir pour moi de vous retrouver à ce micro après un congé d'une semaine et je sais que l'auditoire était entre deux très bonnes mains la semaine dernière, mais j'ai vraiment beaucoup pensé à vous. C'est quelque chose, hein, je pense, n'est-ce pas, mesdames? Et je pense que vous devez partager mon avis. Savoir qu'on se réveille le matin, et là, on est à ce micro, on arrive à parler à un nombre incalculable de gens. On n'a pas des visages, on n'a pas des noms, mais on a le sentiment d'entrer dans votre salon et vraiment de faire partie de votre quotidien. Donc moi, c'est comme ça que je le vis vraiment. C'est vraiment plus un privilège qu'autre chose.
2: Oui, et puis c'est ça aussi la magie de la radio, hein. Et puis ça va de même aussi pour l'auditoire également. Hein? Oui. Vous savez, on se fait des images et puis ça laisse libre cours à l'imagination, tout ça. Je pense que c'est ça la grande magie.
0: Est-ce que vous aussi, Jessica, vous vous imaginez que les gens sont en train de, peut-être de faire leur vaisselle en oui. écoutant les manchettes?
3: Oui, peut-être. Et c'est vrai qu'on a le privilège de faire partie un peu du quotidien de nos auditeurs, auditrices. Surtout, voilà, comme Alexandra disait, c'est de la radio, donc peut-être que les gens ils font la cuisine en nous écoutant, peut-être qu'on peut les imaginer dans différents
2: tout
3: scénarios.
2: Tout à fait, bien sûr. Ben oui, alors c'est un privilège. Oui.
0: En effet. Et donc, pour ce privilège que vous nous octroyez, nous avons travaillé sur un menu qu'on espère pour vous intéressant. Ben oui. En tout cas, on a pour tous les goûts. Qu'est-ce qui nous attend? Vous voulez nous donner une petite note, Alexandra?
2: Ben, pour la prochaine heure, il y aura la troupe Yacomico, vous savez, c'est de l'île Maurice. On a de la grande visite. Et puis, à 8h30, on sera en duplex avec les collègues d'Ottawa, avec les malins. Moi, j'aime bien gentiment nous appeler la bande des quatre. Hein?
0: La bande des quatre. C'est pas mal. Moi, je suis une fille d'équipe et ce sentiment-là de savoir que je suis accompagnée, on est ensemble. Je me nourris de l'énergie des autres un peu. Je sais pas si
2: c'est
0: j'ai l'air de parasite, mais...
2: C'est tellement important, Francesca. C'est comme ça qu'on arrive à faire de grandes choses aussi.
0: Ah, j'adore cette note.
3: Oui, le travail d'équipe.
0: Et je suis au milieu de deux femmes d'équipe en ce moment.
2: Bravo.
0: Donc, restez des nôtres. Et puis, si vous voulez partager votre opinion, si vous voulez partager peut-être avec nous une question qui vous taraude l'esprit, sachez qu'on est prêt à vous écouter, à vous lire. Vous pouvez communiquer avec nous grâce à la bulle de conversation qui se trouve sur notre application audio. Donc, n'hésitez pas, faites-nous signe ce matin pour l'émission À échelle humaine.

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1: La troupe mauricienne Comico, menée par Miselaine Duval, est en tournée au Canada. Aujourd'hui, elle fait escale à l'ouest de Toronto, à Mississauga, avant de poursuivre vers le Québec, puis vers la Colombie-Britannique. Il y a 2 mois, la troupe a présenté à Toronto le spectacle « Rire et musique, vivre ou survivre ». Faut croire que l'engouement de la communauté mauricienne était vraiment fort, puisque une deuxième édition vous attend ce soir. C'est la suite de l'histoire conflictuelle d'une mère et de son fils, auquel maintenant s'ajoute la présence d'une petite amie. Et ça doit faire monter la moutarde entre le parent et son fils. Des enjeux comme l'immigration, l'intégration, la confiance aussi sont présentés avec humour. Et tout ça à la sauce créole mauricienne. Pour en discuter, je reçois en ligne la scénariste et comédienne fondatrice de la troupe Comico, Miselaine Duval. Bonjour Miselaine.
2: Bonjour Francisca.
1: Et vous êtes accompagnée du chanteur et comédien Big Frankie de l'île Maurice. Bonjour Big Frankie.
3: Bonjour Francisca.
1: Écoutez, à travers notre petit échange, moi ce que je souhaite, c'est vraiment découvrir les artistes derrière cette pièce, Vivre ou survivre. D'ailleurs, avant tout, Vivre ou survivre, c'est une histoire de famille, c'est ce que je considère, mais pourquoi l'avoir appelé Vivre ou survivre?
2: Eh bien, ça vient du fait que quand nous sommes en train de venir, enfin, quand nous prenons l'avion de notre île pour venir immigrer dans un pays, au fond de nous, nous avons tout à fait l'intention de vouloir vivre notre vie, continuer à la vivre. Et on a tendance, avec l'immigration et l'intégration, à se dire au début, dans les premiers moments, on va dire, parce que je vais pas dire les premières années, mais les premiers moments un peu difficiles d'adaptation, donc on appelle l'intégration, de se dire, est-ce qu'on est en train de vivre ou de survivre? Personne n'aime survivre. On a tendance à croire qu'on est en train simplement de lutter. On ne vit pas vraiment. Alors qu'on revient, quand je présente ce titre, ce n'est même pas une question. C'est une constatation que tout le monde dans la vie, nous avons des moments où nous vivons et nous survivons aussi. Mmh. Et que ça n'a rien à voir entre se dire que nous survivons. Bon, après, bien évidemment, dépendant de la conjoncture, mettons, je prends un exemple, si un pays est en guerre ou si quelqu'un est vraiment en train d'être très malade, il y a vraiment autre chose ou dans des situations financières difficiles, il y a vraiment des étapes, des situations.

0: question. Mais là, par contre, je parle assez général. Quand on vient immigrer dans un pays, on se dit dans des moments difficiles, est-ce que je vis vraiment ma vie? Est-ce que j'ai vraiment pris une bonne décision? Et des situations, des, comme on dit, des drames que je me crée moi-même parce que je ne vis pas comme j'aurais aimé. Mmh. Et là, à ce moment-là,
1: parce
0: j'ai
1: l'impression... Parce qu'il y a une bulle, de... on a un certain rêve hein, quand on part parfois. On a des ambitions, puis là, c'est pas nécessairement que tout sort sur un plateau et donc il y a une survivance, une survie, un combat, un acharnement pour parvenir à ses buts. Bon, Big Frankie, vous êtes une figure majeure de la musique mauricienne avec immense popularité. Je vois sur les réseaux sociaux, vous avez des millions de vues par exemple, puis j'ai lu quelques articles locaux vous concernant. Ce n'est pas un hasard si vous êtes sur scène aux côtés de Miselaine. Votre amour pour le théâtre, ça date de longtemps, hein, depuis les bancs de l'école.
2: Oui, depuis l'école, depuis l'âge de 8 ans, je fais le théâtre. Mmh. Et j'ai fait du drama aussi. Ouais. Le slam et puis la musique depuis tout petit, dans la famille, tout ça.
1: Et... C'est important pour vous, j'ai l'impression d'être dans les arts.
2: Ah oui, depuis tout petit.
1: J'ai écouté plusieurs de vos chansons aussi. Vous faites du dancehall chata. Il y a des influences reggae, afro-pop. J'entends même du zouk à travers votre musique dans certains morceaux.
2: Oui, je fais un peu de tout. Je fais aussi la musique traditionnelle de l'île Maurice, le séga.
1: Ah, le séga.
2: Ouais. Bon, on n'oublie pas nos origines.
1: Ah ben, c'est important, c'est important. Mais qu'est-ce que vous allez offrir comme performance justement ce soir à travers la pièce? À quoi est-ce qu'on devrait s'attendre?
2: Dans la pièce, je vais faire des morceaux, des morceaux que je vais interpréter en a cappella. Surtout, ça concerne de l'amour, et aussi la tristesse des fois. Et vu que je dois convaincre ma mère, c'est un peu difficile parce que je fais ma copine passer pour une autre personne pour qu'elle intègre la maison.
1: Ouais, ouais. Oh. Vous la dupez, votre maman, là, mais à la fin, maman. La vérité va éclater.
0: Ah, il croit qu'il me dupe, il croit. Mais ça marche.
2: Mais ça marche, hein. Ma mère, couillon.
1: Aïe, aïe, aïe. Mais les mamans savent tout, hein. Des fois, elles font semblant de ne pas comprendre, de ne pas savoir. C'est juste pour voir jusqu'où on ira dans notre mensonge et on s'enfarge. Mais bon, je n'ai pas vu la pièce, puis on ne veut pas vendre la mèche complètement. Miselaine, vous aussi, vous avez découvert votre passion pour l'art dramatique quand vous étiez enfant.
0: Oui, absolument. Très, très jeune, on va dire même depuis toute petite. Et ma première compétition dans le drama chez nous, à l'île Maurice, on appelle ça le drama festival en français. J'avais 12 ans. J'avais 12 ans quand j'ai pris une compétition théâtrale. Et puis après, j'ai continué dans le scoutisme. Je l'ai fait, mais vraiment pas professionnel. C'est après mes 20 ans, c'est en 1995 que j'ai foncé professionnellement. Mmh. Et à ce jour.
1: Mais comment s'est fait votre rencontre, la rencontre entre votre univers théâtral, Miselaine, puis l'énergie musicale de Big Frankie?
0: Alors, Big Frankie est venu vers moi parce que bon, ça fait longtemps. Je fais souvent des auditions, presque tout le temps. Donc, c'était son rêve. Il voulait.
2: C'était mon rêve d'intégrer Comico. Depuis tout petit, je regardais Miselaine à la télé, les émissions qu'elle fait. C'était mon rêve de jouer à ce côté. Oh.
0: Mais moi, quand je l'ai rencontré, il était déjà célèbre en tant que chanteur. Mm-hmm. Il y a à peu près, donc, on va dire, depuis en 2019, donc ça fait déjà presque, on va sur nos 7 ans. Et là, quand il est arrivé, j'ai fait son audition. Et après, j'ai trouvé ce mariage parce qu'il n'est pas juste musicien, il est chanteur, il est comédien. Il a plusieurs palettes artistiques en lui. Mm-hmm. Et ça aide énormément dans l'écriture des comédies parce que je peux jouer avec lui. Si j'ai une bonne baguette de maestro là, et je me fais un super spectacle avec.
1: Écoutez, on a moins de trois minutes en tout cas pour terminer, puis j'ai pas mal de questions intéressantes. Votre spectacle est ancré dans la langue créole, la culture mauricienne. Je viens des Caraïbes. Moi, je parle aussi le créole, mais le créole haïtien, donc j'ai quelques repères quant au créole mauricien.
0: Absolument.
1: Mais je pense aux franco-ontariens qui n'ont pas les références culturelles. Comment est-ce que vous ferez pour réussir à les faire rire, à faire rire tout le monde?
0: Eh ben c'est que tout simplement c'est mélangé. Comme nous sommes bilingues, nous sommes aussi nous parlons le français et l'anglais déjà dès l'âge de 5 ans, obligatoire à l'île Maurice. Et puis après, quand vous parlez le créole et que après vous pouvez aussi traduire, la maman qui est aussi très intégrée dans le Québec se prend pour une Québécoise qui a oublié un peu, elle ne veut plus trop entendre ce que c'est que l'île Maurice, dont elle parle un peu des fois le français, elle se met un peu à ses airs et tout. Et là on traduit quelque part, et le fils qui lui dit n'oublie pas tes origines. Je veux oublier mes origines parce que j'ai eu mal.

0: là-bas. Et après, des fois, on traduit, tu vois, on peut traduire par rapport à ce qui s'est passé. Mais ça se comprend aussi par rapport au corps, le langage du corps, le dialogue, la manière de le dire et de pouvoir faire comprendre. Et je pense que si, Francesca, vous serez d'accord avec moi, les émotions, on n'a pas besoin de les décrire vraiment.
1: J'adore cette finale. Bon, il nous reste 1 minute 35. Big Frankie, vous êtes quand même au tout début de votre tournée canadienne qui passe par Toronto, le Québec, ensuite vous serez à Vancouver, tout ça. Quel message vous souhaitez laisser à la communauté mauricienne du Canada à travers ce spectacle?
2: Ben, moi, j'espère que vous allez aimer et qu'on vous donne un spectacle extraordinaire. Et merci, merci, merci, parce que moi, comme je dis, s'il y a pas le public, il n'y a pas moi. Il n'y a pas nous.
1: Une réplique que vous préférez dans la pièce, c'est quoi?
2: Je peux virer dans la pièce, c'est quand ma mère va découvrir que c'est des t-shirts au lieu de l'aura.
1: Et
2: Quand la vérité va éclater.
1: quand la vérité éclate, c'est votre moment préféré. Bon, c'est vraiment très intéressant de vous avoir eu, de pouvoir discuter avec vous. Je rappelle Myslène Duval, scénariste et comédienne, fondatrice de la troupe Comico, Big Frankie aussi qui était à notre micro, chanteur et comédien, chanteur très connu à l'île Maurice. Merci d'avoir été des nôtres. Mais c'est avec
2: Merci.
1: Une de vos chansons, plutôt un extrait d'une de vos chansons, Big Frankie, qu'on met fin à notre entrevue. Vous serez surprise, c'est une chanson qui date quand même de quelques années. On va écouter Enfants la case tolle.
2: Ah, c'est mon préféré. Dans toutes les chansons, c'est mon préféré parce que c'est ma vie.
1: Ouais.
2: Je vis de ça. Je sors de bien loin pour venir ici et c'est la chanson qui raconte ma vie, ça.
1: Alors, on a touché dans le mille avec cet extrait. Merci à vous et bon spectacle à plus tard.
2: Merci.
0: Merci Francesca. Merci à Radio-Canada.

Si vous êtes à Sudbury, vous avez jusqu'à demain pour profiter du festival A Northern Voice. C'est la 5e édition qui a lieu cette année. Et c'est un festival qui met de l'avant les voix féminines, des voix aguerries, des voix émergentes de la scène ontarienne. Alors, pour découvrir certains artistes ou encore pour en encourager d'autres, n'hésitez surtout pas à participer. Et à Windsor, si vous êtes amateur de la culture hip-hop, eh bien aujourd'hui, vous serez servi. Ce sera au parc Ernst Atkinson. Il y a le festival Windsor Hip-Hop. Ça commence à 11h aujourd'hui. Ça va prendre fin en soirée vers 20h. Vous pouvez profiter de cette journée pour découvrir ou encore rencontrer des musiciens de la région, des DJ, des danseurs. Il y aura aussi des artistes visuels et des vendeurs communautaires qui offrent une belle vitrine à la culture hip-hop. Ceci dit, donc, c'est tout. Toutes ses formes. Et vous savez, c'est aussi le retour à Toronto du festival Taste of de Danforth. C'est un événement qui se déroule dans le quartier de Greektown. Et ça reprend donc ce week-end après 2 ans d'interruption. Il y a une zone de jeu pour enfants également. Donc, des performances seront de la partie. Et puis aussi, bien sûr, la gastronomie sera au rendez-vous aussi. C'est aussi le grand retour du festival Abari Africa pour cette 13e édition au Centre Harbourfront à Toronto. Il y a des performances d'artistes afro-canadiens et internationaux. On passe du blues, du Sahel à l'afro-pop et au jazz. Ça a commencé depuis hier. C'est jusqu'à demain dimanche et c'est entièrement gratuit.

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1: 8h30, ici Francesca Mérantier. J'ai à mes côtés en studio la réalisatrice Alexandra Kruger. Bonjour encore Alexandra.
2: Bonjour tout le monde.
1: Alors la fenêtre franco-ontarienne s'ouvre donc maintenant à vous et vous êtes toujours à l'écoute de notre émission à échelle humaine à Toronto. Mais depuis les studios d'Ottawa aussi, vous êtes aussi à l'écoute de l'émission Les Malins. D'ailleurs, on a en ligne l'animatrice de l'émission Marika Bellavance. Bonjour Marika.
3: Allô, allô.
1: La réalisatrice ce matin, c'est Isabelle Gobeil. Bonjour Isabelle.
3: Bonjour.
1: Isabelle, qu'on connaît très bien à Toronto, mais encore une fois, Ottawa n'arrête pas de défroquer les meilleurs. Vous êtes chanceuse, Marika, chanceuse quand même de votre côté. On a beaucoup
3: absolument
1: de monde passé par chez nous et

0: Isabelle aussi qui nous a fui.
1: Je peux vous expliquer pourquoi, Francesca. J'ai pas eu le temps de vous le dire quand je suis partie, mais l'accès à la propriété dans la région d'Ottawa était, je vous dirais, pas mal plus ouais, qu'à Toronto. C'est ce qui a fait pencher la balance.
0: Et voilà. Encore, c'est cette question de l'accès à la propriété. Et on comprend très bien ce dont vous parlez,
2: Isabelle. Oui, mais c'est-à-dire, Isabelle. On accueille tout le monde d'Ottawa ici, dans la grande région de Toronto. On vous accueille.
0: En tout cas, on est contente de vous avoir ce matin. Je veux rappeler pour notre auditoire qui nous écoute que ce rendez-vous, quand même, ça nous permet non seulement de joindre nos forces ensemble en tant qu'équipe, nous travaillons tous pour vous, mais on souhaite vraiment aussi vous parler un petit peu de sujet qui a piqué notre curiosité. On souhaite en discuter, mais on souhaite aussi vous entendre. Donc, vous pouvez également alimenter la discussion. Envoyez-nous vos commentaires. On a l'application audio sur laquelle vous pouvez nous écrire. Écrivez soit à l'émission Les Malins à travers leur bulle de conversation ou à la nôtre sur À échelle humaine, puisque nos deux émissions sont ensemble pour cette demi-heure. D'ailleurs, je suis curieuse de savoir pour vous, Marika, qu'est-ce qui a piqué vraiment votre attention. Je sais quand même, à Ottawa, c'était le Ironman dimanche dernier. Le genre de choses auxquelles je ne pourrais pas participer. Je suis trop faible.
3: Ça, c'est assez impressionnant. Moi, je vous dis, j'avais un cours de pilates lundi soir. J'ai trouvé ça difficile. Je me suis dit, Marika, ressaisis-toi. Il y a des gens qui ont fait un Ironman à Ottawa hier. Tu vas être capable de passer à travers ton cours de pilates. Qu'est-ce que c'est, un Ironman? C'est une forme extrême de triathlon. Alors, dès 6 heures du matin dimanche dernier, les participants ont parcouru 3,8 km à la nage dans la rivière des Outaouais. Ensuite, ils devaient enfourcher leur vélo pour une course de 180 km. Et ça équivaut à la distance entre les centres-villes d'Ottawa et de Montréal. C'est pas rien. Et parce que c'était pas suffisant, la cerise sur le gâteau, c'est de terminer tout ça avec un marathon de 42,2 km. Vous l'avez dit, Francesca, c'est pas quelque chose que vous seriez capable de faire. Moi non plus, je sais pas pour vous, Alexandra, Isabelle.
1: Moi, je vous encouragerais avec toutes mes forces et mon enthousiasme.
3: Je serais très belle affiche.
0: Moi, franchement, écoutez, je cours juste après mon train pour quelques secondes et je suis au bord de mourir. Donc, faire un 42 km, excusez-moi, ce serait la fin.
2: Mais vous savez, moi, ici à Toronto, l'édifice fait 10 étages et j'adore faire les escaliers. Moi, je trouve que c'est une bonne façon de pomper.
0: Et des fois, Alexandra m'invite à le faire et je peste contre elle.
2: Francesca avec, et je dis go, allez,
3: c'est important, il faut faire nos 10 000 pas par jour quand même.
2: Au minimum.
3: Mais imaginez-vous qu'il y a quand même plus de 3 000 triathlètes qui ont participé en provenance de 65 pays, qui ont participé donc à ce Ironman, puis ils l'ont fait dans l'humidité et sous la pluie. Je remplaçais à la météo au téléjournal, puis en milieu d'après-midi, il a commencé à pleuvoir très fort, j'ai eu une pensée pour eux. Et ce qui m'a le plus impressionné, c'est que parmi les participants à cette deuxième édition du triathlon Ironman Canada Ottawa, il y avait une Montréalaise de 24 ans, Emma Fontaine. Elle est atteinte de fibrose kystique. C'est une maladie dégénérative qui affecte beaucoup le système digestif et la capacité pulmonaire. Mais malgré tout, le sport, c'est essentiel pour elle. On l'écoute.
4: Dans ma jeunesse, j'ai eu beaucoup d'épisodes où mes poumons puis ma capacité pulmonaire ont beaucoup diminué. Ce qui m'a amené à penser que les sports à haute demande cardiovasculaire n'étaient vraiment pas pour moi. Même dans les passes où j'allais mieux, je me retenais toujours d'en faire parce que je me disais, c'est impossible que je sois capable, j'ai la fibrose kystique. Puis pendant la COVID, un peu comme tout le monde, je me cherchais quelque chose à faire. Donc j'ai décidé d'essayer d'aller courir. C'est pas longtemps, pas vite, mais je me suis donné la chance d'essayer. Puis ça a complètement déboulé du fait que je suis vraiment tombée en amour avec le sport. Puis j'ai vu les bienfaits sur ma santé quasiment instantanément.
3: Concrètement, ce que disait Emma Fontaine, c'est qu'avant de commencer à courir, sa capacité pulmonaire, elle était autour de 65 à 75 % quand ça allait bien. Mais depuis qu'elle a commencé à s'entraîner, puis qu'elle a entamé aussi d'autres traitements pour sa maladie, là, il y a plusieurs facteurs, mais quand même, sa fonction respiratoire, elle se situe entre 85 et 90 %. Donc, elle voit vraiment une différence. Et l'entraînement pour être capable de faire ce genre d'épreuve physique, c'est tout un engagement de temps et d'énergie. Pour son Ironman, Emma, elle a dû s'entraîner 16 à 20 heures par semaine pendant plusieurs semaines. Elle dit que c'est presque un travail à temps partiel, finalement, mais tu n'es pas payé pour le faire. Puis tu payes, finalement, beaucoup d'argent parce que ça coûte cher, quand même, participer à un Ironman. Et ce qui est assez incroyable, c'est que ce n'était pas son premier Ironman. En 2024, elle en a fait un en Californie. Elle a fait plusieurs marathons, un ultra-marathon. Bref,

0: Elle aime se mettre au défi et c'est ce qu'elle souhaite transmettre aux gens avec, à travers son témoignage.
1: Si j'avais un message à partager à tous les patients qui ont la fibrose, les jeunes et tout le monde, en fait, c'est de ne pas laisser les biais qu'on peut avoir sur nos conditions, sur comment on est censé vivre, nous retenir. Je pense que moi, ça a beaucoup été ça dans ma jeunesse, mais les limites que je m'imposais étaient vraiment plus mentales que physiques. Puis c'est vraiment ça mon message, c'est de d'oser se dépasser, puis d'oser se donner des défis, puis on est super impressionnés de voir qu'est-ce qu'on est capable de faire.
0: Et son prochain défi, en mai 2027, après ses études, elle va traverser le Canada à vélo de Victoria en Colombie-Britannique à St. John's à Terre-Neuve. Ça, c'est 8000 kilomètres de vélo qu'elle souhaite faire en moins de 60 jours.
2: Wow.
0: Son but, ouais, c'est d'amasser des fonds pour la recherche pour l'organisme Fibrose Kystique Canada. Je sais pas pour vous, mais je la trouve absolument inspirante.
3: Juste
0: cette
3: impressionnante, oui. Mm-hmm.
2: Juste le 8000 kilomètres à vélo, me disais, waouh, mais là, en 60 jours, c'est un gros défi de plus.
0: Je sais pas c'est combien de temps que ça prendrait d'ordinaire. Là, je ne pourrais pas vous le dire, je ne l'ai pas expérimenté, mais tout ça m'impressionne.
4: Oui, beaucoup d'admiration en fait pour ces gens qui vraiment croient à la cause et vraiment ils vont à fond. D'où l'importance aussi de lorsqu'il y a des collectes, lorsqu'on amasse des fonds aussi, c'est ça aussi, encourager les gens parce que ça fait partie, je pense, de tout ce travail. Ces gens ont besoin d'encouragement. Les pancartes, on en parlait tantôt, mais aussi également d'aider lorsqu'on peut aussi de sortir quelques sous de notre poche.
0: Ouais. Francesca, on reste dans le milieu de la santé parce qu'il y a un sujet qui nous touche tous de très près et c'est l'accès à nos médecins.
3: Et oui, Marika. Donc, il s'agit d'un article de notre collègue journaliste Nick Maujon du Nord de l'Ontario qui a attiré mon attention cette semaine. On sait que dans le Nord de l'Ontario et aussi d'autres endroits, comme vous le dites, ça nous touche tous de près, peu importe où on est. Le recrutement des médecins de famille, c'est vraiment parfois un parcours de combattant. Ce qui m'a surtout interpellée dans le cadre de cet article, c'est l'ampleur des chiffres. Alors, selon l'Université de l'École de médecine du Nord de l'Ontario, depuis décembre dernier, décembre 2025, la région compte 459 postes de médecins vacants parmi 1800 autres qui travaillent là-bas. Il y a la docteure Sarah Newberry, médecin de famille et responsable de la stratégie de renforcement de la main-d'œuvre médicale à l'université elle-même, qui explique que c'est en fait 20% des effectifs qui sont manquants. C'est quand même un enjeu de taille pour la région. Elle estime aussi que l'épreuve à relever, c'est aussi celle de la rétention du personnel. Parlant de rétention, on a également vu quand même un exode quand même des médecins, hein, n'est-ce pas, du côté du Québec, de l'Outaouais. Chez nous, en Ontario, ils sont arrivés, ou encore dans d'autres provinces aussi.
2: Ben, en fait, ici, dans la région d'Ottawa-Gatineau, dans les derniers mois, la question s'est posée dans ce sens-là, du Québec vers l'Ontario. En fait, c'était, je ne sais pas si vous vous rappelez, peut-être que vous en avez entendu parler quand même dans votre coin de l'Ontario, c'est les médecins qui ont claqué la porte en Outaouais. C'est en réaction de l'adoption à la loi 2 au Québec qui apportait des changements, notamment sur la rémunération des médecins. Ça avait fait beaucoup jaser. Les médecins ne se sentaient pas appréciés. Ici, en fait, puis c'était au tournant de la nouvelle année, ça prenait beaucoup de place dans l'actualité. J'ai regardé rapidement pour trouver des chiffres. Au printemps dernier, on disait que 24 médecins de famille, 9 médecins spécialistes de l'Outaouais avaient concrétisé leur départ en réaction à la loi 2. C'est 8 de moins qu'anticipé, mais quand même. Résultat, c'est 15 000 patients qui se retrouvaient orphelins de médecins de famille. Et c'est moins pire que les 37 000 qu'on avait anticipé au pire de la crise, mais quand même. Puis à ça, je devrais ajouter que fin juillet, la semaine passée, il y a un centre de médecine familiale à Wakefield, c'est en Outaouais toujours, qui va fermer ses portes plus tard cette année, justement par manque de médecins. Ça ne nous dit pas que les médecins des missionnaires du Québec vont nécessairement vers l'Ontario, mais pour la petite histoire, ma médecin de famille, elle est partie de l'Outaouais pour venir à Ottawa. Et moi, j'habite à Ottawa, donc voilà.
3: Quand même, des chiffres que vous venez de sortir, Isabelle, ça montre aussi l'ampleur du problème et que c'est au-delà des frontières ontariennes aussi, toutefois. La docteure aussi, dont je vous parlais, docteure Sarah Newberry, elle apporte cette perspective que j'ai trouvée intéressante aussi. Elle dit que le vrai secret, ce n'est pas seulement de courir après de nouvelles recrues, c'est aussi surtout, bien sûr, de les retenir. Et en gros, si on prend soin et qu'on soutient les médecins actuels pour qu'ils restent dans le nord de l'Ontario, par exemple, ce sont eux qui pourront devenir des véritables ambassadeurs pour donner envie à d'autres de s'installer. Et c'est là que j'ai envie de vous lancer la question rapidement, peut-être.

0: À savoir, qu'est-ce qui, selon vous, pourrait faire en sorte qu'un médecin choisisse s'enraciner pour de bon dans nos communautés? Moi, j'ai rapidement regardé, j'ai fait quelques recherches aussi. Je suis tombée sur des initiatives de rétention de médecins en milieu rural. Marika, est-ce que vous avez peut-être... je sais, on n'est pas des experts de la question, mais essayons de trouver des solutions qui peut-être...
1: Ouais, seront... c'est certain que les conditions de travail, c'est important. Je peux faire un parallèle avec moi qui n'est... Je ne suis pas médecin, mais loin de là, mais je viens de la région de Québec. Moi, je suis arrivée à Ottawa pour les études. Je suis restée finalement pour le travail. Et tout ce qu'il y a autour du travail, c'est important. La vie culturelle, les restaurants, les parcs, qu'est-ce qu'il y a à faire dans les régions, avoir des occasions aussi de tisser des liens avec les gens. Question de se bâtir un cercle d'amis. Je pense que ça aide beaucoup. Ça a été mon cas, en tout cas. Là.
0: Voilà. Ben, vous savez, à Drayden, par exemple, c'est à 1500 km de Toronto, là. Le programme en place depuis plusieurs années, ça prévoit par exemple 37 500 $ pour le remboursement des frais de déménagement et d'installation. Puis si on combine tout ça au montant de subventions provinciales qui sont offertes, les médecins qui s'engagent à rester 4 ans dans ce coin-là, ils peuvent toucher jusqu'à 155 000 $. Oui, avoir un réseau, Marika, comme vous l'avez dit, mais aussi être bien payé aussi, bien supporté pour son déménagement.
1: Les conditions de travail.
0: Ça peut aider les conditions, comme vous le dites.
2: Mais vous savez, quand on travaille en communauté aussi, il faut compter le facteur de... On devient, en quelque sorte, on fait de la médecine pour sa communauté. C'est très exigeant aussi. Ça veut dire qu'on devient, on a de nombreux patients, patientes. Notre temps, on le dévoue finalement à la communauté. Alors, il faut vraiment partir aussi avec une volonté de service, de vouloir s'engager.
0: Il n'y a pas que l'argent, c'est pas le moteur de l'affaire. Là. Avant de poursuivre avec la fenêtre ontarienne, on va s'offrir une pause. On va essayer de réinventer le monde. On ne va pas le faire, on va laisser la musique le faire. On écoute Les Coloriers avec le chanteur québécois Alex Nevsky.

0: Vous êtes toujours à l'écoute de la fenêtre franco-ontarienne. Vous écoutez en même temps les émissions À échelle humaine à Toronto et Les Malins produites à Ottawa. Et vous pouvez participer à la conversation. Vous pouvez nous écrire à tout moment sur l'application audio via la bulle de conversation des émissions, celle des Malins et celle d'À échelle humaine. Ne vous mélangez pas, hein?
1: Le message va se rendre quand même.
0: On est accueillants. Ça se rend quand même, oui. Ça se rend quand même. Mais si jamais, Marika, vous me piquez un auditeur, là...
1: La compétition est ouverte.
0: Oui, c'est exactement ça. On collabore quand même. On travaille en harmonie.
2: Écoute, on est la bande des quatre. Moi, c'est comme ça que je nous ai présenté ce matin, gentiment.
0: Alors, Isabelle, on va poursuivre avec vous. Vous nous proposez aussi une découverte dans le monde sportif. Mais vous avez plutôt de l'énergie, vous autres, du côté d'Ottawa.
1: Ça bouge. Mais en fait, on parle de ceux qui en ont. C'est plus ça. Je vous propose aussi une découverte dans le monde sportif, une découverte de quelqu'un. Est-ce que vous connaissez le sport de la grippe?
0: Non. Quoi? Mmh.
1: Si vous googlez sport et grippe, là, vous allez tomber sur des articles qui disent d'alléger le sport durant les moments de grippe. Peut-être certains vont dire que la grippe, c'est tout un sport. En fait, c'est un sport, la grip en anglais, c'est un sport de force qui mesure la puissance des doigts, des mains, des poignets et des avant-bras. Donc, c'est la capacité d'agripper, si on veut. Ça implique beaucoup d'éléments, d'objets de fer souvent, de toutes sortes de formes, de textures différentes qui vont en fait tester la dextérité, mais aussi la force des petits bouts des doigts ou des pincements entre le pouce et l'index, ce qu'on appelle le crush. C'est comme des pinces qu'on doit serrer, ouais. Et c'est dans des positions de mains différentes, là, verticales, horizontales. En fait, c'est l'émission Les Malins, pas Les Malins, mais Les Matins d'ici hier, voilà. Pour son segment du passionné de la semaine, c'est une passionnée de la grip que j'ai entendue. Elle s'appelle Corinne Lalonde. Elle est installée dans la région du côté d'Allemagne, tout près d'Ottawa. Elle est âgée de 61 ans et elle est classée numéro 1 au monde dans sa catégorie. Mmh. Allez faire un tour sur audio, là. C'était hier matin autour de 7h50, je pense. Corinne Lalonde expliquait que pour être efficace au sport de la grip, il faut que tous les muscles marchent en symbiose pour avoir des bons résultats. Donc, c'est pas seulement une question de bras, de poignets, de mains, de doigts. Imaginez combien ce serait difforme. Ça implique aussi l'entraînement de la totalité du corps. Et les épreuves consistent, en fait, à lever toutes sortes d'objets qui vont de la taille d'un clou, mais qui pèsent 40 livres, ou encore d'une grosse barre de fer, ce qu'on appelle les barres saxons, et qui pèsent le double de son poids. Donc, c'est assez impressionnant. Je vous laisse l'écouter, Corinne Lalonde, qui explique comment elle a découvert un peu ce sport, disons, qui est pas très conventionnel.
3: J'étais dans un centre d'escalade, je faisais un entraînement. Un de mes amis dit « Oh, je pense que tu fais pas assez de sport en rigolant. » Et dit « Regarde, il y a une affiche ici pour les championnats canadiens de sport de grippe. » Je dis « Les championnats canadiens de sport de grippe, qu'est-ce que c'est ça? On va nous faire monter sur des monkey bars ou monter à la corde puis savoir combien longtemps on va rester. » Et en fait, c'était pas du tout ça, mais j'avais aucune idée. Et la première fois que j'étais introduite juste avant le championnat, j'ai eu l'occasion d'aller dans ce que j'appelle la caverne d'Ali Baba des sports de grippe chez Monsieur Éric Roussin, qui est en fait le fondateur de Canada Grip Sport. Et il a commencé à faire une démonstration avec toutes sortes d'objets, des ronds, des carrés, des lourds, des moins lourds, et de nous montrer comment la technique peut nous engager à faire des meilleures performances et de nous commencer à nous expliquer toutes les règles du sport. Donc, j'ai commencé comme ça et je suis allée aux États pour faire une compétition sur le sport, le festival de Mister Olympia. Et là, c'était ma première rencontre sur la scène internationale et dans ma catégorie de poids qui est aux États 60 kilos, j'avais fait la première place. Puis après, ensuite, j'ai continué hein, parce que quand on commence à faire des bons records, on s'engage, on s'entraîne plus. Et puis c'est un sport très amusant parce qu'il y a beaucoup, beaucoup de variétés dans tous ces objets que l'on lève. Et puis ça m'a fait découvrir une communauté super intéressante.
1: C'était l'athlète de grip Corinne Lalonde qui disait que c'est également un sport qui gagne beaucoup en popularité. Donc pour ceux qui sont curieux, il y a le centre de sport Climat 2.0 qui est aussi un centre d'escalade là au centre d'Ottawa qui organise une activité spéciale dans deux semaines, le samedi 22 août. Si vous souhaitez même tenter

0: votre chance. Vous pouvez tester votre grip. Ce sera possible de le faire ou sinon juste de regarder.
1: Allez-vous y être?
2: Ben, en fait, moi, je vais peut-être pas y aller, mais je vais commencer à pratiquer avec une cuillère.
3: Donc, bonne idée.
2: Je vais vraiment.
0: Il n'y a pas de petit défi.
2: Oui, exactement. Donc, et ça va directement dans ma bouche. Donc, il y a d'autres muscles aussi qui vont travailler.
0: Imaginez les poignées de main que ces gens-là se donnent.
2: C'est vrai.
0: Et ce que Corinne disait, c'est que justement, maintenant, les gens ont peur de lui serrer la main, alors de faire des câlins et des bisous ces temps-ci en guise de salutation.
2: C'est bon. Alexandra, de votre côté, vous, ben, il semblerait qu'il y a une nouvelle vedette à Toronto et puis elle pèse à peine quelques kilos.
3: Quelques kilos? Alors, tout à fait, le zoo de Toronto qui vient d'accueillir son propre petit hippopotame pygmée. Sa principale caractéristique étant qu'il s'agit d'un hippopotame nain. Alors, on peut d'ores et déjà déclarer que nous avons en présent notre version locale de Mundeng. Et puis là, vous me dites, c'est qui Mundeng? N'est-ce pas? Alors, c'est en quelque sorte sa grande cousine thaïlandaise. Elle est née en 2024, Mundeng, et est devenue une sensation sur le web. Alors, on va revenir un moment au zoo de Toronto. C'est donc une charmante petite femelle qui est née ce dimanche matin. Et maman se porterait bien, ce qu'il paraît. Et c'est quand même la troisième petite de Kindia, la maman qui, elle, a 20 ans. Alors, on rapporte qu'à peine 15 minutes après sa naissance, la petite s'est mise debout et a fait ses premiers pas en quelques minutes à peine et se déplaçait déjà avec assurance dans son enclos quelques heures plus tard. Donc, elle va sûrement suivre les traces de Mundeng. Donc, on retourne en Thaïlande. Donc, Mundeng, c'est vraiment le phénomène viral de l'été. C'est cet autre bébé hippopotame pygmée qui a soufflé ses deux bougies en juillet dernier sous les yeux de milliers de fans. Les réseaux sociaux se sont enflammés parce qu'on la décrit comme joueuse et énergétique. Alors, pour ajouter à ça, vous savez, il y a même la chaîne de cosmétiques Sephora qui a publié un tuto de maquillage à son image. Oh. J'ai bien vu, avec comme slogan, c'est une traduction libre que je vous ai faite ce matin, « Donnez de l'éclat à votre peau comme Mundeng.
1: » Ah non, mais il faut prendre deux minutes et aller voir Mundeng sur Internet. Adorable,
3: la petite. Oui. Mais saviez-vous que selon l'Union internationale pour la conservation de la nature, il ne resterait que de 2000 à 3000 hippopotames nains à l'état sauvage menacés par la déforestation et l'expansion humaine. Alors ici à Toronto, le PDG du zoo, M. Dolph De Jong, a confié plutôt à notre équipe, à nos collègues de la CBC, à quel point cette naissance revêt de toute son importance dans ce contexte. Et puis, les visiteurs ici à Toronto devront encore patienter pour voir bébé. L'équipe de soigneuses la laisse tranquille pour l'instant, le temps qu'elle crée son lien avec sa maman. Vous savez, la survie des petits hippopotames pygmées est fragile. Alors, on ne veut surtout prendre aucun risque. Puis, il faut dire aussi, vous saviez, les hippopotames pygmées sont de nature discrète et solitaire. Et comme les chats, ils vivent la nuit. Alors, en attendant de lui rendre visite, on pourrait peut-être lui trouver un prénom, un surnom. Hein? Mm-hmm. Qu'est-ce que vous en pensez?
1: Ça dépend. Est-ce qu'on veut lui donner un nom d'humain? Moi, j'aime beaucoup Billy, c'est le nom de mon chat. Billy. Je suis biaisée.
0: Ah, il n'y a pas eu une controverse à un moment donné avec une vache?
3: Il y a une controverse à Ottawa, à la ferme expérimentale centrale. En 1999, on avait décidé à l'époque de... plutôt d'éviter de donner des noms humains. Et finalement, on est revenu sur la décision. Mais néanmoins, tout est permis. Hein.
0: Et elle s'appelait comment, cette vache?
3: Ah, cette vache, elle avait le nom d'un
2: c'est
3: autre...
2: C'est pas Madeleine?
0: C'était Marguerite.
3: Marguerite.
0: Hey, je vais vous faire une confidence.
1: Oui.
0: Mon nom de baptême, c'est Marguerite. Je l'ai jamais dit à la radio.
3: Marguerite.
2: En primeur.
0: Isabelle Marguerite Gobain.
2: En primeur. En tout cas, moi, si je devrais donner un nom, Marguerite, mais c'est aussi le nom d'une fleur quand même, c'est
3: bien
2: beau.
3: Sûr, c'est très beau.
2: Peut-être aussi faire un lien similaire, hein. Je sais pas, Rose, pourquoi pas.
1: Rose, j'aime beaucoup Rose.
3: Rose.
1: Bon ben, voilà, elle est nommée.
2: Alors, il ne reste plus... Il reste plus que quelques minutes à la fin de notre... On est quasiment à la fin de notre fenêtre franco-ontarienne avant qu'elle se referme. Marika, un aperçu de ce qu'il faut surveiller dans votre région cette semaine?
1: Ouais. Ben, je vous invite, en fait, du côté de l'Outaouais, à Petite Nation, en fait. C'est à Turceau. Ça commence ce mercredi. Plusieurs artistes que vous pourrez voir. Roxane Bruno, Soulja, Jay Scott, Classe Moyenne, France d'Amour, JF Posé. Bref, une belle programmation. Et on peut en profiter du côté de Turceau. Et vous, Francesca, qu'est-ce qui

0: sur votre radar?
1: Ben, un événement sportif, c'est fort. Hein? On a tous parlé sport aujourd'hui, vous deux de votre côté. Ben, pour moi, pour la semaine prochaine, il y a un événement communautaire qui facilite l'intégration des nouveaux arrivants dans la région de Hamilton. Mm-hmm. Pour la première fois, deux compétitions vont s'associer. La 10e édition de la Coupe d'Afrique des Nations à Hamilton, la 4e édition aussi du tournoi francophone multisport qui est organisé annuellement par la communauté francophone accueillante de Hamilton. Ce sera samedi et dimanche prochain. On sait aussi qu'après la Coupe du Monde, on a vu tout l'engouement et vraiment les communautés sont intéressées par ce sport. Je vais surveiller cette activité-là et peut-être qu'on aura une entrevue, qui sait, Alexandra. Alors voilà.
2: Et puis Elden Forth hein, aussi, il ne faut pas oublier, si vous voulez manger des grillades, la grecque, c'est le festival Taste of Elden Forth.
1: Mais oui, c'est cette semaine. Hein, ça
2: allez les amis à Ottawa, ben oui, il faut venir nous voir.
1: Donc, mesdames, messieurs, c'était pour vous depuis Ottawa, Marika Bellavance à l'animation de l'émission Les Malins. Isabelle Gobeil était à la réalisation. Et puis Toronto, Alexandra Kruger qui réalise votre émission à échelle humaine. Et moi à l'animation aussi. Donc, votre prochaine fenêtre franco-ontarienne, mesdames, c'est la semaine
2: prochaine.
1: On se laisse sur une chanson avec une voix qui s'est tue pendant quelques années et qui promet de revenir avec un 5e album l'an prochain. Donc, on espère qu'elle le fera. Cécile Doukengé. On écoute Lettre à personne en extrait et on se donne rendez-vous aussi dans quelques minutes après le Radio-Journal de 9h. Au revoir.
2: Allez, bye. Bye.

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3: Ce matin, au Radio-Journal, des milliers de personnes évacuées dans la vallée de l'Okanagan en Colombie-Britannique.
4: And we knew that we only had minutes to get out, so we got the dogs in the car.
3: Tous les résidents d'une municipalité ont dû partir rapidement en raison de la progression fulgurante du brasier. Et nouvelle étape dans les négociations commerciales entre Ottawa et Washington, le Canada envisage des concessions. Bonjour, ici Nathalie Babin-Gagnon. Pas de répit sur le front des feux de forêt en Colombie-Britannique. Un important brasier dans la vallée de l'Okanagan progresse très rapidement. Des milliers de résidents ont dû quitter leur maison en quelques heures à peine. Nous faisons le point avec Charles-Antoine Boulanger. Charles-Antoine, la situation est devenue préoccupante hier en soirée.
5: Ouais, c'est le feu de Bald Range qui est particulièrement préoccupant. Pour vous donner une idée, il a été observé pour la première fois vers 17h30, heure locale, et 3 heures plus tard, il avait déjà atteint la superficie de 50 km². Hier soir, c'est l'entièreté de la municipalité de Summerlin qui a été visée par un ordre d'évacuation. On parle d'une ville d'environ 12 000 habitants. Et avec les autres évacuations près du lac Okanagan, on parle de plus de 20 000 nouvelles évacuations ces dernières heures. Je vous laisse écouter Ashley Justin. Sa maison, elle, a été complètement détruite par l'incendie. Elle et son mari n'ont eu que quelques minutes pour faire leurs valises. Ils ont quitté avant même que l'avis d'évacuation ne soit émis.
4: And we knew that we only had minutes to get out. So we got the dogs in the car. We grabbed our paperwork for the house, our insurance.
5: Elle dit, on avait seulement quelques minutes pour partir, alors on a mis les chiens dans la voiture, on a pris nos papiers pour l'assurance de la maison. Quand est venu le temps de monter à bord de la voiture, il y avait de la braise sur les sièges du véhicule.
3: Donc, Charles-Antoine, les conditions s'annoncent difficiles en fin de semaine pour les pompiers forestiers.
5: Oui, aucun signe de répit pour l'instant. Selon le service d'incendie de la Colombie-Britannique, le comportement du feu est extrêmement agressif et se propage rapidement. Avions, citernes, hélicoptères et personnel au sol sont mobilisés ce week-end. Voici Vanessa Bell de BC Wildfire Service.
6: Based on the weather forecast for the coming days,
5: elle dit que les prévisions météo des prochains jours de foudre et de temps sec seront difficiles. Elle s'attend à ce que ça se poursuive, dit-elle.
3: Merci, Charles-Antoine.
5: Au revoir.
3: Les négociations commerciales entre le Canada et les États-Unis entrent dans une phase cruciale. Ottawa serait prêt à faire certaines concessions pour éviter l'imposition de nouveaux droits de douane américains le 19 août. Hugo Métro suit le dossier. Hugo, les discussions semblent s'accélérer ces derniers jours.
7: Oui, Nathalie, selon CBC, Ottawa serait prêt à lever certaines restrictions sur la vente d'alcool américain et prêt aussi à assouplir certaines règles sur les produits laitiers. En échange, le Canada souhaite éviter les nouveaux droits de douane de 50% annoncé par Donald Trump et veut aussi obtenir un allègement des tarifs qui touchent déjà l'acier et l'aluminium. Le cabinet du ministre responsable du commerce Canada-États-Unis, Dominique Leblanc, confirme que les discussions se poursuivent, mais refuse de commenter leur contenu. Dominique Leblanc va d'ailleurs retourner à Washington lundi pour une troisième visite en 3 semaines.
3: Toutefois, Hugo, c'est possible que concessions d'Ottawa ne font pas l'unanimité.
7: Oui, plusieurs provinces, dont le Québec, ont prévenu qu'elles ne vont pas remettre les produits américains sur les tablettes de leurs magasins d'alcool. De son côté, le secteur laitier demande aussi à Ottawa de ne pas céder davantage sur la gestion de l'offre. Le président par intérim des producteurs de lait du Québec, Alain Brassard, rappelle que de récents accords de libre-échange ont déjà ouvert le marché à des importations étrangères.
8: C'est 18% du marché canadien qui a été concédé. On peut pas concéder davantage. Faut être certain que ce système-là soit efficace pour être capable de le faire perdurer dans le temps.
7: Il reste maintenant un peu plus d'une semaine aux négociateurs pour tenter d'éviter l'entrée en vigueur des nouveaux droits de douane prévus, je le rappelle, le 19 août.
3: Merci Hugo.
7: Au revoir.
3: Le Sénat américain a finalement approuvé la nomination de Todd Blanche comme secrétaire à la justice par un vote serré de 50 voix contre 49. Les élus démocrates qui dénoncent une utilisation politique de la justice s'opposaient fermement au choix de cet ex-avocat personnel de Donald Trump. Et de nouveaux bombardements russes sur Kiev et sa région ont fait au moins 3 morts et 7 blessés la nuit dernière. La défense aérienne ukrainienne est fragilisée par une pénurie de systèmes antimissiles. Nathanaël Charbonnier a les détails.
9: Depuis quelque temps, les nuits se ressemblent dramatiquement pour les habitants de Kiev et sa région. La nuit dernière, il y a eu des morts, dont un enfant. Moscou riposte en effet puissamment aux attaques ukrainiennes, puisque l'armée utilise des drones, mais aussi des missiles balistiques, capables d'une très grande précision. Un choix des Russes qui vient appuyer sur la faiblesse ukrainienne, qui ne dispose plus de systèmes antimissiles, ni européens ni américains, et l'on pense notamment au système Patriot que Donald Trump garde précieusement, malgré les demandes du président ukrainien d'en disposer. Cette nouvelle attaque russe sur Kiev intervient alors que les sénateurs américains ont adopté hier de nouvelles sanctions contre la Russie, qui ciblent particulièrement l'industrie des hydrocarbures. Leur but, couper le flux d'argent qui alimente la machine de guerre de Vladimir Poutine et de Moscou. Série de sanctions qui devraient être effectives en septembre, c'est-à-dire après l'adoption du texte par les députés américains.
3: C'était Nathanaël Charbonnier. Et le nouveau président de la Colombie, Abelardo de la Espriella, a officiellement été assermenté hier soir. L'avocat d'extrême droite et admirateur de Donald Trump a été investi dans la ville de Cali plutôt que dans la capitale Bogota, rompant ainsi avec la tradition. Voilà, c'est ce qui conclut le Radio-Journal au nom de toute l'équipe. Bonne journée.

0: Bonjour Toronto, Windsor, Hearst, Sudbury, Thunder Bay. Vous écoutez en ce moment à échelle humaine. Il est 9h07. Je m'appelle Francesca Mérantier. C'est la troisième heure de votre émission, votre magazine socioculturel à échelle humaine. Bienvenue chez vous. Vous nous écoutez un peu partout à travers la Provence. Et nous sommes plusieurs à vous servir. Alexandra Kruger à la réalisation.
1: Bonjour.
0: Bonjour Alexandra.
1: Bonjour tout le monde.
0: Et également pour vos informations régionales, nous avons la journaliste Jessica Chen avec nous.
2: Bon matin tout le monde.
0: Merci d'être là Jessica. D'ailleurs vous êtes comme un petit peu, j'aime bien dire, 007 de la salle des nouvelles. Vous savez, genre celle qui peut nous dire qu'est-ce qui se mijote, tu sais, les secrets en coulisses de la salle, sur quoi on travaille. J'essaie d'être très mystérieuse là, mais bon, ça marche pas trop.
1: C'est bon le mystère, il faut savoir entretenir le mystère, vous savez.
0: Alors mystère et boule de gomme, qu'est-ce qu'on surveille dans la salle des nouvelles, Jessica?
2: Ce matin, je vais vous parler d'un événement qui a lieu aujourd'hui dans le nord de la province. Donc, pour nos auditrices et nos auditeurs du nord, et surtout pour les fans de hockey de Thunder Bay, ils auront l'occasion de voir de leurs propres yeux la Coupe Stanley aujourd'hui. Jordan Staal l'amène dans sa ville natale après l'avoir remportée avec les Hurricanes de la Caroline en juin. Le public pourra se faire prendre en photo avec. Ça se passe à l'auditorium communautaire de Thunder Bay de 10h30 à 12h30. Alors Jordan Staal, qui a également été nommé meilleur joueur des séries éliminatoires et qui a remporté le trophée Conn Smythe, qui sera lui aussi du coup exposé à l'auditorium. L'entrée est gratuite. Les portes ouvrent dès 10h et il faudra s'y rendre tôt parce qu'on prévoit une grosse affluence.
0: On imagine.
1: La Coupe Stanley, l'avez-vous déjà vue?
2: Moi, je l'ai vue au Temple de la Renommée de Toronto.
1: Et vous,
2: j'ai pris une photo aussi.
0: Ça fait longtemps. Je l'ai vue au Temple de la Renommée aussi il y a quelques années. C'est genre, le Temple de la Renommée, c'est quand même parmi les premiers endroits qu'on visite quand on vient juste d'arriver à Toronto.
1: Et les chutes de Niagara.
0: Oui, exactement. Ça, c'est les suivants.
1: Voilà, c'est l'histoire.
0: On vous avait demandé au début de l'émission, cher auditoire, de nous dire ce que vous préférez en termes de salade de choux. Est-ce que vous aimez la salade de choux crémeuse ou la salade de choux classique vinaigrée, comme Jessica Chen qui nous a dit tout à l'heure que pour elle, c'est la salade de choux classique parce qu'elle aime bien le vinaigre. Aussi, Alexandra, vous trouvez que c'est un petit peu trop lourd, la crémeuse?
1: Un peu lourd, mais vous savez quoi? Nous avons de la grande visite là. De l'autre côté, dans la régie, il y a Nadège Nourian, vous savez, la chef propriétaire de Nadège, et elle pourrait peut-être nous répondre à cette grande question, mais elle n'est pas ici, elle n'est pas venue ici pour ça, en fait, elle est venue pour nous parler de glace. Vous savez, Toronto à la côte en ce moment, en termes de popularité pour les bars laitiers, et puis elle sera avec nous, mais on peut faire aussi un aparté, je vous le permets.
0: Et pourquoi pas parler de glace à la salade de choux? Je ne sais pas, mais... Est-ce que...
2: C'est original.
0: J'exagère. En tout cas, à la maison, exagérons ensemble. Écrivez-nous via la bulle de conversation sur notre application audio et dites-nous ce que vous préférez, salade de choux crémeuse ou classique, ou encore ajoutez-vous un petit dessert comme une crème glacée. Tous les goûts sont dans la nature, hein? Tous les goûts sont dans la nature. Écrivez-nous sur l'application info à travers la bulle de conversation audio. On se fera un plaisir de vous lire, bien sûr.

0: Chaque semaine, on part à l'aventure, à la découverte de l'Ontario. Aujourd'hui, on quitte la 401 pour admirer le fleuve Saint-Laurent avec notre guide, la journaliste et rédactrice spécialisée en tourisme, Andréanne Joly. Bonjour Andréanne.
1: Bonjour Francesca.
0: Andréanne, alors on va parler du fleuve Saint-Laurent quelque peu. Ça s'étire sur 200 kilomètres en Ontario, c'est quand même pas mal.
1: Oui, alors il y a Brockville, Gananoque, Kingston, le comté de la baie de Quinte, le comté de Prince-Édouard. Alors vraiment aujourd'hui, on lance une invitation à quitter la grande route, la 401, au profit des routes 33 et des routes 2. C'est route panoramique sur route panoramique dans cette région-là. Il y a la promenade du Lonceau, la promenade des Mille-Îles, la promenade des Loyalistes. Alors on parle d'un écosystème qui est super riche au plan, si on parle plein air, là. Il y a 5 zones de forêt qui se croisent dans cette région-là. La biodiversité est très riche. Et puis, d'ailleurs, les peuples autochtones l'appelaient un peu la colonne vertébrale de la mer, là. C'est vraiment un lieu névralgique pour la nature, ouais.
0: Donc, plein air, oui, en termes de région, mais c'est aussi, culturellement, c'est riche en termes patrimonial.
1: Oui. Tu sais que j'aime toujours faire un peu d'histoire. Alors, on l'appelait à l'origine Manitouana. C'était les Haudenosaunee et les Anishinaabeg qui l'appelaient comme ça. Ça veut dire jardin du grand esprit. C'était un territoire de chasse de 6 nations autochtones. Alors, la légende veut que ce soit le grand esprit, le Gitche Manitou, qui ait créé cette région-là pour ramener la paix entre ces groupes-là. La menace, c'était de retirer un univers luxuriant propre à la culture si jamais les hostilités reprennent. Alors, mais c'est ce qui est arrivé. Mais en reprenant la terre, Gitche Manitou a échappé quelques morceaux et ça a créé les Mille-Îles. Alors, voilà. Et puis, l'histoire européenne, bon, Champlain, qui est le père de la Nouvelle-France, un des premiers explorateurs de la Nouvelle-France, y a chassé. Il s'est blessé. C'est d'ailleurs à cet endroit-là là, qu'il a été forcé à passer l'hiver en Huronie, là, en 1615. Et puis, à peu près à la même époque, là, quelques décennies plus tard, il y a Frontenac, qui est un gouverneur général de la Nouvelle-France, qui a fondé le Fort Frontenac en 1673, qui est maintenant Kingston. Il a appelé cette région-là la plus belle du monde. Et c'est en partie devenu l'Arche de Frontenac, qui est une réserve de biosphère de l'UNESCO. C'est aussi un lieu névralgique par sa position géographique. Bon, à la frontière entre le Canada et les États-Unis, c'est près... il y a des forts, des structures militaires, des canaux aussi là, qui sont là. Et c'est encore un lieu névralgique parce que c'est près d'Ottawa, Toronto, Montréal. C'est hyper fréquenté.

0: est protégée aussi, notamment par le Parc national du Canada des Mille-Îles, la Réserve de la biosphère et la Commission des parcs du Saint-Laurent.
1: Y a-t-il des activités particulièrement populaires dans ce coin-là? C'est fait aussi pour quel type de visiteurs?
0: Des gourmands, d'abord. Les terrasses, il y a beaucoup de terrasses.
1: Des festivals. Gens comme moi.
0: Comme moi aussi. Des vignobles, des microbrasseries, des distilleries. Il y a beaucoup de randonnées. Les amateurs de randonnées y vont. Boutiques aussi. Il y a plein de belles boutiques dans les villages. Il y a un aspect historique, mais surtout, ce sont les plages qui attirent les gens dans cette région-là.
1: Plage Sandbanks.
0: Exactement, oui. On va y aller très, très rapidement sur les plages parce que il y a trois parcs provinciaux qui sont archi-courus, dont Sandbanks. Ils sont pleins. C'est difficile d'y rentrer. Je sais pas si ça peut être agréable. Faut pas avoir peur des foules. On dit qu'on peut considérer, si vous tenez à y aller, il y a le parc Presqu'Île, et qu'on peut considérer la semaine, mais en fait, Parc Ontario aime pas trop qu'on parle de ces parcs-là, parce que justement, ils sont à capacité. Mm-hmm. Alors, si on veut des alternatives, il y a la commission des parcs du Saint-Laurent, qui sont propres à la baignade. Ça, c'est en marge de la route 2. Alors, on est encore plus loin de la 401, c'est la promenade des Mille-Îles qui va d'île en île dans le Saint-Laurent. Et puis, on peut aussi opter, si vous tenez à aller dans les parcs provinciaux, opter pour la randonnée l'automne, le North Beach et Presqu'Île qui sont ouverts jusqu'à la fin du mois d'octobre.
1: Intéressant, on va beaucoup plus loin que l'été, là. Ouais. Bon, alors, c'est réglé pour les plages, Andréane. On part avec quoi? Notre panier de provisions, notre glacière, qu'est-ce qu'on amène?
0: Oui, on peut amener tout ça. C'est stratégique, en fait. Il y a beaucoup de produits locaux, il y a des boutiques en bordure de route. On peut se procurer des confitures, des conserves, des marinades, des biscuits, des tartes aussi. Du côté de Kingston, il y a beaucoup de microbrasseries. Et évidemment, dans le comté de Prince-Édouard, il y a une quarantaine d'établissements, des vignobles, des fermes à la table. C'est une des régions gourmandes les plus en vue de l'Ontario. J'ai envie de dire du Canada aussi. Là. C'est sûr qu'il y a, certaines zones, autres zones, là, mais celle-là est vraiment en vue. Il y a beaucoup d'événements aussi qui sont présentés dans le comté de Prince-Édouard. Beaucoup d'événements gourmands. Il y a Cuntilicious qui a lieu deux fois par année, au printemps et à l'automne. Ça dure trois semaines, quand même. Et puis, il y a des parcours comme la route des saveurs, mais il y a aussi la route des arts là, qu'on peut suivre dans le comté de Prince-Édouard. Il y a des antiquaires, des boutiques indépendantes. Voilà. Puis, quand vous entrez dans le comté de Prince-Édouard, je m'en voudrais de ne pas vous dire « prenez le traversier » parce que vraiment, ça change le rythme puis ça vous permet d'entrer dans cette bulle-là, dans le Saint-Laurent.
1: Les amateurs, les amatrices d'histoire sont aussi comblés.
0: Oui, il y a plusieurs sites de Parc Canada, donc des parcs national du Canada, le long du fleuve. Hein? Bon, on l'a dit un peu plus tôt, on partage cette région-là avec les États-Unis. Alors, beaucoup de traces militaires, traces du Canada colonial, du Haut-Canada. Il y a Fort Wellington qui nous ramène à la guerre de 1812, qui a opposé les États-Unis et le Canada. Il y a le Fort Henry, qui nous ramène à l'époque de la Confédération en 1867. Et puis, il y a aussi la Villa Bellevue, qui est là où habitait à peine plus qu'un an un des premiers ministres du Canada, Sir John A. Macdonald. C'est un prétexte pour se projeter vraiment au 19e siècle. Mais il y a des jardins et tout ça. Et puis, il y a d'autres sites historiques nationaux, notamment Upper Canada Village, puis les villages, en fait. En vous promenant, en empruntant la promenade des Loyalistes, vous allez vraiment pouvoir sentir le patrimoine. Il y a un cachet vraiment particulier. L'Union Jack flotte partout sur ces 94 kilomètres-là de l'ouest de Kingston à Consequon, qui est au bout du comté de Prince-Édouard. Alors, la colonisation dans ce coin-là s'est vraiment accentuée avec l'arrivée des loyalistes, des gens qui étaient loyaux à la couronne britannique après la révolution américaine et la guerre d'indépendance. Donc, on parle de 1784, là, ça a commencé. Et puis vraiment, au plan architectural, il y a beaucoup de bâtiments patrimoniaux et aussi beaucoup de plaques commémoratives là, pour bien saisir l'histoire de la région.
1: Andréane, ce ne sont pas des sites, des sentiers qu'on prendrait en limousine, mais non. On va se permettre quand même de faire un petit clin d'œil à la chanson Limousine de Damien Robitaille. Et on va poursuivre tout de suite après avec ces belles découvertes touristiques avec vous.

0: Nous visitons aujourd'hui le sud-est de l'Ontario. On longe donc le fleuve Saint-Laurent avec notre guide, Andréane Joly. Avant la pause musicale, on a parlé des plages, des arrêts gourmands, des lieux touristiques. Bon. Beaucoup d'arrêts possibles quand même en route,
1: oui.
0: Andréane.
1: Oui, il faut savoir prendre son temps, en fait. C'est un road trip tout traditionnel, on peut le faire vite, vite, mais vraiment, si on veut prendre la mesure de ce qu'on appelle ce grand jardin-là, vraiment, il faut prendre son temps. C'est sûr qu'il y a des attractions plus touristiques. Il y a la Tour des Mille-Îles, qui nous permet vraiment de bien observer la région. Il y a aussi des croisières pour aller dans le fleuve. Il y a des départs de Rockport, Gananoque. Pour les plus petites embarcations, Kingston aussi, on parle de plus gros navires à ce moment-là. Mais vraiment, là, on suggère d'y aller à pied, en kayak, en mode lent finalement, faire la randonnée dans les parcs et les aires protégées. Puis j'ai quelques suggestions ici. Alors, il y a Lake on the Mountain, qui est un parc provincial dans le comté de Prince-Édouard, qui surplombe la baie de Quinte. Il y a une promenade qui est accessible, des postes d'observation. Là, c'est promu comme un bon endroit pour pique-niquer. Alors, pas de camping, pas de gros sentiers. Là, c'est vraiment un lieu pour se poser un peu. Il y a aussi quelques sentiers du côté du Parc national du Canada des Mille-Îles. On parle de randonnée de 20 minutes à 2 heures. Là. Et puis, il y a des audioguides sur l'appli de Parc Canada d'ailleurs qui peuvent vous accompagner. Il y a aussi des programmes guidés avec des partenaires de Parc Canada à partir de Mallorytown. Alors, si vous voulez explorer les Mille-Îles en kayak, ça, c'est une solution. Il y a aussi le vélo. Il n'apparaît pas dans les statistiques des activités très, très prisées dans cette région-là. On préfère les boutiques, on préfère les plages, mais vraiment, on peut faire un parcours de 230 km environ en 2 jours. Ça, c'est si on roule, là, si on ne prend pas le temps de s'arrêter, mais peut-être charger un vélo sur un petit VR, c'est une bonne solution aussi là, pour explorer cette région-là.
0: Pourquoi pas? En plus, on garde un petit peu de luxe avec soi dans un verre. Alors, Andréane, si la région est très achalandée, qu'est-ce qu'on fait? Question hébergement.
1: Ouais, ben il faut être prévoyant, hein. Rapide pour le camping. Souvent sur les sites internet, on va dire ok, ben les réservations commencent en février, mais on peut se rabattre sur les auberges. Hein. C'est vraiment pas un prix de consolation. C'est souvent dans des maisons victoriennes. Il y a aussi beaucoup

0: ou de personnes qui louent leur maison. Il y a la location de tentes de prospecteurs dans le parc national des Mille-Îles. Il y en a 10 sur les îles. Alors là, vous devez vous rendre en kayak, d'autres sur le continent. Et il y a les parcs Ontario là, qui sont ouverts jusqu'à la mi-octobre. Il y a aussi les parcs du Saint-Laurent, qui est une organisation là, qui compte une dizaine de terrains de camping avec des hébergements avec toiture. Là, il y a des tentes suspendues comme des cabines. Il y a vraiment de tout.
1: Magnifique. Est-ce qu'il y a des festivals à ne pas manquer?
0: Il y a, pour la toute première fois cette année, au Upper Canada Village, les 15 et 16 août, il y a la première exposition culturelle des Premières Nations. Alors, on consacre la fin de semaine à la culture des Premières Nations. Il y a aussi un powwow international à Akwesasne qui est présenté. C'est un peu plus tard, là, au mois de septembre, à Cornwall. Mais il y a un événement dans la région qu'on ne peut pas passer sous silence. C'est le 10e anniversaire du dernier spectacle du groupe canadien Tragically Hip.
1: Ouais, et en plus, ils sont chez nous, ils sont de Kingston.
0: Absolument. Puis cette année, Kingston a vraiment beaucoup misé sur ce triste anniversaire. Mm-hmm. Se promeut beaucoup comme ville musicale, culturelle. Mais on vous rappelle peut-être un peu là, le 20 ou 2016. C'est le dernier spectacle qu'a offert le groupe Tragically Hip. Gord Downie, le chanteur, était malade à ce moment-là. Alors, il y a 6700 personnes dans l'aréna locale, 25 000 personnes tout à côté au carré du marché, au marché public, et 11 millions de personnes devant leur écran parce que ça a été diffusé à CBC. C'était vraiment un méga événement. Alors, c'est souligné ce 10e anniversaire-là avec Forever Hip du 20 au 22 août. Toute la fin de semaine, c'est vraiment Tragically Hip partout, notamment au marché Springer. Il va y avoir une rediffusion, entre autres, là, du dernier spectacle. Il y a des visites auto-guidées à pied sur l'univers musical de Kingston, mais vraiment surtout sur Tragically Hip. Il y a aussi d'autres parcours, hein, parce que Kingston n'est pas que Tragically Hip. Il y a des parcours littéraires, il y a des parcours cinématographiques. Alors, il y a vraiment toutes sortes d'autres activités qu'on peut faire autour de ça. Là. Kingston, on l'appelle aussi la ville de calcaire. Il y a l'hôtel de ville, la place du marché, qui est une des plus vieilles places du marché en activité au pays. Il y a des visites de bâtiments historiques, le Fort Henry, le pénitencier. Puis, il y a aussi une belle ruelle d'artisans qui s'appelle Martello-Allée. D'ailleurs, si vous n'êtes pas en voiture, vous pouvez prendre le train pour aller à Kingston. Mm-hmm. C'est la ville la plus facilement accessible. On se rend au centre-ville, puis on peut faire beaucoup là, à partir de là.
1: Et est-ce qu'il y a un endroit où on peut vraiment se renseigner, un endroit où toutes les informations seraient concentrées, qu'on peut consulter?
0: Oui, ben il y a toute cette région-là, c'est le sud-est de l'Ontario. Mm-hmm. Donc, l'association touristique régionale s'appelle le sud-est de l'Ontario. Vous allez avoir beaucoup d'informations là sur les villes, les terrasses sur l'eau, où camper, où trouver des auberges. Il y a aussi des itinéraires qui sont proposés par le Great Waterfront Trail, qui est une organisation pour les cyclistes, le cyclotourisme. Parc Canada aussi propose des itinéraires qui relient leur site dans cette région-là. Il y a aussi le site web de la Commission des parcs du Saint-Laurent. Puis tous les guides, à cause de la position, parce qu'on est entre Ottawa, Montréal, Toronto, parlent des Mille-Îles. Alors, c'est assez facile à trouver là, en librairie, en bibliothèque ou encore sur le web.
1: Ouais, génial. À quelques doigts de notre clavier, on peut tout avoir grâce à vous. C'est beau, ça. Hein? Andréane, je ne sais pas pourquoi, j'ai toujours l'impression d'être complètement en vacances quand j'écoute quand on fait nos chroniques ensemble. Je me vois sur une kayak, je me vois dans un hôtel. C'est très, très, très imagé. On se sent déplacé, on se sent en congé, quoi. Mais ce n'est pas le cas. Andréane Joly, je rappelle que vous êtes journaliste, rédactrice spécialisée en tourisme. Encore une fois, merci pour vos suggestions.
0: Bonne exploration, qu'elle soit sur le terrain ou dans votre tête.
1: Aïe, aïe, aïe, oui.

0: citron.
1: L'été, rien ne vaut une bonne crème à glace. Donc, histoire de justement vous donner le goût, hein, on vous a offert cette chanson. Vous pouvez entendre mentionner la glace au citron. Mais c'est pas fini, hein. C'est pas fini parce qu'on a une experte en studio. Et vous savez, à Toronto, il y a quand même certaines personnes qui estiment qu'il y a une belle diversité et de qualité qui s'offre à nous en matière de crème à glace, hein. Notre experte en matière de crème à glace et de pâtisserie nous a gâtés. Il s'agit de Nadège Nourian, chef pâtissière et fondatrice des pâtisseries Nadège. Bonjour Nadège.
2: Bonjour.
1: Je disais que vous nous avez gâtés parce que là, vous nous avez ramené de la crème glacée. Attendez, là, avant qu'on commence, je veux voir, on a plein de saveurs en studio en ce moment. Chocolat à la menthe, on a, laissez-moi voir, pur noir, ça
2: ouais,
1: s'appelle chocolat noir.
2: C'est chocolat avec plein de différentes textures dedans, c'est super sympa.
1: Waouh! Et mesdames, messieurs, je vous en passe des différentes saveurs qu'on a là, parce que je ne veux pas vous faire baver beaucoup trop, et on est surtout là aussi pour comprendre comment la crème glacée, ça fait partie de notre paysage gastronomique à Toronto. Grâce à Nadège, on va en savoir un petit peu plus. La variété quand même des offres de crème glacée à Toronto, Nadège, ça peut s'expliquer aussi à travers l'histoire de la ville.
2: Ouais, exactement. Donc, bon, déjà, la ville super multiculturelle, on est d'accord. Il y a aussi beaucoup d'Italiens, donc on sait, les Italiens avec la gelato, c'est vraiment quelque chose d'important. Donc, je pense que vraiment, il y a eu déjà bien des années cet engouement pour le gelato. Et maintenant, nous, par exemple, chez nous, on fait vraiment de la glace française, la crème glacée. Mais Toronto, avec tout ce qu'il amène, son paysage culturel, je pense que ça vient vraiment de ça.
1: C'est comme ça que vous vous démarquez justement dans votre pâtisserie avec de la crème à glace à la française. Vous êtes aussi inspirée de vos gâteaux, hein, pour créer de nouvelles recettes de crème glacée.
2: Ouais, alors nous on a commencé les glaces en 2017 et bon c'est toujours pareil, hein, quand on crée une nouvelle ligne de produits, on est là ok, on commence par quoi, etc. Et l'idée c'était de mettre nos gâteaux en glace. Donc bah par exemple là tu vois tout à l'heure tu regardais le pur noir, c'est un gâteau signature qu'on a depuis l'ouverture 2009 et qu'on a décidé de mettre en glace. Donc chocolat avec différentes textures. On avait donc en 2017, on avait un gâteau au fromage cheesecake au citron. Là, je te l'ai amené, super sympa. Et aussi très très populaire qu'on a toujours Marie-Antoinette. Ça aussi, c'est un gâteau signature au sirop d'érable, à la vanille avec des macarons. Et on l'a pareil, on l'a transformé en glace. Et en 2017, on avait plein d'autres saveurs comme ça que citron meringue, thé matcha, la framboise, etc. Donc ça, c'était des gâteaux phares qu'on avait transformés en glace. Au fur et à mesure des années, il y a des glaces qui sont restées et d'autres qu'on a changées. Hein. Maintenant, ça va faire 9 ans qu'on fait de la glace. Il faut quand même changer un peu.
1: En tout cas, vous savez, Nadège, je vous le confie, moi, j'aime beaucoup le gâteau.

0: au fromage. Donc, crème, votre crème glacée, le citron cheesecake.
1: Ouais.
0: Je vais en faire une dégustation pour l'auditoire. Je me dévoue à la cause, rien que pour vous qui nous écoutez en ce moment. Je me sacrifie pour justement vous parler de cette crème à glace. Attendez, avec la petite cuillère plate, hein.
1: Ouais.
0: Très, très emblématique. Voilà, première bouchée.
1: Et nous, ce qu'on aime bien faire, c'est que, en fait, on a ces espèces de pintes, en fait, en volume, et on a créé ces petits containers individuels où les gens peuvent aller dans la rue marcher. C'est quand j'étais petite en France, on avait beaucoup ces petits pots individuels et les gens mangent comme ça dans la rue ou amènent chez eux plein de différents parfums.
0: Donc vous avez voulu quelque part revivre ou faire vivre aussi ces émotions qui vous habitaient quand vous aviez ces petits pots en France.
1: Exactement.
0: Alors pour cette dégustation, j'avoue que c'est assez croquant, j'adore. Je vais vous faire entendre. Vous entendez ça? Encore, je vais essayer encore là. Alexandra m'a dit qu'elle veut entendre. Magnifique. C'est vraiment excellent. Ça sent et ça goûte bien le gâteau au fromage, le cheesecake, légèrement acidulé au citron. Écoutez, si vous ne me retenez pas, vous n'allez pas avoir d'entrevue, Nadège, parce que je vais continuer à manger le pot, et ce sera trop tard pour vous. Donc, je vais m'arrêter. Au-delà des ingrédients, Nadège, c'est quoi vraiment le secret d'une bonne crème glacée? Celle-ci est super bonne, mais y a-t-il un secret derrière ces recettes-là?
1: Au-delà des ingrédients, je sais pas. Bon, il y a forcément les techniques, voilà, beaucoup d'amour. Après, c'est vraiment la combinaison des créations. Déjà, faut être sûr que les parfums marchent. Donc déjà, ça vient du chef pâtissier, des techniques, des créations, pour être sûr que les parfums ont un sens. Tu vois, là, par exemple, tu manges le cheesecake.
0: Ouais.
1: On a mis ce croquant qu'on a dans le gâteau. Donc, c'est aussi les textures. Tu vois, donc, il y a la partie création où comment on va faire avec des textures, qu'est-ce qu'on vraiment met dedans, etc. Et après, pour moi, je mets toujours à la même valeur les ingrédients et les techniques. Tu peux être un super technicien avec des mauvais ingrédients, tu sortiras pas quelque chose de bon. Donc l'ingrédient est vraiment vraiment important.
0: On dit souvent que ça se déguste très bien l'été, la glace, on voit ça comme un produit, un plaisir estival, mais chez vous, ça se déguste toute l'année quand même. Comment est-ce que vous expliquez sa réussite en dehors des temps, du temps chaud?
1: Je pense qu'après c'est devenu vraiment quelque chose de qui fait partie des mœurs, quoi. Je veux dire, la glace maintenant, effectivement, l'été, parce que ça rafraîchit, mais c'est vrai que les gens, ils prennent ça comme un dessert toute l'année. Et puis il y a aussi ce phénomène des grandes marques qui avaient créé ces systèmes de pint, je sais plus, ça doit être Häagen-Dazs ou des créateurs comme ça, et les gens adorent manger leur glace devant la télé comme ça, c'est facile. Et je pense que c'est tellement bon, c'est tellement léger aussi, tu vois, donc ça vraiment, ça se déguste toute l'année. Et après, il y a tellement de glaciers intéressants maintenant qui créent des parfums intéressants, des choses comme ça, je pense que ça donne envie toute l'année.
0: Nadège, est-ce que vous avez une saveur préférée?
1: Alors, j'en ai peut-être plusieurs. Celui que tu as là, le cheesecake citron, est super sympa. Il y a un truc que je suis assez fière, c'est le cassis, parce que pour moi, ça représente vraiment la France, et je sais qu'au Québec aussi, ils adorent ça. Le parfum du cassis, j'adore ce fruit-là. Après, on en a une multiple. La menthe chocolat, alors parfum classique, mais on utilise de la vraie menthe, c'est-à-dire qu'on fait infuser de la menthe fraîche, on utilise du super chocolat, et encore une fois, c'est une menthe chocolat d'un autre niveau, quoi. Et c'est vrai que les gens qui ont goûté, ils adorent. On a amené un petit sésame noir Alors, l'histoire de, bah, pareil, des créations. Un jour, je suis tombée sur ce ingrédient que j'ai trouvé absolument génial. Un sésame du Japon organique, super. Et donc, voilà, je l'ai décliné en pâtisserie, en croissant et en glace. Et c'est un super ingrédient que j'adore et qui donne une super glace.
0: Donc, en fait, vous découvrez un produit, un ingrédient.
1: Ouais.
0: Vous en faites une fixette et vous déclinez.
1: Exactement. C'est, en fait, c'est ça, c'est parti des

0: création, en fait, quand moi, quand je crée, c'est ben, le monde qui nous entoure, hein, de tous les jours, etc. Mais c'est aussi, voilà, je tombe sur un ingrédient différent, nouveau, je dis, ouais, ça a l'air d'être super sympa, je goûte, et ben, s'il y a un clic, s'il y a un petit moment de passion là qui se passe, je dis, ok, on envoie, on fait ça, on fait ça. Et des fois, bon, là, le sésame noir, je l'ai décliné sur toi.
1: Bon, moi, je suis aux anges avec votre glace au citron et cheesecake, mais on va pas parler que de ça. Avec quoi vous pourriez marier un dessert comme celui-ci?
0: Alors, le truc qui est vraiment sympa de faire, c'est, vous savez, les genres de tourtes, etc., une tourte aux fruits. Par exemple, là, pour l'automne, on va faire une tourte à la pomme, des choses comme ça, ou la citrouille. Mm-hmm. Et c'est vraiment sympa de mettre une crème glacée à côté, etc. Là, c'est vraiment sympa. Après, ce qu'on peut faire aussi, c'est un croissant, le découper et mettre de la glace dedans.
1: Oh, j'imaginais pas. C'est vrai que vous, quand il est en pâtissière, vous pouvez vraiment voir comment on peut faire des recettes à lesquelles ouais. on s'attend pas. Pourquoi pas croissant et crème glacée au beau milieu.
0: Voilà. Vous pouvez faire ça à la maison. Vous achetez vos petits croissants, vous le coupez comme un sandwich et vous mettez votre petite glace.
1: Là, vous nous partez un nouveau menu chez Nadège avec la crème glacée à toutes les pâtisseries bientôt. Nadège, aussi, je voulais vous demander. Tu sais, c'est quand même un travail énorme d'avoir à faire des glaces l'été. Est-ce que derrière tout ça, quand vous sortez un nouveau produit, par exemple, est-ce qu'il y a une certaine crainte de l'accueil ou pas?
0: Oui. Et plus maintenant, parce que le monde a changé, parce qu'on a aussi plus de magasins. Alors nous, quand on a ouvert en 2009, on avait juste un magasin, donc c'était plus facile de... d'avoir on était plus petit, voilà, donc quand on a une quand on a moins de clients, c'est des fois plus facile. Maintenant on a énormément de clients à travers toutes nos emplacements, donc c'est vrai que c'est plus difficile maintenant de faire plaisir à tout le monde. Donc on est un peu, je suis plus consciente quand je crée quelque chose à me dire, ok, est-ce que ça va faire plaisir à la majorité des gens? Mais bon, des fois, hein, je crée parce que j'ai vraiment envie de le faire. Donc, je suis là, ok, ça marche pas, on verra bien. Il y aura toujours des gens qui vont, ça va leur plaire. Mais, ouais, on est plus conscient, je pense, de la création maintenant qu'il y a peut-être 10 ans.
1: Une bonne crème glacée cet été, c'est quelque chose sur lequel beaucoup de gens se tournent. Est-ce que à Toronto, il y a des places, ben, je sais, nonobstant votre propre maison chez Nadège, est-ce qu'il y a des places à Toronto qui vous ont particulièrement marqué par leur crème glacée?
0: Oui, après, il y a des endroits qui sont super sympas. Il y a, il y a un concept bar AP qui est assez connu, qui fait de la crème glacée qui est vraiment sympa. Après, il y en a d'autres. Bon, il y a Ed Scoop qui est assez connu sur Toronto. Je crois qu'ils ont 2 ou 3 emplacements qui font de la bonne crème glacée correcte. Après, je pense qu'il y a plein de petits. Alors, je les connais pas tous, mais c'est vrai que il y en a de plus en plus, des petits artisans qui ouvrent et qui font des choses un petit peu spéciaux.
1: Et bientôt, parlant de choses spéciaux, un kiosque avec un croissant et de la crème glacée. Sandwich, croissant, crème glacée chez Nadège. Merci beaucoup, Nadège. Nadège Nourian, je rappelle que vous êtes chef pâtissière et fondatrice des pâtisseries Nadège. Vous nous avez gâtés en studio. Je ne saurais vous dire merci 1000 fois. Surtout que j'ai la dent sucrée. Merci pour ces bonnes glaces. Histoire à la maison de vous inspirer le plaisir simple de déguster une glace fraîche, une glace qui donne des frissons. On vous offre une comptine humoristique de l'auteur, compositeur et interprète Henri Dess. On écoute la glace au citron.
0: Au revoir.

0: Merci beaucoup pour sa fraise.
1: On a tenté de vous mettre l'eau à la bouche depuis tout à l'heure en parlant de crème glacée. On va faire mieux. Parce qu'au cours des prochaines minutes, on compte bien vous outiller. Votre crème glacée, et si vous la faisiez vous-même à la maison? C'est possible, même si vous n'avez pas de sorbetière. Pour nous guider sur la route des crèmes glacées maison, j'ai en ligne la chef cuisinière Danielle Mitchell. Bonjour Danielle!
2: Et bonjour, vous allez bien?
1: Très bien, merci. Écoutez, je suis aux anges. J'étais tout juste il y a quelques minutes en train de déguster une crème glacée, cheesecake, donc gâteau fromage et citron. Hein. C'est peu vous dire le bonheur, la réjouissance du moment, hein, Danielle.
2: Définitivement.
1: Danielle, je vous avoue que j'ai pas de sorbetière chez moi, mais je voudrais bien arrêter de me procurer de la crème glacée au supermarché. Donc, j'aimerais épater mes enfants, vous savez, et en faire à la maison. Qu'est-ce que ça me prend?
2: Ça vous prendrait un bol de plastique, oui, une petite mixette, vous savez, celle-là à la main, avec
1: c'est
2: les...
1: celle qu'on bat les œufs?
2: Oui, deux batteurs. Non, pas un whisk, là, pas un fouet. La mixette électrique.
1: Ah, d'accord, OK. Et
2: avec deux batteurs, c'est tout ce qu'on a besoin.
1: Et en termes d'ingrédients?
2: L'ingrédient, tout simplement de la crème fraîche, ouais, de la crème, 35% minimum, OK? Avec ça, moi, j'aime une demi-tasse de sucre, moi, je mets du stevia dedans, là. Je mets une demi-tasse de sucre, puis je mets tout le temps, là, comme 2 cuillères à soupe de sucre blanc, juste pour le goût, puis 2 cuillères à thé de vanille, puis 1 demi-cuillère à thé de sel. J'aime le sel de mer.
1: Moi, j'adore le miel. Est-ce que je peux mettre un petit peu de miel à la place du stevia, par exemple?
2: Oui, mais en tant qu'impact pour le sucre, ça ne sera pas le même. Mais pour la douceur, oui, ça va être très bon.
1: Puis là, on fait quoi? On bat très fermement la crème?
2: Ce qu'on fait, on prend notre sucre, notre vanille, puis notre sel, on met ça dans notre crème. On les mélange bien ensemble. Après ça, on prend notre mixette. Puis on mixe ça pour à peu près de 2 à 4 minutes, 4-5 minutes, pour à peu près le faire doubler en volume. Mais il faut pas faire de les pointes fermes. Il faut que les pointes soient molles. Comprenez-vous comme quand on bat des œufs, on prend les œufs en neige, on la fait molle. Comme ça, tous les ingrédients sont mélangés comme il faut. Ça prend, comme j'ai dit, de 2 à 4 minutes. À peu près doublé de volume. Puis, on met ça dans un contenant qui va au congélo. On met une pellicule de plastique par-dessus pour pas que ça fasse de petits cristaux de glace. Puis, on met un couvercle. Puis ça va geler de 4 à 8 heures, dépendamment de votre congélateur. Moi, je la laisse toute la nuit, là. Elle vient très, très bonne.

0: bonne et dure. Mais, ouais.
1: J'ai intérêt à faire ça la nuit parce que je serais trop frileuse à l'idée de ça doit être prêt très rapidement. Je suis trop. je peux pas attendre.
0: Cette petite incline-là, mais non, faut attendre.
1: Faut attendre. OK. Là, on a la base avec vous, Daniel. Maintenant, quels sont les parfums qu'on peut y ajouter?
0: Ah, mon Dieu, le ciel est la limite.
1: Aïe, aïe, aïe, j'adore ça.
0: Le ciel est la limite. Si vous aimez quelque sorte et vous avez une essence pour, vous la mettez, vous pouvez mettre des fruits, vous pouvez mettre ce que vous voulez. C'est ça qui est le fun. On peut la mettre aussi sucrée qu'on veut ou au moins sucrée qu'on veut. Mm-hmm. Parce que si on ajoute des choses, à moins qu'on ajoute du sans-sucre, et là, on peut toujours acheter des petits chocolats, des petites choses sans sucre pour ajouter. Maintenant, il y a tellement de produits sans sucre qu'on peut mettre des toppings sur notre crème glacée, puis ça fait très bon.
1: Mmh. Vous savez, vous avez mentionné des fruits tout à l'heure, puis ça me fait penser à quelque chose que j'ai vu passer sur les réseaux sociaux assez souvent. Il y a vraiment une grande tendance en ce moment. J'ai vu des gens, ils ont comme congelé des fruits, comme genre un melon, et après, ils ont ajouté un petit peu de lait ou de la crème, puis ils ont tout mélangé ensemble. C'est comme, ils ont gratté oui. L'intérieur du fruit. Là.
0: Ça fait comme des petites granités.
1: Mm-hmm.
0: Oui, on peut faire ça avec des fruits, de toutes sortes de fruits. Spécialement, les melons sont bons parce qu'on peut les gratter. Mais si on fait comme, si on prend des framboises ou des fraises, les fruits qui sont en saison, mm-hmm. On les fait congeler comme ça, puis on les met, quand on les met dans notre liquide, quel que soit le liquide, c'est un jus de fruits ou du lait ou de la crème, après ça, on prend une cuillère puis on le gratte.
1: Mmh.
0: Dans notre constat, c'est ça qui lui donne la texture comme granit, là, les petits grains.
1: Donc là, c'est pas une texture très fine, finement hachée. On va sentir les petits grains. C'est pas tant une crème glacée, ça, dans le fond. J'ai pas essayé, mais j'ai vu ça. Ça a l'air populaire,
0: oui.
1: La glace en une minute, quoi.
0: Oui, oui. Basically, c'est ça. Là, c'est, tu la grattes, puis c'est ça. Tu sais, t'attends que ça... Quand j'étais jeune, il y avait des verres qui faisaient de la slush. C'est comme ça. C'est quelque chose comme ça que tu grattes. Mmh. Si on fait, on le remet dans le contenant, puis on le refait geler. Comme ça, la texture reste.
1: Daniel, j'ai déjà essayé de la crème glacée à la vanille, puis je l'avais mis sur un gâteau mocha. J'ai pas fait la crème glacée. Hein. Je vais essayer après notre entrevue, c'est sûr, puisque vous venez de m'outiller. J'avais mis, comme je vous disais, de la crème glacée sur un gâteau que j'avais fait réchauffer. Puis j'ai beaucoup aimé ça, le froid mêlé au chaud, c'est un délice. Avec quel autre dessert on pourrait associer la crème glacée, Daniel?
0: Mon Dieu! Des fruits, des biscuits, mm-hmm. du pudding, de toutes sortes de choses. La tarte.
1: Ah, de la tarte. Est-ce que vous irez avec un croissant? Tout à l'heure, on a reçu une pâtissière, la chef Nadège Nourian, et elle proposait un sandwich croissant crème glacée. Seriez-vous willing? Allez-vous faire ça?
0: Oui, madame.
1: Ah oui, vous ferez ça?
0: Ah oui, moi, je mettrais des fruits, de la crème glacée, puis de la crème fouettée, toutes sortes de choses.
1: Aïe, aïe, aïe. Comme vous l'avez dit tantôt, là, vous l'avez dit, c'est le ciel, c'est la limite, on peut tout essayer.
0: Oui.
1: Daniel, je vais terminer par une question. Peut-être une question un peu piège, ou jeu, ou ludique. En plus... des ingrédients de base que vous avez nommés pour qu'on puisse faire notre crème glacée maison, soit avec la crème, le lait ou le miel ou le sucre stevia que vous avez dit. Si vous devez choisir entre ces trois ingrédients que je vous propose, poivre, avocat ou des tomates pour créer une nouvelle saveur de crème, qu'allez-vous choisir?
0: Le poivre.
1: Vous allez prendre le poivre. Pourquoi?
0: Oui. Parce que le poivre, je sais pas, moi j'adore le poivre rose pour les fruits. J'adore les poivres.
1: Mm-hmm. Du lait au poivre, ça doit être épicé, hein? Ça doit être bon ça, j'imagine. Et de la crème glacée au poivre. Donc, je m'en vais peut-être essayer cette recette sous vos conseils, Daniel.
0: Oui. Ben, j'espère que vous allez réussir, vous allez l'aimer.
1: Merci beaucoup, Daniel. Daniel Mitchell, je rappelle que vous êtes justement...

0: Chef cuisinière, et vous nous avez apporté d'excellents conseils pour notre crème glacée maison. Je vous suis reconnaissante, Daniel. Merci beaucoup. Je vais impressionner mes enfants.
1: Bienvenue. Je vous souhaite une bonne journée. Merci beaucoup.
0: Bon samedi. Au revoir.

Au cours de la prochaine heure, eh bien, ce sera notre quatrième et dernière heure d'émission. On va terminer comme d'habitude avec la musicothèque. Aujourd'hui, on reçoit le scénariste, réalisateur et producteur Jocelyn Forgue. Restez avec nous. Revenez-nous après le Radio-Journal.

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4: Bonjour, ici Jessica Chan à Toronto. Il est 10h. Voici vos informations. Depuis une semaine, la progression des feux de forêt a diminué au pays, mais la situation demeure préoccupante en Ontario, dans les territoires du Nord-Ouest et en Colombie-Britannique, où un brasier d'une très forte intensité s'est déclenché hier. Des milliers de personnes ont été évacuées en urgence et des maisons ont été détruites. Les précisions de Corentin Mité-Magnan.
5: L'incendie de Bald Range s'est déclenché à 17h30 vendredi à quelques kilomètres au nord-est de la ville de Summerland sur les rives du lac Okanagan dans l'intérieur de la Colombie-Britannique. En 3 heures seulement, il a parcouru plus de 50 km², entraînant l'évacuation en urgence de centaines de résidents. Certains expliquent n'avoir eu que quelques minutes pour partir alors qu'une pluie de cendres s'abattait sur leur quartier. Un responsable des opérations d'urgence au sein des autorités locales expliquait vendredi soir que ce feu posait un risque significatif pour les vies humaines, en appelant les personnes visées par un ordre d'évacuation à quitter les lieux au plus vite. Dans les villes voisines, des files d'attente se sont formées devant les centres accueillant les évacués. Certains disent avoir perdu leur maison dans les flammes. Selon les pompiers forestiers de la Colombie-Britannique, ce feu montre un comportement de niveau 5, l'un des plus élevés dans l'échelle du comportement des feux. Ici Corentin Mité-Magnan, Radio-Canada, Kelowna.
4: Et dans le sud-ouest de l'Ontario, c'est à l'inverse la pluie qui frappe les communes. Une autre commune touchée par des inondations a déclaré l'état d'urgence hier matin. La commune de Southwold, située juste au sud de London, est ainsi devenue au moins la troisième municipalité de la province à prendre cette mesure au cours de la semaine écoulée.

0: St. Catharines et la ville voisine de Lincoln sont toutes deux sous état d'urgence après les tempêtes successives de la semaine dernière. Par ailleurs, les opérations de nettoyage se sont poursuivies hier à Niagara Falls, en Ontario, qui a également été touchée par de fortes pluies. Scène judiciaire, la semi-liberté accordée à un ancien chef d'un groupe terroriste est à nouveau renouvelée pour une période de 6 mois. La commission des libérations conditionnelles a prolongé la libération partielle qu'elle avait accordée à Zakaria Amara en octobre 2022. Elle explique que le risque que représente le Canadien de 40 ans reste faible et qu'il n'a pas enfreint ses conditions de semi-liberté dans la communauté. Zakaria Amara a purgé plus de 16 ans de prison ferme après avoir reconnu en 2009 qu'il avait voulu faire exploser des bombes en Ontario en 2006 pour forcer le Canada à retirer ses troupes d'Afghanistan. Il s'agit de sa deuxième tentative en 3 ans pour obtenir une libération conditionnelle complète. C'est le retour d'un événement très populaire, Taste of the Danforth, ce week-end. Les organisateurs du célèbre festival de Toronto affirment avoir mis les bouchées doubles en matière de sécurité cette année, alors que l'événement dans le quartier de Greektown reprend après 2 ans d'interruption. La police de Toronto s'est engagée à renforcer la sécurité autour des grands festivals de rue après la fusillade survenue le mois dernier lors du festival Salsa on St. Clair qui a fait 2 morts. Les organisateurs affirment avoir collaboré avec la police, les services d'urgence et des agents de sécurité privés pour élaborer un plan global visant à garantir la sécurité du public pendant le festival. Et alors que la saison des festivals bat son plein à Toronto, le populaire Afrofest a été annulé, notamment à cause de la capacité réduite du site. Jérémy Bélanger fait le point.
1: Pourquoi la capacité de l'Afrofest est-elle passée de 17 000 à 5 000 personnes? Le 29 mai, les organisateurs apprenaient que le festival pouvait accueillir jusqu'à 17 000 personnes par jour. Mais le 17 juillet, nouveau revirement, la ville les informe qu'aucun événement de plus de 5 000 participants ne pourra se tenir au parc Woodbine en 2026.
2: En tant que membre de la communauté, je suis vraiment déçu de la décision de la ville de Toronto de saboter un festival culturel comme ça.
1: Comme le chargé de relations publiques pour la communauté congolaise du Grand Toronto, Christian Jumbo, plusieurs dénoncent cette décision. Des commerçants parlent aussi de pertes importantes après avoir commandé des produits d'Afrique depuis plusieurs mois. La police de Toronto estime que cette réduction de la capacité est liée au fait que le festival a dépassé la capacité physique du parc Woodbine. L'an dernier, plusieurs incidents avaient eu lieu, comme l'explique Justine Bilon, propriétaire du Nganda African Street Food.
3: Il y avait des jeunes qui se sont battus, je ne sais pas c'était quoi, mais c'était vraiment effrayant pour nous. Surtout pour les gens qui viennent en famille.
1: La police mentionne notamment que des feux d'artifice avaient été lancés dans la foule, provoquant un mouvement de panique. La ville de Toronto n'a pas précisé les raisons qui ont mené à ce changement tardif. Ici Jérémy Bélanger, Radio-Canada, Toronto.
0: Et en terminant, la première fanfare ismaélienne de l'Ontario se prépare pour une prestation historique à l'Exposition nationale canadienne. La fanfare ismaélienne du sud-ouest de l'Ontario défilera lors de la 105e édition du défilé annuel de la Journée des guerriers le 22 août. Un événement annuel qui rend hommage aux anciens combattants, aux militaires en service actif et aux premiers intervenants. Créé en 2019, l'ensemble musical, géré par des bénévoles, compte plus de 30 musiciens adultes et forme plus de 300 jeunes musiciens de Niagara Falls à Brampton. S'inspirant de la musique traditionnelle écossaise, la fanfare mêle des airs classiques des Highlands à des mélodies d'Asie du Sud et à des hymnes canadiens. Voilà, c'est ce qui complète votre bulletin d'information. Merci d'avoir été à l'écoute. Je vous souhaite une excellente journée à notre antenne.

0: qui est déjà là pour faire suite aux informations pour nous dans quelques minutes.
1: Bonjour Francesca, bonjour à tous.
0: Et juste en face de moi, parce que je vous donne un tour 360 là, de Just Studio, juste en face de moi, Jessica Chen aussi, de la salle des nouvelles, nos yeux et nos oreilles habituellement le samedi.
2: L'agent 007.
0: Exact, l'agent 007, exactement.
2: Écoute, Francesca, je ne sais pas pour vous, mais moi je saute, j'ai pris tellement de sucre ces dernières minutes et franchement, je dis bravo à Nadège pour ses parfums, ses saveurs.
0: Nadège Nourian, justement, chef pâtissière, fondatrice de la pâtisserie
2: pour
0: chez Nadège.
2: Quel bonheur!
0: Elle nous a gâtés en studio et on va en partager avec vous, chers collègues. Je vois que vous nous regardez avec des yeux brillants d'eux, mais personne ne m'en a donné de la crème glacée.
2: Léo,
0: vous en avez pris?
1: J'ai déjà tapé dans la glace au chocolat.
0: Aïe, aïe, aïe.
2: Mais attention, il y a les pistachios qui il y a vraiment une abondance de saveurs.
0: Il y a Jacinthe Fontaine à la réalisation associée aussi qui lève les bras en l'air. Alors, c'est comme ça. Mesdames, messieurs, si vous voulez nous amadouer, ramenez-nous de la crème glacée. Je rigole. Blague à part. Là, nous, les journalistes n'aimeront pas ça. Blague à part. Mais c'est vrai qu'on a parlé de crème glacée parce que c'est l'été aussi.
2: Oui,
0: et que ça fait partie quand même de notre paysage culturel ici.
2: Oui.
0: À Toronto, il y a beaucoup de saveurs. C'est une ville quand même assez fréquentée aussi pour ses saveurs de glace. On me dit que Vancouver aussi, j'y ai jamais mis les pieds. À ce qui paraît, à Vancouver, il y a aussi une belle offre de crème à glace au Canada également. Mais écoutez, on n'est pas là que pour parler de crème glacée, de gastronomie. On est aussi là pour continuer à vous informer. D'ailleurs, Jessica, est-ce que les choses ont évolué pour la salle des nouvelles depuis la dernière fois qu'on s'est parlé, depuis la dernière heure?
3: Eh ben, on continue à suivre le retour de Taste of the Danforth à Toronto, un festival très populaire qui revient après 2 ans d'interruption sur fond de sécurité accrue après ce qui s'est passé au festival Salsa on St. Clair. D'ailleurs, hier, on a appris de la police de Toronto que 2 jeunes de 18 ans ont été inculpés de meurtre au premier degré dans le cadre de cette fusillade survenue le mois dernier. Selon la police, les 2 hommes font face à plus d'une 30aine d'accusations, incluant tentative de meurtre et meurtre au premier degré. On le rappelle, 2 personnes ont été tuées et plusieurs autres ont été blessées lors de cette fusillade au festival. La police précise qu'elle ne pense pas qu'il y ait eu un échange de tirs, bien que 2 armes avaient été retrouvées sur place. Elle indique que les agents ont saisi 3 armes à feu lors de la perquisition des domiciles des suspects.
0: Merci beaucoup, Jessica. Je rappelle que pour Taste of the Danforth, vous nous aviez dit dans les nouvelles plus tôt que justement la sécurité est accrue pour ce festival qui revient après 2 ans d'absence. On continue avec notre menu, Alexandra, si on jette un œil à ce qui nous attend, la musique prend beaucoup de place.
2: La musique prendra de la place dans quelques instants, en fait, avec le réalisateur et producteur de films franco-ontariens, Jocelyn Faure, qui sera avec nous, d'appuyer Moose Creek. Êtes-vous déjà là à Moose Creek?
0: Non. Pas du tout,
2: Moose Creek,
0: je ne sais même
2: région,
0: pas.
2: Dans la région de Moose Creek, la ville de la région de Moose Creek, ça c'est à l'est d'Ottawa, un peu passé Castleman.
0: Ah, à l'est, ok.
2: Voilà, vers Montréal, tranquillou. Mm-hmm. Mais cela dit, on connaît Jocelyn Faure parce qu'il a fait quand même quelques films plutôt savoureux, dont un entre autres sur Noël, une comédie. Là, il viendra nous parler de son plus récent film d'ailleurs, qui est un regard plutôt personnel en fait.
0: Oui. Voilà. Vous allez tous pouvoir découvrir Jocelyn Faure si c'est pas déjà le cas, mesdames, messieurs. Donc, restez à notre antenne. Et vous pouvez continuer aussi à nous parler, à communiquer avec nous. Vous nous écrivez à travers la bulle de conversation, sur l'application audio. Écrivez-nous, envoyez-nous vos messages sans hésiter.

Vous avez peut-être entendu sur nos ondes, on en a parlé, la mort de ce petit garçon de 7 ans à Hamilton. Ça s'était produit le 1er juillet dernier. On l'a retrouvé sans vie dans le lac Niapinko. Il s'appelait Nathanaël Selambi et il est mort alors que la communauté camerounaise

0: japonaises se réunissaient pour la fête du Canada. Hier, une veillée a été organisée et le journaliste Léo Molinier y était. Bonjour Léo.
1: Bonjour.
0: Léo, donc c'est donc à l'ancienne école du jeune Nathanaël que le rassemblement a été organisé.
1: Donc oui, la communauté s'est rassemblée hier aux alentours de 18h à l'école secondaire académique catholique Mar-Thérésa. C'était donc à Hamilton. Donc il y a eu tout un accueil de la famille et aussi l'accueil des amis de la famille et des proches de cette famille justement. Ça a commencé par des chants, il y a eu également différentes prières, plusieurs témoignages également. On a vu les parents, les grands-parents prendre la parole, les différents leaders communautaires tout au long de cette soirée. J'ai discuté par la suite avec la mère de Nathanaël qui s'appelle Vanessa Innocenta Lonlac Magola et je lui ai demandé ce que ça lui faisait de voir autant de monde présent lors de cette soirée. Écoutez-la.
2: Tellement d'émotion de savoir que Nathanaël n'était pas seulement mon enfant, moi-même, à moi seule, mais que toute la communauté lui portait un cœur, qui sont là pour me soutenir, que je ne suis pas seule, qui vont m'accompagner dans tout ce que je vais entreprendre pour Nathanaël.
1: Donc il y avait de nombreuses personnes qui étaient réunies pour l'occasion. Pour l'occasion, ça s'est passé dans le gymnase de cette école où plusieurs chaises avaient été installées. Lors de cette cérémonie, on a donc eu plusieurs leaders communautaires, notamment Francis Eddy.
3: C'est pas tous les jours qu'on vit ce genre de situation dans la communauté. Les gens ont le cœur meurtri par ce qui est arrivé. Je peux même vous dire qu'on peut compter du bout des doigts le nombre de fois que ce genre de situation arrive. Et c'est arrivé de manière aussi subite que soudaine. Et la petite histoire, c'est que certains de nous étaient ailleurs en train de célébrer l'événement du 1er juillet. Et ils sont allés dans un parc différent pour célébrer le même événement. Mais quand nous sommes rentrés, on a appris la nouvelle, on a été touchés. Ça fait que tout ce qui s'est passé, on a déjà oublié. On s'est dit, oh, pourquoi?
0: Et c'est au conseil scolaire catholique, justement, que Nathanaël, lui, il faisait, son école fait partie du conseil scolaire catholique, disons. Je suppose que de nombreux enfants, dont des petits camarades du jeune garçon, étaient aussi présents, Léo. Comment est-ce qu'on fait, justement, ils étaient là, comment on fait pour aborder ce qui s'est passé avec des enfants?
1: Justement, c'est là toute la problématique maintenant. Il y avait effectivement quelques enfants hier lors de la veillée. Le conseil scolaire catholique est conscient de cela, comme me l'expliquait Élise Armand Ledieu, directeur de l'école élémentaire Notre-Dame.
4: On sait ce qu'on en a venu à anticiper déjà. Dès le début qu'on a eu le dessert, on a mis en place de l'appui psychologique. C'est un appui que les parents pourraient appeler ou bien les parents de l'école qui avaient par exemple ressenti que l'enfant, leur enfant avait ce besoin de parler, de pouvoir traverser cette étape difficile. Donc il y avait un numéro que le conseil scolaire, dans nos travailleurs sociaux, le conseil scolaire était là pour pouvoir nous appuyer la famille et la communauté entière. Et oui, on sait que la rentrée scolaire qui est le 8 septembre pourrait être un enjeu. Nous avons déjà planifié, donc nous avons le travailleur social qui planifie accueillir les élèves dès le début de la rentrée scolaire pour ne serait-ce encore aider les élèves à pouvoir traverser cette dure épreuve.
1: D'ailleurs, lors de la cérémonie, il y a eu plusieurs donc prises de parole, comme je vous le disais, de personnes qui connaissaient Nathanaël, dont son enseignante Aurélie Kameni. Elle est consciente que c'est un sujet qu'il va falloir aborder à la rentrée et un sujet qui ne va pas être facile à aborder avec les enfants.
5: Ce sera très difficile à la rentrée scolaire parce que j'imagine les questions que tous ses camarades, puisqu'ils seront dans la classe voisine, dans ma classe, vraiment de leur parler, je sais que ça sera difficile pour moi parce que je suis très émotive aussi, mais comment dire, de leur apprendre, de leur dire tout calmement que voilà, il n'est plus parmi nous maintenant, il est un ange pour sa famille. J'espère qu'on pourra surmonter cela parce qu'on était comme une famille avec mon groupe d'élèves de 18 ans en classe.
1: Comme je vous le disais, il y avait quelques enfants hier soir lors de la cérémonie, notamment les enfants d'Alain Messouet. Il a tenu à être présent avec eux. Voici les mots qu'il a trouvé à dire à ses enfants.
6: Il faut juste prendre les choses naturellement et leur dire, en fait la vérité, qu'il y a des risques dans toutes les activités que nous faisons. Il est important d'écouter les enseignants, lorsque vous sortez, que ce soit à l'école, les adultes qui sont là pour vous encadrer, les parents, parce que les risques sont réels. Aujourd'hui, ce n'est pas quelque chose...

0: qui arrivent souvent, mais ça peut arriver et c'est une manière pour eux de les aider aussi à prendre conscience.
1: J'ai eu l'occasion de discuter avec Nikki Panayotopoulos, travailleuse sociale et directrice de la ligne d'intervention spécialisée à l'organisme Deuil Jeunesse, qui me disait justement que cette notion de mort n'était pas facile à expliquer aux enfants.
2: Ça va à tort quand même, puis c'est une compréhension qui évolue au fil du temps. En fait, là, selon les recherches, là, c'est vers 9-10 ans seulement que la compréhension de la mort devient plus concrète. Puis je dis plus concrète, là, ça demeure quand même très abstrait. Ça demeure abstrait hein, pour nous aussi en tant qu'adultes. Donc, pour des enfants, c'est vers 9-10 ans seulement. Avant ça, la mort, souvent, là, pour des enfants, c'est comme une... C'est difficile de se représenter qu'il y a une fin. C'est comme si c'était une vie ailleurs. Donc, c'est pourquoi, en plus, tu sais, tout à l'heure, je disais, c'est important de nommer les faits puis qu'est-ce qui s'est passé parce que souvent, on veut être dans le côté plus croyance, abstrait de la chose. Ce qui fait que, parfois, à certains stades d'âge, ça amène encore plus de confusion et de difficultés à comprendre parce que c'est déjà très abstrait puis on ajoute une couche d'abstrait quand il va seulement avec les croyances. Donc, c'est vraiment vers 9-10 ans que ça devient plus concret, cette compréhension-là.
1: Hier soir, c'était donc la troisième veillée pour Nathanaël Selambi.
3: Merci beaucoup, Léo Molinier, journaliste de la Salle des Nouvelles. Merci d'être venu faire le point sur cette actualité avec nous.
1: Merci à vous.

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1: Et comme d'habitude, on termine l'émission avec la musicothèque. Aujourd'hui, nous sommes en compagnie du réalisateur, scénariste et aussi producteur, Jocelyn Forgue. Bonjour, Jocelyn.
2: Bonjour.
1: Jocelyn, dans les minutes qui vont suivre, on va vraiment apprendre à vous connaître encore un peu plus. On va parler aussi de vos œuvres et tout. Juste avant de découvrir vos goûts musicaux, donc de vous découvrir à travers les notes qui vous intéressent, les notes musicales. Jocelyn, vous avez grandi et vous avez travaillé sur une ferme laitière. Donc vraiment, ça c'est quand même une expérience avec des tâches quotidiennes, hein? J'imagine pour vous, vous avez eu à prendre des responsabilités très tôt là.
2: Oui, des responsabilités, mais je pense qu'on aimait bien aussi en tant qu'enfant d'être dans la nature, d'être auprès des animaux, tout ça. Je pense qu'il y avait une certaine, si on peut dire, liberté et espace aussi pour grandir.
1: Est-ce que ça vous a donné aussi de la rigueur dans votre sens de responsabilité, dans la façon que vous travaillez en tant que créateur?
2: Ben, je pense que oui. Je pense que la rigueur vient souvent des parents, je dirais, et de voir ses parents toujours occupés, toujours actifs. Je pense que c'est et sur une ferme laitière, il y a toujours des tâches à faire, que ce soit l'été comme l'hiver, avec les animaux, tout ça. Donc, je pense que ça nous entraîne très jeunes d'être toujours occupés, disons.
1: Vous avez pu conduire des tracteurs dans les champs?
2: Pardon?
1: Est-ce que vous avez pu conduire des tracteurs dans votre vie?
2: Ah oui, oui, oui. Ah oui. C'était à une autre époque, disons. Mais à ce moment-là, sur notre ferme, à l'âge de 8 ans, c'était notre premier travail. C'était justement de conduire le tracteur dans le champ.
1: Moi, quand je vais dans des fermes, des fermes qui exposent justement des tracteurs, j'aime ça monter dedans. C'est pour ça que ça m'obsède un peu de vous poser la question. Même que j'en ai une un petit peu plus technique là. Qu'est-ce qui demande vraiment le plus de technique? Conduire un tracteur dans les champs de la ferme laitière ou diriger une équipe complète sur un tournage?
2: Ben, c'est-à-dire que je pense que c'est plus complexe de diriger une équipe parce qu'on a plusieurs personnes et puis c'est la communication qui est très importante parce que dans le fond, un tracteur dans les champs, l'espace est vaste. Donc, si on se trompe un peu, on peut se rattraper. Mais avec une équipe, quand les choses vont vite sur un plateau, la communication est très importante.
1: Ouais, il faut savoir freiner. On peut pas rentrer dedans comme dans un champ, quoi.
2: Non, c'est ça.
1: Est-ce qu'à l'époque, Jocelyn, vous pensiez déjà devenir créateur?
2: Non, je ne pense pas. C'est-à-dire que les arts m'ont toujours intéressé dès un jeune âge. Et puis, ben, j'aimais beaucoup la lecture. Je faisais beaucoup de lectures. Je découvrais des univers, des personnages, des Robinson Crusoe et ainsi de suite. Et puis, et je m'inventais moi-même aussi mes propres histoires, si on peut dire, comme font plusieurs enfants. Mais je ne savais pas à ce moment-là. C'était vraiment une autre époque, bien avant l'ère de l'Internet et de la vidéo, ainsi de suite. Donc, que de s'imaginer créateur, c'était pour les artistes dans les grands centres, disons. C'était pas pour les jeunes sur des fermes laitières dans l'Est de l'Ontario.
1: Une époque où on pouvait se permettre de s'ennuyer. Donc, l'ennui aussi, quand même, ça a un certain vecteur pour vous porter à créer, n'est-ce pas?
2: Tout à fait, oui, tout à fait.
1: Comment est-ce que votre famille a réagi, ou votre entourage en général, a réagi lorsque vous avez décidé de faire de la création votre métier, de devenir scénariste, réalisateur, d'évoluer dans les arts?
2: Ben, c'est-à-dire que ma première carrière, si on peut dire, a été en tant qu'acteur. J'ai commencé en tant qu'acteur. Alors, c'est sûr qu'au secondaire, j'ai eu la piqûre du théâtre. Et puis, quand j'ai décidé de poursuivre mes études dans ce domaine-là, ben, ma famille m'a toujours supporté dans toutes mes choix et mes décisions. Même que je dirais que certains membres de ma famille n'étaient pas étonnés non plus de mon choix et de tout ça. Par contre, j'avoue que à l'époque, au secondaire, mon orienteur pédagogique ne me conseillait vraiment pas de devenir artiste. Donc, comme j'étais bilingue et que j'avais des bonnes notes à l'école, lui me voyait faire carrière auprès du gouvernement, par exemple, à Ottawa, dans différents postes ou en tant qu'avocat, ainsi de suite. Et puis moi, ben, il y avait quelque chose au niveau du jeu à l'époque. C'était vraiment le travail d'acteur qui m'interpellait. Donc, j'ai choisi de faire mes études en théâtre.
1: Justement, le travail d'acteur, comment est-ce que ça influence votre travail de scénariste ou encore de réalisateur?
2: Ben c'est sûr qu'en tant que en tant que scénariste déjà, je pense que j'écris des scénarios déjà en me mettant un peu dans la peau de chacun des personnages suite à ma formation d'acteur. Donc j'écris des choses que je serais possiblement capable de jouer moi-même, disons. Donc je me dis, si je suis capable de jouer, les autres acteurs devraient être capables de jouer aussi. Dans les dialogues, c'est un peu pareil. Et si je suis capable de me le mettre en bouche, les autres acteurs devraient être capables de se le mettre en bouche aussi. J'aime beaucoup jouer avec les mots, donc de choisir les bons mots pour que justement à la lecture, les acteurs puissent bien comprendre la trajectoire et l'arc dramatique que je veux apporter dans cette histoire-là. Puis ensuite, en tant que réalisateur, ben je pense que c'est la communication sur le plateau. On n'a pas toujours beaucoup de temps sur les plateaux, donc de pouvoir communiquer assez rapidement dans le jargon des acteurs, si on peut dire, les intentions qu'on veut aller chercher.
1: Donc j'imagine que quand vous écrivez, vous entendez dans votre tête aussi la voix des acteurs en train de jouer, là.
2: Oui, tout à fait. Parfois, j'ai déjà des acteurs en tête ou des gens de mon entourage. Je me dis, ah, voici comment eux, ils parlent. J'aime beaucoup la couleur des langues aussi. Donc, je les fais parler, disons, dans leur propre couleur.
1: Intéressant. Jocelyn, vous avez été aussi prof de théâtre dans les écoles.
2: Oui.
1: Et vous avez aussi, on peut le voir hein, dans tout ce que vous avez filmé, tout ce que vous avez produit, il y a vraiment quand même beaucoup de séries jeunesse, je trouve. Vous avez conceptualisé ou réalisé beaucoup de séries comme ça. Qu'est-ce qui vous touche particulièrement chez les jeunes et qui vous donne tant envie de travailler avec eux, dites-moi, ou pour eux?
2: Ben oui, je dirais pour eux. C'est-à-dire que pour moi, c'est la relève. Hein. C'est les adultes de demain. Au niveau des arts dramatiques que j'ai enseigné beaucoup, pour moi, c'est vraiment comment dire la découverte de soi par l'entremise de jeux de théâtre. Alors et de voir parfois des élèves qui sont plus timides s'ouvrir et s'épanouir comme ça en classe, c'est toujours beau de voir les gens et de voir l'étincelle dans les yeux quand les gens sont fiers de ce qu'ils ont fait. Il y a quelque chose moi qui vient qui

0: nourrit, en fait, d'énergie.
1: Donc, voir que quelqu'un d'autre se sent vu ou se sent valorisé à travers votre travail, ça vous nourrit.
0: Oui, tout à fait. Mais c'est surtout de voir qu'ils sont grandis, qu'ils en ressortent grandis. Je pense que c'était mon expérience en tant qu'enseignant d'art dramatique. Et là, on est venu me chercher, disons, pour faire de la réalisation jeunesse dans les premiers. Et je pense que c'est un peu pour ça qu'on est venu me chercher, parce que j'avais cette aisance, si on peut dire, de communiquer avec les jeunes. Que le produit, ensuite, que ce soit une série télé ou un film, mais que le produit puisse avoir un peu le même impact sur le public, sur un jeune public.
1: Une expérience qui vous a particulièrement marqué en travaillant avec des jeunes, ce serait quoi, un souvenir, anecdote?
0: Je dirais un des souvenirs les plus récents. Dans les dernières années, on a fait une série qui s'appelle Gang de hockey pour TFO. Alors, c'est sur le hockey féminin et ça se passe, bon, c'est de la fiction, ça se passe dans une école secondaire avec une équipe de hockey féminin, donc des jeunes comédiennes, et on a eu 3 saisons, mais il y avait COVID un peu là-dedans aussi, donc ça c'est les 3 saisons ont été tournées sur environ 5 ans, et de voir la maturité qu'ont pris les comédiennes entre, parce que certaines n'avaient jamais joué devant la caméra dans la première saison, et de voir la maturité et le jeu d'acteur pendant, tu sais, l'évolution de ces jeunes femmes-là devant la caméra au cours de toutes ces années-là. Il y avait quelque chose de magique, vraiment. Ils étaient transformés par la fin de la 3e saison.
1: On va poursuivre, mais juste avant justement de continuer notre discussion, Jocelyn, on a souhaité vous faire un petit clin d'œil, à votre talent de créateur. Et c'est avec le groupe montréalais Carcroix qu'on se permet de le faire. On se permet de vous faire un petit clin d'œil. Donc, un petit clin d'œil. On va écouter une chanson en ce moment. Je ne sais pas laquelle, mais on vous l'offre, Jocelyn.
0: Merci.

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1: Et oui, vous êtes toujours à l'écoute de la musicothèque dans À échelle humaine. Et je suis en compagnie du scénariste, réalisateur et producteur Jocelyn Forgue. Jocelyn, je vous disais tout à l'heure qu'on voulait vous faire un clin d'œil à vos talents, parce que vous portez plusieurs chapeaux de créateur. On a plutôt écouté pour vous, on vous a offert plutôt J'ai la fièvre avec le chanteur québécois Pierre Bertrand. Je ne peux m'empêcher de penser à quand même ce thème-là. Il y a une sorte de désir, là, d'obsession, de passion pour contrôler l'amour, quelque part. Ça ne serait pas un petit peu la même chose, contrôler la scène, les émotions sur scène?
2: Oh, ben oui, tout à fait. Je veux dire, en tant que public, pourquoi est-ce qu'on va au cinéma? Pourquoi est-ce qu'on va au théâtre? C'est qu'on a le goût de vivre des émotions. On veut vivre autre chose. On veut découvrir des choses. Et puis, c'est un peu ça le travail de scénariste et de réalisateur et de comédien aussi. C'est de faire vivre des émotions à son public. Alors, on se permet de jouer un peu sur les émotions du public comme ça. On se permet parfois de les surprendre, de les faire rire, de les faire pleurer. Et puis, je pense que c'est oui, tout à fait. En tant que réalisateur, c'est tout à fait ça.
1: On n'était pas loin avec ce beau clin d'œil musical pour vous. Ça vous a permis de vous révéler encore plus. Vous, Jocelyn, quand on parle d'idées, vous, dans votre tête, il y en a beaucoup. Je suppose que ça crie ou ça chuchote beaucoup dans votre tête. Pour vous décider, vous avez une méthode, vous me l'aviez révélée. Vous détruisez complètement les idées une par une jusqu'à en arriver à la bonne. J'avoue que quand ça a été dit, j'ai trouvé cette démarche assez radicale. Hein? Qu'est-ce que ça peut révéler de vous, Jocelyn?
2: Ah, je sais pas, mais c'est sûr qu'on essaie toujours, de créer de bonnes histoires. Et pour créer de bonnes histoires, ben c'est sûr qu'il y a toujours mille et une idées qui nous passent par la tête en tant que créateur, je pense. Alors, ce que j'ai remarqué, c'est-à-dire que je fais depuis peut-être toujours, c'est que ces histoires-là nous trottent dans la tête jour et nuit, 24 heures par jour, en tout temps. Et puis, j'essaie de me convaincre. Et donc, j'essaie de détruire cette histoire-là, de détruire cette idée-là. Et si je réussis à la détruire, je me dis, peut-être qu'il y avait trop de faiblesse dans cette veine-là. Donc, je peux la mettre de côté, je peux me reposer, je peux mettre celle-là de côté, et là, je vais en attaquer une autre. Mais quand j'ai une histoire que j'arrive vraiment pas à détruire, je me dis, celle-là, il faut l'écrire, il faut essayer.
1: Il faut que ça a la peau dure. Et en tout cas, on voit comment vous travaillez avec le doute quelque part. Vous l'affrontez, quoi. Questionnement, sous tous les angles. Et donc, vous passez à autre chose si ça devient trop facile. Vous aimez pas la complaisance, quoi.
2: Ben, c'est-à-dire que je veux dire, le public voit le cinéma existe depuis très longtemps et puis on voit tout le contenu qu'on peut trouver maintenant sur les différentes plateformes. Mm-hmm. Donc il y a beaucoup de contenu. C'est toujours le nerf de la guerre, c'est toujours le financement dans nos projets. Donc pour aller chercher les sous nécessaires pour faire nos projets, ça prend des histoires quand même assez, je dirais, innovatrices et différentes un peu, ou qui ont vraiment un certain poids au niveau du récit. Donc j'essaie vraiment de pousser la note au maximum de mes habiletés, disons.
1: Donc de faire différent, d'aller en dehors de la boîte, de ce qui est fait déjà, donc vous renouveler et de proposer autre chose. Vous portez quand même beaucoup de chapeaux, j'ai pas fini de le dire, mais Jocelyn, si demain il vous faut choisir un seul parmi vos différents métiers de créateur, sur lequel porteriez-vous votre choix?
2: Ça, ça serait un choix très difficile à faire, bien entendu. Mais je pense que si je devais en choisir qu'un seul, ça serait celui de réalisateur. Et je pense que c'est que le réalisateur, ça me permet à la fois, ça me permet de travailler avec une équipe. Donc le travail de scénarisation, c'est un travail qui est un peu plus solitaire. Donc je travaille ici à la maison, je m'installe devant mon ordinateur, j'écris et ça demeure un travail. Parfois on a des conseillers à la scénarisation, on a des lecteurs ou des lectrices qui nous appuient aussi dans le travail, mais ça demeure vraiment un travail solitaire. Tandis que le travail de réalisateur, c'est vraiment un travail d'équipe. Et j'aime ce côté-là de pouvoir échanger avec d'autres créateurs et je dirais avec des spécialistes aussi. aussi. Donc, on a notre directeur photo qui est spécialiste de l'image avec son équipe d'éclairage, ainsi de suite. Ensuite, on a aussi toute la direction artistique. Donc, tout ce qu'on en fait au niveau de décors, accessoires, et puis là, on tombe dans les costumes, les maquillages. Puis, il y a tout le jeu des comédiens aussi derrière ça. Et une fois que tout ça est tourné, on arrive en post-production où on travaille avec d'autres créateurs ou d'autres créatrices au niveau du montage, au niveau de la composition musicale, ainsi de suite. Donc, ça me permet de travailler avec plein de créateurs sur un même projet.
1: Donc, c'est l'idée d'être en équipe surtout. Vous êtes un gars d'équipe, on va dire, globalement.
2: Moi, j'aime les gens. J'aime découvrir les gens. J'aime travailler avec de nouvelles personnes aussi. Ça nous arrive beaucoup parce que nos projets parfois se déplacent, donc on peut pas toujours travailler avec les mêmes personnes. Donc, d'apprendre à connaître de nouvelles personnes, d'apprendre à connaître leur façon de faire, et puis de voir aussi leurs habiletés. Alors ça, c'est toujours intéressant.
1: J'aimerais parler un peu de votre récent long métrage Et maintenant. Ça aborde un sujet quand même délicat. On parle de cancer. Mais en même temps, pour vous, ça a été aussi une véritable aventure de famille quand même. Vous avez travaillé avec beaucoup de gens dans votre entourage.
2: Oui, mais c'est ça. Moi, je suis marié, j'ai 3 enfants adultes maintenant, et puis donc j'ai une fille et 2 garçons. Et les 2 garçons travaillent déjà dans l'industrie. Alors parfois, on travaille déjà sur les plateaux ensemble. Donc mes 2 garçons ont bien entendu participé au tournage du long métrage Et maintenant. Ma fille, elle est infirmière, mais comme c'est une histoire de cancer, il y avait des scènes à l'hôpital où on avait besoin d'infirmières. Donc elle est venue faire de la figuration comme infirmière dans le film. Et ma conjointe a fait aussi de la figuration dans le film aussi. Donc, tout le monde, toute la famille a pu toucher, si on peut dire, à cette œuvre-là.
1: Comment c'est de travailler avec ses proches, ses enfants, sa conjointe sur un plateau? Est-ce qu'on vous appelle Monsieur Forgue?
2: Non, normalement, moi, tout le monde m'appelle Jocelyn. Il y a pas de monsieur. On se vouvoie pas sur les plateaux, pas sur mes plateaux, du moins. C'est sûr que les premières fois, ça faisait étrange, mais en même temps, il y a quelque chose. Je pense quand je mets les pieds sur un plateau, il y a quelque chose dans ma tête qui fait que là, je suis réalisateur et puis je travaille avec des gens, des équipes et puis. Je pense que ça s'est très bien déroulé. Il faudrait demander à mes enfants.
1: Papa n'est pas là, c'est Jocelyn qui y est. C'est ce qu'il dirait peut-être. C'est quand même essentiel pour vous que des francophones, nous autres en situation minoritaire, on puisse se voir et s'entendre à l'écran. Oui. Après plus de 20 ans de carrière dans l'industrie, Jocelyn, qu'est-ce que vous aimeriez laisser comme message, comme empreinte? J'ai 2 types de questions. L'empreinte que vous laissez, elle est évidente, certes, mais peut-être qu'est-ce que vous aimeriez lancer à la relève comme message, ceux qui veulent raconter nos histoires en français?
2: Ben, je pense que moi, dans ma jeunesse, un peu comme je le mentionnais tantôt, j'ai été élevé où tout était possible. C'était à nous de tracer notre chemin, si on peut dire. Et puis, je voulais devenir acteur, je suis devenu acteur. En cours de route, je suis devenu metteur en scène aussi, dramaturge, et éventuellement,

0: rapidement. J'ai fait le saut de l'autre côté de la caméra en tant que scénariste, réalisateur. Et je crois toujours que tout est possible dans le sens où si on est prêt à y mettre le temps, y mettre l'énergie, tout ça, la volonté. Et puis, je pense que c'est très important de pouvoir se voir, de s'entendre sur nos écrans, grand écran, petit écran, sur les plateformes. Qu'importe qui nous sommes, d'où on vient, notre culture, notre background, ainsi de suite, je pense que c'est important. Et c'est important pour la relève qu'ils puissent voir aussi des modèles qui leur ressemblent aussi. Et puis, que encore une fois, avec tout le travail que j'ai fait en jeunesse, d'amener ces jeunes-là aussi à devenir eux-mêmes des créateurs et devenir des acteurs, je veux dire, vraiment présents dans leur propre culture. Et ça, je pense que tout le monde y a droit. Donc, qu'on soit, même si on est francophone en situation minoritaire, on a le droit de se voir à l'écran, on a le droit de créer aussi nos propres œuvres.
1: Jocelyn, on va maintenant passer au questionnaire musical auquel vous avez répondu. Ça a dû être ardu d'y penser. Vous avez bien vécu ça?
0: C'est vraiment un exercice incroyable, mais en même temps, c'était tellement amusant de revenir un peu en arrière aussi, puis de voir, parce que dans notre métier, on travaille souvent avec des auteurs, compositeurs, interprètes, on travaille avec des artistes, et puis donc moi, on m'envoie ou on me prête des plein de chansons, des choses comme ça. Et là, de revenir dans ma discothèque qui est énorme sur mon ordinateur et de passer à travers tout ça un petit peu pour répondre à vos questions. Alors, c'était un exercice assez ardu, mais je me suis arrêté à ces choix ici.
1: On va découvrir. Alors, tout de suite, à la question, quand on vous a demandé votre premier coup de foudre musical, vous avez répondu, pour vous, c'est le titre SOS, ne t'es rien en détresse. Donc, vraiment, c'est un morceau de Starmania que vous aimez particulièrement?
0: Oui, je me souviens très bien. J'étais adolescent, naturellement, sur la ferme, au milieu de nulle part, isolé. Et donc, à l'époque, il y avait la lecture ou il y avait la télé. Et à la télé, les dimanches soirs à Radio-Canada, il y avait Les Beaux Dimanches qui nous présentaient parfois de l'opéra, parfois du ballet, parfois du théâtre et parfois du cinéma aussi, où j'ai vu pour la première fois des courts-métrages en français. Et un soir, je savais jamais d'avance qu'est-ce qui allait jouer à chaque dimanche. Et un soir commence ce musical-là que je connaissais pas, qui s'appelait Starmania. Et puis je vois ces acteurs-là sur scène et interpréter toutes ces belles chansons de Starmania. Et SOS d'un terrien en détresse, tu sais, quand on est adolescent, en pleine crise d'existence, comme la majorité des adolescents, il y a des paroles qui sont venues me chercher là-dedans. Donc, je pense que ça a été mon premier coup de foudre musical.
1: On y replonge avec vous, avec un extrait.

0: que vous avez acheté. J'ignore quel format, mais vous avez acheté un morceau, La Légende de Jimmy. Donc, c'est vraiment cette musique-là. Dans quel format c'était? Est-ce que c'était un disque ou une cassette que vous aviez acheté à l'époque?
1: C'était mon premier disque compact. C'était au tout début là des CD à l'époque. Je venais juste de m'acheter un Discman qui était portatif. Et puis je me souviens, j'étais comédien à l'époque. J'étais en tournée à Winnipeg. Et il y avait une librairie francophone. Alors on avait fait le tour de la librairie et je connaissais déjà un peu James Dean, la réputation de James Dean, et de voir qu'il y avait un musical en français sur James Dean, ça a piqué ma curiosité. Je l'ai acheté, j'ai beaucoup aimé, et je me suis aperçu que c'était aussi par Luc Plamondon et Michel Berger qui avaient fait Starmania, justement.
0: On écoute un extrait de La Légende de Jimmy, mais avec la voix de Jan Tell.

0: À la question, la pièce qui vous met de bonne humeur à tout coup, Jocelyn, vous avez dit que c'est une reprise de la chanson « Si jamais » avec l'auteur-compositeur et interprète du Grand Sudbury, Steph Paquette. C'est ce morceau que vous aimez particulièrement et qui vous rend très heureux?
1: Oui, ben c'est-à-dire que je connaissais déjà le morceau, je dirais, avant de faire mon long métrage et maintenant. Et puis, dans le long métrage et maintenant, c'est le personnage principal est un auteur-compositeur-interprète. Donc, j'avais besoin des chansons pour lui. J'ai contacté Steph Paquette pour voir si je pouvais emprunter de ses chansons pour les prêter à mon personnage. Il a accepté. Et une des chansons, cette chanson-là se retrouve dans le film. Et puis, ça me rend encore plus heureux parce que non seulement les paroles, le rythme, tout ça, mais de savoir qu'on a pu la partager avec Pierre-Paul Alain, le comédien, avec Steph Paquette sur les plateaux de tournage. Donc, ça me rappelle de très bons souvenirs.
0: On écoute un extrait.

0: On vous a demandé dans notre formulaire, notre questionnaire musical, Jocelyn Forgues, de nous dire quelle musique vous fait danser. Vous, vous avez dit c'est la chanson Ce Monde, c'est de l'artiste Lou Deleuze, la chanteuse française. Pourquoi cette musique vous fait-elle autant danser? Pourquoi ça vous fait penser au mouvement tant que ça?
1: Ben, c'est-à-dire que lorsque j'avais lu la question la première fois, je pensais vraiment à quelque chose de très rythmé, de très très. Mais j'ai repensé à cette chanson-là que j'ai découvert il y a pas si longtemps. Et puis moi, j'aurais le goût de valser sur cette chanson-là. Pour moi, le rythme et les paroles, naturellement, les paroles sont très belles. La voix de cette interprète-là, je la trouve très très belle aussi. Mais je trouve que ça serait un très bon rythme pour faire la grande valse.
0: Pourquoi pas ne pas valser en ce moment? Allons-y, chacun de
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0: On vous a aussi demandé, Jocelyn, la plus belle chanson en langue française pour vous, ce serait laquelle? Vous avez dit c'est une composition de Raymond Lévesque, « Quand les hommes vivront d'amour ». Pour vous, ça c'est la meilleure en français.
1: C'est la plus belle chanson, je pense que les paroles de cette chanson-là, et c'est quelque chose que ma mère chantait aussi quand j'étais enfant, mais c'est les paroles de cette chanson-là et la voix de l'interprète. Et je pense que c'est une chanson qui est encore comment très contemporaine aujourd'hui avec tout ce qui se passe dans le monde. Je pense que elle a pas perdu sa valeur, cette chanson-là.
0: On l'offre un extrait en ce moment.
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0: la plus belle chanson d'amour pour vous en français, c'est l'hymne à l'amour, c'est emblématique. Vous aimez les paroles écrites par Édith Piaf. Donc cette chanson pour vous, direct, ça vous fait penser à l'amour, c'est quand même bon. C'est, le titre le dit et on le connaît bien pour ça. Mais où est-ce que ça vous transporte ce morceau, dites-moi Jocelyn?
1: À la célébration, je dirais, célébration de la vie, célébration des gens autour de soi, de vraiment... Moi, à la base, je pense que tous les êtres humains ne veulent que qu'aimer et être aimés. Je pense que c'est tout ce qu'on souhaite dans la vie. Et puis, l'hymne à l'amour, je pense que ça nous permet d'arrêter un peu et puis de se concentrer justement sur qui nous sommes et qu'est-ce qu'on veut.
0: Jocelyn, je ne sais pas si je me trompe, mais devenez-vous émotif en ce moment? J'ai l'impression que ces chansons-là vous amènent ailleurs aussi.
1: C'est sûr que il y a certaines de ces chansons-là me ramènent à mon enfance, par exemple, quand les hommes vivront d'amour, tu sais, ma mère chantait ces chansons-là. Et parfois, je pense que dans nos vies, souvent, il y a des musiques ou il y a des thèmes comme ça qui nous rappellent certains moments de nos vies, hein, nos peines d'amour ou nos tombées en amour, ainsi de suite. Donc, des bons moments. Alors, je pense que pour moi, la musique est intimement liée avec nos émotions.
0: On écoute un extrait de Hymne à l'amour avec Édith Piaf.

0: Et la chanson qui vous fait vous sentir comme une star, Jocelyn, vous aimez Mon beau drapeau avec Brian Saint-Pierre, Jean-Pierre Pierrot. C'est vraiment le morceau, cette version que vous aimez particulièrement.
1: C'est votre question que j'ai trouvé la plus difficile à répondre parce qu'il y a tellement de belles chansons qui me font sentir très très bien dans la vie. Mais c'est sûr que je pense que lorsqu'on on a besoin de sentir qu'on appartient, je pense, à un groupe, qu'on a une communauté, qu'on a et puis avec les années, j'ai découvert avec mes voyages à travers le Canada aussi, j'ai découvert qu'il y avait cette fierté d'être franco-ontarien. Et ça donne que monsieur Jean-Pierre Perrault, qui a écrit les paroles, était mon enseignant de français au secondaire.
0: Ah.
1: Brian Saint-Pierre a aussi composé la musique de mon premier court-métrage. Et tous ces artistes-là, il y a plusieurs des artistes qu'on retrouve sur la nouvelle génération avec qui j'ai eu la chance de travailler aussi. Donc, je célèbre tous ces artistes-là.
0: C'est d'ailleurs sur la version de cette nouvelle génération qu'on achève l'émission. Et je vous remercie, Jocelyn, d'être passé à la Musicothèque pour nous. On écoute cette version sortie pour le 50e anniversaire du drapeau franco-ontarien avec des talents de la communauté. Merci à tous ceux qui ont participé à l'émission. Alexandra Kruger, Jacinthe Lafontaine, réalisatrice associée, à nos collaborateurs et puis à vous aussi qui nous écoutez en ce moment. Je vous souhaite un excellent samedi. À la prochaine.

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4: Bonjour, ici Jessica Chan à Toronto. Il est 11h. Voici vos informations. Des agriculteurs ontariens réclament le retrait de tarifs canadiens sur l'engrais provenant de la Russie. Les droits de douane augmentent les coûts, disent les agriculteurs. Une réalité que nuancent des experts. Étienne Lajoie.
5: C'est peut-être une des récoltes la plus dispendieuse.
6: Les temps sont plus ardus qu'à l'habitude à la ferme de Paul Maurice dans le canton de Tiny. Le conflit dans le détroit d'Ormuz a fait augmenter le prix du carburant. Un défi qui s'ajoute à celui rencontré en 2022, soit l'imposition de droits de douane de 35 % sur l'engrais russe.
7: These tariffs are negatively impacting our farmers.
6: Ces tarifs ont des répercussions négatives sur les fermiers, a lancé en juin en comité parlementaire fédéral Jeff Harrison, le président des producteurs de grains de l'Ontario. Cet organisme, dont fait aussi partie Paul Maurice, plaide en faveur du retrait des tarifs.
8: It mostly ate away at their profits.
6: Les droits de douane ont réduit la marge de profit des agriculteurs, analyse le professeur de l'Université de Guelph, Manish Rezada.
8: In terms of its impact on consumers, it's been modest.
6: Mais l'impact sur les consommateurs a été faible, dit-il. Russell Hurst, directeur général de l'Ontario Agribusiness Association, estime que le retrait immédiat des tarifs pourrait augmenter le pouvoir de négociation des fermiers. Mais qu'il est difficile de conclure que cela réduirait le coût de l'engrais.
5: C'est quelque chose qu'on doit regarder sérieusement pour enlever.
6: Paul Maurice espère qu'on réévalue cette décision, ne serait-ce que pour permettre à tous les agriculteurs d'être sur un pied d'égalité. Ici Étienne Lajoie, Radio-Canada, Toronto.
4: Autre tarif douanier, ceux entre les États-Unis et le Canada. Le Canada est prêt à lever l'interdiction sur la vente d'alcool américain pour trouver un terrain d'entente dans les négociations avec les États-Unis. Ottawa demanderait à Washington d'abandonner les droits de douane de 50 % prévus dès le 19 août en échange de cette concession. Patrick Leblon est professeur agrégé, faculté des sciences sociales et à l'École supérieure d'affaires publiques et internationales de l'Université d'Ottawa.
9: Le concept du libre-échange entre le Canada et les États-Unis, selon moi, est mort pour l'instant et probablement pour les prochaines années à venir, nonobstant M. Trump à la présidence.

0: parle plutôt de minimiser les coûts. Donc, dans ce cas-ci, on s'attend pas à ce que ces droits de douane soient levés complètement, mais si on peut les faire baisser, ça serait avantageux.
1: Le gouvernement fédéral envisage aussi de lever les droits de douane sur les automobiles américaines et d'apporter certaines modifications concernant les produits laitiers sans donner plus de précision. De plus, le Canada exige aussi une reprise des négociations sur le renouvellement de l'ACEUM cet automne. Pour faire face aux importants feux de forêt qui ravagent la France, le gouvernement a demandé l'activation du mécanisme de protection civile de l'Union européenne qui permet d'obtenir des renforts humains ou matériels d'autres pays. C'est pourquoi des pompiers roumains se relaient depuis plus de 2 semaines pour surveiller et contenir le feu dans le Var. Voici le reportage de Faustine Calmel.
2: Le contingent du commandant Petru Cibian est arrivé une nuit de reprise de feu après avoir roulé d'une traite depuis Bucarest.
3: Dès que nous sommes arrivés, nous avons été engagés. C'était une lutte comme une guerre.
2: À part la langue, le mot pompieri inscrit au dos de leurs uniformes bleu marine et l'aigle jaune sur les blasons de leurs camions rouges, rien ne distingue ces 40 sapeurs-pompiers de leurs homologues français. Le langage des pompiers est universel, défend Petru Cibian, plusieurs fois venu en formation à Aix-en-Provence, et la coopération européenne, la seule solution face à la multiplication de feux intenses et violents.
3: L'unité de la communauté européenne sera le seul moyen d'être plus puissante. Tout le monde va participer en fonction de la capacité de leurs engins et des personnels spécialisés sur le feu de forêt.
2: Ceux qui aident aujourd'hui savent d'ailleurs qu'ils seront peut-être demain ceux qui demanderont du renfort.
4: C'est important car nous faisons partie de ce mécanisme européen.
2: Lukas Lorin est le colonel commandant de ce contingent.
4: Cette solidarité entre nous est essentielle et nous ne savons pas quand nous aurons besoin de votre aide aussi.
2: En 25 ans d'existence, le mécanisme européen a été activé plus de 800 fois. Après 10 jours d'intense travail du feu, Petru Cibian et ses collègues doivent rentrer ce week-end chez eux en Roumanie.
1: C'était Faustine Calmel. Les fans de hockey de Thunder Bay auront l'occasion de voir de leurs propres yeux la Coupe Stanley aujourd'hui. Jordan Staal l'amène dans sa ville natale après l'avoir remportée avec les Hurricanes de la Caroline en juin. Le public pourra se prendre en photo avec. Ça se passe à l'auditorium communautaire de Thunder Bay de 10h30 à 12h30. Jordan Staal a également été nommé meilleur joueur des séries éliminatoires et a remporté le trophée Conn Smythe qui sera lui aussi exposé à l'auditorium. L'entrée à l'événement est gratuite et les portes ouvrent dès 10h. Il n'y aura pas de séance d'autographes, précisent les organisateurs, et la ville encourage les gens à arriver tôt car une forte affluence est attendue. Et puis en terminant au tennis, le défi était de taille pour la Québécoise Leila Annie Fernandez, 34e tête de série qui a réussi à s'imposer face à la 5e joueuse mondiale Mira Andreeva à l'Omnium Banque Nationale à Toronto. Elle atteint les 8e de finale après une victoire contre la Russe en 2 manches de 6-1 et 6-4. Elle est la seule joueuse canadienne encore en lice en simple dans le tournoi. Elle disputera son prochain match demain contre Naomi Osaka. Voilà, c'est ce qui complète les informations. 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Je vous souhaite une excellente journée à notre antenne.

Bonjour à tous, ici Charles Lévesque et bienvenue à cette heure toute spéciale de Matin sans frontières où vous entendrez les meilleurs moments des dernières semaines. Tout d'abord, je vous présenterai une entrevue que j'ai réalisée avec le docteur Israël Fortin. Il est radio-oncologue à l'hôpital Maisonneuve-Rosemont et professeur adjoint de clinique à l'Université de Montréal. Ensemble, nous avons fait le point sur le cancer du sein chez les hommes. Par la suite, vous entendrez Nadia Moreau, au micro de ma collègue Lisette Leboeuf. Elle est une scientifique originaire de Tecumseh qui lui partageait son expérience à l'Université Duke en Caroline du Nord, là où elle fait de la recherche.

sur l'obésité et le diabète. Après ce sujet, et pour finalement clôturer l'émission, nous allons faire un tour à Sarnia avec le docteur Thomas Lacroix, chef de la pédiatrie à l'hôpital Bluewater Health, qui s'était entretenu

0: Lisette, le groupe de rock classique ultrasonic, composé de jeunes artistes musicaux de la région, continue à faire fureur.
1: Oui, vraiment un phénomène, Charles, puisque le groupe est suivi par plus de 200 000 personnes d'un peu partout à travers le monde, sur les réseaux sociaux. Si vous allez sur leur page Facebook, vous allez voir 200 000. C'est vraiment impressionnant. Et les origines d'Ultrasonic remontent à il y a 8 ans. Au tout début, le groupe était connu sous le nom Leave Those Kids

0: de Londres. Mais là, les enfants ont grandi, donc on a adapté le nouveau nom. Et il y a sûrement plusieurs de nos auditeurs qui ont eu la chance de les voir, puisque depuis 2018, le groupe est rendu à plus de 400 spectacles dans la région de Windsor-Essex, un peu partout en Ontario, mais aussi au Michigan, New York, Kentucky. Et donc, on pourra voir d'ailleurs ces jeunes talentueux demain lors de la fête du Canada à Petrolia et samedi à Leamington, à l'amphithéâtre Sunset, entre autres. Il y a plusieurs autres endroits, oui, d'ici l'automne, et la liste de spectacles est très longue. Alors, pour en connaître un peu plus sur ce groupe, je vous propose premièrement d'écouter ce que m'a raconté le gérant John Paul Buonadonna.
1: Le groupe Ultrasonic consiste de mes enfants, Alex et Addison Buonadonna, membres fondateurs, et nouveau pour cette année, Grace Sanosky, Nick Worth et Avery Cochran. Maintenant, Alex a 19 ans, 16 ans pour Addy, mais quand nous avons commencé, Addy n'avait que 8 ans. Et à l'époque, c'était un groupe d'enfants qui prenaient des cours ensemble, des cours privés. Et il était évident que la capacité musicale était extraordinaire. Ayant moi, avec l'expérience dans des groupes de musique, j'avais l'équipement, j'avais les connaissances. Et juste comme ça, on commence le projet avec des enfants, des musiciens enfants. Et 8 ans plus tard, ils nous donnent 400 performances et des concerts pour des municipalités, nous jouons leurs événements d'entreprise, des fêtes privées, tout ça. Et nous avons changé le nom graduellement, mais c'était nécessaire pour nombre de raisons. Nous ne sommes plus des enfants, premièrement, et deux membres ont décidé à la fin de la saison l'année dernière de concentrer sur nos études postsecondaires. Oui, le chant faisait peur, je passais plusieurs nuits blanches à me demander si nous serions capables de recréer cette magie, mais nous y sommes arrivés. Et même si certaines choses changent, le style de musique reste le même, toujours mise au classic rock.
0: Ah oui, c'est toujours le même style. Quelles sont vos chansons les plus populaires?
1: Je pense que les chansons de Styx, Foreigner, Peter Frampton, et les Beatles toujours. Et ça, c'est vraiment leur musique préférée pour ces jeunes.
0: La musique qu'on écoutait lorsqu'on était jeunes.
1: Oh, vraiment, vraiment. Et tous nos fans sont vraiment pas des jeunes comme les enfants dans le groupe. Sont les gens comme vous et moi qui appréciaient la musique classic rock.
0: Et parlant d'admirateurs et d'admiratrices, vous avez plus de 200 000 personnes qui vous suivent.
1: Oui, c'est une chose incroyable. Pour moi, la popularité est construite de deux façons. Les gens adorent le classic rock et voir des jeunes qui l'aiment aussi est attachant. Surtout dans les premières années du groupe, ces petits jeunes, les gens disent « Ce n'est pas possible. Je n'en crois ni mes yeux ni mes oreilles. » Et ensuite, une présence constante en ligne. Et vraiment, pratiquement à chaque seconde de la journée, quelqu'un regarde nos vidéos, quelqu'un écrit un commentaire. Ça, c'est une chose que je suis très fortunant.
0: Est-ce que vous auriez jamais imaginé que ça deviendrait aussi grand?
1: Non. Quand on commence, on dit que oh, peut-être on fait une performance à une fête, petite pour la famille, petite chose comme ça. Et performance, après performance, c'est grandir. Et maintenant, on allait à New York, allait toutes les villes au Michigan. C'est remarquable et je suis très content.
0: John Paul Buonadonna, gérant du groupe Ultrasonic, suivi, oui, comme vous avez pu l'entendre, par 200 000 personnes d'un peu partout à travers le monde, Charles. Il me disait qu'il y a même une famille de Laval, du Québec, qui se rendent chaque année à Warrington, New York, pour voir ces jeunes en spectacle. Puis aussi, il y a des grands artistes renommés comme Peter Frampton ou le groupe Styx. Ils ont déjà vu leurs vidéos sur les réseaux sociaux parce que les jeunes présentent de leurs chansons et puis ils ont commenté.
2: Vraiment?
0: Oui, oui. Alors, John Paul et ses jeunes musiciens ont de quoi être fiers, Charles.
2: Et parlant de musiciens, Lisette, vous vous êtes également entretenue avec la chanteuse principale du groupe Ultrasonic.
0: Oui, Grace Sanosky de Limitation.

0: Leamington, qui vient de terminer la 12e année à l'école secondaire Cardinal Carter à Leamington, qui s'est jointe au groupe en octobre 2025.
1: Avant de joindre au groupe, j'avais déjà beaucoup d'expérience en spectacle. Alors, j'adore chanter, danser depuis que j'avais jeune. Et quand j'ai eu la chance de joindre au groupe, j'étais tellement contente et j'étais très reconnaissante parce que j'avais regardé au groupe deux autres fois et je pensais qu'ils étaient incroyables. J'avais vu le groupe au jeu de Windsor Express. Basketball au WSCU. Je suis sur l'équipe de danse et ils ont joué à une des jouets et ils étaient incroyables.
0: Et donc, comment as-tu réussi justement à décrocher le rôle de chanteuse principale au niveau d'Ultrasonic?
1: So, avant de rejoindre le groupe, je faisais déjà des spectacles toute seule et je jouais, je chantais dans les différents like, petits gigs. Et comme il n'y a pas beaucoup de jeunes qui font ça dans la région, alors notre manager JP, il m'a déjà vu en performance et il m'a contacté. Alors j'ai eu la chance de passer une audition pour le groupe et ça s'est bien passé alors.
0: Est-ce que tu étais nerveuse?
1: Oui, j'étais nerveuse. Les autres membres du groupe ont tellement de talent et c'était comme, oh mon Dieu, je suis dans cette chambre avec des musical prodigies. Oui, et c'est tellement un honneur de joindre ce groupe. Et j'adore aussi quand on fait les chansons, les classiques du rock and roll. Oui, elles sont des chansons qui ont like, marqué plusieurs générations et je trouve ça très spécial de pouvoir découvrir, redécouvrir au plus jeune. C'est vraiment excitant. J'adore rencontrer beaucoup de monde à chaque spectacle et je suis très reconnaissante de pouvoir faire partie d'un groupe qui avait déjà une très bonne réputation avant mon arrivée et de pouvoir la chance de contribuer à ça maintenant. Et c'est une bonne chance pour moi d'avoir une nouvelle expérience l'avenir de la musique.
0: Et comment tu vis la popularité du groupe? Parce que vous êtes très populaire.
1: Oui, oui. La popularité, c'est vraiment excitant. J'aime qu'on rencontre beaucoup de monde à chaque spectacle. Et j'aime que je sens vraiment que les gens comme embarquent sur cette expérience avec nous. Pour moi, je dirais que c'est motivant de voir que les gens apprécient ce qu'on fait.
0: Oui, est-ce que les gens vous demandent parfois pour votre autographe?
1: Oh, oui, oui. Je me sens comme célébrité parfois. C'est tellement un rêve pour moi d'avoir cette expérience. Un rêve s'est réalisé pour moi.
0: Grace Sanosky de Leamington, chanteuse principale du groupe Ultrasonic. Alors, qu'on pourra voir, on rappelle, demain, 1er juillet, lors de la fête du Canada à Petrolia, samedi à Leamington, à l'amphithéâtre Sunset. Un autre rêve qui se réalisera pour cette jeune, Charles, puisqu'elle disait, lorsqu'elle voyait l'estrade être construite, elle se disait, un jour, je veux jouer sur cette scène. Alors, si vous aimeriez obtenir la liste au complet des spectacles du groupe Ultrasonic, on vous invite à vous rendre sur les réseaux sociaux ou le site web.
2: Merci beaucoup, Lisette.
0: Ça fait plaisir, Charles.
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2: On parle du cancer du sein chez les hommes ce matin. Le sujet fait déjà débat puisque certains hommes pensent que c'est une maladie des femmes alors que d'autres en ont réellement souffert. C'est le cas de l'acteur Tyler Mane, connu pour son rôle de Sabretooth dans X-Men. Dans une vidéo publiée sur son compte Instagram, l'acteur âgé de 59 ans, originaire de Saskatoon, affirme qu'il a été diagnostiqué d'un cancer du sein. Mane a ajouté que les hommes, lui-même compris, ont souvent tendance à ignorer les signes avant-coureurs et à repousser les examens par question d'ego. Pour faire le point sur le cancer du sein chez les hommes, j'en discute avec le docteur Israël Fortin. Il est radio-oncologue à l'hôpital Maisonneuve-Rosemont et professeur agrégé à l'Université de Montréal. Il est aussi expert, entre autres, dans les cancers du sein et les cancers gynécologiques. Docteur Fortin, bonjour.
3: Bonjour.
2: Docteur Fortin, est-ce que c'est fréquent un cancer du sein chez les hommes?
3: Ben effectivement, le cancer du sein chez les hommes, on n'en entend pas beaucoup parler car ce n'est pas très fréquent. En général, le cancer du sein, là, quand on regarde tous les cancers du sein que l'on voit, là, c'est environ 1% des cancers du sein que c'est des hommes qui en sont atteints. Mais quand on regarde plus d'un point de vue populationnel, c'est un homme sur 1000 qui risque d'être atteint d'un cancer du sein. Quand on dit que c'est rare, quand on le compare au niveau féminin, là, chez la femme, c'est une femme sur 8 qui sera atteinte d'un cancer du sein au cours de sa vie.
2: Quelles sont les principales causes du cancer du sein chez les hommes?
3: En fait, tout au long de notre vie, on accumule des mutations, là, et puis,

0: il y a des patients qui auront un cancer du sein, puis il n'y aura pas vraiment de cause. C'est un petit peu des fois la malchance des mutations qu'on dit spontanées. Mm-hmm. Par contre, il y a une certaine catégorie de patients qui auront une prédisposition génétique, et c'est ça qui va leur faire en sorte qu'ils auront un plus grand risque de développer un cancer du sein. Quand on pense au gène BRCA2, entre autres. Ce genre de mutations-là, lorsqu'elles sont présentes chez une famille, va augmenter le risque de cancer du sein chez l'homme. Ça va passer d'environ 1 homme sur 1000 à 1 homme sur 8.
1: Comment ça se manifeste?
0: En fait, le cancer du sein chez l'homme va se manifester de la même façon que celui chez la femme. Ça peut se manifester par l'apparition tout d'abord d'une masse au niveau du sein. C'est pas des masses qui sont nécessairement douloureuses. Et puis, de façon plus rare, lorsque les cancers sont plus agressifs, c'est peut-être au niveau des ganglions qu'on va remarquer quelque chose. Bien entendu, c'est plus facile de voir au niveau du sein de l'homme le développement d'un cancer du sein. Mais c'est souvent mépris par la méconnaissance de l'existence de la possibilité de développer un cancer du sein. Alors souvent, c'est des maladies qui vont être plus attrapées plus tardivement. Donc, dans un stade plus avancé, parce qu'on a remis justement, on a reporté une visite médicale où on s'est dit sans avoir nécessairement un grand déni, là, les patients se disent souvent non, mais c'est pas possible, ça va passer, ou c'est pas grand chose.
1: Oui. Ben justement, Dr. Fortin, c'était ma prochaine question. Quand un homme observe une masse dure sur sa poitrine, est-ce que à ce moment-là, on devrait conseiller à quelqu'un de voir immédiatement un médecin?
0: Eh bien, tout à fait. Je dirais, si c'est une masse qui augmente ou qui perdure dans le temps, là, si c'est quelque chose qui reste pendant une semaine et qui s'en va, c'est pas quelque chose qui est inquiétant. Mais si c'est une masse qui perdure dans le temps, nos recommandations sont d'aller au moins faire investiguer cette masse-là par un médecin. Le médecin va lui-même faire un examen, puis va recommander à la suite de cet examen la poursuite soit d'une mammographie ou d'une échographie ou même d'une biopsie.
1: On parle beaucoup du dépistage du cancer du sein chez les femmes, donc qu'il devrait être fait plus en avance, plus les femmes soient plus jeunes. Est-ce que l'on devrait aussi conseiller aux hommes à se faire dépister pour le cancer du sein?
0: C'est une très bonne question. En fait, le dépistage est toujours une question d'incidence de la maladie. Donc, comme chez la femme, c'est 1 femme sur 8 qui est atteinte, le fait de développer un programme de dépistage va permettre d'aller en chercher plusieurs qui n'auraient pas eu le diagnostic. Et d'un point de vue populationnel, il y a des avantages parce qu'on a quand même un nombre élevé de patientes qu'on va pouvoir attraper parce que l'incidence est quand même 1 femme sur 8. Du côté des hommes, comme l'incidence est d'un homme sur 1000, de faire des dépistages systématiques, ça serait très coûteux pour peu de vie sauvée ou de cancer détecté. Par contre, comme l'incidence elle est plus élevée chez les patients qui ont des mutations génétiques telles le BRCA, il y a d'autres aussi conditions génétiques. Là, ben chez ces hommes-là, il y a un dépistage systématique qui est recommandé, mais pas chez les hommes en général.
1: Comment accepter le diagnostic d'un cancer du sein quand on est un homme?
0: C'est une bonne question, mais je dirais il y a beaucoup de préjugés, hein,
1: oui.
0: Qui sont reliés au fait qu'un cancer du sein c'est chez la femme, c'est quelque chose qui est féminin. En fait, les grandes campagnes de sensibilisation, les grandes fondations du cancer, souvent on adopte le ruban rose. Il y a des caractéristiques féminines qui sont souvent associées, en fait, qui sont associées intrinsèquement au cancer du sein. Par contre, il faut essayer de déconstruire tout ça. Si les hommes ont des seins, ils peuvent avoir ce cancer-là. Ça fait pas d'eux des gens

0: moins masculin. Hein? Mmh. C'est pas donc je dirais la déconstruction de ces mythes-là passe par la communication, passe par il faut ouvertement faire confiance à son entourage, faire de la sensibilisation. Et je crois que les hommes qui sont atteints d'un cancer du sein sont les meilleurs porte-parole, ou qui ont déjà eu un cancer du sein, sont les meilleurs porte-parole justement pour faire changer les choses, comme dans le cas de l'acteur le Tyler Mane.
1: Oui, tout à fait. Docteur Fortin, vous faisiez allusion que la détection chez l'homme du cancer du sein se fait plutôt tard. Quelles sont les conséquences d'une détection tardive?
0: Eh bien, les conséquences d'un diagnostic tardif peuvent être très lourdes. Lorsqu'on a le taux de guérison d'un cancer du sein, tant chez l'homme que chez la femme, est vraiment dépendant du moment où est-ce que le cancer est diagnostiqué. Donc, pour les stades qui sont précoces, nous avons des meilleures chances de guérison. Puis quand on parle de guérison, on parle que le cancer ne reviendra plus. Mm-hmm. Par contre, lorsqu'on est dans des stades plus avancés, lorsqu'on a tardé à le diagnostiquer, eh bien, non seulement les traitements sont plus agressifs pour pouvoir tenter de le guérir, donc ça peut impliquer de la chimiothérapie, ça va impliquer de la radiothérapie ou peut-être même des chirurgies plus extensive, mais le taux de guérison est également moindre. Donc, on a quand même des bons taux de succès, mais si ça avait été pris plus tôt, on aurait eu des meilleurs taux de guérison.
1: C'est un sujet fort intéressant, docteur Israël Lefortin. Je rappelle que vous êtes radio-oncologue à l'hôpital Maisonneuve-Rosemont, professeur agrégé à l'Université de Montréal. Vous êtes également un expert, entre autres, dans les cancers du sein et les cancers gynécologiques. Merci beaucoup, docteur, pour toutes ces explications ce matin.
0: Ça fait un plaisir.
1: Merci. Bonne journée. Au revoir.
0: Bonne journée. Au revoir.
1: Au revoir.

0: Lisette, une francophone scientifique de Tecumseh, est en train de faire de la recherche en Caroline du Nord, aux États-Unis.
1: Eh oui, quelle expérience! Une expérience de 3 ans pour Nadia Moreau, une ancienne des écoles Sainte-Marguerite-Viewville, Lessard-Sainte-Anne, qui, par la suite, a étudié à l'Université de Windsor, où elle a obtenu un bac en biochimie. Par la suite, elle a fait une maîtrise en biochimie à l'Université Western à London, puis elle a terminé son doctorat en biochimie à l'Université d'Ottawa l'automne dernier. Donc, elle est bien installée à l'Université Duke en Caroline du Nord depuis ce temps. Et elle était de retour tout récemment au Canada pour la collation des grades à l'Université d'Ottawa, ici aussi pour visiter sa famille et ses amis dans le sud-ouest avant de retourner à continuer à faire de la recherche sur l'obésité et le diabète type 2 et plus spécifiquement, Charles, sur le rôle des hormones dans le contexte de ces maladies et aussi sur leur traitement. Alors, je vous propose d'écouter ce qu'elle m'a raconté à propos de l'expérience qu'elle est en train de vivre depuis les 8 derniers mois.
2: Oh, Lisette, c'est super. J'ai beaucoup d'outils et mes collègues, on travaille ensemble, en équipe. C'est vraiment team science, c'est ce qu'on le nomme. Et oui, je peux rencontrer avec mon mentor, Dr. Campbell, chaque semaine. Il est disponible et j'ai déjà assisté à 2 conférences en Colorado et aussi en Nouvelle-Orléans. Et c'est très occupé, je rencontre beaucoup de gens et comparé à mon expérience doctorat, j'ai juste un peu plus de liberté ici à explorer mes idées et j'ai le temps à penser, être créative et explorer. Il n'y a pas de date limite comme être étudiant doctoral, alors je m'amuse beaucoup à faire ce que j'aime et il y a beaucoup de fonds ici, alors ça aide beaucoup à explorer mes idées. Et c'est une expérience que je suis très reconnaissante d'être capable de faire tout ça. Et j'ai une équipe très forte à Duke et j'espère continuer à collaborer avec mes collègues ici à Duke et les collègues que je rencontre à des conférences. Alors, oui, c'est très spécial.
1: Donc, la recherche, c'est vraiment ce qui te passionne, Nadia.
2: Oui, et mon grand-père est décédé des complications liées au diabète type 2. Et c'est une maladie avec un grand lien génétique. Alors, c'était une motivation spéciale liée avec ma passion pour le métabolisme.
1: Donc, qu'est-ce que tu dirais à faire en sorte que l'intérêt est resté avec toi, l'intérêt dans le domaine de la biochimie?
2: Bien, j'ai beaucoup aimé l'aspect santé, de comprendre les maladies humaines. Alors, c'est pour ça que j'ai continué à Western, dans un labo qui fait de la recherche sur l'obésité et type 2, et aussi à cause de la maladie dans ma famille de diabète type 2. J'ai beaucoup aimé maîtriser une technique et bien faire une expérience, mais être capable d'écrire est tellement fondamental pour une carrière en science. Il faut que tu puisses expliquer pourquoi ta question scientifique mérite d'être entendue et les expériences que toi tu planifies sont les meilleures pour répondre à cette question. Alors, à Western, j'ai aussi pris un cours d'écriture scientifique et ce cours a tout changé pour moi. C'est différent qu'une écriture dans les cours de langue. Le but, c'est d'être précis et concis. Et j'ai trouvé que c'était comme un jeu, enlever les mots, changer la structure de phrase.

0: Et c'est là que une carrière en sciences, il faut bien écrire pour que tu gagnes des fonds du gouvernement, des fondations. Alors, quand j'ai continué dans mes études de sciences, j'ai aussi appris que j'aime beaucoup écrire au style scientifique.
1: Alors, quels ont été des moments importants pour toi lorsque tu faisais tes études, que ce soit à Windsor, à Western ou à l'Université d'Ottawa?
0: Oui, les moments les plus importants étaient les moments de partage avec mes collègues, les autres étudiants doctoraux dans mon labo. On finissait des expériences nécessaires pour les révisions d'une publication, alors travailler en équipe, et aussi les étudiants d'université du premier cycle à qui j'enseignais des techniques et le bonheur dans leur visage quand ils maîtrisaient finalement cette technique, et aussi les moments avec mes mentors, leurs mots encourageants et réalistiques aussi.
1: Et tu viens de recevoir ton doctorat en biochimie.
0: Oui.
1: Qu'est-ce que tu as ressenti une fois que tu as terminé?
0: Oui, bien, j'ai ressenti de la joie, de la fierté, de la reconnaissance pour mes collègues, mes amis, ma famille, mes parents, tout ce qu'ils ont fait pour que je réussisse. Et chaque fois que je visitais ma famille, mes parents remplissaient mes valises avec de la nourriture congelée, alors mon succès ne serait pas possible sans eux.
1: Donc, comment tu vois ton avenir dans le domaine de la biochimie, Nadia?
0: C'est mon rêve de revenir au Canada et de continuer à découvrir les mécanismes des médicaments utilisés pour l'obésité et type 2, ainsi de développer peut-être des médicaments mieux pour un patient individuel en particulier, et aussi de créer un programme de recherche qui est indépendant, qui va être continué à développer pour une longue carrière de questions importantes. C'est mon rêve. C'est une carrière très difficile et compétitive, mais il faut que je travaille très fort ces prochaines années. Mais j'ai de la confiance que je suis dans le bon endroit pour réaliser ce rêve. J'aimerais encourager la prochaine génération de scientifiques pour leur aider à maîtriser des techniques, maîtriser l'écriture scientifique, de trouver leur voie comme Dr. Mulvihill a fait pour moi à l'Université d'Ottawa. Je trouve que c'est une partie de la carrière que j'aime beaucoup. Et aussi de faire de la recherche qui va toucher la vie des gens, des Canadiens, des humains partout pour améliorer la qualité de vie. Et surtout, diabète type 2 et l'obésité, les maladies cardiaques sont les plus importantes dans ces populations. Alors, c'est très sérieux. Il faut trouver la meilleure option de médicaments pour chaque individuel pour promouvoir une bonne qualité de vie.
1: Nadia Moreau, scientifique de Tecumseh, qui a été recrutée par l'Université Duke en Caroline du Nord pour faire de la recherche dans les domaines de l'obésité et du diabète type 2. Pendant 3 ans qu'elle va être là-bas, donc elle a commencé cette nouvelle expérience l'automne dernier. Donc on lui souhaite bonne chance et on va continuer à suivre ce que Nadia Moreau fait d'ici les prochains mois, prochaines années, Charles.
2: Merci beaucoup, Lisette.
1: Ça fait plaisir.

0: bien.
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3: Bonne nouvelle pour la région de Sarnia. L'hôpital Blue Water Health vient d'élargir son offre de soins néonataux et cela va permettre aux nouveau-nés qui ont besoin d'un traitement spécialisé d'être pris en charge à Sarnia et donc à leur famille de rester plus près de chez elles au lieu de devoir se déplacer vers les hôpitaux de London. Et pour nous parler de cette nouvelle unité de soins intensifs, j'en discute avec le docteur Thomas Lacroix. Il est chef du service pédiatrique de l'hôpital Blue Water Health de Sarnia. Docteur Lacroix, bonjour.
4: Bonjour. Bonjour à vous.
3: Jusqu'à tout récemment, les bébés nés à moins de 34 semaines de grossesse étaient transférés vers un centre néonatal régional à London. Qu'est-ce que ça imposait pour les familles de Sarnia et qu'est-ce que cette nouvelle unité vient changer?
4: Maintenant, on peut garder des patients qui sont prêts à avoir des bébés jusqu'à 32 semaines. Ça veut dire on peut garder plus des enfants prématurés plus près de ces familles à Sarnia.
3: Est-ce que les bébés très prématurés qui naissent ailleurs dans la région pourront aller chez vous à Sarnia?
4: Oui, ça va aider à plusieurs endroits en sud-ouest. On peut avoir des patients qui peuvent rester beaucoup plus proches aux endroits comme Wallaceburg ou Chatham ou Sarnia pour aider d'être ici. Ça aide beaucoup avec des familles parce que chaque kilomètre va compter. C'est difficile pour les patients quand ils sont prématures pour ces familles d'être ensemble. S'il y a comme un petit enfant chez eux, c'est difficile pour les parents de faire des voyages à London ou à Windsor pour être dans un système d'unité néonatale. Ça coûte beaucoup. C'est très difficile sur les familles. C'est difficile pour les parents de continuer à travailler. Et si on a le capacité d'avoir un endroit plus proche, ça va aider beaucoup, beaucoup.
3: Ça va changer également le suivi des grossesses à risque d'accouchement prématuré?
4: Oui, parce que les obstétriciens vont être capables d'avoir les patients ici. S'ils sont comme prêts d'accoucher, mais c'est pas nécessaire qu'ils vont accoucher tout de suite. Maintenant, on doit l'amener à London pour être certain. S'ils accouchent, ils sont dans un endroit qui peut avoir cette bébé. Maintenant, on peut garder chez nous et ça va aider de donner beaucoup plus d'expérience locale, de rester ici. C'est moins stressant et je pense que ça va aider à,

0: diminuer la quantité de prématurés parce que les mamans vont être beaucoup moins stressées.
1: Docteur Lacroix, qu'est-ce que cette nouvelle unité a demandé comme transformation à l'hôpital, là, que ce soit pour les équipements ou le personnel?
0: Souvent, les bébés à moins de 34 semaines vont être, ça va être nécessaire de donner les aliments, pas par la bouche. Ils sont vraiment matures. C'est difficile de faire de manger facilement et de respirer en même temps. Le bébé doit avoir des tubes pour donner des aliments. Mm-hmm. Les choses vraiment spéciales sont comme on fait un don de lait maternel. Ça, c'est quelque chose un petit peu plus spécialisé. Mm-hmm. On a commencé de faire ça. Ça réduit les problèmes avec les intestins. L'autre chose, c'est de donner des aliments par intraveineuse. Ça, c'est quelque chose qu'il n'y a pas beaucoup des hôpitaux qui peuvent faire ça. Et on a commencé à faire ça.
1: Et, et également pour...
0: troisième chose, c'est de faire des interventions spécialisées pour la respiration. La respiration, c'est difficile pour les bébés prématurés. Et on a commencé à faire beaucoup plus des processus pas vraiment invasive. Mm-hmm. Okay? C'est plus comme gentil et ça peut aider les bébés d'être pas si stressés quand ils sont nés.
1: D'accord. Vous pouvez accueillir combien de bébés prématurés en même temps?
0: Maintenant, on a 8 lits ça va nous aider d'être plus complet. Maintenant, d'habitude, on a vers 3 enfants, mais avec 8 lits, c'est vraiment une capacité qu'on est capable de remplir. Une chose, par exemple, on était capable d'amener un néonatologiste à Sarnia. Et ça donne beaucoup plus de spécialisation pour la région.
1: Là, cette unité a ouvert le 1er juin dernier. Que vous disent les familles qui ont pu, je dirais, inaugurer en quelque sorte là, ce nouveau service, docteur?
0: La réponse de communauté était fantastique. Quand on a regardé on a vu plusieurs parents qui étaient dans l'hôpital à London ou à Windsor et ils nous ont dit que c'était vraiment difficile, ça coûte cher, c'est quelque chose qui fait un grand, grand changement pendant leur vie. Avec les bébés maintenant qui peuvent être à 22 semaines, c'est des mois que les parents vont être à l'hôpital. Si on est capable de ramener les bébés à 32 semaines chez nous, ça donne un petit peu de relaxation avec famille parce qu'ils vont être capables d'être ici avec leurs grands-parents et, oui. Et tout ça. Les personnes, on nous dit que c'est fantastique. C'est des nouvelles fantastiques pour la région.
1: Très bonne nouvelle pour Sarnia. Docteur Thomas Lacroix, chef du service pédiatrique de l'hôpital Blue Water Health de Sarnia. Merci beaucoup d'avoir accepté notre invitation ce matin.
0: OK, merci à vous.
1: Merci, à bientôt. Au revoir.

C'est ainsi que se termine cette édition spéciale. Merci à vous tous d'avoir été à l'écoute. Et comme toujours, vous pouvez me retrouver ainsi que toute l'équipe de Matins sans frontières tous les matins en semaine dès 6h10. À bientôt!

0: Ici Marjorie April. Aujourd'hui, on fait d'abord, le Canada serait prêt à faire des concessions sur l'alcool, l'automobile et le lait pour obtenir un allègement des tarifs américains. Est-ce que le fédéral cède déjà trop de terrain? Jean Charest sera mon invité à midi 8.
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3: Midi au Radio-Journal, feu de forêt en Colombie-Britannique. 20 000 personnes évacuées en quelques heures à peine dans la vallée de l'Okanagan.
4: You can't pack anymore, you can't do anything, you must leave immediately.
3: Et le Sénat américain approuve la nomination de Todd Blanche comme secrétaire à la justice. Bonjour, ici Nathalie Babin-Gagnon. Les feux de forêt continuent de faire des ravages au pays. En Colombie-Britannique, un incendie qui s'est déclenché hier soir près de la municipalité de Summerland dans l'Okanagan a entraîné des milliers d'évacuations. Nous faisons le point avec Annie Véro. Annie, la superficie de ce feu a presque doublé en quelques heures seulement.
5: Oui, Nathalie, ce matin, le feu de Ball Ranch avait une superficie qui atteignait environ 9 500 hectares. Ça représente presque la superficie totale de la ville de Paris. Et l'incendie a entraîné l'évacuation de plus de 20 000 personnes, notamment dans le district de Peachland, mais aussi dans le district de Summerland. Celui-ci a d'ailleurs déclaré l'état d'urgence durant la nuit. Il y a certains résidents qui témoignent avoir dû quitter leur domicile en quelques minutes seulement. On écoute l'une d'entre elles, Denise Tremaine.
6: Huge pieces of ash falling all over our house, and you could see the flames, bright red.
5: Donc, elle raconte qu'il y a de gros morceaux de cendres qui tombaient sur sa maison et qu'elle pouvait aussi apercevoir les flammes. Il y a certains résidents qui ont aussi dû être évacués par voie aérienne. Ça, c'est en raison de la propagation du feu qui était très rapide. Même que les autorités ont qualifié le comportement de l'incendie d'extrêmement agressif. Ça, c'est dû en raison des conditions qui sont sèches et qui sont chaudes dans la région, mais aussi des forts vents là, qui favorisent sa propagation.
3: Et Annie, d'autres brasiers dans la province préoccupent aussi les autorités.
5: Oui, il y a plus d'une centaine de feux qui sont actifs en Colombie-Britannique, dont 4 qui sont considérés comme étant des feux d'intérêt par les autorités. Il y a les conditions météorologiques qui sont chaudes et sèches qui continuent de compliquer le travail des équipes d'intervention. Et on comptait près de 1600 pompiers forestiers qui luttent actuellement contre les brasiers.
3: Merci Annie.
5: Au plaisir.
3: Les possibles concessions d'Ottawa dans ses négociations commerciales avec Washington inquiètent différents secteurs au pays. Le gouvernement fédéral serait notamment prêt à faire des compromis sur l'alcool américain et les produits laitiers pour tenter d'éviter de nouveaux droits de douane. Hugo Métro suit le dossier. Hugo, ces industries commencent à réagir.
7: Oui, Nathalie, ces secteurs craignent surtout de faire les frais des concessions qu'Ottawa pourrait accorder à Washington, à commencer par le retour de la vente d'alcool américain. Toutefois, plusieurs provinces y sont déjà opposées. Et puis l'inquiétude est encore plus forte chez les producteurs laitiers. Ottawa serait prêt à assouplir certaines règles dans le secteur.

0: Pourtant, les producteurs ont déjà fait récemment des concessions, comme le rappelle le président par intérim des producteurs de lait du Québec, Alain Brassard.
1: Dans le dernier accord Canada-Mexique-États-Unis, les producteurs ont beaucoup donné. C'est 3,9 % de notre marché qui a été concédé. D'en faire davantage, ça met à mal le système de gestion de l'offre et on est très inquiets.
2: Et Hugo, pendant ce temps, les négociations semblent s'intensifier avec Washington.
0: Oui, le ministre responsable du commerce Canada-États-Unis, Dominique Leblanc, doit retourner à Washington lundi pour une troisième visite en 3 semaines. Selon CBC, Ottawa serait prêt à faire ses concessions en échange notamment de l'abandon des nouveaux droits de douane de 50% annoncé par Donald Trump. La professeure à la faculté de droit à l'Université d'Ottawa, Geneviève Dufour, analyse la suite des négociations.
3: Moi, je serais pas surprise que M. Trump annonce qu'il reporte les tarifs. Puis l'autre chose qu'il faut se rappeler, ce n'est pas parce qu'on fait un deal et qu'il retire ses tarifs du 19 août qu'on est sauvé par après.
0: Le temps presse, Nathalie. Les nouveaux tarifs américains doivent donc entrer en vigueur le 19 août.
2: Merci, Hugo.
0: Au revoir.
2: Le Sénat américain a approuvé tôt ce matin la nomination de Todd Blanche en tant que nouveau secrétaire à la justice. Ce fidèle de Donald Trump occupait le poste par intérim. Jean-Michel Leprince est à Washington. Jean-Michel, rappelez-nous d'abord qui est Todd Blanche.
4: Alors, il s'est fait connaître comme avocat personnel de Donald Trump dans 3 affaires pénales, notamment sur celles qui portent sur des paiements dissimulés à une ex-actrice de film porno, Stormy Daniels. Une fois revenu à la Maison-Blanche, Donald Trump l'a nommé numéro 2 du ministère, avec au-dessus de lui Pam Bondi, qu'il a viré récemment à cause de problèmes dans l'affaire Epstein. Alors, les démocrates s'opposent à sa nomination parce que ils le considèrent comme un instrument de Donald Trump, une arme politique contre ses opposants dans sa campagne de représailles.
2: Et Jean-Michel, le vote pour sa nomination a été très serré. Pourquoi ?
4: Parce qu'il y a des républicains qui s'y opposent. Il y a 2 sénateurs du Texas, de Caroline du Sud, qui exigeaient qu'on mette par écrit l'abandon de fonds d'anti-instrumentalisation pour compenser ceux qui ont été poursuivis pour les émeutes du 6 janvier, par exemple, et aussi l'immunité fiscale du président. Il y a 2 sénatrices républicaines qui s'y opposent, Susan Collins et Lisa Murkowski. Et pour avoir la majorité, il manquait une voix, et c'est Bill Cassidy, sénateur de Louisiane, qui finalement a cédé, il s'est rallié, il a dit bah oui, il n'est pas parfait, Todd Blanche, mais il sera mieux que n'importe qui d'autre.
2: Merci Jean-Michel.
4: De rien.
2: Et la GRC de la Nouvelle-Écosse annonce que l'homme armé qui était recherché à Halifax vient d'être arrêté. L'homme de 31 ans aurait été impliqué dans une fusillade survenue plus tôt. Selon les services policiers, il se déplaçait à pied à Bedford. Les autorités avaient demandé à la population de ne pas s'approcher du suspect et de se réfugier dans un endroit sécuritaire. L'alerte est désormais levée. C'était la partie nationale et internationale de ce Radio-Journal.
5: Bonjour, ici Jessica Chen pour un survol de vos nouvelles provinciales. Un récent rapport de la Coalition ontarienne pour de meilleurs services éducatifs à l'enfance démontre que la province n'a pas atteint sa cible de création de nouvelles places en garderie. À la fin de 2024, le retard était de 25%. Mais même si on n'a pas encore atteint le nombre voulu de nouvelles places en garderie, les retombées économiques sont déjà positives pour la province. Martine Saint-Onge est la directrice générale de l'Association francophone à l'éducation des services à l'enfance de l'Ontario.
6: Très content de voir ces études-là, mais ça fait fort longtemps qu'on sait que les services de qualité éducatif à l'enfance ont des impacts. Là, présentement, l'intérêt politique, je pourrais dire, est très économique. Donc, c'est un peu ce qu'on voit ressortir. Mais il y a un impact aussi social important. Puis, ce qu'on voit dans les études actuellement, c'est que ça là, pour les gouvernements, c'est un investissement, c'est pas une dépense.
5: Martine Saint-Onge était l'invitée de notre collègue à Ottawa, Patrick Foucault, dans l'émission Sur le vif. Vous pouvez retrouver l'entrevue complète sur la plateforme audio de Radio-Canada. Et puis, la première fanfare ismaélienne de l'Ontario se prépare pour une prestation historique à l'Exposition nationale canadienne. La fanfare ismaélienne du sud-ouest de l'Ontario défilera lors de la 105e édition du défilé annuel de la Journée des guerriers le 22 août, un événement annuel qui rend hommage aux anciens combattants, aux militaires en service actif et aux premiers intervenants. Créé en 2019, l'ensemble musical géré par des bénévoles compte plus de 30 musiciens adultes et forme plus de 300 jeunes musiciens de Niagara Falls à Brampton. S'inspirant de la musique traditionnelle écossaise, la fanfare mêle des airs classiques des Highlands à des mélodies d'Asie du Sud et à des hymnes canadiens. Voilà, c'est là-dessus que se conclut ce survol de l'actualité régionale. Merci d'avoir été à l'écoute.

0: de l'industrie pétrolière à Ottawa et de ses efforts intensifs de lobbying. On va aussi s'intéresser à la détresse psychologique chez les jeunes. Les demandes d'aide par texto à Jeunesse J'écoute ont fortement augmenté la nuit. Pourquoi la santé mentale des jeunes se détériore et surtout, qu'est-ce qu'on peut faire pour les aider? D'ailleurs, écrivez-nous dans la bulle de conversation si ça vous interpelle. Et une analyse d'une semaine chargée, encore une fois, en politique avec Pierre Poilievre qui hausse le ton contre Mark Carney, mais qui continue de perdre des députés. Et aussi au Québec, la pré-campagne électorale qui devient de plus en plus animée. Mais d'abord...
1: M. Leblanc est là, notre négociatrice en chef, Mme Charette, était là maintenant les deux à Washington. J'ai eu des conversations avec les Américaines moi-même, mais c'est une négociation et ce n'est pas le moment de changer. On a du temps, on a des vraies négociations sur plusieurs enjeux.
0: Des négociations constructives, selon Mark Carney, mais toujours pas d'accord, alors que dans 11 jours, de nouveaux tarifs de 50 % pourraient entrer en vigueur. Nos collègues de CBC ont appris que le Canada serait prêt à accorder plusieurs concessions aux Américains. Le retour de l'alcool américain sur les tablettes, le retrait de certains tarifs de représailles sur les automobiles et peut-être des changements qui toucheraient les produits laitiers. En échange, Ottawa demande que Washington abandonne les nouveaux tarifs de 50 % réduisent les tarifs sectoriels et acceptent de relancer les discussions sur l'ACEUM cet automne. Alors, pour faire le point sur ces derniers développements, je joins l'ancien premier ministre du Québec, maintenant associé au cabinet Terrien Couture-Jolicoeur et membre du comité consultatif sur les relations économiques entre le Canada et les États-Unis. Jean Charest, bonjour.
2: Bonjour, Mme April.
0: Monsieur Charest, il y a un problème assez fondamental avec l'alcool. On l'a vu, c'est que ce sont les provinces qui décident si l'alcool américain va retourner sur les tablettes, pas le fédéral. Christine Fréchette a déjà répondu, Ottawa ne va pas nous dire quoi faire, ne va pas décider pour nous. Même chose en Ontario, le gouvernement Ford qui refuse de le faire tant qu'on n'a pas une entente équitable avec les Américains. Est-ce qu'Ottawa, M. Charest, est en train de négocier quelque chose qui n'a même pas le pouvoir d'offrir à l'administration Trump?
2: Mais Madame April, c'est pas le partage des compétences dans notre système fédéral, c'est pas un problème, c'est une réalité et c'est un choix que nous avons fait. Et le gouvernement fédéral reconnaît d'emblée, sans aucune difficulté, que ce sont les provinces qui ont la pleine compétence sur la question du commerce de l'alcool. Et c'est aux provinces, incluant le Québec, à qui reviendra la décision de remettre les produits d'alcool ou non sur les tablettes. Là-dessus, il n'y a pas de discussion, mais il y a une coordination. Et M. Carney, vous savez, a fait plus de réunions fédérales provinciales dans la dernière année qu'on en a eu dans les 20 dernières années, justement pour que les deux paliers de gouvernement se parlent de manière constante, qu'ils soient dans le coup et qu'on puisse coordonner nos décisions de négociation ensemble.
0: OK, mais est-ce que ça peut être un obstacle important? Est-ce que ça peut faire dérailler une entente si les provinces décident au final, parce qu'elles le peuvent, de ne pas suivre le fédéral?
2: Ben, on verra, mais moi, je ne le crois pas. Mais prenons un scénario, par exemple. Si les progrès dans le secteur de la forêt et bois d'œuvre n'étaient pas suffisants pour une province comme la Colombie-Britannique, eux pourraient très bien réagir en refusant de remettre les produits américains sur les tablettes. Ils pourraient, c'est possible. Et c'est un vrai sujet des négociations qui touche le Québec. Là. Tout ce qui touche, pas uniquement le bois d'œuvre, là, mais également les produits qui sont faits de cabinets de cuisine, de meubles de bureau, de produits de plancher, etc. Là, au Québec, là, on est en difficulté là-dessus. Et c'est un effet indirect, parce que ça, là, c'est les Chinois qui entrent dans notre marché et qui nous inondent de produits. Alors, tout ça pour vous dire que ça doit être coordonné. Mais généralement, c'est assez bien coordonné. Les deux parties se parlent. Madame Fréchette, comme M. Eby en Colombie-Britannique, peuvent prendre le téléphone et appeler le premier ministre directement ou parler aux négociateurs directement. Alors là-dessus, il y a une coordination, mais elle est normale. Puis en passant, il faut respecter les compétences des provinces. Là. C'est pas un défaut. Là. C'est pas un défaut de fabrication de notre système fédéral que d'avoir des compétences qui sont propres à chaque palier de gouvernement et dans lequel ils sont souverains en passant. Et... hein, le mot, on galvaude beaucoup le mot.

0: Brin, ça veut dire quoi? Ça veut dire que c'est eux qui décident. Dans les domaines où ils sont responsables, l'éducation, santé, les sociétés des alcools, c'est le gouvernement du Québec qui décide, puis le fédéral peut coordonner avec eux, mais ça doit être comme ça.
1: OK. Parlant d'un sujet qui est d'ailleurs très sensible aussi au Québec, le lait. Comment est-ce qu'on peut faire des concessions sur le lait sans toucher à la gestion de l'offre, comme l'a promis d'ailleurs le gouvernement Carney? C'est où qu'on a une marge de manœuvre pour le lait?
0: Ben, sur le lait, c'est sur la question des quotas que les négociations auront lieu, les discussions. Sur le principe de la gestion de l'offre, là, M. Carney et tous les partis politiques au palier fédéral se sont commis sur le principe de la gestion de l'offre. M. Carney l'a fait pendant sa course au leadership, il l'a fait pendant la campagne électorale, le discours du trône, le budget. Et dans sa nouvelle politique sur l'autonomie alimentaire qui a été lancée le 11 juin dernier. Maintenant, l'entente préalable prévoit des quotas qui sont alloués de manière limitée à la partie américaine et dont ils n'ont pas profité. Ils n'ont pas été capables de remplir leurs quotas parce qu'ils voient dans la formule une affaire qui marche mal. Ils voudraient que ce soit accordé aux détaillants plutôt qu'aux transformateurs qui n'ont pas toujours intérêt à pousser sur l'exportation vers le Canada. Et donc, il y a, sur cette question-là, il y a une marge. Le Canada a une marge. On
1: dans l'interprétation.
0: Accommoder.
1: OK.
0: Oui, oui, oui. Bon, alors, il y a une marge là-dessus, mais le principe de la gestion de l'offre, là, je vais le dire très clairement, ça, c'est clair. Il n'est pas question de sacrifier la gestion de l'offre.
1: On parle quand même d'accommodement, on parle quand même de concessions. Et une des critiques qui revient depuis quelques semaines, c'est qu'on fait toutes les concessions, qu'on n'a rien en retour. C'est beaucoup ce que je lis aussi sur toutes nos plateformes quand les auditeurs, les lecteurs de notre site web réagissent. J'aimerais qu'on écoute là-dessus et je vais vous faire réagir le chef du Parti conservateur, Pierre Poilievre.
2: Je ne comprends pas pourquoi on ferait des concessions avant même arriver à la table de négociation. Monsieur Carney est en train de gaspiller nos leviers de négociation et honnêtement, ça marche pas.
1: Jean Charest, est-ce qu'avec les concessions qu'on a faites jusqu'à présent et celles qu'on propose encore, est-ce qu'on est en train, comme il le dit, de gaspiller toutes nos munitions?
0: Prenons un moment pour voir où nous sommes là, dans la séquence actuelle. Elle commence lorsque M. Trump annonce des tarifs de 50% en vertu d'une nouvelle loi qu'il n'avait jamais invoquée, très vieille loi de 1930, et qui entre en vigueur le 19 août prochain. Les deux chefs de gouvernement se sont parlé, M. Trump, M. Carney, se sont entendus pour repartir une ronde de négociations. C'est ce qui se fait, Mme April, en ce moment. Et c'est une vraie ronde de négociations. La position canadienne se résume à ceci. On a dit à la partie américaine, si vous faites de nouveaux tarifs, il y aura une réplique canadienne. On ne l'a pas défini, mais il y en aura une, c'est une ligne rouge. Et si on veut éviter une escalade d'une guerre commerciale entre les deux pays, il faut négocier. Nous, on est prêts à regarder des sujets qui vous intéressent, mais, et ça touche votre question, en retour, vous devez bouger sur les tarifs spéciaux que vous avez mis sur l'acier, l'aluminium, les voitures, sur le bois d'œuvre et les produits dérivés du bois. Vous devez bouger là-dessus.
1: Quand vous dites bouger, c'est diminuer, hein? C'est pas retirer ces tarifs-là.
0: Idéalement, on veut qu'ils les enlèvent. On arrivera à quoi, on verra, là, mais il faut bouger, il faut qu'il bouge là-dessus. S'il ne bouge pas là-dessus, il n'y aura pas de concessions additionnelles.
1: Oui, mais on en a déjà fait des concessions. Oui. Celles qu'on a faites jusqu'à présent, est-ce que ça a donné quoi que ce soit? Est-ce qu'on a eu quelque chose en retour?
0: Ça n'a pas donné les résultats, Mme April, qu'on espérait. Non, ça n'a pas donné les résultats qu'on espérait. Et on les a fait, on a fait des choses de bonne foi, mais on a quand même fait des contre-tarifs. On est le seul pays, avec la Chine, à avoir fait des contre-tarifs contre les Américains. La première ronde était assez élaborée. On a allégé, parce qu'il faut savoir, quand on fait des contre-tarifs, on se fait mal à nous-mêmes, là. Puis on est très lucide là-dessus. L'autre élément de la relation entre nous et les États-Unis actuellement, c'est que c'est une mince consolation pour les secteurs qui souffrent. Mais le Canada est le pays qui, sur l'ensemble de l'œuvre, a quand même le meilleur traitement de tous les autres pays sur la planète avec les Américains. Encore une fois, pas une consolation si vous perdez votre job, mais c'est ça la réalité. Donc, on est dans la négociation actuelle. On est très sensible à ce sujet-là de dire, si on fait des concessions,

0: l'inflation, nous devons en retour obtenir des gains. Et si on n'en obtient pas, il n'y en aura pas de concession d'une part. Et même en ayant complété cette ronde-là, disons d'ici le 19 août, il y aura, Mme April, une autre ronde, c'est-à-dire les discussions vont continuer après ça sur l'ensemble de l'accord de libre-échange entre le Canada et les États-Unis et possiblement d'autres sujets, incluant métaux stratégiques, défense, sécurité, etc.
1: Alors, l'entente globale. C'est là où nous sommes. Quelles sont les chances, en terminant, qu'on ait une entente avant le 19 août et qu'on évite la nouvelle ronde de tarifs de 50%?
0: Il y a juste une réponse, c'est Donald Trump, Mme April. Alors, il y a, je pense, un sentiment que c'est possible. On tempère notre enthousiasme parce que c'est Donald Trump.
1: Oui, on sait qu'il est imprévisible. Est-ce que le premier ministre Carney devrait peut-être éviter de le piquer directement ou indirectement, comme il le fait dans la dernière semaine, tant qu'on n'a pas d'entente?
0: À mon avis, là, il a été très diplomate, M. Carney. M. Trump,
1: vous, il a fait des petites blagues à ses dépens, vous savez, avec son télésouffleur, en disant « Oh, moi, contrairement à d'autres leaders mondiaux, je ne pense pas que c'est un complot. » Il a parlé aussi, il s'est prononcé contre Gianni Infantino, qui est proche de Trump, le président de la FIFA. Est-ce que ce n'est pas de piquer indirectement Trump? Est-ce qu'on ne devrait pas éviter de faire ça en ce moment?
0: Mais attention, on est quand même... c'est intéressant vos questions parce qu'on part d'un extrême à l'autre. C'est trop de concessions, mais on fait trop... On lui dit des choses. Et il faut... On est un pays souverain. Là. On peut se prononcer là, sur... honnêtement, là, on n'a pas à se culpabiliser du fait que le premier ministre du Canada se prononce sur le président de la FIFA. C'est pas les Américains qui décident la position canadienne là-dessus. Et si malheureusement, le président Trump prend ça personnellement comme étant une offense, bien là, il y a des limites à ce qu'on peut faire. Mais il est comme ça, M. Trump, il va continuer de l'être. Il ne changera pas. Et il ne faut pas mordre à l'hameçon à chaque fois qu'il y a une provocation. Il faut qu'on soit... Ils sont 10 fois plus gros que nous. Il faut que le Canada soit stratégique, plus intelligent et plus persévérant que notre voisin américain. Et d'ailleurs, notre économie va pas mal mieux que la leur, là, étonnamment.
1: On va en parler dans quelques instants, d'ailleurs, effectivement. M. Charest, merci beaucoup d'avoir été notre invité aujourd'hui. À bientôt, j'espère.
0: Merci, Mme April. Bonne journée, bon week-end.
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1: Yves Malo et José Boileau, bonjour.
3: Bonjour,
1: Marjorie. Beaucoup de contenu dans cette entrevue-là à analyser. Yves, on vient d'entendre Jean Charest donc, sur les négociations, sur les petits accommodements, les petites concessions, les grosses concessions que certains diront qu'on est prêt à avancer. Alors, comment vous interprétez les propos de Jean Charest?
3: Bien, clairement, il se passe quelque chose. Hein? Si Dominique Leblanc retourne pour la 3e fois en 3 semaines à Washington, bien, c'est parce qu'il y a des choses qui bougent. Et heureusement que ça bouge, parce que, vous l'avez dit, on est à 11 jours de l'entrée en vigueur de nouveaux tarifs. Alors, cela dit, la question est la suivante. Quelles concessions, au pluriel, le Canada est-il prêt à faire pour éviter ces tarifs qui, selon l'avis de plusieurs, seraient les tarifs qui feraient le plus mal? Alors, vous l'avez dit, parmi ce qui circule, le retour de l'alcool américain sur les tablettes, quoique c'est de compétence provinciale, mais aussi des assouplissements sur les quotas laitiers imposés aux Américains. Et c'est certain que ça soulève des interrogations sur la gestion de l'offre. Et Mark Carney était justement en campagne à Saguenay cette semaine. Et son candidat pour l'élection partielle, c'est l'ancien président des producteurs laitiers du Québec. Alors, il veut démontrer qu'il veut protéger la gestion de l'offre, mais sera-t-il capable de la protéger entièrement? Ça, je suis loin d'être certain. Il faudra voir aussi quelle va être la contrepartie américaine à ces concessions-là, parce que le problème avec Donald Trump, c'est que on sait jamais chaque matin de quel pied il s'est levé et comment il va réagir. Est-ce qu'il va être d'humeur à faire du Canada bashing, si vous me permettez l'expression en anglais, ou s'il sera plus conciliant? Alors, il y a tellement d'inconnus et d'incertitudes que c'est difficile de dire qu'est-ce qui va se passer.
1: Non, effectivement, oui. Cette

0: Semaine, il disait qu'on était donc méchants. Hein? Ça, c'était sa nouvelle ligne qui, en fait, quelque chose qu'il a déjà dit dans le passé. Mais, José, M. Charan parlait sur le plan économique. On a eu encore des bonnes nouvelles cette semaine, des nouvelles surprenantes. Même les chiffres sur l'emploi étaient spectaculaires. Création de 75 000 emplois en juillet. Presque quatre fois plus que ce à quoi on s'attendait. On a vu aussi récemment des chiffres sur le PIB, les chiffres préliminaires qui nous montrent une croissance surprenante, la meilleure croissance en trois ans au deuxième trimestre. Est-ce qu'il y a un décalage, José, entre la perception qu'on a de la gravité du conflit commercial et ce qu'on voit réellement dans l'économie quand on regarde les chiffres?
1: Moi, je dirais peut-être, je suis pas spécialiste économique, alors là, je veux juste y aller sur une perception plus politique, plus citoyenne peut-être. C'est comme en fait, s'il y avait une déconnexion entre les discussions politiques qui, on a l'impression malgré tout, même si là, il y a un peu d'espoir cette semaine, mais de discussions qui tournent en rond depuis un an, et probablement la réalité du monde des affaires, du monde des entreprises qui sont en train de s'ajuster de toutes sortes de manières. Et cet ajustement-là ne va pas seulement du côté canadien, mais je dirais aussi du côté américain, parce que moi, j'ai trouvé frappant cette nouvelle rapportée par le Devoir cette semaine que des distilleries américaines font faire leur production ici pour contourner les interdits. Donc, tout le monde joue à travers les interdits en essayant un peu de circuler, d'essayer de se tirer d'affaires. Et je pense que quand on voit le fait qu'il y a une baisse d'emploi aux États-Unis, qui est le corollaire de notre augmentation d'emploi ici, parce qu'aux États-Unis, c'est quand même 23 000 emplois perdus en juillet, alors qu'on pensait en créer 82 000, ben oui. Décalage. Donc, on peut penser que là aussi, le monde des affaires va vouloir se réajuster. Donc, au fond, il y a comme, oui, des bonnes nouvelles pour nous, mais il faut rester à l'affût. En fait, là, vous me permettrez de citer Jean Charest qui a conclu son entrevue avec vous en disant « On tempère notre enthousiasme ». Eh bien, en tout cas, on peut être un peu enthousiaste au Canada, mais il faut quand même faire attention parce que beaucoup d'incertitudes encore, surtout s'il y a encore les fameuses concessions qui doivent être faites pour satisfaire les Américains. Attention aux impacts terrains.
0: Oui, oui, ça peut encore beaucoup changer pour la deuxième moitié de l'année, c'est ce que les économistes disent. Pierre Poilievre, lui, qui s'était fait plutôt discret dans les derniers temps, a critiqué très fortement Mark Carney cette semaine, mais il perd aussi un autre joueur, un septième député depuis l'élection de l'an dernier. Est-ce que M. Poilievre, Yves, peut encore tenir le coup longtemps comme chef du Parti conservateur?
2: Ça ressemble pas à ça, en tout cas, parce que avec Larry Brock, qui a annoncé sa démission jeudi, un député ontarien, et là, on regarde la circonscription de Chicoutimi-Lefjord, qui était représentée par Richard Martel, un député conservateur, et les chances que les conservateurs conservent cette circonscription sont à peu près nulles selon les sondages. Le Bloc québécois, le Parti libéral, les domine largement. Alors, on se demande jusqu'où il peut continuer à baisser comme ça sans que quelqu'un lève la main et dise « ça suffit ». Pour ajouter l'insulte à l'injure, il y a eu un sondage Nanos cette semaine, Nanos CTV, et la question était la suivante. Laquelle parmi ces personnes, et là il y avait une longue liste de personnes, toutes des conservateurs, des conservatrices connues, ben, laquelle de ces personnes, si elle était à la tête du Parti conservateur, aurait une chance de battre Mark Carney? La réponse numéro un, à 33 %, c'est aucun ne peut battre Mark Carney. Et celui qui était le mieux placé pour le battre, c'était Stephen Harper, avec 16 %. Et Pierre Poilievre suit à 15. Alors, il n'est pas sorti de l'auberge. Oui, il a fait son travail cette semaine de chef de l'opposition, mais à un moment donné, quelqu'un va dire, va sonner la fin de la récréation et dire « Comment peut-on perdre 7 députés en un an et encore être le chef de ce parti politique? » Pour l'instant, là, c'est un mystère.
0: Au Québec, maintenant, la pré-campagne électorale, José, qui a pris de la vigueur cette semaine, il y a un sondage Palace Data qui met toujours le Parti québécois en tête et qui montre un effritement de l'effet Fréchette, l'équipe Christine Fréchette, hein, on devrait dire ça plutôt que la CAQ maintenant, c'est ce que je comprends.
1: Oui, on dit plus la CAQ maintenant, c'est ça, effectivement.
0: Okay. Coup dur pour la première ministre, José, parce qu'il semblait y avoir un momentum, puis là, ça semble s'essouffler.
1: Oui, je pense que oui, même si, l'équipe Christine Fréchette, Madame Fréchette en conférence de presse, en réaction à tout ça, disait que, elle constatait sur le terrain un accueil exceptionnel, en fait, ce que tous les politiciens peuvent constater dans la vie parce que les Québécois sont des gens polis. Et bien, ça m'a un peu fait sourire de voir son ministre Jean-François Simard parler de la CAQ comme un parti de l'esprit.

0: espoir, alors que le Palace d'Athan nous montre un taux d'insatisfaction envers le gouvernement de 59 % en montée depuis le mois de mai. Alors, donc, l'effet Fréchette, c'est aussi ça. Et ça fait en sorte que, selon le sondage donc Palace d'Athan, il y aurait seulement 4 députés de la CAQ. La CAQ arrive en troisième position sur les intentions de vote à 19 % mais la baisse de 6 points de pourcentage chez les francophones démontre en fait que, oui, ils sont d'une certaine manière dans la course, mais quand on voit que le Parti conservateur du Québec pourrait aller chercher 14 % d'appui et 9 députés, ben franchement, c'est un peu décourageant. Il va falloir que Mme Fréchette fasse autre chose que de dénoncer le référendum à venir du Parti québécois, parce que les Québécois, malgré cette option référendaire-là du Parti québécois qui ne leur plaît pas, et puis sont prêts à voter pour les PQ. Alors, beaucoup de travail à venir pour la prochaine campagne qui va bientôt s'amorcer.
1: Et rapidement, Yves, beaucoup de travail aussi pour les chefs des autres partis. Est-ce qu'ils arrivent vraiment avec des propositions qui les distinguent de ce que le gouvernement caquiste a pu faire en santé, par exemple?
2: Pas encore, mais la campagne commence ou plutôt officiellement le 27 août prochain. Alors, ils ont encore du temps. On est encore en mode trouver des candidats pour les 127 circonscriptions. On voit que le Parti québécois et le Parti libéral s'en tirent mieux que le Parti conservateur et la CAQ, qui ont beaucoup de difficultés à recruter des candidats de prestige. Alors, il va falloir que ça s'articule à un moment donné, parce que là, on est les pieds dans les blocs, mais la course commence à peine. Et là, il va falloir que ça s'accélère et que les gens fassent le tri dans leur tête de quelles sont les promesses réalisables et quelles sont celles qui sont loufoques.
1: Ça devrait prendre forme bientôt. On l'espère. Yves Malot, ancien chef de bureau parlementaire à Ottawa pour Radio-Canada, et José Boileau, chroniqueuse politique. Merci à vous deux. À la semaine prochaine.
0: Merci.
2: Bonne journée.
0: Au revoir.
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4: We have spent decades at the table working to protect our lands, waters, tree rights and the interests of future generations. To say we are concerned about what happens here is an understatement.
1: Vous entendiez Laura Cassidy, la chef de la Première Nation de Stewarton en Colombie-Britannique, qui disait comment sa communauté est inquiète des projets pétroliers du gouvernement fédéral. Ottawa a officiellement lancé le processus pour déclarer le projet comme étant d'intérêt national et pour accélérer l'approbation du projet. Le tracé traverserait les territoires traditionnels d'une centaine de communautés autochtones et certaines s'y opposent déjà. Alors, quel pouvoir les Premières Nations ont-elles vraiment et jusqu'où Ottawa peut accélérer le projet sans fragiliser leur droit d'être consulté? Pour en parler, je joins Karine Miller, qui est professeure adjointe en droit constitutionnel et en droit autochtone à l'Université de Montréal et membre de la Nation Wendat. Maître Miller, bonjour.
5: Bonjour.
1: Alors, le gouvernement veut déclarer le projet de pipeline d'intérêt national. Qu'est-ce que ça va changer pour les Premières Nations qui s'opposent au projet, cette appellation de projet d'intérêt national?
5: C'est une bonne question parce qu'en fait, au-delà de l'appellation politique d'intérêt national, ça ne change rien au droit des Premières Nations, au droit des peuples autochtones du point de vue constitutionnel. Mais manifestement, on voit un désir d'accélérer les projets et même on s'attend là, au dépôt d'un autre projet de loi qui s'en vient bientôt pour pouvoir accélérer tous les grands projets au Canada. Et ce qui laisse à penser qu'on pourrait aller plus vite en escamotant cette étape de consultation. Mais ce n'est pas le cas là, d'un point de vue juridique.
1: OK, parce que les obligations constitutionnelles de consultation demeurent quand même en vigueur. Quand le gouvernement fédéral accélère le processus de consultation, accélère le processus d'approbation, est-ce que c'est risqué ce que fait le gouvernement fédéral? Est-ce qu'il court le risque de ne pas remplir ses obligations constitutionnelles et donc de voir ce projet-là contesté devant les tribunaux?
5: Absolument, parce que même je vous dirais, bon, l'obligation constitutionnelle de consulter puis de négocier dans le but d'obtenir un consentement, cette obligation-là, elle est déjà en train de se renforcer d'un point de vue judiciaire parce qu'on est à l'ère de la mise en œuvre de la Déclaration des Nations Unies. Alors que les tribunaux présentement rendent des décisions demandant d'aller plus loin dans l'obligation de consulter, le gouvernement canadien, lui, décide d'adopter une loi pour en faire moins. Donc oui,

0: c'est très risqué que ça ne passe pas le test des tribunaux.
1: Parce que le gouvernement fédéral a dit on veut le consentement des Premières Nations, consentement libre et éclairé avant de commencer les projets d'intérêt national. Mais qu'est-ce que ça veut dire, ça, obtenir le consentement? Est-ce qu'une Première Nation peut juridiquement empêcher le passage du pipeline sur son territoire si elle ne donne pas son consentement?
0: Bien, le consentement peut effectivement être requis dans certains cas. Puis on parle bon souvent d'empêcher un projet ou de veto. On en parle aussi parfois là, d'un point de vue du Québec. Mais en fait, lorsqu'on parle de respect des compétences constitutionnelles, juridictionnelles, je pense que l'idée, c'est pas forcément d'empêcher hein, qu'il y ait un veto, mais vraiment qu'on respecte les compétences puis les droits de chacun. Et oui, c'est possible que le consentement soit nécessaire. Notamment si on ne respecte pas un traité en vigueur, hein, qui est un peu l'équivalent d'un contrat constitutionnel. Même s'il n'y a pas de traité aussi, la violation des droits peut être si importante, l'impact si important pour les nations et notamment aussi si on n'est pas du tout engagé dans un processus là, de bonne foi de négociation, que oui, ça puisse légalement ne pas être valide.
1: Et quand on parle des consultations, là, on sait que le nouveau pipeline, ça va augmenter nos émissions de gaz à effet de serre. Cette semaine, il y a une nouvelle étude qui a montré que le réchauffement climatique a rendu beaucoup plus probable, deux fois plus probable, les conditions sont plus propices au feu qu'on voit cet été. Ça a été étudié pour l'Ontario, pour les territoires. Et donc, les communautés autochtones sont très surreprésentées dans les évacuations liées au feu. Ça aussi, on le sait, on l'a vu ici en Ontario. Et les membres des Premières Nations, c'est 5 % de la population au pays, c'est 42 % des évacuations liées au feu de forêt. Alors, ça continue d'ailleurs, les nouvelles sont très mauvaises en Colombie-Britannique aujourd'hui. Est-ce que la consultation publique doit aussi tenir compte des effets cumulatifs du pipeline ou seulement des effets directs du pipeline?
0: Oui, c'est une excellente question, mais il faut tenir compte de l'ensemble hein, de l'impact. Et en plus, dans ce type de projet, bien, il est censé en avoir hein, des évaluations environnementales, ce qu'on essaie un peu d'escamoter en allant plus vite. Alors, mais effectivement, lorsqu'on tient compte de l'impact des droits sur une nation de pouvoir habiter le territoire, de pouvoir demeurer où elle est, de pouvoir exercer ses activités, bien, si on en vient à avoir des impacts qui viennent aussi des changements climatiques, bien, absolument, ça fait partie de l'ensemble du contexte qui est pertinent.
1: Et les tribunaux ont déjà, dans le passé, annulé l'approbation d'autres pipelines parce que les consultations avaient été jugées insuffisantes. Northern Gateway, la première approbation aussi de l'agrandissement de Trans Mountain. Ici, avec le nouveau pipeline entre l'Alberta et la Colombie-Britannique, avec ce que vous entendez jusqu'à présent par rapport à la façon que les consultations pourraient être faites, est-ce que c'est possible qu'une contestation judiciaire donc bloque le chantier durant plusieurs années?
0: Bien, je vous dirais que oui, il est très possible qu'une contestation judiciaire ait lieu et qu'elle soit fondée. Et dans un objectif, pas forcément de bloquer, hein, mais vraiment de respect des droits. Et même les exemples que vous donniez, c'est intéressant parce que c'était avant que le Canada mette en place une loi pour mettre en œuvre la Déclaration des Nations Unies sur les droits des peuples autochtones. Mais même depuis, on a eu des décisions, notamment là, dans le cas d'un projet de nucléaire en Ontario oui. avec la nation Anishinaabe-Kébouek, où là, la Cour a même dit, ben, vous avez consulté, mais même à ça maintenant, il faut relever la barre encore plus haut pour aller s'approcher vraiment de ce critère international du consentement. Et ça a suffi à faire annuler l'approbation. Alors, comme je mentionnais, là, les tribunaux en demandent plus en ce moment même et le gouvernement souhaite en faire moins. Mais manifestement, on voit qu'ici, il y a une forme de jeu politique aussi mm-hmm. parce qu'on sait très bien que c'est lourd hein, et c'est très coûteux pour des justiciables et pour des nations de porter le poids d'amener ces questions-là devant les tribunaux.
1: Alors, on comprend que c'est peut-être un pari risqué ce que fait le gouvernement fédéral avec l'accélération de ces grands projets. Maître Karine Miller, merci beaucoup d'avoir été notre invitée.
0: Merci à vous.
2: Les grandes compagnies, comme les compagnies fossiles, ils ont des lobbyistes qui payent beaucoup d'argent pour avoir accès au gouvernement. Et bien même dans le gouvernement maintenant, ils ont eu plus de 1000 réunions dans un an. Ils disent on doit avoir plus de réglementation, on doit avoir plus de subventions et on doit avoir des pipelines

0: primes qui sont payées par le public.
1: C'était Catherine McKenna, l'ancienne ministre de l'Environnement, qui critiquait très fortement les lobbies des énergies fossiles sur nos ondes. C'était à l'émission Acteurs de changement cette semaine. Elle disait ça alors qu'on a appris dans une analyse du groupe Environmental Defense que l'industrie pétrolière et gazière avait obtenu plus de 1300 rencontres avec des représentants du gouvernement fédéral en un an. Alors, tout ça arrive alors qu'Ottawa, on vient d'en parler, lance les démarches pour désigner le nouveau pipeline dans l'Ouest comme projet d'intérêt national. Ça soulève des questions. Et pour parler de lobbying, je joins Maxime Boucher, chercheur affilié au Centre d'études en gouvernance de l'Université d'Ottawa, fondateur du groupe de recherche Lobbying et gouvernance démocratique au Canada. Maxime Boucher, bonjour.
2: Bonjour, merci de l'invitation.
1: Alors, sur le chiffre qui a fait les manchettes d'abord, plus de 1300 entretiens entre le gouvernement et l'industrie pétrolière et gazière en seulement un an. 1300 entretiens, ça peut paraître surprenant, ça peut paraître être beaucoup. Qu'est-ce que ce chiffre-là nous dit et qu'est-ce que ce chiffre-là ne nous dit pas?
2: Bon, premièrement, c'est basé sur une analyse du registre des lobbyistes au niveau fédéral. Donc, ce que ça nous dit, c'est que très clairement, il y a une ouverture à l'accès des intérêts pétroliers, des pétrolières au centre du gouvernement canadien. Ce que ça nous dit pas nécessairement, c'est le type d'ouverture qu'il y a. C'est, on peut dire, il peut y avoir beaucoup de types d'arguments. Qui peut gagner dans ces discussions-là avec le gouvernement? Qui a la plus grande influence et à quel point le gouvernement accepte les arguments de l'industrie? Ça, on peut pas réellement le savoir. Par contre, on sait que 1300, c'est beaucoup plus qu'avant quand on compare à ce qu'il y avait peut-être sous Justin Trudeau.
1: Et comment ça se compare avec les autres efforts de lobbying de la part d'autres industries et l'accès que ces industries-là ont au gouvernement à Ottawa?
2: Bien, c'est difficile à quantifier au jour le jour parce que c'est pas juste une structure au sens où ça bouge beaucoup, c'est une dynamique. Puis là, je pense que c'est dur de dire si c'est l'œuf ou la poule dans ce cas-ci.
1: Oui.
2: Parce que très clairement, on avance avec on va déclarer probablement le projet de pipeline comme un projet d'intérêt national. Donc, ça va de pair avec tout ça. Donc, est-ce que on a convaincu le gouvernement Carney ou plutôt est-ce que le gouvernement Carney veut mettre en place ce projet-là et donc a besoin du concours de l'industrie? C'est un peu des deux. Donc, c'est difficile de départager l'un ou l'autre.
1: Le premier ministre Carney a rencontré des représentants de l'industrie 20 fois depuis qu'il est devenu premier ministre. Justin Trudeau n'avait eu que 2 rencontres en 2 ans, ou presque, avec l'industrie. Est-ce qu'il y a un effet cumulatif? Une fois qu'un secteur a réussi à entrer au cœur du cercle des décideurs, donc au bureau du premier ministre, est-ce que ça devient plus facile ensuite d'y retourner et de maintenir l'influence?
2: Probablement. Dans ce cas-ci, je crois que oui, il y a quelques indices de ça. Par exemple, au bureau du conseil privé, on a créé un nouveau bureau ou sous-bureau, là, le bureau des grands projets.
1: Oui.
2: Puis là, très clairement, il y a eu de la pression qui s'est faite par les pétrolières, les lobbyistes des pétrolières, par la voix, je dirais, de ce bureau-là. Donc, c'est peut-être une forme d'institutionnalisation, de partenariat avec les pétrolières plus que du lobbying en tant que tel. Puis le lobbying, ben, c'est un peu le symptôme de ça. Donc, très clairement, ils ont plus accès au cœur du pouvoir, puis ils ont même plus accès au premier ministre. L'accès au premier ministre, ça peut être également, je dois le souligner, une question de type de leadership. Peut-être que M. Carney est beaucoup plus un leader qui connaît ses dossiers, puis qui a les mains sur ses dossiers, et donc qui peut valoriser l'information qui s'échange lors de ses discussion-là avec les lobbies puis les grandes pétrolières.
1: OK, donc 10 fois plus de rencontres, ça ne veut pas dire pour autant 10 fois plus d'influence, c'est ça?
2: Pas nécessairement, mais dans ce cas-ci, comme on voit même la création d'un nouvel appareil au sein de l'État, au sein du bureau du conseil privé, où là, s'échange beaucoup d'informations. En même temps, on voit qu'on s'apprête, si c'est pas déjà fait, à déclarer le projet de pipeline comme un projet d'intérêt national. Donc, on peut faire 1+1. Très clairement, c'est dans le même mouvement, tous ces échanges-là.
1: Et comment ça se compare au lobby environnementaliste?
2: Là, c'est clair on est dans un momentum sur un projet. Donc, probablement qu'on va trouver beaucoup moins de lobbying des environnementalistes au bureau des grands projets, au Major Project Office. Ça en dit peut-être plus long sur, je dirais, la position du gouvernement, parce que c'est le gouvernement qui garde toujours en dernière instance, le droit de décider si oui ou non on va de l'avant avec une idée, si on en bloque une, si on propose des changements.

0: Dans ce cas-ci, c'est très clair qu'il y a un débalancement entre l'intérêt du lobby pétrolier, ce qui est représenté, et le nombre de communications peut-être du milieu des organismes environnementaux. Il manque peut-être de contrepartie aux arguments qui sont reçus par le gouvernement sur l'impact de ce projet-là. Mais bon, les questions d'acceptabilité sociale peuvent se poser ailleurs qu'au gouvernement fédéral, à d'autres paliers de gouvernement, puis dans la société civile également.
1: Maxime Boucher, quand on parle de lobby, il y a une connotation négative dans l'esprit de bien des gens, les gros méchants lobbies. Ça nous rappelle comment les industries ont un meilleur accès aux décideurs que nous, les simples citoyens. C'est peut-être pour ça que ça a une connotation négative. Mais dites-moi, comment ça peut servir notre démocratie et pas juste les intérêts de certaines industries?
0: Ça peut servir la démocratie, bien entendu. Ça va toujours dépendre de ceux qui sont élus, à quel point ils sont ouverts à une vision qui est équilibrée, où ils sont, je dirais, en mission vers un projet avec une industrie. Donc, en dernière instance, ce sont nos gouvernements auxquels on doit faire confiance, non pas nécessairement les industries qui, on le sait, vont défendre leurs propres intérêts. Le droit de parler puis d'exprimer nos intérêts, qu'on soit une personne morale ou une personne physique, c'est central à la démocratie. Maintenant, il y a un coût à ça. Parfois, il y a un grand déséquilibre, comme peut-être on est en train de le voir en ce moment avec le cas du projet de pipeline et du gouvernement Carney, mais ça reste que d'interdire le lobbying, je pense que le remède serait pire que le mot. Donc, il faut continuer à composer avec ça. Puis selon nous, selon mon groupe de recherche, la meilleure solution, c'est de rendre ça le plus visible possible, d'avoir la meilleure transparence sur ces activités de lobbying au Canada.
1: Maxime Boucher, chercheur affilié au Centre d'études en gouvernance de l'Université d'Ottawa, merci d'avoir été avec nous.
0: Merci beaucoup.
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3: Au cours des dernières années, les enjeux de santé mentale ont pris de l'ampleur, la détresse s'accentue, les besoins se complexifient et de plus en plus de personnes demandent de l'aide. Et de plus en plus de personnes peinent à obtenir de l'aide au bon moment.
1: La présidente de l'Association des médecins psychiatres du Québec a lancé un signal d'alarme cette semaine, la docteure Claire Gamache, qui dit qu'on fait face à une crise de santé mentale généralisée qui frappe aussi les jeunes. Par exemple, au Québec, chez les jeunes filles de 10 à 14 ans, le taux d'hospitalisation pour tentative de suicide a triplé entre 2010 et 2023, triplé. Et il y a de plus en plus de jeunes qui se tournent aussi vers leur téléphone la nuit pour demander de l'aide. Jeunesse J'écoute a vu une hausse de 24 % des demandes d'aide par texto la nuit durant la première moitié de l'année. Un mot avant de commencer l'entrevue qui va suivre. On va parler dans les prochaines minutes de détresse psychologique, d'idées suicidaires chez les jeunes. Je sais que ce sont des sujets qui peuvent être difficiles à entendre pour certaines personnes. Alors, je préfère vous aviser avant de commencer, parce qu'on doit quand même en parler, c'est un sujet important. Donc, pour comprendre pourquoi autant de jeunes se retrouvent en situation de crise et surtout ce qu'on peut faire pour les aider, bien sûr, Andréane Deschamps, vice-présidente exécutive service clinique chez Jeunesse J'écoute. Bonjour, Andréane Deschamps.
4: Bonjour.
1: Et le pédopsychiatre Martin Gignac, ancien chef de la psychiatrie à l'hôpital de Montréal pour enfants et aussi au CHU Sainte-Justine, aussi psychiatre légiste à l'Institut Philippe-Pinel de Montréal. Docteur Gignac, bonjour.
5: Bonjour.
1: Alors, Andréane Deschamps, d'abord, quand vous dites que les conversations nocturnes ont augmenté de 24 %, qu'est-ce que les jeunes racontent à vos intervenants par texto la nuit lorsqu'ils envoient un texto à Jeunesse J'écoute?
4: Oui, à Jeunesse J'écoute, en fait, les jeunes nous appellent pour nous parler de toutes sortes de situations, bien entendu, tout ce qui peut les tracasser. Particulièrement la nuit, il y a trois sujets qui reviennent plus que les autres et c'est les sentiments liés à la dépression, les relations au père et à la famille et aussi tous les sentiments liés à l'anxiété.
1: D'accord. Est-ce que les causes ont changé au fil des ans? Est-ce que vous voyez une évolution? Est-ce que les jeunes vous parlent plus, par exemple, de changement climatique, de transformation du marché du travail lié à l'intelligence artificielle qui fait en sorte que certains se posent peut-être des questions sur leur avenir? Ou est-ce que ça, ce sont des préoccupations que nous, les adultes, on a? Ou est-ce que vous voyez ça aussi dans vos interventions?
4: On le voit absolument, les préoccupations que nous avons comme adultes, c'est les préoccupations qui habitent également les jeunes. On ne s'en cachera pas, le monde dans lequel on vit est beaucoup plus complexe. Donc, les jeunes nous parlent des pressions sociales qu'ils vivent, la pression économique, mais aussi l'impact de ce à quoi ils sont exposés sur les réseaux sociaux. Donc, les facteurs

0: sont multiples, mais toute cette pression-là est bien évidemment présente dans ce qu'ils vivent, mais aussi dans la façon dont ils se projettent aussi dans le futur, où ils vont se poser beaucoup de questions par rapport à ce que va être le monde pour eux dans 10, 15, 20 ans.
1: Vous avez évoqué les réseaux sociaux, on va y revenir parce que c'est bien sûr un sujet important. Mais docteur Gignac, d'abord, quand on voit une hausse du nombre de textos la nuit chez Jeunesse J'écoute, est-ce que ça veut dire que les jeunes vont vraiment plus mal ou est-ce que c'est un signe qu'ils sont peut-être plus à l'aise de demander de l'aide par texto qu'ils l'étaient avant?
2: Bien, je pense que c'est une question importante à soulever parce que ça peut être un bon signe de voir que les jeunes demandent de l'aide même la nuit. C'est ce qu'on leur enseigne, c'est ce qu'on leur répète lorsqu'ils viennent nous consulter. On leur dit, dans un plan de sécurité qu'on établit avec eux, si jamais il y a réémergence d'idéation suicidaire, les lignes d'écoute, les organismes communautaires, l'urgence psychiatrique, ce sont des lieux où ils peuvent avoir de l'aide. Et ils peuvent trouver une oreille attentive là, à leurs difficultés. Alors, ça peut être un bon signe de voir qu'il y a une augmentation. En même temps, quand on regarde l'ensemble du tableau, puis qu'on voit qu'il y a une augmentation qui a triplé des hospitalisations pour les comportements suicidaires chez les adolescents,
1: oui.
2: Il faut se rappeler qu'on n'a pas triplé les ressources, là. On n'a pas triplé les lits d'hospitalisation. Alors, c'est sûr qu'il y a un engorgement, puis ça fait en sorte que notre système est souvent poussé à bout de ses ressources.
1: Mais pourquoi ça a triplé, docteur Gignac, entre 2010 et 2023?
2: C'est probablement multifactoriel. Je pense que la pandémie a été un catalyseur de détresse psychologique avec l'isolement qui a été imposé de par des mesures sanitaires qui étaient nécessaires. Là, on ne va pas questionner ça aujourd'hui. Mais je pense que cet isolement-là a été en augmentation aussi pré-pandémie avec la surutilisation des plateformes électroniques, des réseaux sociaux. Il y a beaucoup moins d'espace de socialisation dans le réel. Mmh. On est beaucoup plus en relation dans le virtuel. Puis ça, je pense que ça crée un écran entre notre bien-être psychologique et notre vécu émotionnel. Donc, il faut se sortir de ces réseaux-là puis aller vivre les choses dans le réel aussi. Parce que sinon, ce qu'on voit, c'est que ça entraîne des cercles vicieux puis que les gens se nourrissent d'images qui sont irréel, hein, c'est dans le virtuel.
1: Bien sûr.
2: Puis ça fait en sorte que ça affecte grandement leur estime de soi parce que eux, leur vie n'est pas parfaite. Il n'y a personne qui a une vie parfaite comme celle qui est promulguée sur les réseaux sociaux.
1: Les réseaux sociaux, c'est un débat qu'on voit aussi devant les tribunaux en ce moment. Cette semaine, il y a un tribunal américain qui a ordonné à Meta de verser des centaines de millions de dollars pour les dommages causés aux jeunes sur ces plateformes. Est-ce que vous considérez donc que effectivement, Andréanne Deschamps, ça contribue à la détresse psychologique des adolescents, la façon que les algorithmes des réseaux sociaux sont faits?
0: Les jeunes nous parlent des réseaux sociaux dans les conversations qu'on a avec eux et c'est très clair dans les conversations qu'on a que les jeunes vont évoluer dans un environnement qui est très numérique, mais aussi très personnalisé. Donc, justement, ce à quoi ils sont exposés vient souvent jouer dans la façon dont ils se voient, dans la façon dont ça influence en fond leurs attentes, leurs interactions avec les autres.
1: Oui.
0: Donc tout ça c'est vraiment présent et c'est présent dans les difficultés qu'ils vivent et ça revient souvent dans les conversations. Donc, on s'en cache pas.
1: J'ai lu des choses épouvantables cette semaine en me préparant pour notre entrevue parce qu'on sait que les algorithmes nous recommandent des choses en fonction de ce qu'on a déjà écouté. Ben, c'est vrai aussi pour des choses très négatives. Des jeunes, par exemple, qui auraient une phase dépressive, qui se feraient proposer du contenu sur le suicide, sur l'automutilation, du contenu sur l'anorexie. Docteur Gignac, est-ce que c'est quelque chose que vous voyez, ça?
2: Mais ça a été bien documenté que pendant la pandémie, quand les gens se sont tournés davantage vers les plateformes numériques pour être en relation, il y a eu une augmentation aussi des troubles alimentaires, il y a eu une augmentation des consultations à l'urgence pour les crises suicidaires. Alors certainement que le contenu qui est véhiculé sur les réseaux sociaux, il faut être attentif à ce qui se dit, à ce qui se passe sur les réseaux sociaux. Maintenant, il y a même des gens qui utilisent l'intelligence artificielle pour venir questionner leurs pensées, puis l'intelligence artificielle est là comme un reflet un peu pour nous aider. Donc, si on est dans des distorsions, puis qu'on perçoit la réalité de façon tordue ou de

0: façon négative, mais on risque d'amplifier puis de tomber dans une chambre d'écho là, qui nous ramène toujours dans nos difficultés.
1: Alors, c'est terrible.
0: Ouais, moi je pense que ce qu'il faut enseigner aux jeunes, c'est pas l'abstinence totale parce que ça c'est pas réaliste, mais on est vraiment dans la réduction des méfaits là. Il faut en faire une utilisation qui est il faut les éduquer autour des bienfaits. Je pense qu'il y a des bienfaits autour là de ces plateformes là, mais il faut leur enseigner aussi les effets négatifs que ces réseaux là peuvent avoir, puis limiter le temps, la fréquence, la quantité d'informations là, qu'on va partager et la nature de l'information, parce qu'il y a même des jeunes qui vont partager des choses très intimes sur les réseaux sociaux, puis après ça, ça va entraîner beaucoup de conséquences négatives dans leur vie, dont le rejet par les autres, l'intimidation, la cyberintimidation, c'est un facteur de risque qui est important au niveau des crises suicidaires aussi.
1: Ah oui. Andréane Deschamps, le projet de loi du fédéral là-dessus, sur la sécurité dans les médias sociaux, on dit que les jeunes ne pourraient pas avoir un compte avant l'âge de 16 ans, mais il y aura peut-être une exemption pour les plateformes qui démontrent que les protections sont suffisantes pour les enfants. Ce serait quoi pour vous des protections suffisantes qui permettraient aux enfants d'utiliser les réseaux sociaux de façon plus sécuritaire?
2: Ben, je crois que le docteur Finac en a parlé beaucoup. Premièrement, ça prend un encadrement des plateformes. Et ensuite, quand on regarde la façon dont ces plateformes-là sont gérées, s'opérationnalisent, mais aussi dans l'utilisation que les jeunes en font. Donc, comment est-ce qu'on outille les jeunes, mais aussi les parents, les éducateurs, pour en faire une meilleure utilisation. Donc, tous ces éléments-là sont importants parce que sinon, c'est difficile de demander à un jeune de moins utiliser quelque chose qui est accessible 24 heures sur 24 sur son téléphone, et quand lequel il faut lui demander de lui-même s'arrêter. Quand même, pour plusieurs adultes, c'est particulièrement difficile. Donc, tous ces éléments-là doivent être présents et doivent être encadrés par quelque chose qui est bien au-delà que la volonté personnelle de faire quelque chose dans sa vie ou pour un jeune.
1: Maintenant, docteur Gignac, pour les parents, les grands-parents qui nous écoutent, mais aussi pour les jeunes qui nous écoutent peut-être et qui se disent « je sais qu'il y a quelque chose qui ne va pas, mais je ne sais pas par où commencer ». Premièrement, docteur Gignac, quels sont les signes qu'on doit voir? Quels sont les signes qu'il y a quelque chose qui ne va pas? Et qu'est-ce qu'on fait? C'est quoi le premier geste à poser?
0: Mais pour ce qui est les signes, donc c'est important d'aller voir c'est quoi les drapeaux rouges là qui devraient nous amener à aller consulter là quelqu'un qui s'isole, qui a plus envie d'être en relation avec autrui, qui commence à abandonner des activités qui l'intéressaient autrefois. Et là, il y a toutes sortes de symptômes neurovégétatifs qui peuvent s'inscrire. Là, on parle de manque d'énergie, de manque de concentration, de problèmes de sommeil. Souvent, il va y avoir beaucoup de rumination. Là, les adolescents vont être aux prises avec des pensées récurrentes qui sont toujours sur les mêmes thèmes. Puis on peut penser à l'automutilation, on peut penser à des pensées suicidaires, à penser à l'idée que peut-être que la vie, finalement, ne vaut pas la peine d'être vécue. Alors ça, ce sont des signes. Puis il faut que, comme parents, puis comme éducateurs, on soit capable d'ouvrir les canaux de communication avec les jeunes pour qu'ils puissent se sentir suffisamment en sécurité pour nous faire part de ces pensées-là. Alors, j'en reviens à la question initiale de l'entrevue qui était, est-ce que c'est une bonne chose de voir que les jeunes consultent davantage les lignes d'écoute? C'est sûr que c'est une bonne chose parce qu'on va les encourager à faire ça. Et dans le plan de sécurité, ce qu'on leur enseigne, c'est, mais première chose, faire une activité qui te fait du bien, trouver une distraction, trouver une façon de, quand ces pensées-là viennent, comment est-ce que je vais les chasser de ma tête. Alors, souvent, les jeunes vont dire, c'est en écoutant la musique, c'est en écrivant, c'est en parlant avec quelqu'un en qui j'ai confiance. Oui. Ça peut être un ami, ça peut être un parent. Et ultimement, on va aller chercher de l'aide professionnelle. Donc là, il y a les ressources communautaires qui sont les portes d'entrée souvent. Il y a les ressources cliniques là, qui existent là, dans les CLSC, qui les programme de première ligne, jeunes en difficulté, puis là, ben, on peut aller dans les grades plus importants, là, ça peut être des signalements à la DPJ, ça peut être des consultations en pédopsychiatrie, puis ultimement, il y a toujours la consultation à l'urgence qui est une option 24 heures sur 24, 7 jours sur 7.
1: Et ce que je comprends, c'est qu'il faut demander de l'aide. D'ailleurs, pour les gens qui nous écoutent, j'ai quelques ressources, bien sûr. Jeunesse, j'écoute, le numéro, c'est 1-800-668-6868. On peut écrire par texto aussi, on peut texter, parler au 686868. Et pour tout le monde, partout au Canada, le 988, c'est la ligne d'aide en cas de crise de suicide. C'est un service national gratuit. Docteur

0: Gignac, Martin Gignac et Andréanne Deschamps. Merci beaucoup d'avoir été avec nous. On espère que notre jeunesse va se porter un peu mieux et puis c'est par des gestes qui sont posés par des gens comme vous qu'on va peut-être y arriver. Merci.
1: Merci de l'invitation.
2: Merci à vous aussi.
0: Alors, c'est déjà tout pour l'émission Les Faits d'abord. Merci à toute l'équipe des Faits d'abord cette semaine à la recherche. Félix Lemieux à la technique, Pierre-Luc Gagné-Blais et William Pellerin à l'appui à la réalisation. Éloi Desjardins à la réalisation, Alexandre Sheldon. Ici Marjorie April en direct de Toronto. Merci d'avoir été avec nous. Je serai avec vous pour une dernière émission estivale, la toute dernière de l'été, la semaine prochaine. D'ici là, portez-vous bien.
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6: Bonjour, ici Jessica Chan à Toronto. Il est 13h, voici vos informations. Des agriculteurs ontariens réclament le retrait de tarifs canadiens sur l'engrais provenant de la Russie. Les droits de douane augmentent les coûts, disent les agriculteurs. Une réalité que nuancent des experts. Étienne Lajoie.
7: C'est peut-être une des récoltes la plus dispendieuse.
8: Les temps sont plus ardus qu'à l'habitude à la ferme de Paul Maurice dans le canton de Tiny. Le conflit dans le détroit d'Ormuz a fait augmenter le prix du carburant. Un défi qui s'ajoute à celui rencontré en 2022, soit l'imposition de droits de douane de 35 % sur l'engrais russe.
9: These tariffs are negatively impacting our farmers.
8: Ces tarifs ont des répercussions négatives sur les fermiers, a lancé en juin un comité parlementaire fédéral Jeff Harrison, le président des producteurs de grains de l'Ontario. Cet organisme, dont fait aussi partie Paul Maurice, plaide en faveur du retrait des tarifs.
10: It mostly ate away at their profits.
8: Les droits de douane ont réduit la marge de profit des agriculteurs, analyse le professeur de l'Université de Guelph, Manish Rezada.
10: In terms of its impact on consumers, it's been modest.
8: Mais l'impact sur les consommateurs a été faible, dit-il. Russell Hurst, directeur général de l'Ontario Agribusiness Association, estime que le retrait immédiat des tarifs pourrait augmenter le pouvoir de négociation des fermiers. Mais qu'il est difficile de conclure que cela réduirait le coût de l'engrais.
7: C'est quelque chose qu'on doit regarder sérieusement pour enlever.
8: Paul Maurice espère qu'on réévalue cette décision, ne serait-ce que pour permettre à tous les agriculteurs d'être sur un pied d'égalité. Ici Étienne Lajoie, Radio-Canada, Toronto.
6: Et puis, les négociations commerciales entre le Canada et les États-Unis entrent dans une phase cruciale. Ottawa serait prête à faire certaines concessions pour éviter l'imposition de nouveaux droits de douane américains le 19 août. Hugo Métro a plus de détails.
11: Ces industries craignent surtout de faire les frais des concessions qu'Ottawa pourrait accorder à Washington, à commencer par le retour des produits américains sur les tablettes des magasins d'alcool. Toutefois, plusieurs provinces s'y sont déjà opposées. Et puis, l'inquiétude est encore plus forte chez les producteurs laitiers. Ottawa serait prêt à assouplir certaines règles dans le secteur. Pourtant, les producteurs ont déjà fait récemment des concessions, comme le rappelle le président par intérim des producteurs de lait du Québec, Alain Brassard.
12: Dans le dernier accord Canada-Mexique-États-Unis, les producteurs ont beaucoup donné. C'est 3,9% de notre marché qui a été concédé. D'en faire davantage, ça met à mal le système de gestion de l'offre et on est très inquiets.
11: Pendant ce temps, les négociations semblent s'intensifier avec Washington. Le ministre responsable du commerce Canada-États-Unis, Dominique Leblanc, doit retourner dans la capitale américaine lundi pour une troisième visite en 3 semaines. Selon CBC, Ottawa serait prêt à faire des concessions en échange notamment de l'abandon des nouveaux droits de douane de 50% annoncés par Donald Trump. La professeure à la faculté de droit à l'Université d'Ottawa, Geneviève Dufour, analyse la suite des négociations.
13: Moi, je serais pas surprise que M. Trump annonce qu'il reporte les tarifs. Puis l'autre chose qu'il faut se rappeler, ce n'est pas parce qu'on fait un deal et qu'il retire ses tarifs du 19 août qu'on est sauvé par après.
11: Le temps presse, les nouveaux tarifs américains doivent entrer en vigueur le 19 août. Ici Hugo Métro, Radio-Canada, Montréal.
6: On le rappelle donc, le gouvernement canadien s'apprête à lever l'interdiction sur la vente d'alcool américain au pays, selon des sources de CBC. Certaines provinces, dont le Québec, s'y opposent. Ottawa espère obtenir en échange l'abandon des droits de douane de 50% qui pourraient être imposés par Washington.

0: Washington à partir du 19 août. Voici le président du Conseil des vins du Québec, Mathieu Beauchemin.
1: On a démontré à la SAQ que les clients étaient au rendez-vous. Il y a eu une augmentation de 50% des ventes de vins québécois sur la dernière année à la SAQ. Nous, ce qu'on espère et ce qu'on demande à la SAQ, c'est de garder la belle place pour les vins québécois parce que c'est ce que les clients ont eu envie de boire dans la dernière année et demie.
0: Le retour de l'alcool américain sur les tablettes pourrait permettre au Canada d'obtenir des concessions dans d'autres secteurs, notamment l'acier et l'aluminium. À Hamilton, l'émotion était vive hier soir à l'Académie catholique Mère Teresa, où une centaine de personnes se sont réunies pour rendre hommage au jeune Nathanael Selambi. Le corps du petit garçon de 7 ans a été retrouvé dans le lac Niapenko le 1er juillet, alors que la communauté camerounaise célébrait la fête du Canada. L'enseignante de Nathanael, Aurélie Kameni, appréhende déjà le retour en classe.
2: Ce sera très difficile à la rentrée scolaire parce que j'imagine les questions que tous ses camarades, puisqu'ils seront dans la classe voisine, dans ma classe, vraiment de leur parler, je sais que ça sera difficile pour moi parce que je suis très émotive aussi, mais

0: un ange pour sa famille. J'espère qu'on pourra surmonter cela parce que on était comme une famille avec mon groupe d'élèves de 18 ans en classe.
1: Une cellule psychologique a été mise en place par le Conseil scolaire catholique Mon Avenir pour épauler les élèves et le personnel de l'école secondaire. Et en terminant au tennis, le défi était de taille pour la Québécoise Leila Annie Fernandez, 34e tête de série, qui a réussi à s'imposer face à la 5e joueuse mondiale Mira Andreeva à l'Omnium Banque Nationale à Toronto. Elle atteint les 8e de finale après une victoire contre la Russe en deux manches de 6-1 et 6-4. Elle est la seule joueuse canadienne encore en lice en simple dans le tournoi. Elle disputera son prochain match demain contre Naomi Osaka. Voilà, c'était vos informations. Je vous souhaite une excellente journée à notre antenne. 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
7: En rediffusion, ici Marie-Louise Arsenault. Bienvenue à cet épisode de notre série Passion politique, des entretiens avec des hommes et des femmes qui ont consacré leur vie à la politique. Aujourd'hui, une rencontre avec Lisa Frula, ministre des Communications et de la Culture dans les cabinets de Robert Bourassa et de Daniel Johnson entre 1989 et 1994 au niveau provincial et ministre du Patrimoine dans le cabinet de Paul Martin de 2004 à 2006 au niveau fédéral. Bonjour Lisa Frula.
8: Bonjour Marie-Louise.
7: Merci d'avoir accepté notre invitation.
8: C'est un plaisir, je suis contente.
7: Lisa, vous êtes un animal rare en politique.
8: Ah oui?
7: Ben, l'une des seules politiciennes à avoir œuvré au provincial et au fédéral.
8: Oui.
7: C'est une caractéristique d'ailleurs que vous partagez avec Jean Charest et avec Lucien Bouchard. Et encore eux, ils ont changé de parti. Alors que vous, vous êtes restée avec les libéraux. Vous êtes une femme fidèle?
8: Oui, parce que j'étais fidèle à la culture.
7: À la culture?
8: C'est ça.
7: C'est ça qui déterminait votre choix de passer d'un palier à l'autre. Qu'est-ce qu'il y avait de plus intéressant, Lisa Frula? Le cabinet de Robert Bourassa au début des années 90 ou le cabinet de Paul Martin après le départ de Jean Chrétien?
8: Moi, je vais dire, c'est les dossiers. Les dossiers sont tellement différents. La politique fédérale, c'est un autre métier complètement.
7: Vous avez eu moins de fun au fédéral que vous en avez au provincial.
8: J'ai eu moins de fun, certain, ça je le dis, ouais. Parce que on est arrivé dans une période extrêmement tumultueuse. Ouais. On se rappelle des commandites et on se rappelle du fait que je me vois toujours avec mon grand ami Jean Lapierre, qui est décédé tragiquement avec son épouse. Puis, je me souviens, tout ça s'était passé dans les années

0: Attention, une fois que quand ça part mal, tu sais, c'est pas 40 millions jetés, là. Mais il y en avait une partie qui avait été donnée vraiment en trop. Alors, qui fait que, je me souviens, j'étais avec Jean Lapierre, on se promenait, puis on fait, veux-tu me dire ce qui nous est tombé sur la tête?
1: Oui, c'est ça.
0: Alors, qu'est-ce qui se passe? Qu'est-ce qui est arrivé? Puis là, il y a eu Paul Martin qui s'est promené à travers le Canada pour dire que c'est le plus gros scandale canadien. Et comme ministre des Finances, avec celui qui avait une très grande crédibilité, au niveau même du G8, considéré comme le meilleur ministre des Finances, lui parle, tout le monde l'écoute. Alors, ça aurait été mieux dans les mains de Jean Chrétien, mettons.
1: Oui, ça, vous l'avez déjà dit. Donc, c'est l'époque que vous avez connue au fédéral. Par contre, l'époque au provincial, d'abord dans le cabinet de Robert Bourassa, c'est une période assez dorée pour vous.
0: Ah, ça a été formidable.
1: Vous avez eu plus de plaisir, là.
0: J'ai eu plus de plaisir. J'ai eu plus d'attachement aussi. Ça, au fédéral, là, c'est corporate. Pardonnez-moi l'expression, mais c'est très corporatif. Alors, veut pas, les liens que l'on développe, ce sont des liens d'affaires. Autrement dit, c'est des liens politiques, des liens d'intérêt. Alors que au provincial, c'est de l'amitié profonde. On se connaît, tu sais, on est entre Québécois, on se connaît. C'est vraiment. Puis les amis que je me suis fait au provincial, c'est
1: encore de tous les partis d'ailleurs.
0: De tous les partis.
1: Votre grand ami Louise Beaudoin,
0: absolument.
1: C'est une péquiste convaincue.
0: Absolument. Puis c'est ça qui est intéressant. Tu sais, il y a des liens indélébile.
1: Oui, il y a plus de camaraderie. Oui. On vous a soumis, comme à tous les autres invités de cette série d'entretiens, la question suivante. En trois mots, décrivez la politicienne que vous avez été. Vous avez répondu passionnée.
0: Ouais.
1: Bon, ça revient tout le temps quand
0: ça
1: on parle de vous, là.
0: Ouais.
1: La passionnariat. Déterminée.
0: Oui.
1: Ouais. Et un non n'est pas une réponse.
0: C'est ça.
1: Ça, Lisa, ça fait un peu italien, je veux dire.
0: Totalement. C'est vraiment, là, je suis une digne représentante de ma communauté italienne.
1: Oui.
0: Mais un nom, et ça, c'est toute ma vie, c'est pas juste en politique. Là,
1: Qu'est-ce que ça veut dire, un nom et pas une réponse?
0: Ce que ça veut dire, c'est qu'à un moment donné, tu sais, quelqu'un qui arrive puis qui dit, oh non, ça, c'est pas possible. Ça, pour moi, ça rentre pas. Si ça fait du sens. Avant de dire, ça rentre pas, là, puis faut le faire, ben il faut... J'ai mon examen à moi à faire aussi.
1: Ouais, ouais, impossible n'est pas français.
0: Alors, voilà. Donc, c'est ce que ça veut dire. Puis, hors politique aussi, tu sais, changer la loi constitutive de l'ITHQ après 14 ans d'essai. Moi, j'ai été sur conseil d'administration. C'est pour ça que je suis devenue directrice générale.
1: Oui.
0: Nous avons changé la loi. Finalement, on l'a fait à l'unanimité, mais je ne l'ai pas passé par l'enseignement supérieur parce que l'enseignement supérieur était... Ils étaient réticents.
1: Ouais, à l'unanimité, ça a fait changement du baillon, hein, parce que, en notre époque, on passe des lois sur baillon.
0: Mais j'ai passé par le bill omnibus. Tu sais, alors c'est pour ça que... Mais j'étais convaincue, j'avais raison, là. Et pas moi, là. On avait raison 14 ans plus tard.
1: On parle au « on ». Ça, c'est intéressant comme stratégie. Vous avez admis... Alors, vous êtes double aussi. Hein? Vous avez admis avoir voté « oui » au référendum
0: absolument.
1: De 1980.
0: Oui.
1: Ça, c'était à l'émission Les Ex, quand vous participiez
0: et
1: en
0: convaincu, 2006. Là. Un « oui » convaincu.
1: Oui. Puis vous étiez très active dans le camp du « non » avec les libéraux en 1995.
0: Vice-présidente.
1: En 15 ans, vous êtes passé de souverainiste à fédéraliste?
0: Absolument.
1: C'est ça qui s'est passé?
0: Non. Faire attention.
1: C'est quand un gros
0: j'ai voté oui,
1: cap,
0: non mais quand j'ai fait comme Jean Charest dans le fond, quand j'ai voté oui, j'étais dans une entreprise vraiment là, de nouvelles technologies. Ça commençait là.
1: En 1980.
0: Chez Micom, ouais. Et je le voyais autour, je voyais. Puis le siège social est à Montréal, mais on communiquait avec beaucoup avec Toronto, avec Dallas. Un peu partout, là. Fallait vendre les premiers traitements de texte, là, tu sais. Alors, et je voyais la réaction. Puis je me suis dit, si...
1: Les gens avaient peur.
0: Non, oui, peur. Puis on voyait la réaction des Américains et du côté anglophone aussi, là. Alors, j'ai fait, là, on peut pas avoir tout brassé ça. On peut pas avoir créé ces émotions-là. Puis ensuite, dire non, il va pas. D'autant plus que la question, c'était, est-ce que je peux faire un référendum? Je disais,
1: oui.
0: Alors, tu fais... Attends une minute, là. Là, c'est l'orgueil. C'est l'orgueil. L'orgueil de la citoyenne québécoise qui fait, hey, un instant, on va faire rire de nous. Moi, j'ai voté oui. Puis, il y en a combien qui ont voté? Puis, je n'étais pas convaincue. Je n'étais pas politique du tout. Mais tu fais le reste de mon peuple, vote non. Et majoritairement, là, c'était pas un petit
1: oui.
0: non serré.
1: C'était presque 40-60.
0: Alors,
1: à peu
0: là,
1: près,
0: j'ai fait non. On n'a pas. Je pense que

0: sais, c'est des gros sacrifices pareils, là. Tu défais pas un pays comme ça. C'est pas vrai, là. Alors, moi, j'étais prête à aller faire les sacrifices, les autres, non. Mais là, c'est fini, là. C'est terminé. Je pense sincèrement que...
1: Vous considérez qu'on avait une fois pour faire un choix, puis qu'on a raté notre occasion. Et après ça, vous avez fermé le dossier à jamais.
0: Moi, je pense. Puis surtout que c'est un choix prudent. C'était René Lévesque, le grand démocrate, puis qu'on dit non. Alors que moi, je suis pas en politique. Je suis pas parce que je suis convaincue, mais je me dis par orgueil, par fierté, faut dire oui, fini. Ça a été... Mais moi, c'est l'italienne, là.
1: Oui, non, mais ça va revenir tout au long de votre carrière. Mm-hmm. D'ailleurs, on va vous le reprocher, ça, ce tempérament. Lisa, on va y venir. Vous avez une vie assez mouvementée. Vous avez brisé plusieurs plafonds de verre. Vous avez été la première femme journaliste sportive à entrer dans le vestiaire du Canadien de Montréal. D'ailleurs, votre brève présence au sport entre 77 et 78 fut tellement marquante qu'elle a inspiré le journaliste Régent Tremblay dans la série L'Ancien Compte pour créer le personnage de Linda Hébert. Entre 1982 et 88, vous avez été la première femme en Amérique du Nord à occuper la direction du marketing d'une grande brasserie, la brasserie Labatt. De mars 1988 à août 89, vous avez été la première femme directrice générale d'une station de radio majeure à Montréal, CKAC. Et en 1989, l'année de votre entrée en politique, vous êtes la première femme, ça j'en suis pas revenue, à porter le pantalon au Salon Bleu.
0: Sans le savoir, là.
1: L'Assemblée nationale.
0: Par pure innocence.
1: C'est fou quand même.
0: Ben non, j'arrivais, pour moi c'était tout à fait normal. J'arrivais. Oui, mais c'est effrayant. Puis j'arrivais du milieu des affaires. Voyons, tu sais, qu'est-ce qui se passe là? J'ai appris moi-même après, tu sais. Que
1: Monsieur, Madame Marois raconte dans ses mémoires que Monsieur Parizeau aimait pas ça les femmes qui portaient le pantalon là.
0: Ben c'est probablement ça. Mais Monsieur Parizeau, c'est un ami, je l'aimais. Alors,
1: oui, on va y revenir. Vous avez une relation intéressante.
0: Je l'ai jamais su.
1: Vous avez beaucoup pratiqué le Boys Club, en fait, Lisa Frula.
0: Ben oui.
1: Est-ce que la politique, c'était ça, lors de votre arrivée en 1989, un Boys Club?
0: Je dirais oui, mais le club s'ouvrait, là.
1: Oui.
0: L'atmosphère se détendait. Mais ça a été ça quand même beaucoup, là. On était 14 ans. Alors.
1: En 89?
0: Je pense qu'on était, c'est ça, je pense 14 ans.
1: Fortement minoritaire des femmes.
0: Ben, totalement. Totalement.
1: Ouais. Est-ce qu'une femme devait faire plus pour réussir dans le milieu de la politique à l'époque?
0: Ben, moi, je venais du milieu du marketing, du milieu du sport. Tu sais, le sport, c'était pas simple. Alors, du milieu de la politique, du milieu du sport. Alors, pour moi, milieu, tu sais, j'arrivais avec d'autres. Puis, on s'est dit, on est ensemble. Puis, on avait le caucus des femmes aussi.
1: Et, qu'est-ce que c'était?
0: Ben, le caucus des femmes, c'est un regroupement.
1: Et qui était là?
0: Il y avait Lise Bacon qui était là avec nous. Attends une minute, là. Il y avait Monique Gagnon-Tremblay. Il y avait Lucienne Robillard. Puis il y avait... C'était pas juste des ministres, là. Mm-hmm. Il y avait France Dionne était là. Tu sais, des amis, les députés aussi.
1: Et à quoi ça servait, le caucus des femmes?
0: Ben ça servait à se jaser comme du monde puis de dire ça, on va passer ça. Et je vais vous dire, là...
1: Donc, il y avait une solidarité plus forte.
0: Oui, puis je vais vous dire que la loi sur l'équité salariale... Ça vient du caucus des femmes aussi, là. Alors, on s'est dit, là, nous autres, là, ça passe. Puis après ça, avec les femmes du PQ, Louise Arel,
1: oui.
0: On s'est dit, nous autres, les gars voulaient pas. Parce qu'ils se faisaient
1: Monsieur
0: menacer.
1: Bouchard était réticent,
0: ouais,
1: madame.
0: Oui, mais ils se faisaient menacer par le conseil du patronat. Ouais. Moi, je me souviens, le conseil du patronat se promenait de grands caucus, là, péquistes, nous. Et puis, ils faisaient peur aussi, là. Tu sais, ça va être effrayant, l'économie. Tu sais, c'est comme si l'économie va tomber parce que l'équité salariale. Alors, puis on s'est aperçu que quand les femmes se lèvent, honnêtement, là, ça va faire. Et c'est comme ça que cette loi-là a passé.
1: Mais bien sûr, puis c'était transpartisan. C'est ça qui est remarquable. Vous faites partie de cette génération de femmes. Hein? On pourrait en nommer plein, là, Louise Arel, Louise Baudouin, Pauline Marois, Pauline. Monique Jérôme-Forget, qui ont fait bouger les choses, aidées par la révolution féministe, par la révolution tranquille des années 60. Pourtant, vous avez mis du temps, vous l'avez avoué plus tard dans votre vie, à vous définir comme une féministe.
0: Ouais,
1: comment
0: mais
1: vous expliquez ça, Lisa?
0: Je l'explique parce que dans les années 90, là, les années 80 et les années 90, c'était plus la mode. Là. C'était trop agressif,
1: c'était
0: trop
1: mal vu.
0: Contre les hommes. Ouais. C'est que le mouvement a dérivé. Mais c'est...
1: Puis vous, contre les hommes, ça faisait pas votre affaire.
0: Ben, pas du tout. Moi, je les adore. Je suis reconnue pour adorer les hommes. Alors, donc...
1: C'est une drôle de compréhension d'un mouvement qui, de tout temps, n'a voulu que d'obtenir...

0: plus de droits
1: ben
0: pour
1: voilà.
0: les femmes.
1: Mais ça veut dire, non, mais on se rappelle, ça, là, ce temps-là, ça a dérivé. Là, c'est une définition qui est très différente. Mais
0: vous l'étiez dans les faits féministes.
1: Ben absolument. Moi, je me disais, je le suis. Mais dans les gestes. Première, au sport, moi j'ouvre les portes. C'est ça mon féminisme. J'ouvre les portes.
2: Ah, vous naissez le 30 mars 1949 à Montréal dans une famille italienne traditionnelle. Votre père, Ivo Frulla, est épicier et boucher. C'est de famille, d'ailleurs, une votre famille. Grand-père aussi. Mm-hmm. Votre mère, Anne Antonacci, est une mère au foyer. Pendant les 10 premières années de votre vie, vous habitez au-dessus de l'épicerie, Lisa
1: Absolument.
2: Frulla. Ça explique en partie l'un de vos plus grands talents, Lisa Frulla. Cette aisance sociale, cette capacité que vous avez à aimer rencontrer les gens, à serrer des mains. Est-ce que c'est là, de là que ça vient? Parce
1: Moi,
2: qu'il
1: je
2: y
1: pense
2: avait toujours
1: que c'est génétique.
2: Monde, Ah ouais, votre père était comme ça.
1: Non, mon grand-père aussi. Oui. Moi, mon grand-père est arrivé d'Italie. Qu'on s'imagine ça, là. Il arrive d'Italie, on est en, attends une minute, là, 1908.
2: Début du 20e siècle.
1: Ils n'ont pas une scène. Ils partent, là, de Pesaro, sur le bord de l'Adriatique, puis s'en viennent ici se faire geler. Les hivers étaient pas mal plus rigoureux qu'aujourd'hui. Ils ont rien. Il a travaillé dans les mines, il a travaillé comme boulanger, ils ont tout fait. Quand il s'est ramassé un petit pécule, là, il est parti en Italie marier ma grand-mère, qu'il n'avait pas vu depuis 4 ans. Mais j'imagine qu'ils les ont présentés comme ça. Bon.
2: Oui.
1: Bon. Alors, ils ont pris le bateau, ils sont arrivés. Et là, il a parti un commerce. Et il était illettré. Alors, donc, comment tu pars un commerce avec, dans un quartier, c'était dans le Maryland, fait que t'avais la communauté juive, t'avais la communauté portugaise, mais comment tu fais pour attirer les clients si ce n'est le charme? Alors, les clientes, on se rapporte encore à l'époque, là. Les maris parlaient pas,
2: C'est bon. C'est les femmes qui font les courses.
1: Ah, les femmes font les courses, mais à maison, c'est pas drôle, là. Alors, rencontre mon grand-père. Mais mon grand-père, tu sais, pareil, je l'ai pas connu, il est mort à ma naissance. Mais ma mère m'a dit, il était tellement charmant.
2: Mais voilà, c'est génétique. Bon, votre père est en partie responsable de la confiance que vous avez en vos moyens. Qu'est-ce qu'il voyait en vous, votre père?
1: Mon père disait toujours, t'es capable. Mais ma mère avait peur de tout.
2: Ouais.
1: Tu sais, parce que ma mère est devenue orpheline à l'âge de 5 ans. Une communauté de 7, ils ont pris les plus jeunes, puis ils ont mis au pensionnat, en disant, viens faire un beau tour de tour. Tu sais, une balade. Ils ont mis au pensionnat, puis ils sont allés les rechercher un an et demi plus tard. Tu sais. Ils parlaient qu'italien. Quand ils sont sortis de là, ils n'en parlaient plus un mot.
2: Donc, votre père avait confiance en vous?
1: Oui, ma mère avait peur. Fait que pendant que je disais, moi, je m'en vais là, ma mère faisait, oh non, ben non, voyons donc. Là, il y avait mon père qui disait, garde, Anna, elle est capable. Donc, quand toute ta vie, tu te fais dire, t'es capable, ben finalement, ça rentre dans le
2: subconscient. Mais oui, c'est un conditionnement. Puis c'est rare pour l'époque qu'on dise ça aux femmes. Hein. Vous allez faire des études de pédagogie parce que votre mère vous conseille de faire des études de pédagogie.
1: Oui, parce que t'as congé l'été, t'as congé le temps des fêtes. Puis là, ben regarde, là, c'est
2: un bon métier.
1: C'est un bon métier.
2: Pour une femme qui, ultimement, doit se marier parce que c'est comme ça qu'elle voit les choses. Vous allez étudier jusqu'à l'équivalent de la maîtrise à l'Université de Montréal. En 73, l'année où naît votre fils, Louis-Marc. Vous avez 24 ans.
1: Oui.
2: C'est complexe pour vous, la maternité à l'époque,
1: oui.
2: Lisa.
1: Oui.
2: Pourquoi?
1: Moi, je venais de me marier. Et puis finalement, je suis tombée enceinte tout de suite. Puis j'étais pas prête. Aujourd'hui, je suis tout à fait contente. Là. J'adore mon fils. Mais, puis, donc, ça a été complexe parce que j'ai été beaucoup, tu sais, couvée par mes parents. Puis,
2: ça a été gâtée.
1: Oui. Puis la société italienne, tu fais pas de peine à ton père et ta mère. Puis moi, ma mère disait toujours, là, Lisa, profite-en, t'as tes enfants, t'as pas besoin d'aller travailler, ton mari, et il venait de sortir, là, de pharmacie. Et puis bon, tu sais, l'ancienne
2: ça allait,
1: mentalité,
2: là. Ouais.
1: Alors ça allait. Moi, j'étais pas bien là-dedans.
2: Non, parce que vous aspiriez à autre chose.
1: Ben, je sentais, je sais pas comment, mais je sentais que je voulais autre chose.
2: Ouais, alors vous êtes un peu comme Forrest Gump, vous allez aspirer et réussir à avoir autre chose. Vous êtes souvent là quand ça compte, hein. Hôtesse à Expo 67. On a des images. Lisa, vous aviez le petit costume bleu? Là,
1: le petit costume. Poudre. J'avais costume bleu, puis après ça, j'ai eu le costume rouge. Après ça, j'ai été la première hôtesse, vraiment, dans un groupe, pas une première, là, mais dans un groupe de 6, parce qu'on a grossi. Puis finalement, j'ai eu comme hôtesse la responsabilité de la délégation canadienne.
2: Merveilleux. Vous avez 18 ans à l'époque. Vous serez de l'inauguration de l'aéroport de Mirabel en 1975.
1: Oui, puis je me rappelle du beau Francis Fox, qui ensuite m'a aidé toute ma vie. Alors, le beau Francis Fox était

0: Le monde.
1: Rappelons qui était Francis Fox pour les plus jeunes qui nous écoutent.
0: Francis Fox était ministre à l'époque.
1: Et sous Pierre-Éliott Trudeau.
0: Oui, absolument. Sous Pierre-Éliott Trudeau, c'est important. Sous Pierre-Éliott Trudeau, il a été ministre des communications.
1: Donc, il est là à l'inauguration en 75.
0: Alors, lui, il est là parce que c'est son comté avec Pierre-Éliott Trudeau.
1: On raconte que vous avez serré la main de Pierre-Éliott Trudeau.
0: J'ai dansé avec Pierre-Éliott Trudeau.
1: Dansé.
0: Excusez-moi.
1: Ce soir-là?
0: Il y avait une ouverture et tout ça. Puis Pierre-Éliott Trudeau, moi, j'étais paralysée. C'est, je dansais, là, puis j'étais paralysée.
1: Dansiez quoi,
0: là? Attends, puis là, il me dit, qu'est-ce que vous allez faire après les Olympiques? Puis tout ça, j'ai dit, moi, je vais devenir une méchante journaliste. Ça se peut-tu répondre ça de même?
1: Oui, parce que vous aspiriez à ça, bien sûr. Vous entrez en poste ensuite en 73 comme chef hôtesse aux Jeux Olympiques de Montréal. Voilà. Vous êtes à l'emploi du comité organisateur. Vous voyagez partout au pays pour faire la promotion des Jeux. Ce sont les coulisses d'un certain pouvoir. Vous côtoyez entre autres Jean Drapeau, qui est maire de Montréal, bien sûr, à l'époque. Qu'est-ce que ça représente pour vous ces années-là? Ça a l'air virevoltant.
0: Écoutez, là, c'est des années extraordinaires, mais on s'aperçoit aussi que les Olympiques de Montréal, là, c'est pas comme 67 dans l'Expo.
2: Ouais.
0: Donc, ça a été une suite de défis et d'épreuves. Faut se rappeler qu'en janvier 1976, on nous annonce, nous en premier, que les Olympiques, là, il y a des chances que ça se fasse pas. Là. Parce que on était dans les grèves,
1: il y avait des retards
0: stade
1: immenses.
0: Pas, c'est des retards immenses. Puis là, Québec province a décidé d'entrer dedans. Là. Parce que dans le fond, c'est la ville de Montréal. On a tout laissé ça à la ville, parce qu'il n'y avait pas de bon sens. Alors là, Québec a fait bon, ben là, la ville, Monsieur Drapeau, hein, vous vous tassez et on embarque. Et le miracle. Et c'est pour ça que je suis attachée au stade olympique. Le miracle s'est fait. Je me suis couchée le soir, c'était un chantier de construction. Je me suis levée le lendemain matin, c'était merveilleux.
1: On y est arrivé. Ouais. C'est grâce aux Jeux olympiques que vous deveniez journaliste, parce que c'est un rêve que vous caressez depuis votre enfance. Vous regardiez René Lévesque à Pointe-Mire, puis vous le trouviez particulièrement intéressant. Alors, d'abord à la culture, au Journal de Montréal, où vous succédez à Nathalie Petrovski, ça ne s'invente pas. Puis au sport, à CKVL, on raconte que Scotty Bowman, le légendaire coach du Canadien de Montréal, avait bien de la misère avec le fait de vous voir sur le beat
0: mon Dieu,
1: du Canadien.
0: Oui. Ben, c'est lui qui a dit, finalement, là, les journalistes amènent leur lunch, là, c'est le fun. Hein.
1: Vous alors, étiez le lunch?
0: J'étais le lunch, tu sais. Ah, ouais. Alors, non, c'était extrêmement...
1: tous les clichés, là.
0: Macho.
1: Voire misogyne. Là. La Linda de Lance et Compte, qui est le personnage qui a été créé à partir de ce passage succinct au sport par Régent Tremblay. Souvenons-nous, pour ceux qui ont regardé les premières saisons, elle avait du front tout le tour de la tête. Elle se faisait traiter de lesbienne. Évidemment, c'était péjoratif dans la bouche du personnage de Marc Gagnon, là, qui était joué par Marc Messier. Est-ce que ça correspond à votre expérience avec les joueurs?
0: Non, pas du tout.
1: Ça, c'est dans l'imaginaire de Régent Tremblay.
0: Tu sais, on fait de la télé, mais pas du tout.
1: Les joueurs vous traitaient bien?
0: Très bien. Honnêtement, c'est là que j'ai c'est drôle, hein? Je me suis sentie one of the boys. Tu sais, moi, j'ai pas forcé, hein, le vestiaire du Canadien. J'ai pas forcé.
1: La porte s'est ouverte. On a trouvé ça normal que.
0: Non, ben,
1: vous
0: après,
1: étiez journaliste, on
0: non,
1: vous
0: oui,
1: entrer.
0: Puis après, me fréquenter, étant, tu sais. Alors, c'est vraiment, c'est Serge Chavard qui a ouvert la porte puis qui a fait, ben, reste pas là, rentre. Je me suis dit, ils sont pas mal à l'aise.
1: Monsieur Savard.
0: Donc, j'ai pas forcé rien. Je faisais sortir les joueurs à l'extérieur avec beaucoup de respect.
1: Puis, pour faire vos entrevues.
0: Voilà.
1: Vous allez ensuite faire un bref passage à la presse où vous avez comme patron Pierre Fabian.
0: Oh mon Dieu.
1: Comment ça se passe?
0: Pas bien.
1: Pourquoi?
0: D'abord, non. Pierre avait cette qualité-là, mais il avait aussi l'admiration de tout le monde, dont moi.
1: C'est un grand journaliste.
0: Ouais. Moi, j'ai honnêtement, j'ai gelé. Ça n'a pas marché, là. Mais j'ai gelé avec. D'abord, je n'avais pas assez d'expérience. Puis, deuxièmement, avec lui, là, littéralement,
1: ça veut dire quoi, gelé?
0: Ben, j'ai gelé. J'étais pas bonne, tu sais.
1: Folia, il ne sera pas tendre avec vous, hein, lors de vos années en politique?
0: Jamais.
1: En 2004, alors que vous êtes au gouvernement fédéral, il écrit Madame Lisa Frula, qui n'est porteuse de rien du tout, sauf de son maquillage. Elle sourit, elle pépille. En 2006, il écrit encore Ah, Lisa, la passionnaria, la divina, la Regina, en vous accusant de vouloir être l'amie de tous avec, je le cite, ses poses de châtelaine. scène, ses badinages de vedette et son discours de ma tante racoleuse. Bon, c'est très dur comme
0: regard. Puis je suis pas ma tante. Puis ça, c'est très... Vraiment, là, on est en, en 24, là. Pauvre Pierre. Tu sais, là, ce serait inacceptable d'écrire ça. Mais ça
1: fait pas si longtemps, ça fait 20 ans de ça.
0: Voilà.
1: Là.
0: Mais c'est un Italien en plus comme moi.
1: Ouais.
0: C'est jamais.
1: C'est très dur, là.
0: C'est très dur. Puis au fédéral, il a continué.
1: Ouais.
0: Toute sa carrière, il a continué.
1: Mais disons qu'on s'amuse aujourd'hui, Lisa, parce que c'est presque de la caricature.
0: Non, mais
1: est-ce qu'il y avait quelque chose de réaliste dans ce portrait au vitriol? Là? Est-ce qu'il y avait une petite base? Là,
0: ben moi, j'ai toujours aimé être bien vêtue. Ouais. J'ai toujours aimé être bien mise.
1: Oui.
0: Ça, c'est ma... Ça vient encore de l'enfance. T'sais, ma grand-mère, elle était couturière haute couture, là. Mais elle le faisait pour des amis autour, faisait des robes de noces, faisait des robes de mariage et tout. Et ma mère, qui était d'une beauté, avait un corps splendide, elle lui faisait des robes incroyable.
1: Il y a le charme, en fait.
0: Alors, c'est tout ça. Moi, j'ai été élevée là-dedans.
1: Oui, puis vous l'avez utilisé, le charme, en politique. Est-ce que je me trompe?
0: J'ai utilisé ce charme tout le temps. Tout le temps. Pas juste en politique. Mm. Tout le temps. Parce que, encore une fois, ma mère me disait, t'attires pas les abeilles avec du vinaigre. Bon, OK. Alors, on va les attirer.
1: Alors, elle est où la marge entre le charme et fermer la porte quand ça devient peut-être complexe pour vous, ça? Comprenez ce que je veux dire.
0: Absolument.
1: Là.
0: Puis les gens disent, t'as été dans un monde d'hommes, t'as ouvert les portes et tout ça. Je peux
1: charme,
0: dire...
1: Charme, ça peut être dangereux.
0: Ouais,
1: là.
0: Mais je peux dire que je n'ai jamais... Et je vous le dis, je le répète, je n'ai jamais, jamais senti de pression indue. Oui, les gens étaient... Bon, les hommes étaient charmants, les hommes...
1: Tout ce qu'on dénonce aujourd'hui, là, les abus de pouvoir, les inconduites sexuelles, les mains baladeuses, vous n'avez jamais vécu ça?
0: Moi, je n'ai jamais vécu ça, mais je ne me suis jamais mis en situation de vivre ça non plus. Encore une fois, ma chère mère me disait, il n'y a rien de bon qui se dit après minuit. Vous savez ce que ça veut dire, ça? Ça veut dire, regarde,
1: mets-toi
0: pas.
1: C'est dangereux, ce discours-là, parce que ça peut laisser présager que les femmes qui ont vécu des inconduites sexuelles en sont responsables.
0: Non, mais
1: vous êtes consciente de ça.
0: Je suis très consciente, mais ce qu'on se dit, même à l'époque, moi, la façon de me protéger, c'est de dire, je me mettrai pas en situation...
1: Je vais pas souper, par exemple.
0: Pas aller souper, mais je me retrouverai pas, tu sais, dans un bar, et puis tout ça, dans une chambre d'hôtel, attendre de dire non. Mais ça, c'était vraiment, là, c'était pas aussi ouvert. Faut pas oublier, là, qu'il y avait quand même... Tu sais, les hommes d'un côté, il y avait les femmes de l'autre, puis il y avait la tentation au milieu. Alors, tu fais, ben, on fera pas exprès.
1: En 78, il y a des conflits de travail dans le monde des médias et vous allez vous tourner vers le marketing.
0: Ouais.
1: Vous allez travailler pour Labatt, notamment comme directrice du marketing. Ça va vous suivre, d'ailleurs, ça, en politique, cet univers-là. On va vous reprocher souvent d'avoir un langage issu du marketing. En 89, donc 11 ans après votre départ des médias, vous allez vous présenter pour la première fois en politique pour le Parti libéral de Robert Bourassa dans Marguerite Bourgeois. Qui vous approche? Est-ce que c'est vrai que c'est Mario Bertrand, qui est un ancien VP de chez Labatt, qui est chef de cabinet de Robert Bourassa à partir de 86, qui vous approche?
0: Absolument, parce que je travaillais avec Mario. Alors, à un moment donné, deuxième mandat de M. Bourassa, moi, j'avais dit, à 40 ans, je vais faire de la politique. Ça venait de nulle part. Je le disais à 20 ans.
1: Et puis, vous avez 40 ans en 89.
0: J'arrive, là.
1: Ouais.
0: Et j'ai le téléphone, croyez-le, pas... 3 jours avant mon anniversaire, qui est le 30 mars. Hein? Comme Céline. Alors, 3 jours avant mon anniversaire. Et puis, ça m'a pris du temps à dire oui, là. Ça m'a...
1: Vous avez hésité longtemps.
0: Oui, j'ai hésité.
1: Parce que...
0: J'en pouvais plus. Lou Marc avait 14 ans seulement. Là, j'étais là. Puis, je m'en vais-tu là-dedans? Et là, ma mère qui
1: encore
0: me disait...
1: Votre mère, hein?
0: Ma mère qui me disait, on ne va-t'en pas là-dedans. C'est trop dangereux. Lisa, ça n'a pas de bon sens. Et mon père qui disait, incapable.
1: Vous avez 40 ans, effectivement, vous êtes présidente, vice-présidente de Télémédia, vous êtes directrice de la station de radio CKAC où travaille Pierre Pascoe, Suzanne Lévesque, entre autres. Suzanne Lévesque qui vous surnomme Mona Lisa.
0: Oui.
1: Pourquoi ça vous intéresse tout d'un coup, la politique?
0: Ben,
1: c'est une affaire d'âge, c'est une affaire d'ambition, j'ai 40 ans.
0: Non, pas juste ça, c'est que ça m'a toujours resté derrière la tête. Parce qu'à 20 ans, 25 ans, je vais être mairesse de Montréal. T'sais? Mais là, tout à coup, c'est le provincial. Puis la phrase... qui m'a vraiment décidé. Oui. Écoutez, là, on est à la veille de l'élection. Moi, j'ai dit oui 2 jours avant le déclenchement, puis on me gardait un comté sûr qui était Ville-la-Salle. Tu sais, dans le fond, Marguerite Bourgeois, c'est ça. Alors, et la phrase qui m'a fait décider, c'est que Mario Bertrand qui me dit, écoute, les gars, OK, des vice-présidents, là, il y en a plein et appelleté. Ministre, mais M. Bourassa m'a rien promis, hein, by the way. Mais lui, j'y ai fait confiance. Fait qu'il m'a dit, ministre, là, il y en a à peu près 25.
1: Oui, mais on a l'impression que ça se négocie un peu, un ministère.
0: Non,

0: je l'ai pas négocié parce que j'avais Mario. Alors, c'est Mario qui a fait, regarde, moi, j'ai pensé comme
1: faites-moi confiance. Donc, on voyait bien qu'il vous réservait un ministère, ouais, mais, Lisa.
0: Il y en a combien?
1: Tout le monde répond que ça se négocie pas, puis...
0: Mais un instant, là, il y en a combien de... Moi, quand je suis arrivée, là, innocente, là, tu sais, j'arrive en politique, je connais rien. Et ça m'intéresse. Puis j'étais assez cassée, là. Hein, donc,
1: non, mais vous êtes une femme redoutable déjà à l'époque. Je ne peux pas croire que vous n'aviez pas dit, moi, je ne vais pas en politique pour être députée pendant 20 ans. Là.
0: Vous le jure, mais moi, j'ai fait confiance.
1: Ben, c'est ça.
0: Mais mais un instant, là. Quand je suis arrivée en politique, puis là, j'arrive, puis tout le monde au caucus, il y en a qui sont pas de bonne humeur.
1: De vous voir arriver.
0: Bien, pas moi, en général, parce que eux s'étaient fait promettre aussi des choses.
1: Ben, voilà.
0: Puis après ça, tu sais, en politique, c'est ça. Hein. Tu peux bien te faire promettre quelque chose.
1: Ça se peut qu'on change d'idée.
0: La conjoncture fait que, s'il change d'idée.
1: Ouais. Comment ça se passe quand vous rencontrez M. Bourassa? Quel genre de relation vous avez avec lui?
0: C'était un homme extraordinaire. Je vous le dis, là.
1: Pourquoi?
0: C'était d'abord un homme charmant. Un homme... facile d'approche, facile à discuter. Un homme doux. Un homme doux. Mais... énigmatique à mort. Moi, là, à un moment donné, j'ai eu besoin de la politique culturelle. On va y revenir, ça. Mais de l'argent,
1: là. C'est votre gros fait d'arme, la politique culturelle.
0: Mais quand je suis sortie de chez lui sur Maplewood, parce que là, c'était assez, là. Tu sais, j'avais M. Ryan, moi, qui était un peu contre moi, pas contre la culture, mais contre le fait qu'on mettait, dans le fond, 50 millions, là, parce qu'on.
1: On n'était pas d'accord avec ça, monsieur.
0: Ben, de toute façon, on est en crise économique. Ouais. Je m'en vais chez M. Bourassa.
1: Pour le convaincre de votre politique culturelle.
0: Oui. Puis tout le monde le protégeait. Parce que M. Bourassa avait de la difficulté à dire non. Alors.
1: Sans politique.
0: Tout le monde le protégeait. Bon, finalement, je me rends chez lui. Je me suis avec mon chef de cabinet. Et puis, ça dure une demi-heure. C'est pas longtemps. Et je sors de là. Oh, je suis contente. Oh, mon Dieu, j'allais. Le lendemain, je fais, écoute, je l'ai-tu? Ben, y a-tu dit que je l'avais? La surlendemain, je fais, mais faut du bon Dieu, je l'ai pas. C'est ça, M. Bourassa.
1: C'était pas clair.
0: C'est jamais clair.
1: C'était une stratégie, ça.
0: Totalement.
1: En 90, on vous confie le ministère de la Culture. À l'époque, ça s'appelle le ministère des Affaires culturelles. Ça va changer de nom sous votre règne, où vous allez briller, effectivement, en créant la première politique culturelle de notre histoire.
0: Avec l'équipe, là. Oui. Il faut pas oublier, Michel Courchesne et Théma Soumen.
1: Oui, quel duo!
0: Quel duo!
1: Vous avez mené d'abord une vaste consultation publique que vous souhaitez transpartisane. Vous allez d'ailleurs rallier le chef de l'opposition, Jacques Parizeau. Venons-en à Jacques Parizeau. Comment vous avez fait ça? Convaincre Jacques Parizeau?
0: Moi, je vais vous dire.
1: Péquiste, chef du PQ, de se rallier à votre projet de politique culturelle.
0: Celle qui m'a amenée dans le milieu, ce milieu-là, le milieu péquiste, puis ça, qui m'a fait rencontrer Louise Beaudoin aussi, s'appelle Denise Bombardier. Denise Bombardier est ma voisine à Outremont. Et le jour où j'ai été nommée ministre, Denise est venue se cogner à ma porte. Hein. Ça fait 4 ans que je demeurais là, mais là, je.
1: Vous n'avez jamais dit bonjour avant?
0: Ah, non. Alors, tout ça pour dire que, mais ma belle Denise, quand même, est arrivée, connaissait tout le monde, donc m'amène, mais dans son milieu d'amis, qui est un milieu plutôt souverainiste.
1: Donc, c'est un réseau de contacts, c'est un réseau de liens. Encore une fois, votre amitié, qui fait que finalement, vous allez convaincre Jacques Parizeau de vous aider dans l'établissement de
0: son politique. Mais le pire, moi, je me viens, à ce point-là, là, je suis en pyjama, chez mon ami Joli Cœur. Eux reviennent d'une grande soirée. Oui. Parce que là, on se retrouve, nous, je pense que là, on est en opposition, par exemple. Et arrive en queue de pie, M. Parizeau, Bernard Landry, puis tout ça. Moi, je suis en pyjama, là, puis on discute. On discute, là, dans le salon. T'sais. Alors, c'est cette proximité-là qui est une proximité qui est plus que...
1: On peut convaincre quand on tisse des liens, bien sûr. Alors, les éléments les plus concrets de la fameuse politique culturelle qui sera présentée le 19 juin 1992 au Musée du Québec consiste dans la création de 2 organismes chargés de redistribuer les fonds au milieu culturel. Le Conseil des arts et des lettres du Québec, la CALQ, et la Société de développement des entreprises culturelles, la SODEC. On vous écoute défendre votre projet de loi à l'Assemblée nationale.
2: Parce que ce qu'on a ici présentement, c'est un projet de société. Alors, on est tous d'accord à dire que notre avenir passe par notre développement culturel. La culture appartient aux Québécois. Et ce sera à nous maintenant d'en faire ce qu'on veut.
1: Voilà.
0: Très bonne, hein?
1: Vous étiez convaincante, en tout cas. C'est une victoire pour les artistes, hein? Puis ça fait pas l'affaire de vos collègues au cabinet. Entre autres parce qu'ils ont peur des artistes, parce qu'ils les considèrent souverainistes.
0: Absolument. Absolument.
1: Alors,

0: Mais ces deux lois-là, on les a passées à l'unanimité. Moi, mes lois, je les ai passées à l'unanimité. Ben oui, ça, c'est ma grande fierté. Puis j'avais mon grand... On s'appelait le couple politique. André Boulris et moi-même. Et André Boulris, à l'époque, était mon critique. Et puis j'avais relié André Boulris, André Boisclair, qui avait été mon critique aussi. J'avais beaucoup d'alliés. Puis il n'y a pas personne, finalement. Louise Harel, parce que Louise Baudouin n'était pas là. Hein. Ouais. Alors Louise Harel, Pauline. Alors tout le monde était là, puis tout le monde était d'accord avec ce que je viens de dire.
1: Ouais. Vos débuts en politique, c'est aussi l'échec du lac Meech. M. Bourassa va adopter un discours plus nationaliste. L'enfer. Pourquoi l'enfer?
0: Ben, l'enfer, parce que ça nous a amené à la commission avec Jean Allaire. C'est là aussi que les jeunes, avec Mario Dumont, ont quitté.
1: C'est la montée, bien sûr, de la DQ.
0: Et ont quitté tout ça à l'époque d'aller à cette discussion-là.
1: C'est les 30 ans de la DQ cette année, d'ailleurs.
0: Exactement. Et ont quitté, il y a 30 ans, le parti libéral, dont ma belle-fille et mon gendre faisaient partie là, de la commission jeunesse. Alors, la commission jeunesse, la plupart ont quitté. Alors, tout ça était très, très déchirant. Ouais.
1: En 93, Robert Bourassa est malade. Il va annoncer son départ. Ouais. On dit qu'il n'a pas été apprécié à sa juste valeur, Bourassa,
0: totalement.
1: D'ailleurs. Qu'est-ce qu'on n'a pas compris?
0: Moi, je pense qu'on n'a pas compris parce que c'est une personnalité, comme j'ai dit tantôt, effacée. C'est une personnalité humble. C'est une personnalité, c'était pas... Tu sais, je compare exemple à M. Parizeau, à Lucien Bouchard. C'était des hommes d'une grandeur, tu sais, plus grand que nature. Tu sais, M. Parizeau, Bourassa, c'était pas ça. Alors, tu sais, il n'a vraiment pas été apprécié à sa juste valeur.
1: Le changement de garde s'opère et on vous sollicite pour la mairie de Montréal. Vous allez jusqu'à réunir une équipe de financement puis vous rétractez.
0: Ouais, ça, c'est pas mon grand fait d'art. Sincèrement. C'est-à-dire que je me suis, moi, donné des excuses. Puis ça, honnêtement, ça n'a pas été un gros succès. Puis je ne suis pas très fière de moi. J'aurais dû dire ou non, mais les raisons pour lesquelles j'ai dit non, aujourd'hui, je le vois, là, c'était...
1: C'est la peur.
0: C'était une défaite.
1: Ouais.
0: Puis ça a été la peur. Ouais. Moi, j'ai pas peur de rien d'habitude.
1: C'est un risque aussi qui va être mal calculé parce qu'en 94, un an plus tard, les libéraux vont perdre le pouvoir aux mains des péquistes. Et puis, vous allez vous retrouver dans l'opposition pour la première fois.
0: Un instant. Tout ça, là, la mairie puis tout ça, c'est après ça.
1: 93, la première fois qu'on vous a fait signe.
0: Oui, ça, ils m'ont fait signe tout le temps. Mais la vraie fois,
1: c'est 97.
0: Là, on est en 97. Ouais. Là, je suis à l'opposition.
1: Puis vous
0: on
1: vient vous ennuyez.
0: Le... Ben, c'est-à-dire que je viens de finir le référendum, je suis vidée. On est vidée. Puis ça a été une période tellement intense que quand, après le référendum, c'est comme si... On tombe, c'est comme t'es en amour passionnément puis tout à coup ça fonctionne pas. Je veux dire, c'est le même feeling. Ouais. Là, tu tombes.
1: Le référendum de 95 là, c'est passionnel puis c'est évident puis c'est complexe pour vous parce que vous allez jouer un rôle majeur. Vous êtes la vice-présidente du camp du non.
0: Wow.
1: C'est aussi l'époque d'Option Canada. Un organisme financé par le gouvernement du Canada. Qui aurait participé au financement du camp du Nord lors du référendum de 95 en versant des millions de dollars au budget du camp du Nord en contravention avec les lois québécoises, comme le révèle le livre de Normand Lester et de Robin Philpott paru en 2006, Les secrets de l'Option Canada. Les auteurs affirment notamment que votre conjoint, qui est encore le même aujourd'hui, André Moreau, serait au nombre des militants fédéralistes qui auraient alors été rémunérés illicitement par Option Canada. Vous qualifiez le livre de torchon mensonger, mais vous avez à vous défendre, là.
0: Oui, il faut comprendre après ça que Philpott s'est présenté en politique pour le PQ, là, on s'entend. Alors, tu sais, ça a été...
1: Ça enlève ça pas été, le travail d'enquête qui a pu être fait,
0: non,
1: là.
0: Mais ça a été quand même assez tiré, parce que c'est pas vrai. Puis le pire, c'est qu'il y a eu la commission. Il y a eu une commission là-dessus, ou enfin une enquête là-dessus. Et
1: Est-ce que vous avez été blanchi complètement?
0: Totalement. Totalement.
1: Mais vous n'avez jamais vraiment répondu à la question. Est-ce qu'il y a eu de l'argent qui a été versé?
0: Honnêtement, et je vous le jure, le fait que nous, on travaillait au provincial, on n'était pas dans la stratégie. On n'était pas du tout dans la stratégie. Nous autres, on était sur le terrain.
1: Mais on peut ne pas être dans la stratégie, mais on voit bien qu'il y a de l'argent qui passe, Lisa.
0: Non, l'argent, où on a vu qu'il y a eu de l'argent là, et M. Chrétien a fait garde. Moi, là, on ne brisera pas un pays. Bon, mais il y a eu cet argent-là, ça a été vraiment à la grande démonstration, là, le grand rassemblement.
1: Oui, le lever.

0: le Lovin. Et
1: vous
0: moi, j'animais le pire que ça, j'animais le Lovin. Mais vous, croyez-le pas, là. Mais on m'appelle pour me dire, là, il va y avoir un rassemblement demain, il faudrait que tu sois là, puis tout ça. Moi, j'étais sur le pilote automatique rendu là, là, vraiment. Et je me souviens, j'appelle Stéphane Forgette, qui était avec moi, là, qui était... enfin, on était en opposition, mais ça faisait comme mon chef de cabinet. Puis là, je viens à 5h30 du matin, on va pratiquer qu'est-ce qu'on dit. Je sais pas, là, on me dit que c'est une grande affaire. Et le pire, c'est qu'on a eu des caméras qui nous suivaient. C'est la journée où les caméras nous suivaient et avaient suivi Louise Arel pour comparer les deux. Mais on est arrivé au Lovin, puis là, tu fais, qu'est-ce que c'est que ça, là? Qu'est-ce qui se passe là? Puis on voit 100 000 personnes. Puis, tu sais, d'où ça vient? Mais là, t'es porté par la foule, puis tu fais ce que tu fais. Puis moi, j'aime ça, la foule.
1: On vous écoute dans un extrait du discours que vous allez prononcer. On est le 27 octobre 1995.
2: À tous les Québécois qui se posent encore des questions aujourd'hui, c'est pas contre les Canadiens qu'il faut se battre, mais avec les Américains, les Européens, les Asiatiques, il faut compétitionner. C'est ça la devise de Québec moderne. C'est ça qu'il faut faire.
1: Alors, c'est vous au Lovin?
0: C'est moi au Lovin. Des fois, je m'écoute puis je fais, c'est vraiment, là, c'est une autre vie. Mais c'est moi au Lovin.
1: Convaincue.
0: Et je suis convaincue.
1: Vous trouvez ça un peu bizarre qu'il y ait autant de monde? Il y a l'argent qui vient
0: d'Ottawa. Je ne savais pas d'où ça venait. Moi, mon chef de cabinet,
1: la question, là, Lisa, si je peux me permettre, est-ce que tout est permis en politique? Là? Est-ce qu'il y a une limite à un moment donné?
0: Je vais vous dire
1: une
0: affaire. Briser un pays, ça brasse. M. Bourassa disait toujours, il était décédé, on a la politique de notre géographie. Alors, c'est clair que, étant la deuxième province la plus populeuse, cette province-là décide démocratiquement de s'en aller, c'est sûr que fait les Maritimes, hein? Puis qu'est-ce qui arrive avec le reste? Aujourd'hui...
1: Donc, tout était permis un peu.
0: Fait, c'est-à-dire que...
1: On y allait fort,
0: monsieur,
1: là.
0: Après ça, moi, je m'en vais au fédéral.
1: Oui.
0: Puis là, c'est là que M. Chrétien M. Chrétien, à un moment donné, avait dit à son caucus... là, on est en 2002, puis il dit à son caucus... Écoutez bien, là, nous autres, on avait un devoir aussi de défendre notre pays. Mais ce
1: à tout prix.
0: À tout prix. Ce qui a été formidable. Oui, à tout prix, mais on n'arrive pas à de la violence. Il y a eu. Nous, là, c'est la fierté que moi j'ai là, pour le restant de mes jours, c'est que ce soit au Québec et aussi avec, au Canada, mais surtout au Québec, il n'y a pas eu un débordement et un geste de violence. Pas un débordement. Pensez-y, on vient de vivre la pandémie, là.
1: Oui.
0: Hein? On est dans un autre monde. On était, à l'époque, dans un autre monde. Alors, oui, c'est ça la différence, parce que vraiment, là, tu vois, il y a eu du respect tout le temps. Il y a juste une fois, là, on se retrouve...
1: Il y a des adversaires péquistes qui seraient contre ça.
0: Non, mais quand même, il faut quand même se dire qu'il n'y en a pas eu de violence. Oui, il n'y a pas personne qui va me dire qu'il y en a eu.
1: Vous avez raison.
0: Et on est au Lac-Saint-Jean, là. Et puis...
1: quand est-ce qu'on est au Lac-Saint-Jean, là?
0: Durant le référendum.
1: Oui.
0: Et Jean Charest est là avec moi, puis c'est un débat. Entre le camp du oui, le camp du non, puis tout ça, au Lac-Saint-Jean. Puis là, à un moment donné, Jean Charest et moi, on nous a sortis. Après, là, c'était fini, là. Le débat, c'est parce qu'il y en a qui s'enflammaient un petit peu.
1: Ouais.
0: Mais on
1: ça
0: parle
1: pouvait
0: pas,
1: devenir dangereux.
0: On parle
1: là.
0: Pas beaucoup, là. On veut, ça en prend juste deux ou trois, max.
1: Ouais.
0: Alors, mais
1: c'est vrai que le climat politique a changé, ouais. Lisa.
0: Et c'est une grande fierté. Faut se dire ça. Faut retourner aussi dans le passé pour se dire qu'on est capable démocratiquement aussi, malgré tout, d'être, de respecter, si on veut, la paix.
1: Vous allez quitter la politique active au niveau provincial en 98 pour animer une émission quotidienne à la télévision de Radio-Canada. Mm-hmm. Lisa, pour le triple du salaire que vous faisiez comme députée.
0: Ouais, mais ça n'a pas compté. C'était pas ça. J'étais tannée, là. Là, le citron avait été pressé. Ouais. Stéphane Dion qui dépose... Là, il est au fédéral. Qui dépose la loi sur... c'est quoi donc? La loi sur les référendums.
1: Oui.
0: Hein? Alors là, moi, j'ai fait c'est assez, là. Moi, j'ai joué là-dedans, là. C'est suffisant. Puis malgré que, je dois dire, que Jean Charest, qui n'était pas élu, m'avait fait vraiment l'honneur, je dirais, d'être chef de l'opposition, m'avait offert d'être chef de l'opposition par intérim. Et j'ai dit
1: c'est une relation spéciale que vous avez avec Jean Charest. Ça apparaît dans les journaux sous la plume de Denis Lessard. Là. Il vous fait attendre, il vous met dans les pattes son attaché de presse à l'époque.
0: Non, mais c'est
1: vous
0: moi.
1: Vous auriez dit, bon, ben là...
0: C'est ma faute.
1: Ouais.
0: C'est ma faute.
1: C'est votre caractère, là.
0: C'est mon caractère. Je vous le dis.
1: Il me fait trop attendre. Bon, je m'en vais à Radio-Canada.
0: J'avais les deux choix. Oui. Puis j'avais le choix d'être à Radio-Canada. Puis, tu sais, je reviens, là. Qu'est-ce que tu veux faire, dit Trudeau? Et Lisa répond, je vais être journaliste. Alors, j'avais ces deux choix-là. Puis là, à un moment donné, l'autre choix était sur la table. J'ai dit, oh, moi, je m'en vais, j'en peux plus. Le citron était trop pressé. J'ai plus rien à donner. Alors, c'est là que j'ai basculé vers.
1: La télévision. Jusqu'en 2002.
0: Oui.
1: Alors que pendant le lockout de Radio-Canada, vous êtes sur les piquets de grève avec nos collègues.
0: Ah ouais?
1: Et vous recevez un appel du lieutenant de Jean Chrétien qui vous offre de vous présenter en politique au niveau fédéral.
0: Ouais.
1: Vous allez le faire. Pourquoi?
0: Oui, parce que j'ai eu l'appel aussi de Paul Martin. Il faut comprendre que Paul Martin...
1: C'est
0: dans
1: M. Chrétien
0: le comté,
1: qui est au pouvoir encore en 2002. C'est une élection partielle.
0: Ah oui. Oui, puis on sait que Paul Martin est au nu, puis honnêtement, là, il était très bon, là, au nu comme ministre des Finances, et c'était aussi mon homologue dans mon comté. Moi, j'avais Bill Lassalle. Paul Martin avait aussi une partie de... Le comté aussi de
1: quand vous étiez au point de vue provincial, puis qu'il était au
0: Fédéral. Absolument, on s'est connus. Puis on a fait des belles choses ensemble pour Bill Lassalle, Marguerite Bourgeois. Alors, et là, Paul m'a appelé aussi. Puis là, Francis Fox m'a appelé aussi. Le Francis Fox, j'avais rencontré en sortie de
1: à Mirabel.
0: Il m'a appelé aussi. Parce que lui était dans le comté de Marguerite Bourgeois et tout ça. Et puis Francis m'a dit, si jamais tu y vas, moi, je vais m'occuper de toi au niveau de ton financement. Et Francis est un homme d'une droiture. Alors, j'étais comme... Puis j'ai dit oui. J'ai dit oui, je voulais goûter. Je voulais goûter. Puis sans, sans oh, rien, pas de promesse, rien, je vais aller voir qu'est-ce qui se passe au fédéral avec toujours l'espoir de dire... Si je peux faire au fédéral ce que j'ai fait au provincial en termes culturels, ce serait formidable.
1: Ben oui, puis vous alliez finir par l'avoir, le ministère du patrimoine. Vous alliez y être 18 mois, entre 2004 et 2006.
0: Tellement de peine.
1: C'est court, ça.
0: Tellement de peine.
1: Oui, vous avez des regrets. Hein?
0: Ça, de la peine, des regrets. J'étais pas responsable.
1: Vous n'avez pas eu le temps de faire.
0: C'est-à-dire que, non, ce que j'ai eu le temps de faire, c'est la Convention sur la diversité culturelle.
1: Oui.
0: On en parlait. En 1991-92, avec tout ce qui se passait au niveau de l'ALENA, et puis il fallait pas que la culture soit inclue comme étant un produit comme les autres. Alors, donc, il fallait que la culture soit exclue. Là, Sheila Copps a commencé en disant, mais ça n'a pas de bon sens, avec toute l'histoire des magazines, là, où les États-Unis nous considéraient comme un marché intérieur. Bon, ça continue, là. Moi, je suis à la télé. Puis quand j'arrive... Là, tout ça est en marche, mais la fin de la négociation n'est pas faite.
1: Et c'est vous qui allez la faire.
0: C'est moi qui l'ai fait.
1: Oui.
0: Puis, dans le fond, le timing a été parfait. Parce que moi, là-dedans, je ne suis pas pire. Alors,
1: dans le timing?
0: Là, non, dans la négociation. Alors là, c'était de se promener. Donc, ça a été de regrouper les Canadiens pour ce que je calculais. Si c'est accepté dans leur assemblée nationale, leur assemblée propre, ça donne... du poids et de la force. Puis deuxièmement, c'était convaincre les autres pays avec la France. Le Québec a été parti tout de suite. J'ai pris le Québec partie prenante. Céline Beauchamp, qui était ministre de la Culture en plus, fait qu'on se connaissait bien. Ça allait bien. Et là, j'ai travaillé avec... Tu sais, aller voir l'ensemble des pays. Lynn le faisait. La coalition le faisait. On était tellement bien organisé. Puis je me souviens, le Japon. Tu sais, c'est parce qu'il y avait des pays qui voulaient rentrer la culture en général, ce qui veut dire le port du hijab, ce qui veut dire, tu sais, il y avait des choses délicates.
1: C'est vaste, qu'on la culture.
0: A dit, oui. Pas diversité culturelle, mais diversité des expressions culturelles. Et j'ai réussi, juste avant de perdre, en décembre, à faire signer, d'abord, être là-bas à l'UNESCO, présenter le dossier et à faire signer le Canada comme étant le premier pays à signer la Convention de la diversité, de l'expression culturelle.
1: Oui.
0: Et 128 pays ont suivi.
1: Puis c'est la défaite des libéraux face aux conservateurs de Stephen Harper, c'est le 23 janvier 2006.
0: Ça, c'est effrayant, là. Parce que en culture, tu te fais mourir. tu fais mourir. J'avais une politique muséale canadienne incroyable.
1: Et vous n'avez pas le temps de mettre ça en place. On vous écoute, c'est le soir de la défaite, Lisa Frula.
3: Moi, j'étais chanceuse parce que j'ai gagné très souvent. Autant au provincial, au fédéral, au niveau des référendums, j'ai gagné très souvent. Cette fois-ci,

0: dois dire que, à vous tous, on ne pouvait pas faire mieux. On ne pouvait pas faire mieux.
1: Là, je parle à mon organisation. Oui. J'ai tellement de peine.
2: T'es dévastée.
1: Hein. Oui, je suis dévastée. Avant Noël, on gagnait. Et pouvez-vous vous imaginer, puis ça, c'est, j'ai tout appris ça à la fin, là, après, c'est l'entourage de Paul Martin. Honnêtement, ça a été un ministre des Finances incroyable.
2: Est-ce que c'était un bon premier ministre?
1: Non. Non. Non. Puis pas parce qu'il n'y avait pas de vision, c'est que la meilleure équipe, c'était Jean Chrétien et Paul Martin. Parce que l'homme d'instinct, l'homme politique, l'homme... C'était Jean Chrétien. Paul Martin, lui, avait... Tu sais, c'est un homme de chiffres, un homme de finances, un homme tellement, tellement agréable. Donc, pour négocier avec les autres pays, il était incroyable.
2: Mais la fatigue des libéraux se faisait sentir. Ils étaient au pouvoir depuis... M. Chrétien était au pouvoir pendant 10 ans.
1: Ah, absolument.
2: Là, il y a un autre 2 ans.
1: Ah, absolument.
2: Plus que 2 ans, même, avec Paul Martin.
1: Mais au-delà de la fatigue, il y avait eu tout à passer.
2: C'était pas la bonne personne.
1: Tu sais, puis il y a la bataille interne, ce qu'on savait pas, entre... Ce que moi, je savais pas, là, mais entre Chrétien et Martin, là, c'était vicieux. C'était vicieux. Alors, Jean Chrétien part. Il part. Puis, il n'y avait pas de raison de partir, vraiment. Mais là, c'était trop intense. Alors, Jean Chrétien part. Puis, je me souviens, quand il l'a annoncé, je vais partir dans 1 an et demi. Et honnêtement, Paul Martin aurait dû le laisser là. Ça aurait dû le laisser là. Mais l'entourage de Paul Martin disait, ben non, nous autres, les commandites. Puis, Paul pensait aussi que, en mettant toute la faute sur les libéraux de Jean Chrétien, ben, ça passerait la faute de l'autre. Moi, j'arrive. Sauf qu'il faisait partie du cabinet.
2: Ben oui.
1: Et franchement.
2: Il ne pouvait pas se laver les mains de ce qui s'était passé pendant qu'il était ministre des Finances.
1: En disant que c'est le plus gros scandale. Alors, tu positionnes tout de suite ça comme étant impardonnable. Alors, ce qui fait que, on était là, on a perdu. Puis moi,
2: vous avez eu de la
1: peine. Ah, j'ai eu de la peine. J'étais défaite. D'ailleurs, il y a un moment donné, je me suis vue à la télévision. À la fin de la campagne. Parce qu'encore avant Noël, ça marchait. Après Noël, ça dérapait. Faire une campagne dans le temps des fêtes, est-ce que ça a du bon sens?
2: Je suis encore étonnée de ça, moi, quand je vois les dates de l'élection, fin janvier. Ça veut dire qu'on est en campagne pendant la période des fêtes. Donc, vous voyez à la télévision, puis qu'est-ce que
1: je me vois à la télévision, C'est épouvantable ce que j'ai là. C'est épouvantable ce que j'ai comme... Tu sais, je veux dire, amenez-la à l'hôpital. Là. C'est effrayant. Alors, ça a été... ça a été pour moi, je dirais, le pire échec.
2: Oui. Votre amie Louise Beaudoin dit en 95 à la question « Est-ce que Lisa aurait pu être premier ministre? » Elle répond « Lisa est pas méchante. » Et là, je m'excuse, mais pour être premier ministre, il faut être méchant. Faut plier sur ben des orteils, avoir l'instinct de la jugulaire. C'est une bonne personne, Lisa. Peut-être que ça exerce bien le pouvoir, mais pour le prendre, c'est moins évident. Je suis pas sûre qu'elle aurait eu la bonne personnalité pour se rendre là.
1: Elle a raison. Elle a raison, parce que c'est à peu près la même chose pourquoi je ne me suis pas rendue à la mairie de Montréal à l'époque.
2: C'est un des regrets. Ça, c'est votre grand regret.
1: Ben, c'est, dans le fond, non, parce que avoir dit non, ça m'a amené au fédéral. Ça, je veux dire, quand même, la période fédérale, j'ai beaucoup aimé.
2: Donc, vous n'aviez pas l'instinct jugulaire.
1: Je ne l'ai pas. Je ne suis pas partisane. J'aime tout le monde. C'est le problème, là. Alors, je suis pas partisane. Fait qu'il faut quand même avoir un certain instinct pour dire, tu sais, on n'aime pas ça. Louise est pareil. On n'aime pas ça, la chicane, nous autres. Nous, on est sur le contenu. On n'aime pas ça. Alors, je vais convaincre, mais mettez-moi pas dans une espèce de chicane terrible. Je suis pas bonne là-dedans.
2: C'est Game of Thrones, un peu, la politique.
1: C'est Game of Thrones. Mais je reste encore plus. C'est la fameuse série,
2: House of Cards.
1: Yes. Tu sais, poussé au maximum parce que là, il y a un meurtre. Mais c'est vraiment House of Cards, là, quand on regarde au début, puis les stratégies. Ouais. On n'aime pas ça, nous autres. On n'aime pas ça. Mais fallait pas que j'ai appliqué ça aussi à Montréal. T'sais. Comme mairesse de Montréal, sincèrement, j'aurais été bonne. Vraiment. Parce que moi, veux pas, c'est comme les THQ. Là, c'est devenu mon école, c'est devenu à moi, puis c'est juste comme si on dit pas à l'acheter de la compagnie. J'aurais fait ça avec Montréal, c'est dans mon caractère.
2: Oui, mais là, il est trop tard.
1: Ah, ben trop tard. Ben trop tard. Trop tard. C'est dans l'air, par exemple. Je regarde la ville, puis tu fais... après, être plus propre.
2: Lisa Frulard, ça a été un grand...

0: Ici Manon Globenski. 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
3: Bonjour, ici bienvenue Senga à Toronto. Il est 14h, voici les informations. Une note de météo en commençant, de la forte pluie et de la grêle pourrait s'abattre sur l'ensemble du Grand Toronto et la ville de London cet après-midi. Environnement Canada a émis une veille jaune pour ces deux régions, ce qui signifie que les conditions sont propices à la formation d'orages violents, des rafales allant jusqu'à 90 km/h et des grêlons de la taille d'une pièce de 25 cents sont attendus en après-midi. Environnement Canada ajoute que des coupures de courant locales sont possibles et recommande de trouver un abri immédiatement si un phénomène météorologique menaçant est imminent. Un piéton percuté par un tramway à Toronto la semaine dernière est décédé des suites de ses blessures. Selon la police de Toronto, l'homme de 62 ans a été percuté par un tramway circulant en direction de l'est alors qu'il traversait la rue King en direction du nord au niveau de la rue Saint-Laurent le 31 juillet. Transporté à l'hôpital avec des blessures mettant sa vie en danger, il est décédé jeudi. La brigade de la circulation poursuit son enquête. Et à Hamilton, l'émotion était vive hier soir à l'Académie catholique Mère Teresa, où une centaine de personnes se sont réunies pour rendre hommage au jeune Nathanael Selambi. Le corps du petit garçon de 7 ans a été retrouvé dans le lac Niapenko le 1er juillet, alors que la communauté camerounaise célébrait la fête du Canada. Léo Molinier.
4: Des prières, des chants et une minute de silence. Près d'une centaine de personnes étaient rassemblées vendredi soir à l'école secondaire Académie catholique Mère Teresa pour une veillée à la mémoire du petit Nathanael. Un rassemblement qui aide sa mère Vanessa Innocenta Longlac Magolac à traverser cette épreuve.
5: Qui sont là pour me soutenir, que je ne suis pas seule, qui vont m'accompagner dans tout ce que je vais entreprendre pour Nathanael.
4: Autour de la famille, le personnel de l'école est lui aussi sous le choc. L'enseignante de Nathanael, Aurélie Kameni, appréhende déjà le retour en classe.
6: Ce sera très difficile à la rentrée scolaire parce que j'imagine les questions.
4: Pour épauler les élèves et le personnel, le Conseil scolaire catholique Mon Avenir déploie déjà des ressources, comme l'explique Évis Armand Ledieu, directeur de l'école élémentaire Notre-Dame.
7: On a mis en place de l'appui psychologique.
4: Un accompagnement essentiel puisqu'à 7 ans, la notion de mort reste très abstraite pour des enfants, souligne Niki Panayotopoulos, travailleuse sociale et directrice de la ligne d'intervention spécialisée à l'organisme de jeunesse.
8: Selon les recherches, là, c'est vers 9-10 ans seulement que la compréhension de la mort devient plus concrète.
4: Un défi délicat attend donc les intervenants dès la rentrée, le 8 septembre, guider des jeunes enfants pour faire face à ce deuil. Ici Léo Molinier, Radio-Canada Toronto.
3: Le Canada serait prêt à lever l'interdiction sur la vente d'alcool américain pour trouver un terrain d'entente dans les négociations avec les États-Unis. Ottawa demanderait à Washington d'abandonner les droits de douane de 50% prévus dès le 19 août en échange de cette concession. Patrick Leblond est professeur agrégé à l'École supérieure d'affaires publiques et internationales de l'Université d'Ottawa.
9: Le concept du libre-échange entre le Canada et les États-Unis, selon moi, est mort pour l'instant et probablement pour les prochaines années à venir, nonobstant M. Trump à la présidence. Donc, on parle plutôt de minimiser les coûts. Donc, dans ce cas-ci, on s'attend pas à ce que ces droits de douane soient levés complètement, mais si on peut les faire baisser, ça serait avantageux.
3: Le gouvernement fédéral envisage aussi de lever les droits de douane sur les automobiles américaines et d'apporter certaines modifications concernant les produits laitiers sans donner plus de précisions. De plus, le Canada exige aussi une reprise des négociations sur le renouvellement de l'ACEUM cet automne.

0: Au tennis, c'est la 7e journée de l'Omnium Banque Nationale. La directrice du tournoi, Valérie Tétrault, a tenu son bilan de mi-tournoi après quelques jours mouvementés. Malgré la pluie et l'élimination rapide des vedettes, dont les Canadiens, le public a quand même répondu présent. Les précisions d'Antoine Dehé.
1: Le tournoi reconnaît que les ventes de billets ont un peu ralenti au cours des derniers jours, mais on demeure confiant de franchir la marque des 300 000 spectateurs. C'était l'objectif avant le début du tournoi, et ce, malgré l'annulation d'une séance complète en raison de la pluie. Il faut savoir que 90 % des billets sont vendus avant le début du tournoi, donc l'élimination des joueurs a un impact assez limité sur la vente. Jusqu'ici, 4 séances sur le court central ont été disputées à guichet fermé. Valérie Tétrault, la directrice du tournoi, est impressionnée par la réponse du public malgré tout.
2: Ça me rassure de voir que non seulement ils sont présents, mais je pense que c'est un public qui est curieux, qui est connaisseur, qui a toujours l'envie de découvrir un peu le prochain talent.
1: Aujourd'hui, au plan sportif, c'est l'heure des huitièmes de finale. Il y aura 4 matchs de simple disputés sur le court central, également des matchs en double, notamment celui du duo des Canadiens Duncan Chan et Alexis Galerno. Pour ce qui est des matchs de simple, le joueur qui retient l'attention aujourd'hui, c'est le jeune Rafael Hodar, un Espagnol de 19 ans qui est déjà 15e mondial. Plusieurs voient en lui la prochaine grande vedette du circuit de l'ATP. Il va jouer ce soir contre le Tchèque Jiří Lehečka et visera une 7e présence en quart de finale à ses 8 derniers tournois. Ici Antoine Dehaire, Radio-Canada, Montréal.
0: Et c'est avec ce reportage que se conclut ce bulletin d'information. 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Excellent après-midi à notre antenne.

0: Bonjour, je m'appelle Suzy Bouchard. Bienvenue à la Cour de récré. Cette semaine, à l'émission, on parle de droit du travail. On explore les obligations de base des employés et employeurs, les recours de chacun et les défis que pose le monde moderne du travail avec Dalia Gesualdi-Fecteau, professeure à l'Université de Montréal, et avec Manon Poirier, avocate et directrice générale de l'Ordre des conseillers en ressources humaines agréées. Bonjour, mesdames.
1: Bonjour. Bonjour.
0: La chroniqueuse culturelle Claudia Hébert est de retour pour se demander les unions, qu'est-ce que ça donne, ou plutôt pour revisiter le célèbre monologue d'Yvon Deschamps. Bonjour, Claudia.
2: Bonjour.
0: On discute de la contribution des femmes aux luttes syndicales avec l'historienne Camille Robert. Bonjour Camille, merci d'être ici.
3: Merci, bonjour.
0: Et l'humoriste Farah Paul nous révèle ce qu'elle a appris sur le droit en travaillant comme éducatrice dans un CPE. Il y a bonjour. Du droit là-dedans, les
3: ouais,
0: CPE.
3: Oui, oui.
0: Le droit est partout. Merci Farah. Merci à toutes d'être ici. Bonne émission.

0: Bienvenue à la Cour de récré, votre magazine juridique. C'est une appellation qui circule, je la reprends, j'aime bien. Aujourd'hui, on explore le droit du travail, un droit plus complexe et plus étoffé qu'on pourrait le croire, un droit qui est appelé à évoluer rapidement, un droit auquel on pense pas nécessairement quand on est sur la piste de danse du party de bureau avec Marcel des comptes payables qui insiste pour repartir une macarena. Il y a pas de loi qui nous protège de ça spécifiquement, je pense, ni des gens qui chauffent leur restant de saumon au micro-ondes. Notre milieu de travail doit être sain parce qu'il occupe une grande place dans notre quotidien et il a forcément une grande incidence sur notre bonheur. On passe beaucoup d'heures dans une semaine avec nos collègues et ce, même en télétravail, on avait des conversations à la machine à café avant. Maintenant, on a beaucoup de conversations dans les Zooms avant que tout le monde soit connecté. Donc, c'est devenu ça, les nouvelles machines à café. Beaucoup de gens trouvent leur partenaire de vie aussi au sein de leur milieu de travail. Hein. Selon un sondage réalisé en 2019 auprès de 885 personnes, un tiers des Canadiens disaient avoir été amoureux au travail et près de la moitié avait gardé ça secret. Personnellement, je pense que la moitié pensait que c'était secret, mais ils n'étaient pas très subtils dans leurs allers-retours à la salle des fournitures. Mais du cliché de l'aventure extra-conjugale près de la photocopieuse jusqu'à l'histoire d'amour réjouissante de Jim et Pam dans The Office, peut-être la préférée de toute une génération de téléspectateurs, le bureau reste un terreau fertile de relations amoureuses, amicales, conflictuelles parfois. Et avant de s'attarder au cadre juridique autour de ces liens plus ou moins choisis, j'ai envie de vous sonder, mesdames, par rapport à votre rapport à la vie de bureau, finalement. Aimez-vous ça, la vie de bureau, les parties de bureau, le party de Noël? Êtes-vous du genre à vous impliquer dans cet aspect du travail? Moi, je le dis parce que je m'ennuie beaucoup de la vie de bureau. Maintenant que je suis Maurice Farage, je te vois hocher de la tête parce que toi aussi, tu as fait le saut vers une vie plus solitaire d'humoriste.
1: Très solitaire. Mais je m'ennuie beaucoup des parties de bureau, moi.
0: Ouais?
1: Ouais, j'essaie d'en créer. Ça fonctionne pas jusqu'à

0: présent.
1: C'est plus difficile.
0: Oui, c'est ça, c'est plus difficile, mais je m'ennuie. Ouais.
1: Ouais, ouais. Est-ce que... Je sais qu'on a des professeurs d'université autour de la table. Je me demande vraiment ça ressemble à quoi la vie de bureau, les parties de Noël de bureau de professeurs d'université.

0: effectivement, d'avoir des espaces. Et c'est ça que les centres de recherche font et d'autres espaces, des colloques de discussion, c'est fondamental à l'université comme ailleurs, même si, en apparence, on peut avoir l'air des atomes plutôt libres dans l'univers.
1: Mais c'est vrai, puis les échanges qu'on a, puis je ne sais pas à quel point là, je suis plus dans la vie de bureau depuis le télétravail, mais je sais que quand on commence un emploi aussi, on a besoin de croiser les gens. Quand on apprend, on a besoin de conseils. C'est là qu'il y a du mentorat informel qui se fait, j'imagine. Je regarde Manon Poirier parce que vous êtes experte en ressources humaines. Ça fait partie, ça, des vertus de se retrouver entre collègues?
2: Oui, bien sûr, de côtoyer nos collègues au quotidien, d'apprendre. Bien sûr, il y a des côtés très rigolos. Là. Je pense qu'au-delà, tu sais, bien sûr, du party des fêtes, mais il y a quelque chose du quotidien, de manger ensemble, d'apprendre les histoires des autres. On a souvent des faits surprenants sur nos collègues.
1: Oui.
2: c'est vraiment important, ces moments-là. En fait, ça a l'air un peu... que c'est important pour l'humain, mais c'est aussi important pour l'organisation. Parce que quand on crée des liens avec nos collègues, ben, on est peut-être plus tolérant la journée qui rentre avec un air un peu abrasif. Alors, on est beaucoup plus conciliant avec nos collègues quand on a tissé des liens. C'est bon pour l'esprit d'équipe, c'est bon pour la productivité.
1: Oui, c'est vrai qu'on est plus empathique quand on connaît la vie, on sait à ce qu'ils traversent. Moi, je me souviens qu'au début, 80% de mes interactions avec mes collègues, quand je mangeais avec eux, c'était des gens qui me disaient « Pourquoi tu ne fais pas de lunch? » Tu sauverais tellement d'argent, tu faisais des lunchs. Puis à un moment donné, la honte a fonctionné. J'ai fait de grandes économies grâce à ces mentors que j'ai eus. Claudia Hébert, chroniqueuse culturelle à Tout un matin dans le Grand Montréal. Moi, c'est sûr que j'ai plein de questions sur la vie de bureau parce que moi, c'est ma gang le matin, là, Tout un matin. Alors, j'aimerais savoir qui est le gardien de l'esprit de bureau dans l'équipe et pourquoi c'est Véronique?
3: Et pourquoi c'est Véronique? Parce qu'elle nous amène des petits gâteaux de temps en temps. Je pense que c'est la meilleure des raisons. Mais c'est certain que moi, dans tous mes emplois, j'ai eu de grands amours platoniques. J'ai eu des work husbands, des époux de travail. Alors, quelqu'un qui est un partenaire, qui est un ami et qui devient là, une relation presque fusionnelle d'entraide, une espèce de meilleur ami du bureau, mais qui est comme un chum au travail.
1: C'est une nouvelle expression consacrée, ça, le work husband, work wife. Est-ce que ça vous interpelle, ce que vous en avez eu? Je sais que c'est plus atomisé, comme vous disiez, Dalia, mais c'est quelque chose... Moi, j'en ai eu. En ce moment, Claudia, est-ce que t'en as une?
3: En ce moment, je pense que c'est une famille
1: c'est vraiment une famille au complet.
3: Exactement. Il n'y a personne qui me fait rire autant que ma famille de travail à tous les matins. On me dit souvent, comment tu fais pour te lever à 3h30? Et je dis, j'ai ça qui m'attend. C'est gens qui vont me faire rire. Donc, j'ai envie d'y aller, je suis motivée.
1: Mais je dois avouer que moi, j'étais très touchée quand je parlais de Véronique tout à l'heure, Véronique Ménard qui est à la circulation.
3: Ménard,
1: qui t'a fait un gâteau de fête pour tes 40 ans.
3: En forme de lapin, forme que ma mère faisait, mais dans une version.
1: Mais c'est ça, il y avait eu la recherche. Oui, il y avait eu la recherche. Non, c'était très touchant. J'adore témoigner des relations de bureau des autres, mais il y a quand même un cadre juridique à tout ça et on n'y échappera pas.
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1: Au-delà de la fatigue et du 9 à 5, qu'est-ce qui se passe vraiment dans nos relations de travail quand le climat se détériore, quand il y a un conflit, voire une grève, quand on se fait congédier? Est-ce que le droit réussit à suivre la vie et le monde du travail tel qu'il est en 2026? Pour en parler, on a réuni Dalia Gesualdi-Fecteau, avocate et professeure de droit du travail à l'Université de Montréal et directrice CRIMT, un centre de recherche sur les mutations du travail. Et Manon Poirier, avocate et directrice générale de l'Ordre des conseillers en ressources humaines agréées. Bonjour mesdames, merci d'être ici.
5: Merci.
1: Alors, on va commencer par la base. À quel moment est-ce qu'on voit émerger le droit du travail comme on le connaît aujourd'hui, c'est-à-dire des lois qui encadrent les rapports entre employés et employeurs?
0: Je pense que pour comprendre l'état du droit du travail actuel, il faut regarder dans le rétroviseur de l'histoire. On a une historienne à côté de nous. Le droit du travail est vraiment concomitant au début de l'industrialisation. Au départ, l'État intervenait très, très peu dans la régulation du travail, mais il y avait quand même une première loi, l'Acte des manufactures, en 1885, qui visait vraiment à protéger la vie et la sécurité, mais de façon très primaire. Donc, en introduisant pour la première fois un âge minimum et en introduisant des normes de salubrité de base. Il faut comprendre que là, on est vraiment au début au Québec de l'industrialisation avec un nombre de morts dans les établissements industriels qui était énorme, des établissements pas aérés, pas d'issue de secours, des enfants qui surveillent des chaudières. C'était des conditions de travail.

0: travail indigente. Donc, cette première loi-là, vraiment très, très de base, est venue finalement établir le premier jalon du droit du travail. Mais le droit du travail, fondamentalement, est issu des luttes ouvrières. C'est ça qu'il faut comprendre, c'est que à partir de la fin du 19e, du 20e siècle, il y a une prise de conscience collective de conditions de travail qui sont justement indigentes, qui sont difficiles, pénibles et qui causent carrément la mort et qui ne parviennent pas à sortir d'une extrême précarité économique. C'est aussi une époque c'est l'urbanisation très rapide et tout ça des villes. Donc, tranquillement, on a des mouvements ouvriers, des grèves qui s'installent. Et tranquillement, l'État a voulu finalement venir encadrer ce phénomène-là.
1: Et légiférer. Et là, si on fait un long bond dans le temps, en 2026, il y en a beaucoup des lois qui encadrent nos rapports de travail. On a, juste au Québec, ici, on a le Code civil, on a le Code du travail, on a la loi sur les normes du travail. Manon Poirier, pouvez-vous nous démêler un peu dans qu'est-ce que ces lois-là font? Est-ce qu'elles se complètent? Est-ce qu'elles s'entrecoupent?
2: Oui. Bien, je vais commencer par la loi sur les normes du travail au Québec, qui est un peu la cisse et notre filet au niveau du travail. La loi sur les normes vient prescrire les standards minimums qu'on garantit aux travailleurs et travailleuses. Donc, par exemple, bien sûr, on connaît le salaire minimum, mais aussi, bien, ça prévoit le nombre minimal de vacances. On voudrait qu'il y en ait plus, mais donc, ça prévoit ce genre de minimum-là.
1: C'est un plancher.
2: C'est un plancher, effectivement. Donc, c'est vraiment le cadre et ça concerne l'ensemble des travailleurs au Québec, même si... aussi, c'est un peu inséré dans l'ensemble des conventions collectives et personne ne pourrait décider, même s'il y avait une entente signée entre l'employeur et l'employé, de dire on ne respectera pas les normes. Donc, c'est vraiment ce filet important-là, le cadre qui nous donne les normes minimales. Par la suite, bien sûr, il y a le Code du travail au Québec qui vient un peu guider ou entourer les normes sur les environnements qui sont syndiqués. Il y a aussi un code canadien du travail, fait que des fois, c'est un peu mêlant.
1: C'est mêlant, ça.
2: Mais effectivement, pour les organisations qui sont de juridiction fédérale, on pense au transport, notamment aux postes, télécom. Donc, c'est plus du côté du code canadien. Mais si je reviens au Québec, il y a d'autres lois qui sont super importantes, et des lois en santé et sécurité au travail qui viennent aussi, bien sûr, assurer aux travailleurs et travailleuses un environnement qui est sain.
1: Ouais.
2: À l'époque, on parlait que de sécurité physique. Dahlia faisait référence aux origines, mais au fil du temps, puis c'est les bonnes nouvelles récemment, il y a eu des changements aussi qui parlaient aussi de santé psychologique. Donc, cette loi-là vient aussi garantir... c'est ça, qu'on puisse travailler dans les environnements qui sont adéquats. J'en nomme quand même deux autres. Il y a l'équité salariale.
1: Oui.
2: Donc, la loi de l'équité salariale, le Québec, il y a de nombreuses années, était quand même un précurseur en mettant de l'avant la loi sur l'équité salariale qui vient garantir pour un travail équivalent, un salaire équivalent. Donc, on est capable, grâce à l'équité salariale, de venir comparer des emplois qui sont différents, mais avec des critères, puis pouvoir comparer la rémunération, bien sûr, pour s'assurer que l'écart entre les hommes et les femmes se réduisent. C'est pas encore parfait, mais on a quand même fait un bout de chemin.
1: Il y a du chemin qui a été fait. Donc, il y a toutes sortes de lois. Il pourrait y en avoir d'autres parce que, dans le fond, le gouvernement peut toujours légiférer. C'est évidemment le droit du travail, c'est un droit civil, donc c'est de compétence provinciale. Là, nous, on parle du Québec parce que votre expertise est ici, mais il y a des lois, on imagine, comparables dans les autres provinces, comparables à la loi sur les normes du travail, par exemple. J'imagine que chaque province a la sienne. Mais on va parler des lois québécoises puisque c'est celles que vous maîtrisez bien. Parlons des principales obligations de part et d'autres. Quels sont les... Bien, il y en a moins parce que tout contrat de travail va créer des obligations. L'employé en a moins que l'employeur, j'espère. Quelles sont les principales obligations de l'employé?
0: Bien, il faut comprendre que ce que le contrat de travail cristallise depuis 1994 dans le Code civil du Québec, c'est cette idée que le salarié finalement vend sa prestation de travail contre rémunération, et l'employeur a une série d'obligations, dont évidemment payer le salaire, mais aussi protéger la santé et la sécurité des travailleurs et travailleuses. Donc ça, c'est une première partie, mais il faut aussi comprendre que se superpose à ça aussi la liberté d'association. Donc on a reconnu, par exemple, que le droit de négociation collective est protégé par nos chartes, par ce droit qui est la liberté d'association. Donc ça catalyse finalement la possibilité de se syndiquer. Depuis 2015, le droit de grève est protégé par la liberté d'association aussi. Donc, on a une série, je dirais, de droits individuels en tant que personne salariée, en tant que travailleur, travailleuse, mais il y a aussi des droits collectifs. Donc, le droit du travail, c'est un alliage entre certains droits individuels et certains droits collectifs pour justement que la voix collective des travailleurs et travailleuses puisse s'exprimer dans les milieux de travail. Donc,

0: c'est vraiment important de juxtaposer ces deux conceptions-là pour comprendre l'ensemble qui est cette catégorie juridique du droit du travail.
1: Puis, est-ce que vous savez quel pourcentage des Québécois et des Canadiens sont syndiqués? Parce que là, on a comme deux... On peut imaginer que les employés non syndiqués, ils ont des droits, ils ont la loi sur le nombre du travail. Est-ce qu'ils ont moins de recours? Est-ce qu'ils bénéficient quand même de cette autre dimension-là?
0: Alors, au Québec, c'est bon an, mal an, environ 40 % de la main-d'œuvre qui est syndiquée, avec un taux largement supérieur dans le secteur public. On avoisine les plus de 80 % et bien moindre dans le secteur privé, on avoisine les 20 %. Donc, c'est pas la majorité de la population qui est syndiquée au Québec. Ça, faut bien le comprendre. Ça reste encore moins, près de 40 % seulement. Les travailleuses non syndiquées, comme l'a évoqué Manon, ont droit aux protections privées à la loi sur les normes, à la Charte québécoise des droits et libertés, il faut l'évoquer aussi, à la loi sur la santé et sécurité. Mais l'enjeu, c'est quand il s'agit d'activer ces protections-là, il faut comprendre, et c'est ce qui est fondamental, parce qu'on peut avoir une loi du travail merveilleuse sur papier, mais il faut comprendre ces mécanismes qui assurent sa mise en œuvre. Donc, il est là un peu l'enjeu, c'est que ça arrive en aval, quand il y a un problème. Évidemment, on essaie de faire une plainte, on dénonce, mais ça arrive vraiment au moment où, finalement, le problème est avéré. Quand on a la présence de l'acteur syndical dans un milieu, on peut tout le moins espérer que les relations de travail, il y a aussi un travail qui est fait davantage en amont. Avant que ça devienne une plainte, un grief, un litige, c'est de réfléchir à le milieu de travail, comment on peut le penser justement pour éviter à la source certains problèmes et négocier collectivement les conditions de l'exercice de notre travail. C'est ça la grande distinction. Après, en milieu non syndiqué, il y en a des petits mécanismes pour assurer la voie collective, mais je dirais qu'il y a encore du travail à faire à ce niveau-là pour que l'ensemble des travailleurs et travailleuses justement puissent avoir accès à une forme de démocratisation du travail, ce qui est quand même un aspect fondamental qui donne du sens au travail, qui permet finalement d'éviter une série de risques dans les milieux de travail.
1: Et dans les milieux non syndiqués, justement, Manon Poirier, quels sont parce que quand survient un conflit, quand il y a, je ne sais pas, un congédiement, quelque chose, quelles sont les difficultés auxquelles va faire face un employé s'il veut mettre en œuvre et faire valoir ses droits?
2: Donc, dans un environnement non syndiqué, vraiment, c'est la commission, la CNESST.
1: La SNES, comme j'aime l'appeler.
2: La SNES, oui. Donc, là, on peut faire une plainte pour dire, ben j'ai été congédié sans cause juste. Donc, on peut activer nos droits. Bien sûr, la CNESST va accompagner le travailleur qui fait une plainte. Donc, il y a quand même un accompagnement de la structure pour lui expliquer un peu comment ça va fonctionner. Et là, l'employeur, bien sûr, va intervenir. Fait que c'est le chemin qu'on voit habituellement. C'est le chemin le plus simple.
1: Il faut connaître ces droits-là. Et il y a des délais, j'imagine, pour les exercer. Il faut être, dans ces délais-là. Je ne les ai pas, mais sur le site de la SNES, je les ai. Vous parliez de congédiement sans cause juste et suffisante. Qu'est-ce qu'on entend par cette notion?
2: Donc, par exemple, quelqu'un qui n'a jamais eu de dossier disciplinaire et tout ça, il arrive un bon matin, puis on dit, il est arrivé un petit événement isolé, puis l'employeur décide de mettre fin à son emploi. Alors, c'est pas suffisant parce qu'un employeur peut pas se lever un matin en disant, c'est terminé, à moins que, bien sûr, le geste qui a été commis soit de la fraude, par exemple, très, très grave. Mais il y a un principe qui s'appelle la gradation des sanctions. Donc, si quelqu'un ne respecte pas le cadre, ben il faut intervenir, il faut lui dire verbalement, après ça, souvent, on passe un avis écrit. Après, ça peut être une suspension. Puis, ultimement, le congédiement est la sanction ultime. Il faut avoir préparé, comme employeur, une responsabilité d'accompagner la personne pour adresser, par exemple, c'est un enjeu de comportement, d'attitude. Donc, l'employeur ne peut pas, du jour au lendemain, mettre fin à l'emploi de quelqu'un pour des motifs qui sont pas quand même graves.
1: Ouais, à moins, ça peut pas être juste un incident, à moins que ce soit très grave. Quelles sont les autres obligations principales de l'employeur vis-à-vis de son employé?
2: Donc, bien sûr, respecter le cadre légal, payer le salaire à temps. On a évoqué la santé et sécurité.
1: Oui,
2: ben, ça fait vraiment partie des obligations de l'employeur, mais ça fait aussi partie, moi, des obligations des employés. En fait, il y a vraiment légalement une obligation comme individu de s'assurer que tu vas exercer ton travail puis tu vas assurer ta propre sécurité et celle de tes collègues. Donc, il y a une responsabilité aussi légale du côté des employés. Mais bien sûr, les employeurs, ils ont aussi cette responsabilité là d'assurer un milieu, en fait, de prendre les mesures nécessaires pour assurer un milieu de travail exempt de harcèlement ou de violence. Donc, on en a beaucoup parlé dans les dernières années. Malheureusement, on ne voit pas nécessairement l'aiguille bouger là-dessus. Donc, tous les efforts qu'on fait en

0: termes de prévention, prévention des conflits, réagir quand il y a eu conflit, s'assurer que quand il y a une plainte pour harcèlement, on prend des actions, qu'on ne tasse pas sur le tapis. Donc, ça fait partie des obligations des employeurs.
1: Mm-hmm. Dalia Jésus-Aldifecto, est-ce que j'ai l'impression qu'on assiste à une abondance de conflits de travail, mais c'est peut-être une impression. Est-ce que c'est notre monde du travail qui évolue, qui crée ces conflits-là, ou est-ce que c'est juste qu'on en parle davantage, dans les dernières années du moins?
2: Alors, au fin de notre discussion, j'ai fait sortir les chiffres. Et en fait, c'est vrai qu'il y a eu beaucoup... Je pense que la grande grève du secteur public en 2023 a énormément marqué les représentations, oui, parce que c'est un nombre important de travailleurs-travailleuses qui est en grève. Mais si on regarde statistiquement, en 2018, on avait 222 conflits de travail. En 2023, on en avait 211. Donc, la courbe, je dirais, elle augmente et elle baisse selon les années. Mais il n'y a pas eu une augmentation pharaonique là, après mm-hmm. la COVID. En fait, il y a certaines statistiques qui ont circulé en 2025 qui étaient de Statistique Canada. Et Statistique Canada s'est rétracté. C'était basé sur une mauvaise méthodologie. Donc, on ne voit pas une augmentation fulgurante. Ceci étant dit, il y a des conflits de travail qui ont marqué la représentation collective. Certaines grèves dans le secteur de la construction, le secteur public en 2023. Et je pense aussi que ce qui se passe présentement avec nos voisins au sud de la frontière, il y a une espèce de polarisation autour d'une tension entre protéger les emplois et assurer des conditions de travail qui sont raisonnables dans le contexte économique dans lequel on est. Et ça, ça a amené une forme de cristallisation et certaines interventions législatives parce que on a craint, à tort ou à raison, j'ai mon avis là-dessus, mm-hmm. que justement le fait de pouvoir faire la grève, que les droits au travail étaient un frein au développement économique. Et ce discours-là, qui refait surface aujourd'hui, ce n'est pas un discours qui est nouveau. C'est un discours qu'on entend depuis la fin du 19e siècle, à certaines époques, de façon un discours plus prégnant à certaines époques que d'autres. Mais si on regarde les chiffres, et non le qu'en dira-t-on, on ne voit pas une évolution, une augmentation spectaculaire des conflits de travail après la COVID.
1: Vous mentionnez les interventions législatives motivées par cette crainte-là. Est-ce qu'on peut inclure là-dedans la loi 14 ici au Québec qui vise à limiter d'une certaine façon le droit de grève en élargissant la définition des services essentiels?
2: Oui. Alors, la loi 14, elle fait deux choses. Et la première chose qu'elle fait, c'est qu'elle ajoute une nouvelle catégorie de services essentiels. Les services essentiels, ça existe depuis les années 70 mm-hmm. au Québec. C'est pas quelque chose de nouveau dans le secteur public et parapublic, mais là, ces services de bien-être à la population, ils peuvent être imposés dans tous les secteurs d'activité, le secteur privé aussi. Donc, mm-hmm. ça, c'est une première chose. Ensuite, la loi 14, ce qu'elle fait, c'est qu'elle ajoute la possibilité qu'intervienne un arbitrage obligatoire. Ça, qu'est-ce que c'est concrètement? C'est que le ministre peut décider d'interrompre un conflit de travail et ce sera un arbitre qui déterminera le contenu de la convention collective. Alors, cette loi-là, ce qu'elle fait, c'est plusieurs choses. C'est d'abord redéfinir comment on conçoit les services essentiels ou les services de bien-être. Et elle ouvre la voie à une intervention beaucoup plus marquée du pouvoir exécutif. Pourquoi? Parce que qu'est-ce qui active finalement la possibilité d'aller vers des services de bien-être ou un arbitrage obligatoire? Bien, c'est une décision du ministre ou du gouvernement. Donc, ce n'est pas une loi spéciale. Ça, on en a connu plusieurs dans l'histoire du Québec. Mais c'est vraiment une intervention du pouvoir exécutif avec tout ce qu'on connaît d'incertitude, d'imprévisibilité là-dedans. Pourquoi un ministre ou un gouvernement interviendrait dans un contexte plus qu'un autre? Donc, mes collègues en relation de travail diraient que ça peut créer un grand climat d'incertitude qui est très nuisible à la négociation collective. Donc, mm-hmm. il y a un enjeu là-dedans d'imprévisibilité, de questionnement, à savoir quand le gouvernement va intervenir, mais il y a aussi une redéfinition complète de comment on conçoit le droit de grève au Québec, qui est quand même le fruit d'un équilibre assez fragile et précaire.
1: Oui, et on le disait, bon, le droit du travail s'est appelé à évoluer au fur et à mesure que la façon dont on travaille évolue. Il a déjà évolué beaucoup pour s'adapter à des réalités comme le travail autonome, la sous-traitance. Je vous pose la question tous les deux en terminant. Est-ce que vous ciblez un défi dans l'avenir comme étant le plus important auquel vont faire face employeurs et employés et syndicats?
0: Spontanément, deux enjeux. Pour moi, le développement des compétences sera clé dans les prochaines années pour s'assurer que tout le monde acquiert les nouvelles compétences, notamment avec l'IA et tout ça. Donc, on a une loi au Québec qui prévoit que les employeurs investissent 1 % de leur masse salariale. On l'appelle effectivement la loi du 1 %. C'est pas son nom officiel. Mm-hmm. Donc, toutes les entreprises qui ont une masse salariale

0: de 2 millions et plus doivent investir 1% dans la formation. C'est pas tant un chiffre qui est trop peu, mais c'est beaucoup. C'est une loi extrêmement lourde et qui est très restrictive. Et si on veut vraiment porter les organisations et le développement, il va falloir changer cette loi-là. Et bien sûr, à l'évidence, l'IA.
1: L'intelligence artificielle. Tout le monde avait compris qu'on parlait pas d'IA tremblée, mais quand même, je précise.
0: Donc, mais c'est sûr que c'est complexe. Il y a eu une consultation là, il y a 2 ans environ du ministre pour voir qu'est-ce qu'on devrait faire avec l'encadrement de l'IA. Finalement, le résultat était un guide là, pour accompagner les organisations. C'est pas simple de prévoir un encadrement législatif et c'est pas toujours le chemin qu'on doit choisir. Mais clairement, il y a des enjeux, notamment pour les travailleurs de plateforme qui sont très vulnérables dans ces environnements-là et qui sont jugés comme des travailleurs autonomes alors que dans les faits, ils sont salariés et qui n'ont aucune protection. C'est le genre de choses qu'on espère voir sous peu.
1: Et rapidement, est-ce que ça fait écho à vos préoccupations?
2: Je seconde complètement ce que Manon dit, mais j'ajouterais que le droit du travail a été développé à l'aune d'une relation d'emploi assez classique. Un travailleur, une travailleuse qui allait dans un bureau physique ou dans un milieu de travail physique, travailler pour un employeur unique avec un contrat à durée indéterminée. Cette forme d'emploi-là est en voie de disparition. Le travail atypique est passé de 15 % en 1976 à 33 % en 2025. Ça, c'est le travail autonome, le temps partiel, le surappel, le contrat sans garantie d'heure. Il faut comprendre que nos lois du travail peinent encore à embrasser ce phénomène-là et de protéger également les travailleurs, peu importe leur forme d'emploi. Donc, il faut se pencher là-dessus. Ça fait 25 ans qu'en recherche, on parle de ça. Il y a eu des petits changements incrémentaux dans les lois du travail, mais on est mûr au Québec pour une grande réflexion, un grand chantier sur comment on pense la régulation du travail pour l'avenir.
1: Échelle. Il y a du travail à faire en droit du travail. Je ne peux pas croire, je conclue là-dessus. Manon Poirier, Dalia Gesualdi Fecteau, merci beaucoup d'avoir éclairé ça pour nous.
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8: Non, mais c'est vrai, par exemple, quand tu penses à ça, là, les signaux que ça donne rien. On a-tu une union en shop, nous autres, on n'en a pas. Hey, moi, ça fait 15 ans que je travaille à la shop, hein, ça fait 15 ans qu'il n'y a pas d'union, ça donne. On n'a pas d'union, puis ça n'empêche pas que depuis l'année passée, on a la semaine de 54 heures. Et puis, on a notre congé à Noël, ben non, au jour de l'an. Et puis, l'été, on a une semaine de vacances payées. On la prend pas toujours, mais on l'a pareil.
1: Quand on parle de lutte syndicale, on pense rapidement à ce grand monologue d'Yvon Deschamps, Les unions, que ça donne. C'est le sujet du segment Culture Pop aujourd'hui avec notre chroniqueuse culturelle Claudia Hébert qui est avec nous. Bonjour Claudia.
9: Bonjour.
1: Et d'abord, ben, Les unions, que ça donne, c'est un texte qui nous vient à la base de Lost It Show.
9: Lost It Show, qui est un spectacle mythique au Québec. On est en 68. Yvon Deschamps, c'est un des membres fondateurs du théâtre de Quatre-Sous qui est à Montréal. Puis il se fait dire, prends la salle. Fais un spectacle, une revue, fais ce que tu veux, mais fais quelque chose avec la salle. Alors il appelle Mouffe appelle Robert Charlebois. Charlebois appelle Louise Latraverse, les musiciens du jazz libre du Québec. Tout le monde arrive avec des idées, des textes, des chansons, puis on crée une revue. Deschamps arrive avec cette idée-là, mais c'est un sketch dans sa tête. Un sketch sur un gars qui a un bon boss, puis il y aurait quelqu'un qui joue la secrétaire, puis quelqu'un qui joue le boss, puis on a des costumes, puis des petits chapeaux. Et Charlebois qui dit, « Hey, écoute ça, c'est Arlo Guthrie, c'est un Américain qui raconte des histoires à la guitare, qui parle du Vietnam avec une espèce de texte parlé, chanté. Pourquoi tu fais pas ça? Laisse faire les costumes, laisse faire le sketch. Allons-y avec quelque chose de beaucoup plus épuré, le texte, la musique. » Et ça va donner Les unions, que ça donne. Oui, des débuts comme monologuiste pour des chants, mais c'est un texte qui est structuré comme une chanson. Parce que chaque 32 mesures, ben, y a une espèce de pause dans la musique, puis c'est le moment du punch aussi, et l'on reprend après.
8: Là, on est parti à la shop, hein, puis ça y allait. Rendu là, on n'a pas le temps de se déchanger rien, puis en ouais, il y a l'ouvrage. Hein. Hey, moi, je travaillais, puis lui, il me regardait. Hein, puis on aurait dit qu'il savait qu'il y avait quelque chose, il restait avec moi toute l'après-midi, il m'a pas lâché de l'après-midi. Hey, moi, je travaillais comme il est bon, puis lui, il me regardait comme il est bon. Moi, j'étais content qu'il reste avec moi, mais lui, il était inquiet parce qu'on avait une grosse job, il fallait qu'elle sorte ce soir-là. Mais quand j'ai fini ma job avant de partir, j'ai dit, bah, je sais pas comment vous dire merci, il dit, laisse faire. Ce que j'ai fait pour toi, je l'aurais fait n'importe qui.
1: Et si on s'intéresse au contenu du texte « Les unions que ça donne », ben, c'est un texte qui est, oui, très drôle, mais qui a eu une vraie portée sociale, syndicale même.
9: Ben, Deschamps vient de Saint-Henri déjà. Alors, il vient d'un quartier qui est ouvrier. Il en a vu, puis il en a entendu des histoires de shops, de manufactures qui ont fermé quand les travailleurs ont essayé de se syndiquer. Il vient d'un milieu où on dit qu'on est né pour un petit pain, qu'il faut baisser la tête, faut qu'on accepte ce qu'on nous met à la table pour garder notre emploi. Puis, il faut dire que le Stitch Show,

0: ça marque la Révolution tranquille aussi. Il y a des luttes ouvrières à cette époque-là, le syndicaliste Michel Chartrand. Le monde est en changement, ce spectacle-là en est vraiment le reflet. Et le monologue, les unions que ça donne, bon, ce gars-là qui est une bonne pâte, qui veut une job steady, un bon boss, et qui nous montre à chaque démonstration d'à quel point il y a un bon boss, à quel point il se fait abuser, dans le fond. Et si Yvon Deschamps avait suivi un chemin plus indigné, disons, mm-hmm. où avait eu un texte dénonciateur de façon très frontale, ça n'aurait pas été aussi efficace. Mm-hmm. Cette façon-là de développer un personnage candide, le sourire, le ton bon enfant, puis cette espèce d'ambiguïté-là, est-ce que c'est du premier degré, ouais. est-ce que c'est du deuxième degré? Bien sûr, ça va devenir sa marque de commerce, mais là, on est au début de ça. Et c'est ça qui fonctionne, ouais. c'est de nous désarmer avec ce personnage pour finalement venir toucher à travers l'émotion pour parler justement des hommes comme son personnage qui ne peuvent même pas imaginer qu'ils pourraient avoir de meilleures conditions de travail, une meilleure qualité de vie.
1: C'est ce qui rend le propos accessible, moins frontal. C'est ce que tous les humoristes tentent de faire, mais n'y arrivent pas, n'est-ce pas? Pas tout le monde. En terminant, Claudia, vous avez des suggestions cinéma pour parler encore plus de syndicalisme et de conditions ouvrières.
0: Ben, quand je pensais au sujet, ça m'a emmené tout de suite un film assez classique du cinéma muet, des débuts du cinéma, 1925, Sergei Eisenstein qui fait strike en grève, des ouvriers en grève dans la Russie d'avant la Révolution. Puis on a un cinéaste qui était vraiment un précurseur dans le monde du montage. J'ai pensé aussi à On the Waterfront, sur les quais, Elia Kazan, film de 54, Marlon Brando, qui joue mm-hmm. un débardeur qui est très fidèle à l'espèce de mafia qui s'est emparée de son syndicat. Un syndicat qui, bon, c'est ça, est un peu tordu et contrôle vraiment là, qui travaille, dans quel poste, qui peut faire de l'argent ce jour-là. C'est un immense film, ça a remporté 8 Oscars, mais finalement, je me suis tournée vers le cinéma français et le cinéma belge. D'abord, je vous parle de Ressources humaines. C'est un film de Laurent Cantet, c'est sorti en 2000. C'est sur un étudiant qui sort d'une grande école de commerce à Paris, puis qui retourne en province, dans l'usine où travaille son père. Lui vient faire un stage dans le département des Ressources humaines. Et là, va confronter un peu la théorie et la pratique. Oui, il arrive avec les grandes théories syndicales mm-hmm. selon les écoles de commerce, puis finalement, il se rend compte que sur le terrain, bien, il y a des manœuvres déloyales des patrons envers les syndicats et les employés, puis il se ramasse un peu pris entre l'arbre et l'écorce. Et je pense, finalement, que c'est impossible de ne pas parler des frères Dardenne. Mm. Grands maîtres du cinéma social qui nous ont donné tant et tant de chefs-d'œuvre. Mm. Et un de mes films chouchous, c'est « Deux jours, une nuit ».
2: Excusez-moi de vous demander ça, mais pour moi, c'est important de le voir parce qu'il peut m'aider à ne pas perdre mon travail, à ne pas aller au chômage.
3: La prime, nous, c'est parce qu'on a bossé qu'on l'a.
2: Mais je sais.
3: T'as pas honte, franchement, de venir nous piquer notre fric.
4: Non, je la ferme pas, dégage.
5: On a déjà combien qui acceptent de perdre la prime?
2: 4 avec toi. J'en ai encore 9 à voir.
4: Tu vas y arriver, j'en suis sûr.
0: C'est un film magnifique, un film d'une grande droiture. Marion Cotillard, qui joue Sandra, qui est une ouvrière, qui passe une fin de semaine à aller cogner à la porte de ses collègues pour leur demander de l'aide parce que on l'a mis devant un choix. Soit Sandra perd son emploi et tous les autres qui travaillent dans son entreprise ont une prime de 1000 euros. Ou bien ses collègues renoncent à cette prime, mais elle garde son poste. Mm. Alors elle va vraiment argumenter ou en tout cas plaider sa cause un à un, à chacun de ses collègues-là, okay. qui ont toutes leurs raisons de dire « j'ai besoin de la prime » ou « je peux t'aider » ou « je peux pas t'aider ». Alors, ça nous fait un portrait de la société belge qui est tellement riche, qui est tellement qui est fascinant, qui nous donne un film qui est quand même dur, mais qui est lumineux. Ça suit un peu comme un thriller, là, alors qu'elle va rencontrer chaque personne, un à la fois. Et à la fin, ça nous donne un film sur l'entraide, sur l'empathie, ouais. et surtout, je dirais, sur la dignité.
1: Oui, et qui est au cœur des dilemmes qui sont soulevés dans les rapports collectifs de travail. Je ne sais pas si ces films-là ont un impact sur notre perception des luttes ouvrières par après, positif, négatif. Pensez-vous que ça participe beaucoup à...
6: Moi, j'ai envie de dire qu'autant que le droit du travail, on n'en parle pas tant. Hein, on parle mm-hmm. beaucoup plus de droits criminels et d'autres droits, autant dans nos représentations nos représentations collectives, dans la culture populaire, le travail, les conditions de travail, les relations de travail jouent un rôle prépondérant à travers les époques, et les exemples qui ont été donnés par Claudia sont un excellent exemple de ça. Juste un petit point sur le monologue d'Yvon Deschamps, mm-hmm. hyper intéressant. Là-dedans, Monet, sa femme meurt. Elle va à l'hôpital et sa femme meurt. Et le patron va venir le chercher pour aller à la campagne. Il va mettre son fils à l'intérieur, fermer la porte barrée. Et ça montre à quel point, dans la représentation collective de l'époque, la sphère productive, le travail productif prend toute la place et que la sphère reproductive,

0: est complètement évacué parce qu'il faut justement donner préséance au travail et à notre rapport avec, à notre rapport à l'employeur. Et ça, c'est fondamental pour comprendre comment, avec les années, le droit est venu un peu travailler cette rigidité-là pour justement donner de la place à d'autres facettes de notre vie, au travail reproductif qui est fondamental dans l'organisation de la société.
1: C'est très intéressant. C'est vrai que c'est un extrait du monologue qu'on oublie, mais qui est très révélateur. Merci, Dahlia, pour ce commentaire. Et merci beaucoup, Claudia Hébert, d'avoir revisité Les unions que ça donne.
2: Grand plaisir.
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4: Comment se fait-il qu'aujourd'hui, la femme ne touche pas le même salaire pour un travail égal?
5: Bien, les compagnies engagent des femmes et des filles. C'est parce qu'ils peuvent les avoir un meilleur salaire.
6: Personnellement, j'ai rien contre les femmes travailler. Maintenant, je trouve que les femmes devraient rester chez elles et garder les enfants. Je trouve que c'est la place de la femme.
4: Est-ce que pour le même travail, la femme devrait toucher un salaire égal à celui de l'homme?
7: Je suis en faveur du vote égal, du travail égal, salaire égal pour les femmes.
8: Ben d'abord, monsieur, vous êtes quelqu'un.
9: Je crois qu'aujourd'hui, il est plus difficile pour une femme que pour un homme d'accéder à des hautes fonctions. Et surtout, quand elle y parvient, je crois qu'elle n'obtient pas le même salaire qu'un homme.
1: Des bruits de klaxons, des propos choquants dans la rue. Je reconnais là mes archives, mais on entendait un allié quand même, hein, à travers, qui était en faveur du travail égal, salaire égal. Merci, monsieur. Vous venez d'entendre un extrait d'un reportage de 1958 dans lequel le journaliste Paul-Émile Tremblay demandait aux passants si les hommes et les femmes devraient gagner le même salaire. La place des femmes dans le milieu du travail a beaucoup évolué au cours des 60 dernières années, évidemment, et on a eu envie d'aborder le rôle des femmes dans les luttes syndicales. Alors, pour en parler, on reçoit Camille Robert, professeure adjointe au département d'histoire de l'Université de Montréal. Ses recherches portent notamment sur l'histoire des femmes, du travail et des mouvements sociaux au Québec. Bonjour Camille.
10: Bonjour Suzy.
1: Donc, on recommence encore par la base parce que là, c'était 1958. On sent que les femmes sont entrées plus massivement sur le marché du travail, mais ce n'est pas le début de leur présence au travail. À quel moment les femmes au Québec font leur entrée sur le marché du travail?
10: J'aime bien dire que les femmes ont toujours travaillé, que ce soit, par exemple, sur la ferme familiale, que ce soit éventuellement dans les usines, quand il a commencé à en avoir un peu plus. Donc, au Québec, dès le début de l'industrialisation, en fait, on retrouve des femmes et des jeunes filles dans les usines. Il faut dire qu'elles ne vont pas nécessairement rester là pendant toute leur vie productive. Généralement, quand elles se marient, elles quittaient l'usine. Quoiqu'il y a quand même certaines femmes qui devaient travailler par nécessité économique. Il y en a d'autres qui faisaient plus des petits emplois à la maison, de couture, de gardiennage, des choses comme ça. Donc, elles ont toujours travaillé. Elles n'ont jamais arrêté de travailler. Mais c'est sûr que la présence massive des femmes sur le marché de l'emploi salarié, c'est plus un phénomène qui va se produire au cours des années 1970. Et donc, on passe d'un phénomène où il y a une majorité de femmes au foyer à une majorité de femmes dans les milieux de travail à la fin des années 70.
1: Et à quel moment est-ce qu'elles commencent à être représentées par des syndicats?
10: En fait, ça arrive dès la fin du 19e siècle, mais il faut dire que généralement, les syndicats sont relativement peu intéressés à syndiquer les femmes puis à les défendre.
1: Ah non?
10: Parce que dans un premier temps, les syndicats, ça va être surtout des ouvriers qualifiés. Donc, par exemple, des typographes ou différents artisans qui vont être considérés comme plus qualifiés. Puis le travail de journaliers non qualifiés, par exemple, dans les usines de textile, ça va être considéré comme moins intéressant à syndiquer parce que c'est des emplois qui sont très peu rémunérés, où il y a beaucoup de roulements, peu de sécurité d'emploi et les femmes sont dans une position de plus en plus précaire. Puis les syndicats considèrent que ces femmes-là qui finalement travaillent quelques années avant de se marier, ça ne vaut pas nécessairement la peine de les défendre. Mmh. Et aussi, puisqu'elles sont payées moins cher, elles sont vues un peu comme du cheap labor. Donc, elles entrent en compétition un peu avec les salariés masculins puis on considère qu'elles ramènent les salaires à la baisse vu qu'elles sont moins payées.
1: Donc, je présume qu'il a fallu que certaines femmes se manifestent pour vouloir être syndiquées. Il y a sûrement des pionnières qui ont tracé le chemin pour que finalement les femmes se hissent vers les syndicats.
10: Ben oui, même si elles sont moins présentes dans les syndicats, il y a quand même quelques figures féminines là, qui se distinguent. Je pense par exemple à Christine Cadet qui a été impliquée dans des luttes ouvrières dans l'industrie du textile à Montréal au début du 20e siècle. Il y a aussi évidemment Donalda Charron qui s'est distinguée lors des grèves des allumetières. Il y a aussi éventuellement Léa Robac, Madeleine Parent, donc plusieurs femmes comme ça qui ont été soit des employés à la base qui se sont syndiqués, qui ont été impliqués dans leur syndicat.

0: syndicats, ou sinon des organisatrices syndicales qui ont travaillé à des campagnes de syndicalisation pour justement plus défendre ces ouvrières-là qui occupaient des emplois particulièrement précaires, dangereux et moins qualifiés, finalement. Mm-hmm.
1: Oui. Si je peux vous inviter à La Vie de Factory, Clémence Desrochers, là aussi, on a une grande, immense chanson qui parle de ces femmes qui travaillaient dans les manufactures, dans les factories à cette époque et bien d'autres.
2: De toutes ces femmes et de ces pionnières oubliées ou en tout cas pas souvent célébrées. Est-ce qu'il y a, là, on est encore dans des exemples, ben, j'ai envie de dire marginaux, mais en fait, c'est qu'il y a une entrée plus massive des femmes. Les femmes ont toujours travaillé, je le rappelle, mais dans les années 60, il y a une entrée plus massive avec la création d'un secteur public. Est-ce que c'est ça qui est venu changer la donne au niveau de la syndicalisation des femmes?
0: Oui, c'est certain qu'à partir du moment où l'État québécois s'engage davantage dans le secteur public, on voit aussi dans d'autres provinces canadiennes un peu la même chose qui se produit à la même mm-hmm. époque. Donc, particulièrement dans les écoles, les hôpitaux, les services sociaux. Il y a beaucoup de femmes qui vont investir ces emplois-là, puis évidemment, il va y avoir des campagnes de syndicalisation. Donc, c'est des emplois qui sont syndiqués dans le secteur public, mais il faut dire que même si les femmes sont plus présentes et plus syndiquées, elles ne sont pas pour autant mieux représentées dans ces syndicats-là. Donc ça va être l'objet aussi de d'autres luttes là, qui vont plus survenir à partir des années 70.
2: Plus tard. Donc, elles ne sont pas encore à la tête des grandes centrales syndicales. Ça survient beaucoup plus tard?
0: Bien, en fait, dès les années 70, il va y avoir des premiers comités syndicaux de conditions féminines. Donc, dans, par exemple, les centrales syndicales, il y a des femmes qui vont se rassembler puis dire, bien, on souhaite être mieux représentées. On veut que nos revendications soient prises en compte quand il y a des négociations, par exemple. Et là, dans les années 70, elles se rassemblent. Mais je dirais que c'est surtout dans les années 1980 que là, on va commencer à avoir plus de femmes à la tête des centrales syndicales, des fédérations syndicales et qui vont négocier avec le gouvernement pour finalement améliorer leurs conditions de travail. Donc, les revendications féministes vont gagner une plus grande place, je dirais, surtout à partir des années 1980.
2: Et là, elles arrivent donc à une époque où il y a déjà eu beaucoup de grèves. Est-ce que le sentiment social vis-à-vis des syndicats est le même qu'il l'était dans les années 50 à ce moment-là ou est-ce que ça a eu le temps d'évoluer avant leur arrivée dans ces postes importants?
0: Bien, il faut dire que les femmes, quand elles arrivent à des positions de pouvoir dans les milieux syndicaux. C'est un moment où il y a une certaine morosité là, dans le monde syndical. On se rappelle, dans les années 1980, on est en pleine crise économique. Mm-hmm. Il y a tout un discours gouvernemental qui présente les syndiqués comme des gras durs, des privilégiés. Mm-hmm. Donc, il y a beaucoup d'attaques contre le mouvement syndical à ce moment-là. Fait que c'est sûr que les femmes vont arriver dans un contexte plus difficile. Puis on entend souvent parler, par exemple, du plafond de verre. Donc, mm-hmm. cette idée-là que les femmes ont de la difficulté à gravir les échelons, mais il y a aussi le concept de falaise de verre, c'est-à-dire une fois que les femmes arrivent à des postes de pouvoir, que ce soit dans un parti politique, dans une entreprise ou même dans les syndicats, elles sont dans des conditions où c'est très difficile de réussir parce qu'il y a des crises, parce que c'est des conjonctures qui sont beaucoup plus complexes à naviguer. Donc, c'est un peu ça qui se produit dans le milieu syndical, mais néanmoins, les femmes qui arrivent dans ces postes de pouvoir, je pense par exemple à Lorraine Pagé, à la Centrale de l'enseignement du Québec, elles vont quand même se servir un peu de ce momentum-là pour mettre de l'avant des programmes plus égalitaires, pour mettre de l'avant la revendication de l'équité salariale, pour réclamer des garderies, des meilleurs congés parentaux. Donc, ça va être quand même un moment de basculement pour ce qui est des revendications féministes, malgré un contexte qui est un petit peu plus hostile.
2: Défavorable. Ouais. En 1989, il y a eu une importante grève des infirmières et je trouvais ça intéressant d'y revenir parce que les revendications portaient notamment sur leur rémunération, mais aussi sur la revalorisation de la profession hors du statut de vocation. Est-ce que c'est un point commun de plusieurs luttes syndicales féministes?
0: Ben oui, particulièrement dans le secteur public. Là, on voit qu'il y a encore cette idée de vocation qui plane, que ce soit pour les infirmières, pour les enseignantes, pour les éducatrices de la petite enfance également. Beaucoup d'emplois traditionnellement féminins sont ou ont longtemps été considérés comme des extensions de ce que les femmes faisaient gratuitement dans le foyer. Donc, prendre soin des enfants, prendre soin des personnes malades. Puis ça crée aussi une espèce de dévalorisation à travers le temps des compétences qui sont associées à ces métiers-là. Puis également, sur le plan salarial, évidemment, ça a des répercussions. Malgré des années d'études, malgré des compétences, malgré des conditions qui sont extrêmement exigeantes, on voit que c'est des emplois qui, généralement, demeurent moins rémunérés et moins valorisés.
2: Et c'est de ça qu'on parle, quand on parle d'équité salariale, hein, parce que l'égalité salariale, elle est acquise, je ne sais pas depuis quelle année, mais pour un même travail, on a le même salaire, en principe. Mais l'équité salariale, est-ce que, bon, les gains qui ont été réalisés par les infirmières à ce moment-là, est-ce que ça a placé des jalons favorables pour atteindre ou en tout cas pour cheminer vers plus d'équité salariale?
0: Il y a eu quand même des progrès là,

0: avec la négociation de 1989. Donc, il y a eu des ajustements salariaux qui ont touché plusieurs dizaines de milliers de salariés du secteur public, surtout des femmes. Donc, c'est sûr que ça a eu des retombées positives. Mais effectivement, par exemple, quand il y a la loi sur l'équité salariale en 1996, qui en principe touche tous les milieux d'emploi, ben là, ça contraint certains milieux de travail, même non syndiqués, à faire des exercices d'équité salariale. Mais c'est encore un travail qui est en cours. Puis, je ne sais pas si c'est toujours le cas, mais dans quand il y a eu la grève des éducatrices, par exemple, la dernière, la technique d'éducation à la petite enfance, c'était les emplois qui étaient... Ça débouchait sur les emplois qui étaient les moins payés mm-hmm. parmi toutes les formations techniques. Alors qu'il est question de prendre soin puis d'élever des petits êtres humains. Donc, c'est un travail qui est quand même fondamental dans une société. Donc, on voit que c'est pas tout à fait résolu la question de l'équité salariale, même si en principe, pour un même salaire, les hommes, pour un même travail, les hommes et les femmes devraient toucher le même salaire.
1: Et en terminant, Camille, Robert, qu'est-ce que vous répondez aux gens qui affirment que les avancées féministes auraient nui au monde du travail? Ce sont des propos qui circulent. Parfois, est-ce du clickbait? Je ne sais pas. Mais il y a des gens qui disent que ces avancées féministes-là ont nui, ont ralenti la productivité, ont ralenti le monde du travail. Qu'avez-vous à dire?
0: Je crois qu'on est dans un contexte de ressac en ce moment, que ce soit pour les droits syndicaux, les droits des femmes. Donc, on voit une montée de ce type de discours-là. Aussi, l'idée que la présence des femmes sur le marché du travail aurait provoqué une baisse du taux de natalité parce que les femmes ne veulent plus avoir 16 enfants et occuper un emploi puis avoir une autonomie financière. Mais par contre, quand on regarde les avancées qui sont survenues, que ce soit en matière de congés parentaux, en matière de conciliation famille-travail, vie personnelle, on voit que c'est des apports quand même assez qualitatifs qui touchent l'ensemble des travailleuses et travailleurs. Donc, d'avoir un bon équilibre entre son emploi et sa vie personnelle, c'est quelque chose qui est bénéfique pour tout le monde. C'est ça que j'aurais envie de répondre, en fait. Puis d'aller aussi à l'encontre de ces discours de division-là qui, mm-hmm. Qui visent à mettre certaines populations les unes contre les autres.
1: Camille Robert, professeure adjointe à l'Université de Montréal, merci beaucoup de faire ces recherches et d'en parler avec nous.
0: Merci.

0: On reçoit maintenant Farah Paul, humoriste, j'allais dire de la relève, mais presque plus, une découverte importante, une de mes découvertes, une découverte que plein de gens sont en train de faire. Farah, bienvenue parmi nous.
1: Bonjour.
0: Et on l'a mentionné rapidement, c'est ta deuxième carrière, l'humour. Tu travaillais avant, et je ne dirais pas que tu avais la vocation, mais tu travaillais comme éducatrice en CPE, dans un centre de la petite enfance. Qu'as-tu appris sur le droit dans ces années-là?
1: J'ai appris beaucoup, en fait, et j'ai appris beaucoup lorsque mes amis ont commencé à avoir des enfants et que j'ai compris qu'elles ne savaient pas et qu'ils ne savaient pas, en fait, comment ça fonctionne, le monde des CPE. Ils savaient comment les appeler. Ils disaient CPE. Par contre, ils disaient pas SPE ou CPE.
2: C'est déjà
1: très bien. Donc, je vais vous donner quelques informations sur ça. Premièrement, je vais vous parler de la façon qu'on fonctionne pour accéder à une place en CPE ou en garderie subventionnée ou non subventionné. Il faut savoir que le système a récemment changé. Donc, avant, c'était la place 05 qu'on utilisait. Puis maintenant, c'est le portail d'inscription au service de garde. Une des différences majeures dans ce système-là, c'est qu'avant, on pouvait inscrire son enfant avant sa naissance pour éviter qu'il y ait une place en garderie une fois rendu au cégep seulement. Donc, maintenant, on doit attendre sa naissance ou bien qu'il soit nouvellement adopté. Donc, je voulais préciser ça, c'est important. C'est ça. Le portail permet de s'inscrire et de pouvoir avoir une place s'il y en a dans notre secteur, dans notre milieu. Il y a quand même une pénurie au niveau des places en garderie, il faut savoir. Une fois inscrit, lorsqu'un CPE nous appelle pour aller visiter l'endroit et nous dit qu'on a une place, c'est important de savoir que le milieu doit te prendre sans discrimination. Donc, à partir de ce moment-là, la Charte des droits et libertés de la personne s'applique. Donc, une personne ne pourrait pas refuser de te prendre sur des bases d'un handicap de ton enfant, de ses origines, de votre religion ou de son sexe. Puis, je veux le préciser parce que je sais qu'il y en a qui ont des craintes par rapport à ça. Quand ils vont visiter des milieux ou quoi que ce soit, on peur d'être discriminé. Donc, peu importe la condition de ton enfant, peu importe son signe astrologique, je vous rassure, il peut

0: avoir sa place en CPE. Si jamais votre enfant, d'ailleurs, a un besoin particulier, qui a besoin d'adaptation, même à ce moment-là, les CPE doivent quand même faire des accommodements raisonnables pour permettre à votre enfant de venir. Mm-hmm. Donc, si c'est un besoin d'accompagnement ou même un besoin de modification au niveau des locaux, si c'est quelque chose qui est possible, le CPE doit vous accommoder. Donc, une fois que votre enfant a sa place,
1: mm-hmm. À quel moment est-ce qu'on a fait le sacrifice un soir de pierre pleine lune pour avoir cet appel-là? Un rituel avec un chaman, là.
0: Un
1: à quel
0: rituel,
1: moment, là?
0: Je vais le garder secret vraiment juste pour mes amis, ce rituel-là.
1: Ah bon, on peut pas nous le dire.
0: C'est un rituel, je vous donne un indice par contre, il y a pleine lune, il y a chandelle okay. et il y a un don qui doit être fait à moi en argent.
1: Je prends note.
0: Exactement. Une fois que votre enfant a sa place, puis là, je dis CPE, ça peut être en garderie subventionnée, privée ou privée non subventionnée, mais je dis CPE pour alléger mon propos. Donc, une fois que votre enfant a sa place, il faut savoir qu'on peut se sentir rassuré puisque les CPE ont quand même des obligations juridiques auprès de vous. Les CPE sont régis par la loi sur les services de garde éducatif à l'enfance ainsi que le règlement sur les services de garde éducatif à l'enfance et le code civil. Donc, quand même, vous êtes bien...
2: On est protégés.
0: Vous êtes très bien protégés. Les trois grandes obligations juridiques du CPE sont obligations de sécurité, des obligations éducatives et des obligations de diligence. Donc, je vais quand même passer en revue rapidement qu'est-ce que ça veut dire tout ça. Obligation de sécurité, c'est que le milieu doit être sécuritaire. Mmh. C'est supposé être un milieu baby-proof, comme on appelle. Donc, des prises électriques pas à la hauteur des enfants, des portes qui se verrouillent, lors des sorties au parc, avoir un dossard.
2: Un dossard, c'est obligatoire,
0: oui,
2: ça?
0: C'est obligatoire, oui, tout à fait. Un dossard qui identifie le CPE et le numéro de téléphone du CPE. Donc, si jamais un enfant... très coquin et perspicace.
1: Lâche le petit ruban, là.
0: Exactement, oui, le petit ruban. Au moins, il y a quelqu'un de bienveillant, espérons-le, qui va le retracer et vous appeler. Mais bon, c'est vraiment la pire des situations qu'on ne souhaite pas.
2: Est-ce que ça arrive, des fugues d'enfants comme ça?
0: Oui.
2: D'expérience, oui.
0: Mais ça arrive, ou des fois, c'est vraiment... un enfant va arriver directement au parc un peu plus tard avec son parent. Le parent, peut-être, omet où c'est pas assez précis que l'enfant est là. Là, l'enfant, tu sais, les enfants sont... Mais ils sont capables d'ouvrir les portes, hein?
2: Ils sont capables c'est ça, évidemment. Ils sont humains, mais ils sont capables
0: Exactement. Donc, ça arrive très peu. Moi, ça m'est jamais arrivé personnellement, mais je sais que ça arrive. J'ai déjà vu des petits-enfants à dossard bleu, pour ne pas dire la couleur, un peu égarée. Donc, tout ça doit être très sécuritaire. Puis, ça vaut la peine aussi, comme parent, de vous informer sur le ratio. Parce que une éducatrice, dans son groupe, doit avoir un ratio quand même déjà déterminé par les lois, les règlements.
2: C'est bien, bien réglementé. Le temps file, malheureusement, Farah, mais est-ce que tu as des conseils sur les bonnes pratiques pour les éducatrices, soit en devenir ou les éducatrices en ce moment qui nous écoutent?
0: Moi, je recommande vraiment aux éducatrices de le faire avec plaisir. Sachez que vous êtes importante. Vous changez la vie d'enfants, de parents et de femmes qui, grâce à vous, peuvent aller travailler. Faut pas l'oublier, hein. Oui. On fait ça. Donc, les éducatrices, allez-y avec fierté. Vous êtes exceptionnelles. Je vous ai abandonné, mais je vous félicite.
2: Farah Paul, humoriste, merci beaucoup. Merci à ma formidable équipe de la cour de récré. Merci à vous qui êtes à l'écoute. J'espère que vous nous écoutiez pendant vos vacances payées, garanties par la loi sur les normes du travail. Et nous, on se retrouve la semaine prochaine. Merci beaucoup.

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1: Bonjour, ici, bienvenue Senga à Toronto. Il est 15h, voici les informations. D'abord, de la forte pluie et de la grêle pourraient s'abattre sur l'ensemble du Grand Toronto et la ville de London cet après-midi. Environnement Canada a émis une veille jaune pour ces deux régions, ce qui signifie que les conditions sont propices à la formation d'orages violents, des rafales allant jusqu'à 90 km/h et des grêlons de la taille d'une pièce de 25 cents sont attendus en après-midi. Environnement Canada ajoute que des coupures de courant local sont possibles et recommande de trouver un abri immédiatement si un phénomène météorologique menaçant est imminent. À Hamilton, l'émission était vive hier soir à l'Académie catholique Mère Teresa, où une centaine de personnes se sont réunies pour rendre hommage au jeune Nathanael Selambi. Le corps du petit garçon de 7 ans a été retrouvé dans le lac Niapenko le 1er juillet, alors que la communauté camerounaise célébrait la fête du Canada. L'enseignante Nathanael Aurélie Kameni appréhende déjà le retour en classe.
2: Ce sera très difficile à la rentrée scolaire parce que j'imagine les questions que tous ses camarades, puisqu'ils seront dans la classe voisine, dans ma classe, vraiment de leur parler, je sais que ça sera difficile pour moi parce que je suis très émotive aussi, mais comment dire, de leur apprendre, de leur dire tout calmement que voilà, il n'est plus parmi nous maintenant, il est un ange pour sa famille. J'espère qu'on pourra surmonter cela parce qu'on était comme une famille avec mon groupe d'élèves de 18 ans en classe.
1: Une cellule psychologique a été mise en place par le Conseil scolaire catholique Mon Avenir pour épauler les élèves et le personnel de l'école secondaire. La situation des feux de forêt en Colombie-Britannique s'est considérablement aggravée dans les dernières heures. Plus de 20 000 personnes ont dû évacuer d'urgence la ville de Summerland et sa région environnante dans le sud de la province en raison d'un incendie qui a rapidement gagné en intensité. Le brasier a atteint une superficie de près de 10 000 hectares en moins de 24 heures, ce qui a amené les autorités à lancer une alerte d'urgence. Selon le professeur émérite à l'Université du Québec en Abitibi-Témiscamingue et spécialiste en écologie forestière Yves Bergeron, il faut repenser notre façon de réagir aux feux de forêt.
3: On met beaucoup d'énergie dans la suppression des feux, mais pas beaucoup dans la prévention. Il faudrait qu'on divise nos énergies et se dire qu'il faut vivre avec les feux, qu'il va continuer à avoir des feux, et donc mettre de l'énergie pour protéger les communautés, pour faire de la prévention de telle façon qu'on n'ait pas des problèmes de sécurité publique plus importants.
1: Au total, plus de 600 feux sont en activité au pays, dont une centaine en Colombie-Britannique seulement. Les tractations se poursuivent entre des négociateurs américains et canadiens dans le but de parvenir à une entente commerciale avant l'entrée en vigueur de nouveaux tarifs prévus le 19 août. Plusieurs informations ont circulé dans les derniers jours sur de possibles concessions que le Canada serait prêt à faire pour parvenir à un pacte. Selon CBC, Ottawa serait notamment prêt à lever les interdictions sur la vente d'alcool américain. Or, ce sont les provinces qui ont compétence en la matière. Une réalité bien comprise par le gouvernement Carney, selon l'ancien premier ministre du Québec, Jean Charest.
4: Le partage des compétences dans notre système fédéral, c'est pas un problème, c'est une réalité. Et c'est un choix que nous avons fait. Et le gouvernement fédéral reconnaît d'emblée, sans aucune difficulté, que ce sont les provinces qui ont la pleine compétence sur la question du commerce de l'alcool. Et c'est aux provinces, incluant le Québec, à qui reviendra la décision de remettre les produits d'alcool ou non sur les tablettes.
1: Ottawa serait aussi ouvert à des aménagements sur le lait, mais sans toucher au système de gestion de l'offre. Et des agriculteurs ontariens réclament le retrait de tarifs canadiens sur l'engrais provenant de la Russie. Les droits de douane augmentent les coûts, disent les agriculteurs, une réalité que nuancent des experts. Étienne Lajoie.
5: C'est peut-être une des récoltes la plus dispendieuse.
6: Les temps sont plus ardus qu'à l'habitude à la ferme de Paul Maurice dans le canton de Tiny. Le conflit dans le détroit d'Ormuz a fait augmenter le prix du carburant. Un défi qui s'ajoute à celui rencontré en 2022, soit l'imposition de droits de douane de 35 % sur l'engrais russe.
7: These tariffs are negatively impacting our farmers.
6: Ces tarifs ont des répercussions négatives sur les fermiers, a lancé en juin un comité

0: parlementaire fédéral, Jeff Harrison, le président des producteurs de grains de l'Ontario. Cet organisme, dont fait aussi partie Paul Morris, plaide en faveur du retrait des tarifs.
1: It mostly ate away at their profits.
0: Les droits de douane ont réduit la marge de profit des agriculteurs, analyse le professeur de l'Université de Guelph, Manish Rezada.
1: In terms of its impact on consumers, it's been modest.
0: Mais l'impact sur les consommateurs a été faible, dit-il. Russell Hurst, directeur général de l'Ontario Agribusiness Association, estime que le retrait immédiat des tarifs pourrait augmenter le pouvoir de négociation des fermiers. Mais qu'il est difficile de conclure que cela réduirait le coût de l'engrais.
2: C'est quelque chose qu'on doit regarder sérieusement pour enlever.
0: Paul Morris espère qu'on réévalue cette décision, ne serait-ce que pour permettre à tous les agriculteurs d'être sur un pied d'égalité. Ici Étienne Lajoie, Radio-Canada, Toronto.
3: Et voilà, c'était les informations. 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Excellent après-midi à notre antenne. 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

Bienvenue à l'émission, ici Penelope McQuaid. Je suis très heureuse de vous présenter en rattrapage ce concept des chairs. Une série qu'on a créée pour que vous puissiez dialoguer directement, parfois sans moi même, avec des personnalités que vous adorez, qui vous touchent, qui transforment notre monde de la plus belle des façons. Aujourd'hui, je vous présente Cher Richard Desjardins. Ah! On était tellement heureux de l'accueillir dans notre studio de Rouyn-Noranda pour répondre aux questions de notre public en studio à Montréal. L'auteur, compositeur, interprète, figure incontournable de la culture francophone, a marqué les esprits grâce à sa plume poétique et engagée à travers les décennies. Dans cet entretien, il parle de ses souvenirs d'enfance, de son attachement à l'Abitibi-Témiscamingue et du lien intime qu'il entretient avec la nature depuis son jeune âge. Il aborde également les répercussions politiques du documentaire « L'erreur boréale » qu'il a co-réalisé il y a 25 ans pour dénoncer l'industrie forestière. S'il rêvait plus jeune de devenir joueur de football ou réalisateur aux nouvelles, il raconte comment la musique s'est intégrée tranquillement dans sa vie. Il explique que les métaphores dans ses textes et l'utilisation des mots pour dénoncer des injustices relèvent d'un cheminement qui s'est plutôt fait tranquillement. Il aborde également son processus créatif dans l'écriture et la composition de ses chansons, précisant à quel moment il sent qu'une pièce est terminée. Voici, cher Richard Desjardins, bonne écoute.

0: Nous aurons ce matin le privilège, le bonheur, juste du pur bonheur, pur jus, de passer une heure en compagnie de Richard Desjardins. Bonjour, Richard.
1: Bonjour, madame.
0: Ça va bien? J'ai vu beaucoup d'émotions passer dans votre visage là, dans les 30 dernières secondes. Qu'est-ce que vous vivez en ce moment, Richard?
1: Là, je suis en studio à Rouyn-Noranda.
0: Oui.
1: Je me suis levé de bonne heure.
0: Ah oui, hein?
1: Oui, j'ai un petit camp pas loin, ici, là. C'est vrai que tout va bien.
0: Alors, je vous présente le public qui s'est déplacé pour vous.
1: Allô! Oh! Oh, mon Dieu!
0: Vous les voyez pas tous parce que l'ordinateur, peut-être que vous les voyez tous, mais on est à pleine capacité ici.

0: studio. Qu'est-ce que ça vous fait d'avoir le public devant vous? Puis d'avoir ça se peut que les gens vous posent toutes sortes de questions, Richard. Êtes-vous à l'aise avec toutes sortes de questions?
1: Ben, ça dépend.

0: Bonjour.
1: Clémence, d'abord, tu as 8 ans. On me dit que tu es une grande fan de Richard Desjardins. Comment ça se fait que tu es devenue fan de lui?
2: C'est parce que il a écrit une chanson, puis elle s'appelle moi Elsie, puis ma sœur, elle s'appelle Elsie, fait que là, on est devenus fans.
1: Vous êtes devenus fans. Puis qu'est-ce que tu vas faire, toi, pendant tes vacances cet été?
2: Moi?
1: Ouais. Est-ce que ça se peut que t'ailles en Abitibi?
2: Ça se peut. Pour aller voir le spectacle.
1: Richard, elle s'en va en Abitibi pour vous voir.
0: Bon, frère a trouvé un billet.
1: OK, allons-y avec ta question, Clémence.
2: J'avais une question. C'est quoi votre plus beau souvenir d'enfance de la nature?
0: Ah, mon Dieu! Bien, au début, je vivais en ville, à Rouyn-Noranda, puis on était ma famille, on était 5 enfants, puis une toute petite maison. Puis tout d'un coup, ben mon père, il a dit, je viens de trouver quelque chose. C'était après la guerre, ça, c'est pas longtemps, là, t'étais pas né, là. Puis les gens n'avaient pas le temps de s'occuper de ça. T'sais, ils étaient occupés par tout ce qui se passait avec la guerre. Puis après ça, ben le gouvernement, il a ouvert des terrains, puis il a demandé à des gens, s'ils pouvaient louer des espaces, un terrain, puis tout. Mon père connaissait toute la forêt. Puis il avait dans sa tête à lui un endroit tout à fait magnifique. C'est le lac Vaudrey, c'est un lac qui est au-dessus des autres lacs là-bas. Fait qu'il n'y a pas eu de contamination de la mine, il n'y a pas eu rien de ça. C'était un lac de source. Puis on est arrivé là, il n'y avait même pas de chemin. Il y avait un chemin qui allait jusqu'à 1 ou 2 kilomètres de notre camp. Puis il a fallu marcher dans le bois pour arriver là. Puis c'était sur un petit cap, puis on a passé la journée là. Le lendemain, je me suis réveillé, puis il a dit, mon père m'a dit, vous allez pas vous baigner. Je savais même pas qu'il y avait un lac, tellement c'était touffu, ramassé tout. Puis depuis ce temps-là que je suis là l'été. Ça fait 75 ans que je vois là.
1: À la même place? À la même place?
0: Exactement.
1: 75 ans, ça veut dire que vous n'étiez pas vieux, là. Vous aviez 3-4 ans à l'époque, Richard.
0: C'est ça. J'avais 4 ans, je pense, en 53-54. Ouais, c'est mon plus beau souvenir. Ça reste encore mon plus beau souvenir.
1: Ouais, ouais. Voilà. Richard, quand vous aviez 8 ans, l'âge de Clémence, là, à quoi il ressemblait le petit Richard Desjardins?
0: Ah, mon Dieu! J'allais à l'école, comme tous les enfants de 8 ans. Et c'est ça que je me rappelle. C'était peut-être la période la plus difficile de ma vie. C'est d'aller à l'école tous les jours de 8 ans. On se levait de bonne heure, on revenait. Puis, tu sais, c'était une vie d'étudiant de 8 ans. Puis les étudiants de 8 ans, laissez-moi vous dire, ils travaillent fort. Je le sais, ça. Mais en même temps, moi, je m'ennuyais un petit peu parce que ce que la maîtresse a nous contait, je le savais déjà parce que ma sœur, elle se préparait à être professeure. Fait qu'elle me prenait souvent, puis elle m'assoyait là, puis elle dit « prends un crayon », puis elle te pète. En tout cas, finalement, quand je suis arrivé à l'école, je connaissais à peu près tout le programme, fait que vous pouvez vous imaginer comment c'est ennuyant, là. Puis les maîtresses d'école, ils étaient pas toutes gentilles, là.
1: Oui. Ouais.
0: Ta maîtresse d'école, toi, es-tu gentille, toi?
1: Oui, Clémence.
2: Oui, très gentille.
0: Bon.
1: Est-ce que tu trouves ça dur, toi, d'aller à l'école tous les jours, d'apprendre?
2: Non.
1: Non, pourquoi c'est pas difficile pour toi?
2: Non.
1: Parce que t'aimes ça?
2: Ouais.
1: Ah, c'est bien, ça.
0: Chanceuse.
1: Oui, chanceuse, effectivement. Richard, vous y faites quoi dans cette forêt boréale-là? Ça a l'air de quoi, une promenade dans la forêt? Si on pouvait y aller, là, les 15 personnes en studio ici, puis que vous nous ameniez dans votre forêt, qu'est-ce que vous nous montriez?
0: J'irais peut-être pas dans la forêt, parce que je vois pas souvent. La forêt est chez moi. Fait que j'arrive au printemps, souvent la neige est là jusqu'à la moitié de la porte. Fait qu'il y a une gratte qui passe, puis qu'il me laisse passer. Puis là, j'attends.

0: J'attends tranquillement. J'attends mes animaux. Je sais pas si c'est les mêmes qui viennent à chaque année, mais à tous les printemps, c'est les mêmes animaux qui viennent. Ça commence par le Suisse. Ensuite de ça, c'est le lapin. Ensuite de ça, c'est... Puis ça finit avec le colibri. Et là, il est rentré il y a 3 jours. Il est parti du fond du Mexique là, pour arriver là.
1: Tout le temps le même, évidemment.
0: Ben, je pense que oui. J'ai différencié pas toutes, là. Mais c'est bien. Je connais pas grand chose dans le bois, moi. Tout le monde pense que j'étais un spécialiste des bois, mais moi, je m'assois là, puis je respire, puis je fous rien. On est bien.
1: vous avez pas grandi dans le bois. Évidemment, vous avez grandi à Noranda. Cette oui. enfance-là, dans ce patelin-là, ressemblait à quoi?
0: C'était ce qu'on appelle aujourd'hui une company town. C'était une ville de compagnie. D'ailleurs, c'est un très marquant au Canada. Jusqu'en 1960, la majorité de la population vivait dans une ville de compagnie, soit à côté d'un gisement minier, d'une forêt ou d'un barrage électrique. La majorité des habitants du Canada vivaient autour dans ces villes-là. Ça s'est diversifié par là. Pas chez nous, pas tant que ça, là. Mais c'était une company town où est-ce que le... Moi, quand je suis né, j'avais pas... Le maire était installé là pour toujours. C'était un employé de la compagnie, puis c'est lui qui est rentré à la ville. Comme on dit. C'est pour ça qu'il y a deux villes ici. Il y a Rouyn, puis il y a Noranda. Noranda, c'était... Ça appartenait à la compagnie, ça. Puis si tu voulais t'installer là, il fallait que tu demandes la permission à la compagnie de t'installer là. Si tu n'avais pas la permission, mais tu étais tassé au bord du lac, tu étais à Rouyn. Puis ça a toujours resté ça. C'est encore aujourd'hui.
1: On va écouter un extrait d'une pièce qui parle justement de ça.
2: J'entends la fonderie qui roche.

0: Richard, on a une question par courriel de Christine Villemaire. Est-ce que la ville de Rouyn-Noranda et ses habitants peuvent survivre si on met assez de pression pour que la fonderie ferme?
1: Oui, je le pense.
0: Voilà. Pourquoi? Parce que c'est un moteur économique, ça fait travailler du monde. On en a vu, Richard, des villages se vider de leur âme quand les entreprises ont fermé.
1: Ben oui, pourquoi on n'en verrait pas une autre? Mais c'est parce que c'est le modèle est archaïque. Ça date du 19e siècle, du 20e siècle, ça. Qu'une compagnie arrive, s'installe, ils font leur moulin, tout le monde va travailler là. C'est le destin de ceux qui... au début des années 2000, mettons, on veut dire... au début du 21e siècle, l'an 1900, le territoire était pas si loin habité, pas ça allait jusqu'au lac Saint-Jean, même pas. Oui, oui. Puis le reste était inhabité, puis il nous appartenait même pas. Ça faisait même pas partie du Québec. Nous autres, on fait partie du Québec depuis 1898. Ça fait que c'était un peu plus vieux que la compagnie. Mais le territoire était déjà concédé. On a trouvé des cartes de concession forestière d'avant que les Blancs arrivent, là, les années 1900. Les mines étaient déjà, avaient commencé, puis les gens sont arrivés, les Blancs. Il y avait les Indiens avant, les Atikameks, ils étaient là, mais ils se sont fait tasser, puis après ça, on est arrivé, là,

0: Là, puis, à l'époque, tout ce que les gens cherchaient, c'était une job. Avoir une maison, élever ta famille, l'envoyer à l'école, c'était de l'ouvrage, ça, là. C'était de l'ouvrage. Puis, à un moment donné, quand ça a été fait, c'est nous autres qui est arrivé. Moi, c'est ceux de mon âge. Puis là, notre job à nous, c'était pas de construire une maison, c'était pas aussi. Puis ça, c'était fait. Ça fait que c'est d'autres préoccupations qui sont arrivées sur le territoire. Dont celle-là, l'environnement, on voyait une mine, c'était un killer, ça, cette ville-là. C'était un tueur, ça. Puis ça n'a pas vraiment changé, ça. Ça fait que c'est pour ça qu'il faut se mettre ensemble pour dire... On va faire comme les... Il y en a au-dessus de 960 villes au monde qui sont en période de transition. Ils veulent se débarrasser de leur contaminateur principal. Ouais, le poison puis tout ça, ça va faire. Fait que je pense qu'il est temps de passer à une espèce de transition. Oui?
1: Richard, c'est paradoxal, parce que ce rapport-là avec la fonderie Horn que les gens ont, incluant les gens qui y travaillent puis qui sont peut-être pas d'accord, mais c'est leur pain, leur beurre. Je regarde le festival Osisko en lumière, là, auquel vous allez participer, faire un grand concert avec l'Orchestre régional de l'Abitibi-Témiscamingue cet été. Ce festival-là, il est commandité par la fonderie, oui, puis par la mine. Donc, il y a comme une espèce d'interrelation que la culture vit à cause de la mine puis de la fonderie. C'est paradoxal. Comment on réconcilie les deux?
0: On peut pas tout changer d'un coup sec, tu sais. Quand on veut faire un plan de transition, comme il devrait se faire actuellement, je sais pas où en sont les choses, mais ça prend un certain temps. Il faut que tu aies une vision de 20-30 ans en avant de toi. Tranquillement, les choses vont se placer parce que là, c'est plus une campagne d'étendre, là. C'est une ville, il y a beaucoup de monde du gouvernement qui travaille ici. Il y a un cégep, il y a une université, il y a toutes sortes de choses à part de la mine. Puis la mine a passé son temps à nous faire chanter, puis elle dit, oh, mais si tu donnes pas de l'argent, on arrête la ville. Ça, j'ai entendu ça pendant toute ma vie,
1: encore.
0: Là.
1: OK, on change de thème, Richard. On a un courriel ici de Pierre qui nous dit « Je suis déménagée en Abitibi en 2017 pour le travail. J'y avais jamais mis les pieds, j'avais aucun repère. J'ai eu l'idée de me replonger dans l'œuvre de Richard Desjardins. Ça m'a permis de me grounder avec le territoire et la région, en plus de me rappeler de vieux souvenirs de moi qui regarde mon oncle Fernand rouler ses cigarettes en écoutant le bon gars. Merci à M. Desjardins pour l'entièreté de son œuvre et de ses combats. Il est un trésor national. Ici, on a Cynthia qui a des excuses à vous faire, Richard.
0: Ah.
1: Elle dit « Toutes mes excuses d'avoir plagié vos idées de Nata en secondaire 2 et j'ai gagné le prix de la Caisse Desjardins avec ce texte. » Elle avait 14 ans, elle vous a plagié puis elle a gagné.
0: Bon, ben là...
1: Bravo.
0: Elle sait quoi faire.
1: On a une question ici de Catherine Lavoie. Où est Catherine Lavoie? Premièrement, Catherine, il faut nous dire, quand vous vous êtes inscrit, là, comment votre chum qui est avec vous a réagi?
2: Il riait de moi.
1: Pourquoi?
2: Il disait que j'avais aucune chance de venir puis de vous rencontrer, que c'était une illusion.
1: Ben ça, non, c'est la réalité, monsieur le chum, c'est la réalité. OK, votre question, c'est quoi?
2: Vos chansons et votre écriture singulière sur l'amour, les injustices et la bêtise humaine, surtout, m'ont touché profondément. J'aurais aimé savoir quel thème vous habite aujourd'hui et pourrait être chanté pour rendre la vie plus habitable.
0: Ben là, disons que j'ai baissé de chanter un peu, là, tu sais, je fais plus que ce que je veux, je suis pas porté à mon naturel, à moi, là, de matin de me garocher sur un papier et un crayon. J'en ai dit en masse, hein. Je veux dire, je sais pas ce que je pourrais ajouter, mais une chose est certaine, c'est que je suis resté très proche de mon territoire. Puis, veux pas, je suis tombé en amour avec, c'est surtout ça que je veux préserver, parce qu'il n'y a pas juste les mines aussi, il y a les forêts, tu sais. Les forêts, ils font ce qu'ils veulent, c'est, Tu sais, ils font ce qu'ils veulent, là. Ils arrangent ça avec leurs mots, mettons, pour que ça passe dans l'opinion publique, puis tout ça, mais c'est pas grave.

0: chose qui... Là, je pense cette semaine, l'Assemblée parlementaire a eu lieu. Ils ont débattu de la loi 97. C'est un bill omnibus, c'est-à-dire qu'il y a un paquet de choses là-dedans, puis ça passe... Ils ont débattu, puis là, moi j'ai l'impression que une loi qu'ils ont votée ou qu'ils ont débattue au printemps passé, que tout le monde était contre ça... Mm-hmm. C'est-à-dire qu'il voulait inverser la tendance de mettre en premier sur le territoire des aires protégées. Mm-hmm. Ensuite de ça, en deuxième, faire du travail là-dedans. Puis, mais là, ils veulent inverser ça, c'est-à-dire qu'ils veulent prendre les plus belles places en premier puis les laisser aux compagnies. Puis ça, là, ça sera pas bon, là. C'est pas beau. Fait que là, il faut combattre ça.
1: Et là, vous travaillez présentement sur l'erreur Boréal 2, Richard?
0: On va appeler ça de même, oui.
1: Ouais, c'est peut-être pas le titre final, là, mais vous travaillez là-dessus. Marina Conforti. Où est Marina Conforti? Elle a une question pour vous. Ah. Ouais. Allez-y, Marina.
2: Bonjour. Ça me fait plaisir Bonjour. D'être ici.
0: Moi aussi.
2: Moi, j'ai une petite question. Qu'est-ce qui a été l'élément déclencheur dans votre vie? J'imagine que c'est la jeenesse. De déclencheur qui vous a amené à vous battre pour la cause?
0: Oh, c'est long, hein? Je veux dire, ça... je ne sais pas. J'ai l'impression que quand j'étais au collège... À un moment donné, j'ai lâché la petite école là, pour essayer de m'ennuyer. Puis j'étais allé au collège, puis là, il y avait des profs intéressants. Puis il y avait, entre autres, un professeur de chimie. Je m'en souviens pas de son nom. Bruno, quelque chose de même. Puis lui, il venait pas d'ici, puis il enseignait la chimie. Puis à un moment donné, il arrêtait le cours, puis il disait... il parlait de l'arsenic. Un poison qu'on connaissait pas, puis il était diffus, il était incolore, inodore. Puis au moment où ce que l'arsenic existe, ça fait du dommage. Ça, c'est comme connu. Puis il dit, je comprends pas qu'une ville comme ça accepte de vivre sous l'arsenic. En tout cas, c'est ça. Puis ça m'est resté, pas juste moi, avec mes copains aussi, là, avec qui j'ai travaillé là-dessus, après, dans ma vie. Puis je pense que c'était l'élément qui me fatiguait le plus, puis qui me lâcha pas non plus. Je sais pas si ça répond à la question, là.
1: J'ai comme l'impression que le truc du prof de chimie, là, c'est assez fort. Parce qu'on sait que, en fait... On sait qu'on ne sait pas trop par où ces messages-là rentrent. Puis là, vous nommez quelque chose de tellement précis qu'on a tous peut-être un peu vécu à un autre niveau avec des gens autour de nous qui tout d'un coup allument quelque chose.
0: Je me souviens qu'en 75, quand on a décidé de faire le film Comme des chiens en package, ouais. c'était pour célébrer le 50e anniversaire de la ville. Il y a 50 ans de ça. Puis déjà là, on était... on avait pris notre position avec mes amis puis tout par rapport à la mine puis tout ça. On était pas mal tout seul en ville à l'époque.
1: Et la colonisation aussi, là, je veux dire, arrivé avec, c'est ça, avec tout ce que peut changer, ben, tout ce qui permet dans l'histoire à une compagnie de venir s'installer aussi.
0: Ben ça encore, ça, je sais pas jusqu'à quel point ça a été établi comme ça, mais les Blancs se sont installés dans les campagnes alentour de Rouen. Supposément pour faire de l'agriculture, mais c'est pas un terrain agricole ici. Puis il restait là, puis à un moment donné, bon, mais on dirait que ça avait été plané comme ça. Parce que quand en 1934, quand les Polonais, les Fros qu'on appelle les foreigners, quand c'est eux autres qui travaillaient dans les mines, eux autres, ils fuyaient les misères de la Russie, puis ils sont arrivés à Halifax, puis à Halifax ils ont dompé ici, puis ils étaient comme un garde-manger de compagnie pour les jobs. Puis j'ai l'impression que ça fait bien longtemps que c'est commencé, que c'était c'était comme prévu. Mmh. Je sais pas jusqu'à quel point, mais en tout cas, ça ressemble à ça.
1: On a quelqu'un au téléphone, Richard Desjardins, qui a une question pour vous. C'est Joanne Bélanger. Bonjour, Joanne.
3: Bonjour, vous allez bien?
1: Ça va bien, et vous?
3: Oui, très bien.
1: Je comprends. Je sais pas pourquoi ça va toujours bien quand on est avec Richard Desjardins.
3: Un peu intimidé, je dirais.
1: Il n'est pas intimidant. Regardez-le, il y a un beau grand sourire. Vous ne le voyez pas, là, mais nous, on le voit ici, un beau grand sourire. Allez-y, Joanne, avec votre question.
0: Vous appelez d'où, madame?
1: Oui, vous appelez d'où, madame?
3: Moi, j'appelle de La Prairie, sur la rive sud de Montréal.
0: OK.
1: Allez-y.
3: Bon, d'abord, je vais y aller avec un petit jeu de mots comme Richard Desjardins aime le faire. Comment briser la glace? Il y a des fans finis du Canadien. Moi, je suis une fan finie de Richard Desjardins. Le musicien, le chanteur, l'auteur, compositeur. Voici ma question et sous-question. À quel moment avez-vous compris que votre immense talent en poésie s'exprimerait par la chanson, que votre poésie mise en musique vous permettrait de parler d'amour, de dénoncer des injustices et de revendiquer des droits?
0: Ça, c'est venu tranquillement, ça. Mais c'est une affaire qui m'a toujours fasciné, mais qui m'a pas angoissé, qui m'a pas capturé tant que ça. Mais j'appréciais beaucoup, au collège, où est-ce qu'on étudiait la littérature, les textes qui avaient été faits avant que moi j'arrive ici. Ça, j'étudiais beaucoup la littérature telle qu'on me l'a proposée. Puis, vraiment... Puis je gardais et j'apprenais par cœur des bouts de ça. En même temps, je jouais du piano. Mais ça, c'était deux affaires différentes. J'apprenais le piano, ma mère a dit, bon, mais là, t'es pas assez occupé, toi, tu vas aller suivre des cours de piano. Il y avait un piano chez nous, c'était peut-être le seul dans tout le quartier. Mmh. D'ailleurs, c'était une condition pour que mon père et ma mère se marient, je pense.
1: Qu'est-ce que vous voulez dire?
0: Ben, quand il y a mon père, quand il voulait marier ma mère,
1: ouais.
0: Il a dit, moi, oui, mais ça prendrait un piano, là. Il est allé le chercher à Montréal, puis il l'a amené ici.
1: Ah ben, est-ce qu'ils ont été amoureux toute leur vie?
0: Oui, ouais, je pense que oui. Ah ouais. Puis, le piano est arrivé. Ma mère était une excellente pianiste. Elle vient de Ville-Marie. C'était un petit village au Témiscamingue, pas loin d'ici. Mm-hmm. Puis, elle était issue d'une famille un peu à l'aise. Parce que, imagine-toi, mon grand-père à moi, il est arrivé au Témiscamingue. Il avait, en 1903, il avait 3000 piastres dans les poches. Mm. Hey, ça, c'était
1: énorme.
0: C'était
1: une fortune.
0: Ça fait qu'elle était issue de ça, puis mon père, lui, venait d'une famille de... Son père, lui, était fonctionnaire pour le gouvernement, pour les terres. À l'époque, le Témiscamingue était en train de fleurir, à l'époque. Mmh. Ils se sont rencontrés... D'abord, maman était secrétaire du père de mon père. Voilà, et puis là, une petite ville de même, ça se pose vite, là. Fait que,
1: donc, tranquillement, le piano commence à vous amener, vous fait baigner dans un univers de poésie musicale. Mais si je reprends, Joanne, une partie de votre question, à quel moment est-ce que vous avez su que ce serait par là, par les chansons, que vous alliez... Et là, je reprends ce que vous nous aviez écrit, Joanne, c'est tellement beau. Comment la poésie et les textes remplis d'images symboliques sont-ils rentrés dans votre vie? D'où vient cette écriture remplie de métaphores?
0: C'est venu bien, bien tranquillement.
1: Mm.
0: D'abord, je jouais du piano, puis je continuais à lire, mais j'en faisais pas de cas avec ça. J'accompagnais mon frère. Mon frère, c'est lui qui faisait le show, lui. C'est lui qui chantait, Roger. Puis moi, je l'ai accompagné pendant quelques années. C'était à l'époque des boîtes à chansons, 1965-70. Tu sais, les petites boîtes à chansons qui fleurissaient partout, là. Une table avec des nappes à coraux, avec des filets de pêche de Gaspésie au plafond, puis tout.
1: C'est ça.
0: Fait que on faisait le tour de ces places-là. Puis mon frère était un bel homme, pour ça, puis il chantait bien. Fait que moi, j'étais certain que je ferais ça toute ma vie, là. Je l'accompagnerais à mon frère. Mais après ça, ben, j'ai commencé à déborder.

0: de la musique classique, puis à faire du rock ou des chansons ou des musiques qu'on entendait à la radio, tout ça. Mais pour moi, qui étudiais le classique depuis quelques années, mais c'était pas grand-chose, ça, adapter ça là, pour le piano, là, c'est vraiment rien. Puis après ça, j'ai lâché le piano pendant 3 ans. J'ai fait d'autres choses. J'ai fait un paquet de... Je pensais jamais faire ça. Moi, je voulais être réalisateur de nouvelles à Radio-Canada.
1: Et pas là, les nouvelles auraient jamais été pareilles après ça. Mais là, on a besoin d'un renouveau dans nos bulletins d'information. Là. C'est peut-être le moment, Richard. Là.
0: Ah là, c'est trop vite. Là. Ça se passe trop vite.
1: Oh oui, c'est ça que vous vouliez faire.
0: Avant ça, je voulais être joueur de football. C'est cool, ça qui était mon rêve. Puis, américain.
1: Okay.
0: Mais j'ai pas mangé assez de cornflakes, fait que je suis pas venu gros et grand, puis c'est de valeur pareil, c'est de valeur pareil.
1: Oh, on va dire bye à Mme Bélanger, Joanne Bélanger de La Prairie, merci tellement d'avoir appelé.
0: À la 22e question, je pense.
1: Oh, je pense qu'on a toutes répondu, Joanne.
2: Ben, oui, c'est ça, c'est, dans le fond, là, c'est, oui, c'est ça. Ben, le deuxième aspect, c'était, est-ce que c'était conscient que vous aviez, que vous vouliez, utiliser les mots pour dénoncer des injustices, revendiquer
0: non,
2: des droits,
0: du tout.
2: Ou c'est venu à...
0: C'est venu à 25-30 ans, là. T'sais, c'est venu, ça a pris du temps. Puis là, je me suis aperçu que j'ai tout essayé, ça n'a pas marché. Fait que tout ce qui me restait, c'est d'accompagner quelqu'un ou tout ça. Fait que là, je suis allé en musique. Puis là, j'ai commencé à rencontrer des chums à Rouen.
1: Il y a eu Abitibi, il y a eu le groupe
0: Abitibi.
1: Oui,
0: Rémi Perron, Pat Beaulieu, Ricky Lozier, avec qui on a formé un groupe. Puis ça n'a pas marché tout de suite, mais... Je suis arrivé, j'avais 27-28 ans, moi, j'étais ça à la bombe, là, tu sais, là, vraiment, là. Mm-hmm. Puis c'est après ça que c'est commencé tranquillement, à partir d'ici. Mm.
1: Merci beaucoup, Mme Bélanger,
2: merci
1: d'avoir
2: beaucoup,
1: appelé.
2: Merci beaucoup, M. Desjardins, puis je suis fan jusqu'à la fin.
1: merci d'avoir appelé.
0: Enchanté.

0: Alors, Anne-Marie, Richard a une question pour vous en studio ici.
1: Allez, Anne-Marie.
2: Bonjour.
1: Bonjour.
2: Alors, Le cœur est un oiseau, c'est une chanson qui me touche profondément. J'aimerais savoir ce qui vous a inspiré cette chanson, mais aussi comprendre un peu votre processus créatif. Comment une chanson arrive et à quel moment vous sentez qu'elle est aboutie?
1: Le cœur est un oiseau, c'est assez spécial. Ça a été fait pour le film Le Party de Pierre Falardeau. Mm-hmm. C'est le film qui raconte un party dans une prison, tel que ça se faisait à l'époque. Puis, je me souviens que la job était immense. Là, j'ai appelé mon chum Michel Côté. Michel X Côté, c'est mon poète favori. Un jour, il y aura un prix Nobel, mais on va attendre. OK? Puis avec lui, on avait comme 8 ou 10 chansons à écrire en 2 mois. Puis il fallait arriver au moment du tournage du film, les chansons toutes faites, les artistes toutes préparées. C'était énorme, là, tu sais. Puis en même temps, moi, je faisais une tournée dans le nord de l'Ontario. J'avais ma planche de bois devant moi, puis j'écrivais le jour, puis j'envoyais ça à Michel. Lui, il travaillait de nuit, le lendemain, il m'envoyait ça. On a tout fait. Puis cette chanson-là, Le cœur est un oiseau, c'était dans le film. Il faut voir le film pour comprendre comment est-ce que j'ai pu écrire ça. C'est la fin du film. Puis on voit bien que la troupe sont en prison. Puis le chum de la chanteuse, il est en dedans.

0: lui-même. Mais les gardiens ne l'ont pas laissé sortir. Ils l'ont laissé moisir pendant le show. Fait que là, il s'est suicidé. Il en pouvait plus. Puis c'est là qu'elle chante cette chanson-là. Mais la genèse des tunes, comment je prends les mots, comment je... Ça, j'oublie ça, je sais pas. Je suis pas capable de répondre à cette question-là. Comment ça arrive? Y a-tu une phrase qui arrive d'une affaire il y a 4 ans, il y a 5 ans? Je le sais pas. Mais je sais que pendant des années, je me promenais avec un petit carnet, avec un petit crayon. Puis quand j'entendais quelque chose pour la première fois, peut-être pas la première, la deuxième fois, quand j'entendais, je sais pas moi, une petite phrase que j'avais pas entendue, je la prenais en note. Ça fait que souvent, j'arrivais avec des chansons qui étaient très très modernes, parce que c'était comme nouveau. Mais j'ai beaucoup de difficultés à parler comment j'écris les chansons. Okay.
1: On parle beaucoup, Richard, de vos paroles. Évidemment, elles sont hyper marquantes, on les retient, on est toujours soufflé par ce talent que vous avez de mettre des mots ensemble qui nous virent complètement à l'envers. Mais une question de Richard Lupien, ici sur un autre aspect de votre création qui est bien intéressante, cette question.
2: Bonjour Richard, content de vous parler.
0: Bonjour.
2: Je pense qu'on en parle déjà là maintenant, dans les dernières minutes. Puis bien du monde au Québec se demande quel est votre processus de création. La guitare, les tunes country blues avec 3 accords, les tunes de piano avec 2000 accords, vos paroles qui se marient à ça, qui nous chavirent, vous le savez, on vous l'a dit plein de fois. Je me demande comment ça marche, puis d'autant plus, pourquoi avez-vous dit à Patrice Roy, dans un segment que vous avez enregistré à l'automne pour la télévision, que c'était la chose la plus dure à faire pour vous?
1: La musique, là.
2: D'écrire des chansons. Mmh. Ouais. Avez-vous déjà cordé du bois, vous?
0: Oui, hier.
1: Okay, peut-être que c'est de difficultés égales, mettons, corder du bois puis écrire une chanson, OK? Ouais. Musicalement, Richard, parce que vous êtes un grand compositeur musical aussi, ça se passe comment, ça?
0: Aucune idée. J'ai beaucoup de difficultés de relater la genèse de mes tunes. Je sais que quand j'étais vraiment actif les années, je sais pas, j'avais 40 ans, là, 40, 45 ans, là, j'avais 3 textes en avant, une chanson comique, une chanson sérieuse, d'amour, puis une chanson colonne pour les faire rire le monde, puis je travaillais sur 3-4 tunes en même temps. Mais je jouais ma grande table, puis je m'assoyais là-dessus, puis je trouvais une phrase. Il y avait un mot qui me faisait penser à d'autres choses. Je la mettais d'une toune, puis des fois, après ça, je la reprenais, puis je la remettais d'une autre toune. C'était une alchimie, je ne sais pas. Je sais que j'arrêtais quand je tatanais. Quand je trouvais pas ça bon, j'arrêtais ça.
1: Ah ouais, OK.
0: Ça prenait du temps. Les chansons, ça m'a pris 7 ans à compléter. Puis il y en a d'autres, ça a pris 3 jours.
1: Ah oui, c'est ça. Ça, c'est quand même spécial. Est-ce qu'on le sait quand on a une chanson qui est bonne, qui est excellente? Oui. On le sait.
0: On le sent. On le sent. Tu sais, on le sent. Je veux dire, si tu fais une toune, puis une toune un peu tristounette, puis en aucun temps t'as pleuré, c'est pas bon, tu sais. Il faut que tu sois saisi. Puis tant que t'as pas pogné cet éclair-là, laisse-la à côté, puis
1: l'arrangeur
0: avec un autre.
1: C'est quoi votre chanson préférée, vous, de vous?
0: Votre propre chanson? Ça dépend des jours, hein.
1: Ah
0: ça
1: oui?
0: dépend des... Ben oui. Ça dépend aussi des jours aussi. Moi, quand je suis seul, je chante pas. Moi, j'ai pas... jamais. Mais quand il faut que je fasse un job ou si j'ai pas là, ben là, je me mets à chanter. Mais même là, les soirs de spectacle, mettons, je fais 1h30, 2h, celle que je vais préférer, c'est celle que je vais avoir donné le mieux, là.
1: Mm.

0: La question de Francine, Richard. Comme Richard a composé nos plus belles chansons d'amour, est-ce que Richard est un grand amoureux?
1: Ça, je suis comme tout le monde. Des fois, oui, des fois, non. Des fois, c'est... Mon histoire est amoureuse d'abord est très, très personnelle. Et, comment dire, est plein de toutes sortes de choses. Je suis pas mieux qu'un autre.
0: Est-ce que vous êtes
1: amoureux? Pas pire non plus.
0: Est-ce que vous êtes amoureux en ce moment?
1: Oui. Ouais.
0: Puis ça serait quoi un geste amoureux de Richard Desjardins envers sa blonde? C'est quoi votre langage de l'amour?
1: Oh mon Dieu, elle serait pas mal plus contente si elle pouvait venir ici, mais elle reste trop loin.
0: Voilà. OK, l'amour à distance. On a une question de Laurence Prudhomme qui devait être en studio avec nous et qui finalement n'a pas pu l'être ce matin. Elle voudrait savoir, j'aimerais lui demander quel est son rapport avec la scène, car je remarque qu'il se fait rare ces temps-ci. Veut-il éviter de faire comme les artistes qui multiplient les tournées d'adieu?
1: Non. C'est juste que j'attendais juste ça. être en tournée, il faut que tu sois un peu jeune aussi, tu sais, puis c'est vraiment exigeant. Puis quand tu pars en tournée, tu te réveilles à 4 heures du matin, tu sais pas pantoute où ce que t'es, puis ça prend du temps de le savoir. Puis fait que là, ça m'a tanné ça un peu. Fait que là, j'en fais de temps en temps, mais je me dis, j'ai quand même fait une couple de mille les jours, là, tu sais. Fait que là, si vous avez pas compris, là...
0: Vous n'allez pas leur répéter avec une autre tournée s'ils n'ont pas compris les 8 dernières. Mais est-ce que c'est fini? Parce que moi, j'entends des rumeurs de tournée, moi.
1: Ah, bon, mais oui, il y en a toujours eu, hein?
0: Des rumeurs ou des tournées?
1: Des rumeurs.
0: Donc, est-ce que ça veut dire qu'il n'y aurait plus de tournée de Richard Desjardins?
1: Ah, je ne sais pas. Je ne sais pas du tout. Ça va dépendre comment je vais filer. Ça va dépendre aussi si ça va bien dans le bois, si ça va bien ici. Ça va dépendre. Parce que je suis vice-président de l'Action Boréale, mm-hmm. Puis ça demande beaucoup, beaucoup. Ça demande beaucoup. Puis ça passe en priorité même. Mm. Fait qu'après ça, s'il y a du temps, j'aimerais ça en faire, bien sûr.
0: Parce que vous êtes en préparation d'un nouvel album, La mer intérieure. Donc là, oui. Vous ne pourrez pas dire qu'on n'a pas compris ces tunes-là, parce que vous ne les avez pas encore sorties. Fait que là, on a encore des choses à comprendre.
1: Il y en a que j'ai sorties, oui. Il y en a que d'autres ont sorti. Ça va être un mix.
0: Ah oui, ça va être quoi cet album-là?
1: Ah, bien, je travaille dessus, là. Puis je peux pas vous en parler, il n'y a rien d'établi. Il n'y a rien de... C'est des hypothèses que j'ai, là.
0: Mm. OK, on va suivre ça de proche. Richard, vous me connaissez, nous, on suit ça de proche, ce qui sort de votre plume. OK, on a un appel de Lac-Beauport. C'est pas l'Alberta? Ah, on l'a pas encore, excusez. On va avoir un appel de Lac-Beauport, le temps que je donne un petit break à ma réalisatrice. OK, quelques courriels qu'on a reçus. Un simple témoignage spontané. Je me suis mise à pleurer en entendant l'extrait de la chanson « J'ai couché dans mon char ». J'ai longtemps vécu à Rouen, ma mère y vit encore, et mon père, Théo Dussault, que M. Desjardins a connu au sein de là-bas. C'est quoi là-bas? Ah, Action Boréale, Abitibi, Action Boréale. Ouais. Il y a eu un fatal cancer du poumon. Je me suis fait un devoir de transmettre l'importance de votre œuvre à mon fils né à Montréal. Votre œuvre me suit et me remplit depuis les derniers humains jusqu'au chemin de la dompe chaque fois que je retourne chez nous. Carole nous écrit. C'est un beau message, ça.
1: Je suis charmé, ouais.
0: OK, on a Nancy qui nous écrit. Enfin, quelqu'un qui comprend. Ce pourquoi je fais de la route de Montréal pour rien faire dans le camp familial au lac Malartic. Parce que tantôt, vous aviez dit, je fais rien. Elle dit, enfin, quelqu'un qui comprend pourquoi on fait toute cette route-là.

0: Puis pour jaser avec les petits Suisses, pas d'électricité, pas d'eau, un poêle à bois, mais des couchers de soleil éternels, un ciel qui nous fait voir que la Terre est ronde tellement il est grand. Elle sera à Ossico en lumière cet été pour vous voir dans ce grand spectacle que vous allez offrir le 8 août prochain avec l'Orchestre symphonique régional d'Abitibi-Témiscamingue. Mais elle conduit pas. J'ai donc sollicité toute la famille à citer au show pour me donner un lift. Fait que ça va faire un lift pour Nancy, un billet pour Clémence. OK, on a du pain sur la planche. Là. Guy Gentil nous écrit. Je viens d'une autre partie du continent américain. Je viens de la Caraïbe, la Martinique, et je ressens beaucoup de connexion avec les textes de Richard Desjardins. Est-ce que vous avez conscience de l'universalité de vos textes et d'une histoire commune de notre continent? Wow!
1: Wow! Ben, je veux dire, je sais que j'ai des fans au Brésil, ça c'est sûr, ça, parce que quand je sors un album, il y a toujours un paquet qui s'en va là. Un peu partout au monde, mais c'est pas beaucoup, là, tu sais, c'est pas...
0: Mais il y a aussi ce territoire-là que vous chantez, que vous écrivez, que vous créez, celui de l'Abitibi-Témiscamingue. Clairement, même si c'est très ancré dans votre forêt boréale, puis très ancré dans une réalité qui pourrait paraître locale, clairement, il y a un lien, à quelque part, avec partout d'où on vient sur ce continent-là, là.
1: Oui. Je pense qu'on est en, on est la génération qui est en train d'en prendre possession. Si ça peut arriver plus vite que la grosse industrie, là, mais on est en train de prendre possession du territoire. Tu sais, vous savez, on se promène en France, puis tu poses pas la question, là. Tu sais, tu restes n'importe où, tu as le droit de rester n'importe où, je le sens, ça, là-bas. En Europe, mais ici, je sens pas ce feeling-là majeur, qui est majeur aussi.
0: C'est-à-dire que notre territoire nous appartient pas autant qu'il appartient à d'autres peuples?
1: Aussi, il y a ça. Il y a le problème indien ici, là. Tu sais. Puis, on est dans le milieu de ça, nous. On est entre les Anglais et les Indiens, comme dans l'ancien temps, là. Tu sais. Puis, on n'a pas encore réussi à prendre notre place fière, tranquille, tu sais.
0: Sans déposséder les autres de leur terre. Parce qu'on a pris notre place, mais on a dépossédé les autres de leur terre. Ou on est dépossédé soi-même de sa terre. C'est pour ça que vous dites qu'on est comme un sandwich, là.
1: C'est ça. C'est ça. Puis, on a l'effet sandwich. On l'a.
0: Dernière question de M. Gingras, okay. De Lac-Beauport. Possiblement dernière question. Ah, bonjour, Monsieur Gingras.
2: Bonjour à vous.
0: Bonjour.
1: Bonjour, monsieur.
2: Bonjour. D'abord, Monsieur Desjardins, mes respects infinis.
1: Oh, hey boy.
2: Ensuite, j'ai bien aimé votre réponse à celui qui a demandé par rapport au processus de création quand vous avez répondu « aucune idée », parce que je suis un peu dans le même bateau en tant que musicien, compositeur moi-même. Mais ma question va comme suit. Est-ce que vous trouvez que nos artistes devraient s'impliquer plus et s'exprimer plus fort en rapport aux grands enjeux de société? Parce que je trouve que ces derniers temps, ça a ramolli depuis quelques années.
1: Ben, je veux dire, la vie d'artiste, ça, tu peux pas commander rien à personne. Surtout, les artistes, en fait, c'est des êtres libres. Puis, dépendamment qu'est-ce qui les préoccupe ou non, on n'a pas à parler de ça. Voilà, c'est aussi simple que ça. Si ça te tente de faire ça, tu fais ça. Si ça te tente pas, tu le fais pas. Puis, les artistes sont libres. Puis il faut qu'ils demeurent aussi.
0: Est-ce que ça répond à votre... Est-ce que c'est la réponse à laquelle vous vous attendiez, M. Gingras?
2: Ben, c'est la réponse. Mm. C'est la réponse noble. Mais moi, je vais tenter de m'impliquer plus.
1: Ah! Ah ben, faites-les.
0: Ouais, hein. On en a besoin. On dira pas non, hein, Richard?
1: Non, non.
2: Merci.
0: Merci à vous, M. Gingras, d'avoir appelé. Il nous reste quelques minutes, Richard, à passer ensemble. Évidemment qu'on va parler de ce qui se passe avec l'Action boréale puis de ce qui se passe avec ce deuxième documentaire-là. Les enjeux principaux qui vont être au cœur de ce documentaire-là seront lesquels?

0: Ah, et on a fait l'erreur boréale 1, ça fait 25 ans de ça. Et donc, ensuite, ça a fait un certain remous à l'époque. On a sorti
1: Ouais.
0: le film. Ça a dérangé toute la classe politique du Québec même. On a commencé à tourner, puis on a des réponses assez rock'n'roll là-dessus. Puis ensuite, il est arrivé le rapport Coulombe. Il y a eu une commission d'enquête suite au film. Est-ce que notre forêt va bien? Est-ce qu'elle va pas bien? Il y a eu une enquête et puis c'est la commission Coulombe qui était. Eux autres, ils avaient choisi cet homme-là parce que il était. Comment. Il y a un terme pour ça, c'est un grand commis de l'État. Lui, il avait conseillé l'évêque, puis il avait conseillé Bourassa en même temps. Il avait été chef de police de Montréal, chef d'Hydro-Québec. C'était l'homme qu'il fallait. Puis il donnait pas grand temps, je pense, un an. Faire une enquête, si c'est vrai ce que le film disait, puis où est-ce qu'on était. Puis il a fait son enquête, puis à un moment donné, ben il dit OK, c'est assez. Il a sorti son rapport, le rapport Coulombe, puis il nous donnait raison. Voilà.
1: Et le gouvernement a changé certaines de ses politiques, mais là, toutes ces années
0: Ouais.
1: plus tard, l'enjeu pour vous, il est lequel?
0: L'enjeu, c'est que il y a pas grand changement qui est arrivé. Ça a pris 10 ans avant qu'il y ait un ministre qui est décédé d'ailleurs. Il est en poste, M. Béchard, qu'il voulait prendre en main l'affaire. Mais ça a pas vraiment changé. Même ce qu'il tente de faire, c'est d'accentuer la tendance. Une compagnie de bois, elle attend son bois dans sa cour. That's it. Organisez-vous vos problèmes, organisez-vous avec les plantations, les chemins, tout ça. On laisse ça au monde. Puis nous autres, on garde le bois, puis on le vend aux States. C'est ça, c'est le principe. C'est le principe de la foresterie aujourd'hui. Bon, là, à partir de. Puis aussi, c'est un contrat qui est déficitaire par rapport à la population. À chaque année, ça coûte 500 millions pour la tenir allée, l'industrie forestière actuelle. Par rapport aux redevances qui nous donnent pour chaque arbre, nous autres, il faut réparer après ça, là. Mais ça coûte 500 millions, ça se peut-tu, ça? Année après année, puis ça fait des 40 ans que ça dure, ça. Ça n'a pas changé, ça.
1: Richard Desjardins, c'est sur cette indignation et information qu'on se quitte ce matin après une heure de pure beauté. Richard Desjardins, merci infiniment d'avoir été avec nous devant ce public
0: Ouais,
1: qui s'est
0: super.
1: déplacé pour vous, Richard. Merci d'avoir été à l'écoute de cette entrevue faite pour et par le public, c'est-à-dire vous. Cette émission s'inscrit dans une série de rediffusions de ces heures enregistrées en saison régulière et j'espère que vous pourrez toutes les rattraper parce qu'au-delà de leur parcours, ces invités ont envie de se livrer sans faux-fuyant, avec sincérité et cran grâce à vos si pertinentes questions. Et ça a donné une foule d'instants mémorables et de grandes émotions. Un grand merci à toute l'équipe. Ici Penelope McQuaid. À la prochaine.
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6: Bonjour, ici, bienvenue Senga à Toronto. Il est 16h, voici les informations. En Colombie-Britannique d'abord, plus de 20 000 personnes ont été contraintes d'évacuer la nuit dernière dans la région de l'Okanagan en raison d'un important feu de forêt. Le brasier qui s'est déclaré

0: progresse rapidement et détruit de nombreuses habitations sur son passage. Il a presque doublé en superficie en quelques heures seulement pour atteindre près de 100 km², soit presque l'équivalent de la grandeur de la ville de Paris. Selon les autorités, il s'agit de l'un des feux les plus virulents que le secteur ait jamais connu. Les ordres d'évacuation touchent la ville de Summerland et le secteur de Peachland. Un piéton percuté par un tramway à Toronto la semaine dernière est décédé des suites de ses blessures. Selon la police de Toronto, l'homme de 62 ans a été percuté par un tramway circulant en direction de l'est alors qu'il traversait la rue King en direction du nord au niveau de la rue Saint-Laurent le 31 juillet. Transporté à l'hôpital avec des blessures mettant sa vie en danger, il est décédé jeudi. La brigade de la circulation poursuit son enquête. Toujours à Toronto, les usagers du train léger sur rail d'Eglinton se disent globalement satisfaits depuis 6 mois. La ligne a été officiellement mise en service en février dernier après 15 ans de travaux. Ce projet a causé bien des soucis au commerce et aux usagers qui ont dû faire face à des embouteillages importants et à des ouvertures retardées. Mais si les usagers se disent satisfaits, certaines entreprises situées sur le long du tracé affirment continuer à souffrir d'un manque de passagers, de passages piétonniers, de clientèle et d'accès au parking. Dans le quartier. Le conseiller municipal Mike Cole encourage les commerces en difficulté à se tourner vers leur association locale de commerçants pour davantage de soutien. Et à Hamilton, l'émotion était vive hier soir à l'Académie catholique Mère Teresa, où une centaine de personnes se sont réunies pour rendre hommage au jeune Nathanael Selambi. Le corps du petit garçon de 7 ans a été retrouvé dans le lac Niapenko le 1er juillet, alors que la communauté camerounaise célébrait la fête du Canada. Léo Molinier.
1: Ces industries craignent sur...
2: Des prières, des chants et une minute de silence. Près d'une centaine de personnes étaient rassemblées vendredi soir à l'école secondaire Académie catholique Mère Teresa pour une veillée à la mémoire du petit Nathanaël. Un rassemblement qui aide sa mère Vanessa Innocenta Longlac Magolac à traverser cette épreuve.
3: Qui sont là pour me soutenir, que je ne suis pas seule, qui vont m'accompagner dans tout ce que je vais entreprendre pour Nathanaël.
2: Autour de la famille, le personnel de l'école est lui aussi sous le choc. L'enseignante de Nathanaël, Aurélie Kameni, appréhende déjà le retour en classe.
4: Ce sera très difficile à la rentrée scolaire parce que j'imagine les questions.
2: Pour épauler les élèves et le personnel, le conseil scolaire catholique Mon Avenir déploie déjà des ressources. Comme l'explique Evis Armand-Ledieu, directeur de l'école élémentaire Notre-Dame.
5: On a mis en place de l'appui psychologique.
2: Un accompagnement essentiel puisqu'à 7 ans, la notion de mort reste très abstraite pour des enfants, souligne Niki Panayotopoulos, travailleuse sociale et directrice de la ligne d'intervention spécialisée à l'organisme de jeunesse.
6: Selon les recherches, là, c'est vers 9-10 ans seulement que la compréhension de la mort devient plus concrète.
2: Un défi délicat attend donc les intervenants dès la rentrée, le 8 septembre, guider des jeunes enfants pour faire face à ce deuil. Ici Léo Molinier, Radio-Canada Toronto.
0: Et les possibles concessions d'Ottawa dans ses négociations commerciales avec Washington inquiètent différents secteurs au pays. Le gouvernement fédéral serait notamment prêt à faire des compromis sur l'alcool américain et les produits laitiers pour tenter d'éviter de nouveaux droits de douane. Les précisions d'Hugo Métro.
1: Ces industries craignent surtout de faire les frais des concessions qu'Ottawa pourrait accorder à Washington, à commencer par le retour des produits américains sur les tablettes des magasins d'alcool. Toutefois, plusieurs provinces s'y sont déjà opposées. Et puis, l'inquiétude est encore plus forte chez les producteurs laitiers. Ottawa serait prêt à assouplir certaines règles dans le secteur. Pourtant, les producteurs ont déjà fait récemment des concessions, comme le rappelle le président par intérim des producteurs de lait du Québec, Alain Brassard.
7: Dans le dernier accord Canada, Mexique, États-Unis, les producteurs ont beaucoup donné. C'est 3,9% de notre marché qui a été concédé. D'en faire davantage, ça met à mal le système de gestion de l'offre et on est très inquiets.
1: Pendant ce temps, les négociations semblent s'intensifier avec Washington. Le ministre responsable du commerce Canada-États-Unis, Dominique Leblanc, doit retourner dans la capitale américaine lundi pour une troisième visite en 3 semaines. Selon CBC, Ottawa serait prêt à faire des concessions en échange notamment de l'abandon des nouveaux droits de douane de 50% annoncés par Donald Trump. La professeure à la faculté de droit à l'Université d'Ottawa, Geneviève Dufour, analyse la suite des négociations.
8: Moi, je ne serais pas surprise que M. Trump annonce qu'il reporte les tarifs. Puis l'autre chose qu'il faut se rappeler, ce n'est pas parce qu'on fait un deal et qu'il retire ses tarifs du 19 août qu'on est sauvé par après.
1: Le temps presse, les nouveaux tarifs américains doivent entrer en vigueur le 19 août. 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

0: Hugo Métro, Radio-Canada, Montréal.
1: Et à Toronto, de la forte pluie et de la grêle pourraient s'abattre sur l'ensemble du Grand Toronto et la ville de London cet après-midi. Environnement Canada a émis une veille jaune pour ces deux régions, ce qui signifie que les conditions sont propices à la formation d'orages violents. Environnement Canada ajoute que des coupures de courant locales sont possibles et recommande de trouver un abri immédiatement si un phénomène météorologique menaçant est imminent. Et voilà, c'était les informations. Excellent après-midi à notre antenne.
2: Directement de la microbrasserie Le Ciboire sur la rue Saint-Vallier-Ouest à Québec, voici votre apéro public.

0: Oui, chers habitués de l'émission, chaque semaine, nous sommes en direct de Québec, d'un océan à l'autre. Et aujourd'hui, devant public, applaudissez-vous, chers publics, vous êtes déplacés. Si vous êtes dans la région de Québec, ou autour dans Portneuf, Montmagny ou ailleurs, venez nous rejoindre. On est sur Saint-Vallier-Ouest. Le bar s'appelle le Ciboire, mais c'est avec un S. Donc, ma mère est très contente, car ce n'est pas un sacre, ce n'est pas un blasphème. Non, c'est bel et bien le nom d'un bar. Et je suis avec deux personnes qui vont être avec nous dans la prochaine heure, qui ne boivent pas, mais qui sont dans une microbrasserie. Nul autre que M. Robert Lepage, qu'on applaudit. Merci, Robert, d'avoir pris du temps. Nous sommes venus dans votre ville, nous sommes allés à la montagne. Et vous êtes à Québec beaucoup cet été, là.
1: Oui, beaucoup, beaucoup, beaucoup, oui. Je fais du staycation, comme disent les Américains.
0: Qu'est-ce que cela peut dire?
1: C'est un vacation, mais tu stays en place.
0: Ah!
1: C'est ça, un staycation.
0: Je pensais que c'était steak ou quelque chose.
1: Non, pas du tout. C'est quand on prend nos vacances qu'on reste en place.
0: Bien, on est très fiers de vous avoir avec nous. Et M. François Morency, aussi un gars de Québec.
2: Oui, monsieur.
0: Et fier.
2: Saint-Sacrement.
0: Exactement.
2: Quel beau quartier.
0: Discussion avec mes parents, entre autres, qui nous ont replongé dans Québec durant des années.
2: Exactement.
0: Vous savez que ce matin, j'étais avec mes parents qui sont de Québec et ils m'ont dit, dites à François, c'est notre vie. Alors, je ne sais pas si c'est positif pour la vie de mes parents.
2: Bon, on s'en parlera en thérapie.
0: Mais on va s'en parler. Disons que c'était une série culte à la maison.
2: On en entend beaucoup parler, encore. C'est en reprise depuis 2 ans, puis c'est comme si c'était la première diffusion, honnêtement.
0: Les Moses de scène de 3 au téléphone, là. Oui. Ah! Je vis ça toutes les semaines.
2: Mes sympathies.
0: Vous êtes bien gentil. Et Simon Kearney de l'île d'Orléans va être avec nous pour les 3 prochaines heures. Va nous faire 3 merveilleuses chansons. Si vous ne le connaissez pas, vous allez apprendre à le connaître. Il est extraordinaire. Mais avant de commencer, nous sommes dans Saint-Sauveur à Québec. Donc, on voulait faire un clin d'œil à Alice Robbie, qui est née ici, la première vedette internationale de la ville de Québec. Et imaginez-vous qu'il y a Millie et Bob. Ce sont deux producteurs québécois. C'est Pascal Asselin qui était dans Millimétrique, François-Olivier Bouchard qui était dans Bob Rhythm, qui décide de rendre hommage à Alice Robbie, qui ont fait Alice Remixes. Et je veux vous faire découvrir le plus grand succès d'Alice Robbie, Tico, mais en version 2026. Et c'est parti!

0: Mexico de Milly et Bob. Et j'accueille Robert Lepage qui disait durant la chanson qu'il appréciait cette chanson-là.
1: Absolument, c'est très hot ce remix-là, ça se danse.
0: Étiez-vous un fan d'Alice Robbie, vous, là?
1: Ben, fan, oui, de façon nostalgique, modéré. Mais disons que j'étais pas au monde à l'époque de sa...
0: J'étais un peu jeune.
1: De sa gloire, là, mais effectivement, je sais très bien c'est qui.
0: Robert, vous êtes un fan de lutte.
1: Oui.
0: Et on vous a demandé si vous étiez lutteur.
1: Oui.
0: Sur quelle chanson vous aimeriez entrer sur le ring?
1: Oui.
0: Vous avez choisi ceci.

0: travail. Évidemment, Robert Lepage étant Robert Lepage, il connaît les paroles de la chanson.
1: Je pense que du lip-sync dessus.
0: Vous devez connaître le disque de
1: X-13 par cœur. Le film aussi. C'est un grand chef-d'œuvre qui a été mal aimé d'ailleurs quand il est sorti. Les gens n'ont pas saisi c'était quoi, mais c'est vraiment un grand chef-d'œuvre, X-13.
0: C'était un mélange d'un James Bond québécois, mais surtout de l'absurde. Ouais. C'était complètement absurde.
1: Oui, de l'absurde. Puis c'est très créatif. Les gens qui jouaient là-dedans, c'est les cyniques, hein? Oui. C'est principalement les cyniques. Et comment il s'appelle le chanteur qui chante cette chanson-là?
0: C'est Monsieur Marcel Saint-Germain qui
1: voilà,
0: chante.
1: Qui faisait toujours les grands chanteurs d'opéra, oui. Les cyniques.
0: Il y avait ça. Serge Grenier, il y avait André Dubois. Et je vous ai amené le vinyle. Je ne sais pas si vous avez une machine pour faire jouer ça chez vous.
1: Absolument.
0: Bon, ben je vous le donne.
1: Hey, c'est gentil, merci.
0: Ça fait plaisir.
1: C'est une relique, mon Dieu.
0: Oui, c'est une relique, certain.
1: C'est gentil.
0: Il faut bien que ça paye d'avoir 50 000 vinyles. Quand Robert Lepage arrive, on peut lui donner un cadeau. Donc, je ne vous savais pas fan de X-13, donc je vous ai amené ce beau disque-là.
1: Merci.
0: Votre enfance a été meublée de tout ça. Là. C'est que votre palette n'a pas de bon sens. C'est de la musique britannique, de la musique québécoise.
1: Oui, musique progressive aussi. Aussi en même temps, la montée du nationalisme, alors tout ce qui était québécois, folklorique, tout ça. C'est un mélange de tout ça, assez hybride, effectivement.
0: Et nous avons reçu, il y a de cela 4 semaines, votre sœur, Linda.
1: Ouais.
0: Et on voulait vous présenter, pour la première fois aujourd'hui, comme étant le frère de Linda Beaulieu. Est-ce que c'est quelque chose qui peut vous offusquer, vous savez?
1: Non, pas du tout. Non, mais elle est devenue une personnalité importante.
0: Pour vrai?
1: Linda à Québec, oui. Elle déménage pas mal. Elle fait beaucoup de choses.
0: On a calculé qu'après le ministre de la Culture, ce serait la personne au Québec qui gère le plus d'argent en culture.
1: Oui, probablement. Puis aussi, elle pourrait très bien être maire de Québec, ma sœur.
0: Oh.
1: Oh! Absolument.
0: Donc, c'est peut-être dans les projets futurs?
1: Oui, ça se peut, parce que vous savez qu'avant qu'elle travaillait dans le monde culturel, elle a travaillé dans un monde d'aqueduc et d'égout.
0: Oui. Seulement avec des hommes.
1: Oui, seulement avec des hommes. Elle disait elle-même, elle vendait du tuyau à marde. C'est ça qu'elle disait. Mais bon, alors elle connaît les dessus et les dessous, si on veut, de la ville de Québec.
0: Surtout les dessous.
1: Surtout les dessous, voilà.
0: Et c'est votre sœur et elle vous gère. Ça vient d'où cette idée-là? Que la famille, on se tient même dans ce volet commercial.
1: Oui, c'est-à-dire que l'idée m'est pas venue avant un grand bout de temps. J'ai perdu beaucoup d'agents et d'assistants.
0: Au départ.
1: C'est ça. Et puis c'est un hasard complet où Emmanuel a eu besoin de changer de carrière. Puis, et ça a donné que moi, j'avais besoin de quelqu'un de s'occuper de ma vie. Mais alors, évidemment, elle est tellement une bonne comptable, une bonne, elle gère tout tellement bien. Tout ça, elle dit, OK, je vais m'essayer, je vais voir. Évidemment, elle a frappé un nœud. Quand elle a commencé à travailler avec des artistes, c'était pas comme avec l'aqueduc et l'égout, là.
0: Non.
1: Malgré que, bon, il y a des fois où ça se croise.
0: Ça se ressemble.
1: Oui. Mais ça a pris un temps d'adaptation, mais elle est devenue très, très, très bonne. Puis elle a compris comment le système fonctionnait, puis elle a compris très bien comment l'industrie culturelle, comment c'est problématique au Québec.
0: Elle nous l'a dit, elle n'est pas barrée à 40.
1: Non, elle n'est pas barrée à 40.
0: Ce qui fait qu'elle, quand ça ne marche pas, elle dit le prix que vous valez, elle vous dit à vous, Robert, elle nous l'a dit à nous, tu n'as pas le temps, tu ne peux pas faire ça, et c'est de même.
1: Ouais.
0: Est-ce que vous lui faites une confiance infinie?
1: Oui, je fais une confiance infinie. Il faut que j'explique parfois. Parfois, je fais des projets qui sont pas très payants. Je le fais parce qu'ils sont importants pour moi, pour toutes sortes de raisons, tout ça. Puis des fois, elle saisit pas tout de suite le pourquoi ça. Alors oui, il y a des frictions à ce niveau-là, mais sinon, là, on a énormément de jugement. Je fais confiance, surtout quand il y a le temps
0: de négocier
1: les salaires. Oui, ça, c'est sûr.
0: Là, on s'est demandé si vous nous avez pas trollé. Ça, c'est un mot pour les plus jeunes. On vous a demandé qu'est-ce que vous avez fait dans les dernières semaines, qu'est-ce que vous avez fait. Et là, je veux vérifier si c'est vrai.
1: Ouais.
0: Qu'est-ce que vous avez fait depuis votre début d'été à Québec? Vous allez voir Limp Bizkit, vous.
1: Oui, je suis allé voir Limp Bizkit qui a commencé le festival d'été.
0: C'est vrai, ça.
1: Oui, ouais, moi, j'étais un gros fan de Limp Bizkit.
0: Et là, étiez-vous première rangée dans le mosh pit et tout?
1: Non. Moi, j'étais dans les loges corporatives, au deuxième étage, avec le buffet et tout ça.
0: Le maire!
1: Mais j'avais été invité. Alors, disons que c'est ça, j'avais été invité. Mais sinon, je ne suis pas capable de me payer ça, moi.
0: Je reviens à votre palette. Il n'y a absolument pas de snobisme dans votre affaire.
1: Non.
0: Ça va dans Limp Bizkit. À ce soir, vous allez à Green Bay voir une pièce de théâtre d'été.
1: Absolument. Je fais ça chaque année. D'ailleurs, quand j'ai un mois off, là, à Québec, je fais le tour des théâtres d'été. Malheureusement, cette année, je n'ai pas eu le temps de toutes les faire, mais je connais des gens à peu près tous les théâtres d'été. Puis j'adore ça. Je suis très bon public.
0: Parce que ce soir, là, je vais vendre votre vie personnelle. Ce soir, vous allez voir les

0: Fille à papa à Granby.
1: Oui, avec Richard Fréchette.
0: Oui, entre autres. Catherine Renault aussi, Mélanie Pilon, qui a joué dans la discussion avec mes parents, d'ailleurs.
1: Oui, tout à fait, ma belle-sœur.
0: Vous n'avez pas le choix, vous le savez, là, vous êtes quand même Robert Lepage. Là, vous avez
1: ouais.
0: Quand vous rentrez dans une salle de théâtre ouais. d'été, vous le savez, là. Un, les acteurs le savent, ouais, le public le ouais. sait. Il n'y a pas un petit peu un stress qui s'installe?
1: Oui, peut-être, mais c'est leur problème, là. Je veux dire, moi, non, parce que moi, j'ai aucune prétention. Et je suis bon pour désamorcer ces choses-là
0: okay. assez vite. Ouais, vous faites donc, ça comment?
1: J'essaie d'être moi-même. J'essaie de ne pas regarder les gens de haut. J'essaie de.
0: Vous riez les blagues de
1: ben, je ris les blagues. Je suis vraiment. Des fois, je suis du seul à rire.
0: Non,
1: mais je suis très bon public. Moi, je suis un excellent public.
0: Donc, ciel, mon mari, là, on claque les portes. Dieu, ça marche avec Robert.
1: Oui, la mort dans le placard, tout ça. Moi, je trouve ça drôle, là.
0: Ben, voyons, donc.
1: Absolument. Ben oui. Non, mais les gens m'ont accolé une espèce d'image oui. d'intello, snob, je sais pas quoi, cultivé, mais vraiment pas. Moi, j'ai même pas fini mon secondaire 5, MC.
0: Ben, voyons donc. Vous.
1: Absolument.
0: On fait ça quand?
1: Hein?
0: Finir votre secondaire 5?
1: Bien, là, à un moment, il va falloir que je le finisse. Parce que pour rentrer au conservatoire, et oui. Le stage est en même temps que les examens du ministère.
0: Oui.
1: J'avais le choix. Ou bien tu finis ton secondaire 5, ou bien tu rentres au conservatoire. Oh. J'ai gamblé.
0: Faut pas le dire aux jeunes.
1: Pourquoi?
0: Mais parce que vous êtes un rare exemple que pas être allé à l'école, ça a payé, là.
1: Bon, non, mais ça, il y en a plein de gens qui font ça, puis que ça paye. En tout cas, moi, mais ils ont leur propre jugement, les jeunes. Il faut les laisser décider.
0: Et là, le prochain projet qui s'en vient, parce que j'ai hâte, c'est Gaétan.
1: Oui.
0: J'aimerais ça que vous nous le vendiez un petit peu.
1: Ah, mon Dieu, Seigneur, c'est un peu tôt pour ça, parce que c'est le 1er avril au printemps prochain. Mais c'est parce qu'on travaille dessus, nous,
0: ouais.
1: les projets sont à long terme.
0: Ça, vous avez fait beaucoup de travail à l'étranger, tout
1: ouais,
0: ça.
1: Ouais,
0: bon, vous
1: ouais.
0: avez sur Macbeth dernièrement, qui est quand
1: ouais,
0: même un classique.
1: Ouais.
0: Et là, vous revenez dans les racines de Québec, là.
1: Oui, c'est ça, oui. Parce que pendant la pandémie, ce qui est arrivé, c'est que, bon, on n'avait rien à faire pendant la pandémie, là. On était obligé de rester chez nous, tout
0: ouais.
1: ça. Puis alors, tu
0: ouais.
1: fais le tour de ton quartier, puis là, ça faisait 15 fois que je connaissais les rues de Loretteville.
0: Ouais.
1: Fait que moi, j'ai dit, bon, ben là, il faudrait peut-être changer de quartier. Fait que là, je suis allé à l'ancienne Lorette. Puis là, en allant à l'ancienne Lorette, je suis allé dans un cimetière. Puis à un moment donné, je suis arrivé sur la tombe de Gaétan.
0: Uh-huh.
1: Et à l'époque, qui était soupçonné d'être le patient zéro,
0: ouais.
1: donc celui qui aurait amené le virus du sida en Amérique. Ah, c'était énorme, cette histoire-là. Évidemment, c'était démenti, puis défait par les scientifiques, par
0: mais
1: plein de gens.
0: Depuis. Resté.
1: Et c'est comme resté, hein,
0: ouais.
1: ces affaires-là, ça a la peau dure un peu.
0: Ouais.
1: Et alors, je me suis intéressé à sa vie, à tout ça, à l'injustice de ça. Puis aussi, à l'époque, c'était quoi, à l'époque du sida, pour les gens qui travaillaient, qui faisaient, moi, je me suis dit, on avait à peu près le même âge, là.
0: Uh-huh.
1: Fait que c'était quoi, faire des tournées au Canada, au début des années 80. Puis alors, ça parle évidemment de lui, mais ça parle beaucoup aussi de moi, de mon expérience. C'est ça. Puis toute la liberté sexuelle de l'époque, puis tout
0: parce
1: le monde...
0: Parce qu'il y a eu un changement, là. Il y a eu un avant et un après.
1: Oui, il y a eu un avant et un après. Maintenant, on était tout ce qui bouge, puis
0: ouais.
1: à un moment donné, ben, ça bougeait.
0: Ça s'est calmé. Et là, encore une fois, vous allez prendre un sujet local, mais qui est
1: ouais.
0: universel.
1: Oui, oui, absolument.
0: Allez-vous
1: ouais.
0: l'exporter aussi? Je sais que vous allez tourner au Québec. Est-ce
1: oui,
0: que c'est
1: déjà
0: prévu qu'on allait le jouer au Canada anglais,
1: oui.
0: en Europe?
1: Oui, oui, bien, c'est comme ça qu'on finance nos affaires aussi.
0: Okay.
1: C'est-à-dire que nous, on ne dépend pas juste là, des subventions locales. Souvent, ce qu'on fait est payé d'avance par des gens qui veulent nous avoir dans 2 ans dans tel festival à Francfort, je ne sais pas où. Bon. Alors, il y a tout un réseau comme ça de gens qui coproduisent d'avance, ce qui fait que ça nous permet de développer nos choses sans que ça coûte trop cher aussi.
0: Et c'est ça les fleurs qu'il faut qu'on vous donne, Robert oui. Lepage, parce que vous parlez de quelqu'un que vous avez vu dans un cimetière,
1: oui.
0: à l'ancienne Lorette.
1: Oui.
0: Dont l'humanité a entendu parler, mais selon un sobriquet, selon de fausses
1: ouais, ouais,
0: accusations. Et vous allez lui donner une nouvelle vie au théâtre.
1: Oui, oui, c'est ça.
0: C'est pas rien, là.
1: Non, c'est pas rien, mais c'est universel. C'est ça, une fois Michel Tremblay, il disait ça, il disait, si tu veux être international, il faut que tu changes tout ce que tu écris, que
0: ouais,
1: tu corriges,
0: ouais.
1: que tu adaptes ce que tu fais. Mais si tu veux être universel, ça, c'est autre chose. Si tu veux être universel, parle de qui c'est que t'es, de qu'est-ce qui se passe chez vous, ce qui se passe dans ta cuisine,
0: ouais.
1: sois le plus authentique possible, puis les gens vont se reconnaître, qu'ils soient en Chine, qu'ils soient en Australie.
0: Au Moyen-Orient, une histoire
1: exactement.
0: Universelle, c'est une histoire
1: absolument,
0: universelle.
1: C'est ça. Alors, moi, j'ai l'impression que c'est la raison pourquoi mon théâtre est en demande, d'ailleurs.
0: Ouais.
1: C'est ça, c'est que les gens se reconnaissent, bien que ce soit des histoires très, très locales, souvent. Là,
0: bien sûr.
1: Mais c'est ça. Donc, c'est ça, une œuvre universelle, souvent, c'est ça. C'est pas facile, nécessairement, à faire tout de suite. Il faut travailler fort, mais
0: ça, c'est en ce moment. Donc, on va vous laisser travailler là-dessus.
1: Oh, ouais.
0: Vous avez choisi de la musique... assez intéressante, entre autres X13 qu'on a entendu.
1: Ouais.
0: Mais là, on a décidé de vous faire jouer une chanson pour vous parce qu'un certain Pierre Lapointe a dit que vous étiez son idole. Le saviez-vous?
1: Non, je savais pas.
0: Ben, je vous l'annonce.
1: Ben, il est bien gentil, Pierre.
0: Et pour vous rendre hommage,
1: ah.
0: bon, on va écouter une de ses chansons.
1: D'accord.
0: Deux par deux rassemblées. C'est pour vous, Robert.
1: Ah. Merci.

0: Pierre Lapointe qui jouait pour Robert Lepage. Nous vous rappelons que nous sommes en direct du pub Le Ciboire sur Saint-Vallier à Québec. Et si vous nous écoutez de partout au Canada, autant à Vancouver, à Toronto qu'en Acadie, vous pouvez nous écrire dans la bulle de conversation. Écrivez-nous ce que vous aimeriez entendre, des questions que vous avez pour nos invités. Et justement, dans la salle, parce que nous sommes devant public aujourd'hui, il y a Anne Dumais qui est dans nos invités du jour et qui est nerveuse en ce moment. Mais vous n'avez pas besoin d'être nerveuse, vous allez voir, c'est l'homme le plus gentil du monde. Elle avait préparé une question pour Robert Lepage. Anne, Robert est à vous.
1: Bonjour. Je dois vous dire que quand je suis allée sur la bulle de conversation m'inscrire pour être ici ce soir, on m'a dit que je devais poser une question. Alors, je suis allée voir l'intelligence artificielle. Ah, OK? Fait que là, c'était comme une thèse. J'ai dit non. Ma question, qu'est-ce que vous proposez aux jeunes créateurs pour éviter le piège de l'intelligence artificielle?
2: Eh, hey, mon Dieu!
0: Robert, c'est une meilleure question que bien des journalistes.
2: Oui, absolument, absolument.
0: Vive le public!
2: Oui, c'est vrai que c'est un piège. Moi-même, je me fais prendre des fois parce que je fais une recherche sur Google simplement, mais c'est l'intelligence artificielle qui me répond. Bon, là, c'est fais rien, je peux pas faire semblant que... Alors, il faut faire attention à ça. Mais je pense que... Moi, je suis pas contre l'intelligence artificielle. Je pense qu'il faut voir ça comme un copilote. Alors, tant que c'est un copilote à ta création, à toi, ce que tu fais, toi, un complément, ça marche. Mais sinon, effectivement, il y a trop de gens en ce moment, tout est filtré par l'intelligence artificielle, puis les gens viennent avec des cerveaux mous. Comme quand on conduit, puis on demande toujours au GPS là, de me dire c'est où tel endroit, là, plutôt que de se servir de sa carte géographique cérébrale. Là. Alors voilà, donc copilote, mais rien de plus.
0: Donc dans vos prochaines productions, vous vous en servez peu?
2: Non, moi je m'en sers pas du tout, mais je suis toujours surpris, toujours quelqu'un, un collaborateur qui est arrivé puis qui a fait quelque chose avec ça. Je dis, ah bon, OK. Alors j'essaie de relativiser, mais en tout cas, je trouve que c'est comme n'importe quel... On se méfie toujours d'une nouvelle technologie.
0: Ouais.
2: Vient effectivement avec... On voit d'abord les problèmes de ça, mais il y a aussi des choses qui sont bonnes là-dedans. Là. C'est une question de s'acclimater.
0: Ben, le point positif, c'est qu'on parle beaucoup des médias traditionnels, mais on parle beaucoup du retour aux arts vivants que vous faites.
2: Ouais.
0: Le retour à la danse, le retour au théâtre, parce que l'intelligence artificielle ne réussira jamais à faire un 8.
2: Absolument pas. Non, ben, je ne penserais pas. Mais faut essayer de se placer dans l'histoire de l'art. Je ne veux pas vous faire un cours de deux heures.
0: Faites-le donc.
2: Mais, c'est que au 19e siècle, ben, tout le grand mouvement romantique de la peinture, c'était Eugène Delacroix, puis ces gens-là, puis ça. Puis à un moment donné, la photographie arrive. Puis là, les autres, à un moment donné, ils disent, ça y est, c'est fini, la peinture est morte. Puis ils se sont dit ça pendant 30 ans, avant qu'ils comprennent que la photographie n'avait pas tué la peinture, mais elle avait libéré la peinture. La peinture pouvait devenir abstraite tout à coup. Elle pouvait devenir autre chose qu'être le chroniqueur de son époque. Fait devenir dadaïste, cubiste, impressionniste. C'est devenu plein de choses extraordinaires. Mais ça a pris 30 ans pour que les peintres s'en rendent compte. Alors, c'est la même chose avec l'intelligence artificielle, je pense. Là, ça arrive, on pense que ça tue tous les corps de métier, mais peut-être que c'est pas nécessairement ça que ça fait. Ça apporte peut-être autre chose. Ça nous libère de quelque chose.
0: Et un jour, un mélange, il y a Gabriel Sanson-Premier qui va être avec nous tout à l'heure, qui fait un peu là-dedans aussi, comme vous avez fait au départ. Au départ, vous ne faisiez pas, vous non plus, du théâtre pur et dur. Là. Vous utilisiez des machines, ce qui était un peu snobé là, par le milieu du théâtre.
2: Ben, les gens comprenaient pas ce qu'on faisait non plus.
0: Ouais.
2: Puis c'est parce qu'aussi, c'est que le théâtre, c'est une affaire particulière, c'est parce que c'était sous le joug de la littérature. C'est que le théâtre, c'est une affaire qui s'écrivait. Puis tu fais, non, le théâtre, ça peut s'écrire, mais ça peut aussi se bouger, se danser, ça peut aussi s'illustrer. C'est beaucoup plus libre qu'on pense. Alors, ça a pris du temps avant que les gens acceptent ça.
0: Là, je suis content parce qu'il y a une rencontre. Vous venez tous les deux de Québec, mais vous avez pas eu l'occasion de vous rencontrer souvent.
3: Non, on s'est rencontrés officiellement il y a à peu près une demi-heure.
0: Oui.
3: Et j'ai dit à Robert.
0: C'est François Morancy que vous entendez en ce moment.
3: Ouais. Bonjour à tous et à toutes. J'ai confié à Robert qu'il avait été à l'origine de mon choix de carrière. Parce qu'à l'époque où moi, j'étais étudiant au Cégep, université...
0: À Québec.
3: À Québec, tout à fait, au Cégep Garneau.
0: Okay.
3: L'humour n'était pas l'industrie qu'elle est devenue. L'Internet n'était pas là, juste pour rire, naissait à peine. Fait que ma génération d'humoristes, on voulait être des improvisateurs. On écoutait la LNI le dimanche à Télé-Québec. On voulait être Robert Gravel, on voulait être Robert Lepage, on voulait être ces gars-là. Parce que l'humour est venu nous chercher par après, mais au départ, moi, Huard, Courtemanche, Claude Legault, Anctil, on s'est rencontrés dans des tournois d'impro au Cégep. Moi, j'étais à Québec, un tel était à Trois-Rivières, l'autre était à Montréal, puis on s'est revus 10-15 ans après à Juste pour rire. Hey, t'étais-tu dans un tournoi d'impro à Trois-Rivières en 87? Puis ça a été la naissance pour nous, ça a été l'impro. Au départ. Ouais. Alors, je voulais dire merci à M. Lepage pour son inspiration.
2: Ben oui, voilà. Merci beaucoup.
3: Voilà.
0: Et Robert, vous le disiez tout à l'heure, il ne faut pas que les gens jugent. Ça, Quand on va voir vos spectacles, quand ouais. Il y a encore beaucoup d'humour. Vous avez encore ça?
2: Ben oui, mais moi, je suis quelqu'un de très drôle. Ben là, je suis peut-être pas drôle aujourd'hui, mais je suis quelqu'un de très drôle.
0: Aussi,
2: drôle. Ben non, mais c'est vrai, mais je sais pas. Les gens m'accolent une image très sérieuse. Je sais pas quoi. Mais
0: c'est comme François fort. Disait, vous faisiez beaucoup de solos, on se souvient à l'époque
2: de
0: la
2: Lénie. Beaucoup de solos drôles aussi. Je faisais oui, beaucoup d'humour oui. Dans ce que je faisais.
0: Pourquoi être pas tombé là-dedans? Vous auriez pu devenir un humoriste? Vous seriez milliardaire?
2: Ben, ça dépend. Mais je veux dire une affaire un peu. Moi, j'ai été. En tout cas, mon conjoint à l'époque, c'était un humoriste. c'est peut-être les 4 ans où j'ai le moins ri.
0: On le salue.
2: Ça m'éloignait un petit peu du milieu d'humour. Mais, c'est ça. Alors, on le salue. Mais, non, mais c'est vrai, c'était ça beaucoup, là. C'est-à-dire, quand tu es dans le milieu de l'humour.
0: Mais dans la vie, tous les jours.
2: Sérieux, mais tu peux pas faire de jeu de mots. Puis là, tu te tiens avec des gens que c'est des humoristes. Puis ça te reprend sur la joke. Spontané que t'as fait.
4: Je reviens, oui, mais on n'est pas tous de moi. Même, Robert.
2: Tu sais, je sais, mais je t'ai rencontré
4: trop
2: fins.
4: Tard. T'arrives trop tard dans ma vie.
0: Laissez faire de bord.
4: Non,
0: je vais être le chien dans un jeu de quilles, mais reste que pour travailler avec les gens des deux côtés, oui. C'est vrai que l'humour, c'est un petit peu plus individualiste. Vous êtes seul sur scène et tout ça.
4: Oui.
0: Alors que le milieu du théâtre, les acteurs et les actrices, c'est un travail d'équipe. Est-ce que c'est vrai, ça?
2: Oui, c'est un travail d'équipe, mais ça, moi, je fais beaucoup de spectacles solo. Bon, il y a toujours une équipe en arrière.
0: Il y a 15 000 techniciens derrière aussi.
2: Ben, il n'y a pas 15 000 techniciens derrière. Mon Dieu, j'ai d'être la boîte à... Non, pas ça du tout. C'est-à-dire que il y a une affaire qui est intéressante. Moi, que j'ai appris beaucoup du monde qui font de l'humour, monde, justement, des gens qui ont été stand-up, tout ça. Quand j'ai commencé à faire des spectacles solo, j'ai pas snobé ça, moi, les humoristes. Au contraire, il y a une dynamique, il y a une façon de raconter.

0: des affaires. Puis, bon, évidemment, on joue dans des salles plus petites souvent. Fait que l'âge mental est souvent un petit peu plus élevé, mais tu es d'accord avec moi. Mais je m'inclus là-dedans.
1: Je
0: ne
1: serais pas le porte-parole syndical des humoristes. Mais.
0: C'est parce que tu as des étiquettes à vendre. Mais moi, là. Ouais.
1: Non, plus maintenant.
0: Non, mais il y a une affaire. Mais parce que moi, j'ai fait des spectacles intimes aux 4 sous devant 120 personnes. Ouais. J'ai monté des shows avec Peter Gabriel devant 25 000 personnes dans des gros stades, tout ça. Et je m'inclus là-dedans. Ma propre âge mental abaisse. Plus il y a du monde dans une salle, plus il y a des affaires, le répertoire que tu peux pas faire, que tu peux pas chanter, des choses que tu peux pas dire.
1: C'est-à-dire qu'en humour, nous, on fait le chemin. Quand tu commences un spectacle, tu rodes dans des toutes petites salles.
0: Ouais,
1: comme là, ça. Moi, j'ai fait ce printemps des rodages devant des salles de 60, 75 personnes.
0: Okay.
1: Et le matériel que j'ai fait au Palais Montcalm il y a 2 semaines devant 1000 qui va être à la télé, c'était là, en fait, est issu de ces petites salles intimes-là. Puis par rapport à l'individualité, juste préciser une chose, ce que j'ai vécu encore, les gens, je pense qu'il y a une énorme compétition entre les humoristes qui peut en avoir une parfois en certains individus, mais chaque fois que je suis dans une loge d'humour où on fait un spectacle à 3-4 dans un club de comédie, chaque fois, après le spectacle, tout le monde se donne des idées. « Hey, à un moment donné, t'as fait ça, tu pourrais faire ça. T'as-tu pensé le dire comme ça? Je te suggère telle affaire. » J'ai vu ça intergénérationnel. J'étais dans une loge avec Simon Delisle, Megan Brouillard, Stéphane Poirier. Puis après le spectacle, tout le monde, c'est comme si on était à la même place, au même niveau, tout le monde, puis on se donnait des idées. Puis, donc, il y a vraiment ce partage d'idées-là en humour que les gens ne suspectent pas.
2: Mm-hmm. On peut commencer à mélanger les genres aussi. C'est un peu du théâtre qu'on fait en humour aussi.
1: Ben, je te dirais, fais ce que tu es, puis tu sais, à un moment donné, il y a du monde qui vont plus dans des choses un peu plus rudes, un peu plus papier sablé, donc qui sont plus sweet, plus doux. C'est comme...
3: J'ai une image plus papier sablé.
1: Ouais, c'est
0: mais,
1: ça.
0: Non, mais de toute façon, dans ton cas, par exemple, ça t'a amené vers la scénarisation aussi.
1: Oui.
0: Raconter des histoires, pas juste raconter.
1: Mais c'est
0: juste
1: ça qu'on fait jokes, tous. Bon, on raconte des histoires.
0: Exactement.
1: Que ton histoire dure 15 secondes ou 1h10, c'est une histoire.
0: C'est ça, exactement.
2: Et là, Robert a pensé à l'humour. Vous, François, avez-vous pensé au théâtre?
1: Pas tant.
2: Non.
1: Pourtant,
2: vous êtes acteur aussi?
1: Oui, mais c'est bizarre parce que quand on tournait la discussion, Denis Bouchard jouait un personnage dans la série, puis il m'a dit, toi, ton étape qui suit, il faut que tu écrives une pièce.
2: Ouais.
1: Il dit, t'as écrit pour la scène en solo, puis t'as écrit pour la télé en gang. Il dit, faut que tu mélanges les deux, que tu écrives pour la scène en gang. J'avais jamais pensé à ça. Puis là, j'ai une idée qui va peut-être ne jamais aboutir. Mais
0: une idée de théâtre?
1: Oui.
0: Ah!
1: Oui.
2: Ah, il y a peut-être le financement, là.
1: Il y a le metteur en scène, en tout cas.
2: On va en parler avec Linda. C'est le moment de la prestation en direct. Et nous avons invité de l'île d'Orléans. Et pour vous, messieurs, et vous tous qui nous écoutez, et vous tous ici dans la salle, Simon Kearney, qui nous était pas loin de l'île d'Orléans. Ça vous a pris un petit 15-20 minutes de vous rendre ici.
4: Un petit 30.
2: Ouais. Et puis, on va vous découvrir dans les 3 prochaines heures. On va parler un petit peu plus longuement plus tard. Vous avez un festival qui s'en vient, entre autres, à l'île d'Orléans. Et comme première pièce, vous allez nous faire une de vos compositions, évidemment, qui s'appelle « À la campagne ». Merci, Simon.

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Là, étant donné qu'on est à Québec, ça c'est le couplet politique là, qui va diviser les gens, OK? Il y aurait des fins finaux qui veulent construire un long tunnel.

0: C'est bon, qu'un livre amoureux.
1: Mais là, c'est pas fini. J'ai pas fini.
0: Allez-y.
1: C'est parce que c'est une chanson avec une finale dramatique. Mais si la guerre éclate, la neige sera notre drapeau blanc. À ceux qui veulent se battre, faites donc ce loin de l'île d'Orléans. Merci.
2: Simon Kearney, c'était notre art théâtral.
1: Oui, c'est ça.
2: Le théâtral.
1: De Robert Lepage.
2: Exactement. Nous sommes toujours en direct du pub Le Ciboire. C'est sur Saint-Vallier, ouest à Québec. Mon nom est MC Gilles, je suis en compagnie de Robert Lepage, François Morancy et Simon Kearney. Simon qui habite fièrement l'île d'Orléans.
1: Oui.
2: Vous avez un studio à l'île d'Orléans?
1: C'est ça, c'est un projet, un rêve que j'ai depuis que je suis tout jeune. L'an passé, j'ai décidé de construire enfin mon studio. Là.
2: Parce que vous avez travaillé avec Émile Bilodeau, Jérôme 50, les Shirley, donc plein de gens vont chez vous pour enregistrer. Et là, on m'a parlé qu'il y aurait un festival sur l'île.
1: Oui.
2: Parlez-moi de ça.
1: Ben, ça s'appelle le Festival Île en musique. C'est un projet qui est venu du maire de mon village, qui est mon voisin, évidemment.
2: Bon, on est tout est dans tout.
1: Tout s'est serré très proche. Il a cogné à la porte. Puis il m'a dit, toi, t'es la personne dans le village qui connaît probablement plus la musique. Puis j'ai envie d'organiser quelque chose pour notre village, mais aussi pour les gens des alentours. C'est un festival gratuit. C'est notre deuxième année cet été. C'est le 21 et 22 août. Là, pour la programmation, on a un groupe dont je fais partie qui s'appelle Encore Malade, un nouveau projet. Il y a les Princesses, puis les Lunatiques aussi, un groupe de Québec. Puis pour la deuxième journée, on a Sandra Contour et Émile Bilodeau. Puis, ce qui est spécial avec ce festival-là, c'est qu'il y a un spectacle de clôture,
2: Ouais. Un
1: espèce de show de Saint-Jean.
2: Oh.
1: Mais au lieu de fêter le Québec, parce qu'on le fait déjà le 23 juin, on fête l'île d'Orléans. Fait que tous les artistes qui ont participé dans les deux jours vont venir jouer des chansons qui font penser à l'île. Fait que ça peut être Émile Bilodeau qui joue le vieux dans le bas du fleuve, le chanteur des Lunatiques qui va faire un beau grand bateau de Jerry Boulet. Fait que tu sais, on voit un peu le lien au travers de tout ça.
2: Mm-hmm.
1: Puis moi, j'ai le rôle de directeur musical, puis je suis retombé dans mes connaissances du cégep à faire des partitions, puis engager un house band. Fait que ça va être vraiment un beau projet unique. Là.
2: On prend beaucoup l'île d'Orléans pour acquis, mais on oublie que c'est un des plus beaux lieux au Québec.
1: Oui, puis au-delà de ça aussi, c'est vrai que c'est beau, c'est vrai que c'est bon, la tarte aux fraises et compagnie, mais c'est un lieu de culture aussi.
2: Mm-hmm, bien sûr.
1: Ouais.
2: Ben, on va aller vous voir. D'ailleurs, vous êtes avec nous pour les 3 heures. Donc, tout à l'heure, vous allez nous interpréter d'autres chansons. Merci, Simon Kearney, d'être là.
1: Ben, merci de l'invitation.
2: Et même s'il n'a pas besoin de présentation, puisque je l'ai présenté tout à l'heure, accueillons nul autre que François Morancy, qu'on applaudit.
3: Rebonjour à tous et à toutes. Fier
2: homme de Québec.
3: Oui, monsieur.
2: Qui a mis sa ville de l'avant.
3: Oui.
2: Là, j'ai vu Discussion avec mes parents, qui est un succès extraordinaire, qui est terminé

0: Malheureusement, j'ai vu que c'était rediffusé dans 171 pays.
1: Moi, on m'avait dit 80, fait que j'appelle mon comptable lundi.
0: Je vous dirais que par...
1: En fait, c'était sur TV5 Monde. Mais on m'avait dit plus 80-89.
0: C'est là. Parce qu'ils sont diffusés dans plus que les pays francophones maintenant.
1: Ah.
0: Imaginez-vous, là, je ne vais pas faire une scène avec ça. Là,
1: oui.
0: D'après ce que je
1: vois. Je devrais recevoir 15 scènes de plus par mois.
0: Mais c'est comment que ce projet-là, maintenant, a voyagé? Il y a du monde de partout dans le monde qui peuvent le voir.
1: Oui, je reçois des messages de partout, de gens. Puis ce qui est bien, c'est que c'est pas... Ils reprennent pas nos voix, là. C'est l'accent québécois. Et ils se débrouillent avec ça.
0: C'est l'original.
1: C'est ça. Comprenez-nous, on l'espère, là. Donc, oui, c'était insoupçonné au départ à la création. Je pensais pas à ça. Honnêtement, je pensais même pas avoir un aussi gros succès ici. Je pensais m'adresser essentiellement aux gens qui ont eu une vie comme la mienne, c'est-à-dire deux parents, la mère au foyer, le père pourvoyeur, ensemble toute leur vie. Puis finalement, ça complètement éclaté tout ça, famille reconstituée, des jeunes Asiatiques de 15 ans qui m'arrêtaient pour me dire qu'ils écoutaient ma série, puis j'ai jamais rien fait pour plaire à un ado de 15 ans. Mais tu vois que la famille, la relation parent-enfant est un peu la même, peu importe la religion, peu importe le statut social. C'est toujours un mélange d'admiration, d'amour, de honte, de confrontation. Donc ça transcende les autres critères.
0: Et François, ça vous mettait en danger aussi, parce que vous jouiez pas avec des piochons. Là. Vous êtes un humoriste à la base.
1: Oui.
0: Et il y avait pas de rupture de ton. C'est-à-dire que vous jouiez Marie-Ginette Guay, qui est une immense actrice, qui est extraordinaire.
1: Vincent Bilodeau, assez pas pire aussi.
0: Très, très bon aussi, une légende au Québec.
1: Oui.
0: Et il y avait pas ça. Au départ, quand vous avez commencé à jouer avec ces gens-là, vous aviez écrit le texte,
1: Oui.
0: Est-ce qu'il y avait un petit peu un complexe de l'imposteur? Vous dites, je suis pas un acteur, il faut que je sois au même niveau qu'eux?
1: Pas tant. J'étais plus dans le plaisir, puis je sentais que tout le monde, honnêtement, tout le monde était un peu nerveux. Parce que les acteurs, aussi grande soit leur réputation et leur CV, arrivent avec un peu de nervosité au départ.
0: Ils ne
1: connaissent pas encore le personnage, le ton exact de la série.
0: Faut que ça se place.
1: Je sentais que tout le monde un peu marchait sur des œufs, puis je sentais que, OK, il fallait que je sois un peu, en plus de tous mes rôles, que je sois un peu le géo, puis que je rende tout le monde à l'aise. Fait que j'ai pas eu le temps de me questionner sur est-ce que je suis à ma place ou pas. J'ai créé quelque chose, c'est cette affaire-là, il va arriver ce qui arrive, puis... C'était tellement le fun parce que moi, j'ai assisté à chaque audition de chaque acteur. Je voulais être là parce que oui, des bons acteurs, il y en a énormément, mais je voulais des bons humains. Je voulais des gens avec qui ça allait être le fun de travailler 15 heures par jour. Et je suis très fier de dire que les choix ont été les bons, non seulement artistiquement, mais humainement. Ça a été un groupe, on se parle encore régulièrement, on a une espèce de petit chat sur Facebook, on se donne des nouvelles. C'est la fête aujourd'hui de Caroline Bouchard, ma sœur.
0: Oh, bonne fête!
1: Bonne fête!
0: Bonne actrice aussi, d'ailleurs.
1: Oui, très bonne actrice.
0: Donc, c'est devenu comme une deuxième famille.
1: Tout à fait.
0: C'était ça l'objectif,
1: tout
0: ça
1: à fait,
0: a marché.
1: Parce que mes vrais parents sont morts pendant qu'on faisait
0: plus,
1: discussion.
0: Fait qu'il, honnêtement, ça a teinté la série, d'ailleurs.
1: Oui, parce qu'ils sont venus, les acteurs, certains sont venus aux funérailles de mon père ici à Québec. C'était comme, on est très au courant de nos vies personnelles. Ouais. Caroline a eu ses deux enfants pendant qu'on faisait la série. Vincent a eu certains problèmes de santé, puis tous les problèmes de tout le monde. Comme une vraie famille, tu te confies sur l'heure du lunch, tu sais.
0: Là, on veut apprendre à vous connaître plus.
1: Vas-y.
0: Et comme Robert, là, on lui avait demandé une chanson d'ouverture.
1: Oui.
0: Lui avait choisi les cyniques.
1: Oui, mais vous, moi, c'est pas pour la lutte.
0: Vous, non, c'est pour la boxe.
1: Non, c'est pour, on m'a dit, si t'es lanceur de relève au baseball.
0: Ah, ben là, vous allez dans le baseball.
1: Oui.
0: Et vous êtes avec les Rolling Stones?
1: Oui, monsieur.
0: Et ça va être celle-là, puis vous allez nous l'expliquer après.
1: Vas-y, vas-y.

0: J'aime bien que vous êtes quelqu'un de baseball. D'ailleurs, ce soir, pour les gens de Québec, si vous allez voir les Capitales, vous allez croiser François Morancy.
1: Exact. Je vais voir le match.
0: Il signe les autographes entre les rotules et la bière à 10 piastres. Donc, ça, c'est votre chanson. Ça serait votre chanson d'ouverture. Pourquoi les Rolling Stones? Ça a marqué votre jeunesse?
1: J'ai toujours aimé les Stones. Ça, c'est pas une création des Stones, cette chanson. Non, c'est une reprise.
0: Mais vous êtes allé un petit peu dans l'occulte. C'est pas un de leurs grands hits.
1: Non, c'est pas un de leurs grands hits. C'était, ils ont fait un film-spectacle qui s'appelait Still Life dans les années 80.
0: Ouais.
1: Et j'ai découvert cette chanson-là dans ce film-spectacle-là. J'ai adoré ça. Puis j'aime beaucoup le baseball. Je me disais, si j'étais lanceur de relève, la petite chanson que quand tu pars du fond du chanson puis que tu t'en vas courir pour t'amener au monticule, c'est exactement ça que je voudrais.
0: D'ailleurs, Ariel Charest, qui s'en vient ici dans les prochaines minutes, nous disait, et il a raison, il va nous vendre ça tout à l'heure, on devrait avoir ça un peu partout.
1: De
0: une
1: quoi?
0: Chanson qui nous présente.
1: Ah, OK.
0: Robert Lepage arrive, il y a tout. Hey, mais Robert me regarde avec des grands yeux. Oui! Notre vie serait comme du théâtre. François arrive avec sa chanson, Robert, ça serait extraordinaire.
2: Faites de l'air,
0: Vous auriez droit d'un deuxième choix, là, mettons.
2: J'espère.

0: Parce que je vous ai vu au tricheur, là. Je vous ai vu partout.
1: Eh, Seigneur, j'étais pas bon.
0: Vous étiez différent.
1: Ah, j'étais vraiment pas bon.
0: Non, c'est, on va être poli, vous étiez différent.
1: Pas loin du RPA, en tout cas.
0: Arrêtez ça. Vous étiez différent. De toute façon, c'est
1: ouais, ça. C'est différent, ouais.
0: D'ailleurs, François, que je vous présente, va peut-être vous inviter. François, vous animez aussi un quiz, vous.
2: Oui, mais c'est pas des acteurs ni des vedettes, c'est des.
0: C'est du vrai gens.
2: Oui.
0: Ça s'appelle la question. C'est extraordinaire parce que c'est à l'envers. C'est-à-dire qu'on doit savoir. Je vous résume rapidement, vous me dites si je vends bien votre show, là. En gros, c'est qu'on vous donne des affirmations, il y en a plein de fausses, il y en a une seule vraie, il faut trouver la vraie. Mais les autres, ça ressemble tout à une vraie question.
2: En fait, la question est très générale. Mettons, qu'est-ce que la Gaspésie?
0: Le Canada.
2: Qu'est-ce que la couleur rouge?
0: Céline Dion.
2: Et là, tu as 16 définitions, 16 réponses, mais une seule est la bonne. Il faut éliminer les mauvaises réponses et trouver la bonne.
0: Et c'est un très bon show parce qu'on peut jouer à la maison.
2: Oui.
0: Et pourquoi vous, vous avez dit oui à faire ça?
2: C'est arrivé cette offre-là au moment où je terminais la discussion avec mes parents.
0: Ouais.
2: J'avais passé 8 ans à écrire, à scénariser, à jouer. Dans un projet où j'étais dans toutes les étapes. Puis j'avais pas envie d'écrire pour la scène. J'avais envie de m'amuser. Et ce show-là me permet ça d'aller faire ce qu'on appelle en anglais du crowd work. Donc, moi, je mets en valeur les concurrents parce que dans un quiz, les vedettes, c'est les concurrents.
0: Et vous pouvez utiliser votre sens de la répartie.
2: Bien, ça, c'est pour ça qu'on t'engage. Il faut que tu récupères les erreurs. Et bon.
0: Des running gags,
2: tout ça. Oui, tout à fait. Ouais. J'adore faire ça. J'adore ça, vraiment.
0: Vous êtes sur votre X, là. C'est vraiment particulier.
2: Oui, tout à fait. Mais j'ai beaucoup, moi, j'ai fait pas mal d'affaires dans ma carrière. J'ai fait beaucoup de scènes, beaucoup d'impro. J'ai fait de la radio, des galas. Puis, tu sais, l'animation comme ça, c'était une carte que j'avais dans mon, ma poche d'en arrière. Et c'est arrivé au bon moment.
0: Tout étant dans tout, hein, vous le savez bien, hein, vous.
2: Oui.
0: Il y a une auditrice qui nous a posé la question suivante.
2: Vas-y.
0: Pour vous. Est-ce que François Morrissey songe à refaire un spectacle comme stand-up comique?
2: Plus
0: et là,
2: jamais.
0: Je ne dis pas la suite de la question, parce que ça, tu peux poser des questions avec plus crunchy, parce qu'on ne les voit pas, ces gens-là.
2: OK.
0: Voulez-vous la deuxième partie de la question ou vous ne voulez pas l'entendre?
2: Ouais, c'est pas fin?
0: Non, c'est pas fin, c'est juste plus direct.
2: OK.
0: Ou il se sent trop vieux et fatigué.
3: Oh! OK!
0: C'est pas moi, c'est
2: on s'en verra en cours, hein? Qu'est-ce que tu veux que je te dise?
0: Gabriel Sauvé.
2: Non, mais la question est très pertinente parce que j'ai animé il y a 2 semaines ici à Québec un gala à Juste pour rire au Palais Montcalm.
0: Oui, ça a bien été, paraît-il.
2: C'était extraordinaire.
0: Oui.
2: C'était un peu un test parce que je n'avais pas fait de scène depuis 2017. J'avais animé à l'époque le gala Hommage à Michel Côté.
0: Oui, ça fait 9 ans quand même.
2: Oui, c'est ça. Et là, je suis allé tester, je me suis mis à écrire. Du matériel. Il fallait que je fasse à peu près une demi-heure de matériel sous toute forme du stand-up, des numéros de groupe et tout ça. Et c'était un peu un test que je donnais à moi-même de voir est-ce que je suis encore dans la game. Parce que, évidemment, tu vas dans des soirées d'humour avec des gens d'autres générations, plus jeunes, puis tu fais oui, ça fonctionne encore. Donc là, j'ai repris goût à cette liberté-là, parce qu'à la télé, même si c'est un médium extraordinaire qui t'amène à te faire avoir un rayonnement massif, il reste qu'il y a toujours quelqu'un quelque part qui vient un peu intervenir dans ta création. Ce qui est normal, les ondes ne nous appartiennent pas. Mais sur scène, tu fais vraiment ce que tu veux.
0: C'est possible. On va vous voir
2: c'est
0: sur scène.
2: C'est tout à fait possible,
0: Et paraît-il que vous allez voir Robert Lepage en spectacle dans pas long?
2: Oui, dans 2 semaines,
0: Vous allez voir 887?
2: Oui, au TNM. J'amène, je dis, ma blonde est iranienne, il y a un environnement très anglophone. Puis j'ai dit Robert Lepage, puis elle avait comme un vide dans ses yeux.
0: Et, dans 887, il y a une connexion avec les anglophones. Ah, pas ça.
2: Ah oui? OK.
1: Ah oui. Mon Dieu, elle avait un vide dans les yeux.
2: Non, mais elle m'a rencontré, puis elle avait le même vide. Fait qu'il n'y a pas de problème.
0: Ah,
2: okay. Oui, c'est ça.
0: C'est pour ça que vous êtes avec elle?
2: Oui, c'est ça. J'ai enfin quelqu'un de vide.
0: Ces décennies de recherche. Vous avez choisi une chanson et vous nous avez répondu n'importe quoi d'Aznavour. N'importe quoi.
2: Oui, pour l'apéro.
0: Oui.
2: C'est probablement l'artiste que je regrette le plus de ne jamais avoir vu live.
0: Et pourtant, il vous a donné toutes les chances. Là. Il a joué jusque dans ses 90
2: ans. Oui, il a fait plusieurs tournées d'adieu.
0: Ouais.
2: Mais j'aurais aimé le voir. Mais tu sais, quand je vois des clips des années 60-70, ce gars-là était tellement un bon acteur.
0: Ouais.
2: Chaque pièce, il les interprétait, il les jouait.
0: Ouais.
2: D'ailleurs, la revue Times l'avait nommé « Entertainer du siècle
0: ».
2: Devant Frank Sinatra, devant tant d'autres grands.
0: Il est encore samplé par les jeunes rappers.
2: Sûrement. Mais oui, c'est du génie, Aznavour.
0: Donc, on vous fait jouer, je me voyais déjà. Êtes-vous heureux?
2: C'est pas ma préférée.
0: Ah, ben.
2: Mais...
0: on vous la joue.
2: Ben, c'est ça. Ben,
0: pareil.
2: Ben, je joue la pareille.
0: Votre
2: là.
0: Copine qui aime le vide va adorer.
2: C'est ça, exactement.

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0: Hey, nous sommes toujours avec François Morency. Mon nom est MC Gilles et Robert Lepage est resté avec nous parce qu'il nous aime, je pense.
1: Oui, mais je vais passer bientôt là, parce qu'il faut que je sois à Granby pour 8 heures.
0: On sait bien. Et d'ailleurs, avis aux gens en ce moment qui sont à Granby, si vous allez voir la pièce dans laquelle Richard Turcotte est...
1: Richard Fréchette.
0: Fréchette, oui, Richard Turcotte, lui, il était avec les grands gueules.
2: Oui, c'est une autre affaire complètement.
0: Votre compétiteur à la radio, vous avez une autre histoire. Est-ce qu'on a le droit d'aller vous voir?
1: Bien sûr.
0: Durant l'entracte, de vous demander si on a le droit?
1: Absolument, faire des selfies, tout ça.
0: Vous faites ça, vous?
1: Ben oui, je fais des selfies.
0: Vous dites oui?
1: Ben oui, je dis oui.
0: Donc, vous, vous promenez dans Québec, là?
2: Bon, on va en faire un direct là, Robert.
0: C'est fait.
1: On n'est pas notre meilleur, par exemple, François.
0: De chaud en yard. Vous promenez dans Québec, c'est encore possible? Est-ce que les gens vous arrêtent aux trois coins de rue ou ça va?
1: Ben, les touristes de Montréal, oui.
0: Parce que les gens de Québec...
1: Québec, mais...
0: ils respectent que vous êtes un gars de Québec, puis ils vous laissent tranquille. C'est vrai que c'est les gens de Montréal. L'avez-vous fait, votre selfie, vous, là?
2: Ça sera sur Instagram dans 20 minutes.
0: Vous n'êtes pas un Instagrammeux, vous, là, mon espèce?
2: Bon, ben, tu sais, nos producteurs nous insistent pour qu'on alimente la machine.
0: Oubliez ça, les producteurs, ça c'est le barrière. Oui. François, je veux qu'on parle de votre gala qui a eu lieu, parce que ça vous a donné, je pense, la piqûre pour revenir sur scène.
2: Tout à fait.
0: On a vu passer des choses sur les réseaux sociaux. Entre autres, un numéro avec des acteurs et des actrices de Discussion avec mes parents.
2: Vincent et Marie Ginette, c'est une des premières idées que j'ai eues quand j'ai accepté avec Juste pour rire. Je voulais faire un sketch.
0: Un rappel.
2: Un rappel, mais aussi un sketch live. On n'avait jamais fait ça, d'être les trois sur scène en même temps. Fait que j'avais écrit un sketch, je les ai appelés. Ça vous tente-tu? Oui, êtes-vous libre le 25 juillet? Oui, parfait, j'ai écrit ça. Ça durait peut-être 5 minutes. Et Jean-Pierre et Roland m'interrompaient dans le gala.
0: OK,
2: En personnage, ils chiolaient que les billets étaient pas bons, puis ils voulaient avoir de l'écriture. En tout cas, bref, les personnages. Et je te dis, quand ils sont entrés, il y a eu un standing ovation qui a duré presque une minute.
0: Wow!
2: Ça ne finissait plus de finir.
0: Et après.
2: Puis pendant chaque gag, le toit du Palais Montcalm fendait. Je m'attendais à ce qu'ils soient accueillis chaleureusement. On est à Québec, puis bon, la série, tout ça, mais... J'ai pas vu venir ça, honnêtement.
0: Ça devait être émouvant pour vous et pour eux.
2: Les trois, on avait les yeux dans l'eau, honnêtement. Et il a fallu que je fasse OK.
0: On a un moment.
2: Ressaisis-toi, là.
0: Et ça, on va voir ça à la télévision plus tard.
2: Oui, tout à fait, cet automne.
0: Ce qui est particulier aussi dans cette série-là, et là, vous venez de le faire, c'est que je parlais tout à l'heure, le préjugé qu'on a sur les humoristes, sur l'égocentricité, sur... Vous donniez des lignes à vos personnages qui vous plantaient.
2: C'est essentiel.
0: Donc, vous écriviez des lignes qui riaient des humoristes, qui riaient de votre métier, qui riaient de vous, qui riaient des égos, des vedettes.
2: Mais oui, mais t'es humoriste.
0: Vous dites mais c'est pas donné à tout le monde de faire ça. Là. Vous dites oui, mais pour vous, oui. Donc, c'était conscient, là, vous faites ça. Il fallait que vous cogniez autant sur vous que sur les autres.
2: Il y a plusieurs raisons. Un, t'es humoriste, tu fais des blagues. Fait que c'est normal qu'on fasse des blagues sur toi.
0: Ouais.
2: Là, je comprends pas que des humoristes s'offusquent quand il y a des jokes sur eux autres.
0: Ah.
2: Première des choses. Puis, deuxième chose, dans un sitcom, dans une série, si le gag va toujours au même personnage, il n'y a aucune surprise.
0: Ça marche plus.
2: Faut que tout le monde ait, de temps en temps, le fusil dans les mains, puis que c'est lui ou elle qui tire la balle. Sinon, mais ça devient plate, ça devient trop archi-prévisible. Donc, pour moi, tout le monde, chaque scène, je m'assurais que chaque personnage ait dans l'épisode 2-3 punch, que c'est lui ou elle qui va briller dans cette scène-là. Mm-hmm. Sinon, ça devient trop prévisible.
0: Et votre personnage est humoriste.
2: Oui.
0: Et à peu près la même vie que vous. Il vivait à Montréal et tout ça.
2: Oui.
0: Je sais que c'est une question récurrente, mais la ligne entre le réel et le fictif.
2: Oui.
0: Quand on était dans votre vie, les conjointes que vous avez eues, les amis que vous aviez, est-ce qu'il n'y avait pas un risque quand vous alliez au restaurant, il se passe quelque chose, vous sortiez votre carte tête de notes?
2: Ben, c'est bien, je sais.
0: On peut se ramasser dans votre série. Je vous parle en ce moment, je peux me ramasser dans un sketch à un moment donné.
2: C'est déjà fait. Mais honnêtement, tu sais, notre job de créateur, en humour en tout cas, moi, je dis que je vampirise sans arrêt la vie du monde autour
0: sans
2: de moi.
0: Ouais.
2: Je parle le plus possible de ma vie, mes expériences, ma vérité. Mais si mon meilleur ami me raconte une anecdote, je peux-tu l'utiliser? On est toujours à la recherche de matériel. En humour, tout comme dans le drame, j'imagine, mais en humour particulièrement, tu prends une vérité, tu l'exagères un peu, tu la travestis, tu la rends un peu plus drôle, mais tu parles d'une vérité, c'est essentiel. Si tu veux que les gens se reconnaissent dans ce que tu dis, ben, tu parles d'une vérité le plus personnelle possible.
0: Et votre nouvelle conjointe qui, shame on her, ne connaissait pas Robert Lepage...
2: Ni aucun artiste francophone, c'est étant dit.
0: Est-ce qu'elle est quand même au courant que tout ce qui lui arrive en ce moment peut se retrouver sur une scène?
2: Écoute, là, on est en... Non, elle ne sait pas. J'essaie de trouver une réponse polie, puis j'ai...
0: Vous n'avez pas dit ce que vous faisiez dans la vie, hein?
2: Elle a été au gala il y a 2 semaines.
0: Okay.
2: Là, elle a compris, là.
0: Elle s'est dit le calvaire, c'est sur une scène.
2: Mais ça fait quand même 3 ans, là, tu sais. Fait qu'elle a comme saisi un peu qu'est-ce qui arrive. Mais c'est drôle, quand on s'est rencontrés, elle n'avait aucune idée de ce que je faisais. Puis elle m'a googlé, puis elle a fait « Oh, what the fuck? » Oui.
0: Et donc, j'imagine que vous l'avez rencontré sur un réseau quelconque.
2: Non, je suis vraiment pas ce gars-là.
0: Vous l'avez rencontré comment, si...
2: Dans un gym.
0: Arrêtez donc, vous!
2: Oui, dans une salle d'exercice.
0: Et bien là, tout ce qu'on dit en ce moment peut se ramasser sur Monde de Star ou Hollywood PQ, mais je trouve ça intéressant.
2: Ça se peut, ça se peut. Ben, je sais pas quoi te dire d'autre que c'est ça.
0: Ben, je trouve ça intéressant parce que j'ai rencontré un humoriste c'est pas une groupie, c'est pas quelqu'un avec qui vous avez... Non, c'est
2: non,
0: quelqu'un de l'extérieur.
2: Zéro. C'est moi qui ai été à voir. C'est moi qui ai fait les démarches. C'est moi qui... t'es qui? Elle m'a dit son nom, puis voilà.
0: Je laisse vivre le moment touchant, François, qu'on a vécu ensemble. Merci, Robert Lepage. Merci, François Morassi, d'avoir passé tout ça avec nous. Et plus grand succès dans vos futurs projets. Et pour vous tous qui êtes à l'écoute, dans tout le Canada, ici aussi, voir, applaudissez-vous. On se retrouve dans 6 minutes, en direct de Québec.
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5: Bonjour, ici, bienvenue Senga à Toronto. Il est 17h, voici les informations. Les feux de forêt continuent de faire des ravages en Colombie-Britannique. Plus de 20 000 personnes ont dû évacuer leur résidence la nuit dernière dans la région du lac Okanagan, dans le sud de la province, en raison de l'avancée rapide des flammes. Les ordres d'évacuation concernent l'ensemble de la ville de Summerland et une partie de ses environs. Certains résidents ont dû être évacués par hélicoptère devant la progression du feu, dont la superficie a doublé durant la soirée pour atteindre 95 km². Le premier ministre de la province, David Eby, doit faire le point sur la situation bientôt. Les tractations se poursuivent entre représentants américains et canadiens pour tenter de trouver un terrain d'entente avant l'entrée en vigueur de nouveaux droits de douane le 19 août. L'administration Trump a annoncé son intention d'imposer des tarifs de 50% sur une série de produits canadiens, ce que le gouvernement Carney tente d'éviter. Selon CBC, le Canada serait prêt à faire plusieurs concessions qui touchent entre autres l'alcool et le lait. Le professeur agrégé à la Faculté des sciences sociales et à l'École supérieure d'affaires publiques à l'international de l'Université d'Ottawa, Patrick Leblond, explique ce qui est en jeu.
6: Le concept du libre-échange entre le Canada et les États-Unis, selon moi, est mort pour l'instant et probablement pour les prochaines années à venir, nonobstant M. Trump à la présidence. Donc, on parle plutôt de minimiser les coûts. Donc, dans ce cas-ci, on s'attend pas à ce que ces droits de douane soient levés complètement, mais si on peut les faire baisser, ça serait avantageux.
5: Le ministre fédéral Dominique Leblanc est de nouveau attendu lundi à Washington pour d'autres rencontres. À Hamilton, l'émotion était vive hier soir à l'Académie catholique Mère Teresa, où une centaine de personnes se sont réunies pour rendre hommage au jeune Nathanael Selambi. Le corps du petit garçon de 7 ans a été retrouvé dans le lac Niapenko le 1er juillet, alors que la communauté camerounaise célébrait la fête du Canada. Les explications de Léo Molinier.
7: Des prières, des chants et une minute de silence. Près d'une centaine de personnes étaient rassemblées vendredi soir à l'école secondaire Académie catholique Mère Teresa pour une veillée à la mémoire du petit Nathanael. Un rassemblement qui aide sa mère Vanessa Innocenta Longlac Magolac à traverser cette épreuve.
8: Qui sont là pour me soutenir, que je ne suis pas seule, qui vont m'accompagner dans tout ce que je vais entreprendre pour Nathanael.
7: Autour de la famille, le personnel de l'école est lui aussi sous le choc. L'enseignante de Nathanael, Aurélie Kameni, appréhende déjà le retour en classe.
9: Ce sera très difficile à la rentrée scolaire parce que j'imagine les questions.
7: Pour épauler les élèves et le personnel, le Conseil scolaire catholique Mon Avenir déploie déjà des ressources, comme l'explique Élise Armand-Ledieu, directeur de l'école élémentaire Notre-Dame.
10: On a mis en place de l'appui psychologique.
7: Un accompagnement essentiel puisqu'à 7 ans, la notion de mort reste très abstraite pour des enfants, souligne Niki Panayotopoulos, travailleuse sociale et directrice de la ligne d'intervention spécialisée à l'organisme de jeunesse.
11: Selon les recherches, là, c'est vers 9-10 ans seulement que la compréhension de la mort devient plus concrète.
7: Un défi délicat attend donc les intervenants dès la rentrée, le 8 septembre, guider des jeunes enfants pour faire face à ce deuil. Ici Léo Molinier, Radio-Canada Toronto.
5: À Toronto, les usagers du train léger sur rail d'Eglinton se disent globalement satisfaits depuis 6 mois. La ligne a été officiellement mise en service en février dernier après 15 ans de travaux. Ce projet a causé bien des soucis au commerce et aux usagers qui ont dû faire face à des embouteillages importants et à des ouvertures retardées. Mais si les usagers se disent satisfaits, certaines entreprises situées le long du tracé affirment continuer à souffrir d'un manque de passages piétonniers, de clientèle et d'accès au stationnement dans le quartier. Le conseiller municipal Mike Cole encourage les commerces en difficulté à se tourner vers leur association locale de commerçants pour davantage de soutien. Toujours à Toronto, un homme est mort à la suite d'un incendie survenu dans une résidence d'Etobicoke dans l'ouest de la ville tôt aujourd'hui. Selon le service des incendies, des équipes de secouristes sont intervenues peu après minuit dans une maison en proie aux flammes près de l'angle de Queensway et de la rue Royal York. À leur arrivée, les pompiers ont retrouvé une personne au sous-sol de l'habitation. Bien qu'elle ait rapidement été évacuée, cette personne a été déclarée morte sur les lieux selon le chef des pompiers Jim Jessup. La police confirme que l'individu en question était un homme adulte. Les services des incendies poursuivent leur enquête sur cette affaire. Dans le nord de l'Ontario, la conseillère municipale de Thunder Bay, Shelby Cheng, a démissionné de son siège. Le site web de la ville affiche désormais son poste comme vacant. Madame Cheng a expliqué à CBC que des engagements professionnels motivaient sa décision. Elle avait déjà annoncé qu'elle ne se représenterait pas cet automne. En raison de l'année électorale, le siège restera vacant jusqu'au scrutin municipal du 26 octobre. Et voilà, c'était les informations. 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Excellent après-midi à notre antenne.

0: Si vous avez aimé la première heure avec Robert Lepage et François Morassi, vous allez adorer cette deuxième heure parce qu'on est avec aussi des idoles, mais d'une autre génération. Ariel Charest est déjà avec nous. Bonjour Ariel, merci d'être
1: bonjour,
0: là.
1: Bonjour tout le monde.
0: Nous sommes à quelques blocs de chez vous. Vous êtes
1: absolument,
0: vous habitez Québec.
1: Ah ben absolument. Hein? J'allais dire ma rue, mais c'est peut-être... je ne vais pas me faire doxer. Là.
0: Oui, non, il ne faudrait pas. Non,
1: non mais mon quartier Limoilou que j'adore, qui est fabuleux, si vous allez marcher là, on va peut-être se voir et se faire des babayes.
0: On va se croiser.
1: On va se croiser.
0: Et vous êtes parlable.
1: Hein? Je suis fine, oui, habituellement. Assez fine.
0: Et d'ailleurs, cet après-midi, on pratiquait là, avant de commencer l'émission et vous avez été celle qui avait eu la plus grande claque.
1: Ah oui, hein?
0: Oui!
1: Ah ben mon Dieu, on en a-tu une autre?
0: Eh, on en a-tu une autre?
1: Allez, je pars les claps. Je suis pas le raide.
0: Et j'avais des projets avec vous tout à l'heure, là, tu sais, de faire du de faire du doublage à la radio. Tout ça, moi, je trouve ça drôle, en calvasse. Mais bon, ça n'a pas passé au conseil, mais c'est pas grave. On va le réessayer tout à l'heure. Et on est aussi en compagnie de Matt Lévesque. Et vous partagez quelque chose, Ariel Charest, avec Matt, parce que vous venez tous les deux de la grande région du Saguenay-Lac-Saint-Jean. Je vais englober les deux pour pas faire de jaloux. Matt, bienvenue.
2: Ouais, merci beaucoup.
0: Applaudissez Matt quand même.
2: Mon pied à terre aussi, à deux rues d'ici, sur l'avenue des Aublats. J'ai une petite chambre que je loue aussi. Fait que je suis dans le quartier, je connais.
0: Ariel n'a pas dit sur quelle rue elle était, mais vous l'avez dit.
2: Oui, je l'ai dit.
1: Prends,
2: oui.
0: Les humoristes, ils sont comme ça. Et on va débuter cette belle heure-là avec vous, ma chère Ariel. Et on vous a demandé une chanson d'ouverture. Et vous avez choisi la lutte parce que nous sommes à la radio, mais en ce moment, vous arborez un magnifique T-shirt de l'Undertaker.
1: Oui, vous voyez.
0: Qui était un lutteur de la WWE qui déterrait ses compétiteurs.
1: Oui, et moi, j'avais 10 ans et ça m'émoustillait énormément.
0: Déjà à 10 ans.
1: Oui, ça a été un éveil, curieux, hein, d'un homme de 6 pieds 6 à peu près qui fait, Undertaker.
0: Qui enterre des gens, là.
1: Et oui, avec son ami Kane également, pour ceux, les connaisseurs. Donc, c'est une période.
2: Le monsieur aussi qui l'accompagnait, c'était que Ted.
1: Oui. Le petit, là.
2: Il me faisait très peur, lui. Il me faisait
1: très peur. C'est très théâtral. J'ai adoré.
0: Ça vous a forgé, ça?
1: Ça m'a forgé.
0: Puis pour montrer la vaste palette que vous avez, la chanson, si vous étiez lutteuse, sur laquelle vous allez entrer, parce que là, on ne parlera pas au conditionnel, on va parler au futur.
1: Oui.
0: Quand vous allez entrer sur le ring en lutteuse, ça va être celle-ci. Les gens sont sous le choc, mais ils vont s'en remettre. Là.
1: Ça paraît pas épeurant de même, mais quand je vais t'arriver avec une descente du coude, mon chum, tu vas faire le saut.
0: Après le théâtre.
1: Après le théâtre.
0: Bon, ce qu'on entend en ce moment, moi, je connaissais ça parce que c'est du folklorique.
1: Oui.
0: J'ai des vinyles que je vais vous donner là, dans les prochaines semaines.
1: Ça, tu m'as dit.
0: Et il s'agit de Gilles Paré qui fait la gigue des draveurs.
1: Oui.
0: Vendez-moi Gilles Paré, voir.
1: Mon Dieu, ben là, M. Paré, je le connais pas personnellement. Là, je vous avoue pas encore. Mais moi, il y a quelque chose dans le folklore, dans le traditionnel, qui me donne envie de... C'est comme un mélange de fierceness et... c'est ça, ça me donne la swing dans le corps.
0: Oui.
1: Et fait que c'est ça, je pense... Ça serait quand même étonnant que je rentre là-dessus. Donc, on serait surpris, mais également très entertainé.
0: Mais ça vient d'où, ça, ce gène-là que vous avez d'écouter, d'aller voir du Shakespeare au théâtre, de jouer du théâtre expérimental, d'écouter du folklore autant que du hip-hop, que du métal? C'est vos parents, vous venez?
1: Ah, c'est tout le monde. C'est mon frère, donc la lutte, tout ce qui est aussi vieux punk, Papa Roach et compagnie.
0: Votre frère qu'on salue, qui doit être un monsieur Charest, j'imagine.
1: Qui est un monsieur Charest, oui, bonsoir.
0: Il fait quoi dans la vie, votre frère?
1: Il est travailleur social à Sherbrooke.
0: Bon, il est plus utile que vous et moi ensemble. Là,
1: voilà. Moi, je ne sers à rien, mais on a misé sur lui.
0: C'est à Paris, on est différents. Donc, on continue. Voilà. Et là, il y a lui et il y a votre famille aussi.
1: Il y a ma famille, il y a mon père qui m'a initié tout au Van Halen de ce monde, le jazz aussi. Et mon père était très, très, très calé dans les jazz. Fusion-ish, un peu fucké, là.
0: Ouais.
1: Genre, 1 000 $ pour un vinyle, c'est pas de trop.
0: Ben, je le comprends.
1: On me mettra pas dans les vacances de famille, on va le mettre là-dessus. Puis, ma mère, ben, tout ce qui est classique, tout ce qui est québécois également. Fait que, je tire mes ficelles un peu de partout.
0: Et ce gène-là de l'actrice, quand vous êtes arrivée à la maison, il vous avait dit, je vais devenir une comédienne. Comment ces gens-là ont réagi?
1: Oh mon Dieu. Ben, ma mère, je pense,

0: qu'elle a toujours su, parce que dès que j'avais 4-5 ans, moi, j'avais la petite main ici, puis je faisais des défilés dans la cuisine.
1: Okay.
0: Puis elle était comme, bon, elle, on va pas, ça va pas être une scientifique,
1: non.
0: Là.
1: La recherche de la lumière.
0: La recherche de la lumière.

0: Comment c'est dur?
1: Ça commence avec mon accent de même, là. M'a tué, toi, m'a tué. C'est bon. On commence quelque part.
2: Oui.
1: Puis eh ben, après ça, je suis allé au conservatoire ici à Québec pendant 3 ans.
0: Parce que votre palette, quand vous vous voyez au théâtre, mais aussi, bon, plusieurs personnes vous connaissent dans Léo, par exemple, vous étiez complètement surréaliste, là. Vous étiez fâché.
1: Pété, oui.
0: Vous étiez fâché, fâché.
1: Oui.
0: Vos doublages aussi, la jeune génération vous croise sur la rue sans arrêt, vous dites, c'est la fille de TikTok, c'est la fille de TikTok.
1: Hey, c'est lit, c'est lit.
0: Est-ce qu'il veut dire quoi? Moi, je suis vieux.
1: Non, mais non, c'est lit, faut plus dire ça. C'est complètement out, là. Non, non. C'est moi qui essaye d'être jeune, là, okay. Mais tu sais, ça marche
0: pas. Mais ça voulait dire que vous étiez dans le coup.
1: Dans le coup, dans le vent.
0: Mm-hmm.
1: Mais là, tu vois, je me plug en même temps.
0: Allez-y.
1: Le 14 septembre, il y a une superbe série qui va être à Radio-Canada qui s'appelle Sur le fil. Et je vais jouer la fabuleuse Sandra. C'est pour ça que j'ai les cheveux mauves, là.
0: Okay. Tu sais,
1: je suis pas virée un peu.
0: Non. C'est pas parce que vous avez des funérailles après, là.
1: Non, c'est ça. Mais donc, on va me découvrir également dans une autre palette. Fait que ça, je suis très, très heureuse.
0: Et qui est ce personnage?
1: Ben, Sandra, c'est une femme déjantée, bon, qui vit quand même des difficultés parce que c'est une série qui parle, ça se passe dans un centre pour personnes en situation d'itinérance. Donc, il y a des usagers, des usagères, des intervenants également. Et je joue une des usagers donc, qui fréquente le centre et qui se passe évidemment plein d'affaires. Pas tout à le fun, mais quand même, il y a des brèches de lumière.
0: Parce que beaucoup d'acteurs et d'actrices qui disent, je suis campé dans un format, je suis campé dans un personnage. Vous, c'est pas votre cas. Quand je vous vois, vous pourriez jouer la ministre Guilbeault.
1: Mais ça me tente!
0: Ben, ça serait le fun. Mais vous pourriez jouer aussi le militant du fin fond du bois, un peu mal léché, qui fesse dans le tas.
1: Absolument. Ben moi, c'est ça.
0: Ça, c'est une force que vous avez.
1: Ben j'ai l'impression, mais tu m'adonnes demain, mais oui, j'aimerais ça.
0: Faites-vous des auditions pour tout ça?
1: De plus en plus, mais c'est vrai que je pense que là, bon, c'est sûr qu'au théâtre, j'ai la chance de toucher une plus grande palette que dans le médium de la télévision.
0: Oui.
1: Mais effectivement, j'aimerais embrasser cette polyvalence-là beaucoup plus, qu'on m'offre des affaires plus...
0: Au cinéma aussi, pourquoi pas?
1: Au cinéma aussi également. Je pense que j'ai envie de décloisonner cette affaire-là du casting. Il n'y a pas personne qui choisit pour moi qu'est-ce que je peux jouer.
0: Non.
1: Appelez-moi, là. Je vais vous le montrer, qu'est-ce que je peux faire. Puis si ça fait, que c'est moi...
0: Parce que l'autre chose que vous avez, c'est que vous travaillez beaucoup pour les autres, mais vous travaillez pour vous aussi. Parce que vous avez vos textes, vos affaires, vos...
1: Ouais, oui, ben c'est sûr que je suis plus une bras droit, une alliée avec, bon, notamment Olivier Artaud, qui est ici, là, au Théâtre du Trident, avec qui je travaille beaucoup. Mais, tu vois, mes affaires de lip-sync, ça, c'est toute partie
0: tout
1: de moi.
0: Ben,
1: c'est sûr que là, on est en 2020, ça allait pas bien.
0: Ouais. C'est un accident, mais c'est un heureux accident.
1: C'est un heureux accident, ben oui. Puis sans ça, je sais pas si...
0: Vous auriez cette palette-là?
1: Ben, en fait, j'aurais starté ces affaires-là, ces histoires de lip-sync-là, puis qui m'auraient donc pas fait diverger de ma trajectoire. Tu sais, c'est quand même étonnant.
0: Et là, on va en parler juste parce que j'ai trop de questions là-dessus. J'ai pas le choix. Je m'excuse.
1: Ben, excuse-toi
0: pas. On va parler de lip-sync.
1: Ben, oui.
0: Ça va durer 3 minutes.
1: Ben oui, donc. Ben, non.
0: Comment on choisit ça? Ça va de Ghislaine dans son char à Alain Goldberg
1: à Bernard Drainville qui chante pendant 3 minutes et demie.
0: Et d'ailleurs, j'étais sur place, on vous avait demandé la chanson de la CAQ où tous les ministres chantent et vous l'avez pas fait, mais vous l'avez analysé.
1: Ben oui, ben là, c'est parce que
0: comment on choisit? Parce qu'il y en a des millions là sur la Terre, là, des mimes. Là. Pourquoi on choisit celle-là?
1: Ben là, premièrement, moi, quand j'ai commencé ma carrière de lip-syneuse, je suis rendue une PhD en lip-sync.
0: Il va y avoir un gala, là, vous allez gagner le prix.
1: Ben, c'est ça.
0: Ben, c'est ça.
1: Pour commencer, je voulais mettre sur la table tous mes référents culturels que moi, j'ai connus, donc, des années 2000. Qu'on parle de Mixmania, qu'on parle de La Dinde Noire, Yolande Ouellette. Tous ces mimes-là qui sont nés là, de YouTube. YouTube.
0: C'est un référent qu'on a tous.
1: Ben oui, puis qui est même dans notre jargon populaire. Ouais. Là,
0: On dit ça,
1: on n'arrête pas.
0: Puis, sur votre truc, on ne peut pas nommer. Vous dites ça tout le temps.
1: C'est ça.
0: Ouais.
1: Puis, à un moment donné, quand la pandémie a arrêté, je me suis mise à travailler, j'avais moins de temps de pandémie-ish.
0: Ouais.
1: Bon. Alors, je me suis comme rattrapée sur tout ce qui est l'actualité qui est brûlante. Là. Donc, Bernard Drainville, ça, je ne pouvais pas passer à côté de ça. Quand je sens que ça va faire un home run, quand je sens que je vais la sortir du stade, je m'y mets. Je pèse sur rec, puis on se met à la tâche.
0: Parce qu'il y a une pression, parce que le vrai Bernard Drainville qui chante, c'est déjà drôle en soi.
1: C'est déjà drôle en soi, exactement.
0: Fait que vous, il faut ajouter une couche de crémage.
1: Et donc ça, la ligne est mince, oui. MC, parce qu'il y a des vidéos où je sens que je ne peux pas rajouter de commentaires, ouais. Où je ne peux pas souligner l'absurdité, ou du moins, ça fait comme une redite qui n'est pas intéressante. Donc moi, je m'assure vraiment d'offrir quelque chose de plus,
0: ouais.
1: Une plus-value. Dans le cas de Bernard, on n'a pas eu accès aux gens dans la salle.
0: Non, malheureusement, d'ailleurs.
1: Malheureusement.
0: Mais vous, vous les avez joués.
1: Ben moi, j'ai mis un visage là, sur ébahi sur les gens qui devaient...

0: qui étaient obligés de taper dans leurs mains, pas tout en même temps. Puis, je veux dire, pendant un bon 4 minutes. C'est long, là, 4 minutes.
1: Ça a été long.
0: Ça a été long pour tout le monde.
1: Je pense même que c'est pas entièrement terminé encore.
0: Non, c'est ça.
1: Et c'est ma dernière question sur les lip-sync. Après ça, on passe à un autre sujet.
0: Oui, je suis pas tannée, moi.
1: Combien de temps pour faire ce 4 minutes de Bernard-là, de préparation, pour être entièrement dans les temps parfaits?
0: Le Bernard, tu vois, c'est un 9 à 5, assez...
1: journée remplie.
0: Une journée remplie au travail.
1: Image par image.
0: Puis moi, j'apprends pas ça d'avance. Hein. Faut savoir que j'apprends ça comme une musique. C'est-à-dire que je pèse sur play, je l'écoute plusieurs fois.
2: À 17h15 heure avancée de l'Est le samedi, Environnement Canada a émis une alerte de tornade pour le sud-ouest de l'Ontario. Une attention et des précautions additionnelles devraient être exercées près et autour des localités suivantes Oxford et Brant. Les météorologues d'Environnement Canada surveillent un orage violent produisant possiblement une tornade. Des vents destructeurs, de la grosse grêle et de la pluie intense par endroits sont aussi possibles. Mettez-vous immédiatement à l'abri si un phénomène météorologique menaçant s'approche. Veuillez consulter les médias locaux pour plus d'informations.
3: At 5:15 p.m. Eastern Daylight Time Saturday, Environment Canada has issued a tornado warning for southwestern Ontario. 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Environment Canada meteorologists are tracking a severe thunderstorm that is possibly producing a tornado. Damaging winds, large hail and locally intense rainfall are also possible. Take cover immediately if threatening weather approaches. Please consult local media for more information.
1: D'aller syncer pour les gens qui sont ici.
0: On va voir là.
1: Elle va être bonne.
0: Pas supplé.
1: Dogmatique, choix de Ariel Charest en compagnie d'MCG, c'est l'Hyper Republic. Oui.

0: sympathique sur les ondes de la première chaîne et tout ça. Grâce à Ariel Charest. Sans vous, là.
1: Oui.
0: On aurait moins. Rien, hein? On serait pas grand-chose, les gars.
1: Le Québec serait rien.
0: Ça serait pas grand-chose. J'aime ça parce que vous êtes la seule personne qui peut jouer Lego. Ça me dérange pas. Oui, mon nom est MC Gilles. Vous êtes toujours à Apéro Public et vous pouvez vous applaudir. Nous sommes en direct du Ciboire à Québec. C'est un bar. Pour ceux et celles qui nous écrivent en ce moment sur la bulle de conversation, c'est un mot d'église. Ça ne se dit pas. Ma mère, entre autres, ce matin, qui m'a dit tu sacres tout ça. Non, je ne sacre pas. C'est Ciboire avec un S.
1: Oui.
0: Et de toute façon, à la base, là, ce n'était qu'un contenant pour mettre du vin dedans, les ciboires, là. C'était
1: oui,
0: pas...
1: et puis prendre des belles gorgées, là.
0: Exactement. Bon, je continue mon entrevue avec ma super Ariel. Et c'est difficile avec vous de ne pas décrocher, parce qu'on a toujours un peu de plaisir. Mais là, je vais citer votre père. On est dans l'émotion, tiens.
1: Ah, mon Dieu.
0: Votre père vous aurait dit lorsque vous faisiez du patinage artistique.
1: Oui.
0: Déjà, vous faisiez du patinage artistique, j'adore.
1: Ben déjà,
0: ça.
1: Oui.
0: Vous aviez des petits kits, là, puis tout ça, là?
1: Ah, mais hein? 13 ans et demi de patin, moi.
0: 13 ans et demi de patin?
1: Vous pourriez me mettre une glace ici, je vous ferais des petites stepettes, là, puis tout le monde serait bien impressionné.
0: Arrêtez ouais, donc, vous!
1: Mais non, ça se passera pas, tout le monde.
0: C'est la seule chose que vous partagez avec Marie-Pierre Morin.
1: Puis, je mors un peu.
0: Donc,
1: je suis edgy.
0: Vous êtes edgy, capoté. Donc,
1: on va me canceller.
0: Ben, ça va vous prendre plus que ça. On est dans une autre ère, maintenant. On continue. Je vous dis, c'est dur de ne pas s'égarer avec vous. Je vais faire un tout woman show. Je me déguiserai, là, ce sera ça. Donc, je citais votre père lorsque vous étiez... Il plaquait tout dans la bande.
1: Oui.
0: Avec l'accent, là.
1: Oui.
0: Et c'est resté, ça.
1: Ça, c'est resté. Oui, ça, c'est dans mon... C'est pas de votre quiz à vous autres, ça. C'est le quiz de la presse.
0: Moi, nous sommes à Radio-Canada, ici.
1: Mon Dieu, la recherche...
0: Et on fait des recherches.
1: Wow.
0: Et on trouve.
1: Vous allez dans mon passé.
0: On creuse. Il y a... Trop, c'est mon humble avis, mais il y a trop peu d'éco-vedettes et de oui. Les 101 questions de Ariel. Oui. Mais ça viendra.
1: Ça viendra bien.
0: C'est votre couleur préférée, là, puis votre,
1: oui, ça.
0: Tout ça, là, votre drink.
1: Tout ce qui nous intéresse vraiment beaucoup.
0: Là, vous essayez de quitter l'émotion, mais je vais retourner dans l'émotion. Donc, oui. Votre père, vous plaquez tout dans la bande. Comment on applique ça dans votre vie depuis qu'il vous a dit ça?
1: Écoutez, c'est ça, mon père, un grand fanatique de hockey également. Chez nous, c'est ça, on était dans l'aréna, là. On était tout le temps là.
0: Oui.
1: On gelait, on se levait à 6 h du matin. Puis de 5 à 17 ans, moi et mon frère, on était à l'aréna.
0: Oui.
1: Et ben c'est ça, mon père était mon plus grand fan et plus grand fervent pour que je gagne mes compétitions. J'ai beaucoup de médailles, je me suis dit.
0: Arrêtez-vous.
1: Ça a bien été mon histoire.
0: Pourquoi vous vous en vantez jamais?
1: Ben je le fais là.
0: Ben c'est fait.
1: C'est fait. Et puis avant mes compétitions pour, c'est ça, me primer, il me disait, là, tu le sais,
0: ouais.
1: T'es plus forte qu'eux autres, t'es
0: ouais.
1: Plus grande qu'eux autres,
0: ouais.
1: Là t'es plaque dans la bande. Puis il m'a chuchoté un peu.
0: Ouais.
1: Comme pour me créer dans une zone de peur, mais aussi de force. Puis ça m'a toujours fait bien sourire. Puis dans ma vie, ben je me dis, c'est le fameux fonce, ma belle, là,
0: ouais,
1: tu sais,
0: ouais,
1: c'est
0: ouais.
1: Qu'on comprend au premier degré, là.
0: Ouais.
1: Mais c'est ça, je pense que, ben mon père est mort, hein. Faut pas.
0: D'où l'émotion.
1: On avait oublié ça, oui. Mm-hmm. Fait que c'est sûr que ces petites phrases-là, un peu inusitées, m'ont resté dans le cœur. Puis, ben c'est ça, quand j'ai peur, en fait, quand la peur me prend au ventre, mm-hmm. Que ce soit dans mes projets de théâtre, dans
0: le
1: mes
0: track.
1: Projets, le trac, c'est sûr que le petit père, il me revient dans la tête, puis écoute, c'est très simple, mais c'est très fort, hein?
0: Oui.
1: Et on n'est pas obligé d'aller dans les grands parages philosophiques, là, plaquelet dans la bande. Ça semble aussi violent, mais il n'y avait pas de violence là-dedans.
0: Non, moi, je trouve pas.
1: C'était comme une douceur.
2: Ça ferait un beau tatou, par exemple.
1: Ouais. Dans le bas du dos aussi, je me ferais ça.
2: Oui, quand même.
0: Ça ferait un très beau tatou.
2: Ouais.
0: Oui, et c'est surtout c'est ce que j'appelle de l'amour de gars. C'est de dire à sa fille, je t'aime, tu vas gagner, tu vas te battre. Mais le gars, ça ne dit pas ça.
1: Non.
0: Donc, je pense qu'il a sorti la plus belle phrase d'amour.
1: En me poignant l'épaule un peu, là. Hey!
0: Je vous avais dit qu'on vivrait une émotion.
1: Oui.
0: Bon, ma dernière question, c'est que vous vivez à Québec.
1: Oui.
0: Ça va bien, le fait du théâtre, puis vous êtes partout, là, l'Internet, puis toutes les mosus de séries télé, tout ça. Mais c'est sûr qu'on a travaillé fort pour vous amener à Montréal. Pourquoi vous avez résisté?
1: Ah, mais je suis sur la 20 et la 40 constamment, là. Attention.
0: Vous faites de la route, vous, là.
1: Hé, palais, le millage, tout ce ma Corolla. Ça serait c'était peur. Hein?
0: Attendez que je fasse des recherches, parce que je vous dis, j'ai les meilleures recherches
1: sur moi. J'ai une Corolla et
0: 2015,
1: ça,
0: votre Corolla.
1: Oui!
0: Oh, wow, petite affaire! Ouais. Hey, on applaudit nos recherchistes. 2015.
2: Voyons,
0: ça... J'ai le village.
2: Ça sort de où, ça?
0: Vous avez fait votre changement d'huile, il y a. Non, c'est pas vrai.

0: Pas vrai? Donc...
1: Il y a trop d'informations.
0: Donc, vous, ça, un peu comme Robert, on avait Robert Lepage en première heure, un peu comme Robert, qui est resté à Québec aussi. Vous, vous tournez à Montréal. Vous allez à Montréal, mais vous revenez quand même à Québec.
1: Oui, ben tu sais, mon noyau théâtral est à Québec. Comme je vous disais tantôt, je travaille avec Olivier Arthaud, avec beaucoup d'artistes de la ville de Québec, avec qui je fais beaucoup de shows, et avec qui on se promène également. Parce que moi, comme je disais, décloisonnement des rôles, mais décloisonnement également des grands centres.
0: Ouais.
1: On parle de Montréal, mais j'adore aller jouer en région, j'adore faire de la tournée.
0: Ouais.
1: Je vais faire de la tournée justement l'année prochaine avec le Show Beige que je joue à Montréal à la Licorne.
0: Ouais.
1: On va faire à peu près 30 représentations partout au Québec. Moi, c'est ça. Les régions, je viens du lac.
0: Ouais.
1: Ça me reste dans le cœur, ça.
0: C'est vos gènes.
1: C'est mes gènes. Fait que moi, un petit bic, un petit tête for mine.
0: Ah ben oui.
1: Ça,
0: un petit bécomo de temps en temps,
1: quand j'ai le temps, ça me trille. J'ai besoin de ça. Fait que oui, Montréal, puis c'est super effervescent pour le travail, c'est super animant, mais j'ai besoin quand même de mon petit heure d'été à la Roche-Aveillon, de temps en temps.
0: Restez à Québec parce qu'on vous croise sur la rue. Et en vous croisant sur la rue, paraît-il qu'après 2-3 Aperol Spritz, votre chanson, ce serait Caroline Néron.
1: Ah ben oui.
0: Là, vendez-moi ça, parce que j'aime bien Caroline, là, elle fait des beaux bijoux et tout. Mais en musique, c'était pas tout à fait ça tout le temps. Et votre chanson préférée, c'est « Colle-toi à moi ». Vendez-moi là, parce qu'on va la faire jouer sur les ondes nationales. Et ça, c'est de votre faute, Ariel Charest, parce que vous êtes une génie calvasse. Et quand une génie débarque, elle a le droit de faire jouer du Caroline Néron. Voilà pourquoi Caroline Néron.
1: Ben là, Caroline Néron, on se rappelle aux environs 2002. Là, t'sais, on est encore Musique Plus, on est encore top 5 franco.
0: Voix un peu rauque.
1: Voix un petit peu rauque. On est dans le Britney Spears era également.
0: Oui.
1: Et là, on a besoin de notre phare dans la nuit québécoise, qui est notre chère Caroline Néron.
0: Oui, oui.
1: Et elle débarque avec cette langoureuse chanson. En fait, j'ai hésité entre ça et Légende urbaine également d'Émilie Bégin, que j'aime beaucoup.
0: Oui.
1: Vite, montre-le. Il y a un peu reggaeton.
0: Oui.
1: Bon, je vais m'arrêter là pour la chanson.
0: C'est un peu chant gauche, là.
1: C'est un peu chant gauche. Mais moi, j'aime les affaires assumées et entières. Ça a bien beau être kitsch, complètement. On parlait d'engin de poitrine.
0: Ouais.
1: Moi, j'aime les choses
0: vraies,
1: mais on va au bout de la proposition. Et je trouve qu'avec le single de Caro, on est allé au bout. Elle se colle, elle se frottouille. Je trouve que pour un 5 à 7, c'est parfait pour nous starter.
0: Ça sent un peu la cigarette, puis ça sent la garnotte.
1: Ben,
0: c'est la garnotte de région. Là.
1: Oui, mais c'est
0: quand
1: ça.
0: Quand tu fais du 4 roues dans la boîte.
1: C'est mon parfum d'été.
0: On écoute ça.
1: Allez, on se le met.
0: Le choix d'Ariel Charest, mesdames et messieurs. Merci d'être là. C'est l'apéro public jusqu'à 19h. On est ready?

0: Caroline Néron qui jouait à la première chaîne grâce à Ariel Charest. Pour ceux qui écoutent l'émission depuis, c'est notre 7e semaine. C'est la voix d'Ariel qui est la voix officielle d'Apéro Public. Et comme vous êtes avec nous,
1: oui.
0: Hein, on aimerait ça que vous nous fassiez une petite identification, mais en direct avec votre voix qu'on connaît et parfois qu'on ne reconnaît pas, mais c'est vous souvent qu'on entend.
1: Ça arrive, oui. Alors, je vais de ce pas.
0: Vendez-nous ça comme vous avez jamais rien vendu.
1: Oh mon Dieu, c'est stressant. Alors, bonjour tout le monde. On est en direct du Ciboire à Québec sur Saint-Vallier avec Apéro Public. C'est-tu bon?
0: Oh, oui, c'était bon.
1: Ah! 8 sur 10. On m'en prend tantôt.
0: On le refait en troisième heure, puis là, ça va être malade.
1: Aïe, salut tout le monde! Elle virait folle.
0: Venez nous rejoindre! Parlant de venir nous rejoindre, nous retrouvons celui qui nous a fait une si belle chanson en première heure, Simon Collet. Toujours en forme, Simon?
2: La bière commence à s'accumuler, mais je tiens le coup.
0: Et yes. Je vois que ouais, vous avez amené vos amis, tout ça. Et,
2: la gang.
0: Oh, vous êtes à jeun, les amis. Applaudissez-vous, les amis de Simon Koenig. Ils sont beaux, ils sont jeunes, ils sont dynamiques.
2: C'est ça de mon père.
0: Ben oui. Magnifique. Vous êtes magnifique, Monsieur Koenig.
3: Merci, c'est trop gentil.
0: Votre fils est très bon, il fait dire que... Donc, votre prochaine chanson. Là, j'ai une petite question avec vous, nous l'a faite, parce que vous avez fait le disque L'île de... L'île, et par la suite, L'île de luxe.
2: Mm-hmm.
0: Dans le fond, c'est le même disque, mais avec des chansons supplémentaires, si j'ai
2: exactement.
0: Bien compris.
2: Oui. Ben en fait, si vous voulez tout savoir, moi, l'appellation de luxe, j'aime pas ça.
0: Ouais.
2: Mais c'est des affaires qu'on n'avait pas... On pouvait pas détourner ça. Fait que ça s'appelle L'île de luxe. Ça fait un peu gangster, mais ça reste très terroir.
0: Oui, mais dans le sens, en même temps, c'est pas très gangster
2: non,
0: ce que vous
2: c'est
0: faites.
2: Exactement.
0: Et là, votre deuxième pièce s'intitule Out of Luck.
2: Oui.
0: On a adoré la première. On redécouvre Simon Koenig, mesdames et messieurs, qui nous fait Out of Luck directement de Québec.
2: Si.

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1: Simon Kearney, mesdames, messieurs.
2: Merci.
1: Promettez-nous que vous ne le ferez pas, que vous allez rester dans la musique et non pas dans la police.
2: Déjà essayé, ça n'a pas marché.
1: Vous nous avez présenté, par accident un peu, mais avant la chanson, votre père.
2: Oui.
1: Qu'on salue. C'est quoi son prénom?
2: Michel.
1: Michel Kearney. Est-ce que votre famille vient de la musique? Vous êtes complètement... Pas du tout. Qu'est-ce qu'il faisait, votre père?
2: Mon père, il est dans l'industrie forestière.
1: Mon Dieu, ouais. Wow!
2: Il est grandi en Gaspésie, à Nouvelle.
1: Ouais.
2: Puis là-bas, il a une seule job, c'est de travailler à l'usine de sciage.
1: Bien sûr.
2: Puis il a monté les échelons. Maintenant,
1: il brasse fort. Il doit être assez fier de son fils, quand même. il est très fier et on voit l'émotion dans son visage pour ceux qui sont avec nous aujourd'hui. Simon, je veux qu'on parle d'un autre de vos projets, c'est un podcast.
2: Oui.
1: On sait, il y en a quelques-uns au Québec, mais vous, c'est intéressant parce que c'est complètement une autre palette. On parle du travail de réalisateur que vous êtes aussi, de disques. Là, vous avez reçu Laurence Jalbert, Ariane Roy, Marc Derry, et la palette est très large. Là, Jérôme 50, Lou-Adrienne Cassidy. Comment s'appelle ce podcast? Où on peut l'écouter et de quoi vous nous parlez là-dessus?
2: Ben, ça s'appelle Le mur du son.
1: Okay.
2: Puis ça se trouve pas mal partout. Spotify, Apple Music, YouTube et compagnie.
1: Est-ce que c'est niché ou nous qui sommes des néophytes en musique, on peut comprendre?
2: Ben moi, j'ai toujours l'impression que c'est grand public ce que je fais, mais finalement, je réalise que c'est niché. Donc, mais je pense que ce qui est intéressant de ce podcast-là, c'est que ça fait découvrir des artistes émergents, mais aussi ça vulgarise les choses qui se passent derrière une toune.
1: Bien
2: parce qu'on entend juste le produit final, mais il y a tellement de la recherche avant d'arriver à une chanson de 3 minutes et demie.
1: Et vous réalisez des albums, vous réalisez des chansons. Elle est où, la ligne? Moi, j'arrive, et puis je fais mes chansons avec vous. Vous amenez vos idées, la batterie pourrait être de telle manière, on pourrait la guitare la traiter de telle manière, mais vous ne serez pas un co-compositeur de mes chansons. Elle est où, la ligne, entre votre travail de compositeur et votre travail de réalisateur?
2: Ben des fois c'est difficile honnêtement parce que
1: ça peut se mélanger là, c'est mince.
2: Mais tu sais dans un party de Noël quand je dis que je fais de la réalisation d'album, il y a personne qui comprend.
1: Non.
2: Parce que c'est tellement vague puis ça peut être plusieurs affaires. Tu sais, il y a des artistes qui arrivent avec des projets vraiment aboutis puis la seule chose qu'ils ont besoin c'est de faire se dire qu'ils sont bons puis sont beaux.
1: On enregistre son mix, bye.
2: C'est ça. Mais il y en a qui arrivent avec juste un riff de guitare.
1: Mm-hmm.
2: Puis là, il faut tout construire autour. Puis même choisir les musiciens, aller choisir le studio, l'esthétique, donner des idées sur la pochette est-tu belle. T'sais, ça peut vraiment aller loin.
1: Ouais.
2: Là. Mais au final, c'est quelque chose qui est très humain. Puis moi, c'est ça que je trouve intéressant, c'est d'en parler dans un podcast puis de montrer toute l'humanité derrière la musique.
1: Parce que vous, votre lieu de création est à l'île d'Orléans. Et c'est vrai qu'on vous appelle aussi le cuisinier, le raconteur de blagues et tout ça. Vous êtes tout ça. Vous n'êtes pas juste le gars qui a enregistré les chansons, là.
2: Ben oui, mais c'est ça. Tu sais, on dit les projets nichés, là.
1: Mais
2: j'ai fait un projet d'une émission culinaire, musico-culinaire sur Nouveau, là.
1: Ah,
2: c'est
1: oui?
2: pour ça, le cuisinier, le cuisinier, ouais.
1: Ça ressemble à quoi, ça, le cuisinier qui fait de la musique? Comment vous mélangez ça?
2: Ben ça s'appelle plaisir coupant. Puis dans le fond, le concept, c'est que les amis musiciens venaient chez nous dans ma maison. Puis pendant qu'on cuisinait quelque chose qui était potentiellement mangeable, ben on parlait de leurs influences musicales, mais surtout de leurs plaisirs coupables. Donc, admettons, Ariane Roy, elle me disait qu'elle tripait sur les chansons de comédie musicale, Entre Matane et Bâton Rouge. Fait que là, je faisais comme une espèce d'amalgame de tout ça. Puis ensuite, après avoir cuisiné, on montait dans mon studio puis on refaisait une de leurs chansons selon le style plaisir coupable qu'il avait parlé.
1: C'est pas plate, votre vie, vous, hein?
2: Non, mais c'est fatigant, des fois.
1: Et est-ce que je suis obligé de vous la poser parce qu'on parle de la crise de la culture ces jours-ci. Est-ce que c'est possible de vivre de ça et vous avez espoir en l'avenir de pouvoir vivre d'être réalisateur de musique?
2: Ben, je pense que oui. La seule chose, c'est que, tu sais, je disais que c'est fatigant. Hein?
1: Ouais.
2: Tu sais, je suis fatigué.
1: Vous êtes fatigué, ouais.
2: Mais je pense que tout le monde est fatigué. Mais c'est ça, ce serait le fun de pouvoir comme faire ce qu'on aime, avoir plus de temps pour s'appliquer, pas être tout le temps en mode...
1: En
2: enchaînement de projets non-stop. Fait que c'est surtout ça, mais... L'affaire avec les artistes, c'est qu'on est tellement passionné que j'ai l'impression qu'on n'est pas capable de tracer la ligne, puis on s'en rend pas compte qu'on est fatigué. T'sais. Là, vous me posez la question, je réponds ça, mais Je ne m'appose pas souvent.
1: Ben, ce qui compte, là, c'est rattraper, acheter l'île de luxe. C'est sorti cette année, oui. En 2026.
2: Ouais.
1: C'est Simon Kearney. Vous avez beaucoup de talent, mon cher.
2: Ben, merci.
1: Et j'espère que vous allez continuer beaucoup d'années. On peut l'applaudir. Simon Kearney avec nous. Et moi, si vous voulez m'arracher le cœur, il faut que j'anime ça, mais vous comprenez pas l'image que j'ai. Nous sommes à la radio, mais je vous la présente. Vous êtes là, votre père est derrière vous, avec l'émotion d'un père qui est fier de son fils, qui chante sa chanson. Et durant que vous chantiez, Simon, il me regardait avec fierté. Quand vous sortiez une bonne ligne, il me faisait signe, « bonne sa ligne, hein? » Et je trouve ça vraiment touchant. Félicitations, vous faites former une... Pas juste, c'est un bon monsieur, vous êtes une belle famille. Voilà! Parlant de Jacques, oui. On est comme ça des fois, hein? On a des émotions.
3: Oui.
1: Je suis pas une actrice comme vous, Ariel, mais
3: moi
1: je fais
3: tout,
1: ce que je peux.
3: Je suis fatiguée, hein, par exemple.
1: Vous êtes fatiguée, vous aussi?
3: Moi, je suis fatiguée, Simon.
1: Tout le monde est fatigué?
3: Je suis pas fatiguée.
1: On va aller vérifier avec notre prochaine invitée, c'est lui aussi fatigué. C'est Matt Lévesque qu'on vous présente, qu'on peut applaudir, qui est humoriste et qui est un fier porte-étendard de Dolbeau Mistassini, parce qu'il y est né et il y est de retour et vous y habitez. Matt, merci d'être là. Comment allez-vous?
4: Ben, ça va très bien. Merci beaucoup de l'accueil. Très, très belle chanson aussi de M. Kearney. C'était vraiment très cool. Puis, mais merci. Merci. Je suis content d'être là.
1: Êtes-vous fatigué, vous?
4: Oui, mais moi, ça me paraît d'en face solide, mais c'est ce que tu veux faire, ramener, hein? Oui, effectivement, oui, je me reconnaissais beaucoup dans ce discours-là de on prend jamais le temps de
1: profiter un peu.
4: Ouais, hein? c'est toujours genre de passer d'un projet à l'autre. Mais là, personnellement, mon mois préféré de l'année, c'est le mois de septembre. Et en septembre, je vais aller me déposer sur une région que j'aime beaucoup, qui est la Côte-Nord. Fait que c'est ça que je fais, moi. Quand je t'écœuré, j'embarque dans mon char, puis je monte sur la Côte-Nord.
1: Loin.
4: Ouais, exactement. Exact, ouais.
1: Je vantais Ariel tout à l'heure parce qu'elle aussi vient du Saguenay-Lac-Saint-Jean, mais maintenant, elle habite Québec et elle demeure ici. Vous avez vraiment décidé, et c'est un choix, là, d'habiter Dolbeau-Mistassini, d'en être fier. Je vois que vous appuyez l'accent, vous parlez de votre coin de pays, ouais. Vous vivez là, ouais. Vous faites des spectacles là.
4: Ouais.
1: Vous, là, vous n'êtes pas un petit gars du plateau Mont-Royal, là. Vous êtes dans votre coin.
4: Eh non, je suis tellement pas un petit gars du plateau Mont-Royal.
1: Mais c'est un choix, oui, mais ouais. C'est pas un choix facile. Mais quand même, pourquoi avoir fait ce choix-là?
4: Parce que c'est naturel.
1: Je sais bien, mais vous feriez plus d'argent si vous étiez à Montréal, là,
4: oui,
1: dans les galas jusqu'au
4: oui, mais je l'ai dit l'autre fois en entrevue. J'ai dit, moi, si tu me débarques à Montréal, ça va prendre un mois, même pas, puis je vais faire la page couverture du Photopolis. Fait que non, mais t'sais, ça marchera pas. J'aime pas beaucoup. C'est trop étourdissant. J'ai de la misère, j'ai pas l'impression que je me reconnaîtrais dans cette municipalité-là. Et puis, la grande île de Montréal, puis je trouve que, tu sais, je sais pas. Moi, j'ai habité Québec pendant 10 ans. J'ai beaucoup aimé habiter ici à Québec. Et là, j'ai même un petit pied à terre ici. Mais moi, en région, c'est mes racines. C'est mon accent. C'est là-dessus que je base mon premier one-man show qui va sortir en octobre. Et puis, tu sais, c'est carrément ça. Je peux pas me dénaturer. Je veux pas commencer à faire du stand-up comme monsieur, madame, tout le monde. Je suis un gars qui vient du lac. Puis je veux le crier haut et fort parce que je suis fier d'être un bleuet. Ouais.
1: Puis vous êtes fier de ce que vous êtes parce que dans la fameuse chanson d'introduction pour vous présenter, vous avez choisi du Motorhead.
4: Ouais. C'est nouveau ça quand même. Ouais.
1: Hellraiser. Et ouais. Comme vous êtes quelqu'un de libre, on ouais. Va être libre nous autres aussi. On va vous en faire jouer.
4: Ah ouais donc, Radio-Canada, Motorhead, c'est bon.
1: Motorhead, comme vous dites.
4: Motorhead.

0: Moi, j'aime ça. La foule est en liesse. Et ça vous présente bien. Vous avez participé à votre premier gala Juste pour rire le 22 juillet.
1: Ouais.
0: Si on est dans la région de Québec, vous êtes en spectacle ce soir.
1: Oui, à deux reprises.
0: Au Saint-Jean Comedy Club.
1: Ouais.
0: Si on veut vendre aux gens votre style d'humour, c'est quoi? Ce serait quoi?
1: En entrevue, je l'ai dit, puis je trouve que ça me représente quand même bien. J'ai sorti ça sur le fly. C'est du Michel Barrette avec de la sauce piquante. C'est vraiment ça.
0: OK. Fait que c'est Michel Barrette qui croise Mike Ward dans les coins de rue, puis ça sort de rue.
1: Ouais, non, mais c'est vraiment de l'anecdote. Je suis un raconteur d'anecdotes, puis je raconte mon quotidien. J'ai un côté un peu punk qui aime ça vivre de ses affaires en marge. Et puis, j'ai un gars du lac, fait que c'est ça, toujours une bière dans les mains. Puis un peu, c'est souvent dans ces anecdotes-là, c'est souvent par rapport à la boisson que je rencontre du monde un peu coloré, puis je raconte ça sur scène. C'est ce qui me définit.
0: Et vous avez fait vous avez eu des jobs, pour parler le bon québécois, qui vous ont préparé. Vous avez été guide touristique, préposé aux bénéficiaires. Vous avez travaillé à SAQ.
1: Ouais. Non, j'ai jamais été préposé aux bénéficiaires.
0: Mais vous avez travaillé avec les personnes âgées dans un CHSLD.
1: Oui, j'ai fait du ménage dans les CHSLD. Ouais.
0: Et donc, si on prend tout ça, là, ce bagage-là, là, ce qu'on parle, on parlait de vrai tantôt, puis de dentique. Là. Vous avez deux mains dedans avec le vrai monde.
1: Ouais.
0: C'est sûr que ça paye aujourd'hui sur scène.
1: Ben vraiment, vraiment. Je raconte mon parcours parce que moi, j'ai fait justement ici à Québec un cours pour aller faire du ménage dans les centres de soins. C'est un cours qui s'appelle Hygiène et salubrité en milieu de soins. Puis on faisait ça à l'Institut Robert Giffard. Fait que déjà là, il y avait du personnage au pied carré.
0: Ouais.
1: Et puis, écoute, j'ai vraiment aimé ça. J'ai travaillé beaucoup pour les centres jeunesse ici à Québec, puis j'ai adoré ça. Fait que j'ai fait plein de jobs. J'ai travaillé dans un bar aussi. J'ai travaillé, fait plein de petites jobines avant de pouvoir vivre de mon humour. La SAQ aussi, j'ai bien aimé.
0: Mais ça, je vous vois avec votre humour un peu décalé. Conseiller des vins, là, ça devait être spectaculaire.
1: C'était quand même assez spécial. Ouais, tu sais, parce que moi, j'étais le dernier rentré, fait que, tu sais, comme ça fonctionne à la SAQ, tu sais, c'est des listes d'appels.
0: Ouais,
1: fait que,
0: c'est syndiqué.
1: Fait moi, des fois, mettons, quand je travaillais à la fête du travail, je savais que j'allais retravailler à Pâques ou, tu sais, à Noël, tu sais, des fois, j'avais trois mois que je travaillais pas. Et ça me faisait rire parce que mes collègues me disaient, hey, c'est quoi le vin blanc l'autre fois, le gars, les cheveux bleus, le punk avec les tatous qui m'a conseillé. Fait que c'était ça. Le vieux punk avec des cheveux bleus qui conseillait du Sauvignon blanc.
0: Ouais. Ben, ça a formé le gars que vous êtes, là, vous voyez.
1: Oui, quand même. Oui.
0: Et on vous a demandé de choisir une chanson, puis vous avez choisi La Nuit américaine.
1: Ouais.
0: De Lescope. Vendez-moi ça.
1: Lescope, c'est un artiste français qui sa première chanson qui a vraiment explosé, ça s'appelle La Forêt. C'est un artiste que j'ai découvert en écoutant Musique Plus. Ça ne rajeunit personne.
0: Ben non.
1: Et puis je suis tombé là-dessus, puis c'était vraiment un bon parolier. C'est pas un excellent chanteur, mais c'est un bon parolier. Et puis moi, ça me fait rappeler des sonorités un peu. C'est quelqu'un aussi qui a écrit, mettons, pour Indochine puis tout ça. Fait que moi, ça me fait rappeler le petit côté New Wave, Dark Wave qu'on appelle aussi un peu moi je trippe de ce genre de musique un peu sombre là des années.
0: Ce qui connecte deux passions. L'électronique, mais le punk.
1: Ouais,
0: c'est de l'électro très punk.
1: Ouais, mais c'est comme une petite chanson plus relaxe, mais c'est vraiment des bons textes, puis je trouve que c'est tout le temps une belle ambiance, puis je trouve que c'est un bon parolier.
0: Ben, Matt Lévesque, merci d'être avec nous. On écoute ça, puis on continue ensemble après.
1: Ça marche, merci.
0: MC Gilles, toujours en direct de Québec.

0: Toujours en compagnie de MC Gilles à Apéro Public et je vais me servir d'Ariel Charest qui est toujours avec nous. Ariel, est-ce que tu peux inviter les gens à participer sur la bulle de conversation de Radio-Canada?
1: Vous pouvez participer à la bulle de conversation pour l'émission Apéro Public dès maintenant. C'est bon?
0: Ton métier, on l'applaudit.
1: C'est un 8 ou un 7.5, je le sais jamais. Là. Tu me prends de cours, on dirait. Je me suis pas pratiqué. Oui,
0: c'est du direct. Habituellement, on vous emmène dans le studio.
1: Je vais dire en narratif, t'as-tu vu?
0: Oui, j'ai vu.
1: Oui, j'ai un petit parlé un peu plus.
0: Banlieue parisienne.
1: Ben, c'est ça, c'est comme, je couvre tout le monde.
0: C'est votre talent, Ariel. Ah, il déborde. Toujours en compagnie de Ariel Charest, oui, et de Matt Lévesque, qu'on apprend à découvrir, humoriste de Dolbeau Mistassini. Et là, votre prochain spectacle, c'est fascinant parce que vous faites des blagues sur un drame qui vous est arrivé. Ça s'intitule « Presque père ». Et je veux que vous nous parliez de ça parce que la preuve que vous êtes capable de faire des blagues sur tout, vous avez pris l'événement qui vous a arraché le plus le cœur dans votre vie. Et sur une scène, vous faites des blagues là-dessus.
2: Ouais.
0: Pourquoi on fait ça?
2: Ouais.
0: Commencez par nous parler de votre malheureusement, c'est votre conjointe et vous.
2: C'est pas mon prochain spectacle. Il faut dire que je vais lancer mon one man show à partir d'octobre. Okay. Mais c'est un spectacle que j'ai écrit l'année passée, puis je me suis donné le défi d'écrire un spectacle sur le deuil périnatal. C'est un show qui s'appelle Presque père avec un E accent aigu, ouais. S'il vous plaît. Quand même, on garde l'accent du lac.
0: Parce que vous avez été presque père, mais malheureusement.
2: Heureusement, je suis père aujourd'hui. J'ai une belle petite fille de 6 ans.

0: et puis on a eu un diagnostic de trisomie 21.
1: Ouais.
0: Et puis on a coupé la grossesse. Et puis je me suis dit, c'est tellement trash, puis c'est tellement gris comme moment, mais j'ai dit, moi je trouve tout le temps que tu sais le drame est le moteur de la comédie, c'est-à-dire que tu sais quand c'est bien dramatique, il y a toujours matière à rire proche. En tout cas moi je j'ouvre mes œillères quand ça arrive des moments comme ça. Et puis je me suis dit, assieds-toi devant ton ordi puis écris un 60 minutes là-dessus. Puis je l'ai écrit en 3 semaines. Ça a vraiment été vite là.
1: Et votre conjointe, elle a dit quoi de ça? Parce qu'elle aurait pu refuser, elle aurait pu dire c'est très personnel, je veux pas qu'on en parle. C'est un sujet tabou aussi, on parle très peu de ça.
0: On parle très peu de ça, effectivement. Puis moi, je me suis comme associé avec la maison de la famille Abdelboumistassini, que j'ai remis 5$ par billet pour leur donner à eux qui couvrent justement le deuil périnatal, puis encadrer les gens qui vivent ces drames-là. Mais non, écoute, ma conjointe était un petit peu sceptique. Le gros hic, c'est que le soir de la première, ma conjointe est venue avec ma petite-fille, puis ma petite-fille, elle sait qu'elle a une petite sœur dans les étoiles, puis ma petite-fille, elle a parti à pleurer, puis ma blonde m'a dit, j'ai jamais vu ta fille pleurer comme ça, ça avait aucun bon sens. Mais tu sais, ça a été super, c'est un bon show que, tu sais, si c'est trop drôle dans le show, tu fais comme, t'as l'impression de passer à côté du thème parce que tu fais comme là, il est insensible, ça le touche pas vraiment. Et si c'est trop dramatique, ben là, maintenant, on se rappelle que c'est un show d'humour. Puis là, tu sais, le soir de la première, il y a une fille qui pleurait à côté de moi.
1: Ouais.
0: Ben, j'ai eu des témoignages de des gens que je m'attendais jamais à voir dans la vie, puis j'ai vraiment trouvé ça spécial. Un gars là, genre qui joue au football là, qui est avec sa blonde, puis eux autres ils viennent de perdre un petit gars justement dans une affaire de fausse couche, je me rappelle plus trop, puis il avait comme un tatou pour puis le gars il était de même, puis il me serrait la main, puis il pleurait, puis sa blonde elle m'a juste regardé, puis elle a dit, ça fait 14 ans que j'étais avec ce gars-là, puis j'ai jamais vu une larme couler de ses yeux. Elle a dit, tu viens d'y faire tu viens de le faire pleurer. Mais tu sais, je pense que c'est un bon show, puis il y a des gars un peu tu sais du lac Saint-Jean qui s'associent à moi par mon côté un peu colon punk tout ça.
1: Assumé maintenant.
0: Ouais, assumé, ouais, très assumé. Puis là, ils sont venus voir ça, puis ils ont fait, ouf, là, que je découvre comme un côté un peu plus poétique, un petit côté plus...
1: Mais c'est un défi qui n'était pas nécessaire. Parce qu'on parlait de théâtre depuis le début de l'émission, là, on a reçu Robert Lepage, là, on a Ariel qui en fait aussi.
0: Ouais.
1: C'est que vous faites des blagues, mais là, il n'y a pas juste des blagues, il y a du drame aussi. Et là, vous jouez avec ça. C'est que vous faites rire les gens...
0: Ouais.
1: 2 secondes après, vous les faites broyer.
0: Ouais.
1: Tu sais, il n'y a pas grand monde qui a réussi ça au Québec. Il y a Yvon Deschamps qui le fait, Michel Barrette le fait.
0: Ouais, ben c'est ça. Je sais pas. Faut croire que j'ai laissé ça dans ma tête de 2018 à 2026, ben de 2025. Puis ça a fait son chemin dans ma tête. Puis j'avais peut-être la maturité pour l'écrire puis d'en parler. Puis ça a très bien fonctionné. J'ai juste des bons commentaires. Mais je songe peut-être à le filmer puis à le mettre sur YouTube. Là, c'est la grosse mode, hein, les humoristes qui mettent le stock. Puis après ça, ils se demandent pourquoi il n'y a pas de monde dans les salles de spectacle. C'est très, très, très drôle. Il y a quelqu'un qui a un bon 15 minutes qui va mettre ça sur Internet. Tu fais, ouais, mais là, mais tu sais, ce spectacle-là, j'ai comme pas besoin de le rouler. C'était comme plus un deuil à faire. Puis
1: il vient du cœur.
0: Effectivement.
1: Je sais que ça se pose pas comme question, mais j'ai pas beaucoup le choix, là, parce qu'on en parle de manière dramatique. Ça ressemble à quoi, une joke sur un drame comme ça?
0: Ah, c'était juste de dire que, tu sais, un moment donné, là, c'est tellement dramatique. T'es à l'hôpital.
1: Oui, mais faites une blague, là. Faites-en une blague là-dessus.
0: J'en ai pas de blague. J'étais un raconteur.
1: Faut qu'on voit le show.
0: J'ai pas un liner de, hey, c'est de fausse couche. J'ai pas rapport, là.
1: Vous êtes à l'hôpital, vous racontez ça.
0: Ben, je raconte, tu sais, mettons par exemple, vite de même, là, je raconte à un moment donné que ma blonde est allée faire une amyosynthèse. C'est qu'on va prendre du liquide amniotique pour analyser, voir s'il y a pas des anormalités pis tout ça. Et puis quand on est arrivé là-bas, un moment donné, on était dans l'urgence. Là, il a fallu qu'on nous mette dans l'urgence à Alma. Puis déjà là, tu sais, qu'il n'y avait plus de lit. Puis là, on nous a mis dans un petit lit. Puis moi, ma blonde, dans le lit. Moi, je mesure 6 pieds. Je pèse au-dessus de 200 livres. Ça marche pas, là. On est dans le petit lit. Et à un moment donné, il y avait juste du monde qui se fessait dans le cadre de porte. Puis là, je me rappelle, j'étais avec ma blonde. J'étais comme, c'est quoi qui se passe? Puis là, ça fait du bruit. Ça fait toc, toc, toc, toc. Là, à un moment donné, je vois juste. C'était genre beaucoup des têtes blanches. OK? Il y avait peut-être 6-7 personnes qui se fessaient dans le cadre de porte. Là, je regardais à madame. Je dis, là, ils savent-tu à quoi ça ressemble, un cadre de porte? Je dis, pourquoi que. Elle dit, excuse, elle dit, c'est lundi aujourd'hui, puis elle dit, c'est les lundis cataractes aujourd'hui.
1: Ah!
0: Fait que cette journée-là, ils traitaient les gens avec des cataractes.
1: Ils voyaient RJ!
0: Ouais, ils voyaient RJ!
1: Matt Lévesque, ça a été un plaisir d'en connaître plus longuement sur vous.
0: Ben,
1: on va aller vous voir en spectacle. Et Ariel aussi, on se croise sur la rue sans nom.
2: Absolument!
1: Mon nom est MC Gilles. Il nous reste 1 heure ensemble, en direct du Ciboire à Québec. C'est l'apéro public, et c'est gratuit.
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2: Aujourd'hui, au Radio-Journal, la Colombie-Britannique déclare l'état d'urgence provincial en raison des feux de forêt.
3: Today, based on the advice of emergency officials, Minister Green has declared a provincial state of emergency.
2: Plus de 20 000 personnes ont été évacuées en quelques heures. Et au Québec, des élus municipaux dénoncent une montée des propos et gestes homophobes.
4: On est inclusif, on ne se laissera pas intimider.
2: Bonjour, ici Rebecca Kwan, bienvenue au Radio-Journal. La Colombie-Britannique prend les grands moyens pour combattre les incendies de forêt sur son territoire. Le premier ministre David Eby a annoncé que la province a déclaré l'état d'urgence provinciale en raison d'un violent brasier qui s'est propagé dans la région du lac Okanagan. Annie Véraud est à Vancouver. Annie, quelles sont les circonstances qui ont mené à une telle décision de la part des autorités?
5: Eh bien, le feu dont vous parliez, Rebecca, qui s'est déclenché vendredi, a pris de l'ampleur très rapidement. Il continue de croître. Sa superficie est estimée en ce moment à environ 103 000 km², ce qui représente environ la même superficie que la ville de Vancouver. Et le feu a entraîné l'évacuation de plus de 20 000 personnes. Il y a des résidents qui ont dû être évacués par voie aérienne. Et il y a toujours des opérations de sauvetage qui sont en cours en ce moment pour aider les personnes qui sont encore sur place. Et les autorités parlent d'une situation qui est du jamais vu dans la province. Je vous laisse écouter Cliff Chapman, directeur des opérations de BC Wildfire.
6: The conditions we face in BC right now, in particular in the southern third, are explosive.
5: Donc, il parle de conditions qui sont explosives. Ça, c'est notamment en raison des conditions météorologiques dans la province qui sont sèches et qui sont chaudes. Il souligne que le risque des feux similaires se déclenchent dans la province sont bien réels.
2: Et Annie, concrètement, qu'est-ce que cette mesure vient changer dans la lutte contre les feux?
5: Eh bien, l'état d'urgence, ça permet notamment à la province de restreindre les déplacements dans certaines zones ou encore de réquisitionner des hébergements pour loger des personnes qui ont été évacuées. Et ces personnes, ces évacuées qui se comptent par milliers. Et par ailleurs, le gouvernement fédéral s'est aussi dit prêt à venir en aide à la Colombie-Britannique en cas de besoin.
2: Annie Véraud, merci beaucoup.
5: Au plaisir.
2: Les tractations en cours entre négociateurs américains et canadiens pour tenter de conclure une entente commerciale suscitent les craintes de certaines industries au pays. Selon des sources citées par CBC, Ottawa serait prêt à faire des concessions aux États-Unis, notamment au chapitre des quotas sur le lait et la vente d'alcool américain. Les précisions d'Hugo Métro.
7: L'objectif d'Ottawa serait clair, éviter les nouveaux droits de douane de 50% annoncés par Donald Trump. D'abord, les produits américains pourraient faire leur retour dans les magasins d'alcool, ce qui ne serait pas une surprise pour le président du Conseil des vins du Québec, Mathieu Beauchemin.
8: Que ces produits-là reviennent sur les tablettes de la SAQ, fallait s'y attendre. Nous, ce qu'on espère et ce qu'on demande à la SAQ, c'est de garder la belle place pour les vins québécois.
7: Mais plusieurs provinces, dont le Québec, s'opposent déjà à ce retour. Ottawa pourrait aussi modifier certaines règles sur les produits laitiers, ce qui inquiète le président par intérim des producteurs de lait du Québec, Alain Brassard.
9: Dans le dernier accord Canada, Mexique et États-Unis, les producteurs ont beaucoup donné. C'est 3,9% de notre marché qui a été concédé. D'en faire davantage, ça met à mal le système de gestion de l'offre et on est très inquiets.
7: Les négociations semblent s'accélérer. Les prochains jours seront déterminants, selon la professeure à la faculté de droit à l'Université d'Ottawa, Geneviève Dufour.
10: Moi, je serais pas surprise que M. Trump annonce qu'il reporte les tarifs pour laisser la chance aux négociateurs de continuer leur travail.
7: Le ministre responsable du commerce Canada-États-Unis, Dominique Leblanc, doit retourner à Washington lundi pour une troisième visite en 3 semaines. Ici Hugo Métro, Radio-Canada, Montréal.
2: En terminant, pendant que le festival Fierté Montréal bat son plein dans la métropole, des élus municipaux québécois dénoncent une hausse des propos et gestes homophobes. Ils assurent toutefois qu'ils n'ont pas l'intention de se laisser intimider. Le reportage de Camille Cassis-Simonet.
11: Ce matin, il était déchiré comme ça.
5: Jean-Claude Rochelot, maire de Val-David, se désole de voir que le symbole de la fierté est devenu une cible. Le drapeau multicolore hissé par la municipalité a été vandalisé à 5 reprises. Il sera tout de même réinstallé jusqu'à la dernière journée de la semaine de célébration, dimanche.
11: À Val-David, on est inclusif, on ne se sera pas intimidé.
5: Selon les plus récentes enquêtes de Statistique Canada, en 5 ans seulement, les crimes haineux liés à l'orientation sexuelle ont plus que quadruplé au pays. Cette tension se fait sentir jusque dans les conseils municipaux. À Saint-Hilaire, le conseiller Gaston Meilleur a été la cible de propos homophobes.
12: Sur le coup, j'ai été stupéfait parce que je ne m'attendais pas à ça. Avec les années, je me suis fait quand même une carapace. Je trouve ça désolant.
5: Le professeur à l'École de santé publique de l'Université de Montréal, Olivier Ferlatte, explique en partie cette montée de l'homophobie.
13: Les personnes de la droite ou la droite populiste ont repris un peu les enjeux LGBTQ+, comme étant un symbole du fait que la gauche est peut-être allée trop loin. Ça contribue malheureusement à banaliser ou même à légitimer davantage de discours homophobes et transphobes.
5: Les élus rencontrés veulent continuer d'afficher leur soutien à la communauté LGBTQ+, afin de ne pas laisser la haine définir l'espace public. Ici Camille Cassis-Simonet, Radio-Canada, Montréal.
2: C'est ce qui conclut votre radio-journal. Merci d'être à l'écoute et au nom de toute l'équipe, bonne soirée à notre antenne.

Troisième heure en compagnie de MC Gilles et de ses invités pour ce merveilleux apéro public en direct de la brasserie Le Ciboire de Québec.

0: Pour cette troisième heure, il va falloir que vous sautiez sur votre Google, sur votre ordinateur, mais ce sera après l'émission, parce qu'on a des icônes de Québec avec nous, entre autres Gabriel Samson-Premier qui est avec nous. Comment allez-vous, mon cher?
1: Ça va super bien, merci de nous recevoir. Bonsoir, public. Merci aussi bon de nous recevoir aussi, c'est un plaisir.
0: Je l'ai vanté juste avant d'entrer en onde, parce que Robert Lepage a dit tout à l'heure, hors micro, c'est un petit génie ce pip-pip-pip-là. Alors, vous prenez le compliment?
1: Je le prends, tu sais, mais même Robert lui-même dit qu'il n'est pas un génie, là, fait que je retournerai l'appareil.
0: Alors voilà, c'est ça qui est beau, voilà. On retourne l'appareil.
1: Oui.
0: Pas grand monde qui peut dire ça ici, je retourne l'appareil à Robert Lepage.
1: Non, et je viens de le faire.
0: Vous êtes extraordinaire. On va pouvoir sortir l'extrait, le sampler et faire une chanson hip-hop avec ça.
1: Je m'occupe de ça.
0: Ça va être fou. Simon Carney, toujours avec nous, va nous faire une pièce sur son île d'Orléans d'amour tout à l'heure. Mais pour débuter, une personne que j'aime particulièrement parce qu'elle sort de ses zones de confort avec nous.
2: Oui.
0: C'est une autrice. Vous êtes une artiste, une poète. Tellement de choses, mais aujourd'hui, vous nous parlez de quelque chose d'assez extraordinaire.
2: Oui.
0: Les deux bits de démolition.
2: Ouais. Ben, c'est ça, la chronique, c'est comme les plaisirs coupables.
0: Oui.
2: Fait que je me suis posé la question, c'est quoi l'ultime plaisir coupable? C'est quand même un peu ça.
0: Vous savez qu'à Pénélope, ça se fait plus rare, les deux bits de démolition.
2: Quand même.
0: Donc, on est là pour ça.
2: Ouais, c'est ça. Hein? Bande d'essai. On essaie quelque chose. Et les derbies, donc, ceux que je prescris aux auditeurs purs et durs d'ici première, qui ont besoin cet été hein, d'être déstabilisés un petit peu,
0: oui.
2: De sortir de leur chambre. D'écho, parce
0: oui.
2: qu'on en a toutes des chambres d'écho.
0: Oui.
2: Puis c'est pas mauvais. Je veux dire, on peut pas s'auto-flageller là-dessus, mais des fois, c'est le fun d'aller voir ailleurs.
0: Ça va bien de sortir de notre trou.
2: Voilà.
0: Voilà.
2: Et ben, je m'excuse d'avance aux fans de Catherine Perrin. Hein,
0: oui.
2: Qui fait les émissions sur
0: l'environnement.
2: L'environnement,
0: oui,
2: tout
0: je
2: ça.
0: Sais.
2: J'en suis une. Je suis très fan de Catherine et je promets de faire amende honorable à la fin de cette chronique en allant planter un arbre.
0: C'est beau.
2: Ou 12.
0: Vous savez que Justin avait promis d'en planter 2 milliards.
2: Oui, mais vous savez comment il a fini, Justin. Là.
0: Il a fini tout nu à Katy Perry.
2: Ben, ah, ben c'est ça. C'est ça. J'espère peut-être finir dans un range semblable. On sait pas.
0: Je vous le souhaite.
2: Alors, donc, aujourd'hui, MC, oui. En plus de parler des derbies et de la culture qui l'entoure, je suis dans l'obligation de faire mon coming out.
0: Allez-y.
2: J'ai assisté à un derby il y a 2 ans et j'ai jamais été game de le dire publiquement. Avant aujourd'hui, j'avais même pris des photos et j'ai pas osé les mettre sur Instagram parce que j'avais trop peur que mon réseau constitué de woke
0: ouais.
2: me cancelle.
0: Ouais.
2: Alors c'est peut-être aujourd'hui qu'on assiste à mon suicide professionnel. YOLO!
0: Au contraire, vous allez vous ouvrir à complètement un nouveau public.
2: Vous savez,
0: Erika, que la pire des censures, c'est l'autocensure.
2: Ah,
0: hein?
2: Oh, merci de me dire ça, ça me fait du bien.
0: Je suis toujours là.
2: De toute façon, tu sais, je vois aller là, l'émission depuis tantôt, puis on est très régional, on est très dans le thème, ça marche.
0: Ouais, Radio-Canada, c'est aussi ça. Et là, je veux savoir, vous avez assisté donc à un derby il y a 2 ans.
2: Yes.
0: Est-ce que vous êtes assez courageuse pour nous partager
2: Bien
0: votre
2: sûr,
0: expérience?
2: En détail. Alors, ça se passait aux Bergeronnes, en Haute-Côte-Nord. Moi, je viens de là. Je viens pas des Bergeronnes.

0: Mais je viens de la Haute-Côte-Nord. Puis j'avais ouï dire que j'avais une petite cousine du bord de ma mère qui s'était inscrite, puis qui avait peinturé son char en rose avec des Mickey Mouse dessus pour faire plaisir à sa fille.
1: Ouais.
0: J'ai trouvé ça attendrissant. Je me suis dit, quelle belle activité familiale. On y va! Mais là, MC, juste se rendre là, c'est une épopée. Hein? D'abord, c'est pas clair où ça se passe. Là. Quand tu poses des questions, tu te fais dire, ben c'est dans un trou de boîte au bout du rang. Là.
1: Ouais.
0: Fait que tu comprends que c'est pour les initiés, tu sais. Puis j'ai pas trop le casting, fait que le monde ne veut pas me dire c'est où. Donc là, moi, je me dis, OK, ben, c'est correct, je vais aller inviter du monde qui fit plus au derby de démolition, genre toutes mes autres cousines. Mais là, il y en a pas une qui veut venir.
1: Pourquoi?
0: Ben, je sais pas, il me jugeait comme, il était comme, moi, toi, tu vas aller là, ça fit pas pantoute, pourquoi tu vas aller là? Fait que même mon père aime ça, il a pas suivi.
1: Votre père?
0: Ouais. Puis mon
1: Monsieur Souci?
0: Simono. Ouais, ça, c'est mon nom caché.
1: Ah, ouais. Non, ça serait l'objet d'une autre chronique.
0: Mais mon père, c'est le genre de gars que, vous savez, c'est quoi un conteneur intermodal, comme un container de bateau?
1: Oui.
0: Ouais. Bon, ben mon père, là, il trouve que ça, ça fait un excellent cabanon. Puis après ça, il comprend pas. Il comprend pas pourquoi la municipalité l'appelle pour lui dire que ça fait cochon dans sa cour. Donc, ce gars-là, il a pas voulu venir avec moi au derby de démolition. Fait que j'étais vraiment toute seule.
1: Oui, je vous comprends. Mais est-ce que vos enfants, qui sont si bien élevés dans le wokisme national soucien, est-ce qu'ils vous ont accompagné?
0: Oui. Oui, on est allé en famille, finalement.
1: Ça s'est passé comment, mettons?
0: Ben ça a bien été, mais ils ont été dépaysés, puis ils n'écoutent même pas Catherine Perrin, là, fait que ça te donne une idée.
1: Ça te donne une idée?
0: Mais on a fini par trouver le fameux trou de bouette qui était entouré de blocs de béton. Il y avait du monde tout le tour, beaucoup de monde en bédaine, hein, faisait chaud, fait que la bédaine semblait être l'habit de circonstance.
1: Oui. Mais tout ça, pour moi, est normal, hein, Erika.
0: Ben c'est parfait, mais c'est pour ça que j'ose votre
1: osez.
0: Émission.
1: Allez-y.
0: Et les réactions, par exemple, étaient mitigées au sein de ma gang. Mon fils, il était comme, c'est pas écolo, maman. J'étais comme, je le sais, mais quelque chose me dit que ces gens-là prennent pas l'avion souvent. En tout

0: Moissonneuse-batteuse.
1: Bon, là, vous êtes beaucoup trop gonflable, MC. Là, les moissonneuses-batteuses, je peux pas coter ça.
0: Et ma première question était la sécurité.
1: Ouais.
0: Et on m'avait répondu, c'est quoi ça?
1: Ben,
0: donc,
1: c'est ça.
0: J'avais eu beaucoup de plaisir, ce que j'ai appelé un plaisir coupable.
1: Bon,
0: donc,
1: voilà.
0: Vous, c'est un peu ça aussi que vous
1: Absolument.
0: Avez vécu, le plaisir coupable.
1: Ah oui, oui, oui. Le plaisir, en fait, je l'ai ressenti quand tu as commencé la catégorie gros pick-up qui se fonce
0: oui.
1: dedans. Là, je me suis laissée aller à mes bas instincts, à mon cri guttural. Quand j'ai compris là, que le but du jeu, c'était juste que le vieux Ford renfonce la boîte de l'autre vieux Ford
0: c'est
1: jusqu'à
0: ça.
1: Ce que ça soit aplati comme une crêpe, je me suis sentie très libre. Ça a l'air qu'il y a des règles quand même là. Tu sais, faut.
0: Des
1: t'as
0: règles.
1: Comme, ben oui, t'as 2 minutes pour foncer dans l'autre char,
0: ah.
1: sinon t'es disqualifié. Mais tu sais, on va pas là pour regarder
0: ben
1: les
0: non.
1: règles.
0: Non.
1: Donc moi, je me disais, ben ici, là, je me casse pas la tête avec rien, parce que de toute façon, je le constate là, je suis impuissante face à l'état du monde. Alors c'est un sentiment de plénitude qui a duré un gros 4 minutes, MC, parce qu'après ça, il a fallu que je gère un conflit.
0: Un conflit.
1: Ouais, ben l'affaire, c'est que mon fils a soudainement aperçu entre deux chaises pliantes une grenouille qui s'enlignait faire sur le trou de boîte.
0: Une vraie, là.
1: Une vraie de vraie. Alors, voulant éviter le carnage, il l'a attrapé juste à temps. Puis c'est là qu'il y a un petit gars qui a tapé sur l'épaule. Le petit gars, il s'appelait Evan.
0: Ouais.
1: Mais pas Heaven comme non, non. paradis en anglais, là, comme Evan.
0: Je m'appelle Dave, fait que c'est Evan.
1: Ouais, c'est ça, comme
0: ouais.
1: Kevin, pas de cas, là.
0: Ouais.
1: Donc, Evan, il dit à mon fils, tu veux-tu faire fumer le crapaud? Et là, mon garçon se retourne vers moi et me regarde en voulant dire, c'est toi qui viens de la Côte-Nord, tu peux-tu traduire, s'il te plaît? Et je lui ai dit, il vient de te demander si tu veux faire fumer le crapaud. Et la réponse doit être non.
0: Oh.
1: Et là, mon fils s'est reviré vers Kevin Potka, puis il a dit, premièrement, ce n'est pas un crapaud, c'est une magnifique grenouille des bois. Et deuxièmement, diantre, qui c'est qui veut faire vapoter un amphibien? Et c'est là qu'on est parti,
0: oui.
1: MC, juste avant que ça dégénère et que ça se traite de mot hanté.
0: Attendez, on va laisser vivre le moment. Le mot hanté.
1: Le mot hanté, j'en dis pas plus.
0: Non.
1: On est à Radio-Canada.
0: Voilà.
1: Alors, tout ça au grand désarroi de ma fille qui, elle, sautait de joie de voir que le concurrent, qui avait peint un gros mignon sur son hood, le venait de gagner dans sa catégorie. Elle voulait assister à la remise de trophée. C'était pas possible. J'y ai dit qu'on allait se reprendre.
0: Mais j'aime ça parce que, un, c'est mégenré, votre affaire. Là. C'est votre petite fille qui tripe sa vie,
1: ben
0: votre
1: oui.
0: petit-fils qui est à bout de tout. Donc, vous élevez bien vos enfants.
1: Ben voilà, en dehors des genres, effectivement.
0: Mais là, vous avez vécu cette émotion-là qui n'est pas terminée. C'est un coït interrompu tant qu'à moi, là.
1: Ouais.
0: Est-ce que vous allez y retourner un jour dans un derby de démolition, vous, jeune woke?
1: Ben, je pense pas. Je pense pas retourner au derby des Bergeronnes qui aura lieu le 5 septembre prochain au bout du rang Saint-Joseph. Non, j'irai pas non plus à celui de Rivière-Bleue qui se passe le 22 août, ni à celui du Festival du poulet de Saint-Damas-de-Lillette. Non, MC, je n'irai pas là.
0: Non.
1: Mais j'ai une solution, par exemple,
0: oui.
1: pour les auditeurs qui seraient curieux de plonger de manière éthique et touchante dans l'univers des derbies. Je vous invite, ça c'est sincère, là, à louer, ben tout ça est sincère, mais je vous invite à louer le documentaire La démolition familiale de l'artiste Patrick Damien. C'est disponible sur la plateforme Tank. Ça s'écrit T-E-T-M-A-N-K.
0: Ouais.
1: Est-ce que vous connaissez?
0: Je ne connaissais pas. T-E-T-M-A-N-K.
1: Oui, c'est une plateforme montréalaise de diffusion de documentaires. C'est abordable, c'est éthique. Ça fait la promotion du travail de nos documentaristes de talent. La démolition familiale, je l'ai regardée, MC. C'est étonnant. Autant quand j'ai assisté au vrai derby, je me sentais très extérieure à tout ça.
0: Ouais.
1: Autant en regardant le film, je me suis dit, OK, là, je veux vraiment qu'ils gagnent leur course. J'ai été happée parce que tout d'un coup, c'est plus juste des chars, c'est plus juste des archétypes, c'est des humains en trois dimensions et c'est le type de personne, on le sait, MC, qu'on voit très peu à l'écran.
0: Voilà.
1: Donc, Patrick Damien présente des vécus qu'on devine pas faciles, en même temps très banals. C'est des tripeux de mécanique qui ont rien à prouver au monde. Et dans ce film-là, ce qui est fabuleux, c'est qu'il y a une relation père-fille qui se dévoile à travers tout le documentaire. On comprend que c'est une relation avec beaucoup de non-dits, qui est complexe, mais qui est jamais lourde, comment c'est présenté. Et à travers la mécanique, à travers les pratiques de derby de démolition, on voit un père et sa fille tisser un lien. Et là, à la fin du film, tu veux qu'elle gagne sa course de derby. Puis là, le père pleure parce qu'il est fier d'elle. Puis là, moi aussi, je pleurais. Pour vrai, c'est vraiment un film qui est réussi. La démolition familiale de Patrick Damien. C'est disponible sur la plateforme Tank. C'est sorti en 2015. Ça fait longtemps. Mais c'est pas grave. Des fois, c'est le fun de revenir à des choses qui datent.
0: Et il y a rien pour rien. Et moi, je suis sur le bord de votre fille. Parce que ces véhicules-là, on les jetterait de toute façon.
1: Exactement.
0: Pourquoi ne pas avoir une activité locale sympathique avant de les tuer.
1: Voilà.
0: Erika, merci de sortir de notre zone de confort
1: merci.
0: Pour nous et pour nous plonger dans cet univers. Vous avez choisi une chanson?
1: Oui, de QRBP, Québec Redneck.

0: Bluegrass Project.
1: Et ça, vous savez que QRBGP, tout le monde connaît ça en dehors de Montréal.
0: Ouais.
1: Faut connaître ça au monde, faire connaître ça au monde de Montréal.
0: C'est extraordinaire.
1: Syndrome du village, je la joue pour vous.
0: Merci.
1: Êtes-vous contente?
0: Vraiment contente.
1: On se voit au derby, là, où vous allez vous déguiser, faire semblant que vous n'irez pas. Vive les derbys de démolition, vive Erika aussi.

0: Ils sont en spectacle un peu partout au Québec. Et je vais vous laisser, Erika, nommer le nom. Parce que moi, je suis dyslexique, ce qui fait que je suis jamais capable de dire ce nom-là du groupe comme du monde.
1: Québec Redneck Bluegrass Project.
0: Et si vous ne les avez jamais vus en show, c'est tout un spectacle.
1: C'est extraordinaire. Autant sur scène que dans la foule.
0: Je vous dirais que ça brasse que le calvasse. Dans les prochaines minutes, on a Gabriel Sanson-Premier. Vous êtes prêt pour nous défendre la culture?
2: Ça va faire plaisir.
0: Vous savez qu'il y a un avant et un après vos chroniques. Hein? Vous êtes au courant de ça?
2: Oui, et on est dans l'avant en ce moment.
0: Exactement. Et tout à l'heure, devinez quoi?
2: Quoi?
0: On va être dans l'après.
2: Ça, c'est complètement sauté.
0: Ce qu'on vit en ce moment, c'est comme du Denis de Relais.
2: Oui.
0: Mais sans les Denis de Relais.
2: Oui.
0: Pour l'instant, on va aller rejoindre Simon Kearney qui est avec nous depuis 3 heures. Merci de votre patience et merci de votre beau moment. Mais ça va assez bien, votre affaire? Vous êtes avec votre famille, vous là?
2: Je trippe bien raide.
0: Bon. T'as eu du fun?
2: Oui, oui, c'est parfait comme ambiance.
0: Je pose la question à toutes les personnes qui viennent faire une prestation en direct à l'émission à chaque semaine. On veut vous encourager. On sait en ce moment avec les plateformes, on sait que c'est difficile. On sait qu'il n'y a pas beaucoup de produits physiques. Il y a de moins en moins de CD, de disques qui se vendent. Si je veux encourager Simon Kearney, j'ai aimé les chansons que vous avez faites. J'ai aimé la chanson que vous allez faire. Comment je peux vous encourager le mieux possible?
2: Me donner 20$.
0: Oui.
2: Ça, c'est la manière la plus concrète.
0: Je le ferai tout à l'heure.
2: Parfait, super. Mais 50$ aussi, ça marche.
0: Pour les gens qui nous écoutent, je veux écouter votre musique, je fais quoi?
2: Mais je pense que c'est d'encourager moi, mais aussi n'importe quel autre artiste. C'est d'encourager ce mouvement-là, d'écouter de la culture Keb. Puis ensuite, moi, ça va me bénéficier, puis ça va bénéficier tout le monde.
0: Et d'en parler à tout le monde, je pense.
2: Exact.
0: Écoute ça, c'est bon.
2: Parce qu'il y a de la bonne musique métal québécoise, il y a de la bonne musique rap québécoise, oui. Il y a de la bonne musique folk québécoise, il y a toutes les versions de la musique que tu peux, mais en Keb, puis moi, je vais être chauvin, je vais dire que c'est meilleur. C'est meilleur.
0: Bien, c'est sûr que c'est meilleur. C'est comme, on est dans le temps du blé d'Inde. Le blé d'Inde du champ à côté de chez nous est pas mal meilleur que le blé d'Inde qui vient d'ailleurs.
2: Nous sommes le blé d'Inde.
0: C'est beau, mais il faut avoir écouté l'émission pour comprendre. Parce que juste comme ça, ça sera pas vendeur. Vous nous faites une troisième chanson tirée de votre album Lille, qui est sorti en 2024, mais il y a une édition 2026 avec des chansons supplémentaires. Et cette chanson s'intitule L'Île d'Orléans. Mm-hmm. Nous vous écoutons, mon cher Simon Kearney. Merci encore d'être là.
2: Merci.

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0: Kearney, mesdames et messieurs.
1: Merci.
0: Avec la magnifique chanson « L'île d'Orléans ». Et on rappelle que vous serez en spectacle. Il faut aller vous voir au Festival de l'île en musique. C'est à l'île d'Orléans, les 21 et 22 août.
1: Oui.
0: Et on va pouvoir vous jaser ça. On va pouvoir... Vous êtes accessible, vous.
1: N'importe quand. On habite proche, en plus.
0: Exactement. Je sais qu'il va y avoir vous, vos amis Jérôme Casabon, Gabriel Arsenault, dans Encore Malade. Mais qu'est-ce qu'il va y avoir d'autre aussi dans ce festival-là?
1: Il y a, pour la première soirée, qui est une soirée plus rock, il y a Princesse et les Lunatiques aussi. Puis le lendemain, on a Sandra Contour, Émile Bilodeau, puis le spectacle Hommage à l'île d'Orléans qui va rassembler toutes les autres artistes qui ont participé.
0: Et moi, qui est un habitué parce que je suis à Québec, mais quand on arrive à Lille, est-ce que c'est à l'entrée de la Lille ou vous êtes dans quel... Parce qu'il y a 6-7 villages.
1: OK, on arrive à Lumière. Il y a Petro-Canada à droite.
0: Ouais.
1: On continue tout droit, tout droit. Là, on arrive à Saint-Laurent. On continue encore tout
0: encore
1: droit.
0: Tout
1: on arrive
0: droit.
1: Dans le village de Saint-Jean.
0: Ouais.
1: Puis là, on se dirige vers le quai. Il va y avoir un beau stage devant le fleuve. Il va faire beau. Il va y avoir les oiseaux qui chantent. Les gens vont se prendre main dans la main, puis ça va être un moment merveilleux.
0: Il n'y a pas beaucoup de plus beaux décors que ça, là.
1: Bien, l'an passé, on avait la température parfaite. Là, je croise les doigts, mais si la température est notre base, c'est le plus bel endroit du monde.
0: Ouais. On touche du bois. Merci d'avoir été avec nous, Simon Kearney. C'était un honneur de vous rencontrer. On l'applaudit.
1: Merci.
0: Pour ceux et celles qui viennent de se joindre à nous, vous venez d'entendre Simon Kearney à la musique. C'est Apéro Public le samedi avec MC Gilles en direct de Québec. Cette semaine, nous sommes en direct de la microbrasserie Le Ciboire. Et le dimanche, c'est de 16h à 19h avec Jocelyn Lebeau. C'est une émission aussi intéressante, donc samedi et dimanche. Et il nous reste demain avec Jocelyn et une semaine la semaine prochaine. Après, Radio-Canada, ici première, reviendra avec sa programmation régulière. Mais je pense que nous serons peut-être de retour l'an prochain. Qui sait?
2: Oh,
0: si les boss le veulent, on les applaudit.
2: On applaudit
0: les boss.
2: On les applaudit.
0: Ils signent quand même nos chèques de paye, c'est quand même pas rien.
3: Merci.
0: Bravo les boss. Ils sont balades, ces boss-là. Donc, et l'objectif, c'était vraiment de donner de la lumière aux gens de Québec, de la lumière aux gens de l'Est du Québec, de l'Est du Canada. On a parlé à des gens de l'Acadie, on a parlé à des gens de partout. Et Gabriel Samson Premier a été un de nos coups de cœur cette année parce qu'on l'a reçu à la base pour parler de son art, du fait que vous êtes quelqu'un de théâtre, vous êtes quelqu'un, un artiste, vous êtes tellement d'affaires, un artiste multidisciplinaire.
2: Absolument.
0: Mais on vous a dit, j'ose une autre chose et d'autres. Et là où on a connecté ensemble, vous et moi, c'est que moi, je suis vieux.
2: Oui.
0: Et vous êtes jeune.
2: Ben ouais.
0: Et c'est là, encore une fois, que vous allez me montrer comment être encore, pour le peu de vie qui me reste, un peu jeune.
2: Oui, ben j'ai des référents culturels qui sont jeunes.
0: Et moi, je note quand vous parlez.
2: Oui, mais j'ai des vieux référents culturels aussi.
0: Vous avez les deux, vous.
2: J'espère être capable de créer le pont puis de bâtir quelque chose debout entre vous et moi.
0: À date, ça marche.
2: Parfait. Ben on va se lancer là-dedans, là, à moins qu'on essaye de perdre le cap, là, on va rester à la même place d'où ce qu'on était.
0: Connecté.
2: Oui, exact. Là. Puis, en plus de ça, ben, c'est que j'ai appris que, ben, que, je veux dire, ma chronique fait pas exception à tout ça parce que j'ai appris entre les branches que vous avez vieilli 2 semaines depuis la dernière fois qu'on s'est vu.
0: Oui.
2: Fait que là, vous continuez de vieillir, là. Fait qu'il...
0: Sans arrêt.
2: Oui, voilà. donc, voici donc, en direct du Ciboire, ce que j'ai vu, bu, lu et entendu dans les dernières semaines. Public, êtes-vous prêts?
0: C'est un homme de théâtre.
2: Yes, sir. On part la musique.

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1: C'était une pièce musicale du groupe Kinkead, composée de deux petits gars de cap rouge, là, les frères jumeaux Henri et Simon Kinkead, hein, comme quoi, après avoir passé son enfance à s'obstiner sur qui c'est qui va être pogné à jouer avec Luigi, il n'y a pas juste les frères Tadros qui peuvent nous chanter des ballades. D'ailleurs, on les écoute.

0: Hey, quel beau conseil, MC.
1: Moi, j'aime ça, là, mais la face des gens.
0: Oui, c'est ça. Les gens sont perplexes dans la place. Non, mais c'est un conseil pour tout le monde qui est ici dans la place. Là, oui. Vis ta vie. Là. C'est juste que, je sais pas pour vous, MC, là, mais moi, oui. J'ai rarement vu quelqu'un qui était pas en train de vivre sa vie. Là.
1: C'est rare.
0: Puis pour les quelques fois où j'ai vu quelqu'un qui vivait plus sa vie, je suis pas certain que la solution, c'était d'écouter une toune des Frères Tadros. Tout ça pour dire que Henry Kinkead, c'est parti un projet solo qui se nomme Héron, que j'ai eu l'occasion de voir sur Place Duhauville pendant le FEC. Et laissez-moi vous dire, MC, que j'ai rarement observé un public néophyte autant s'amuser que pendant ce spectacle de Héron. Ce qui crée la magie, c'est que le band réunit la musique canadienne avec du pop indie, créant du néo-trad québécois.
2: Oui.
0: Puis, ben, quoi de mieux que d'entendre un extrait pour comprendre ce que j'essaye de vous dire en ce moment.
1: Héron.

0: Ben, j'aime ça.
1: Ben, c'est parce que c'est bon.
0: Ben, c'est une bonne réponse.
1: Ben, voilà. Puis, cette chanson-là, elle s'appelle Hirondelle, si vous la cherchez. Mais aussi, dans toute la discographie du groupe, là, Héron, on y façonne la poésie du terroir québécois, tout comme la plume de Stéphane Lafleur le fait si bien dans les chansons d'Avec Podcast. Mais ouais. Aussi, Fortisby, dans l'une de ses pièces.

0: rêvé qu'il parle de Thetford.
1: Il parle de Thetford Mines.
0: Yes!
1: Yes! On aime ça, Thetford? C'est...
0: Ben, on aime ça, oui.
1: On aime ça. On aime, oui. On aime ça.
0: Les gens sont fins. C'est pas beau.
1: Ben, regarde, au moins, on a une chanson pour la rendre belle, la ville.
0: Quoi. En musique, c'est beau.
1: Oui. Oui. Puis là, ben là, je vous parle de spectacle, puis tout ça, là, oui. Mais c'est ça, je suis supposé faire une recommandation sur les spectacles, mais c'est que moi, j'ai pris la décision cette semaine de faire la grève, d'aller dans des événements.
0: Bon.
1: Oui.
0: Qu'est-ce que c'est encore?
1: Ben, c'est passé ça, là. C'est terrible de me priver de sortie, là, mais c'est le moyen que j'ai pu prouver pour manifester contre l'amoncellement immonde de AI Slop, ou si vous préférez, de bouillie IA qui est utilisée pour créer des affiches de vente au détail, de parties de bureau. J'ai même vu un parti politique l'utiliser.
0: C'est tout en ce moment, c'est dégueulasse.
1: Ben, c'est ça, c'est qu'il n'y a pas moyen de scroller Facebook sans tomber sur une annonce web avec chaque élément de bord en bord de l'affiche qui essaye d'attirer notre attention. L'écriture est dans tous les sens, c'est en caractère gras, c'est surligné au pinceau. On dirait une pub télé de concessionnaire de char en images.
2: Et ça vole des jobs aux illustrateurs.
1: Ouais. En plus, ben, c'est ça, c'est que justement, il y a un problème derrière ça, puis c'est facile d'identifier ce qui est fait par IA, là. Prenez le temps d'engager un graphiste. C'est pour ça que les artistes sont là, là pour vous aider à distinguer votre entreprise parmi la masse. Engagez-nous, les artistes. On ne pourra pas être barista toute notre vie, à vidanger notre tristesse en dessinant des feuilles de fougère dans des lattés à 8 piastres. Donc, MC, oui. Promettez-moi, s'il vous plaît, oui. Que vous allez engager un artiste humain oui. Pour créer votre affiche si jamais vous annoncez la réouverture de MC Gilles Souvenirs et Nostalgie.
0: Je le jure, c'est niché parce que j'avais un magasin, moi.
1: Oui, ben oui, exact.
0: Et que je me suis, cette semaine, j'ai vu le festival de la saucisse.
1: Oui.
0: Avec une pancarte faite à l'intelligence artificielle, avec une saucisse faite à l'IA. Oui. On est rendu là.
1: On peut même pas faire nos propres saucisses.
0: Me semble que de la saucisse en masse, ça en
1: terre. Oui, ben, juste la fleur, c'est québécois, ça. Ça a-tu été racheté?
0: Juste, on s'en sac, mais ce qui compte, c'est que la saucisse, ça soit d'ici, faite par du vrai monde.
1: Oui, puis du vrai monde d'ici, on a aussi notre prochain artiste, oui. Lévi Bouliane.
0: Ah, je vous aime tellement.

0: Lévis.
1: Oui, Lévis.
0: Lévis.
1: Ben, il est bon.
0: Il est bon, certain.
1: Puis la semaine dernière, MC, là, ouais. Imaginez-vous donc que je suis allé visiter mes parents à Lévis.
0: Ah.
1: Voyez-vous ce que je viens de faire?
0: Tu sais, quand tantôt Robert Lepage, je vous disais que c'était un génie.
1: Oui.
0: C'était un peu à cause de ça.
1: Je suis pas sûr qu'il parlait de ces moments-là. Ben, honnêtement, là. Parce que c'était un méchant lien.
0: Ouais.
1: On prenait un verre sur notre patio en bois d'arbre là, avec ma famille. Ouais, c'est
0: à
1: ça.
0: Lévis.
1: À Lévis, exactement.
0: À Lévis.
1: On écoutait ma dernière chronique d'apéro public et le couple d'amis de mes parents qui trinquaient avec nous me trouvait bien éduqué d'avoir lu des livres puis d'avoir des goûts musicaux variés. Faut dire que par chez nous, là, on se souvient pas des dates des deux guerres mondiales, mais on retient par cœur les refrains des CDC.
0: Oui.
1: C'est dans cette lancée d'éloges là, qui m'était destinée que Romain, l'ami de mes parents, m'a mentionné que lui, la seule chose qu'il avait lue dans les dernières années, c'était le manuel d'instruction de sa pelle mécanique.
0: Oui, mais je trouve ça beau quand même. Tout ça.
1: Ben, c'est une belle recommandation de sa part, en fait.
0: Ce sont vos gènes aussi, Gabriel.
1: Oui, c'est un peu ça. J'ai de la pelle mécanique en moi parce que je me suis dit, s'il a lu ce livre-là d'instruction, ça doit être un méchant bon livre là, pour qu'il décide de le lire puis de le relire année après année là, sans jamais en ouvrir un nouveau.
0: Oui.
1: Alors, j'ai lu cette semaine le manuel d'utilisation et d'entretien de la pelle mécanique Bobcat E17.
0: Et vous l'avez fait pour vrai, là?
1: Absolument. Oui, oui. Ben oui. Ben, c'est ça que je viens de dire. Non?
0: Oui, combien de pages?
1: 108.
0: Ouais,
1: c'est un court roman, là, mais malgré tout, c'est une lecture qui nous fait creuser. Ce qu'on remarque tout de suite en lisant l'œuvre, c'est qu'il y a beaucoup d'images. C'est un livre pour enfants, après tout, là, puisque tout le long, on suit le personnage de la chenille. Justement, dans la présentation des protagonistes, l'auteur nous en donne plusieurs à la suite de l'autre, là, la couronne d'orientation, la lame de refoulement, les roues dentées. Mais en fait, on réalise que plus tard dans l'œuvre, chaque personnage va avoir sa section qui lui est dédiée. Cela dit, j'aurais aimé qu'on approfondisse le personnage du siège.
0: Oui.
1: J'ai l'impression que l'auteur passe vite dessus, alors que c'est la section de l'œuvre qui va probablement la plus nous toucher.
0: C'est vrai.
1: Bon. Là, je veux pas faire mon divulgacheur, là, mais le passage sur les consignes de sécurité est renversant.
0: Oui.
1: Il nous rappelle les trigger warnings prononcés par les poètes qui s'apprêtent à faire du trauma dumping.
0: Oui, c'est au début de l'ouvrage.
1: C'est au début,
0: ouais,
1: absolument.
0: Avec les photos.
1: Vous l'avez lu aussi?
0: Non, mais ça se ressemble pas mal.
1: Oui, c'est super, mais enfin. Puis, c'est un ouvrage qui est poétique aussi. Je vous lis un extrait là, pour le prouver.
0: Faites un Erika aussi de vous.
1: Voilà. N'oubliez pas que les conditions météorologiques sont susceptibles d'affecter la stabilité du sol. C'est ça, c'est des belles phrases.
0: Eh, un instant, Gabriel.
2: Ouais,
1: quoi, qu'est-ce qu'il y a?
0: C'est pas faux, là.
2: Ben non,
1: c'est pas faux.
0: C'est pas faux, là.
1: Ben, la poésie, c'est pas faux
0: ça
1: non plus.
0: Ça sauve des vies, cette phrase-là.
1: La vraie poésie, faut que ce soit ancré,
0: c'est
1: là.
0: C'est pas faux.
1: Puis c'est ça qui est bon dans cet ouvrage-là, c'est qu'il nous amène sur des questions philosophiques du genre, est-ce que c'est vous qui chauffez la pelle mécanique ou c'est la pelle mécanique qui vous chauffe?
0: Oui, c'est...
1: On peut tout approfondir avec une pelle mécanique. Là. Ça représente notre champ des possibles. C'est un livre dont vous êtes l'hétéro. Petit bémol, là, cependant, c'est une lecture que je recommande pas trop à ceux qui sont claustrophobes là, parce que la majorité de l'action se déroule à l'intérieur de la cabine.
0: Oui.
1: Faut dire que c'est tout de même un chef-d'œuvre qui peut se comparer avec les plus grands, les plus grandes de la littérature française. J'ai eu l'impression de lire Marcel Proust avec « À la recherche du temps perdu » parce que c'est deux heures de ma vie que je regagnerai jamais. Et vous savez où ils utilisent des pelles mécaniques, MC?
0: Je sais pas, Gabriel.
1: À

0: Oui!
1: Ben oui, certain!
0: Oui, Thetford!
1: Thetford!
0: Hey, ça, c'est la toune que j'ai eue dans la tête tout le long que j'ai écrit ma chronique.
1: C'est ça?
0: Ça? Ben, c'est sur les réseaux sociaux,
1: ah,
0: MC. Oui, c'est ça.
1: C'est
0: les
1: gang.
0: Jeunes, on écoute ça en ce moment.
1: Moi, j'écoute du Lévis.
0: Pour vrai, là. J'ai donc bu beaucoup d'alcool pour me remettre de cette lecture là, qui m'a tant remué. Je vous suggère donc une bière de jeune.
1: Ah!
0: Qu'est-ce que ça boit, les hens de la IPA?
1: Ah oui?
0: Et ça tombe à point parce que le ciboire, si on a la gentillesse de nous recevoir en ce moment,
1: oui.
0: On la double passe, qui est une double NEPA. C'est donc une bière bien forte à 8,6%, mais qui se boit comme un charme à cause de l'intensité de son goût tropical, soit... Le... Quoi?
1: Êtes-vous vendu faire ça, vous, là, ou vous le faites gratuitement?
0: Non, non, je le fais gratuitement. Okay, là, c'est juste elle est vraiment très bonne, cette bière-là.
1: Goût tropical.
0: Mais c'est surtout le meilleur rapport goût-alcool-prix, ce qui est idéal quand on fait partie de la génération qui subit le plus grand écart de richesse de l'histoire moderne. Et puisque rien de mieux qu'avoir une toune pognée dans la tête pour tout oublier, on va réécouter le refrain de Thetford ensemble.

0: Gabriel, apprenez du vieux que je suis. Vous savez que votre message social peut être noyé par la chanson Thetford.
1: Oui, puis c'est correct, je vais l'assumer. Là. Si c'est un chef-d'œuvre qui prend la place de ce que je fais, ça va me faire plaisir.
0: Mais le message est quand même passé.
1: Voilà, c'est dit, hein? C'est dit. Vous sentez-vous rajeuni?
2: Moi, la périménopause vient de partir. Là, j'ai rajeuni 10 ans.
0: Rajeuni, non, mais à partir de maintenant, quand je m'achète une scie mécanique, ouais, je vais lire le livre en pensant à vous.
1: Ça va faire plaisir de savoir que vous pensez à moi pendant que... Tu sais, c'est comme un passage de pas entre vous et moi.
0: Oui, on appelle ça un rite.
1: Wow. C'est beau.
0: Et parlant de rite, vous avez une chanson pour résumer tout ce beau moment qu'on a vécu ensemble?
1: Oui, ben c'est parce qu'on l'aime tellement, cette chanson-là, qu'on va l'écouter au complet.
0: Complet?
1: Oui, Atomic Suzy de King Ted.
0: Ah, je suis un peu déçu, je pensais que ça serait Thetford.
1: Non, ben non, c'est bien correct. On l'écoutait en masse. Je pense que les gens ont vécu ce qu'il y avait à vivre avec cette chanson-là.
0: Merci, Gabriel, vous êtes un héros.
1: Ça fait plaisir.
0: Atomic Suzy.
1: Yes, sir.

0: Si vous êtes dans le coin de Québec ce soir, c'est le festival Cigale à la baie de Beauport et Qualité Motel. Et, il sera en prestation, en spectacle, et ça donne bien parce que notre recherchiste bien-aimé, Julien Fontaine-Doré, qui fête son 28e anniversaire aujourd'hui, on l'applaudit, c'est son anniversaire.
1: Bonne fête!
0: Le monde est petit, son groupe préféré, c'est Qualité Motel. Eh bien, pour toi, mon cher Julien, qui m'a enduré, qui a fait des recherches extraordinaires avec tous les invités qu'on a reçus, eh bien, on écoute Flamme. Tu mérites cet hommage, Julien, de Vancouver à Halifax.

0: Apéro public qui se poursuit, il nous reste un beau 13 minutes ensemble et le magnifique bar, la magnifique microbrasserie qui nous accueille cette semaine, c'est le Ciboire avec un S sur la rue Saint-Vallier à Québec et j'ai la chance d'avoir avec moi un très très très jeune, vous êtes quoi, vous êtes gérant, copropriétaire?
1: Directeur, c'est moi qui est venu l'ouvrir dans le fond.
0: Félicitations, Frédéric Nau qui est directeur, donc vous êtes le patron ici à la microbrasserie.
1: On pourrait dire ça de même.
0: Et là, c'est intéressant parce que dans Saint-Sauveur, il y a eu des travaux, on a fait une rue qui est presque une rue européenne, c'est une rue magnifique. Mais est-ce que c'est vrai qu'il y a quelques années ici, c'était une shop de peinture, c'était peinture Drouin?
1: C'était drette ça, tes recherches sont bonnes. Peinture Drouin, c'est exactement ça. C'est pour ça qu'on met des petits clins d'œil à gauche, à droite, là, mais passer d'une shop de peinture à une microbrasserie, faut le faire, faut le voir.
0: Vous auriez pu tout arracher ça puis oublier ça, mais non, vous avez fait des clins d'œil. C'est quoi les clins d'œil qu'on est ici pour qu'on se rappelle quand même du passé ouvrier du coin? Là?
1: Ben, il faut penser à, mettons, quand on va aux toilettes, on peut regarder, on va voir quelques pots de peinture, quelques petites salles privées à gauche, à droite. Ça a déjà été une commission des liqueurs aussi. Là. Fait qu'à l'entrée, quand on a creusé sous la dalle, on a trouvé des vieilles bouteilles de la commission des liqueurs. Fait qu'il y a ça. Faut juste se rappeler que c'est un quartier qui en a vu plusieurs.
0: Là. Et ça, c'était la SAQ de notre...
1: De l'époque.
0: De plus mon temps que le vôtre.
1: Oui, oui, exact. On peut-être même tes parents, mettons.
0: Donc, une commission des liqueurs, une shop à peinture, puis quelle idée on a de vendre la bière là-dedans?
1: L'idée de se dire qu'on peut arriver dans un beau quartier, puis qu'on peut arriver dans un beau lieu qui est en développement, où est-ce que tout le monde commence à s'engager de plus en plus, avec un quartier qui nous accueille les bras ouverts. Puis c'est pas mal le pinpoint de Québec, là. Les boys à l'entrée, allaient au La Tulipe. Dans le passé, qui est à peu près 200 mètres d'ici.
0: Qui est un magasin
1: de chasse et pêche.
0: Chasse et pêche,
1: exactement.
0: Ouvrier.
1: Exactement. Puis, c'était tout le temps le bâtiment qu'il voyait quand il partait, parce qu'il venait de Robertval.
0: Ouais.
1: Fait que quand il arrivait, il voyait le bâtiment, puis il était comme un jour, peut-être qu'on ouvrira quelque chose là. Puis, on partit de Sherbrooke, puis quand ils ont eu l'opportunité d'avoir ici, c'était un coup de cœur, puis ils se sont dit go.
0: On parle beaucoup d'acheter local, on parle beaucoup d'acheter pour encourager notre monde.
1: Ouais.
0: La microbrasserie, il y a eu une explosion dans les dernières années. Évidemment, il y a un ralentissement en ce moment parce que peut-être qu'on est allé un petit peu fort. Est-ce que ça va bien côté microbrasserie? Est-ce que les gens achètent plus local qu'ils achetaient?
1: Côté bière, oui. Côté bière, c'est sûr qu'il y en a tellement eu. À un moment donné, le monde s'est devenu étourdi.
0: Ouais.
1: Fait que là, il faut que le monde réapprenne un petit peu qu'est-ce qu'il aime, puis qu'il s'en aille un petit peu à gauche, à droite. Mais je pense que les gens sont de plus en plus conscients, ils font de plus en plus attention.
0: Mm-hmm.
1: Fait que définitivement,
0: il reste
1: du temps à micro. Là.
0: Au lieu d'acheter 24 bières pas bonnes à une pièce et demie chaque, on est peut-être mieux d'en boire deux bonnes à 8 pièces.
1: Je suis 100% d'accord avec toi, mais aussi les gens boivent de moins en moins.
0: Aussi, les jeunes boivent plus.
1: Exactement, mais il y a beaucoup le sans-alcool qui devient in, mais les gens veulent toujours parler.
0: Ouais.
1: Fait que les microbrasseries, c'est un peu les parloirs d'église de l'époque. Là.
0: Ouais.
1: Fait que je pense qu'on va rester là quand même encore longtemps. Là.
0: Mais il y a eu du changement aussi, parce que pour venir ici, parce qu'on savait qu'on venait faire l'émission en direct de votre bar, c'est que c'est plus comme c'était, c'est plus le bar que c'était. Les gens lisent des livres, les gens se donnent rendez-vous pour pratiquer du théâtre, des gens... Ça, c'est particulier aussi. Il y a une nouvelle génération qui a complètement changé les préjugés qu'on avait sur les bars. Là.
1: Bien, 100%. C'est vraiment rendu une place où est-ce que le monde veut se réunir.
0: Ouais.
1: C'est plus où est-ce qu'on va virer un gros coup à prendre des shots de Jameson, comme je pourrais dire.
0: Ouais.
1: Il y en a encore quelques-uns qui se donnent, là, mais je dirais le monde vient vraiment... Il faut rester ouvert. Le plus ouvert qu'on est, le mieux on est capable d'accueillir le monde.
0: Ben là, merci de nous recevoir. Là. Vous êtes rendu on s'en va sur 6 succursales. Saint-Hyacinthe, on s'en va ouvrir. Là. Fait que félicitations pour ce que vous faites.
1: Ben merci.
0: Puis même si on ne boit pas, parce que tout à l'heure, on a reçu Robert Lepage, on a reçu François Morancy. Ils ne boivent plus, mais ils ont pris un mocktail.
1: Et on prend un mocktail, sinon on a de la discipline, qui est une IPA sans alcool, qui est de loin merveilleuse.
0: Oui.
1: Et de l'eau blonnée aussi.
0: Puis si on ne le sait pas, là, ça ne paraît pas tant. Là.
1: C'est ça, exactement.
0: Alors, mon cher, merci de nous avoir recevu. Parce que j'ai décidé de parler le Saint-Sauveurois.
1: C'est bien, c'est
0: merci bien. Frédéric Nau d'avoir été avec nous, ça a été très apprécié.
1: Merci à vous autres.
0: Et il nous reste un beau, et c'est mon moment préféré, un beau 10 minutes à cette belle émission. Et on joue avec vous parce que c'est le moment du quiz. Vous applaudissez, vous n'avez pas le choix. Les gens crient le quiz, les gens se peuvent plus. Il y a déjà Gabriel Sanson et Éric Assoucy qui sont dans la foule parce qu'ils vont faire participer les gens. Et le concept cette semaine que j'ai ici sur ma machine, parce que je peux pas laisser traîner des papiers parce que sinon les gens trichent. Alors, je rappelle le concept, c'est que c'est comme Hitster. Vous trouvez le nom de l'artiste, vous trouvez le nom de la chanson et l'année. Le but, c'est de laisser les gens à la maison et dans l'automobile, donc vous, en ce moment, jouer. Le concept cette semaine, ce sont des événements spéciaux qui avaient une chanson officielle. Ça, Gabriel, ça existe moins aujourd'hui, mais à une époque, il y avait ça. Et on commence ça il y a très longtemps avec un classique de la ville de Québec. Vous levez la main quand vous avez la bonne réponse. On va aller vers vous pour que vous puissiez répondre. On écoute cette merveille!
2: La partie est terminée, la partie est terminée. Tout le monde se met à chanter, tout le monde se met à chanter. Un, deux, trois, go! Oui, oui, oui,
0: on va laisser le refrain.
2: Oui, oui, oui, oui, oui, oui, oui, oui, oui. Vive les filles du carnaval!
0: Et on a quelqu'un qui veut s'essayer. Quel est le nom de la chanson, mon ami?
3: J'ai aucune idée.
0: Il a levé la main quand même.
4: Les Pee-wee du carnaval.
0: Vous avez une bonne réponse. Votre nom, c'est comment?
4: Anne.
0: Félicitations, Anne. Un point maintenant. Qui chantait ça?
5: Qui chantait ça? Les Pee-wee du carnaval, c'est pas Bonhomme?
0: C'est pas Bonhomme, Erika. C'est l'ancêtre de Gabriel. C'était André de Chabot.

0: Savini.
1: Oui, oui, oui, mon grand-père.
0: Vous saviez ça, vous?
1: Oui, oui, je savais ça.
0: C'était l'ami de votre grand-père?
1: L'ami de mon grand-père, mon grand-père.
0: Vous essayez l'année, Gabriel, ça serait quoi?
1: L'année 1962.
0: Presque trois! On applaudit Gabriel, il était pas loin. 1963. La prochaine est un événement traumatique de Québec, mais ça vaut la peine pour le 45 tours que ça a donné.

0: Alors, il y a quelqu'un qui va s'essayer dans la salle. Monsieur, qu'est-ce que c'est?
1: Oh oui, oh oui.
0: Vous êtes très bon. De qui?
1: Armand Bratwitt, Martine Sinclair.
0: Il est extraordinaire, hey, on l'applaudit, on écoute le refrain, on monte le son.
2: Quelle culture!
0: C'est en effet Ohé, Ohé. C'était pour les grands voiliers qui étaient à Québec en...
1: 84.
0: 84, 3 points pour monsieur.
3: Ouais.
0: Les gens à Québec ont de la culture. Ah, on dira ce qu'on voudra, là. Bon, le prochain, on s'en va plus en région, mais c'est aussi une chanson culte.

0: C'est assez facile. C'est le plus gros festival country au Québec. Erika.
1: Ben, ça doit être Saint-Tite.
0: C'est le festival de Saint-Tite, la chanson.
1: Okay.
0: Qui la chante?
1: Je voudrais quelqu'un peut m'aider.
0: C'est aussi le gars qui avait fait la chanson pour les expos et la ronde.
1: Oh.
0: Il faisait toutes les jingles dans ce temps-là, lui. C'est Marc Gélina. Qui faisait toutes. Il y a un monsieur qui l'avait ici devant. Et l'année. Bon, vous donner un indice de Gabriel, vous avez de la culture.
2: Oh, ouais.
0: Année érotique.
2: Oui, 1970.
0: 1969.
2: Ah, OK, érotique, ouais. Non, mais
0: c'est une chanson de Serge Gainsbourg.
1: Ouais,
0: c'est
1: un entrée tout le temps.
0: Et là, on va y aller, Erika, dans les Olympiques.
1: OK.
0: Les Olympiques canadiennes, ils font une chanson en anglais. Évidemment, on décide de faire une chanson en français. Ça donne ceci.

0: C'est la chanson des Olympiques de...
1: Oui, 2010. Annie Villeneuve.
0: Annie Villeneuve. Vous êtes extraordinaire, on l'applaudit. Comment ça, vous savez ça?
1: J'ai beaucoup écouté la version en anglais, je n'en suis pas fier.
0: Mais non, mais c'est une bonne version. Oui, c'était, j'imagine, une chanson qui a joué partout pour les Olympiques de 2010. Notre public est culturé.
2: J'imagine.
0: Ouais,
2: je suis désolé.
0: En tournée au bordel dans les prochaines. Le prochain, c'est un autre classique. Encore une fois, on connaît la toune. Qui c'est qui chante ça, donc? C'est pour les athlètes, surtout, les jeunes athlètes.

0: Ce sont les Jeux du Québec.
1: Ouais, les Jeux du Québec, mais...
0: Et qui a fait cette chanson-là?
1: Ah!
2: Renissement.
0: Ah, ça aurait pu, mais c'est une voix un peu plus broke. C'est le même qui a fait le Festival de Saint-Tite de tantôt. C'est Marc Gélinas.
1: Ah, mon Dieu, il est politique.
0: Puis vous n'aurez pas l'année, c'est 1970. OK. Le prochain, ça, c'est plus... Ah, ça, c'est... La prochaine, ça vaut même pas. C'est facile, la prochaine. C'est facile ou pas? C'est facile. La prochaine.
3: Un jour, quand tu viendras, nous t'en ferons voir de grands espaces.
0: J'ai quelqu'un qui chauffe là-bas.
3: Tu viendras pour toi.
1: Expo 67.
0: Expo 67, exactement. C'est la chanson d'Expo 67 qui s'appelait la chanson au thème. Ouais. Un jour. Et qui chantait?
1: Je sais pas.
4: Ah, moi, j'ai quelqu'un qui le sait. Moi,
0: c'est
4: j'ai
0: Stéphane Duven qui l'a composé.
2: Jacques Michel.
0: Ah, vous êtes pas loin, mais c'est pas lui. Il fait.
5: Stéphane Duven.
0: C'est lui qui a composé la toune. Vous êtes bon, vous aussi. Vous êtes
1: c'est
0: bon.
1: Pas loin.
0: C'est pas loin. Il a animé La Roue Chanceuse. C'était la version de The Price is Right à TQS.
4: Ah.
0: Oui, quelqu'un qui l'a écrit. Donald Lautrec. Il l'a eu. Ah, bien, monsieur, Donald Lautrec chantait. Oh oui, la chanson d'Expo 67. Là, nous sommes à Québec, je le rappelle. Vous êtes en compagnie d'MC Gilles. C'est le quiz de la semaine. Et étant donné qu'on est à Québec, ben, on va se faire plaisir avec une chanteuse du coin, mais qui a fait une chanson pour une autre ville.

0: c'est dans toutes les langues. Donc, vous avez compris, c'est un événement international. Je vous dis que c'est passé quelque chose en 76 à Montréal.
1: C'est les Jeux olympiques de 76.
0: Oui.
1: C'est Carole Laure.
0: La chanson s'appelait... Mais c'est pas Carole Laure, non. Je n'aurais pas ça. Ça s'appelle « Je t'aime » et c'est Estelle Lacroix qui avait gagné le concours de la chanson des Olympiques.
2: Estelle Sainte-Croix, vous dites, monsieur?
0: Estelle Sainte-Croix.
2: Sainte-Croix.
0: Vous êtes bon, monsieur? Je vous engage dans un quiz. Et une dernière?
3: Oui.
0: Là, on s'en va en politique, OK?
2: Moi, je
3: connais ça.
2: Je pense que c'est quoi?
0: Elle est bonne, celle-là.

0: Et on a un champion qui s'essaye?
1: C'est les Strumbellas.
0: Oh, mon Dieu!
1: Je pense que la sélection, c'est 2019.
0: Oui!
1: C'était élever une main haute.
0: Le Parti libéral du Canada
1: avait décidé... Le Parti libéral Justin Trudeau.
0: Oui.
1: Il avait dit « Montez le son pour écouter notre toune sur Twitter ».
0: Il avait fait une chanson en français, mais au dictionnaire, c'était celle-là, c'était les Strumbellas. On applaudit le monsieur qui est une encyclopédie vivante.
2: Wow!
0: Sérieusement, c'est incroyable.
2: Bravo! Bravo!
0: Sérieusement, vous êtes vraiment fort. Donc, Erika et Gabriel, vous avez vu que les plus âgés sont utiles, hein?
2: Oui, parce qu'on l'a été inutile dans ce cas-ci, pratiquement.
0: Mes félicitations à vous tous à la maison qui avez eu les bonnes réponses. Mon nom est MC Gilles. Merci à vous aussi, Boire, de nous avoir accueillis. Toute l'équipe, vous, le public, vous avez été les meilleurs. Toute l'équipe de Radio-Canada Québec pour leur accueil. Carl Vincent, Émile Dufour à la technique. Julien Fontaine-Doré, qui est malheureusement plus vieux d'une année cette année, parce que c'est son anniversaire. Francis Dufresne, notre édimestre, et Sandra Lalancette à la réalisation. Et que dire de toute l'équipe de Radio-Canada Québec, qui sont sincèrement les meilleurs. À la semaine prochaine, même heure, même Gilles!
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9: Aujourd'hui, au Radio-Journal, la Colombie-Britannique déclare l'état d'urgence provincial en raison des feux de forêt.
10: Today, based on the advice of emergency officials, Minister Green has declared a provincial state of emergency.
9: Plus de 20 000 personnes ont été évacuées en quelques heures. Et au Québec, des élus municipaux dénoncent une montée des propos et gestes homophobes.
11: On est inclusif, on ne se laissera pas intimider.
9: Bonjour, ici Rebecca Kwan. Bienvenue au Radio-Journal. La Colombie-Britannique prend les grands moyens pour combattre les incendies de forêt sur son territoire. Le premier ministre David Eby a annoncé que la province a déclaré l'état d'urgence provincial en raison d'un violent brasier qui s'est propagé dans la région du lac Okanagan. Annie Véro est à Vancouver. Annie, quelles sont les circonstances qui ont mené à une telle décision de la part des autorités?
12: Eh bien, le feu dont vous parliez, Rebecca, qui s'est déclenché vendredi, a pris de l'ampleur très rapidement. Il continue de croître. Sa superficie est estimée en ce moment à environ 103 000 km², ce qui représente environ la même superficie que la ville de Vancouver. Et le feu a entraîné l'évacuation de plus de 20 000 personnes. Il y a des résidents qui ont dû être évacués par voie aérienne. Et il y a toujours des opérations de sauvetage qui sont en cours en ce moment pour aider les personnes qui sont encore sur place. Et les autorités parlent d'une situation qui est du jamais vu dans la province. Je vous laisse écouter Cliff Chapman, directeur des opérations de BC Wildfire.
13: The conditions we face in BC right now, in particular in the southern third, are explosive.
12: Donc, il parle de conditions qui sont explosives. Ça, c'est notamment en raison des conditions météorologiques dans la province qui sont sèches et qui sont chaudes. Il souligne que le risque des feux similaires se déclenchent dans la province sont bien réels.
9: Et Annie, concrètement, qu'est-ce que cette mesure vient changer dans la lutte contre les feux?
12: Eh bien, l'état d'urgence, ça permet notamment à la province de restreindre les déplacements dans certaines zones ou encore de réquisitionner des hébergements pour loger des personnes qui ont été évacuées. Et ces personnes, ces évacuées qui se comptent par milliers. Et par ailleurs, le gouvernement fédéral s'est aussi dit prêt à venir en aide à la Colombie-Britannique en cas de besoin.
9: Annie Véro, merci beaucoup.
12: Au plaisir.
9: Les tractations en cours entre négociateurs américains et canadiens pour tenter de conclure une entente commerciale suscitent les craintes de certaines industries au pays. Selon des sources citées par CBC, Ottawa serait prêt à faire des concessions aux États-Unis, notamment au chapitre des quotas sur le lait et la vente d'alcool américain. Les précisions d'Hugo Métro.
4: L'objectif d'Ottawa serait clair, éviter les nouveaux droits de douane de 50% annoncés par Donald Trump. D'abord, les produits américains pourraient faire leur retour dans les magasins d'alcool, ce qui ne serait pas une surprise pour le président du Conseil des vins du Québec, Mathieu Beauchemin.
5: Que ces produits-là reviennent sur les tablettes de la SAQ, fallait s'y attendre. Nous, ce qu'on espère et ce qu'on demande à la SAQ, c'est de garder la belle place pour les vins québécois.
4: Mais plusieurs provinces, dont le Québec, s'opposent déjà à ce retour. Ottawa pourrait aussi modifier certaines règles sur les produits laitiers, ce qui inquiète le président par intérim des producteurs de lait du Québec, Alain Brassard.
14: Dans le dernier accord Canada, Mexique et États-Unis, les producteurs ont beaucoup donné. C'est 3,9% de notre marché qui a été concédé. D'en faire davantage, ça met à mal le système de gestion de l'offre et on est très inquiets.
4: Les négociations semblent s'accélérer. Les prochains jours seront déterminants, selon la professeure à la faculté de droit à l'Université d'Ottawa, Geneviève Dufour.
15: Moi, je serais pas surprise que M. Trump annonce qu'il reporte les tarifs pour laisser la chance aux négociateurs de continuer leur travail.
4: Le ministre responsable du commerce Canada-États-Unis, Dominique Leblanc, doit retourner à Washington lundi pour une troisième visite en trois semaines. Ici Hugo Métro, Radio-Canada, Montréal.
9: En terminant, pendant que le festival Fierté Montréal bat son plein dans la métropole, des élus municipaux québécois dénoncent une hausse des propos et gestes homophobes. Ils assurent toutefois qu'ils n'ont pas l'intention de se laisser intimider. Le reportage de Camille Cassis-Simonet.
16: Ce matin, il était déchiré comme ça.
17: Jean-Claude Rochelot, maire de Val-David, se désole de voir que le symbole de la fierté est devenu une cible. Le drapeau multicolore hissé par la municipalité a été vandalisé à 5 reprises. Il sera tout de même réinstallé jusqu'à la dernière journée de la semaine de célébration, dimanche.
16: À Val-David, on est inclusif, on ne se laissera pas intimider.
17: Selon les plus récentes enquêtes de Statistique Canada, en 5 ans seulement, les crimes haineux liés à l'orientation sexuelle ont plus que quadruplé au pays. Cette tension se fait sentir jusque dans les conseils municipaux. À Saint-Hilaire, le conseiller Gaston Meilleur a été la cible de propos homophobes.
18: Sur le coup, j'ai été stupéfait parce que je ne m'attendais pas à ça. Avec les années, je me suis fait quand même une carapace. Je trouve ça désolant.
17: Le professeur à l'École de santé publique de l'Université de Montréal, Olivier Ferlatte, explique en partie cette montée de l'homophobie.
19: Les personnes de la droite ou la droite populiste ont repris un peu les enjeux LGBTQ+, comme étant un symbole du fait que la gauche est peut-être allée trop loin. Ça contribue malheureusement à banaliser ou même à légitimer davantage de discours homophobes et transphobes.
17: Les élus rencontrés veulent continuer d'afficher leur soutien à la communauté LGBTQ+, afin de ne pas laisser la haine définir l'espace public. Ici Camille Cassis-Simonet, Radio-Canada, Montréal.
9: C'est ce qui conclut votre Radio-Journal. Merci d'être à l'écoute et au nom de toute l'équipe, bonne soirée à notre antenne.

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1: Tout jeune, je comprends de manière inconsciente que ce soit en parlant avec ma mère au téléphone ou en regardant mon père s'émerveiller devant les stars du ballon européen. Je comprends que le vrai bonheur se trouve ailleurs, qu'il faut rêver. Et le rêve, ben c'est l'étranger. Mais c'est quoi l'étranger quand t'es un enfant? Qu'est-ce que ça veut dire partir de chez soi, se déraciner pour s'installer ailleurs? Tu sais, moi, j'ai jamais compris que ma mère partait pour de bon. À l'âge que j'avais, je comprends même pas qu'elle s'en allait vers un autre pays. Tout ce que je comprends, le matin de son départ avec ma grande sœur, c'est que ma mère fait une valise, elle y met ses affaires et celles de ma sœur. Uniquement. Et plus le temps passe, plus la valise se remplit de leurs vêtements à elle seulement. Alors moi, enfant rusé que je suis, je me dis, je vais l'aider, je vais mettre mes vêtements dans la valise aussi. Et vu que je sens qu'on est pressé, je me dis, ah, le plus rapide, c'est de commencer par les vêtements que je porte déjà. Tu sais, simple, efficace. Une bonne manière de montrer que j'apporte ma pierre à l'édifice. Je commence par mon chandail, ensuite, je vais pour enlever mes shorts, mais mes sandales me bloquent. Pause. Je détache mes sandales et après, j'enlève mes shorts. Paf, je les dépose sur la pile. Puis là, je me dis, c'est pas vrai que je vais partir en voyage pieds nus. Fait que je lance mes petites sandales toutes sales dans la valise sur les vêtements propres de ma mère. Et voilà, je suis désormais en slip, en plein milieu du salon, prêt à partir pour l'étranger.

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1: En direct du studio 1 de Radio-Canada à Montréal pour une avant-dernière fois cet été, vous explorez le monde et à Mood. Vendredi prochain, ce sera déjà le dernier épisode de cette émission estivale remplie de première fois. Il y aura eu des surprises, des réussites, mais aussi quelques apprentissages, on va dire ça comme ça. Mais vous êtes encore là et nous aussi, et c'est tout ce qui importe. On va tenter d'en profiter jusqu'au bout avec des personnalités qui habitent mon univers, des gens que je souhaite vous présenter avant qu'il ne soit trop tard. Et comme d'habitude, on fait ça en famille, entouré de gens que j'aime et que j'admire. À commencer par mes complices de toujours, Khalid Jebari et Leila Hasselman, deux passionnés de cinéma que je voulais réunir au moins une fois avant la fin de cet été. Bonjour à vous deux.
2: Bonjour.
3: Bonjour.
1: Leila, Khalid, vous êtes allés voir le film que tout le monde a vu et dont tout le monde a déjà parlé. Et c'est vraiment parfait comme ça. C'est bien sûr l'Odyssée de Christopher Nolan. C'était soit ça, soit Spider-Man. Mais après avoir entendu l'enthousiasme débordant de Khalid qui allait voir l'Odyssée en format IMAX 70 mm, je me suis dit qu'on n'avait pas d'autre choix que d'en parler. Déjà, bravo pour cet exploit de voir le film dans le format original. Il n'y a pas beaucoup de gens qui ont fait ça dans le monde.
3: Oui, j'ai dû y aller à 11h du soir et puis avoir mon visage collé à un écran aussi grand qu'un immeuble. Donc, je suis sorti de là avec un gros torticolis, c'était pas évident.
1: Mais t'as aimé, je pense.
3: Toute une odyssée.
1: Donc, ça valait le coup d'avoir un torticolis.
3: Oui, d'ailleurs, on en parlera tout à l'heure.
1: Ok, d'accord. Leila Hasselman, est-ce que toi, tu serais allé voir l'Odyssée si ce n'était pas de l'émission?
2: Bah oui, je pense qu'on peut pas passer à côté de Nolan. Je l'aurais peut-être regardé dans l'avion en revenant de vacances.
1: Sur un tout petit écran, voilà, 70 mm.
2: Ouais. Exactement, mais oui, je l'aurais regardé certainement.
1: Bon, on va en parler tout à l'heure. J'ai préparé mon popcorn pour l'occasion. Avec nous, exceptionnellement à distance, notre humoriste en résidence, Amorella Lenga, qui est en plein examen pour devenir ingénieur. Parce que oui, être une superstar des réseaux sociaux, c'est bien, mais avoir un diplôme d'ingénieur, c'est mieux, surtout pour ses parents, que l'on salue s'ils nous écoutent. On lui souhaite bonne chance, surtout qu'elle fait l'objet d'un portrait dans un média français. C'est un radio-reportage qu'on va vous présenter en toute fin d'émission. Je vous en dis pas plus. Et autour de la table, vous l'avez entendu, il y a un comédien et un dramaturge à surveiller, Fabrice Ivanov-Sena, que vous avez pu voir dans une foule de productions en passant du cinéma aux séries, au théâtre, puisque son éventail va de Stat sur ICI Télé à Macbeth, mise en scène par Robert Lepage. C'est une palette assez large qui démontre bien toute l'étendue de son talent. Fabrice, bienvenue dans le monde des Tamouds. Merci d'être avec nous.
4: Merci de m'accueillir, ça fait plaisir.
1: À l'ouverture des micros, on a pu t'entendre lire un extrait inédit de ta toute première pièce, Alter Ego, qui sera présentée à la Licorne au mois de novembre. Ouais. C'est une première lecture publique. Mm-hmm. Comment est-ce que tu te sens à la fin de tout ce processus? Est-ce que tu es exténué, soulagé, excité?
4: Je te dirais que c'est un mélange de tout ça, mais probablement de l'excitation. La semaine dernière, on a commencé la résidence de création avec toute mon équipe et qu'on essayait de mettre en place le projet. Et là, c'était la première fois que je voyais mon texte se déployer avec des gens autour de moi. Tu sais, c'est un one-man show, fait que c'est moi qui est tout seul. Donc, tout le processus d'écriture, je n'étais pas tout seul, j'étais accompagné par Nadel Omari qui m'a aidé à écrire ce texte. Mais là, de voir mes mots, puis que les gens commencent, parce qu'une fois que tu crées une œuvre, ben t'appartiens plus ou moins, tu sais, là, voir mon équipe, qu'est-ce qu'ils retiennent de ce texte, c'était quand même assez intéressant. J'ai adoré, j'ai juste hâte de le présenter puis de continuer à faire ça.
1: Ouais, puis avec cet extrait-là, nous maintenant on a hâte de t'entendre. Dans cette pièce, il est question de départ, de l'étranger, de l'abandon. Ouais. Ce sont des thèmes universels qui résonnent en chacun de nous. Donc j'ai très hâte d'en discuter plus longuement avec toi. Vous êtes sur Air à Mood, au nom de tout l'équipage, je vous souhaite la bienvenue à bord de ce voyage radiophonique. On décolle sans plus attendre pour une première escale dans l'univers d'un humoriste qui est passé de la guerre au stand-up.
5: Je travaillais pour CBC, en fait. Pour CBC, côté télévision, ils m'envoyaient genre du news footage, genre des vidéos qu'ils prenaient au Moyen-Orient, et je devais traduire ça pour faire les sous-titres à la télé. Et je fumais de la weed, et j'inventais tout le dialogue. Genre, yo, rien à voir avec la version originale.
1: Cet homme qui faisait de la pige pour la CBC tout en consommant du CBD et en traduisant les textes de façon approximative, il s'appelle Habib Siam. C'est un humoriste canadien d'origine libanaise qui travaillait dans le monde de l'éducation avant d'opérer un changement radical de carrière pour se consacrer à temps plein à l'humour. Depuis, il s'est produit en Europe, un peu partout au Canada. Il sera sur scène en fin de semaine dans le cadre de Pop Montréal. C'est quelqu'un que j'apprécie beaucoup pour sa capacité à faire rire de tout, même des choses les plus graves. C'est donc avec un immense plaisir que je l'accueille sur notre plateau. Habib Siam, bienvenue dans le monde des Tamoud.
6: Ouais, merci, salut tout le monde.
1: Après avoir entendu cette blague, j'ai envoyé un courriel aux ressources humaines de CBC Radio-Canada.
6: C'est un piège. Hein.
1: Mais t'as vraiment été traducteur pour la boîte?
6: Ouais, c'était à titre de contrat.
1: Pigiste.

0: c'est pas une blague, je travaillais à l'émission du matin du regretté René Omeroa. Puis c'était le moment où Ben Laden sortait des cassettes qu'il envoyait aux médias, Al Jazeera. Ouais. Puis il fallait quelqu'un pour les traduire. Donc la première fois qu'on m'a entendu en ondes, c'est moi qui traduisais un extrait de Ben Laden. Il n'y a plus glamour comme entrée en matière. Mais la traduction, tous les chemins mènent au Rhum, comme on dit.
1: Voilà, exactement.
0: Habib Siam, plus sérieusement, toi, tu as un parcours riche et atypique et c'est pour ça que je voulais te recevoir. Tout a commencé un jour de Noël en Jordanie. C'est là que tu es né. J'ai l'impression de raconter l'histoire de Jésus. Ça commence comme ça. Mais j'ai lu quelque part que tu as longtemps cru être le retour du Messie et que tu as même failli entrer dans les ordres.
1: Oui. Je sais pas pourquoi, man. Parce que je suis né en 79, donc j'ai fait mes calculs. Je me suis dit, en l'an 2000, quand le monde doit, tu vois, se terminer, ouais, et que Jésus reviendra, j'aurai 21 ans. C'est l'âge parfait.
0: Et finalement?
1: Et non, mais à 12 ans, j'allais, je sais pas comment on dit, genre Sunday school, je faisais du catéchèse.
0: Oui,
1: donc
0: le
1: voilà,
0: dimanche,
1: je faisais les dimanches, je faisais du catéchèse et j'avais jamais lu la Bible. Mais j'étais genre l'élève modèle. J'étais l'étudiant modèle. Je connaissais tout, je comprenais tout. J'avais les meilleures notes dans tous les tests et je me suis dit que voilà, ça c'est mon signe. J'ai même pas lu le texte et que je comprends tout. Et voilà, et ouais, j'ai considéré devenir prêtre.
0: Incroyable. Et t'as aussi beaucoup bougé quand t'étais jeune.
1: Oui.
0: Ok, mais ça ressemblait à quoi ta jeunesse? Tu vivais où? Ça a été quoi?
1: Un peu partout. C'était un peu vraiment bizarre parce que mon père travaillait pour le ministère des Affaires étrangères. Donc, toutes les 3-4 ans, on déménageait de pays. Mais c'était vraiment des pays où il y avait des réalités genre complètement différentes.
0: Ok,
1: Par exemple, je suis passé du Liban aux États-Unis, mais du Liban en pleine guerre, genre dans 80 à 82.
0: La guerre civile.
1: C'était la guerre civile, c'était l'apogée de la guerre civile, ouais, même. D'aller de ça. J'avais 3 ans, donc je m'en rappelle. Je suis conscient de certains souvenirs, mais c'était pas des souvenirs très concrets. Mais je me rappelle de genre ma grand-mère qui cuisinait et il y avait des trous de balles partout dans les murs et que c'était normal. Mm-hmm. C'est genre, c'était personne qui adressait ça, qui fait gaffe à ça, fait non, ça fait partie de la vie quotidienne. Mm-hmm. Et de passer de là aux États-Unis, et de passer genre 4 ans aux États-Unis avec des malls, des trucs, des air condition, tout est genre, tu sais, pas dire le premier monde, mais c'est une réalité complètement différente.
0: Ouais, le monde développé, quoi,
1: exactement,
0: le monde occidental.
1: Exactement. Et de passer de ça au Qatar, j'ai habité à Doha, mais en 86, où c'était vraiment genre, c'était un désert. Ouais. Et que je comprends. Prenez pas, genre, wow, man,
0: qu'est-ce que je fais
1: j'avais,
0: là?
1: Ouais, j'avais 8 ans, j'aurais fait 3 pays complètement différents, avec des réalités, avec des expériences quotidiennes complètement différentes, et que je comprenais plus vraiment ce qui était réel et ce qui ne l'était pas.
0: Ouais, c'est comme vivre dans différentes réalités parallèles.
1: Ouais, et mais c'est quelque chose qui a continué, genre, toute ma vie, parce que là, durant Covid, où je faisais des allers-retours au Liban, et qu'il y avait, c'était le début de la crise économique, il y avait une dévaluation, c'était vraiment fou d'aller d'aller genre à l'épicerie et qu'ils te sortent un compteur d'argent quand tu t'achètes genre 2 bouts de pain.
0: L'hyperinflation.
1: Parce que la livre est passée de 1500 livres au dollar américain à un moment donné, c'était à 108 000 livres.
0: Et tout s'achète en cash
1: exactement.
0: Presque au Liban, c'est
1: donc
0: ça
1: aussi. Notre plus grand billet, c'était un billet de 100 000. Et lui, il faisait 66 dollars américains.
0: Incroyable.
1: Et là, il faisait 55 cents.
0: Wow. Mais ça n'a plus de sens. Tu as toute cette richesse de par les pays que tu as habité, que tu as visité, dans lesquels tu résides encore. Mais tu as aussi toute cette richesse à cause de ton bagage, on va dire, professionnel. Et je sais que tu as travaillé dans le domaine de l'éducation. Tu as fait une maîtrise, puis un doctorat avant de tout lâcher pour te lancer en humour. Ouais. Habituellement, on rate notre vie avant de la réussir. Ouais. Toi, tu as fait tout le contraire. Tu as réussi ta vie avant de la rater délibérément.
1: Non, tu sais, je dirais l'inverse. Je dirais que le doctorat, ça aurait été raté ma vie.
0: Mais vas-y, explique-moi pourquoi.
1: Pas le doctorat lui-même, mais c'était un diplôme que... Mes 6 premiers mois, genre mon premier semestre, j'ai remarqué que c'était une erreur. Je me suis dit, man, ça va être un champ professionnel, ça va être une vie... Je m'excuse, man, tout le monde qui est en train de faire son doctorat là, qui travaille dans l'académie, mais ça va être une vie genre hyper bornée. Ça va être très limitant comme expérience, comme vie de tous les jours. J'avais remarqué que le plus que tu t'avances dans le domaine de l'académie, le plus spécifique que ton champ de recherche doit être. Tu sais, tu choisis un sujet, après tu choisis une partie de ce sujet, après tu choisis un angle de la partie de ce sujet, et après tu connais une chose, tu la connais hyper bien, mais tu connais une chose.
0: Ouais, une seule chose. Mais pourquoi alors tu voulais aller jusqu'au doctorat? C'était quoi? T'étais poussé par

0: par la famille, par les parents, par une pression.
1: J'étais poussé par le fait que ma grand-mère a pas terminé ses études scolaires d'école, genre. Mon père, c'était le premier de sa famille à aller à l'université, et que moi, j'étais supposé genre continuer la tradition et genre prendre la torche au
0: et l'amener au
1: la torche olympique des études parascolaires et la prendre au niveau genre au next level. Si
0: et ça a été quoi le déclic où tu t'es dit, je laisse le doctorat, je fais de l'humour.
1: Pourquoi? Un an de chômage et de dépression.
0: Ah ouais, vraiment?
1: Ouais. J'ai fait un an, man. J'étais au chômage pour un an en ayant un doctorat. J'arrivais pas à me trouver, genre, du travail. J'avais présenté, genre, 250 demandes pour avoir 2 entrevues. Wow. Et après, je suis arrivé au stade où, genre, au fur et à mesure que tu t'avances dans cette étape ou durant cette année, mes standards baissaient. Au début, c'était non, je veux faire ça. Après, c'est devenu ouais, je ferai ça. Après, c'est non, je dois faire quoi que ce soit. Genre, je dois trouver un emploi. Ouais. Et je me suis dit, non, ça, c'est gâcher sa vie. Ça, c'est genre rentrer dans un truc où tu le fais juste pour de l'argent et pour gagner ta vie. Et je sais que ça, c'est des pressions genre vraiment réelles.
0: La plupart mais des gens sont obligés de faire ça.
1: Oui,
0: bien sûr.
1: Mais moi, c'est ce que j'allais dire. J'avais genre, j'avais le luxe, si tu veux, de pas avoir de responsabilité autre que la mienne. J'avais pas d'enfant, j'étais pas en couple, c'était juste moi. Et je me suis dit, j'ai pris un peu de recul, et je me suis dit, dans un monde idéal, dans un monde où tu pourrais faire ce que tu veux faire, qu'est-ce que tu ferais? Et à 35 ans, je pouvais pas répondre à cette question, et c'était ça qui était alarmant.
0: Wow.
1: C'était ça mon premier genre déclic, où non, man, je peux pas gâcher ma vie, je peux pas savoir, je savais ce que ma famille, ce que la société, ce que le monde autour de moi s'attendait de moi, mais je savais pas, à 35 ans, ce que moi, je voulais faire.
0: Wow.
1: Et donc, j'ai quand même pris, genre, 2 mois à réfléchir, à faire du self-reflection, et j'ai fait une petite liste, et c'était une liste de 3 choses, et l'humour, c'est le seul truc qui a collé.
0: Finalement, t'as fait ton chemin de croix, t'as eu une résurrection,
2: tu es peut-être
1: à 35 ans, à l'âge où, non, lui, il est mort à 33. Ça aurait été excellent.
0: Ça aurait été super. Bon, Habib Siam, humoriste libano-canadien, il y a quelqu'un qui te connaît depuis très, très longtemps, qui t'apprécie beaucoup, nous aussi, on l'apprécie, c'est l'humoriste Virginie Fortin,
1: ah ouais.
0: Et elle a une question pour toi.
1: Non, arrête.
3: Allô, Habibi, c'est ton amie Virginie Fortin. Et ma question pour toi est la suivante. J'aimerais savoir ce qui a le plus grandi chez toi dans les dernières années. Est-ce que c'est ta collection de chaussures ou est-ce que c'est ton désir de faire un humour sur scène qui te ressemble le plus, faire un humour plus près de tes valeurs?
0: C'est une bonne question, de Virginie.
1: C'est une très bonne question. Mais déjà, c'est une question, je ne sais pas comment on dit en français, it's closed-ended, elle m'a donné 2 choix.
0: C'est sans issue, quoi.
1: Ouais.
4: Collection de chaussures, non?
1: Surtout pas la collection de chaussures, mais c'est très ironique que ça fait 1 an que j'utilise ma collection de chaussures pour, si tu veux, subventionner mon humour. Je commence à vendre des baskets. J'ai une collection, je dirais pas combien, je vous dirais genre off-air. Ouais. Mais c'était ça, parce que j'ai quitté mon emploi en fin novembre, début décembre. Et le jour où j'ai quitté mon emploi, on m'a offert genre 6 spectacles en Europe.
0: Ooh.
1: Et j'avais pas de quoi payer mon billet.
0: Mm.
1: J'avais vraiment pas de quoi payer mon billet. Donc j'ai commencé à organiser une tournée. En fin de compte, c'était 43 spectacles en 55 jours.
0: Wow.
1: Et j'ai vendu pas mal de chaussures et pas mal de baskets, Virginie.
0: Wow. Mais elle te demandait, c'est quel genre d'humour que tu veux faire? Est-ce que t'es prêt à faire un humour qui est plus proche de toi, de ta réalité, de tes valeurs?
1: Oui, ça fait 3-4 ans que j'ai une vision du genre d'humour que je veux faire. Je sens que j'ai une responsabilité envers, genre, je sais pas, envers, ma famille, ma culture, mon pays.
0: Mm-hmm.
1: Il y a une image très limitée du Moyen-Orient, des Arabes, c'est une partie du monde qui est hyper riche, qui a beaucoup d'histoire, il y a beaucoup de diversité au sein de ce groupe monolithique qu'on appelle les Arabes. Et que, en plus de ça, man, j'ai l'opportunité de parler à entre 300 et 1500 personnes par semaine.
0: Mm-hmm.
1: En faisant des spectacles.
0: Mm-hmm.
1: Et c'est très différent que de faire ça, genre, de façon impersonnelle sur les réseaux sociaux. Là, c'est un contact direct.
0: Ouais, ouais.
1: Et la plupart du temps, j'ai des longues conversations avec des gens après les spectacles. Donc, c'est pas juste le spectacle, c'est l'ambiance que tu crées, c'est tout. Et puis, voilà, je commençais à raconter des histoires, mais c'est politique, mais c'est pas la politique, c'est de la politique. C'est ce que j'appelle un peu la politique.

0: politique personnelle. Mm-hmm. C'est, on n'a pas les histoires des gens. On comprend, ok, le Liban, la Palestine, l'Israël, les conflits, mais comment ça affecte les gens, ce que c'est que de vivre ça à distance, ce que c'est que d'avoir de la famille au Liban.
1: Bon, ben, ouais. Justement, Habib, parce qu'elle t'appelait Habibi, et ça veut dire que vous êtes assez proche, mais c'est aussi pour faire hommage à ton prénom, mais à tes origines libanaises. La dernière fois que tu as été au Liban, c'était en juin 2025.
0: C'était en juin 2025.
1: En pleine guerre.
0: C'était, il y a jamais vraiment une pause de guerre. Il y a un cessez-feu, mais c'est jamais vraiment un cessez-feu. Et donc, non, c'était une période relativement calme.
1: OK.
0: Et je stresse vraiment le mot relativement, parce que ce qui est calme pour nous, c'est pas vraiment calme pour des gens qui ont pas vécu de la guerre.
1: Ouais.
0: On parlait un peu du concept de distance. Mes parents habitent à 3 kilomètres de la région la plus bombardée de Beyrouth. Et pour nous, 3 kilomètres, c'est énorme comme distance.
1: Mm.
0: Genre, ma tante, elle habite à 1 kilomètre et elle va chez nous parce qu'on est à 3 kilomètres pour avoir plus de sécurité. Mais 3 kilomètres, c'est comme ici, on est au village plus ou moins et Milan, c'est 3 kilomètres. C'est ça,
1: mais,
0: c'est rien.
1: Mais cette semaine, on a souligné, par exemple, l'anniversaire de l'explosion du port de Beyrouth. C'était il y a 6 ans, ça a fait plus de 220 morts, 6500 blessés. Il y a encore une grande impunité autour de ça. Il y a encore des gens qui espèrent que du monde sera traduit en justice. Quand tu penses au Liban, à ta famille qui est là-bas, alors que toi, tu vis ici, tu sais, tu parlais des réalités parallèles, tu te sens quoi? Tu te sens coupable? Tu te sens redevable? Tu te sens responsable? Comment tu vis cette relation-là?
0: Ouais, non, au début, je me sentais coupable parfois. Tu sais, parfois, c'est lourd de pas pouvoir rentrer, de vouloir rentrer. En général, genre, logiquement, s'il y a la guerre, tu te dis, je veux pas rentrer, je veux rester en sécurité, alors que je veux pas dire que tous les Libanais ou tous les Arabes ont ce même genre, ce même instinct, mais moi, quand il y a la guerre, je veux débarquer et aller en pleine guerre. Je veux être avec ma famille.
1: Mm-hmm.
0: C'est genre ça, c'est le moment où on doit être ensemble. Alors qu'en avril, après la fin de la tournée européenne, j'étais supposé rentrer et que la guerre avait commencé avec l'Iran, avec Israël, avec le Liban était au beau milieu de tout et que je voulais rentrer. Il y avait toujours des vols. Ça aurait été genre une escale de 30 heures, un truc comme ça. J'aurais mis 3 jours et demi pour arriver. Mais c'était ma mère qui m'a dit, écoute, s'il te plaît, viens pas, ça va me stresser. Ça va me stresser. Donc, coupable, pas trop, mais oui, j'ai une responsabilité à 100%. J'ai une responsabilité à aider les gens qui sont toujours là-bas. La plupart de mon humour est devenu, si tu veux, une façon de sensibiliser les gens aux expériences des Libanais ici au Canada, mais aussi au Liban, de donner une impression, une réalité différente. Et à travers les spectacles, ça fait 2 ans et quelques que pratiquement tous mes spectacles sont des levées de fonds. Des levées de fonds et que je travaille parce que au début, j'avais cette vision, pour revenir à la question de Virginie, j'avais vraiment cette vision de « Ah, je vais changer le monde à travers mon humour et mon art. » Et voilà, exactement, merci Fabrice. Parce que c'est ça, tu te rends compte que voilà, ok, c'est cool de créer genre un moment, un espace, hein, de rassembler les gens, mais que ce changement est très éphémère et qu'il y a des gens qui font genre the real work, le vrai travail, le travail qui demande que tu sois sur le terrain, que tu risques ta vie. Et je me suis dit qu'un lien un peu plus concret entre l'art et le changement social et politique, ce serait de subventionner ou d'aider à supporter financièrement les gens et les organismes qui font le vrai travail.
1: Pas juste dénoncer, faire quelque chose de concret. Fabrice, je te vois réagir depuis tout à l'heure à ces propos-là, ça te rejoint. Toi, t'es d'origine haïtienne.
2: Ouais.
1: Là aussi, Haïti, c'est pas facile en ce moment.
2: Ouais, mais ça me rejoint beaucoup. Tout le questionnement que tu as par rapport à comment, dans ton humour, essayer de pas juste faire quelque chose qui a un impact sur ton pays d'origine. Tu sais, moi, je suis né en Haïti, je suis arrivé ici quand j'avais 8 ans, et il y avait beaucoup, pendant longtemps, j'ai eu cette culpabilité du fait que j'ai eu la chance, grâce à ma mère, de pouvoir immigrer ici, mais il y avait beaucoup, beaucoup de gens dans ma famille qui sont restés en Haïti. Ma grand-mère, du côté paternel, et il y avait tout ce rapport-là de moi, je vis tout ce que je vis en ce moment, mais comment est-ce que je dois faire quelque chose pour aider ma communauté, pour aider mes proches, au-delà d'essayer de sauver tout le monde, mais d'essayer d'aider les gens proches de chez nous. Puis il y avait tout ce rapport quand nous, on est immigrés de première génération, parce qu'on a grandi avec très peu, et là, ma mère qui a réussi à nous mettre ici, il y avait toujours ce rapport de danger, non mais tu peux pas retourner en Haïti, il faut faire attention. Et maintenant que je commence à avoir de plus en plus de liberté économique et d'avoir
1: de reconnaissance,
2: de reconnaissance
1: aussi,
2: oui, de ouais. pouvoir de juste le texte que je veux voir jouer de moi, c'est des questions que je me pose qu'est-ce que je représente, qu'est-ce que ça veut dire, puis c'est beaucoup ça que j'essaie de définir, puis je trouve ça intéressant que Virginie te demande qu'est-ce que tu essaies de développer dans ton art, parce que c'est des questions que même moi en ce moment d'être ici avec vous, je me suis posé la question, ça fait quelle Fabrice que je

0: représente. C'est comme par rapport à ça, quel Fabrice que je dois représenter pour non seulement être authentique avec qui je suis, puis être authentique avec les gens que je veux représenter.
1: Mais les mots, la culture, c'est peut-être moins tangible que de faire une levée de fonds ou de construire un mur ou une école, mais ça opère aussi des changements importants. Et c'est pour ça, moi, je suis content de recevoir des gens comme vous. Tu vois quand même ton travail qui fait une différence.
2: Oui, j'espère, parce que parfois, man, c'est la montée a l'air insurmontable.
1: Qu'est-ce que tu veux dire par là?
2: Tu dis, là, genre, t'es au bout d'une colline et tu regardes en haut et tu te dis, man, tout ce que je fais, c'est comme on dit en anglais, a drop in the bucket. C'est une petite goutte dans un océan, si tu veux. Mais après, j'ai adopté un peu la même philosophie quand j'enseignais, avec l'éducation. J'avais des grandes idées de je vais changer le système et je vais faire, et après, tu remarques que non, en fait, c'est des interactions interpersonnelles. Tu fais un changement de personne en personne. Et c'est des petits increments, si tu veux. C'est à petits, comment on dit,
1: des petits fragments,
2: ouais,
1: des petits bouts. Habib Siam, merci beaucoup. Parce que moi, tu m'en permets d'avoir des changements. Oui,
3: Rélie. Oui, je veux juste dire quelque chose par rapport à ce qu'il disait, par rapport à la colline, et au sommet. Moi, quand je suis dans cette situation-là, je suis toujours en claquette.
2: Ouais.
3: C'est très difficile. Je te le dis, c'est très dur.
1: C'était ça l'intervention.
3: Ouais. C'était simplement ça parce que ça m'a fait réaliser.
1: C'est vrai. On est très heureux de partager ça. Mais Habib Siam, je suis content de t'avoir reçu. Puis je pense que les gens se sont rendus compte un peu de ce que tu fais. C'est-à-dire, que tu peux nous faire beaucoup rire, mais tu nous fais aussi beaucoup réfléchir. Merci pour ça, et je rappelle que tu seras sur scène ce samedi dans le cadre de Pop Montréal. Pour ceux et celles qui sont dans le coin, ça se passe au Fine Fine Fine Café sur la rue Saint-Laurent.
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0: On est redescendu de la colline, Khalid. Avant la fin de la saison estivale qui s'achève la semaine prochaine, je tenais absolument à faire deux choses. Réunir mon duo de chroniqueurs préférés, c'est-à-dire Khalid Jebari et Leila Hasselmann, et j'exagère à peine, et regarder le film de Christopher Nolan. Comme je n'ai pas encore réussi à me procurer des billets en IMAX 70mm, je me suis dit que je ferais d'une pierre deux coups. Je vous envoie voir le film pour moi, on en parle, et je vais être très honnête avec vous. Ce qui m'intéresse, c'est plus votre regard intercroisé que l'objet filmographique lui-même. Alors, Khalid, avant même d'entrer dans l'Odyssée, parce que je sais que si je t'en parle pas, tu vas vraiment péter un plomb, comme on dit. Parlons de la Maison des Dragons, House of Dragons, sur HBO.
1: Oui.
0: Toi aussi, Habib?
2: Ouais,
0: grand fan?
2: Grand fan, je sais pas, mais j'ai commencé la série il y a le mois passé, et là, je suis à jour.
1: Ah, t'es à jour?
0: Bon, la finale, c'est dimanche, tu l'as pas encore
2: c'est
0: vu?
2: C'est dimanche, non.
0: Ok.
2: Arrête, je l'ai pas encore vu, on est vendredi.
1: Ouais, un petit mot. Un petit mot sur House of the Dragon, ouais, série dérivée de Game of Thrones. C'est un préquel, comme tu l'as dit. Série que, est-ce que je recommande ou pas? Oui, pour les amoureux de Game of Thrones, parce que voilà, il y a toujours eu la nostalgie avec la saison 8 catastrophique qu'on a eue dans Game of Thrones. Et je m'en remettrai jamais.
0: Khalid ne s'en remettra jamais.
1: Je m'en remettrai jamais. Après, bon, il y a eu une belle série aussi dérivée de Game of Thrones qui a commencé en janvier 2026, qui s'appelle A Knight of the Seven Kingdoms, et que je recommande à tout le monde parce que vraiment elle va dans l'essence de ce qu'était Game of Thrones dans les saisons 1 à 4, et on retrouve ça dans A Knight of the Seven Kingdoms.
0: Et notre réalisateur Philippe Roberge acquiesce.
1: Merveilleux, effectivement. Donc je recommande cette série à tout le monde, que je préfère à House of the Dragon.
0: Ah oui.
1: Elle est moins spectaculaire, mais beaucoup plus intime, et j'ai adoré ça.
0: Okay.
1: Maintenant, House of Dragon, comme je l'ai dit, c'est un spectacle comme on n'en voit pas à la télé. C'est des dragons, c'est des guerres, c'est des chevaliers, c'est des histoires politiques, etc. Tout ce que Leila n'aime pas. j'attends avec impatience cette saison finale. Il y a eu des hauts et des bas dans cette saison 3. Ma saison préférée, c'est la saison 1, mais j'aime bien cette saison 3.

0: bon divertissement, surtout si vous êtes nostalgique de l'univers de Game of Thrones.
1: De Game of Thrones, oui, effectivement.
0: Absolument. Bon, on est de retour à notre programmation régulière pour parler de l'Odyssée de Christopher Nolan. Je le rappelle, au cas où vous l'auriez manqué, c'est une adaptation du poème grec antique attribué à Homère. On va écouter un bout de la bande-annonce juste pour se mettre dans le bain.
2: Dis-moi ce qu'il te reste comme souvenir.
3: Une épouse. Un fils.
2: Et quoi d'autre ?
3: La guerre qu'on a gagnée. Aide-moi à rentrer chez moi.
0: Bon ben, il y a peu de mots dans cette bande-annonce, je veux dire, c'est très court, c'est très économe. Alors, c'est le phénomène cinématographique de l'été. Je me tourne vers toi, Leïla. Est-ce que c'est mérité ?
4: Est-ce que c'est mérité ? D'abord, ben, c'est quand même tout un défi que s'est lancé Nolan en adaptant l'Odyssée d'Homère au cinéma en un seul opus, ouais. Qui plus est. D'abord, parce que l'Odyssée en soi, c'est toute une saga. C'est 10 ans de la vie d'Ulysse notamment. C'est des dizaines et des dizaines de personnages. Puis là, je compte pas les dieux, les monstres, les figurants.
0: C'est ça, des péripéties
4: qui n'en finissent plus. Mais en plus, le titre est trompeur, en fait, parce que l'Odyssée de Nolan, c'est pas seulement l'Odyssée d'Homère, c'est aussi, il va piger, en fait, dans ne serait-ce que minimalement 5 des autres épopées qui sont dans le cycle troyen. Donc, en fait, ce que Nolan fait, tenir en 3 heures, mais finalement c'est 20 ans de la vie d'Ulysse et plusieurs siècles de tradition orale. Donc, un gros défi, comme je disais.
0: Ça, est-ce que le rythme est trop effréné pour justement une fresque aussi monumentale ? C'est-à-dire, on parle d'un long film, 3 heures, donc c'est quand même très long, mais est-ce que...
5: Ça passe vite, les péripéties s'enchaînent, peut-être la première heure un petit peu longue, mais on enchaîne rapidement avec voilà, le voyage d'Ulysse, l'Odyssée, l'épopée, où est-ce qu'on est trimballé en bateau d'île en île, avec ce qu'on sait qui va se passer. Il y a quelques péripéties qui ont été fusionnées dans la vision de Nolan, qui nous amène à la fin, à l'acte final, qui est aussi un petit peu effréné. Et donc,
0: mais est-ce que le rythme est trop rapide ?
4: Ben, honnêtement, moi, j'ai passé le plus gros du film à bout de souffle, puis pas dans le bon sens du terme.
0: Ouais.
4: Les acteurs et les actrices sont tellement bousculés dans leur jeu que leur talent a pas vraiment la place de s'exprimer. Puis le casting fait pas pitié, là, on s'entend. Le scénario est tellement en train de nous faire du rattrapage historique qu'on a plus les dialogues sonnent archi faux. Puis surtout,
5: les dialogues sont pas archi faux. C'est parce qu'on utilise. Il y a un langage familier. Qui utilise. Il a pris ce risque-là. De Matt Damon, quand il parle, on dirait qu'il parle avec son accent de Boston.
4: C'est pas l'enjeu pour moi, c'est plus Ménélas, que c'est assez abscon.
5: Ménélas, on dirait qu'il vient de sortir du Bronx. Donc ouais, ça sort un petit peu de l'immersion.
0: Toi, c'est au niveau des accents.
5: Ça sort un petit peu de l'immersion. Ça tend à avoir une Grèce antique.
0: Léla parle pas de l'accent, elle parle plutôt des mots qui sont utilisés.
4: Oui,
0: ou des
4: dialogues. Ça sonne faux, puis ça sonne creux. Puis en plus, comme le film s'enchaîne à un rythme vraiment démoniaque, on n'a jamais vraiment le temps de comprendre les motivations des personnages, on n'a jamais vraiment le temps de s'y attacher, on n'a pas le temps de s'imprégner des lieux qu'on traverse, et puis surtout, on n'a pas le temps de tirer les enseignements
0: d'Homère. Je te vois, je sais que tu n'es pas d'accord, mais je veux savoir un truc, parce qu'elle parle des personnages et de comment ils sont ficelés. Matt Damon, qui incarne Ulysse, le personnage principal, vous en avez pensé quoi ?
5: C'est Ulysse de Nolan, et dans la vision de Nolan, je trouve qu'il respecte ce que l'essence d'Ulysse veut nous faire comprendre. Leïla disait que c'est dans un rythme effréné qui nous sort un petit peu complètement du film, mais en réalité c'est la vision de Nolan et comment Nolan a décidé de raconter cette histoire qui est immense et qui aurait pu prendre peut-être 2-3 films, mais comment il la raconte, on comprend très bien où est-ce qu'il veut en venir, on comprend très bien le voyage d'Ulysse. À la fin, quand on arrive, on n'a qu'une envie, c'est que Ulysse finalement venge les 20 ans de son absence et comment les prétendants de Pénélope ont désacralisé finalement la loi de Zeus, qui est la loi de l'hospitalité, et donc on ressent tout ça. Donc Peut-être qu'elle l'a vue tard ou qu'elle était fatiguée cette journée-là et qu'elle s'est sortie.
0: Elle est à côté de toi, on va lui demander.
5: Du film.
4: Non,
5: mais j'ai vu deux fois le film et puis le deuxième visionnement du film m'a fait encore plus rentrer dans le film et aimer encore plus le film.
0: Ok.
4: C'est donc... peut-être parce qu'il l'a vu deux fois qu'il a compris le film aussi. Non,
0: okay.
4: J'exagère dans le sens où oui, on comprend le film, mais comme je disais, c'est moi j'ai eu l'impression de regarder un très très long épisode de genre The Amazing Race. Là. C'était ça mon ressenti. On a plus l'impression de cocher des destinations que de vivre un voyage.
0: Il y a tous ces événements, on va les faire un à la suite de l'autre.
4: Et c'est particulièrement problématique parce que, au-delà de la forme, là, dans le fond, parce que l'Odyssée, c'est pas juste une suite de monstres, c'est pas juste une suite de stratagèmes rusés, c'est des prétextes qu'Homère utilise.
5: On voit pas vraiment les monstres dans le film, ils sont pas vraiment la base du film, les monstres.
4: C'est ce que je dis, ce sont des prétextes que Homère va utiliser pour nous faire réfléchir sur l'humanité, sur la civilisation, les Ulysse et ses compagnons, leur orgueil, leur...
0: Tu veux dire que les thématiques, on va dire, de la mythologie, les enseignements qu'on voulait nous donner, les espèces de morale ou de mm-hmm. morale, sont beaucoup moins amenées, ou en tout cas, elles restent moins à la fin du film. T'as pas réussi à ressentir ces valeurs qu'on veut transmettre par un tel voyage.
5: Il y a une valeur, l'atrocité de la guerre. D'ailleurs, c'est un thème, l'atrocité de la guerre, et comment... On, en tant que personne qui a causé finalement un massacre, qui est le massacre de Troie, vit avec ça durant son voyage de retour à la maison.
0: Toi c'est ce que tu as compris. Et là, toi, qu'est-ce que tu as compris de ça?
4: Mais ça, c'est l'intrigue. Ouais. Moi je parle de comment est-ce que le spectateur sort en regardant ce film-là. Et quand on essaye de faire réfléchir son spectateur sur quelque chose comme l'orgueil, qui est quand même le sujet de l'Odyssée de Nolan, on ne se débarrasse pas de son orgueil en une fin de semaine, on ne se débarrasse pas de son orgueil en 3 heures. Mmh. Ça prend du silence. Ulysse, ça lui prend 10 ans. Ça prend moins un petit peu d'air et d'espace dans le film pour pouvoir méditer là-dessus. Et toi, on ne l'a pas du tout. Ouais.
0: Donc ça, c'est sur le fond. Sur le point de la forme, un point que j'ai très envie de couvrir avec toi, Leïla, c'est bien sûr les personnages féminins. Parce que j'ai lu, parce que moi, je n'ai pas vu le film. Okay mm-hmm. Dans la presse, il y a Manon Dumay qui disait qu'elle était surprise qu'Argos, donc le chien d'Ulysse, prenne plus de place que certains personnages féminins de l'histoire. Et même son de cloche de la traductrice Emily Wilson dans le London Review of Books, où elle a écrit qu'elle aurait eu honte d'avoir écrit ne serait-ce qu'une seule ligne d'un tel scénario.
4: Il y a aussi des gens qui trouvent que ce film-là, c'est probablement le film le plus féministe, entre guillemets, ou moins de sexiste Nolan.
5: De Nolan, disons.
4: Okay. C'est vrai que il y a plus de personnages féminins, ils ont un petit peu plus d'agentivité que dans d'autres films, parce que dans les autres films, soit les femmes sont généralement mortes, ou là, en l'occurrence, Pénélope, elle attend, puis elle attend derrière un paravent, puis si vous regardez plus près, c'est une cage, son paravent. J'irai pas jusqu'à dire que c'est un film qui est féministe, je dirais pas non plus que ça me semble pas pire que d'autres films que Nolan a fait.
0: D'accord. Khalid, toi, t'as été voir le film en format IMAX 70. Ouais. Est-ce que ça vaut vraiment le coup?
5: Oui, ça vaut le coup de le voir. Je l'ai vu dans les deux formats, donc je l'ai vu dans le format 70 mm IMAX comme le Nolan voulait qu'on le voit, et je l'ai vu en format standard. Et le format standard n'enlève pas finalement tout ce qui est émotion, récit, etc. du film, mais le format IMAX nous projette une vision plus spectaculaire. On en voit beaucoup plus que le format standard. On est beaucoup plus happé, on est beaucoup plus l'immersion, elle est beaucoup plus là dans le format 70 mm que dans le format standard.
0: Donc, ça vaut le coup d'attendre pour obtenir une place dans une des 40 salles de cinéma à travers le monde.
5: Ouais, j'encourage tout le monde à le voir en 70 mm.
0: Si on peut attendre, si on peut se le permettre. Bon, en terminant rapidement, l'Odyssée, c'est un mythe qui a plus de 3000 ans. Ça veut dire que si on sort du film de Christopher Nolan, etc., en quoi ce film-là ou ce récit-là peut nous éclairer sur le monde qui nous entoure aujourd'hui en 2026? En quoi c'est pertinent aujourd'hui de parler de cette histoire-là?
4: C'est extrêmement pertinent. Et c'est d'ailleurs pour ça que je trouve que c'est dommage que Nolan n'en ait pas fait une adaptation plus... une lecture plus moderne, plus contemporaine. Parce que là-dedans, mais il y a la possibilité de faire une critique hyper pertinente du populisme, du capitalisme tardif, de l'exceptionnalisme américain. Il y avait vraiment quelque chose à faire avec ce texte-là. Et pour moi, c'est un échec total de la part de Nolan.
0: Bon. Khalid,
5: je pense pas que c'était l'intention de Nolan. Nolan a fait un petit peu ce qu'il a fait dans Oppenheimer. Il a pris un personnage dans Oppenheimer qui a fondé la bombe atomique et quelles ont été les conséquences de cet acte-là sur le Oppenheimer lui-même et sur ce que ça a apporté après comme catastrophe mondiale. C'est un petit peu ce qu'on retrouve dans l'Odyssée.
4: C'est ça, c'est un énième récit de héros.

0: au providentiel et torturé. Puis on évacue en fait toute la portée politique et universelle en fait.
1: Bah, j'aime ça d'entendre que vous vous entendez sur au moins un point. C'est une belle conclusion à cette saison estivale.
2: Merci Leïla, ça m'a fait plaisir.
0: C'est réglé. Est-ce qu'on peut mettre un moratoire sur l'Odyssée de Nolan à partir de maintenant,
1: c'est
0: s'il
1: bon.
0: Vous plaît
1: Leïla Salman Khalid Jibari, merci beaucoup.
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0: Mon prochain invité est diplômé du Conservatoire d'art dramatique de Montréal. C'est un comédien et un dramaturge qui a joué dans une quantité impressionnante de productions malgré son jeune âge. Vous l'avez peut-être déjà vu dans La Ménagerie de verre au théâtre Denis Pelletier, dans La Femme qui fuit au théâtre du Nouveau Monde ou encore dans la pièce Macbeth, mise en scène par Robert Lepage. Au grand écran, il a joué dans les films Norbourg, Cœur de Slush et Le Dernier Repas, pour lequel il a reçu un prix d'interprétation. Et à la télé, vous avez pu le voir dans Stat. Et pour la première fois cet automne, il signera une pièce à titre d'auteur au théâtre de la Licorne. C'est une feuille de route, très impressionnante pour quelqu'un qui n'a pas encore 30 ans. C'est pour ça que je m'amuse à dire que le monde est à Moud, mais il est surtout à lui. Fabrice Ivanov-Senna, merci d'être là et d'avoir accepté notre invitation. C'est ta toute première entrevue à Radio-Canada.
1: Tout à fait.
0: C'est quand même incroyable après tout ce que tu as fait.
1: Ouais, je sais, c'est fou. Je racontais à ton collègue quand je suis arrivé ici, il y a 4 ans, moi, je travaillais pour Radio-Canada, mais comme ambassadeur, donc je faisais la visite. Et je me disais, un jour, je vais arriver ici, puis je vais pouvoir être là en tant que comédien pour de vrai. Et là, aujourd'hui, je suis là comme comédien, parler un peu de mon parcours. Ça fait plaisir, ça fait rêver.
0: Est-ce que tout le monde a commencé à Radio-Canada d'une manière ou d'une autre? C'est quand même incroyable. Lui qui traduisait des textes, qui faisait l'ambassadeur, c'est complètement fou.
1: Mais c'est drôle, c'est un travail que j'ai gardé très peu de temps, parce que je pense que j'ai fait 3 mois, puis après ça, il me demandait, mais j'étais. Occupé.
0: Tu as commencé une carrière qui t'a mené jusqu'ici à titre d'invité. Donc Fabrice, la pièce que tu présenteras cet automne s'intitule Alter Ego. Ouais. En majuscule avec 2 astérix, tu nous en as lu un extrait en début d'émission. Il représente quoi ces astérix dans le titre?
1: C'est ça, Alter Ego, c'est la version officielle censurée. Mais moi quand j'en parle, je dis Alter Negro. C'est juste qu'on a mis des astérix parce qu'on voulait pas que le débat public soit autour si on a le droit ou pas de dire le titre. Je voulais que les gens se concentrent plus sur le sujet de la pièce, sur ce que ça va raconter, parce que c'est quelque chose de beaucoup plus rassembleur. Mais moi, quand j'en parle, je me permets de le dire comme je l'avais écrit à la base, parce que c'était ça mon intention.
0: Tu voulais t'éviter une polémique et perdre du temps à parler des choses non essentielles, c'est ça que tu veux dire?
1: Ouais, tout à fait, parce que je pense qu'on est en ce moment, à l'heure du temps, ici au Québec. Ce genre de titre pourrait rapidement empêcher des gens d'aller voir la pièce parce qu'ils pourraient se sentir pas interpellés, ou bien même encore à l'inverse des gens qui se disent que je fais ce titre-là pour choquer, mm-hmm. alors que c'est pas mon intention. Mm-hmm. J'avais pas envie d'avoir ce genre de débat avant même que j'ai lu une phrase de ce que j'essaie de raconter. Mais c'est pas parce que j'ai censuré un peu mon titre que le texte perd de ces enjeux que j'aborde, parce que je pense que c'est un peu ça la force de ma plume puis de ce que j'aime faire, c'est que j'aime être un peu frontal, toujours dans l'humour, puis de dire un peu des choses qui sont inconfortables. Je ris de mes malaises, je ris de vos malaises, puis je ris de nos malaises, puis c'est un peu ça l'intérêt.
0: Ouais, puis c'est un monologue, et c'est un monologue qui parle de toi, en fait, mm-hmm. parce qu'on suit les traces de Fabrice, un jeune homme né à Port-au-Prince, qui a grandi à Repentigny, mm-hmm. et qui est fasciné par Paris. Ouais. 3 lieux, 3 moments de vie, toujours le même manque. Ouais. De quel manque est-ce que tu parles?
1: Le manque d'avoir un sentiment d'appartenance à quelque part. Je pense que à partir du moment où est-ce que à mes 3 ans, ma mère, comme l'extrait que je vous ai lu, c'est le moment où est-ce que ma mère décide de partir, puis que je réalise que ma mère part. Mais moi, on m'avait pas mis au courant. J'avais 3 ans, je vivais, c'est tout. Puis à partir du moment où est-ce que ma mère est partie, puis j'ai fait 5 ans sans elle, il y avait toujours cet aspect où est-ce que lorsqu'on se parlait, elle m'expliquait toujours que la vie allait être meilleure une fois que j'allais être à ses côtés. Mmh. Mais là, il faut réaliser que dans la tête d'un enfant, un peu comme Habib disait, ma réalité au quotidien en Haïti, tout ce que je vivais, que ce soit la pauvreté ou des trucs comme ça, c'était normal pour moi. Personne en faisait un

0: je me levais pas le matin en me disant
1: je suis pas bien.
0: Ouais, non, jamais. Ouais. Mais j'avais une mère à l'étranger qui m'expliquait toujours que mon fils, quand tu vas être avec moi, tu vas plus jamais souffrir, tu vas avoir des pommes à volonté parce que j'adorais les pommes. Elle me disait, je vais te donner des pommes. Puis là, je disais, mais mamie, envoie-les-moi. Et comme je peux pas te les envoyer, mon fils, sinon ils auront pas le même goût.
1: Mais elle te disait, donc la vie meilleure, elle est ailleurs et elle t'attend.
0: Exactement.
1: Mais c'est quand même fou parce que dans l'extrait que tu nous as lu, tu finis en disant, je comprends de manière inconsciente que le vrai bonheur se trouve ailleurs, qu'il faut rêver. Et le rêve, c'est l'étranger.
0: Ouais.
1: Ça veut quand même dire que tu as compris très tôt que le bonheur n'est pas trouvable sur ta terre natale.
0: Exactement.
1: C'est quand même dur et quelque part triste comme constat, non?
0: Tout à fait. Je pense que c'est un peu ça que la quête que j'ai même en tant qu'adulte, puis que j'essaie de comprendre, c'est que même que ce soit en regardant mon père regarder le foot, qui a jamais tant supporté l'équipe haïtienne, c'était toujours les équipes européennes, des trucs comme ça, c'est que de manière inconsciente, avec tout ce qui nous entoure, tu te dis, ah ok, tout ce que j'ai en ce moment est pas assez. Tu comprends que ma vie n'est pas assez, il faut que j'aille chercher plus. Et là, le plus, il est où? Parce que constamment, ce qu'on m'a appris, c'est même quand maintenant, tu sais, j'ai réussi à être au Québec ici, mais là, j'ai réussi à faire tout ça, mais il y a quand même ce sentiment de, mais non, ce qu'on t'a appris, c'est qu'il faut que t'ailles voir ailleurs. Fait que là, le ailleurs, okay, mais je vais à Paris, je vais, tu sais, c'est comme, il faut toujours plus. Et là, t'as l'impression que c'est un puits sans fond parce que à force de chercher constamment l'approbation ou bien le bonheur ailleurs, mais tu trouves pas la manière de te satisfaire de ce que tu as.
1: Ouais, puis c'est une quête identitaire profonde parce que c'est quoi d'être né quelque part, de vivre ailleurs et de rêver d'un autre endroit encore.
0: Ouais.
1: Pourquoi ce thème-là de l'identité qui est devenu omniprésent en politique mais aussi en culture t'intéresse à titre peut-être de comédien mais surtout de dramaturge avec cette première pièce?
0: Je pense que ça, il y a beaucoup de choses là-dedans qui me parlent, mais c'est aussi surtout le fait, l'angle que j'ai décidé de choisir, c'est comment cette quête identitaire peut nous faire des choses qu'on un peu regrettables. Quand je parle de regrettables, c'est on est tellement pris à vouloir essayer de se trouver que par moment on commet des gestes qui ne vont pas nécessairement en direction avec nos valeurs premières. T'sais, moi, je parle de comment j'ai essayé d'appartenir à des groupes qui ne reflétaient pas exactement qui j'étais, mais pour appartenir à ce groupe-là, j'étais prêt et je faisais des choses qui peux le dire, qui me dégradaient. T'sais.
1: Donc, t'as essayé d'être quelqu'un d'autre pour
0: exactement,
1: plaire, en
0: fait. Pour plaire, exactement.
1: Pour s'intégrer.
0: Puis c'est un peu ça l'aspect que je veux, que je montre un peu dans ma pièce, c'est tout ce cheminement-là de ce côté un peu laid. T'sais, c'est pas une histoire juste regardez le pauvre enfant, il fait pitié. Non, moi-même, j'ai commis des actions qui m'ont mis dans des situations où je me reconnaissais plus. Et je pense que c'est ça qui est un peu intéressant en tant qu'être humain. Moi, ce que j'aime chez les gens, c'est les imperfections. C'est de voir des histoires que, t'es pas parfait. T'as tes failles, puis tu montes tes craques, puis comment ces craques-là t'ont façonné en tant que personne.
2: Mais il y a quelque chose de fascinant dans ce paradoxe-là, parce que tu parles d'aller ailleurs, plus loin, à l'étranger, pour s'épanouir au final, mais tu parles du sentiment d'appartenance, tu parles d'attache en fait. Donc je trouve ça intéressant, ce paradoxe-là.
1: Et dans l'extrait que tu nous as lu, tu te mets littéralement à nu pour pouvoir partir.
0: Ouais.
1: Faut absolument tout laisser derrière lorsqu'on veut aller quelque part.
0: Ben, c'est ce que je me questionne, parce que à partir du moment où est-ce que tu veux aller quelque part, c'est tu te demandes qu'est-ce que t'amènes, parce que souvent on a l'impression que lorsque tu pars, c'est partir, c'est tu vas fuir puis laisser tes problèmes en arrière, mais il y a une affaire que tu traînes toujours, puis c'est toi-même. Tu peux laisser tous tes vêtements, mais ton mal-être, ton bien-être, il t'accompagne. Et c'est un peu ça que je questionne. Fait que c'est comment tu fais justement, même en bougeant, de trouver ce X-là.
1: Toi, t'es né en 97 là-bas.
0: Exactement.
1: À 3 ans, ta mère vient ici, immigre, te laisse là-bas. Pendant 5 ans, t'es seul.
0: Ouais. Avec ma grand-mère puis mon père.
1: Voilà, mais sans ta mère.
0: Ouais.
1: Est-ce que tu as cru à un moment donné que tu étais abandonné?
0: Oui, parce que je pense qu'il y a un moment très précis, puis quand on me demande c'est qu'est-ce que tu te rappelles le plus d'Haïti, c'est 2 moments. C'est le moment à l'aéroport où ma mère s'en va puis que je comprends qu'elle part sans moi. Et le moment de ma circoncision. C'est les 2 plus grandes douleurs que j'ai de cette affaire-là, parce que c'était tellement... Moi, quand la suite de cette crise-là, c'est après ma mère qui me promet qu'elle va partir, puis elle va revenir me chercher ce soir. Elle va dire, je vais aller faire le lit pour toi, puis je reviens chercher mon fils. Et là, à l'aéroport, je comprends qu'elle part, puis qu'elle reviendra pas. Je sais pas quand est-ce qu'elle revient, mais je sais. Fait qu'à partir de ce moment-là, il y avait tout ce abandon-là, puis tout ce que j'avais de ma mère, c'était sa voix. Fait qu'il y a comme ce manque-là qui s'est créé, puis que ma grand-mère est devenue cette nouvelle mère pour moi, mais il y avait tout ce besoin que j'avais à ce tout jeune âge d'avoir ma mère. Puis c'est aussi le fait qu'elle est partie avec ma grande sœur. Fait que je comprenais pas, j'étais comme, ah, elle a fait un choix d'en choisir un, puis pas l'autre. Mm. Fait que c'était à ce moment-là, je comprenais pas pourquoi.
1: Mm-hmm. Habib, je te vois pensif vis-à-vis de ce que dit Fabrice.
3: Non, il y a beaucoup d'idées, surtout le sujet de devoir tout laisser avant de quitter et avant de recommencer. Mm-hmm. Et je sens qu'en fait, quand tu quittes, tu te résignes au fait que tu n'auras plus la même relation avec l'espace que tu quittes, ou le pays que tu quittes, ou la ville que tu quittes, ou quoi que ce soit un village, un studio, un emploi, parce que toi, tu changes.
1: Mmh. Le monde
3: et que
1: change.
3: Le chez-toi change, mmh. mais qu'il est cristallisé de façon un peu archaïque, si tu veux. C'est un ancien chez-toi. Mmh. Donc, quand tu rentres, il y a un peu genre un
1: décalage.
3: Ouais, il y a un décalage.
1: Tu deviens étranger pour
3: Exactement.
1: Ton propre pays. Et comme ma mère est en régie et que je la salue, elle dit souvent, le problème de nous, les immigrants ou les gens qui sont bougés un peu partout, c'est qu'on est bien partout et qu'on est bien nulle part.
3: C'est ça.
1: Et ça devient très difficile de trouver son chez-soi.
3: Mais c'est un privilège aussi.
1: Exact.
3: C'est
1: une
3: un
1: richesse.
3: Privilège parce que c'est une richesse et ça te donne l'opportunité de t'adapter partout. Moi, au début, c'était comme un fardeau de je suis différent, je suis pas comme les autres, je me sens. Mais après, je me suis dit non, ça me permet de bouger dans le monde d'une façon très fluide et d'une façon très enrichissante.
1: Oui, et d'enrichir le monde aussi de ce beau parcours. Ouais. Ben, Fabrice Ivanov-Sena, je rappelle qu'Alter Ego, ta première création scénique sera présentée à la Licorne du 23 novembre au 11 décembre. Je vais assurément me trouver une place et venir, même si c'est pas en IMAX 70 mm.
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0: continue d'évoquer ces sujets-là autour de la table. D'ailleurs, si vous voulez nous écrire, vous pouvez le faire via la bulle de conversation de l'application Audio. Alors, c'est le moment habituel de rejoindre notre humoriste en résidence, Amorella Lenga. Exceptionnellement, elle n'est pas avec nous en studio. La raison est simple. Bon, c'est une superstar des deux côtés de l'Atlantique, mais elle passe actuellement un examen pour devenir ingénieure, tout en faisant l'objet d'un portrait réalisé par un média français. Un portrait qui s'intitule « Le revers de la médaille ». On vous présente ce radio-reportage en primeur et en exclusivité.
1: Sur les réseaux sociaux, Amorella semble vivre une vie de rêve. Des millions de vues, des collaborations, des événements, des tapis rouges. À première vue, tout semble lui réussir. Pourtant, derrière les caméras, une autre vie commence. À Montréal, il est 3h17. Alors que la majorité de la population dort profondément, une jeune femme fixe son plafond. Pas parce qu'elle fait une insomnie, mais parce qu'elle vient d'avoir une idée.
2: Ok, et si je faisais un reportage français sur ma propre vie avec un faux expert? Ouais, ça c'est bon.
1: Direction sa chambre, dans la maison familiale. Sur son bureau, 3 caméras, 2 perruques, 4 batteries et un devoir d'université. Car ce que peu de gens savent, c'est qu'Amorella mène une double vie. Créatrice de contenu et étudiante en génie logiciel. En 2021, Amorella décide de devenir ingénieure. Pas vraiment par passion, mais parce qu'elle imaginait déjà son père annoncer fièrement « Ma fille est ingénieure ». 5 ans plus tard, le quartier attend toujours.
2: En fait, j'ai tellement peur de choisir la mauvaise vie que j'ai choisi les deux en même temps. Puis le problème, c'est que je suis trop lâche pour tout plaquer, mais aussi trop têtue pour abandonner. Du coup, je souffre dans deux carrières en même temps. Puis là, en ce moment, mon rythme de vie, c'est je tourne une vidéo, je fais un devoir, je tourne une vidéo sur le fait que j'ai un devoir, puis c'est un cercle qui s'arrête jamais.
1: Pour comprendre ce phénomène, nous avons interrogé un spécialiste.
3: Nous sommes face à un cas typique du syndrome du au cas où, une pathologie qui touche les personnes incapables de choisir une seule vie. Elle préfère vivre les deux, quitte à dormir 3 heures par nuit. Les premiers symptômes sont faciles à reconnaître. Ouvrir Moodle et TikTok en même temps, accepter un tournage pendant la semaine des examens et répéter la phrase « ça va aller ». À ce stade, le patient pense sincèrement qu'il est organisé et justement, les recherches démontrent que c'est faux.
1: Sur les réseaux sociaux, elle est influenceuse. À l'université,

0: l'université, elle est étudiante. Et pour son père, elle est toujours la future ingénieure. Et à 3h du matin, elle est toutes les voix que vous venez d'entendre.
1: Et on aime toutes ces voix que l'on entend chaque semaine. Gracieuseté, de Amorella Lenga qui nous présentait ce faux reportage. Elle sera de retour avec nous en studio et en direct la semaine prochaine pour la toute dernière émission de la saison. Déjà, je peux vous annoncer qu'on aura une performance de l'artiste nigérien Boubé et de ses musiciens. Et pour l'avoir vu plusieurs fois sur scène, c'est un spectacle à ne pas manquer. Tout ça et plein d'autres choses. Je profite des quelques secondes qui restent pour remercier Leila Asselman et Khalid Djebari. Ce fut un plaisir de vous avoir cet été. Merci aussi à Habib Siam qui sera demain sur scène dans le cadre de Pop Montréal. Fabrice Ivanov Sena, la pièce Alter Ego, sera présentée encore une fois du 23 novembre au 11 décembre à la Licorne. On continue de te suivre au cinéma, à la télé et partout ailleurs. Un grand merci à toute l'équipe qui rend cette émission possible. Ariane Cipriani, Kevin Murphy, Pierre-Antoine, Alejandro Magagna et notre réalisateur Philippe Roberge. Je salue et j'embrasse toute ma famille parce qu'aujourd'hui c'était le monde est à mood au sens propre et au sens figuré. Pour le meilleur et pour le pire, on sera en direct pour une toute dernière fois de l'été la semaine prochaine. Ce sera de 13h à 14h sur les ondes d'ici première. Je m'appelle Raed Hamoud et je vous souhaite une fin de semaine à la hauteur de vos espérances.
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6: Bonsoir, ici Marc-Antoine Leblanc. Voici vos informations. La Colombie-Britannique décrète l'état d'urgence afin de se donner davantage de moyens pour tenter de combattre les feux de forêt. Le premier ministre David Eby en a fait l'annonce en conférence de presse quelques heures après l'évacuation en pleine nuit de 20 000 personnes en raison d'un violent brasier dans le sud de la province. Annie Véraud fait le point.
7: Minister Green has declared a provincial state of emergency.
8: La Colombie-Britannique déclare l'état d'urgence dans la province. Le premier ministre David Eby a indiqué que le feu de forêt qui s'est déclenché dans la région de l'Okanagan vendredi soir marque un virage significatif dans la lutte contre les incendies.
7: With this new fast-moving wildfire and the large-scale evacuation.
8: Plus de 20 000 personnes ont quitté leur maison d'urgence dans la région de Summerland et certaines ont dû être évacuées par voie aérienne en raison de la croissance rapide de l'incendie de Bald Range. Le premier ministre a indiqué samedi que des opérations de sauvetage se poursuivent pour aider les personnes toujours sur place. L'état d'urgence donne des outils supplémentaires à la province pour faire face à une situation que les autorités qualifient de sans précédent.
9: Les conditions que nous face en BC maintenant, en particulier dans le southern third, are explosive.
8: Cliff Chapman, directeur des opérations pour BC Wildfire, explique que la Colombie-Britannique est aux prises avec des conditions explosives, alors que des températures chaudes se mêlent à une sécheresse persistante. Il ajoute que le risque d'autres feux similaires se déclarent dans la province est bien réel. Ici Annie Véraud, Radio-Canada, Vancouver.
6: Les tractations se poursuivent entre les négociateurs américains et canadiens dans le but de parvenir à une entente commerciale avant l'entrée en vigueur de nouveaux tarifs prévus le 19 août. Plusieurs informations ont circulé dans les derniers jours sur de possibles concessions que le Canada serait prêt à faire. Selon CBC, Ottawa pourrait lever les interdictions sur la vente d'alcool américain. Or, ce sont les provinces qui ont compétence en la matière, une réalité bien comprise par le gouvernement Carney, selon l'ancien premier ministre du Québec, Jean Charest.
10: Le gouvernement fédéral reconnaît d'emblée, sans aucune difficulté, que ce sont les provinces qui ont la pleine compétence sur la question du commerce de l'alcool. Et c'est aux provinces, incluant le Québec, à qui reviendra la décision de remettre les produits d'alcool ou non sur les tablettes.
6: Ottawa serait également ouvert à des aménagements sur le lait, mais sans toucher au système de gestion de l'offre. D'ailleurs, les négociations s'imposent de plus en plus comme un enjeu politique au Québec, à l'approche du déclenchement des élections. De passage dans la région de Trois-Rivières, le chef du Parti libéral, Charles Milliard, a critiqué l'attitude de la première ministre, Christine Fréchette, dans les discussions.